0: symbole éternel. Et d'ailleurs, vous voulez des nouvelles récentes de Cher? Elle vient de sortir le premier volume de son autobiographie, travaille sur un nouveau disque, prépare une dernière tournée planétaire, vient de déclarer qu'elle adorerait être enterrée à Paris, au Père Lachaise. Mais pour le moment, elle file le parfait amour avec Alexander Edwards, un producteur de musique qui a 40 ans de moins qu'elle. L'amour ne connaît pas les maths. Voilà comment Cher évoque cette nouvelle relation. Loin de se justifier, elle poursuit. Sur le papier, c'est un peu ridicule, mais on s'entend très bien. Il est fabuleux et je n'ai pas l'habitude de donner aux hommes des qualités qu'ils ne méritent pas. Amoureuse un jour, amoureuse toujours. Avec humour et décomplexé, Cher à ce dernier bon mot. La raison pour laquelle je sors avec des hommes jeunes, c'est parce que les hommes de mon âge sont morts. Définitivement, Cher est une femme et une artiste extraordinaire. C'est donc tout à fait normal qu'elle ait eu une histoire d'amour extraordinaire, celle qu'elle a vécue avec Sony et les autres. Merci à Sébastien Bordenave pour l'écriture de ce récit. La réalisation est signée Corinne Reich. Je reçois Ombline Roche, spécialiste musique à Europe 1. Elle anime l'émission Les années top 50. Merci d'être avec nous, Ombline. Vous, la spécialiste, vous allez pouvoir répondre à mes questions sur ce couple incroyable qui n'avait rien d'idyllique en lui-même. Mais ce n'est pas ce que la légende a retenu, comme si le fantasme du couple parfait était plus important que la réalité.
1: Oui, finalement, on gomme tout ce qu'il y avait de négatif et on garde cette image de Sony & Cher absolument fabuleuse. Et puis, on est aux États-Unis, hein, c'est le pays du spectacle, le pays de l'entertainment. Donc, on va garder cette image d'un couple qui était à la télé. Et c'est vrai qu'on garde aussi. Il y a des chansons, on les a entendues dans votre émission. I Got You Babe, bien sûr. Puis il y a The Beat Goes On aussi, qui est un formidable morceau. Mais on va retenir aussi de Sony & Cher. Presque surtout, en fait, leur émission où ils faisaient rire le public. Et c'est ça qu'il faut garder en tête, d'ailleurs, parce que c'est tout ce qu'on a envie de retenir. On n'a pas forcément envie de retenir l'ombre de ce qui était
0: ils faisaient rire le public en se disant
1: des vacheries,
0: puis des quatre vérités qui étaient parfois assez réelles, finalement.
1: Mais oui, parce que c'est comme s'ils réglaient finalement leur compte. Exactement, en public. Ils s'envoyaient des gentillesses, ils le faisaient en coulisses, ils le faisaient en public, mais surtout, ils ont, et c'est ça qui est très très fort, et moi, ce que j'admire vraiment chez Sony Bono aussi, parce qu'il y a beaucoup de choses qui viennent de lui, hein. Et puis Cher qui a suivi et qui a apporté évidemment sa pierre à l'édifice, mais ce que c'est de faire rire avec des choses vraies, et puis surtout il n'y avait, enfin, sans complexe, et puis elle a beaucoup d'humour en plus, elle en a toujours eu beaucoup, et ça a vraiment mis de l'eau à leur moulin
0: ou du piment dans leur coupe.
1: Exactement, et moi je trouve que c'est cette façon aussi de montrer aux gens aussi un petit peu ce qui pouvait se passer en coulisses, ça plaît, et puis les Américains adorent ça aussi.
0: Bien sûr.
1: S'y rentrer dans leur coup.
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0: Chaque samedi et chaque dimanche de 16h à 17h, je vous raconte une histoire d'amour extraordinaire. Et aujourd'hui, on s'est régalé avec l'histoire entre Sony et Cher. Et je suis avec Ombline Roche, la spécialiste musique d'Europe 1. Pour en parler, Ombline, que l'on retrouve tous les soirs en semaine après le journal de 22h pour les années top 50 et le week-end de 21h à 22h. Alors c'est un peu le début du marketing avec Sony et Cher. Le couple devient un argument de vente. Tout le monde à cette époque envie leur amour
1: et envie ce qu'ils représentent aussi, puisqu'on est dans l'Amérique des années 60, vers la fin des années 70. En 67, c'est le Summer of Love, hein, c'est les hippies, il y a beaucoup de liberté, en tout cas c'est ce que prône la jeunesse américaine, et puis on a ce couple qui, en façade, en tout cas c'est ce qu'il présente, un couple monogame, qui ne se drogue pas, ils ont une petite fille, ils ont eu un bébé, et puis ils sont alors pas encore à la télé, mais ils chantent. Et puis elle est sublime aussi. Lui est magnétique. C'est vrai qu'elle dit que c'est un petit homme et qu'il est grand. C'est vrai parce qu'il a énormément de charme, énormément de talent. Il travaille, vous l'avez dit, avec le producteur, immense producteur Phil Spector, dont l'histoire tragique, ça se terminera assez mal pour Phil Spector. Mais en tout cas, il a beaucoup de talent. Phil Spector, après, c'est la déchéance totale. Et puis il sera accusé de meurtre. Donc, c'est une donc c'est Phil Spector, c'est un destin absolument tragique, mais en tout cas à cette époque-là, c'est l'un des grands producteurs américains. Mmh. Et puis elle est magnifique, c'est une liane, elle est belle, elle a des yeux en amande, et donc ce qu'il représente, c'est un petit peu ce couple parfait qui réussit, et ça l'Amérique adore.
0: Alors, même si cela semblait parfois courant à l'époque, c'est quand même fou de penser que Sony crée une entreprise sur le nom de Cher en prenant 95% des parts, son avocat 5%, ouais, mais ça. Rien pour elle.
1: Ouais, il est gonflé quand même. Bah, il est gonflé, c'est-à-dire qu'elle va, surtout, elle va pas du tout s'en occuper. Elle lui fait une confiance aveugle. Mmh. Sony, c'était son mari, son amant, elle le dit parfois, cette figure paternelle, c'était un partenaire de vie. Elle se sent complètement flouée, mais c'est comme c'est assez incroyable.
0: Alors, lui, il a vite compris quand même l'intérêt qu'il pouvait avoir en la mettant en avant, en travaillant avec elle.
1: Oui, absolument, parce qu'il se rend compte. Et puis, alors, Cher est une, elle se rend pas compte du talent qu'elle a. Puis c'est une personne qui est angoissée, et il a toujours été là aussi pour la mettre en avant, pour la booster, pour la faire chanter, en disant mais si, viens, chante, tu vas voir, tu vas t'en sortir. Il l'a toujours tiré vers le haut aussi.
0: Alors c'est que par intérêt ou par amour?
1: Moi,
0: aussi,
1: je pense que c'est par amour.
0: C'était une sorte de Pygmalion.
1: C'était un Pygmalion et sa galette, c'est exactement ça. Et il y en a d'autres, hein, les histoires d'amour dans la musique ou le cinéma, il en existe d'autres. Donc oui, il voit en elle peut-être un trésor, mais il a confiance en elle, il veut se confier à elle. Alors qu'il a abusé un petit peu de ce statut, c'est probable et c'est terrible. Elle va après se rebeller, elle va s'en sortir, un accord va être négocié après le divorce à la fin des années 70. Et puis d'ailleurs, l'affaire est encore en cours avec la veuve de Bono, mais en tout cas, elle va pas se laisser faire, Cher, ça c'est sûr.
0: Mais c'est aussi difficile pour lui de se dire que seul, il ne réussira pas aussi bien, même s'il l'exploite beaucoup en lui faisant faire peut-être trop de choses et pas forcément les plus intéressantes.
1: Absolument. Alors, on ne sait pas ce que serait devenu Sony sans Cher et Cher sans Sony. C'est impossible de se le dire. Cher a toujours beaucoup de talent, et puis elle essaie ce phénix, et on voit ce qu'elle a fait après la séparation avec Sony. Donc moi, j'ai pas de doute sur ce qu'elle serait devenue. Lui, c'est vrai qu'on peut se poser la question, c'est très difficile d'y répondre. En tout cas, il a clairement apporté quelque chose à Cher, et Cher à Sony, c'est évident.
0: Il lui a permis aussi de prendre confiance en elle, et aujourd'hui rien ne l'arrête. À plus de 80 ans, elle a quand même fait une prestation chantée remarquée au dernier défilé Victoria's Secret. C'est quoi le secret de sa longévité? C'est quoi le secret de sa longévité selon vous?
1: C'est une déesse, Cher. Alors moi, je vais reprendre ses mots. Elle ne s'est jamais coupé les cheveux et elle porte toujours des jeans. Ça, c'est ça, c'est ça le secret de sa jeunesse. Ouais. Je pense que c'est un modèle de persévérance. Il y a eu des hauts et des bas dans sa vie professionnelle, dans sa vie personnelle. Elle n'a jamais lâché. À la fin des années 80, elle décroche un Oscar du cinéma. À chaque fois, en fait, elle renaît de ses cendres. C'est ça. Et puis c'est une success story comme l'Amérique l'aime, comme l'Amérique en a besoin aussi. Et donc c'est un modèle pour d'autres, d'un modèle à suivre, mais surtout parce qu'en fait, et puis elle, quand il faisait justement de l'humour à la télévision, elle se fiche de ce que les gens peuvent penser. Elle va avoir son humour et puis elle va dire ce qu'elle pense. Son physique aussi.
0: Elle a été brocardée parce qu'elle a beaucoup fait de chirurgie esthétique.
1: Mais elle s'en moque. Et c'est ça qu'on aime. Elle s'en moque. Elle le dit d'ailleurs.
0: Elle est avant-gardiste dans tous les domaines quand même, parce que pour avoir fait de l'humour comme ça sur sa vie privée, pour assumer la chirurgie esthétique, pour sortir avec des hommes plus jeunes qu'elle quand
1: beaucoup
0: même.
1: Beaucoup plus jeunes.
0: Hein, 40 ans d'écart, c'est pas mal pour
1: le
0: dernier.
1: C'est incroyable. Ça fait réfléchir. Parce qu'en fait, elle ne se dit, elle ne regarde pas le temps passé, et elle c'est aussi une philosophie de vie. Alors je pense qu'il y a aussi tout le travail. Dans une interview assez récemment, elle disait, vous savez, parce que c'est Cher avant 2 heures de maquillage, c'est-à-dire qu'elle prend aussi soin d'elle, elle fait exactement attention à son alimentation, mais à ce qu'elle représente aussi, et puis elle se dit qu'elle est toujours jeune, donc en fait c'est comme un mantra, en fait elle se le répète, et puis elle est inspirante et elle le sait, et ça la tient en vie, quoi.
0: Sony lui reprochait de pas être comme on dit vulgairement, un bon coup sexuellement.
1: C'est
0: vous
1: terrible.
0: Vous croyez qu'elle s'est épanouie sur ce plan là
1: Moi, je l'espère, moi je le souhaite, parce qu'effectivement il est quand même assez gonflé, et puis je le trouve même extrêmement dur. Elle le raconte d'ailleurs, c'est dans son autobiographie, le premier tome qui est sorti il y a quelques semaines, elle dit tout, hein, elle a toujours été cash, on l'a bien compris, mais alors sans filtre, et puis ça, elle l'expose. C'est quand même pas évident de dire à quel point Sonia a été dure pour ça. Peut-être aussi ce qu'elle recherche aussi chez ces hommes qui se sont enchaînés, c'est aussi peut-être un épanouissement personnel qu'elle n'a peut-être pas connu avec Sonia, mais ça, il y a quelqu'un qui peut le dire.
0: Quel est son rapport à la vieillesse, à votre avis? Est-ce qu'elle a un refus de vieillir?
1: Je pense qu'elle le regarde même pas. Il y a pas de maths. Elle dit en amont, il y a pas de maths. Je pense que pour elle aussi, c'est vrai que quand elle dit, ah là, je vais avoir 80 ans, pas si longtemps que ça finalement. Je pense qu'elle n'en revient pas elle-même. Mais elle continue de vivre, elle continue d'être ce qu'elle est, être ce qu'on est. C'est un peu ses mots aussi. Et puis de continuer à travailler, à chanter, à sortir des disques.
0: Elles sont quand même dingues, ces artistes américaines.
1: Moi, je les trouve extrêmement
0: quand on voit Tina Turner, par exemple, à quel point elle a duré, elle aussi, une longévité exceptionnelle.
1: Elle a duré, elle a inspiré, mais parce que ce sont, en fait, le point commun, si vous citez Tina Turner ou si vous citez Cher, c'est que ce sont des combattantes. Alors, on a eu l'impression, effectivement, que Sony un peu l'utilisait, mais je pense je suis pas sûre qu'elle se laissait faire vraiment, et on l'a vu par la suite, mais c'est ça. Elles ont envie, ce sont des femmes fortes. Et donc elles ont inspiré d'autres femmes fortes, et je trouve que c'est un modèle, et je la trouve vraiment très très inspirante, et encore pour les femmes d'aujourd'hui.
0: On sait ce qu'est devenue leur fille Chaz. Alors on sait qu'elle a changé de genre.
1: Absolument. Hein, Chaz est devenu un homme. Absolument. Aujourd'hui, il est comédien, me semble-t-il. Mais je crois qu'il est pas forcément sur le devant de la scène. Je pense que lui, sa vie à lui a pas été forcément très facile.
0: Ça, sans doute. Merci beaucoup, Ombline. On vous retrouve donc ce soir sur Europe 1 à partir de 22h et toute la semaine donc après 22h.
1: Après le journal de 22h, oui. On a le quart d'heure du top 50 du lundi au vendredi et l'émission d'une heure le samedi et le dimanche.
0: Merci beaucoup.
1: Merci, Sophie,
0: d'être venue nous éclairer de vos lumières. Merci à vous. Bonne fin d'après-midi.
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0: merci d'être avec nous.
1: Mais c'est moi qui vous remercie d'avoir rappelé.
0: Avec plaisir, avec plaisir. De quoi voulez-vous nous parler ce soir sur l'antenne d'Europe 1, Corinne ? Dites-moi.
1: Eh bien, je voudrais vous parler d'une pendule.
0: Une pendule, c'est-à-dire.
1: Je sais que vous aimez les phénomènes un peu bizarres, un peu étranges, et cette pendule est étrange.
0: Ah.
1: Alors.
0: Un phénomène paranormal. Un phénomène paranormal, c'est ça ?
1: Oh, paranormal. Disons un phénomène étrange.
0: D'accord. Alors, nous vous écoutons attentivement avec les auditeurs d'Europe 1.
1: Alors, ça commence, maman est jeune fille chez ses parents. Voilà, mon grand-père est chasseur et il chasse souvent plusieurs, hein, donc là ils partent à deux. Et malheureusement, eh bien le chien de maman, qu'elle adore, lève un lièvre et le chasseur qui est avec mon grand-père épaule et tue le chien au lieu du lièvre.
0: Ouais, c'était voilà. Quoi comme chien ? C'est pour connaître la taille du chien par rapport au lièvre.
1: Basset.
0: Ah oui, il était tout petit, d'accord.
1: Voilà. Mais ça arrive souvent, ce genre d'accident chez les chasseurs, je crois.
0: D'accord. Vous êtes dans quelle région ?
1: L'accident de chasse ? Quoi qu'il en soit, il rentre à la maison et maman est en train de nettoyer, de cirer une pendule. Alors, elle n'est pas très... C'est une pendule en bois. Elle n'est pas très... Elle est jolie, mais pas sans plus. C'est pas un truc... C'est pas un objet d'art. Elle est en train de la cirer quand elle apprend, quand elle voit le chien dans les bras de mon grand-père avec les babines un peu retroussées. Et elle a un choc énorme. Elle en a fait une jaunisse.
0: Ah bon ? Ah oui ?
1: À ce point-là, oui, parce que voilà, on aime les chiens chez nous.
0: Ah bah oui, c'est normal. Et Corinne, je voulais vous demander, vous êtes dans quelle région ?
1: Dans le Rhône.
0: D'accord.
1: Voilà. Et pas très loin de Lyon.
0: Très bien.
1: Et donc, je pense qu'on parle souvent d'ondes. Je pense que la pendule qui est en bois a ramassé toutes les ondes de maman, je sais pas. Enfin, quoi qu'il en soit, au cours du temps, chaque fois que maman s'absentait, 3 jours, 1 semaine, voilà, la pendule s'arrête.
0: Et est-ce qu'elle reprend son cours quand votre mère rentre ?
1: Alors, elle redémarre quand maman revient.
0: C'est incroyable. Voilà.
1: Ça a été ça toute sa vie. Et il y a, je sais pas, je crois qu'elle s'est fait opérer du genou. Alors il faut monter sur un fauteuil pour accéder à la pendule et pouvoir remonter à la fois les aiguilles et à la fois la sonnerie. Voilà, elle a.
0: Oui, c'est une vieille pendule. Ça marche à l'ancienne, c'est ça.
1: Voilà.
0: Faut la remonter pour qu'elle continue de tourner.
1: Et on remonte tout ça. On remonte le mécanisme. Et donc il y a une fois. Il y a une quinzaine d'années, maman se fait opérer du genou avec une prothèse, donc elle reste plus longtemps, elle reste 1 semaine à l'hôpital, plus 3 semaines de rééducation. Donc elle me dit, Corinne, tu vas être obligée de te charger de la pendule. Et la pendule avec moi, ça marche pas du tout, quoi. Elle ne marche qu'avec maman.
0: C'est-à-dire que
1: donc,
0: si vous voulez remonter,
1: la pendule entre,
0: Corinne,
1: entre les 4 yeux, comme ça, je lui dis, écoute, tu vas pas t'arrêter, tu vas continuer. Alors elle a continué tant bien que mal, parce que des fois elle sautait des heures, elle marquait plus les mêmes heures, et elle sonnait, quand elle sonnait, le son était de plus en plus petit, doux. C'était faible.
0: Attendez, Corinne, pardonnez-moi de vous poser cette question, 2 choses. C'est-à-dire que si vous, quand vous la remontez, là c'est ma première question, c'est quand vous la remontez, elle ne marche pas la pendule.
1: Maintenant elle marche, et maintenant si.
0: Et vous allez me dire ce qui s'est passé entre les... Voilà, c'est ça, parce que votre maman est peut-être décédée depuis, c'est ça ?
1: Oui.
0: Voilà. Et la deuxième chose, quand vous dites que le son est plus
1: là,
0: doux...
1: Là, c'est quand elle était opérée du genou, il y a une quinzaine d'années, donc elle était absente. Elle a été absente 1 mois de la maison, et la pendule a quand même marché, parce que je lui ai dit de... Voilà, j'ai été un peu... j'ai parlé à la pendule, c'est un peu bête, mais c'est comme ça. Et puis j'ai dit, tu vas pas t'arrêter. Alors elle s'est pas arrêtée, mais elle sautait des heures, elle marquait plus les heures, elle sautait, voilà. Et puis le son était de plus en plus faible. Et quand maman est rentrée, elle a repris un son tout à fait normal.
0: Mais c'est incroyable.
1: Et le plus étonnant encore, c'est que mes parents, alors mes grands-parents ont donné la pendule à maman, évidemment, et que mes parents ont déménagé dans cette maison-là. Et c'est une maison un peu ancienne, donc on fait toutes sortes de choses quand on déménage, sauf d'installer la pendule, voilà, les tableaux et tout, ça vient en dernier. Et papa ne croyait

0: est vraiment rien, très cartésien, très très les pieds sur terre, tout. Et la pendule était sur la table de la salle à manger, posée, sans cadran, enfin sans le balancier, pas remontée. Et une nuit, mes parents l'ont entendue sonner. Et là, elle a dit, maman, tu mets la pendule demain au mur.
1: Ah oui. Alors, comment vous expliquez le son de la pendule en pleine nuit? Vous pensez que c'était le chien? Il était déjà parti, le chien, à ce moment-là?
0: Je pense que cette pendule avait un lien avec maman. Du fait de ce choc, cette catastrophe, les ondes sont passées. Elle avait un fort lien. Enfin, moi, j'explique ça comme ça. Oui. Le bois, c'est réceptif. Le bois, c'est vivant.
1: Oui, c'est vivant. Oui.
0: Et puis, ça a toujours été. Elle marche pas mal, hein, voilà. Mais c'est une très très vieille pendule, elle est vieille, elle a au moins 200 ans. Et c'était ça, c'était le lien qu'elle avait avec maman. Quand elle partait, elle s'arrêtait. Mais même si on la remontait, si maman partait 3 jours, elle s'arrêtait.
1: Et puis on dit dans la médiumité, Corinne, que tous les objets, quels que soient leurs matériaux, fonctionnent comme des caméras. Notamment d'ailleurs, surtout les bijoux quand on les porte, hein, ils captent l'histoire de la personne qui les a portés.
0: Oui,
1: effectivement, comme vous le dites, le bois, mais il n'y a pas que ça en fait. On dit que tous les objets captent effectivement ce qu'ils ont vécu autour de nous et ce sont comme des caméras. C'est pourquoi certaines fois, il vaut mieux se débarrasser de certains objets.
0: C'est des histoires de dômes qui ramassent. Puis c'est la fameuse phrase, là, c'est Lamartine, objet, avez-vous donc une âme qui s'attache à d'autres âmes et la force d'aimer?
1: Ah oui, magnifique. Et est-ce que
0: ça,
1: vous...
0: c'est des objets, mais quelque part, peut-être les objets un peu anciens, peut-être que c'est vrai que les bijoux, ça aussi cette faculté. Il y a des pierres qui sont maudites, certains diamants sont maudits, Il arrive plein de problèmes aux propriétaires, ça c'est vrai.
1: Alors après, on peut faire nettoyer énergétiquement, ouais. Hein, quand on y croit, bien sûr, bijoux et ces objets.
0: Moi, ce que j'ai fait aussi, quand il y avait, quand elle était un peu faible, là, comme ça, qu'elle marchait, mais bon, le son devenait de plus en plus faible, j'ai pris un bol tibétain, et j'ai sonné tout autour. J'ai fait une espèce de
1: nettoyage,
0: une espèce de danse autour d'elle avec le bol et en faisant sonner le bol. Voilà.
1: Est-ce que vous, Corinne, vous êtes branchée naturellement invisible?
0: Oui, assez. Oui. Je tiens ça de ma grand-mère qui était, on peut dire qu'elle était médium. Elle était très très réceptive, très très nerveuse, donc il y avait des choses qui se passaient chez elle. C'était toujours un peu étonnant, mais voilà, c'est comme ça. Après, on croit ou on croit pas.
1: Bien sûr. Et votre maman aussi, était médium, elle croyait à l'invisible ou pas du tout?
0: Maman croyait aux choses, mais non pas maman. Elle n'était pas médium. Bon, il m'est arrivé des choses, mais j'étais jeune. Souvent, quand on est jeune, vers les 16-18 ans, on est assez... il se passe des choses. Enfin, pour certaines personnes, mais voilà, quoi.
1: Est-ce que vous avez déjà vu des défunts, par exemple, ou des fantômes?
0: J'ai vu mon papa.
1: Et comment ça s'est passé?
0: Ça s'est passé, je suis revenue très très blanche à la maison. Je l'ai vu en fin de compte au jardin. C'était 2 ans après son départ. Papa est parti d'une crise cardiaque à 72 ans. Et donc au jardin, il y a une serre. Et donc j'étais dans la serre et j'ai vu une forme derrière passer. C'était la forme de papa. Et ben je suis sortie, j'ai regardé derrière voir ce que c'était vers 17h, 18h quand le soleil est un peu bas. Donc j'ai regardé derrière voir s'il n'y avait pas le voisin dans son jardin à lui, s'il n'y avait pas, j'ai cherché, et il n'y avait rien. Donc je suis rentrée à la maison, blanche comme un linge, maman m'a dit, mais qu'est-ce qui t'arrive? Et j'ai eu l'impression que enfin, je sais pas, parce que je pense que j'en ai jamais eu, mais comme une chute de tension, comme si on m'avait un peu aspirée. J'étais vraiment, voilà, c'était fou. Ça fait un drôle d'effet.
1: Est-ce qu'il y a eu un message ensuite que vous avez pu capter ou pas de la part de votre père?
0: Non, je sais que papa des fois m'aide. Il m'a aidé quand il est parti, bon c'était brutal, et bon je suis redescendue, évidemment à l'époque j'habitais Paris, donc je suis redescendue dans le Rhône, et tout ce qu'il fallait comme papier, et Dieu sait s'il y en avait, je demandais et je mettais la main dessus. Papa aide-moi, et paf, je trouvais ce qu'il fallait que je trouve, alors que j'étais au courant de rien. Il m'a beaucoup aidé, je crois.
1: Et est-ce que vous avez eu, à part la pendule, des messages de votre mère depuis son départ?
0: Non. Non.
1: Aucun message de votre mère alors qu'elle était en lien avec cette pendule habitée?
0: Non. Pour l'instant, rien.
1: Elle est partie quand, votre maman?
0: Il y a un peu plus d'un mois.
1: Ah oui, c'est tout frais, Corinne.
0: C'est tout récent. C'est tout récent, et c'est pour ça que j'avais appelé pour la pendule, c'est pour aussi lui rendre un hommage, voilà. Parce que je sais que cette pendule était chère à son cœur.
1: Et oui, et voilà. Vous l'avez mise où maintenant, la pendule?
0: Elle est toujours à la même place, c'est mes parents. Bon, c'est une maison un peu spéciale, donc moi j'habite à côté, j'ai un appartement à côté, mes parents ont une maison, il y a une cour à l'intérieur, voilà. On est tout près. Et elle est toujours chez mes parents.
1: Vous êtes plusieurs dans la fratrie ou pas, ou vous êtes unique?
0: Je suis fille unique.
1: Oui, alors est-ce que vous allez habiter dans la maison de vos parents ou récupérer cette pendule et la mettre chez vous à un moment donné?
0: Non, je vais...
1: Ou sa place, c'est sa place?
0: Je ne sais pas, mais pour l'instant, je laisse tout comme ça. J'habite chez mes parents pour l'instant, dans le sens où le petit chien de maman n'aime pas du tout chez moi. Donc il reste 2 heures chez moi et puis s'il sent mal, il part, il traverse la cour, il revient à la maison. Donc je ne veux pas le laisser seul la nuit. Donc j'ai repris ma chambre de jeune fille quand j'avais 18 ans. Et ça me rajeunit comme ça. Et puis je reste pour l'instant chez mes parents. Alors je fais la navette, voilà. C'est pas très grave tout ça.
1: Oui, c'est pas très loin surtout. En plus,
0: non, c'est surtout pas très loin. Et puis c'est pareil, quoi. C'est la même chose, c'est la même maison qui est un peu en longueur, voilà.
1: Et vous avez quel âge, Corinne?
0: 66.
1: Est-ce que vous avez des enfants?
0: Non.
1: Non plus.
0: Non.
1: C'était pour savoir si ce don avait sauté une génération, de votre grand-mère jusqu'aux petits-enfants, ou peut-être vous, ou aux arrière-petits-enfants. Est-ce que vous avez hérité de votre grand-mère, en tout cas?
0: Ben, peut-être, parce que j'ai plus de choses, j'ai plus de... Je sais que maman avait pas ça, mais elle croyait, puisqu'elle voyait sa mère, hein. Je peux même vous raconter une chose un peu étrange, mais il faudrait que je change un peu les noms, hein, ça va être un peu difficile. Ma grand-mère avait un ami, on va dire que c'est Pierre, mais un ami, hein. Elle était mariée, voilà, et c'était les amis à mes grands-parents. Et Pierre meurt. Et elle a des messages de Pierre. Pierre mort. Elle a des messages comme ça régulièrement. Et ma grand-mère, elle lui dit, mais on sait que tu es mort, Pierre, on sait que tu es mort. Et en fin de compte, un an après, son petit-fils mourait et il s'appelait Pierre.
1: Ah oui.
0: Voilà.
1: Donc c'était prémonitoire complètement, hein. Effectivement.
0: C'était prémonitoire, c'était des messages. Le grand-père lui disait... Parce que c'était, vous savez, dans certaines familles, on donne le nom du grand-père au premier enfant.
1: Oui. C'est un héritage très lourd, hein. C'est mieux d'ailleurs de ne pas le faire, oui.
0: Il faut savoir traduire ces choses-là. Et souvent, on est à côté parce qu'on ne sait pas traduire. Et puis, de toute façon, ça aurait changé quoi? On ne pouvait pas avertir les parents pour dire votre enfant, dans un an, il ne sera plus là. Il est mort de leucémie, voilà.
1: Oui. On peut pas changer les décrets, ça c'est certain.
0: Non,
1: il y a que quand on est croyant, il y a que le ciel qui peut les changer, les décrets, hein, de toute façon.
0: On peut pas changer le cours des choses, même si on est averti. Je pense que c'est ce qu'on doit vivre, et puis voilà, quoi.
1: Mais alors, ce serait quoi l'intérêt? Et j'invite les auditeurs et les auditrices qui croient en cette étrangeté, à ce monde invisible, peut-être à ces messages de l'au-delà, à nous donner leur point de vue au 739-21, 75 centimes plus coût du SMS, ou en appelant Nicolas au 01-80-20-39-21, le numéro n'est pas surtaxé. Ce serait quoi l'intérêt d'avoir ce message si on n'en fait rien?
0: Je sais pas. Je pense que de l'autre côté, ils doivent espérer peut-être qu'on peut changer les choses, qu'on peut intervenir. Mais est-ce que le destin est déjà écrit? Je sais pas. Je crois pas qu'on puisse changer grand chose finalement.
1: En tout cas, moi, je pars souvent du principe, mais ça n'engage que moi, que si on a des informations un peu bizarres, comme celle de votre grand-mère, là, au sujet de Pierre, c'est peut-être pour que l'information soit donnée. Parce que sinon, pourquoi aurait-on l'information?
0: Ben oui, mais qu'est-ce qu'elle allait faire? Ils allaient la prendre pour une folle?
1: Oui, ou peut-être prendre la maladie plus tôt, des choses comme ça, je ne sais pas. On ne sait
0: alors,
1: pas.
0: Alors, à l'époque, c'était des choses qu'on ne soignait pas comme maintenant, hein, c'est évident. C'est quand même des choses un peu, c'est quand même un peu ancien. Donc, la leucémie maintenant, c'est soigné, mais il y a des greffes de moelle osseuse, tout ça. Mais avant, ça ne se soignait pas comme ça. Enfin voilà, c'est choses un peu étranges. Après, on est libre de croire ou de pas croire. Moi, je pencherais pour y croire parce que voilà, j'ai deux trois choses comme ça.
1: Et est-ce que vous avez rêvé de votre mère, par exemple, qui est décédée il y a un mois? Moi, c'est très très juste. Hein. L'âme commence son chemin à peine vers le ciel,
0: ouais,
1: quand
0: c'est
1: on
0: trop,
1: y croit.
0: C'est trop. Je pense que c'est trop récent. Je sais que pour papa, que j'avais une amie à Paris qui m'avait indiqué une médium, et j'avais été la voir. Et elle m'avait dit, oh non, mais ça bouge, je vois rien, j'entends qu'une chose, c'est le mot Jeanne. Et en fin de compte, ma grand-mère, la mère de papa, s'appelait Jeanne. Et elle m'a juste dit ça, donc voilà, et elle m'a dit, ben revenez me voir dans 6 mois. Et je l'ai revue dans 6 mois, et, ah ben oui, ça je peux vous raconter aussi. Je portais la montre de papa, que j'avais laissée à Paris, parce qu'elle était sans pile. Il n'y avait plus de pile, elle ne marchait plus. Donc je descends à Lyon, je vois la médium, et je suis rentrée dans son cabinet, en somme, et elle tape sur son bras, comme ça, sur son poignet, elle me dit, mais il manque quelque chose, là. Et je dis, ben, oui, c'est la montre de papa que j'ai laissée à Paris, parce qu'elle ne marche plus, elle n'a plus de pile. Ah, mais il veut que vous la portiez.
1: Incroyable, hein, aussi, là.
0: Il y en a des très bonnes.
1: Oui, il y en a des bonnes.
0: Il y a malheureusement des charlatans, mais oui. Il y en a des très bonnes.
1: Tout à fait. Ce qui est drôle, c'est que vous avez un rapport avec le temps dans ces signaux, parce que vous nous parlez d'une montre, vous nous parlez de la pendule, il y a toujours une question de temps.
0: C'est vrai, vous avez raison, j'avais pas fait le rapprochement.
1: Sachant que le temps là-haut, quand on s'intéresse un peu à ces sujets, ne passe pas du tout pareil que le temps ici-bas. Hein. Et d'ailleurs, même le temps ici-bas, on peut en discuter longtemps, hein, puisque on peut imaginer que le passé et le futur n'existent pas et qu'on est dans un présent continu, puisque les deux ont été du présent. Je le dis souvent, le temps passe très vite avec quelqu'un qu'on aime et très lentement avec quelqu'un qu'on n'aime pas.
0: Tout à fait.
1: Donc il y a vraiment une discussion sur le temps.
0: Le temps, c'est ce qu'on veut bien lui donner de l'importance ou pas.
1: Est-ce que vous, Corinne, vous avez eu peur de ces manifestations, notamment de la pendule habitée?
0: Jamais. J'ai jamais eu peur d'aucune manifestation. Papa, quand j'ai vu ça au jardin, son ombre comme ça derrière la serre, ça m'a fait une espèce d'impression de fouf, de vide. C'est comme si j'avais été une baisse de tension, vous voyez, une chute de tension. Mais j'ai pas eu peur. C'était pas de la peur. J'ai jamais eu peur.
1: Et là, vous n'avez pas peur de dormir dans la maison?
0: Oui, au craquement, au pas, voilà, jamais, j'ai eu peur.
1: Et là, vous n'avez pas peur de dormir dans la maison, par exemple?
0: Non, pas du tout. Pas du tout.
1: Et à l'heure où on est en train de se parler, Corinne, la pendule marche?
0: La pendule?
1: Oui.
0: J'ai pas entendu, excusez-moi.
1: Oui, parce qu'on a un petit décalage de son, et d'ailleurs je m'excuse auprès des auditeurs s'ils nous écoutent et que ça s'entend, qu'ils nous écoutent chez eux ou en voiture, etc. Moi-même, je vous entends en décalage, et vous aussi sans doute. Et donc la question que je vous posais à l'instant était, est-ce que la pendule marche à l'heure où on est en train de se parler, c'est-à-dire à 22h52 et 11 secondes?
0: Tout à fait, elle marche.
1: Et est-ce qu'elle marche juste, ou est-ce qu'elle peut se décaler encore, cette pendule?
0: Oh ben, c'est une vieille dame, alors elle, quand on la remonte, on l'avance de 10 minutes et au bout de 2 jours, elle arrive à être à la bonne heure.
1: Ah oui, elle vit sa vie.
0: Donc, elle, vous voyez, il faut toujours la décaler un petit peu, mais voilà. Mais sinon, au bout de 2 jours, on sait que c'est la bonne heure. Puis après, elle reprend son rythme, donc elle va re-avancer un petit peu.
1: Alors, au 739-21, 75 centimes plus coût du SMS, Marie-Jo nous dit qu'elle croit tout ce que vous nous dites et qu'elle a même des frissons. Et nous avons Christiane, en revanche, qui nous dit « Je ne crois pas du tout à ces sornettes surnaturelles.
0: » Ah ben, chacun est libre. Mais quand il faut les vivre, je pense aussi.
1: Eh oui, bien sûr. Alors, vous nous disiez que vous souhaitiez parler de cette pendule un peu bizarre ce soir sur l'antenne d'Europe 1, dans la libre antenne, pour rendre hommage à votre maman. Elle est partie à quel âge, votre maman, déjà, il y a un mois?
0: Elle avait 89 ans.
1: 89 ans. Elle est partie de quoi? Elle s'est éteinte comme une chandelle ou...
0: Non. Ça a été assez choquant, puisqu'elle est tombée dans l'escalier. Elle avait un trauma crânien. Elle s'est pas réveillée. Ça s'est passé en quelques heures. Ah, elle a été emmenée aux urgences et voilà.
1: Ah oui.
0: C'est assez dur.
1: Alors, qu'est-ce que vous aimeriez nous dire de votre maman à laquelle vous souhaitez rendre hommage ce soir, si c'est pas trop dur, Corinne? Et si vous le souhaitez seulement, vous savez qu'Europe 1 est une antenne libre.
0: Que je l'aime. Et que j'aurais aimé que ça se passe mieux. Que ça soit moins violent et plus doux. Mais c'est comme ça. Mes deux parents, ça a été extrêmement violent, parce que papa a eu une crise cardiaque et maman, elle est tombée. Voilà, c'est souvent les personnes âgées tombent et puis ils se font très
1: fragiles.
0: Donc surtout, mais elle le savait.
1: Aujourd'hui, vous êtes entourée, Corinne?
0: Oui. J'ai des amis, des amis, on peut dire, d'enfance pratiquement. Des amis, et puis j'ai de la famille un peu quand même. J'ai des cousins, les cousins à papa, qui sont très présents. Voilà.
1: Géographiquement, vous êtes tous près les uns des autres?
0: Oui, parce qu'ils sont dans l'Isère, alors c'est pas très loin. Il y a juste Lyon à traverser, et puis on se retrouve tout de suite dans l'Isère. Donc ça, c'est à 1 heure de Lyon, ça va. On se voit souvent, on se téléphone souvent. Il n'y a pas de...
1: Pas de compagnon?
0: Non. Non, j'ai fini avec ce genre de choses.
1: Ah bon, mais pourtant vous êtes jeune. Comment ça vous avez fini? Pourquoi?
0: Parce que Ça va, j'ai fait ma vie à Paris, j'ai fait ma vie professionnelle, j'ai fait ma vie amoureuse, j'ai fait ma vie sociale. Et puis voilà, je suis redescendue tranquille.
1: C'était quoi votre vie professionnelle, Corinne, à Paris?
0: Je travaillais dans le spectacle.
1: Ah, vous faisiez quoi?
0: C'était dans les relations publiques, tout ce qui était VIP, voilà, les galas, les choses comme ça.
1: Donc une vie trépidante?
0: Oui, assez.
1: Quand vous dites, parce que c'est joli, vous dites « maintenant je suis redescendue et une vie tranquille », est-ce que vous êtes, parce qu'on sent beaucoup de tranquillité dans votre voix, comme si vous étiez, alors j'entends la peine évidemment, mais en même temps j'entends beaucoup de sécurité intérieure dans votre voix, Corinne?
0: Ben oui, j'ai la chance d'être dans une maison qui est très, comment dire, sécurisante. C'est une maison de famille et voilà, et on est bien dedans. Même si on traîne nos fantômes, moi je traîne mes fantômes, hein, mais alors même des gens qui...
1: C'est le cas de le dire, oui.
0: Si c'est des gens qui n'y croient pas. Mais bon, voilà, je suis pas seule non plus. Et puis je suis fille unique, donc j'ai l'habitude de ça. Les enfants uniques ont l'habitude d'être un peu seuls, un petit peu. Ils ont l'imagination fertile. Ils ont, quand on est jeune, on n'a pas besoin de beaucoup de monde autour. Souvent, j'entends des gens « Ah, je suis seule, seule ». C'est triste, je trouve, parce qu'on n'est jamais vraiment seul. Déjà, on est avec soi. On a des choses. Donc,
1: quand on a un monde intérieur qu'on a nourri.
0: Un monde intérieur, on s'intéresse à des choses. Moi, je m'intéresse à plein de choses. Donc, je m'intéresse pas qu'à la médiumnité, mais je m'intéresse à plein de choses. Je m'intéresse à l'histoire. Je m'intéresse à plein de choses. Donc, on n'est pas seul. On n'a pas besoin d'avoir forcément de chercher. Moi, j'ai 66 ans, j'ai fait ma vie amoureuse, c'est bon, voilà, c'est classé. J'ai pas besoin de chercher un compagnon, voilà quoi.
1: Mais si ça se présente, vous allez refuser, Corinne.
0: Comment ?
1: Si ça se présente, vous allez refuser.
0: Refuser ?
1: Oui, refuser la proposition d'un compagnon éventuel,
0: ah,
1: si
0: oui.
1: Ça se présente.
0: Ah oui, oui. Oui, j'ai pas envie de m'embarquer dans un truc comme ça.
1: Ah oui, c'est carrément, c'est posé, et la vie ne peut pas vous surprendre.
0: Je crois.
1: On a des messages au 739-21 avant de se laisser parce que Maëlle Hassani va nous présenter les informations dans quelques instants. On a Marie-Jo justement qui nous dit, elle vit à Draguignan, qu'elle a eu une expérience une fois en balade avec un ami. Elle a vu une maison avec du monde dehors et quand elle est repassée à la même heure, juste devant cette maison, la maison n'existait plus.
0: Ah oui.
1: Voilà. Et on a une autre personne qui nous dit que après la mort de son chat, le thermomètre ne marchait plus de la même manière. Il s'est bloqué à l'heure de la mort du chat. Et elle dit que la dame a raison. La dame de l'antenne a raison. Elle parle évidemment, évidemment de vous. Voilà. C'est pour dire qu'il y en a beaucoup qui vont dans votre sens, Corinne.
0: Oui, oui, mais ça existe, les âmes des chiens et des chats, il n'y a pas de problème, ils existent aussi. Ils sont aussi de l'autre côté.
1: Eh oui, ça c'est certain, pour ceux qui y croient aussi.
0: Ah,
1: merci
0: oui.
1: Beaucoup Corinne d'avoir été avec nous ce soir et d'avoir rendu hommage à votre maman. Je vous embrasse très fort.
0: J'ai été ravie de vous entendre et de vous parler.
1: Merci
0: et
1: beaucoup.
0: Et de partager cet instant avec vous.
1: Merci.

0: Et c'était Alain Souchon sur Europe 1. Et on va tout de suite retrouver un nouveau témoignage de la Libre Antenne au micro de Roland Pérez. Bonne nuit à tous.
1: Bonsoir Monique.
2: Bonsoir Roland.
1: Vous nous appelez de Seine-sur-Mer, mais c'est pas là où vous viviez, Seine-sur-Mer. On vous a, dans le Var, on vous a un peu rapatrié auprès de votre fille, et finalement là où vous viviez vous manque terriblement, je crois.
2: Voilà, je suis complètement perdue. Alors c'est pourquoi que je vous appelle.
1: Oui, vous avez envie de partager.
2: Je voudrais.
1: Oui.
2: Oui, oui. Parce que moi je suis complètement perdue là. Je suis dans une résident senior et moi ça me va pas tellement. Je connaissais pas tellement, mais bon, ça me va pas tellement.
1: Vous étiez d'où, Monique? Rappelez-nous d'où vous venez.
2: Dans Loire-Atlantique.
1: Où est-ce que c'est, vers Nantes, la Baule? Vous étiez où?
2: Oui, voilà, Saint-Nazaire, oui.
1: Saint-Nazaire, oui. Ah oui, c'est ça, très
2: oui,
1: Saint-Nazaire.
2: Oui.
1: Et alors pourquoi votre fille, elle voulait vous avoir près d'elle?
2: Oui, c'est-à-dire moi j'ai eu un essai qui m'a beaucoup affectée. Ça fait la personne est décédée le 30 octobre 2020. Et c'est vrai que j'ai eu bon, quand cette personne est décédée, moi c'est vrai que je me suis retrouvée un peu seule et j'ai eu du mal à ça n'allait plus depuis ce temps-là.
1: Qui était cette personne pour vous, Monique?
2: Ben, une personne vraiment, on était toujours ensemble, quoi. C'était comme mon fils, quoi, parce qu'on avait beaucoup, il y avait 20 ans de différence, alors c'était comme mon fils.
1: Et vous l'aviez connue comment, cette personne? Vous l'aviez connue comment, Monique?
2: À Saint-Nazaire, on habitait tout au début, moi, quand je suis arrivée à Saint-Nazaire, je faisais le Maine-et-Loire où j'habitais, enfin, où j'étais définitivement pour mon travail, quoi, plus de 50 ans, à Angers, quoi, à Angers, et je faisais Saint-Nazaire. Alors, je prenais un petit appart, quoi, un petit studio, et c'est comme ça que cette personne-là, elle habitait dans cette même appartement,
1: résidence,
2: dans l'immeuble,
1: dans
2: quoi.
1: La résidence, d'accord.
2: Et on s'est connus comme ça, ça a duré 15 ans, quoi, 15 ans.
1: C'était votre voisin, c'était pas une relation amoureuse?
2: Non, c'était plutôt, il avait besoin de quelqu'un de plus âgé pour,
1: Il avait fait un petit transfert, comme vous, votre maman, et vous comme un fils, comme vous dites. Qu'est-ce qui s'est passé?
2: Voilà, il allait avoir 60 ans le 1er décembre et il est décédé le 30 octobre 2023.
1: Qu'est-ce qui s'est passé? Qu'est-ce qu'il est décédé? Il est décédé de quoi?
2: Il avait un cancer au poumon et ça, il s'est monté au cerveau, alors c'est affreux, oui, oui. Ça a duré un mois et demi, moi je l'ai accompagné jusqu'à la fin. Un mois et demi, mais c'est affreux, oui, oui, oui, affreux.
1: Vous avez dans votre tête, dans vos yeux, dans votre mémoire, vous avez ces derniers mois qui ont été terribles pour lui et pour vous, du coup.
2: Oui, oui, oui. Pardon.
1: Allez-y, oui, ça a été terrible,
2: non,
1: ce que vous disiez.
2: Non, ça a été terrible, quoi, quand il est... Oui, oui. J'ai accompagné jusqu'à la fin, mais c'était terrible, oui, oui.
1: Et

0: de se dire que vous ne pouviez plus rester seule là-bas, en Loire-Atlantique?
1: Oui, alors, j'étais un peu... Bah oui, ça n'allait pas trop, mais... qu'est-ce que je veux dire?
0: Je disais, c'est votre fille qui comme oui. Elle a vu votre détresse, qui s'est dit peut-être que ce serait mieux.
1: Oui, mais enfin, j'aurais pu rester là-bas. J'étais quand même mieux. J'ai refusé deux fois. Et puis la troisième fois, je suis partie. Je regrette beaucoup. Oui, oui.
0: Parce que vous étiez chez vous à l'époque. Vous étiez chez vous en Loire-Atlantique.
1: Oui, oui, oui.
0: Vous étiez dans votre appartement.
1: À l'appartement, oui, oui.
0: Et vous pouviez, oui. Et elle pensait que vous ne pouviez pas vivre seule?
1: Oh, c'est-à-dire, j'aurais dit vraiment non la troisième fois, je serais restée, moi je savais pas trop ce que c'était, vous voyez, la résidence senior, mais bon.
0: Vous l'aviez pas visitée avant? Vous étiez pas venue avec elle la voir avant?
1: Mais non, c'est que, ça fait des kilomètres, non, j'étais pas venue, oui. Par le train, moi je serais venu par le train, mais enfin bon.
0: Oui, non, c'était juste pour vous voir, visiter un peu la région, voir si ça vous plaisait.
1: Ah oui, j'aurais pu. Oui.
0: Vous l'avez pas fait. Et donc vous avez rendu l'appartement, vous étiez quoi, propriétaire de l'appartement?
1: Non, en dernier, Angers, oui, mais Angers, j'ai vendu l'appartement, j'avais un petit appartement quand j'ai travaillé à Angers. Mais là, non, j'étais en location là.
0: Donc vous avez rendu l'appartement, rendu les meubles, ou vous êtes venu avec vos meubles à la résidence?
1: Là, c'est alors une petite partie, parce qu'une partie c'était meublé et l'autre. Alors je suis venu avec quelques meubles. Mais bon, là-bas, moi, Saint-Nazaire, j'étais au rez-de-chaussée, j'étais bien aussi, j'étais bien quand même. Ah oui. Alors moi, c'est pourquoi que je vous téléphone, parce que je sais pas, j'aimerais bien trouver quelqu'un, enfin je sais pas, pour lier un peu d'amitié quand même, je sais pas, pour que je sois moins seule, quoi. Que je sois moins seule, trouver quelqu'un, on ne sait jamais.
0: Oui, que vous soyez moins seule, on peut le comprendre tout à fait, mais oui. Là-bas, dans cette résidence senior, vous ne rencontrez pas de gens?
1: Oh bon, ils font beaucoup de jeux. Moi, là-bas, je faisais beaucoup de marches, moi.
0: Là, vous êtes un peu trop sédentaire. Vous avez l'impression de ne pas sortir de la résidence?
1: Oui, je vais quand même faire mes courses, là. Bon, en moi, mais bon, après, comme là, je vois aujourd'hui, bon, ils sont mis aux jeux. Moi qui n'aimais pas ça, les jeux, j'aime bien marcher.
0: Vous pouvez pas trouver des groupes de marche, peut-être, là où vous êtes, à la Seyne-sur-Mer?
1: Quand l'après-midi, il fait tellement chaud, non, franchement, c'est partout. Des groupes de marche, je sais pas du tout. Comme je connais rien, en plus, ça, c'est surtout ça.
0: Votre fille ne vous accompagne pas du tout dans votre intégration, elle vient pas avec vous, elle essaye pas de, parce que l'idée, c'était quand même qu'elle vienne vous voir plus souvent et de faire plus de choses avec vous.
1: Comme là, demain, oui, on va à Toulon, oui, d'accord, elle va faire des trucs, alors, bon, si je veux, mais il faut que, bon, faut être prêt comme elle, attention, hein, c'est qu'attention, bon, elle comprend pas que moi, je m'y fais pas, il faut que je connaisse tout de suite, je dis, moi, je connais rien ici, alors, elle s'y fait pas, alors, moi, alors, c'est pas évident, hein, non. C'est pour ça que j'aimerais bien
0: Vous avez de bons rapports avec votre fille, Monique?
1: Oui, mais seulement comme je vois hier. Alors là, hier, hop, elle est venue, puis elle dit, si c'est pour te plaindre tout le temps, évidemment. J'ai du mal à m'y habituer, c'est tout. Je dis, c'est dommage que j'ai pas gardé mon appartement quelques mois, puis faire un essai ici. Bon, alors elle est partie, sans me dire au revoir, allez, hop. Donc aujourd'hui, elle m'a quand même, j'ai quand même téléphoné et puis elle m'a dit, bon, demain je vais à Toulon. Alors bon,
0: j'y vais. Elle a quel âge, votre enfant, Monique? Votre fille, elle a quel âge?
1: Elle a 51 ans. Elle a eu là, le 12 mai.
0: Elle a des enfants?
1: Elle a une fille, mais elle est à Paris. Elle a 24 ans, ma petite fille.
0: Ah oui, d'accord. Donc, en fait, votre...
1: Elle est à Paris. Et votre... Elle n'a pas voulu rester là. Non, elle ne veut pas rester avec...
0: Et votre fille vit seule?
1: Non, elle vit avec une personne, là. Oui.
0: D'accord, elle est en couple.
1: Oui, ils sont pas mariés, mais enfin, elle a quelqu'un, oui. Alors moi, je ne sais pas ce que je vais devenir.
0: Monique, votre fille, elle a cru qu'elle faisait bien quand elle vous a demandé de venir. C'était dans votre intérêt, pensait-elle?
1: Bon, je ne sais pas ça. Ça, c'est autre chose, ça, je ne sais pas. Moi, je pense, oui, je me disais, bon, quand j'avais du chagrin, tout ça, mais je vois que maintenant, j'ai fait une grosse erreur, mais enfin, c'est fait, et je ne sais pas comment je vais m'en sortir.
0: Vous posez la question, mais pourquoi vous ne faites pas marche arrière? Vous pourriez trouver un appartement, repartir là où vous aviez vos amis, à Saint-Nazaire.
1: Ah bah oui, j'aurais dû rester. Ben oui, garder l'appartement quelques mois, vous voyez.
0: Même, bon, aujourd'hui, on va pas refaire l'histoire, vous n'avez plus l'appartement, mais vous pourriez pas relouer un appartement, repartir, vous en avez les moyens ou pas du tout?
1: Ah ben, je trouverai un appartement par là-bas, je le prends tout de suite. Hein.
0: Ben alors, pourquoi vous faites pas ça? Si aujourd'hui, vous pensez que vraiment, vous êtes totalement perdu, que vous vous ennuyez, que vous avez perdu votre énergie, que finalement, c'était peut-être pas une bonne idée, pourquoi vous ne retournez pas vivre là-bas, à Saint-Nazaire?
1: Ben oui. Elle m'a bien dit que si elle ne s'occuperait pas du déménagement, rien, si tu ne veux pas rester ici. Il ne s'occupe de rien, elle m'a dit. Voilà ce qu'elle m'a dit. Alors moi,
0: là,
1: il y a des déménageurs. Hein.
0: C'était elle qui s'en était occupée.
1: Je n'ai pas grand-chose, hein, là.
0: Oui, ce n'est pas grand-chose. C'est elle qui s'en est occupée quand vous étiez venu. C'est elle qui s'en est occupée.
1: Ben, c'est-à-dire, on a loué un camion. On a loué un camion. Mais bon, ça fait pas grave, j'ai pas grand chose ici, hein, les meubles, j'ai juste, non, j'ai pas tout amené, malheureusement, je l'ai donné à Emmaüs, bah oui.
0: Monique, vous avez de la famille?
1: Ça fait mal au cœur.
0: Monique, vous avez de la famille à Saint-Nazaire?
1: Non, mais je me plaisais bien, moi, Saint-Nazaire, il y a la mer, je me plaisais bien.
0: Vous avez des amis à Saint-Nazaire?
1: J'avais des amis. J'avais mes petites habitudes, quoi. Oui, j'avais bien, moi. Oui.
0: Vous pourriez avoir des amis qui vous aident un peu à organiser votre déménagement.
1: Bah oui, ça c'est peut-être pas. Oui. Mais bon, faut trouver l'appartement. Oui. Ou s'il y en a qui connaissent, on ne sait jamais, qui écoutent de Saint-Nazaire, on ne sait jamais.
0: Alors, donc on a pourquoi pas ce projet de repartir peut-être à Saint-Nazaire. Bon, si c'est sûr que si votre fille ne vous aide pas à refaire le chemin à l'envers, c'est vrai que ça va être un peu compliqué. Et maintenant, si vous envisagez de rester à la Seyne-sur-Mer, parlez-nous un peu de la résidence senior. Elle est plutôt sympa, cette résidence. Il y a des occupants.
1: Elle vient d'ouvrir le 4 mai.
0: Et alors,
1: moi, je suis rentrée le 20. Alors.
0: Et combien de...
1: Oui, mais je trouve que... Bon, oui, j'ai mon appartement, on est indépendant quand même. Mais bon, c'est pas pareil que chez... Enfin,
0: combien il y a d'habitants dans cette résidence? Combien de personnes?
1: Ah, il va y avoir... Enfin, tout n'est pas plein. Là, ça commence à venir tout doucement. Il va y avoir à peu près une centaine. Hein.
0: C'est pas mal.
1: Mais
0: aussi.
1: Je sais pas combien on est maintenant, peut-être une cinquantaine, je sais pas. Parce qu'il y a une autre résidence, des personnes qui sont venues ici. Parce qu'elle vient elle est construite, elle est toute neuve, alors il y a des personnes qui sont venues ici, d'une autre résidence.
0: Mais entre nous, Monique, pourquoi vous ne donnez pas la chance à cette résidence? Peut-être que vous allez y trouver des amis, vous allez rencontrer... Il y a bien parmi ces 50 personnes aujourd'hui ou 100 personnes demain, il y a bien une ou deux personnes avec lesquelles vous allez pouvoir entretenir une relation amicale, avec qui vous allez pouvoir échanger, avec qui vous allez peut-être pouvoir organiser, comme vous disiez, des promenades. Pourquoi vous ne... Puisque vous êtes arrivé il y a très peu de temps, vous dites le 20 mai, on est à peine aujourd'hui, on est dans les premiers jours de juin, il faut vraiment que vous ne voyez pas toutes les choses négativement. Peut-être que c'est sûr que vous allez rencontrer des personnes qui vont vous plaire.
1: Oui. Comme là, au jeu, là, on raconte, bon, je sais pas, j'aime trop ça, mais enfin, je m'y suis mise un peu, mais
0: oui, mais ça va être comme ça que vous allez pouvoir rencontrer des personnes qui vont être exactement peut-être de votre âge, qui vont... Vous préférez les personnes plus jeunes, vous?
1: C'est-à-dire, moi, je me sentais pas quand même, comme ça, là. Je me sentais, oui, c'est vrai, oui. Oui, oui, parce qu'avant, j'aimais bien la danse, autrefois, là, avant le Covid, oui, j'allais danser, ça, c'est vrai.
0: Oui.
1: Tout ça.
0: Oui, oui, et bon, alors peut-être que vous allez pouvoir recréer, parce que dans le sud, les gens, enfin, dans le sud, ou dans l'est, ou dans l'ouest, ou dans le nord, les gens sont sympas. Mais là, vous êtes dans le sud, peut-être qu'il faut donner un petit peu la chance à la situation dans laquelle vous êtes, à cette résidence.
1: Bah oui, oui, d'accord, oui. Autrement, j'entendais hier soir Hervé. Hervé qui cherche quelqu'un, je sais pas, oui.
0: Oui, oui, oui Hervé qui est malvoyant ou non-voyant, je crois.
1: Ah oui, d'accord, oui, oui.
0: Oui, oui, oui, oui.
1: Il fait du tandem, il fait, oui, oui, je sais pas.
0: Oui, oui, c'est oui, ça, il fait ça. Du tandem alors qu'il est non-voyant, mais il le fait justement avec quelqu'un qui voit. Oui, qui doit avoir 75 ans, Hervé, de mémoire.
1: Oui, oui. Oui, oui.
0: Et ça vous ferait plaisir de correspondre avec lui, de parler avec lui.
1: Ben voilà, oui, oui. Oui, oui, on ne sait jamais, oui, oui.
0: On va appeler Hervé, Audrey ou Florian vont appeler Hervé.
1: Ah oui, d'accord,
0: Hervé.
1: Oui, bon, on va pas dialoguer.
0: On ne va pas l'appeler maintenant, vous inquiétez pas, on ne va pas le déranger. Non, on va l'appeler pour lui donner vos coordonnées.
1: Oui, mon numéro, oui, vous avez raison, c'est gentil.
0: Alors,
1: oui.
0: Je ne sais plus d'où il nous appelait, Hervé, je ne sais pas d'où il était, je ne me souviens plus. De quelle région il était, Hervé. Mais bon, en tout cas, vous pourriez déjà...
1: Enfin, moi, ça m'est égal. Moi, je n'ai pas de point d'attache. Hein. Moi, je n'ai pas de point d'attache, moi, de toute façon.
0: Ah oui, parce qu'il avait une belle maison, c'est ce qu'il disait, Hervé.
1: Oui, non. Je n'ai pas de point d'attache, moi. Ah non, parce que ma fille, elle est quand même indépendante, attention. Hein.
0: Oui, oui, oui.
1: Elle ne va pas m'emmener partout, attention.
0: Et on a justement Jean-Pierre qui a appelé, c'est Audrey qui me dit ça. Qui est dans les Hauts-de-France, et qui souhaiterait vous donner ses coordonnées.
1: Oh ben d'accord, c'est gentil.
0: J'en sais pas plus sur Jean-Pierre, ça va être une surprise, mais est-ce que vous nous autorisez on va vous donner.
1: Oui, certainement, bien sûr, oui, au contraire,
0: on peut lui donner vos coordonnées.
1: Oui, oui. Sans problème, oui.
0: Bon,
1: oui.
0: Jean-Pierre, Audrey va vous donner ses coordonnées si vous nous écoutez. Et elle...
1: D'accord.
0: Voilà, peut-être que ça va vous faire passer un peu plus vite le temps. Oui.
1: Oui, je vais pas raccrocher, alors elle va me donner le numéro.
0: Oui, oui, non. vous inquiétez pas, elle va vous donner le numéro de toute façon.
1: Oui, je raccroche pas,
0: non,
1: si.
0: Non, vous raccrochez pas et Florian ou Audrey vont vous garder pour vous donner le numéro. D'accord.
1: D'accord.
0: Et puis moi, ce que je vous conseille vraiment, il faut vraiment que vous fassiez confiance quand même à votre fille. Elle a choisi cette résidence. Elle est pas très loin de vous, donc ce qu'elle voulait, c'est quand même peut-être que vous puissiez faire des choses ensemble. Demain, elle vous emmène à Toulon, c'est ce que vous disiez. Voilà, faites-lui confiance. Peut-être que cette résidence va se révéler une belle surprise.
1: Bah oui, pour l'instant...
0: Ne soyez pas négative, c'est ça que je veux vous dire.
1: Les activités sont pas encore finies, oui.
0: Ne soyez pas négative, et puis les activités, vous pouvez les trouver auprès de la municipalité. Dites à votre fille que vous aimeriez intégrer un groupe de marche, s'il y en a, elle pourrait s'enseigner auprès de la mairie, ou auprès des associations autour. Voilà, si elle veut vous aider à vous intégrer, qu'elle trouve des activités qui sont en adéquation avec ce que vous aimez.
1: Oui, d'accord, oui. Oui, il y a la mairie aussi, oui, c'est vrai.
0: D'accord, Monique. Soyez confiante. Ne soyez pas négative tout de suite. Il sera toujours temps de prendre une autre décision plus draconienne, plus décisive.
1: Oui, d'accord.
0: Mais là, vous y êtes. Vous êtes dans une belle résidence. Vous êtes pas trop loin de votre fille. Vous êtes sous le soleil quand même. Essayez de le vivre pleinement.
1: D'accord.
0: Et puis attendez comme au Club Med des nouveaux arrivants.
1: Oui, d'accord.
0: Et puis voilà, on vous donnera le téléphone de. On va vous donner le téléphone de Jean-Pierre et puis on va téléphoner à Hervé. D'accord ?
1: Voilà, oui. Alors je ne raccroche pas. Hein.
0: Vous ne raccrochez pas.
1: Alors je vous remercie, Roland.
0: À la peur, Monique. Merci, à Monique. Bientôt. Je vous embrasse et soyez positive, Monique. D'accord ?
1: D'accord. Merci, Roland.
0: À bientôt. Au revoir.

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0: On va recevoir Salomé qui vient de composer le 01 80 20 39 21. Bonsoir Salomé.
1: Bonsoir.
0: Merci d'être avec nous sur l'antenne d'Europe 1 et avec Steven Mahoney à mes côtés.
1: Ben merci à vous, bonsoir.
0: On vous écoute Salomé.
1: Oui, donc moi je suis de Bordeaux et donc j'avais une question à vous poser parce que je suis en couple depuis presque 3 ans et mon copain est de La Réunion mais il travaille sur Bordeaux et il aimerait en fait un jour, donc je ne sais pas quand, repartir à la Réunion et la question que moi je me pose c'est de savoir si est-ce que je serais prête en fait à tout quitter, donc ma famille, mes amis, pour partir avec lui à la Réunion et c'est vraiment une question que je me pose et je ne sais pas, j'ai pas les clés finalement pour savoir si je serais prête à tout quitter pour lui.
0: Alors vous avez quel âge Salomé?
1: Moi j'ai 27 ans.
0: Et vous faites quoi comme métier?
1: Moi je suis avocate.
0: Avocate, d'accord. Alors moi, j'aurais tendance à dire que déjà, c'est anticipé très très tôt. Parce qu'on ne sait pas comment votre relation va évoluer. Peut-être un jour, on n'y est pas pour le moment. Est-ce qu'il en parle souvent de ce retour à la Réunion, votre compagnon?
1: Oui, il en parle souvent. C'est une envie pour lui. Ils ne se sont pas forcément très bien à Bordeaux. Et il aimerait revenir pour certaines raisons, mais notamment le climat... Et puis retrouver sa famille aussi, donc c'est quelque chose qui n'est pas dans l'immédiat, mais qui je pense pourra se poser en fait un jour.
0: Oui, c'est son projet de vie en tous les cas, il le sent.
1: C'est ça.
0: Steven.
2: Il y a une chose qui m'interpelle, c'est que ça fait 3 ans que vous êtes ensemble. C'est souvent une période un peu charnière, les 3 ans. Ça correspond souvent, pas toujours, c'est peut-être pas votre cas, mais ça correspond assez souvent à la période de la désillusion. Dans laquelle on cesse de voir tout en rose, on cesse d'idéaliser l'autre, et on réalise que, voilà, l'autre est imparfait, il y a des choses qui nous irritent, des choses qui nous conviennent moins, et c'est souvent une période qui peut être difficile à traverser. Donc ça c'est une première chose, et c'est plutôt une bonne nouvelle si c'est pas un projet pour l'immédiat. Parce que ça serait peut-être une bonne idée de se donner, on va dire...
0: Encore une année.
2: Au moins une année pour préparer, vous voyez. Déjà pour...
0: Le temps de sortir de l'illusion totale, c'est ça que veut dire Steven.
1: Oui.
2: Alors déjà, pour diminuer l'illusion, mais aussi pour préparer, parce que finalement, je pense que votre question, elle est un peu issue du mode survie, c'est-à-dire si je devais partir, est-ce que vraiment je suis prête à tout quitter? Il y a quelque chose d'un peu extrême dans votre façon de formuler la situation.
0: Bah, là, en l'occurrence, Salomé, elle devrait quand même quitter la France et son travail. Et sa famille. Ça fait beaucoup quand même.
2: En fait, ce que j'ai envie de dire, c'est que vous êtes avocate, vous avez un métier qui peut être exercé de multiples façons.
0: Et partout.
2: Dans de multiples formes de structures. Un métier qui a priori est correctement rémunéré, qui permet d'acheter un billet d'avion 2 fois par an ou 3 ou plus peut-être. Voilà, la Réunion c'est pas donné, mais c'est pas non plus totalement inaccessible.
0: Et puis vous êtes jeune, Salomé, surtout vous avez 27 ans. Donc c'est-à-dire que c'est pas le même, le changement de vie à 27 ans, c'est pas le même que quand on a je sais
1: 40,
0: pas
1: une 45 ans.
0: Voilà, exactement.
2: Qu'est-ce qui vous fait le plus peur dans l'idée de ne plus vivre à Bordeaux et de vivre à l'autre bout de la planète?
1: Je pense que c'est l'inconnu, parce que moi je suis quelqu'un qui contrôle quasiment toute ma vie, qui aime bien contrôler, qui aime quand les choses soient faites un peu comme j'ai voulu, et le problème c'est que là je vers l'inconnu.
2: C'est super intéressant. Parce que vous saviez, en rencontrant votre compagnon, qu'il avait envie de retourner à La Réunion? Vous le saviez?
1: Alors, pas au début. Je pense que je l'ai su au bout de 8-9 mois de relation. Donc, je ne l'ai pas appris, on va dire, hier. Je l'ai appris il y a quelques temps quand même.
2: Et pourtant, au bout de 8-9 mois, vous êtes quand même resté avec lui depuis 3 ans maintenant.
1: Oui, c'est vrai.
2: Ça fait plus de 2 ans que vous savez que lui, son projet de vie, c'est d'aller à La Réunion. Je pense qu'il y a quelque chose de très intéressant là, parce que vous me dites que vous avez besoin de contrôler, et le besoin réel qu'on a, c'est pas de contrôler, c'est d'avoir l'impression qu'on contrôle. La meilleure manière
0: d'avoir... C'est ça qui est rassurant, parce qu'en fait, on contrôle jamais rien.
2: On contrôle rarement tout, Et la meilleure manière de se donner l'impression que l'on contrôle, c'est de se faire confiance. C'est-à-dire d'avoir confiance dans nos propres capacités à rebondir et à s'adapter au changement. Puisque que la vie, ce ne sont que des changements.
1: Oui.
2: Vous voyez ce que je veux dire? C'est-à-dire que
1: oui, je vois.
2: Vous n'aurez peut-être pas le contrôle de qui fait quoi, où, quand, comment, combien vous allez gagner, quel mois, etc. Mais vous pouvez avoir le contrôle de votre capacité à vous adapter à du changement.

0: vos capacités d'adaptation et vos capacités à rester en contrôle, même dans une situation que vous ne connaissez pas encore.
1: Vous êtes jamais mise dans une situation comme celle que décrit Steven, Salomé, dans votre vie? Vous ne prenez pas de risques habituellement?
2: Jamais de risques et j'ai jamais vraiment échoué dans ma vie. C'est-à-dire j'ai toujours réussi mes études, mes relations plus ou moins, je contrôlais souvent. Et donc en fait là je me dis, mais si par exemple là ça marche, imaginons si ça ne marche pas, je pense que j'ai peur de l'échec aussi ou que ça ne marche pas.
0: Et pourtant, quand vous avez appris à marcher, vous êtes certainement tombé plusieurs fois.
1: Oui. Au début, on rate et après, on rate moins, Salomé.
2: Oui, c'est sûr.
1: En fait, on rate pas, on expérimente.
0: Voilà. En fait, l'échec, c'est juste un résultat différent de celui qu'on espérait, mais il nous enseigne quelque chose.
2: Oui. Ah, mais ça c'est sûr. Mais j'ai pas vraiment rencontré beaucoup d'échecs dans ma vie. Et je pense que peut-être que j'aurais dû pour me forger un peu. Mais et d'où cette envie de tout contrôler, que tout soit bien, enfin tout soit comme moi je veux que ce soit, mais je sais pas. En tout cas, c'est très intéressant ce que vous aviez dit tout à l'heure par rapport au contrôle et mais sur le. Alors c'était alors je sais pas comment vous l'aviez formulé, mais c'était le fait que finalement je ne contrôlais rien, mais c'était le fait de
1: l'impression du contrôle,
2: alors que ce n'était pas. Finalement, ce n'est pas la réalité.
1: Salomé, il vous rassure, votre compagnon? Est-ce que c'est quelqu'un de rassurant, contrairement à Kat tout à l'heure, quand elle nous parlait de son mari?
2: Oui, il me rassure. Mais ce qui, en plus, ne me rassure pas tellement, c'est qu'il a envie de partir, mais il sait que moi, je suis un peu réticente, et donc, il n'a pas vraiment d'idée, en fait, quand est-ce qu'il aimerait partir.
1: Il attend que vous soyez prête, c'est ça que vous voulez dire?
2: Je pense qu'il attend mon feu vert et je pense que là il partirait aujourd'hui ou dans 6 mois si j'étais prête. Donc,
0: est-ce que je peux vous suggérer une stratégie?
2: Oui, dites-moi.
0: Il y aurait deux parties dans cette stratégie. La première partie, ce serait de vous projeter dans qu'est-ce que ce serait d'être avocate si vous viviez à La Réunion. Commencer à explorer des sites, peut-être contacter des entreprises, des cabinets, des tribunaux, chercher des opportunités de travail. Documentez-vous sur quelqu'un qui a vos compétences, votre niveau de formation, quelles sont les demandes pour ce type de profil, qui vous pourriez contacter, comment vous pourriez fonctionner en fait si vous deviez gagner votre vie et que vous habitiez à La Réunion. Est-ce que vous garderiez
2: J'ai un peu fait ça plus ou moins. J'avais commencé à regarder.
0: Ça va rassurer votre sentiment de contrôle parce que ça va vous donner un meilleur panorama, une vision la plus réaliste possible du terrain professionnel là-bas. Ensuite, donc vous pouvez chercher d'autres choses, où est-ce que vous auriez envie de vivre, comment vous iriez bosser, comment vous organiseriez votre vie, etc. Ça va rassurer votre mode survie en donnant des éléments concrets sur lesquels on peut exercer du contrôle. Et la deuxième partie de la stratégie, ça serait d'apprendre à lâcher prise. Et je voudrais vous poser une question. Est-ce que vous avez déjà pratiqué des danses de couple?
1: Vous voulez dire du tango ou de la salsa, du lindy hop?
2: Non, jamais. Okay. Mais en revanche, c'était une envie de mon copain de faire ça. Il m'a déjà proposé.
0: Alors là, vous avez une opportunité en or. Pourquoi? Parce que quand on danse à deux, il y a deux rôles différents. Alors traditionnellement, c'est l'homme qui joue un rôle et la femme l'autre. Dans les milieux, on va dire, plus ouverts et progressistes, on peut tout à fait échanger les rôles, il n'y a aucun souci. Mais traditionnellement, c'est l'homme qui va guider, c'est-à-dire c'est lui qui va décider s'il lève le bras pour que vous fassiez un tour, si on va avancer, si on va reculer, si on va aller plus vite, moins vite, etc. Et quand on est dans la position de la personne qui se laisse guider, on est obligé de lâcher le contrôle. Et pour l'avoir expérimenté dans les deux rôles, le rôle de se laisser guider, il y a quelque chose d'extrêmement jouissif parce qu'on a un peu l'impression d'être sur un manège. On sait jamais si on va aller à droite, à gauche, devant, derrière, si on va s'arrêter, ralentir, accélérer. Et c'est à chaque fois une nouvelle surprise. Donc notre seule responsabilité dans ce rôle-là, c'est de veiller à rester en équilibre sur nos deux pieds et à ne pas tomber quoi qu'il arrive. Et à partir de là, on peut se faire confiance sur le fait qu'on est capable de rester en équilibre, quoi qu'il arrive. Et donc on développe un grand sentiment de confiance en soi, une capacité à faire de plus en plus confiance à l'autre, bien qu'on ne sache pas dans quelle direction on va aller. Et c'est une magnifique

0: métaphore de la vie, du lâcher prise dans les situations inconnues.
1: Ben on retient, hein, et j'invite les auditeurs et les auditrices d'Europe 1 qui sont en couple à essayer. Hein, parce que même s'il n'est pas question de partir à la réunion, c'est bien d'essayer ça avec son conjoint pour voir justement comment on peut lui faire confiance
0: et on peut
1: se faire confiance.
0: Et on peut jouer à échanger les rôles, c'est encore
1: mieux. Oui, c'est encore mieux, bien sûr.
2: Et oui, c'est ça.
1: Salomé, comment vous vous êtes rencontrée avec votre compagnon ?
2: Nous, on s'est rencontrés à la salle de sport. Et tout à l'heure, vous parliez des grandes amitiés. Alors nous, pour le coup, on a été amis pendant un an parce qu'on était chacun de notre côté en couple, puis on s'est séparés. Et donc, on a été en couple, on a été amis pendant un an. Donc ça a été plus facile après pour ce qu'on pourrait appeler relationner, puisqu'on se connaissait un petit peu. Après, on s'est découvert en tant que petit copain et petite copine, mais ça a été plus facile pour la relation après.
1: Ah oui, commencer par une amie. Ouais, ça a solidifié, vous voulez dire, la relation de couple, le fait que vous soyez des amis.
2: Oui, c'est ça. Et puis comme je savais qu'il pouvait avoir rencontré d'autres personnes, ça m'embêtait un petit peu aussi en tant qu'amie de le savoir. Donc ça m'a guidée un petit peu sur le fait que moi je préférais avoir une relation avec lui, enfin, en tout cas du monde durable, mais voilà, donc c'était à la salle de sport.
1: Ouais. Alors, c'est-à-dire, Salomé, que quand vous vous êtes rendu compte qu'en tant qu'ami, ça vous dérangeait qu'il puisse éventuellement fréquenter quelqu'un d'autre, vous vous êtes dit, finalement, je ne suis pas si amie que ça. Je serais plutôt amoureuse de lui, c'est ça?
2: Oui, et puis en plus, moi, je sortais d'une relation de 5 ans et demi, et j'ai un peu quitté, après réflexion, j'ai un peu quitté mon ex-copain pour lui. Mais ça, j'ai mis des années à le comprendre. Donc oui, ça a été. C'était vraiment un ami avec qui avec qui je me confiais. Donc oui.
1: Oui. Au début, vous aviez pas senti que vous étiez amoureuse de lui. Vous étiez vraiment que amie au départ.
2: Oui. Même mes parents me disaient, mais tu es amoureuse de lui.
1: Ah oui. Et vous vouliez pas l'entendre.
2: Pour moi, on tombe amoureux après quelques mois de relation, mais. Et alors que nous, on était juste amis, mais finalement, non. Donc voilà, en tout cas, c'est...
1: Finalement, vos parents avaient raison. Il faut toujours écouter les parents. Non, je plaisante aussi. Parfois, ils sont davantage que nous-mêmes, hein, d'ailleurs, c'est vrai.
2: Oui, et puis ils avaient assez de recul sur la situation par rapport à moi. Voilà.
0: Et vous avez une très belle base, hein, du coup, parce que vous avez commencé par faire connaissance en douceur, vous avez pris votre temps, vous avez pris le temps de quitter vos compagnons respectifs avant de démarrer une relation ensemble. Et d'autre part, il a très envie de retourner à la Réunion. On sent que ça lui tient vraiment à cœur. Et pourtant, il est prêt à vous attendre. Donc vous avez vraiment une très belle base.
1: Belle preuve d'amour.
0: Oui, et de respect.
1: Et de respect.
0: Et de respect, de considération l'un pour l'autre. Donc vous avez une très belle base. J'aurais envie aussi de vous dire que vous risquez pas grand chose dans le sens où, même si vous décidez de faire le grand pas et de partir vivre à la Réunion, rien ne vous empêche de rentrer si ça ne vous convient pas.
2: Oui.
1: Et pour ça, faut contacter ses ressources aussi intérieures en se disant, je serais capable de partir si ça ne va pas.
0: Ouais.
1: C'est tout un chemin.
0: Oui, c'est la différence entre le mode survie et le mode évolution. Quand notre cerveau est en mode survie, on voit à court terme et on réfléchit dans les extrêmes. Et c'était un peu la manière dont vous posiez le sujet au départ, de dire j'ai peur de tout quitter, de quitter mes parents, quitter mon travail, quitter l'endroit que je connais. Mais en fait, vous les quittez pas, vous vous éloignez, vous expérimentez autre chose, mais vous êtes toujours libre de revenir.
2: Oui, c'est sûr, mais après, j'ai des parents qui sont très, très protecteurs et ils m'interdiraient pas à ce que je parte, mais je sens dans leurs paroles, dans leurs faits et gestes que ça leur ferait quelque chose, parce qu'en plus, je suis la dernière.
0: Donc, ça leur fait peur.
1: Oui, ou ça leur fait de la peine aussi de voir leurs enfants s'éloigner, peut-être aussi. Hein.
2: Je pense que ça. Je pense qu'ils ont peur que peut-être qu'un jour, je regrette la décision et... Donc voilà, et donc il y a un peu de...
0: Ça fait un conflit de loyauté pour vous. Un conflit de loyauté entre la loyauté filiale envers vos parents et la loyauté envers votre conjoint, pour qui c'est très important de retourner sur sa terre. Mais je pense que vraiment l'idée dans un couple, hein, c'est d'équilibrer les besoins de chacun. Et rien n'empêche de faire des navettes. Vous savez, je crois que dans la vie amoureuse, on a tendance à se conformer à des modèles, puisque la majorité des gens fonctionnent d'une certaine façon. Mais rien n'empêche d'inventer son propre modèle, du moment qu'on fait de mal à personne.
2: Oui, c'est sûr.
0: Voyez, on peut décider d'être ensemble et de vivre chacun de son côté. On peut décider de vivre 15 jours chez l'un, 15 jours chez l'autre. On peut décider d'aller vivre 3 ans à La Réunion et puis de revenir 3 ans en France. Voilà. Vous voyez, on peut décider
1: tout inventer.
0: Ce qu'on veut, en fait, tant
1: on
0: que
1: peut
0: ça
1: tout
0: fait pas
1: inventer
0: de mal.
1: Tant qu'on est d'accord.
0: Et c'est ce que vous disiez, Valérie, il faut être créatif dans
1: créatif,
0: le couple.
1: Créatif, exactement. Bah, le couple pousse à la créativité de toutes les manières. Mmh. C'est dans les deux sens. Salomé, je vous propose de nous rappeler aussi, de nous donner de vos nouvelles sur l'antenne d'Europe 1. Voilà, dans quelques mois, rappelez-nous, le numéro est toujours le même, 01 80 20 39 21, numéro non surtaxé. Comme ça, nous saurons où vous en êtes, comment vous évoluez, et peut-être que vous aurez bougé sur vos bases. Grâce à Steven Mahoney, qui est à mes côtés ce soir jusqu'à 1h du matin. Merci Salomé, merci.
2: Merci à vous deux.
1: Belle continuation à vous, Salomé.
2: Merci.
1: Au revoir.
2: Merci, au revoir, bonne soirée.

Ce soir, à partir de 22h30 et jusqu'à 1h sur Europe 1, ce sera en direct et avec Valérie Darmon. Donc il suffit simplement de nous laisser un petit message au standard d'Europe 1 avec vos coordonnées pour qu'on puisse vous rappeler. Et peut-être que vous aussi, vous pourrez passer dès ce soir en direct. Donc notez bien le numéro 01 80 20 39 21, c'est un appel non surtaxé. 01 80 20 39 21. Dans un instant, Cœurs et âmes avec Grégory Turpin et son invité, le journaliste Frédéric de La Nouvelle, sur le thème « On se dépasse toujours pour quelqu'un ». Émission à redécouvrir juste après ce classique rock de l'année 1973, « Stuck in the Middle with You », signé « Steeler's Wheel » sur Europe 1.

0: avec Stuck in the Middle with You. Vous écoutez les programmes de nuit d'Europe 1. Bienvenue à vous qui nous rejoignez peut-être à l'instant. C'est Grégory Turpin que nous allons retrouver à présent. Chaque samedi de 14h à 15h, il nous invite à un voyage intérieur à travers les témoignages inspirants de personnalités ou d'anonymes. Voici donc Cœurs et âmes en nouvelle diffusion.
1: Il y a deux dessins qui sont apparus ces dernières années sur la carte de France. Un cœur d'abord, plus de 2000 km à vélo en tandem tracés par un père et sa fille à travers le pays. Une fleur ensuite, près de 6000 km à travers 40 départements pour la recherche contre la maladie d'Alzheimer. Derrière ces deux dessins, le même homme, Frédéric de la Nouvelle. Il a d'abord été journaliste, reporter, habitué du terrain et des plateaux, et puis il a pris la route, le désert d'Atacama, la marathon des sables, les courses extrêmes, le goût d'aller voir au bout de la fatigue ce qu'on a vraiment dans le ventre. Mais à un moment, l'aventure a changé de sens. Le cœur sur la carte, c'était pour des enfants opérés. La fleur, c'était pour sa mère et pour toutes les familles qui traversent Alzheimer. Alors on peut pédaler pour battre un record, on peut aussi pédaler pour aimer un peu plus. Et c'est peut-être ça, la vraie question d'aujourd'hui. Pour qui est-ce qu'on se dépasse ? Effort, transmission, foi, c'est tout de suite dans Cœurs et âmes. Bienvenue à tous.
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1: Bonjour Isabelle, comment allez-vous?
2: Bonjour Grégory, je vais très bien, je suis toujours contente d'être là.
1: Oui, et puis c'est déjà presque déjà la fin de la saison, alors je crois que c'est votre dernière émission avant la fin de la saison.
2: Oui, avant juillet-août, ça s'arrête et puis après... Oui. Voilà.
1: Ça va nous manquer, hein, ces petits rendez-vous tous les samedis.
2: Ouais, mais on a bon espoir que ça continue à la rentrée.
1: Exactement, voilà. Tout à fait. Alors, à côté de vous, il n'y a personne aujourd'hui. Pas d'Antoine. Antoine est parti en aventure encore. Il a fait des déclarations d'amour la semaine dernière. Et donc, je pense que, voilà, il a laissé son siège. Mais tout à l'heure, on retrouvera Cyril de la Morinerie, qui est une voix très connue d'Europe 1. On parlera sport, on parlera de ce nouveau podcast, Les Athlètes de Dieu. Il viendra en dernière partie d'émission avec nous, le père Vincent de Mello. Bonjour mon père.
3: Bonjour Grégory, bonjour à tous.
1: Comment allez-vous?
3: Eh bien, très bien.
1: Toujours bien,
3: ben
1: voilà,
3: oui.
1: Après ces belles fêtes que nous venons de passer, après Pâques, la semaine dernière, le Saint-Sacrement, c'était une très belle fête.
3: C'est ça, hier le Sacré-Cœur, enfin, de toute façon, on va de fête en fête, c'est ça, quand on a la foi, ce qui est drôle, c'est qu'on fait toujours la fête.
1: C'est,
3: ça,
1: oui, c'est vrai, exactement. Et puis,
3: ça a bien des avantages.
1: Si vous avez vu un peu partout en France cette marche pour Jésus, près de 100 000 personnes ont marché, c'est incroyable.
3: Eh oui. Il s'en passe des choses. Hein.
1: Il s'en passe des choses. On n'aurait pas pu imaginer ça il y a quelques années, et pourtant. Et avec nous aujourd'hui, notre invité Frédéric de la Nouvelle, journaliste, aventurier, l'homme qui a dessiné un cœur, puis une fleur à vélo sur la carte de France. Merci d'être avec nous.
4: Merci de me recevoir.
1: Alors, votre voix, votre visage est bien connu. On vous a vu derrière un micro, sur le terrain, à raconter l'actualité. Aujourd'hui, c'est vous qui... partez sur les routes. Quand vous repensez à tout ça, qu'est-ce qui relie l'homme des plateaux à l'homme de vélo?
4: L'aventure s'est imposée à moi progressivement quand j'étais journaliste. Avant déjà, je regardais un peu toujours, enfin je cherchais toujours un peu à savoir ce qu'il y avait de l'autre côté de l'horizon, donc j'avais quand même une espèce d'attirance pour le lointain. Et puis j'ai découvert le sport, notamment l'ultra trail. Vous savez, c'est ces courses très longues et très difficiles, souvent sur des terrains montagneux, notamment la Diagonale des Fous à La Réunion, qui fait 170 km, il y a 10 000 mètres de dénivelé positif. Donc c'est un peu comme si vous faisiez Paris-Le Havre en courant, en grimpant 33 fois la Tour Eiffel. Donc c'est une
2: ah oui.
4: Course, le départ est donné, le premier
2: ça
4: qui arrive...
2: fatigant quand même.
4: C'est très fatigant.
1: C'est alors, très fatigant. Vous savez, nous, dans Cœurs et âmes, on parle beaucoup de sport, mais on ne fait qu'en parler.
4: Bon, on fera une émission spéciale sur un c'est tapis ça. De course ou quelque chose comme ça, si vous voulez. Et donc j'ai découvert l'effort un peu poussé, un peu extrême.
1: Ouais.
4: Un, ça permet, et on en reparlera sûrement, mais de se découvrir, de se connaître sur le bout des ongles. Et deux, le fait d'être journaliste en parallèle était pour moi l'occasion de partager des valeurs très fortes au plus grand nombre. Et ça donne un sens supplémentaire à cette course. Enfin, ces courses, parce que je vous parle de la Diagonale des Fous, mais il y en a eu quelques-unes, et puis il y a eu quelques petits périples à vélo, comme vous disiez. Donc à chaque fois, c'est aller se chercher soi-même, et c'est partager des valeurs que je trouve absolument géniale, très positive, très fédératrice au grand public.
1: Mais c'est vrai que le sport, on en parle beaucoup dans l'émission, une petite boutade de dire on ne fait qu'en parler, mais pourtant, Père de Mello, vous accompagnez beaucoup de jeunes, vous avez monté des patronages, c'est-à-dire ces lieux dans les paroisses où on invite les jeunes le mercredi, le samedi, pour faire du sport, pour faire des activités extrascolaires. Le sport a une place importante.
3: Il a une place importante, ça m'a même amené à être directeur de club sportif, de plusieurs clubs et de plusieurs disciplines sportives. Et alors que moi-même, je dois l'admettre, je suis assez peu sportif. Mais ce qui est certain, historiquement, c'est intéressant de voir que l'Église a été le vecteur de démocratisation du sport, particulièrement des sports d'équipe.
1: Ouais. Hein.
3: Le football c'est vraiment démocratisé par les patronages. Le basketball est rentré en France par deux patronages parisiens, l'AS Bonconseil et l'AS Saint-Hippolyte. Et puis c'est comme ça qu'il s'est imposé.
4: Ça, c'est des noms de clubs.
3: Ça
4: j'aime bien.
3: Finalement, la question de l'activité physique, l'Église s'y est intéressée vraiment dans cette vision du développement intégral de la personne, forcément. Donc, mens sana in corpore sano, c'est même pas une maxime chrétienne, mais finalement, l'Église se l'est appropriée très, très aisément dans un projet d'éducation intégrale de la personne. Donc, effectivement, la question du dépassement, de l'effort, de la cause que l'on défend finalement au travers d'un sport dans lequel on s'engage, c'est effectivement quelque chose qui nous parle.
1: Ouais. Alors Isabelle, vous ouvrez Cœurs et Âmes aujourd'hui, on parle d'effort, de corps, de dépassement. Comment le thème des athlètes solidaires vous a-t-il inspiré?
2: Eh bien, quelques jours du départ du Tour de France, et puis on va beaucoup en parler aussi dans cette émission, je me suis penchée sur le thème du vélo, du cyclisme, plutôt pour parler correctement de ce sport exigeant et de ses athlètes de très haut niveau. Alors aujourd'hui, je voudrais vous raconter l'histoire merveilleuse d'un cycliste, d'un champion, dont la plus belle victoire n'a jamais été inscrite dans aucun palmarès et est restée cachée pendant longtemps. Il s'agit de Gino Bartali. Dans les années 30, 1930 et 1940, Bartali est une véritable légende du cyclisme italien. Il est alors le grand rival de Fausto Coppi, il remporte 3 Tours d'Italie, 2 Tours de France, tout son pays l'admire, son nom est partout. Mais ce que l'on va découvrir bien plus tard est encore plus extraordinaire que ses exploits sportifs. Imaginez, nous sommes en pleine Seconde Guerre mondiale, l'Italie vit sous la menace nazie, des dizaines de milliers de juifs sont persécutés, traqués, arrêtés, déportés, et c'est au cœur de la tourmente, dans ce contexte extrêmement dangereux, que Gino Bartali va mettre son vélo, ses jambes, son génie, son âme au service d'une toute autre course, celle de sauver des vies. On le surnommait d'ailleurs Gino le Pieux, tant sa foi catholique était réputée.
1: Comment peut-on s'engager dans la résistance lorsqu'on est célèbre, à la vue de tous, en particulier lorsque l'on passe l'essentiel de son temps sur un vélo?
2: Eh bien, à cette époque, Bartali participe à ce qui ressemble à de simples entraînements. C'est simple, il enfourche son vélo et parcourt des centaines de kilomètres sur les routes. Mais dans le cadre de son vélo, caché dans les tubes du guidon et de la selle, il transporte des photos et des faux papiers destinés à sauver des familles juives. Sa célébrité lui sert de protection naturelle. Les soldats vont hésiter, bien sûr, à fouiller le vélo du champion national. Et lorsque quelqu'un lui demande pourquoi il roule autant, eh bien la réponse est toute trouvée. Il s'entraîne. En réalité, chaque sortie est une mission. Chaque kilomètre parcouru peut sauver une vie. On estime que ces réseaux clandestins auxquels Gino Bartali participait ont permis à des centaines de personnes d'échapper à la persécution. Donc c'est un engagement qui représente, vous imaginez bien, un risque immense. S'il est découvert, il est lui-même quasiment condamné à mort. Son courage est extraordinaire.
1: Et puis en plus, on peut le dire, une grande humilité, puisque Bartali n'en a presque jamais parlé, on l'a appris bien plus tard.
2: Et oui, c'est toute la grandeur du personnage. Faire le bien d'une façon ultime, d'une part, mais en plus, sans réclamer aucune médaille, en gardant le silence pendant des décennies. Après la guerre, il reprend sa vie. Il continue à être admiré comme sportif, mais personne ne se doute de ce qu'il a accompli. Pourquoi ? Eh bien parce qu'il considérait simplement avoir fait son devoir. On lui attribue cette phrase magnifique, « Le bien se fait, il ne se raconte pas. Certaines médailles se portent sur l'âme, pas sur la veste. » Quelle leçon d'humilité pour nous, Grégory, à notre époque où tout ce monde se partage sur les réseaux sociaux. Les actes de solidarité nourrissent de façon irrépressible leurs auteurs de likes, de cœurs, de commentaires élogieux sur leurs publications. Et Bartali nous rappelle que la sainteté ne consiste pas vraiment à accomplir des choses extraordinaires aux yeux du monde. Elle consiste à faire ce qui est juste, même lorsque personne ne regarde. Alors, Nous ne gagnerons probablement jamais le Tour de France, Grégory, non, on en parlait sûr. Il y a un instant, voilà, au niveau sport, voilà, c'est moyen. Vous, je ne sais pas, mais moi, non, c'est certain, c'est voilà. Mais chacun de nous peut devenir le champion de quelqu'un. Bartali a été reconnu en 2013 par Yad Vashem comme juste parmi les nations. Voilà pourquoi, bien des années après sa mort, eh bien Gino Bartali demeure plus qu'un champion. Il est cet homme qui a compris que la véritable grandeur ne consiste pas à arriver le premier, mais à ne laisser mourir personne au bord de sa route.
1: Merci beaucoup Isabelle pour cette belle chronique et puis cette figure à découvrir. Bonjour Apolline Marie.
5: Bonjour Grégory.
1: On se retrouve dans un instant avec Frédéric de la Nouvelle.
5: Tout à fait Grégory, dans un instant on remonte le fil, le journaliste, le reporter et puis l'appel au désert et des courses extrêmes. Ce qui fait qu'un homme, un jour, décide d'aller tester le bout de ses forces. C'est juste après sur Europe 1.
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1: De retour dans Cœurs et âmes sur Europe 1. Aujourd'hui, nous recevons Frédéric de la Nouvelle. Avant d'être l'homme qui dessine des cœurs et des fleurs à vélo, il a été journaliste, reporter, porte-parole. Il a découvert en chemin qu'il avait besoin d'aller chercher ses limites. Frédéric, vous avez passé près de 9 ans à l'antenne de BFM TV, de 2007 à 2016, avant de rejoindre 7 à 8 sur TF1. Pendant des années, vous avez raconté la vie des autres. À quel moment vous avez senti que vous aussi, vous aviez peut-être besoin de raconter la vôtre?
4: Vous lisez dans mes pensées, parce que c'est ce que je dis à toutes les personnes qui me demandent pourquoi j'ai arrêté le journalisme. Ah. Je leur explique que j'en avais un peu marre de raconter la vie des autres.
1: Bah, voyez. Ou alors j'ai bien préparé l'émission, je sais pas.
4: Non, mais le journalisme est un métier merveilleux et indispensable, mais c'est vrai que j'avais envie de raconter mon histoire et de vivre des choses construites par moi-même et qui participent d'une façon ou d'une autre à faire avancer humblement de belles valeurs, de belles idées et à mettre du bien dans notre société. Ouais. Et c'est vrai que moi, mon truc, ça a été le sport, l'ultra-endurance au début, à travers l'ultra-trail et le vélo notamment. Quand j'ai commencé l'ultra-trail, j'étais déjà journaliste sur BFM. Et donc c'est le fait de participer à ces épreuves extrêmes qui ont fait que le lien s'est fait avec BFM et que j'ai fini par le faire pour BFM. Mmh. Donc ça c'était quand même super cool parce que moi je partais faire le marathon des sables au planning reportage, il y avait marqué marathon des sables. Donc ça c'est quand même c'était un grand luxe et ça me permettait, enfin moi ça a changé ma vie l'ultra trail. Ça a changé ma vie parce que ça m'a, si vous voulez, cette diagonale des fous dont je vous parlais il y a quelques minutes, ça a été une espèce de déclic, ça a été un peu ma traversée de l'Atlantique à la rame à moi. C'est un truc où on donne le départ le jeudi à 18h et puis finalement vous arrivez le dimanche matin à 2h du matin après 52 heures de course sans avoir dormi, en ayant des malaises, en ayant couru sous la pluie, sous le soleil, 30 degrés, zéro parce que vous atteignez des altitudes assez fortes, en ayant rencontré un certain nombre de gens, vu des gens souffrir, moi-même en étant passé par tous les états, j'ai même fait un petit malaise tout seul dans la forêt, et donc ça a été un espèce de déclic, et depuis j'ai à cœur de vivre un peu ma vie comme un roman d'aventure. Alors faut pas que ce soit un piège, parce qu'on vit dans la réalité et on vit avec les autres et on se construit et on construit une vie avec les autres, notamment la vie de famille, mais c'est vrai que j'ai cette envie le matin quand je me lève de me dire bon bah cette journée qui va passer, elle va passer qu'une fois, et ce serait bien qu'elle soit extraordinaire tant que possible.
1: Mais Frédéric de la Nouvelle, vous venez de dire votre vie de famille. Comment vous conciliez cette passion, le sport extrême? C'est quand même, ça peut faire peur peut-être à votre épouse.
4: Alors ça prend du temps.
1: Ouais.
4: Et donc l'ingrédient principal, en effet, c'est d'avoir une femme formidable.
1: Ouais.
4: Et j'ai la chance d'avoir une épouse formidable qui, je crois, a compris que j'avais besoin de ça, que ça contribuait à mon épanouissement, et que un mari épanoui, j'espère, c'est un mari plus attentif, plus heureux, donc plus à l'écoute et toujours plus amoureux de sa femme et de ses enfants. Et donc j'ai une femme qui ne me retient, ou très peu, parce que si elle me retenait pas du tout, ça irait peut-être pas, mais qui me retient très peu dans ces projets que j'ai, et qui me permet de partir. Alors je suis pas un père absent, ni un mari absent, parce que finalement je fais ça très irrégulièrement, donc c'est des aventures qui me font partir de temps en temps une semaine. Bon, l'année dernière j'ai fait l'été dernier cette fleur, ça m'a fait partir 37 jours, mais ça c'est un record pour moi. Donc ma femme est quelqu'un d'extraordinaire, et puis ça m'empêche pas d'être très présent par ailleurs auprès de mes enfants et de mon épouse, parce que c'est fondamental. Donc il faut arriver à trouver juste équilibre. Je pense qu'on peut, quand on est pris comme ça d'une passion, on peut se perdre. on peut se dire, ouais, la vie est incroyable. En fait, comme il y a beaucoup d'émotions, de sensations, c'est des paysages magnifiques qu'on voit, c'est des voyages, c'est des rencontres. Donc, on peut, je pense, être pris dans un espèce de tourbillon qui pourrait, comme toutes les choses un peu passionnantes, nous faire perdre pied, pardon, à un moment. Et il se trouve que je crois aussi qu'on perd pas pied parce que on a quelques valeurs, quelques convictions et que on n'oublie pas ce qu'est l'essentiel.
7: C'est valable pour n'importe quelle passion, en fait.
4: C'est valable pour n'importe quelle passion, vie. Certainement. Mm-hmm. Certainement.
7: Alors, on va essayer de reparler de quelques exploits que vous avez menés. Donc, en 2014, vous traversez le désert d'Atacama, au Chili, avec une équipe de télévision.
4: Ouais.
7: C'était un peu le premier gros exploit que vous aviez fait à cette époque-là.
4: Ouais, c'est mon premier gros truc perso, oui, absolument. Ouais. Le désert d'Atacama, c'est donc, oui, vous avez dit, c'est au Chili, c'est l'un des endroits les plus arides de la planète. Donc c'est là que notamment la NASA testait, je sais pas si elle le fait encore parce que ça évolue tellement vite, ses engins qu'elle voulait envoyer sur Mars. Et d'ailleurs, je suis passé devant un pluviomètre qui était installé depuis 25 ans et qui n'avait jamais pris une goutte d'eau. Et donc j'ai parcouru 1000 km dans ce désert en 19 jours. Alors j'avais fait une première tentative qui avait raté où je voulais le faire en autosuffisance totale, en tirant une remorque, mais la remorque a cédé après quelques jours. Et donc je suis reparti en effet avec une équipe de ravitaillement qui m'apportait eau et nourriture tous les matins. Et puis deux personnes qui filmaient. Et on montait des sujets, on partageait ça sur BFM. Alors ça, c'était vraiment génial, parce que c'est une retraite. Bon, moi, j'ai pas fait les 40 jours, ça a duré que 19 jours de désert.
7: Dans des conditions quand même assez extrêmes, ouais.
4: Mais c'est extraordinaire, à tout point de vue, et spirituellement, notamment. Ouais. Puisqu'on est dans votre émission, ne nous privons pas d'en parler.
7: Tout à fait.
4: Mais ce sont 19 journées où vous êtes seul au milieu de nulle part. Le désert, c'est toujours un décor d'une espèce de décor de pauvreté qui appelle à la prière, à la réflexion, à la méditation. Donc c'était 19 jours assez fabuleux. Et puis c'est un décor incroyable. Vous savez, c'est le désert dans lequel aussi il y a beaucoup d'observatoires, parce que le ciel est, comme on est plutôt en altitude, il y a une pollution lumineuse qui est proche du néant. Et ben le ciel est extraordinaire. On a même eu une éclipse de lune d'ailleurs pendant ces 19 jours. Donc c'est 19 jours qui font avancer. Ouais. Et en fait, tous ces trucs extrêmes que je fais me font avancer parce que...
7: Mais... C'est très intéressant ce parallèle, parce que dans l'évangile, Jésus part au désert. Vous qui l'avez vraiment vécu pendant 19 jours dans des conditions assez extrêmes, qu'est-ce qui fait que ce lieu est vraiment le lieu spirituel, le lieu de peut-être de où on est un peu face à soi-même, hein. On pense à la tentation au désert, on pense à ces passages.
4: Peut-être que le Père répondra mieux que moi là-dessus.
7: Ouais, mais on peut...
4: Moi, ce que je vois dans le désert, il y a une sorte de fascination du désert. Je ne sais pas si c'est la nudité de ces paysages. D'abord, ouais. Quand on connaît un peu le désert, pour en connaître quelques-uns, il n'y en a pas un qui ressemble à l'autre.
7: Oui, c'est vrai.
4: Les déserts sont très différents. Mais il y a quand même ce point commun de ces couleurs ocre, qui parfois, d'ailleurs, font un peu penser à Roland Garros, très belle finale récemment. Et puis, donc cette nudité du paysage, la solitude, qui est aussi il y a le bruit du vent, il n'y a pas de bruit, très peu. Il n'y a pas de faune, pas de flore. Donc c'est peut-être ça qui fait qu'on est. C'est comme si on vous mettait dans une pièce isolée de tout son et de toute lumière. Peut-être que c'est des univers qui provoquent quelque chose au niveau de la réflexion, de la méditation, de la spiritualité.
7: Père de Mélo.
8: Je suis bien d'accord avec vous. Moi, j'ai eu plusieurs expériences de marche dans le désert, moins longues, hein, mais qui ont été des moments très marquants de ma vie. Et effectivement, on développe une sorte de passion pour ce milieu-là, parce qu'il est totalement dépouillé et qui nous dépouille du coup nous aussi, et que d'une certaine manière, on n'a pas grand-chose où l'œil peut accrocher. On n'a pas de distraction en fait. On revient au cœur intérieur de soi, enfin on redescend en soi-même, et dans ce dépouillement, en plus je pense qu'aujourd'hui dans les déserts il y a plein d'endroits où on capte pas avec son téléphone, donc j'imagine que ça doit être aussi
4: il y en a de moins en moins
8: un sevrage assez important, et précisément dans cette solitude on est, même quand on est à plusieurs, on a une forme de vulnérabilité. Il me semble que ça doit être à peu près la même chose au milieu de l'océan, si vous voulez, où les éléments nous dépassent. On a effectivement la voûte céleste qui est incroyable, où on sent notre petitesse infime, enfin. Hein, et là, on n'a plus que la solitude avec Dieu seul, quoi. Et quand on est seul avec Dieu seul, on n'est plus seul. On peut être comblé, on peut être visité. Mais en attendant, il y a cette phase de dépouillement où aussi tout le fatras du personnage que l'on peut jouer sur la scène du monde disparaît. Hein, c'est clair que. Et puis on va à des choses essentielles, c'est-à-dire pas avoir mal aux pieds, boire, se sustenter et
2: un chapeau
8: et oui, dormir. Enfin,
7: non mais c'est la crème. Non mais
8: on fait attention et on prend soin à des choses extrêmement élémentaires.
7: Isabelle, vous avez l'expérience aussi des déserts.
2: Oui, j'ai marché dans le Kalahari, dans le Wadi Rum en Jordanie, et un désert auquel on pense pas tellement, c'est l'Himalaya. J'ai fait un trek dans l'Himalaya, assez loin il y a quelques années, et c'est des montagnes désertes dont le guide nous disait que certaines n'avaient jamais été abordées par l'homme quand même. Hein. Mm. C'est à perte de vue, c'est aussi une forme de désert.
4: Oui, c'est vrai qu'on parlait jusqu'ici des déserts chauds plutôt. Oui, absolument.
2: Et ben alors là, c'était en plein été, il faisait pas froid non plus, mais c'est les déserts de montagne. Enfin, il y a beaucoup de choses désertiques, mais c'est merveilleux.
7: Alors on va faire une courte pause, on va se retrouver dans un instant.
5: Exactement, dans un instant, on entre dans le cœur de cette histoire. Le cœur, justement, celui que Frédéric de la Nouvelle a dessiné à vélo avec sa fille pour des enfants malades. Et puis cette fleur tracée pour sa mère, on en parle juste après sur Europe 1.
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7: Nous sommes de retour dans Cœurs et âmes sur Europe 1 avec Frédéric de la Nouvelle et toute l'équipe, Isabelle, le père Vincent de Mello. Dans un instant, nous recevrons une voix d'Europe 1, Cyril Lamorinerry, accompagné d'Isabelle, qui vont nous parler de Holy Game et de ce qu'ils font aujourd'hui, un podcast qui vient de sortir, Les Athlètes de Dieu, c'est sur l'application d'Europe 1 à découvrir. Mais tout de suite, Frédéric de la Nouvelle, j'aimerais bien que vous nous expliquiez comment, dans votre tête, est née la folie d'un jour de faire cette verticale de la Tour Eiffel et de monter au sommet de la Tour Montparnasse.
4: Alors, la verticale Tour Eiffel, c'est pas moi qui l'ai organisée pour le coup.
7: Ah,
4: c'était
7: ouais.
4: C'est une course qui a eu lieu une ou deux fois. Il y avait 80 places et alors j'ai eu beaucoup de chance qu'il y avait 60 athlètes de haut niveau qui étaient sélectionnés. Il y en avait 20 inconnus comme moi. Qui était tiré au sort. Et j'ai été le 20e dossard tiré au sort. Donc j'étais très content. Et donc en effet, c'était une course, on partait et on montait jusqu'au dernier étage de Tour Eiffel. L'escalier n'est jamais ouvert entre le 2e et le 3e. Et vous voyez, enfin je connais pas les distances exactes, mais sur les 300 mètres de la Tour Eiffel, il doit y avoir 150 ou 200 mètres entre le 2e et le 3e. Et l'escalier se réduit comme la Tour Eiffel et les marches sont ajourées. Et donc il y a une sensation de vertige qui est assez marrante, c'est une expérience amusante. Non, la Tour Montparnasse, en revanche, j'ai descendu au rappel. Mmh. Avec les pompiers de Paris, dans le cadre d'un reportage pour BFM, parce que comme on parle un peu de ces aventures-là, j'ai eu la chance, grâce à mon métier de journaliste et grâce à BFM, de partager des moments un peu marrants,
7: ouais,
4: quoi, comme celui-là. Voilà. Donc on faisait découvrir les pompiers de Paris et à travers cette expérience vertigineuse.
7: Alors Frédéric de la Nouvelle, vous êtes parti de Lyon avec votre fille Mathilde qui avait 16 ans pour dessiner un cœur de plus de 2000 km à vélo sur la carte de France. Pourquoi vous avez eu envie de vivre cette expérience et pourquoi l'avoir fait avec votre fille?
4: Ben, je vous disais tout à l'heure que j'aimais bien partager les valeurs avec le grand public et j'aime aussi les partager avec mes filles et j'ai envie de transmettre ce que je considère comme fondamental dans la vie et ce qui m'anime et ces valeurs du sport, du dépassement de soi, cette conscience que la vie est un bijou et qu'on peut parfaitement sortir du petit chemin tout tracé pour faire des choses absolument légales et positives, c'est possible et donc je les emmène à l'aventure quand elles ont 16 ans. Donc avec la première, on a fait le marathon des Sables, c'était la plus jeune concurrente, et avec la deuxième, il fallait que je trouve une autre idée. Parce que le marathon des Sables m'avait dit, bah non, ça c'est l'aventure de ma grande sœur. Et donc, j'ai un copain qui m'a sorti un article d'un grand journal sportif français, de gars qui avait battu le record du monde du plus grand dessin GPS à vélo en équipe. Ils avaient dessiné un dinosaure, les gars.
7: C'est plus complexe.
4: Ouais, il y avait plein de traits partout, du coup ça prenait pas, c'était fait sur un territoire assez petit finalement. Et ils faisaient 1050 km. Là, je me suis dit, dis donc, je vais aller battre un record du monde avec ma fille. Donc on est parti en tandem le 16 août 2020. 23.
7: Ouais.
4: Et on a roulé pendant 16 jours et on a tracé ce cœur de 2162 km sur la France. Et c'était fabuleux. C'était vraiment génial. Parce que d'abord, on était en tandem, donc c'est un travail d'équipe. L'avantage, c'est en tandem, c'est que le plus fort compense le plus faible. Donc à la fin de la journée, tout le monde est claqué, ça c'est sûr. Et on atteint ensemble l'objectif. qu'ensuite, on n'est jamais à plus de 50 cm l'un de l'autre, donc on peut discuter toute la journée. On peut chanter, on peut rigoler, et puis on peut même prendre des temps de prière et des temps de silence.
2: Parce qu'on réviser les leçons.
4: Manquait pas de faire. Enfin, c'était au mois d'août, donc je l'épargnais.
7: Côté-là. Et comment elle a vécu cette expérience, votre fille?
4: Elle a adoré. Mais en fait, c'est comme celle avec qui j'ai fait le marathon des sables. C'est-à-dire que ça crée un lien indestructible. Et c'est vraiment extraordinaire. Hein. C'est-à-dire que j'ai une relation qui change. Enfin, ma relation avec mes filles a toujours été bonne, mais j'ai une relation qui change entre il y a l'avant et il y a l'après. Donc aujourd'hui, c'est vrai qu'il y a une complicité
7: avec
4: mes deux filles aînées qui est. Ça c'est l'avantage de tous les papas qui ont des filles. Vous savez, vous pouvez être le plus gros salopard de l'univers, quand vous rentrez chez vous, vous êtes un héros. Ça, y a pas besoin de faire des cœurs à vélo. Je pense qu'il y a une forme d'exemplarité, et je dis ça en modestement, hein, mais on essaye de transmettre des choses positives, et ça marche très très bien, et c'est aussi faire prendre conscience de la beauté de ce pays, des paysages traversés, de la chance qu'on a d'être en bonne santé, et puis c'est discuter des grandes valeurs de la vie, de la foi, c'est prier, enfin c'est merveilleux quoi.
7: Père Vincent de Mello, est-ce qu'il n'y a pas un moment où il y a un dépassement de l'homme? Mais aussi, ce dépassement peut devenir un peu de l'orgueil à un moment, peut-être. Est-ce qu'on n'est pas tenté par ça?
8: Oui, parce que comme tout à l'heure vous employez le mot passion. Le problème d'une passion, c'est que c'est passionnel, et donc ça prend tout l'être. Et puis, dans le mot passion, il y a le verbe pâtir, c'est-à-dire que c'est quelque chose aussi que l'on subit, c'est-à-dire et qui peut nous submerger. Et donc, garder une forme de maîtrise sur sa passion, c'est finalement important pour ne pas être dans l'ivresse et finalement dans l'hubris après, et donc l'orgueil. Mais moi, il me semble aussi que dans ce que vous relatez, Frédéric de la Nouvelle, il y a cette relation père-fille. Et moi, j'interprète, je ne sais pas si vous le comprenez comme ça, ce que vous avez vécu avec vos filles comme un rite de passage. C'est-à-dire que jusque-là, c'était vos petites filles, beaucoup de papas, ma petite princesse, enfin voilà. Et puis, ça y est, elles étaient devenues adultes, des femmes. Et il y a une sorte de recomposition du lien aussi qui s'opère. Bienvenue dans le monde adulte, maintenant on est un peu du même côté de la barrière. Et d'ailleurs, on va cravacher ensemble, on va transpirer ensemble, on porte l'effort ensemble, c'est-à-dire que c'est plus simplement je te porte comme le papa que je suis, mais c'est que dorénavant on devient des pères PIRS, alors que je ton papa.
4: Ce que vous dites est très juste.
8: Et il me semble qu'il y a une question anthropologique en fait qui est très profonde, parce que toutes les sociétés et civilisations, elles ont besoin de marquer le passage à l'âge adulte, hein, par des rites de passage. Et il me semble que cette relation père-fille, qui se joue probablement autrement.
5: Merci de nous avoir choisis. Il est 6h, bien le bonjour.
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10: Bonjour à tous. Un gendarme a perdu la vie dans un accident de la route en Haute-Savoie. Deux autres gendarmes ont été blessés. Une voiture se serait déportée alors qu'elle roulait sur une route départementale, percutant une colonne de gendarmerie. Elle patrouillait dans le cadre du dispositif de sécurité mis en place pour le G7. Ce sommet qui réunit des dirigeants du monde entier aura lieu à partir de lundi à Évian-les-Bains. Les chefs d'État de cette puissance mondiale sont donc attendus, dont le président américain Donald Trump. L'Élysée confirme qu'il sera reçu au château de Versailles pour un dîner mercredi après le G7 dans le cadre du 250e anniversaire de l'indépendance des États-Unis. C'est à Versailles qu'avait été signé le traité. La confusion règne autour d'un éventuel accord entre les États-Unis et l'Iran. Les Iraniens excluent toute signature d'un accord dans les prochaines 24 heures, alors que le médiateur pakistanais avait déclaré qu'un accord de paix serait probablement finalisé dans les prochaines heures. Alors que la présidentielle se profile, premier meeting de Raphaël Glucksmann ce samedi à Aubervilliers en Seine-Saint-Denis. 4000 personnes ont répondu présentes. Selon son entourage, le leader de Place Publique s'est donné 3 mois pour se déclarer à l'élection présidentielle. Il a pour objectif d'obtenir le soutien du PS. Plusieurs marches des fiertés organisées ce week-end en France et à Metz, en Moselle. Des milliers de personnes ont défilé, marquées par le meurtre du jeune Noam. Il pourrait avoir été agressé en raison de son orientation sexuelle. 2 hommes ont été mis en examen. Risque d'incendie élevé ce dimanche. 6 départements seront placés en vigilance orange feu de forêt. Forêt, la Charente-Maritime, les Deux-Sèvres, l'Aude, l'Hérault, le Gard et le Vaucluse. Et puis la Coupe du Monde de football, on sait qui va arbitrer le match des Bleus face au Sénégal. Cette rencontre sera dirigée par l'Australien Alireza Farhani. Il participe pour la troisième fois à une Coupe du Monde et lors de la Coupe 2018, il avait arbitré le huitième de finale entre la France et l'Argentine qui s'était soldée par une victoire des Bleus 4-3. Voilà pour ce point sur l'actualité. Merci à tous de l'avoir suivi.
11: Et merci de nous avoir choisis. Il est déjà 6 heures à La Réunion.

0: 5 minutes et nous allons commencer cette journée avec la revue de presse. On se retrouve juste après pour les dédicaces au 02 62 99 14 00. Bien le bonjour, Johan Técher.
1: Bonjour, Julie. Bonjour à tous et très bon dimanche à l'écoute de Radio Freedom.
0: Et l'info.re nous parle de la sécurité renforcée au rallye de Petite-Île après une spéciale annulée.
1: C'est la une un petit peu de la presse locale ce matin. La première spéciale du rallye de Petite-Île a été annulée hier après-midi. Deux familles installées dans une zone interdite ont obligé les organisateurs et la police à stopper le départ pour les évacuer en sécurité. Les pilotes, comme Rudy, comprennent la décision. Le rallye reste un sport à risque, mais cette annulation a retardé la course et fait perdre une spéciale de repérage. Dorian Trénoul et Nicolas Leveneur regrettent de devoir aborder les suivantes un peu à l'aveugle. Les 70 équipages disposent désormais de 6 spéciales pour se démarquer.
0: À la une de Info 974, 23 nouveaux logements sociaux inaugurés à Saint-François.
1: Oui, c'est une nouvelle résidence sociale qui a vu le jour sur les hauteurs de Saint-François. La ville de Saint-Denis et la SIDR ont inauguré Auréti, un immeuble de 23 logements très sociaux qui accueille désormais 55 habitants. Une petite bouffée d'air dans un territoire où près de 50 000 personnes attendent encore un logement. L'opération, financée à hauteur de 5,4 millions d'euros, propose des appartements du T2 au T4 bien intégrés au relief, traversants et ventilés naturellement avec des jardins privatifs et chauffe-eau solaire. Pour la SIDR, au-delà des murs, c'est surtout une réponse humaine apportée à des familles en attente d'un cadre de vie digne et durable.
0: Sur freedom.fr, il est question aussi de rallye de la Petite-Île. La sécurité renforcée a pris une spéciale annulée.
1: Oui, le rallye de Petite-Île, on l'a dit, a été brièvement chamboulé hier après-midi. La première spéciale de Python Block a été annulée. Des spectateurs s'étaient installés dans une zone interdite, obligeant l'organisation à stopper le départ pour garantir la sécurité. Depuis la reprise du rallye après 2025, les règles sont strictes. La moindre présence hors zone peut entraîner une neutralisation de la course. C'est exactement ce qui s'est produit. Après ce contretemps, la course a pu repartir, mais sous haute vigilance. Les équipages ont retrouvé le parcours, tandis que l'organisation reste mobilisée pour protéger pilotes, équipes et public.
0: À la une des images presse, on parle de Takamaka, la vallée où la pluie ne s'arrête jamais.
1: Takamaka à Saint-Benoît reste l'un des endroits les plus humides de la Réunion. Depuis le Belvédère, on découvre ses cascades, sa forêt dense et les installations hydroélectriques qui profitent de ce climat exceptionnel. L'accès à la plateforme EDF, lui, reste interdit bien sûr. Le site attire toujours autant de visiteurs, même si une partie du parking près de l'aire de pique-nique est occupée jusqu'au 31 août 2026 pour des travaux sur le sentier menant au barrage de Bras Patience. La zone reste en grande partie accessible avec un balisage pour sécuriser le chantier et permettre la cohabitation avec le public.
0: Et tout de suite, on passe à la météo avec Express Électronique.
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0: Alors là, il fait noir.
1: Bon, regarde pas le ciel. Par contre, moi, ce que je peux vous dire, il y aura du vent par rapport à hier. Hier, il y a pas de vent, il y aura du vent. Jusqu'à 60 km/h. Ça sera dans le secteur de l'ouest aussi, sud-ouest, étant salé jusqu'à Boucan. Le littoral est aussi entre Sainte-Rose et Saint-André. Donc, il y en a pour tout le monde. La matinée sera ensoleillée, selon Météo France.
0: Ouais.
1: Juste pour information, hier, tout ce que j'ai dit à la météo, c'était vrai. Hein.
0: Ah d'accord, ok. Bon, on prend tout ça en considération. Alors.
1: Voilà, à noter, mais quelque part. puis les nuages gagnent les hauts cet après-midi avec quelques gouttes possibles à mi-pente et une averse isolée dans le nord. La mer reste peu agitée sous l'effet d'une petite houle australe de 1 mètre à 1,50 m. Voilà, un petit peu de houle, pas beaucoup. Ça va.
0: Bon, on commence cette belle journée avec eux.
1: Avec
0: Banna.
1: Ça. Ah, bonnes auditeurs.
0: Banna, à l'autre côté, là, ouais.
1: Fille de Nevesa, là?
0: On dirait.
1: Un pays ronfle, mais maintenant qu'on la bave, vous auriez.
0: Mais j'ai cool, moi. Ouais. Merci beaucoup.
1: Pâte la communion. La boire, la communion.
0: Et la finie, là? Non?
1: Non, encore.
0: Ah
1: non,
0: bon?
1: Je sais pas, moi.
0: Les remises de la croix et tout ça. Ah ouais, viens dire nous.
1: La communion privée.
0: Parce que ma paquet de dragée.
1: Communion solennelle.
0: Il donne encore ça?
1: Quoi, dragée? Alors, on en parlait la dernière fois avec des amis. Avec une vie sociale.
0: Voilà, je
1: et du coup, il disait que, il y a des dragées, il y a aussi le miel.
0: Ah oui, il y a des confitures et tout ça, ouais.
1: Confitures. Et il y a même le piment à la pâte.
0: Mais non.
1: Mmh. Ouais, c'est aussi, il y a des gens qui donnent du piment à la pâte.
0: Si vous avez opté.
1: Quoi, fin de manger, brioude qui.
0: Mais est-ce qu'on mange déjà? Parce que les dragées, on les mange pas, on les met. Dans toutes les familles, il y a ça.
1: T'es fou,
0: on mange pas, on les met, on les expose.
1: On mange.
0: On fait pas partie de la même famille. Merci beaucoup,
1: Joël. Ça peut être baluchon ou dragée, date depuis 1980. Le dragée fait une fossilisée dedans.
0: Bah, bien sûr. Bah, on le met, baba, on l'expose, le la case
1: baba,
0: mémé.
1: Le petit baba, il ressemble à E.T.
0: Il fait même plus baba aujourd'hui.
1: Ouais, la pluie, de vrai. Dommage.
0: Et moi, les auditeurs.
1: Ouais, mais j'aime bien le dragée aussi. Dragée à l'amande.
0: Oh oui. Bah, c'est le meilleur.
1: Ouais, c'est la base.
0: Voilà. Merci Allez. Beaucoup. À Allez. Tout à l'heure.
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0: Alors vous êtes de la team dragée, vous êtes de la team piment la pâte, venez nous dire 02 62 99 14 00. Oyez, oyez, réunionnais, réunionnaise, fridomien, fridomienne, bien le bonjour. 02 62 99 14 00 pour mettre un tout petit peu d'ambiance, pour réveiller ceux qui ont encore la bave qui coule sur le côté comme ça là. Oh là là, marmaille. Ouh, dans la bouche fermée. 02 62 99 14 00. Allez, nous commence par ici. Frida Malo.
4: Bonjour Julie.
0: Bonjour.
4: Oui, bien.
0: Ah, mais bien, oui, bien, merci.
4: Oui, merci. Oui, c'est vrai, il y a une route de salade, ça.
0: Oui.
4: C'était pour hier, parce que hier, ma part a gagné la ligne.
0: Ouais.
4: Hier, nous l'avait 48 ans de mariage.
0: Ouh.
4: Moi.
0: Ah ben, bon anniversaire pour hier.
4: Oui, ben bien sûr, merci. Je dis c'est le week-end.
0: Oui.
4: C'est dimanche.
0: Ouais.
4: Ça va.
0: Donc aujourd'hui, fête.
4: Du coup, on a fait un petit repas tout à l'heure, mais hier, nous avons parti en pique-nique.
0: Ouh, pas mal. Bien ouais. Entouré.
4: Et vous connaissez en partie les trois cheminées, les jolies là-bas.
0: C'est vrai?
4: Oui.
0: C'est, ben, les chouettes, les gars.
4: En plus seulement, c'était bien.
0: Ah.
4: Ben, ah, t'es beau, t'es fait bon.
0: Ben, d'un instant, on rappelle à moi, ou dire moi, c'est quoi le secret pour garder le même bouc pendant 48 ans? Comment on l'a fait?
4: Encore la ligne.
0: Pouvoir aller seulement lit dans Dieu, ou Dieu, comment il brille.
4: Ben oui, il brille. Les étincelles.
0: Allô, dédicace à une petite chanson, là. Laquelle vous voulez?
4: Je connais quelle chanson, comment, Harry Payette, pour le pire et le meilleur, là.
0: Oh, t'es la moelle d'ouvrement.
4: Eh, ben, tout, hein.
0: Ah, ben. Ouais, maintenant, il vient en manche à main après.
4: Ouais, elle est vraie. Oui, t'es, hier, ma frère, il a mis vraiment, ce sera pour notre partie bonheur, ouais.
0: Ah, d'accord.
4: C'est pour ça, bien aujourd'hui, il faut m'y gagner, même à moi premier, il est bon.
0: Voilà, c'est bien, on leur ouvre le bal.
4: Oui, et puis pour mes enfants, mes petits-enfants aussi, de la métropole.
0: Ben, elle n'était pas là, alors.
4: Ben non, non. Peut-être, si Dieu le veut, hein.
0: Ouais.
4: Qu'on aura 50 ans.
0: Ok, les gaillards.
4: Enfin, mes rêves de faire quelque chose à 50 ans, si c'est possible, hein.
0: Ben, bien sûr.
4: Oui, bien sûr.
0: Eh ben, pourquoi pas.
4: Oui. Ben, elle est bonne.
0: Et pour le pire et le meilleur, c'est Harry Payette qui chante ça?
4: Oui, Harry Payette. Eh ben non, pas Harry Payette, Jacques et le chat.
0: Mais c'est ça, midi, mais peut-être qu'il avait fait une reprise à la fin comme
4: non,
0: ça.
4: Non, excusez, Jacques et le chat.
0: Ah, vous l'avez vu comme un grand matin, en plus, moi, m'y ai pas réveillé, ma patiété non plus, mais c'était
4: bien. Oui, c'est étonné, ma gueule à la ligne en premier aujourd'hui.
0: C'est ben, les chouettes, et Gaïa, on l'a vu, après, Dimi prend pas où?
4: C'est la chance.
0: Ben, c'est ça. Ben, m'y embrasse au fort, ma fille.
4: Oui, merci, bonne journée, Julie.
0: À bientôt.
4: À tout d'équipe,
0: gros bisous.

0: 38. Oups, 18 ans. Gros bisous ma belle. Une amitié qui dure depuis le lycée, mais aujourd'hui avec quelques rides en plus. Bonne journée, gros bisous. 02 62 99 14 00. Vos dédicaces ce matin, mais juste avant, nous allons dire un petit bonjour à la douce Christie. Bien le bonjour, madame Christie.
1: Bonjour chers amis, c'est Christie. Les messages des étoiles pour ce dimanche 14 juin. Le soleil est en Gémeaux, c'est la Sainte-Élysée. Bélier, calme et ouverture d'esprit sont les garants de vos relations affectives qui exigent que vous vous preniez plus en charge. Taureau, occupez-vous de votre maison, réorganisez, bougez, changez, votre ciel vous y engage. Gémeaux, en famille, vous résorberez toute tension et les jeunes seront plus souples. Cancer, vous avez l'impression que l'on vous cache quelque chose. Sachez désamorcer les situations ambiguës. Lion, les amitiés de longue date sont les plus précieuses. Vierge, la journée vous est offerte sur un plateau d'argent, réjouissez-vous. Balance, vous êtes en mesure de mettre de l'ordre dans votre existence, privée en particulier. Scorpion, vous avez tendance à vous renfrogner, à ronchonner pour un rien, quel sale caractère. Sagittaire, voyage et esquisse de grands projets sont favorisés. Capricorne, Sagittaire, voyage et esquisse de grands projets sont favorisés. Capricorne, aujourd'hui, tout vous réussit. Vous n'aurez qu'à lever le petit doigt. Verseau, les transformations actuelles n'en sont qu'un stade initial et vous négocierez bien mieux les futures situations. Poisson, vous verrez tout en noir et rouspéterez à tort et à travers jusqu'au soir. Je vous souhaite à tous une journée très sentimentale. À bientôt.
0: À très bientôt, Christie. Tout de suite, le résultat des jeux.

Et hier, nous étions du côté de l'hippodrome d'Anguin-Soisy avec 16 partants. Et il fallait jouer le 7, le 3, 4, 5 et l'As. 7, 3, 4, 5 et l'As. Rapport du quintet dans l'Indre, 50 950 € et 40 centimes. Et dans le Désandre, 424 € et 40 centimes. Résultat, cette fois, pour le loto. Alors, pour le loto, il y avait 4 millions d'euros qui ont été remportés en plus. Il fallait jouer le 11, 27, 28, 39, 41. 11, 27, 28, 39, 41, numéro chance, le 3.

0: spécialement pour M. François de Saint-Louis, pour mon plaisir personnel, pour ma petite fille chérie Raïssa Rosénie Duport et son mari Joanne.
1: D'accord.
0: Sans oublier mon cousin Ponzi Antoine de Saint-Stella, Piton Saint-Louis et sa femme Marie.
1: Ok.
0: Merci beaucoup.
1: Gros bisous, à très bientôt.

0: Bonjour Freedom, c'est Giovanni du Sud qui souhaite à son amour Marie-Jeanne un bon voyage. Bisous doux, papy de la Grande Fontaine Saint-Paul. Donne son bonjour à Leïla, côté du port, 02 62 99 14 00. Freedom, allô?
1: Allô, oui, bonjour.
0: Bonjour.
1: Bonjour, me demandez une dédicace pour mon garçon, s'il te plaît.
0: Ouais.
1: Pour l'anniversaire aujourd'hui.
0: D'accord.
1: Il s'appelle Amadom Keran.
0: D'accord.
1: Il a 14 ans.
0: Oh, le bel âge.
1: Oui. Mm-hmm. Je souhaite, mon madame, mon papa, ma maman, une bonne journée. Mon maman, mon belle-mère, mon beau-frère et toute la famille.
0: D'accord.
1: Et mettre un mot sur mon papa pour moi.
0: Mon papa?
1: Oui.
0: C'est qui chante ça? Hein?
1: Alain Gauvindin.
0: Alain Gauvindin. Ben, elle est bon. Et puis, du coup, aujourd'hui, qu'est-ce qu'il fait pour le garçon, là?
1: Comment?
0: Qu'est-ce qu'il fait pour le garçon aujourd'hui là?
1: Bon coq massalé, poids massalé, bouillon là.
0: Oh, t'es ben saint papa ça, t'es.
1: Ben.
0: Saint papa ça. Attends là-haut parce qu'il ne trouve pas le. Où les suites, c'est ça le titre de la chanson?
1: Mon papa et mon vieux papa.
0: Alors attends là-haut, Michel, je lis dans un autre affaire par ici, Daniel Gauvindin. Ben, il va mettre ça rien que pour lui. À bientôt!
1: Un message pour son papy, tout ça.
0: Les bons, pas de problème. Gros bisous à vous et gros bisous à lui surtout.

0: Bonjour Freedom, Germaine de Sainte-Suzanne souhaite une bonne communion à son petit-fils Gabriel qui se déroule aujourd'hui à l'église de Sainte-Suzanne. Je t'aime mon chéri, que Dieu te bénisse ainsi que tous tes petits camarades. Bonjour et bonne journée à mon chéri, mes enfants, mes belles-filles, mes frères et sœurs, Annie, Paul, mes collègues, signé Katie. Bonjour Freedom, un concours à Jean-Pierre de l'Ouest. Rendez-vous à Vubel avec Fabrice pour craser un bon l'ambiance. 02 62 99 14 00. Freedom, allô?
1: Oui.
0: Bonjour.
1: Oui, bonjour Julie.
0: Oui.
1: Justement là, voilà la chanson. Hein. Comme j'ai toujours envie d'aimer Jean-François Michael.
0: Ah, d'accord.
1: Comme j'ai toujours envie d'aimer Jean-François Michael. Ah, lui-même est mort, là, non?
0: Non, c'est Franck Michael, il est mort.
1: Ah, Franck Michael, là, bon.
0: Essaye pas de tuer de mon nom.

0: bonne volonté, allait disparaître de l'île, tristement. Hein?
1: Oui, oui.
0: Hmm? Oui. Elle n'a plus Christophe, elle n'a plus rien, toute vieille zone, ni ça, puis là, du tout, même pas, les tristes.
1: Mais il faut bien partir.
0: Ah oui, c'est vrai, c'est hein? Bien. C'est vrai, c'est vrai.
1: Et bien, du coup, cette dédicace-là, c'est pour qui?
0: Ben, pour ça, justement, une dédicace, c'est pour moi personnellement, et pour tous les amis de la danse, et pour tous les animateurs et les animatrices de la radio Freedom.
1: Et ben, merci. Merci beaucoup. À très bientôt.
0: Allez, au revoir. Bonne journée.
1: Belle journée à vous.

0: c'est Gisèle. Bisous bisous. Bonjour, bon dimanche à toutes. Bonjour Freedom et un bon dimanche à toutes. 02 62 99 14 00 Freedom, allô? Allô?
1: Oui.
0: Bonjour.
1: Allô, bonjour. Et je voudrais la chanson de Mike Brand, Je vis la vie que j'ai choisie. Mm-hmm. C'est pour tout le monde, pour ma famille, pour mes 6 enfants et petits-enfants et pour la radio.
0: D'accord. Merci beaucoup.
1: Au revoir.
0: Belle journée.

0: Denis, bonne journée. Bonjour Freedom. C'est Sylvie du Tampon. Je souhaite un joyeux anniversaire à ma sœur Denise et à ma nièce Léa pour leur un an de plus. Et bonne journée à toute l'équipe de la Radio Freedom. Merci beaucoup. Freedom, allô?
1: Allô?
0: Bonjour.
1: Bonjour Madame Julie.
0: Oui, comment il est?
1: Ben, les lamounons, les biens.
0: Tant mieux.
1: Bon, bon, mamie, vous écoutez une chanson, hein, écoute bien. Une chanson amigole, gros oiseaux, c'est pour tous les gros oiseaux. Pour tous les mal au cul, pour tous les gens qui critiquent les gens. Mm. Et par contre, comment, m'y fait un petit coucou à tous mes fans, qu'il y a mamie gosse, moi, content. Mm-hmm. Que tous les gens qui aiment le chanter amigos, moi, content pour tous mes fans. Et surtout, et spécialement pour ma fan, pour ma femme Marivette, qui est dans moi fait les tests, puis est dans moi danser, moi, content.
0: Oh là là là là là là, l'amour est doux.
1: Ben, moi, elle est fière parce qu'elle est dans moi fait les tests, elle est dans moi, comment, faire une chorégraphie. Et elle a fait la chorégraphie pour les danseuses et tout, moi, elle est content. Et par contre, maintenant, quand on a surprise encore, pour dire, j'ai pas compris le coup.
0: C'est quoi? C'est quoi?
1: Eddie Michel a fait un morceau de Tis Amigos.
0: Ah, d'accord, ouais.
1: Il est là sur YouTube. Il ne peut pas dire plus, hein, mais pas parler là-dessus. Mais par contre, moi, elle est content pour la chanson, c'est le. C'est moi qui est prétendu, c'est moi qui chante Gros Zouzou Amigos, mais dis mon nom, hein, Christian Robert l'enlevant.
0: Eh ben, allez, bon, ben, nous mettons ces chansons-là, alors.
1: Voilà, pour tous les critiques de cul et pour tous les gros oiseaux qui attendent mal parler. Et surtout, je dirais que m'y aime bien ma femme, mais m'y sera pas séparation avec ma femme.
0: Ben voilà, ou la grappe à elle. Et ben, en tout cas, gros bisous à vous!

0: Dave. Bon anniversaire pour un bon anniversaire de mariage pour nos 35 ans. Merci pour l'homme que tu es. Attentionné, gentil, respectueux. Pour tout ton soutien, je t'aime et je t'aimerai jusqu'à mon dernier souffle, mon amour. Oh là là, si ça c'est pas de l'amour. 02 62 99 14 00. Freedom, allô?
1: Oui, bonjour Julie.
0: Bonjour.
1: C'est Monique de Calbasséa.
0: Oui.
1: Côté. Je demande la chanson, je pense que c'est Quentin qui chante. La chanson qui dit Allez à où là, je sais pas trop qui chante ça.
0: Ah, où arrive là, on connaît pas trop,
1: Non, subitement, m'a levé ce matin, m'a pensé de faire demander des Ducasse.
0: Et c'est quoi le titre selon vous?
1: Je crois la chanson dit Allez à où. La chanson dit ça dedans.
0: Oui, mais il dit ça dedans, mais est-ce que c'est ça le titre? T'es mis, même quand ça t'y arrive là comme
1: pas,
0: ça.
1: Je sais pas si c'est bien le titre ou pas.
0: T'es oulala. Et donc, du coup, c'est pour qui cette chanson-là?
1: C'est pour mon petit-fils de Mika. Ah, pardon. C'est mon petit-fils Ilan. Il fait sa confirmation aujourd'hui.
0: D'accord.
1: À Sainte-Marie,
0: Ok.
1: Oui.
0: Eh ben, nous embrasse à lui, mais par contre, m'y connaît pas c'est quoi la chanson, m'y met une chanson de Quentin. Il va où?
1: Ok, pas de souci.
0: Allez, nous fait péter. Okay. À très bientôt.
1: Au revoir et bonne journée.
0: Belle journée à vous. Au revoir. Et tout de suite, une chanson de Quentin. Marmaille, quand tu viens là, au moins avoir le titre et l'interprète, c'est mieux, non?

0: Bonjour Freedom, je souhaite un joyeux anniversaire à mon petit-fils Mason. Il a 6 ans aujourd'hui, c'est de la part de Mamie Chantal de Saint-Philippe. Bisous bisous. Bonjour Freedom, la prochaine chanson, je la dédie pour mes deux célèbres couples de la Réunion, Thérèse de Villel, Gopal de Miel et Catherine Velour et Tinas. Signé Coralie du Sud, 02 62 99 14 00. Freedom, allô?
1: Bonjour Judy.
0: Bonjour.
1: C'est Arsène du Manier 11.
0: Oui.
1: Et vous écoutez Franck Michael.
0: Ouais.
1: Et Mélodie.
0: Ok.
1: Et sera pour vous et puis pour tous les que Freedom.
0: Eh ben c'est bien gentil. Ou les fans de Franck Michael ou pas?
1: Hein?
0: Franck Michael.
1: Ah oui, l'hommage Michel Couté l'a dit.
0: Ben. Ah. Ou les fans?
1: Ah oui, c'est certainement chanté préféré ça. Ils chantent bien.
0: C'est vrai, et c'est quoi tes plaies le plus, justement?
1: Ben, à mon avis, toutes les femmes sont belles. Les chansons, elles font pleurer, par contre.
0: Ah, elles font pleurer à où?
1: Ah oui, mais puis oui.
0: Oh. Et là, c'est quoi le titre que vous la demandez à moi, là?
1: Mélodie.
0: Mélodie, ok. Non, les...
1: Par contre, ça, là, il entend rarement, ça, hein?
0: Oui, ben, c'est ça, parce que là, moi, en train de chercher, je là, la petite coquine cachette.
1: Et puis, un petit bonjour à Tinaz aussi, si elle écoute.
0: C'est un célèbre, lui aussi,
1: Charlotte,
0: de la radio.
1: Pas Charlotte, hein?
0: Ok, les bons, n'oublie pas.
1: Bonne soirée. Ah non, bonne journée.
0: On l'a encore en décalé. À très bientôt.
1: Ben, allez, je suis pas mal.

0: qui nous a quitté cette semaine à l'âge de 79 ans. On peut lui rendre hommage encore aujourd'hui, hein, 02 62 99 14 00. Freedom, allô?
1: Allô, oui, bonjour Julie.
0: Bonjour.
1: C'est Marie-Rose du Tampon.
0: Oui, Marie-Rose.
1: Ça va, Julie?
0: Ben, ça va ou même?
1: Oui, ça va, c'est pour, parce que m'a pas eu la ligne hier.
0: Oui.
1: C'est pour c'était mon petit-enfant Angélie. Et Angélie qui a eu ses 16 ans hier.
0: Ah, d'accord.
1: Oui, mais m'a pas gagné la ligne hier. Moi, je souhaite un bon anniversaire. Mamie, je souhaite un bon anniversaire. Travaille bien à l'école, comme il travaille bien à l'école. Mamie, je souhaite un bon anniversaire. Et sans oublier mon mari Jean-Paul. Et pour ma sœur Nathalie. Et le titre, Dominique Barré, au Mandel.
0: Ouh là là là là là là. Ok, il est bon.
1: Et sans oublier mes trois enfants, Eugénie, Jean-Teddy et Eddy, et sans oublier mes trois petits-enfants, Kenji, Angélie et Timothée, et sans oublier mon petit-enfant, la 4, et Ellie aussi, et sans oublier ma sœur Nathalie, ma nièce Stéphanie, et mon neveu Nelson. Et sans oublier tous les animateurs et animatrices que m'aiment beaucoup et m'écoutent à 24 heures sur 24 tous les jours.
0: Eh ben, merci beaucoup.
1: Et pour toutes les gens qui reconnaissent à moi à la radio, me donne à Zod mon Marie-Rose Tampon et donne à Zod mon bonjour.
0: Ok, elle est bon. Gros bisous, ma fille.
1: Me souhaite à Zod un bon dimanche aussi.
0: Gros bisous.
1: Gros bisous.
0: Les bon, l'a fini?
1: Bonne journée, au revoir.
0: Allez, Dominique Barré.

0: 62 99 14 00 pour vos dédicaces, ça continue. Freedom, allô?
1: Allô, oui, bonjour.
0: Bonjour.
1: Madame, on peut encore écouter Franck Israël, là, s'il vous plaît?
0: Vous voulez qui?
1: Franck Israël, rend hommage.
0: Oui, bien sûr.
1: La maman.
0: Ouais, et ça va être pour qui?
1: Ben, pour tout le monde qui écoute, ceux qui aiment Franck Israël.
0: Ok, ben, bah, elle est bon.
1: Parce que c'est mon chanteur préféré, où j'aime bien.
0: Vous avez eu l'occasion de le voir en concert ou pas?
1: Non. Mais j'écoute à la radio, j'aime bien.
0: D'accord. Et ben
1: Et toi, tout le monde, bonne journée.
0: Merci, belle journée à vous également. À bientôt.
1: À bientôt.

0: 02 62 99 14 00. Allez, encore une dédicace. Frida Malo?
1: Allô, bonjour Julie.
0: Bonjour.
1: Ça va?
0: Ça va et vous?
1: Doucement, mais sûrement.
0: Tant mieux. Alors, ce sera quoi la petite dédicace?
1: Mais la petite dédicace, c'est Dikin Doroko.
0: Ah!
1: Ne pleure pas.
0: Oh. Ok.
1: Oh, ne pleure pas. Ben, c'est pour mes 3 enfants, mes 9 petits-enfants, mes 3 arrières, mes frères et sœurs, mes copines, mes amis. Et pour un ami à moi qui fête son anniversaire demain, c'est Dani.
0: Bon, on a le temps de rappel. Demain, quand même.
1: Ah, pour ne gagner pas la ligne, pour faire bien en avance.
0: T'es, mais crase le chapelet, ma fille.
1: Allez, ma crase. Mais pour mes infirmières, la secrétaire Lucille.
0: Ouais.
1: Pour Simone. Simone, Simone, c'est comme si t'étais là. Ce que j'entends ta voix, c'est comme si t'étais là. Bon, Simone, n'est pas où ça, hein.
0: Exagère pas, ma fille, mais laisse ça au moins.
1: Allez, de la part de Valentine de Saint-André, ça. Et Lily, gros bisous à toi.
0: Gros bisous, hein, Lida, elle est. Puis prends un carreau, elle est pas possible.

0: Et on termine quand même joliment cette série de dédicaces là avec Dickin Toroko, ne pleure pas. Vos dédicaces que vous retrouverez cet après-midi peut-être. Et tout de suite, on va retrouver la revue de presse avec Joanne Técher. Bien le bonjour.
1: Bonjour Julie, bonjour à tous. Bon dimanche, bon réveil, La Réunion.
0: Et l'info.re nous parle de la sécurité renforcée au rallye de Petite-Île après une spéciale annulée.
1: Oui, la première spéciale du rallye de Petite-Île a été annulée hier après-midi. Il y a deux familles installées dans une zone interdite qui ont obligé les organisateurs et la police à stopper le départ pour les évacuer en sécurité. Les pilotes comme Rudy comprennent la décision. Le rallye reste un sport à risque, mais cette annulation a retardé forcément la course et fait perdre une spéciale de repérage. Dorian et Nicolas, le veneur, regrettent de devoir aborder les suivants vente un peu à l'aveugle. Les 70 équipages disposent désormais de 6 spéciales pour se démarquer.
0: À la une des infos 974, 23 logements, nouveaux logements sociaux, inaugurés à Saint-François.
1: Oui, c'est une nouvelle résidence sociale qui a vu le jour sur les hauteurs de Saint-François, dans les hauts de Saint-Denis. La ville, justement, et la SIDR ont inauguré Oreti, un immeuble de 23 logements très sociaux, qui accueille désormais 55 habitants, une petite bouffée d'air dans un territoire où près de 50 000 personnes tout de même attendent encore un logement. L'opération financée à hauteur de 5,4 millions d'euros propose des appartements du T2 au T4, bien intégré au relief, traversant et ventilé naturellement avec jardin privatif et chauffe-eau solaire. Pour la SIDR, au-delà des murs, c'est surtout une réponse humaine apportée à des familles en attente de cadres de vie dignes et durables.
0: Et sur freedom.fr, on revient justement sur le rallye de Petite-Île.
1: Oui, le rallye qui a été brièvement chamboulé hier après-midi, on l'a dit, la première spéciale de Python Block a été annulée. Des spectateurs s'étaient installés dans une zone interdite, obligeant l'organisation à stopper le départ pour garantir la sécurité. Depuis la reprise du rallye après 2025, les règles sont strictes. La moindre présence hors zone peut entraîner une neutralisation. C'est exactement ce qui s'est produit. Après ce contretemps, la course a pu repartir, mais sous haute vigilance, les équipages ont retrouvé le parcours, tandis que l'organisation reste mobilisée pour protéger pilotes, équipes et public.
0: À la une de Zimaz Press, on parle de Takamaka, la vallée où la pluie ne s'arrête jamais.
1: Oui, Takamaka, Saint-Benoît, qui reste l'un des endroits le plus humides de La Réunion. Depuis le Belvédère, on découvre ses cascades, sa forêt dense et les installations hydroélectriques qui profitent de ce climat exceptionnel. L'accès à la plateforme EDF, bien entendu, reste interdit. Le site attire toujours autant de visiteurs, même si une partie du parking près de l'aire de pique-nique est occupée jusqu'au 31 août 2026 pour des travaux sur le sentier menant au barrage de Bras Patience. La zone reste en grande partie accessible avec un balisage pour sécuriser le chantier et permettre la cohabitation avec le public.
0: Et tout de suite, on passe à la météo avec SOS Click.
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0: On voit qu'il fait froid.
1: Oui, on voit.
0: On voit le froid.
1: On voit des crépuscules.
0: C'est ça.
1: C'est bien, j'aime bien quand le ciel est comme ça.
0: Ouais. Non, petit... du moment qu'on est chauffé, oui.
1: Oui. Bon, on est chauffé là?
0: Oui.
1: Ouais. Mais oui, il fait froid dehors là. Le vent un petit peu quand même aujourd'hui, 60 km/h, donc du coup il faut sortir couvert, hein. C'est attendu entre l'étang Salé et Boucan, et puis aussi sur le littoral est entre Sainte-Rose et Saint-André. Tout de même, malgré le froid, la matinée reste ensoleillée. Quelques petits nuages cet après-midi dans les hauts, avec quelques gouttes possibles à mi-pente, avec une averse isolée dans le nord. Et puis la mer reste peu agitée, sous l'effet d'une petite houle de 1 mètre, 1,50 m, donc ça va, vous pouvez faire encore un petit peu de trempette, pour ceux qui aiment bien les sensations fortes, parce que trempette, oui, mais de le glacer.
0: C'est ça. Bon, on va réfléchir à deux fois, mais ok.
1: Non, vous pouvez aller à Rivière aussi, bien.
0: Ouais, non, on va éviter. Merci beaucoup, on vous retrouve tout à l'heure à 7h30.
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0: Et Freedom, il est 6h passé de 46 minutes.
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1: Et Freedom, il est 6h passé de 47 minutes, tout de suite place aux avis et communiqués avec MutaDC.
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1: À Saint-Denis, décès de Madame Esparon, Marie-Josiane. Née bègue, Madame Esparon. Marie-Josiane, née bègue, décès survenu mercredi 10 juin, à l'âge de 89 ans. Le convoi mortuaire sortira du centre funéraire de Prima à Saint-Denis demain. La bénédiction aura lieu en l'église Saint-Jacques à Saint-Denis à 15h. Demain après-midi, l'inhumation se fera au cimetière de Prima. À Saint-Leu, décès de Monsieur Luce Michael. Monsieur Luce Michael, fils de Monsieur Luce Joseph Aurélien et de Madame Félicité Marilyn. Décès survenu mercredi 3 juin à l'âge de 32 ans. L'inhumation se fera au cimetière des Colimaçons à Saint-Leu à 10h. Demain matin. Au tampon décès de Monsieur Gibraltar Maximin, dit Maxime. Monsieur Gibraltar Maximin, dit Maxime. Décès survenu vendredi 12 juin, à l'âge de 77 ans. Le convoi mortuaire sortira du centre funéraire sud, ligne Paradis-Saint-Pierre aujourd'hui. La bénédiction aura lieu en l'église Bon Pasteur, à Saint-Pierre, à 16h cet après-midi. Et l'inhumation se fera au cimetière de Saint-Pierre. À Saint-Denis, décès de Monsieur Belda Franciné, dit Néné ou Tichapeau. Monsieur Belda Franciné, dit Néné ou Tichapeau. Originaire des Avirons, ancien chauffeur de bus à la Stud, RTD et Saint-Denis Bus. Décès survenu dimanche 7 juin, à l'âge de 90 ans. Le convoi mortuaire sortira du centre funéraire de Prima à Saint-Denis aujourd'hui. La bénédiction aura lieu en la chapelle du centre funéraire de Prima à 10h ce matin et l'inhumation se fera au cimetière de Sainte-Clotilde. À la ravine des Cabris Saint-Pierre, chemin Klein, décès de Monsieur Dexport, Maurice Christian. Monsieur Dexport, Maurice Christian, décès survenu vendredi 12 juin à l'âge de 91 ans. Le convoi mortuaire sortira de son domicile au 103, chemin Klein, à la ravine des Cabris Saint-Pierre aujourd'hui. Une prédication aura lieu à son domicile à 14h30 cet après-midi. L'inhumation se fera au cimetière de la Ravine des Cabris. À Sainte-Marie, à Saint-Denis, décès du bébé des Ruisseaux, Raphaël. Décès du bébé des Ruisseaux, Raphaël. Fils de Madame Célie Maëva et de Monsieur des Ruisseaux, Olivier, originaire de Sainte-Marie. Décès survenu vendredi 12 juin. À l'âge de 3 jours. Le convoi mortuaire sortira du centre funéraire de Prima à Saint-Denis aujourd'hui. La bénédiction aura lieu en la chapelle du centre funéraire de Prima à 13h cet après-midi et l'inhumation se fera au cimetière de Sainte-Marie. À la rivière Saint-Louis, décès de Madame Boivin, Marie Alfreda, née à Drasse. Madame Boivin, Marie Alfreda, née à Drasse, décès survenu hier à l'âge de 94 ans. Le convoi mortuaire sortira de son domicile au 10, chemin des Jacques, au Gol Léo, la rivière Saint-Louis. La bénédiction aura lieu en la chapelle Sainte-Thérèse du Gol Léo à 14h cet après-midi et l'inhumation se fera au cimetière de la rivière Saint-Louis. À la ravine des Cabris, décès de Madame Cartaille Christelle. Madame Cartaille Christelle, décès survenu hier à l'âge de 54 ans. Le convoi mortuaire sortira de son domicile au 77 chemin Maurice Thorez, ravine des Cabris Saint-Pierre aujourd'hui. La cérémonie tamoule aura lieu à son domicile à 15h cet après-midi et l'inhumation se fera au cimetière du Tampon. À Sillaos, décès de Madame Rize, Marie Isnel, née Maillot, dite marraine. Madame Rize, Marie Isnel, née Maillot, dite marraine. Décès survenu hier. À l'âge de 73 ans. Le convoi mortuaire sortira de son domicile au 10 Allée des Pommiers à Sillaos aujourd'hui. La bénédiction aura lieu en l'église de Sillaos à 14h cet après-midi et l'inhumation se fera au cimetière du même lieu. À Saint-Denis, décès de Monsieur Félicidali David. Monsieur Félicie Dali. David, décès survenu vendredi 12 juin, à l'âge de 52 ans. Le convoi mortuaire sortira du centre funéraire de Prima à Saint-Denis aujourd'hui. La bénédiction aura lieu en la chapelle du centre funéraire de Prima à 11h ce matin. L'inhumation se fera au cimetière de Prima. Au tampon, décès de Monsieur Valin, Pierre Martin. Monsieur Valin, Pierre Martin, décès survenu hier, à l'âge de 75 ans. Le convoi mortuaire sortira de la maison d'éveillé du tampon aujourd'hui. La bénédiction aura lieu en l'église du tampon centre-ville à 11h ce matin. L'inhumation se fera au cimetière de Terrain Fleuri. À Saint-Paul, décès de Madame Le Breton, Marie Lucette, née Miranville. Madame Le Breton, Marie Lucette, née Miranville, décès survenu hier à l'âge de 85 ans. Le convoi mortuaire sortira de son domicile au 26, impasse de la Tanière. Bois de Neuf-Saint-Paul à 8h30 aujourd'hui. La bénédiction aura lieu en l'église de Bois de Neuf à 10h30 ce matin. L'inhumation se fera au cimetière du même lieu. Au tampon, décès de Monsieur Ahot. Jean-Émile. Monsieur Ahot. Jean-Émile. Décès survenu vendredi 12, à l'âge de 90 ans. Le convoi mortuaire sortira de la maison d'éveillé du tampon aujourd'hui. La bénédiction aura lieu en l'église du centre-ville du tampon à 15h45 cet après-midi. L'inhumation se fera au cimetière de Terrain Fleuri. En métropole à Bordeaux, décès de Monsieur Mussard, Raphaël Jacqui. Monsieur Mussard, Raphaël Jacqui, originaire de Saint-Pierre, ancien responsable de la caisse du Crédit Agricole, rue Félix Guillon à Saint-Denis, grand fan de la radio. Décès survenu jeudi 11 juin, à l'âge de 79 ans. Les obsèques auront lieu en métropole, dans la plus stricte intimité familiale, mercredi. À Saint-André et à Sainte-Marie, décès de Monsieur Mouniata Thierry. Monsieur Mouniata Thierry. Décès survenu vendredi 12 juin, à l'âge de 59 ans. Le convoi mortuaire sortira du centre funéraire de Saint-André aujourd'hui. La bénédiction aura lieu en l'église de Saint-André-Ville à 11h ce matin. L'inhumation se fera au cimetière de Bois-Rouge-Sainte-Marie. À Saint-André, décès de Monsieur Mardet-Émile. Monsieur Mardet-Émile, frère de Madame Mardet-Suzanne. Décès survenu hier à l'âge de 86 ans. Le convoi mortuaire sortira de l'espace funéraire de Saint-André ce matin. La bénédiction aura lieu en l'église de Saint-André à 11h ce matin. L'inhumation se fera au cimetière de Chamborne. À Saint-Pierre, décès de Madame Al France Grazette, née Devel, dite Madame Thier. Madame Al France Grazel, née Devel, dite Madame Thier. Décès survenu hier, à l'âge de 80 ans. Le convoi mortuaire sortira de son domicile au 31, rue Antoine Bertin, à Saint-Pierre, le lieu, la date et l'heure des obsèques, vous seront communiqués ultérieurement. À Saint-Paul-Temps-Rouge, décès de Monsieur Euphrasie, Léon François. Monsieur Euphrasie, Léon François, décès survenu aujourd'hui à l'âge de 83 ans. Le convoi mortuaire sortira du centre funéraire de Saint-Paul, le lieu, la date et l'heure des obsèques, vous seront communiqués ultérieurement. En métropole, décès de Monsieur Timala, Macomé, Marie Pierrot, Jean Pierrot. Monsieur Timala, Macomé, Jean Pierrot, originaire de la Possession. Fils de Madame Timala Macomé, Émilienne, dite Madame Gogo. Décès survenu en métropole, mercredi 3 juin, à l'âge de 56 ans. Le corps sera rapatrié sur l'île demain. Le convoi mortuaire sortira de la chambre funéraire de Stella Saint-Leu mardi où se tiendra la veillée à partir de 15h demain. La bénédiction aura lieu en l'église de Piton Saint-Leu à 16h mardi après-midi. L'inhumation se fera au cimetière du même lieu. En métropole à Lyon, décès de Madame Charmant Chantal, née Dalel, ex-épouse Gourouvin. Madame Charmant Chantal, née Dalel, ex-épouse Gourouvin, Originaire de Saint-Denis, décès survenu en métropole, jeudi 4 juin, à l'âge de 68 ans. La bénédiction aura lieu en la paroisse Sainte-Trinité à Lyon, en métropole, à 9h30 demain, suivi de la crémation au crématorium de Lyon, à 11h30 demain matin. À Saint-Paul-Belmaine, décès de Monsieur Jean-Baptiste Louis-Henri. Monsieur Jean-Baptiste Louis-Henri, décès survenu aujourd'hui à l'âge de 63 ans. Le convoi mortuaire sortira de son domicile au 9, chemin La Savane-Belmaine-Saint-Paul, où la veillée débutera ultérieurement. Freedom, pour vos avis et communiqués, un seul numéro, le 02 62 41 51 51.
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Et l'EFS, l'établissement français du sang, vous informe de cette collecte prévue pour aujourd'hui le dimanche 14 juin à la Nordève Chaudron, Hall A à Sainte-Clotilde, de 9h à 16h. Pour plus d'informations pratiques, vous pouvez toujours les joindre par téléphone au 02 62 90 53 92. 02 62 90 53 92. Nous allons marquer une petite pause et juste après, nous pourrons retrouver le flash d'information et puis la libre antenne juste après au 02 62 99 12 00. Et puis pour vos urgences, le 02 62 41 51 51.

0: Merci de nous avoir choisis. Il est 7h.
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2: Bonjour à tous. Quand l'accord sera-t-il signé entre les États-Unis et l'Iran? La signature semble en bonne voie, mais les déclarations divergent. Donald Trump affirme que la signature aura lieu ce dimanche et que le détroit d'Hormuz sera rouvert à tous, alors que les Iraniens ont déclaré un peu plus tôt qu'il n'y aurait pas d'accord dans les 24 heures, mais plutôt dans les prochains jours. Le président américain va dîner au château de Versailles mercredi à l'occasion du 250e anniversaire de l'indépendance des États-Unis. C'est à Versailles que le traité avait été signé à l'époque. Donald Trump participera à ce dîner avec Emmanuel Macron après le G7 qui commence lundi en Haute-Savoie. Un gendarme qui patrouillait dans le cadre du dispositif de sécurité mis en place pour ce sommet a été tué dans un accident de la route, percuté par une voiture. Le ministre de l'Intérieur adresse ses pensées à sa famille et à ses proches. Deux autres gendarmes sont blessés. Une adolescente de 17 ans entre la vie et la mort à Reims après avoir été poignardée à 12 reprises par son petit ami. Elle a été évacuée à l'hôpital dans un état grave. Son pronostic vital est engagé. Son agresseur a été interpellé. Un laboratoire de fabrication d'armes démantelé près de Pau. Des armes fabriquées grâce à une imprimante 3D. Elles peuvent tirer plusieurs coups de feu et sont parfois indétectables au portique de sécurité. 4 hommes ont été interpellés. Les arrêts de travail limités à 1 mois pour une première prescription, 2 mois lors d'une prolongation. La mesure va entrer en vigueur le 1er septembre. Le décret vient d'être publié au journal officiel. Jusqu'ici, aucune durée maximale d'arrêt maladie n'était prévue par la loi. Et puis la Coupe du Monde de foot, on sait qui va arbitrer le match des Bleus face au Sénégal. Cette rencontre sera dirigée par l'Australien Alireza Farhani. Il participe pour la 3e fois à une Coupe du Monde et lors de la Coupe 2018, il avait arbitré le 8e de finale entre la France et l'Argentine qui s'était soldée par une victoire des Bleus 4-3. C'est la fin de cette édition. Merci à tous de l'avoir suivie.

0: ce qu'il y a en programmation? Oui, quand même, hein. Serge Gainsbourg dans un instant, Mamo, Bob Marley également, Otawan. Vous aurez également le plaisir d'entendre Nana Mouskouri ou encore Charles Aznavour, France Gall, Dalida, en tout cas plein, plein d'artistes, rien que pour vous, une très très belle programmation. Il y a quelqu'un qui vous aime en coulisses. Moi, je vous le dis, cette programmation est faite que pour vous. 02 62 99 12 00, c'est maintenant la libre antenne avec vous. Bon dimanche. Et oui, là, ils bavent encore, encore de lit, mais il est pas grave, maman. Essuie la bave. Prends le téléphone et appelle à nous. 02 62 99 12 00. Et si tu veux moukater, et puis il y a aussi ce numéro de téléphone, le 02 62 21 08 08. Et oui, c'est un numéro exprès pour vous. Exprès. C'est le numéro du répondeur enregistreur de la moukata Ali. Bah oui, ça, c'est juste pour moukater, ça. Ça donne un petit moukatage, un petit causement pour donner un type peu. Donc, ça s'y connaît quoi d'ailleurs? Nous va commencer avec ça. Mais bon, nous fait comme ça. Nous samoukate un bon coup et ensuite nous débrief. Allez, le répondeur enregistreur de la moukatali, c'est tout de suite. C'est parti.
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2: L'envie de vraiment mou. 4. 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
4: Mon anniversaire Freedom, la Moukatali, mais j'ai mis la main à faire pour dire, c'est Patrick Bruel, qui est joli, avec son lunette noire, c'est son rouge, la vie d'un CR, il faut de la charité là. 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Là, le bon maman, il fait pitié, doté. Arrête, fais chier, oui, bonhomme, là, comme ça, les pervers, bonhomme macro.
5: Moi, si je l'étais riche, ben, je ne coupe pas l'assassin, je paye les juges, je paye le procureur. Pas besoin de temps, mais le riche, il gagne 1 million. On regarde Donald Trump, on donne 1 million. 1 million, on sort blanc. Regarde-nous ce Sarkozy. Il est sorti blanc, il n'est pas coupable de rien du tout. En plus, il a fait assassiner le colonel Kadhafi. Un coup monté. Quand on a la raison, on sort blanc. Même si on est criminel international, qu'on est criminel de la planète, avec la raison, on se tue.
6: Salut la réunion, enfoiré.
0: Mais comme certains disent, on a la loi pour les pauvres et la loi pour les riches. Vous en pensez quoi? 02 62 99 12 00. Et puis pour votre mocatage, 02 62 21 08 08. Non, m'a trompé. Le 41 51 51, c'est pour les urgences, Marmaille.

0: 02 62 99 12 00. Les sujets sont libres et on vient tout de suite vous retrouver. On perd pas de temps. Freedom, allô?
1: Allô?
0: Oui, bonjour.
1: Oui, bonjour.
0: Oui.
1: Il faut dire un petit bonjour à Freedom.
0: Ah, c'est bien gentil.
1: Oui, c'est lui, là.
0: Oui.
1: Ben, ce matin, moi, j'ai envie de vous demander comment il bougissait pour rester 42 ans de mariage.
0: Oui.
1: Et ben, il dit, ben, facile. Ici, quand il y a un parti marié.
0: Oui.
1: Et quand il y a un parti marié, il faut prêter des gens demain.
0: Pour le pire et le meilleur.
1: Voilà.
0: D'accord.
1: Ben, il faut pas donner machin. Ben, normal, voilà, comme ça, il est sabré.
0: Mais oui, mais ça c'était avant, t'as dit ça, mais aujourd'hui aussi il dit ça, et pourtant.
1: Il dit pareil.
0: Aujourd'hui il fait 6 mois.
1: Ah, comme il y a, bon, là, il faut un coup de pète de la barre de famille, c'est pas vous.
0: Aujourd'hui après pète de travers, allez.
1: Ben, les comme ça, ben, les barres, on est loin, vous.
0: Nous chie avec.
1: Oui, regarde, allez. Allez en soirée, au revoir.
0: C'est quoi, on est dans soirée, monsieur?
1: C'est en soirée, une madame. La pleine monde, là.
0: Oui.
1: Alors, ben, il va où? Il va y avoir où je vous fais.
0: À cause.
1: Ben, il va y avoir où, là? Où va qu'il coule, là?
0: Eh ben...
1: Ah, ben, comme ça, ben... Où marquez où?
0: Donc, cette lèvre-là de mon hiver?
1: Il va y avoir où, ben, vous cachez.
0: Eh ben...
1: Allez où il va?
0: Oui, mais monsieur, après... les yeux, les couillons. Par exemple, un petit madame, il passe côté où, monsieur? Où va regarder? Bon, ben, les yeux, les couillons, mais ça veut pas dire où ça saute dessus.
1: Il y a sa bonne madame, là, ouais, va comprendre.
0: Du moment où ça pas touché.
1: Là, il touche pas, ouais, pas besoin de toucher, il y a où.
0: Du moment où ça pas tripoté.
1: Il y a où, là, pas besoin de toucher.
0: Juste les yeux, là, regardez, là.
1: Juste les yeux, bah, là, il regarde, là, bon, il y a où, là, moi, ok, bah, où, d'aller, la case.
0: Et encore, t'es madame, là, la vue, la petite madame arriver avant où? Mais là, il n'y a pas de madame, là, il regarde aussi où voit.
1: Mais il va y avoir de loin, il va y avoir de loin. Et on a cherché pas fait le couillon, allez.
0: On a été rebaisse la tête.
1: Ah, ben, mignon.
0: Ou est-ce qu'il dit, ouais, madame, là, on chante là-bas, là. Dis-moi, on l'a pas vu.
1: Mais non, il y a de là, il regarde à oubli, plus qu'il y a de là.
0: Ouais, c'est Diao. Hé, si madame là-bas, là, en décolleté, là. Dis-vous, l'a pas vu. Dis-vous, tête t'es baissée.
1: Non, mais ça, c'est. Machin, c'est normal, ça.
0: Non, mais oui, mais avant aussi, les yeux, l'étaient comme ça, monsieur.
1: Moi, le roi, je fais 40 ans de mariage, quand le mois d'août.
0: Ok.
1: Ah oui, le mois d'août, mais.
0: 40 ans de mariage, monsieur.
1: Ouais, oui, en arrivant là, il est. Ben, voilà, après, il faut s'y porter avec.
0: Ben oui, même s'il crie dessus, il n'est pas grave.
1: Mais pas grave, ça, c'est bien bon avec.
0: Et monsieur, 40 ans, c'est 40 ans d'une traite ou bien il a fait des pauses entre temps, ça?
1: Non, ben pause, un peu, rien de pause.
0: Il pose pas dans notre temps, il pose pas dans notre temps.
1: Ah, ben de toute façon, écoute, quand le prêtre, il y a où, il veut le meilleur, le pire. Moi, c'est blédé.
0: Et monsieur, pourquoi on l'a choisi à elle?
1: Ben parce qu'il y avait elle.
0: Oui, mais d'autres jeunes temps, là, qu'on l'a vu, elle, là, que ça la râle à toi.
1: Oh, ben là, que ça râle à moi, ben, tu vois, tu connais. Moi, j'étais un peu vagabond, j'étais bon avant.
0: Ah là là.
1: Alors, ben oui.
0: Mais la guémette, t'as aussi le droit chemin.
1: Ah oui, elle est bon.
0: Ah, elle a dit, ouais, si on marche pas droite, là.
1: Non, elle n'a pas mettre ça au parent, là, non, pas vrai. Ah non, après vous ne mettez pas un bout comme moi, ben je vous l'ai fort.
0: T'es l'amour même alors?
1: Oui, mais ça avait de l'amitié, de l'amour et tout avec là.
0: Oh t'es, ou dis-elle encore je t'aime?
1: Ben bien sûr.
0: Oh t'es...
1: Ben, de temps en temps, ben oui, pas tous les jours, mais de temps en temps.
0: Non, faut pas dire tous les jours, après il devient d'habitude.
1: Et il vient trop d'affaires, maman.
0: Après il n'entend plus.
1: Après, il donne un pied un carreau au prix, maman.
0: Ça même, donne de temps en temps.
1: Ouais, de temps en temps, on passe un coup du chéri.
0: Oh, t'es. Ah, ah. Oui. Mon amour. Ben, oui. Vous appelez-elle mon amour?
1: Oui, de temps en temps, oui.
0: Ah. L'amour, elle est tout.
1: Non, mais c'est ça, il fait un petit peu de l'affaire.
0: Oh, t'es, fais-elle une petite déclaration d'amour pour nous, là.
1: Attends, on va dire l'affaire. La pointe coupe parfait.
0: Pas de coupe quoi?
1: Parfait.
0: Ah, d'accord.
1: c'est ça, sur les nerfs.
0: D'accord.
1: Ça croit qu'il y a des mouvements de chemin, puis il faut mettre un mouvement de chemin à main dans la main. Et bah, ben, c'est pas où est le merde, hein. Ah, allez-moi dire.
0: D'accord, d'accord, c'est que Nena a un petit quoi quelque part.
1: Non, ouais, moi, vous embarquez main là, mais vous venez au son.
0: D'accord, ben, d'accord. Oui, on a toujours un problème.
1: Nena, que ça n'y va pas.
0: Ok, ok, mais il faut tirer beau là, pas.
1: Il faut tirer beau là, pas.
0: Ben, merci beaucoup, monsieur.
1: Vous n'êtes pas content qu'on sait où ça va.
0: Mais reviens.
1: Et après, reviens.
0: Les bons, quand il casse, vous recollez.
1: Voilà, il va là, tout le monde bien après.
0: Après, il arrive 40 ans de mariage.
1: Après, il arrive là-bas, après, il dévane, là, puis. Moi, j'ai René de Sombouvé, il reste 40 ans, avec René de Sombouvé.
0: Ah, là, il décolle plus, là, monsieur.
1: Ah, là, il décolle plus, même, là, puis rien.
0: Nous embrasse elle, comment elle y appelle?
1: Et Claudette, elle.
0: Claudette, ben Claudette, si elle est dans les parages. Embrasse-elle pour nous.
1: Ben, embrasse-elle, mais inquiète pas. Allez, ben, bonne journée,
0: Jeanne. À bientôt, monsieur. Belle journée à vous. Ôtez le secret de la longévité dans le mariage. Comment ça s'est fait pour être aussi longtemps? Monsieur l'a dit, ok, casse là. Il faut recoller. Si elle y prend où la tête, où ça va? Mais après, on revient. Ben oui. 02-62-99-12-00. De toute façon, il n'existe pas de couple parfait. 02-62-99-12-00. Allô?
2: Oui, bonjour.
0: Bonjour.
2: Bonjour.
0: Oui.
2: Allô?
0: Oui, bonjour, monsieur.
2: Oui, excusez-moi, moi, il comprend le monsieur, là, et tout ce qu'il a dit, il est parfait, il est exactement ça. Ah. Et à moi, c'est pas autre chose, en fin de compte, c'est pas un vol, s'il te plaît.
0: Quoi arriver?
2: T'es de mon la casse mon camion à côté Champfleury, mais que les Pakistan, hein. Bon, il arrive.
0: Ouais.
2: Et du coup, il peut laisser à où mon nom et... Voilà, pour les gens, ils connaissent un peu sport du côté de Champfleury. Ils ont là trouvé un sacoche ou mon carte bancaire, mon PMI. C'est un petit peu appel à moi.
0: Mais monsieur, vous habitez dans les parages?
2: Oui, mais habite Saint-Denis même.
0: Mais comment ça se fait où le papier était dans le véhicule?
2: Non, ben, moi, trois mois, une petite sortie du côté Champfleury, bah, c'est un peu carré.
0: Ah.
2: Et, à un moment d'inattention, ben, voilà, me tente bien, cause avec mon petit camarade, tout ça là, ben, Banal ben, a profité pour casser mon loto, quoi.
0: Oui, si vous n'étiez pas attentif, Banal était très, très, très attentif.
2: Ah, Banal, il va y avoir, Si, voilà, le moindre inattention, Banal, il va y avoir. Mais peut donner le nom.
0: Bien sûr.
2: Papier, s'il te plaît.
0: Oui.
2: Alors, c'est Iten Eric.
0: Iten?
2: Oui, Iten Eric. ITVME.
0: Oui.
2: Eric. Et, ben, voilà, la voile permis, le cadre bancaire, tout ça. Mais ça fait opposition, ça porte plainte un instant, mais pas une petite plainte, quand même. Et, au 06-92-805, deux fois, c'est que la trouve mon papier, il bat un petit peu carré, il fait un petit peu sport du côté de Champfleury.
0: Oui.
2: Il est toujours dans les c'est banal, là, jette ça par là-bas. Après, voilà.
0: Oui, après, également, s'ils ont vu quoi que ce soit, parce qu'il peut toujours aider, hein, un appel à témoin, là.
2: Oui, voilà. Et surtout, Freedom, s'il peut aider, moi aussi.
0: Ben bien sûr, 06 92 80
2: 58 05.
0: 58 05, ou sinon le 805 805, le plus facile à retenir.
2: Ah, le plus facile à retenir.
0: Ben en tout cas, bon courage, monsieur.
2: Merci, bonne journée tout le monde et bon dimanche. Voilà.
0: À bientôt, belle journée, et puis surtout bon courage. C'est vrai que là où bord d'autres camions, deux petites minutes. Ou ça un petit peu apprécié, eh ben, connaissez-vous, là, il rate pas où, hein. Donc, si vous retrouvez des papiers du côté de Champfleury, ou en tout cas du côté de Saint-Denis, des papiers au nom de Iten Eric, vous pouvez appeler au 06 92 805 805, ou sinon, vous nous appelez au 02 62 41 51 51. Bonjour, madame Christie.
3: Bonjour chers amis, c'est Christy. Les messages des étoiles pour ce dimanche 14 juin. Le soleil est en Gémeaux, c'est la Sainte-Élysée. Bélier, calme et ouverture d'esprit sont les garants de vos relations affectives qui exigent que vous vous preniez plus en charge. Taureau, occupez-vous de votre maison, réorganisez, bougez, changez, votre ciel vous y engage. Gémeaux, en famille, vous résorberez toute tension et les jeunes seront plus souples. Cancer, vous avez l'impression que l'on vous cache quelque chose. Sachez désamorcer les situations ambiguës. Lion, les amitiés de longue date sont les plus précieuses. Vierge, la journée vous est offerte sur un plateau d'argent. Réjouissez-vous. Balance, vous êtes en mesure de mettre de l'ordre dans votre existence, privée en particulier. Scorpion, vous avez tendance à vous renfrogner, à ronchonner pour un rien. Quel sale caractère! Sagittaire, voyage et esquisse de grands projets sont favorisés. Capricorne, aujourd'hui, tout vous réussit. Vous n'aurez qu'à lever le petit doigt. Verseau, les transformations actuelles n'en sont qu'à un stade initial et vous négocierez bien mieux les futures situations. Poisson, vous verrez tout en noir et rouspéterez à tort et à travers jusqu'au soir. Je vous souhaite à tous une journée très sentimentale. À bientôt.
0: À très bientôt, Christy. Tout de suite, le résultat des jeux. C'est parti.

0: a été remporté. Le 11, 27, 28, 39, 41. 11, 27, 28, 39, 41. Numéro chance, le 3. Résultat option second tirage, le 14, 19, 36, 41, 48, 14, 19, 36, 41, 48. Pour le numéro 7, 5, 156, 239, 5, 136, 156, pardon, 239. Et voilà, voilà. Il n'y a pas de prix de million aujourd'hui, mais je peux quand même vous donner le montant si ça peut vous dépanner. Ouais, pour demain. Ça vous dit? Allez, demain, il y a 1569 €. 1, 5, 6, 9. 02, 62, 99, 12, 00. Freedom, allô? Alors, par contre, on vous entend très, très, très loin. Allô?
1: En fait, je conduis, c'est pour donner une info.
0: Alors, madame, non, on vous entend très, très mal. Est-ce que vous pouvez appeler au 02 62 41 51 51? D'après ce que j'ai compris, vous conduisez, oui, mais si c'est pour un radioguidage, on nous donnera l'information. Merci beaucoup, madame. 02 62 99 12 00, la libre antenne. Freedom, allô?
2: Allô, oui, bonjour.
0: Bonjour.
2: Oui, c'est Madame Dali, depuis Saint-Leu.
0: Oui.
2: Souhaite un joyeux anniversaire, sa belle-sœur Anne-Claude. Sans oublier mon frère Maxime et ses enfants.
0: Mais vous connaissez qui sont l'oublier?
2: Hein?
0: Crapaud de radio, Z.
2: Comment?
0: Étanou de radio.
2: Non, attends, je suis en train de faire le bonbon, viens m'en prendre un bonbon piment.
0: Bonbon, ou la mettre piment dedans?
2: Non, mais fait aussi sans piment.
0: Mais préfère un bonbon sans piment.
2: Viens, fraîche maquette. Oh là là. C'est une fidèle de ça, ça, hein?
0: C'est quoi?
2: C'est une fidèle, ça, hein?
0: Ah, c'est une fidèle.
2: Oui, oui, oui.
0: D'accord. Eh, madame, il y a une question.
2: Hein?
0: Vous faites ou te bonbon piment et piment, bonbon sans piment, là, avec le yeux d'un milieu ou pas, le trou?
2: Quoi?
0: Vous faites le trou d'un milieu?
2: Ben, si.
0: Ah, mais pourquoi dire, ben oui, non, oui, il fait pas?
2: Ah, non, ça fait, comment faut dire, c'est longtemps que tu fais comme ça. Là, tu sais quoi? Là, il fait bonbon piment, il fait bonbon banane, il fait bonbon miel, il fait bonbon millet, il fait petit calou.
0: Ah!
2: Ah oui, ça, tous les matins, pareil, ça, tous les matins.
0: Oh! Ah, mais pourquoi oui. Tous les matins?
2: Ben non, mais tu commandes. C'est la commande.
0: Oui, mais tous les jours, on est la commande comme ça.
2: Tous les jours. La depuis 3h du matin, m'a levé là. Hein.
0: Ok, ben, il faut croire les bros.
2: Ah oui, ben oui, ils vendent bien.
0: Ah, ah, quel endroit ça?
2: Plutôt Saint-Leu.
0: Ah, ah!
2: Oui, je vais faire un tour.
0: Eh, mais la dio comme ça, le bonbon piment là, ouais, le trou dans le milieu là, c'est l'œil.
2: Oui, oui, oui.
0: Hein? Mais ah, il fait pas Piedao le temps de mettre un trou de milieu comme ça?
2: Non, mais fait ça vite. Ah oui.
0: Ou toi, Nali?
2: Ce matin, il fait le croissant. Oui. Ouais,
0: quand la fille prend l'habitude, il ça va vite.
2: Il m'a fait 300 bonbons piments, 150 bonbons calou.
0: Et comment il fait bonbons calou?
2: 250 bonbons bananes.
0: Et comment il fait bonbons calou?
2: Ben, bonbons calou, on prend. M'explique à où? 1 kilo de farine.
0: Ouais.
2: Un beurre. 2 crèmes fraîches et un lait concentré.
0: Ah, c'est tout?
2: Oui, c'est tout. Et après, on fait fait un sirop au sucre. Mmh. Et après, on tourne un petit calou. Et après, on met dans le sirop. Après, on fait un petit peu coco dessus, un petit peu coco râpé.
0: Ah!
2: Oui?
0: D'accord, mais il préfère manger, moi.
2: Ah, vous préférez manger? Mais non, ben, Jo, viens faire un tour.
0: Et ou à eux, est-ce que là, quand on fait ça là, ou la fine apprendre ça, une bonne marmaille, les petits enfants et tout ça, ou bien on garde le secret pour?
2: Oui, oui. Moi, j'ai 12 petits enfants, et là, les petits enfants, ils font aussi, il y a dans ma frère.
0: C'est bel et chouette.
2: Oui, c'est. Ouais. Ah. Ouais.
0: Bon, ben, si vous avez besoin de quelqu'un pour goûter, ou dire, moi.
2: Oui, mais bien, oh. Ben.
0: Ma nièce, c'est ce côté, où m'a mangé. Où fait, m'y mange. Non, mais pas besoin de savoir comment il fait, moi, il mange.
2: Ou mange. C'est bon, c'est bon. Allez, Bonne journée à vous.
0: Belle journée à vous.
2: Merci, pareil.
0: Au revoir, gros bisous. 02 62 99 12 0 0. Ben oui, quand on donne un team qui mange, t'as besoin de savoir comment il fait. Ce radioguidage, on vous demande de faire attention. Après le radar de Saint-Leu, il y a une voiture garée sur la bande d'arrêt d'urgence. Et il y a également des piétons sur le bas-côté. Donc faites

0: Vraiment attention, en direction de Saint-Louis, 02 62 41 51 51. Le service radio guidage à votre disposition, bien évidemment. Freedom, allô? Allô?
1: Oui, allô, bonjour.
0: Bonjour.
1: C'est pas le nouveau Radio Freedom?
0: Oui, vous êtes en direct.
1: Ah, en fait, j'appelle parce que j'habite la chemin à la Côte Saint-André.
0: Oui.
1: Et là, je ne peux pas aller travailler et je vis un petit monsieur, il semble désorienté au cas où je signale pour la famille. Je me suis arrêtée parce qu'il marchait d'un rond-point, il a peut-être baissé.
0: Oui.
1: Et je lui ai demandé juste si ça va. Je ne me connais pas, il m'a juste dit oui, est-ce que vous connaissez à moi, il travaille, bijouterie maman. Et madame, il travaille à l'école des Capucines. Il dit ok, il dit mais est-ce que ça va chez vous, est-ce que vous connaissez où ça va. Il dit à moi oui, mais il baisse la tête et il continue à marcher un peu bizarrement sur la route. Donc ils sont un peu perdus quand même.
0: D'accord, et nous, les dans quel rond-point, là, demain
1: En fait, nous, c'est chemin à la route quand ils montent pour aller en ville, à Saint-André.
0: Chemin à la Gourgue en direction de la ville.
1: Voilà, exactement. Il marchait tête baissée, mais il voyait désorienté. Hein.
0: D'accord, mais il était habillé comment?
1: Il y avait un petit collier gris.
0: Ouais.
1: Un petit pantalon, les petits pantalons qui égalent de personnes âgées, bleu foncé. Avec des savates à scratch.
0: Pantalon gris et des savates.
1: Pantalon
0: oui.
1: Pantalon gris noir hein, et des savates à scratch. Et un petit collier gris clair.
0: Écoutez, ben, elle est bizarre. Et il n'y a pas Gaïdia ou son prénom?
1: Non, il n'y a pas de mal sur le prénom, il y a du mal juste, c'est ce que je connais à moi, mais qui travaille bijouterie Mouramont, et mon madame qui travaille l'école Les Capucines. Ça, il y a le premier truc qui est à moi.
0: Mais j'ai
1: oublié, d'accord, mais il n'a pas voulu attendre un instant. En fait, il a continué sa route et il ne marche pas sur la route. En fait, c'est quand il marche dans le rond-point, même vu qu'il ne fait pas attention, il marche carrément au milieu du rond-point comme ça, et c'est là ma pose quand même la question. Donc, oui. Ça aussi la famille. Il n'a pas remarqué si jamais il a sorti. Il s'est jeté un œil parce qu'il aurait un beau cycle de fin d'année à la 4 points, je ne sais plus, mais après que dit.
0: Oui, donc là, il y a un homme qui est apparemment désorienté. On est dans Saint-André, hein, près de chemin à la Gourgue, en direction de la ville.
1: Chemin à la Gourgue, en montant vers la ville, voilà.
0: Voilà, on ne sait pas comment cet homme s'appelle, mais en tout cas, voilà, il a pu dire qu'il a travaillé à la bijouterie Mouramont et que sa femme travaillait à l'école Les Capucines.
1: Voilà, c'est tout.
0: Il était habillé avec un polaire gris, un pantalon gris noir et il a des savates, des spartiates là.
1: Voilà, scratch, voilà, c'est ça.
0: Ouais, des spartiates à scratch voilà. Là, comme bonne grammaire, on y met.
1: Ouais. Allez, 1m55 et pas plus que ça, hein. Et un petit gabarit, vraiment.
0: D'accord, il avait l'air vraiment voilà. Désorienté, donc si jamais la famille et reconnaît cette description.
1: Voilà.
0: Et il est typé comment?
1: De Malbin.
0: Malbin, ok, un petit bonhomme Malbin.
1: Cheveux un peu chauves, grisonnants.
0: Pas beaucoup de cheveux et puis grisonnants.
1: Non, pas beaucoup de cheveux, on veut après.
0: D'accord, ok, bon, bah, on va prévenir la famille. Merci.
1: Voilà, juste au cas où. Voilà, bonne journée à vous.
0: Merci, à bientôt, madame. Au revoir. On a gardé quand même le numéro de madame, hein, si jamais la famille en a besoin. 02 62 41 51 51. Mais apparemment, on a retrouvé un homme un peu désorienté. Nous sommes là en direction de la ville de Saint-André, donc dans le rond-point chemin à Gourgue. Il a pu dire quand même qu'il a travaillé à la bijouterie Bourramant et que sa femme a travaillé à l'école Les Capucines. Il avait un polaire gris, un pantalon gris et noir, et puis des savates aux pieds. Il est très désorienté, il mesure 1m55 à peu près, il est typé Malbar. Il a les cheveux grisonnants. Si jamais vous êtes dans le secteur, si jamais vous pensez le reconnaître, appelez la radio ou rendez-vous sur les lieux pour récupérer cet homme. 02 62 41 51 51, le service radio guidage à votre disposition. 02 62 99 12 00. Juste avant, on vous rappelle encore cette information également, hein, ce radio guidage. On vous demande de faire attention. Après le radar de Saint-Leu, il y a une voiture garée sur la bande d'arrêt d'urgence. Il y a des piétons également en direction de Saint-Louis. 02 62 41 51 51. Dans un instant, nous allons retrouver le premier journal de cette journée. Nous allons juste marquer une petite pause avant.
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1: Et Freedom, il est 7h, passé de 29 minutes, et tout de suite place à l'information. Et ce journal est préparé, présenté par vous, Joanne Téchère, bonjour.
2: Bonjour Julie, bonjour à tous et bon dimanche. Merci de vous réveiller avec nous sur Radio Freedom. Les titres qui font l'actu du jour, le rallye, sécurité renforcée et première tension sur les spéciales entre annulation, vigilance accrue et consignes strictes. La reprise du rallye met la sécurité au premier plan. Fourgon fou, indignation après une conduite dangereuse sur nos routes. Plusieurs auditeurs dénoncent un véhicule incontrôlable signalé de l'étang Salé jusqu'à Saint-Gilles, jusqu'à la collision fatale. Et puis Ariane retrouvait un élan de solidarité qui a tout changé après des heures d'inquiétude. La famille souffle enfin. La mobilisation du public a permis de retrouver Ariane saine et sauve. Côté météo, vent soutenu, soleil du matin et nuages sur les hauts. Un dimanche contrasté à La Réunion, bulletin complet en fin de journal. Et tout d'abord, on débute ce journal avec cette information. On a appris hier soir que la voiture Freedom a fait une sortie de route dans le rallye de Petite-Île, terminant sa course contre un muret. Heureusement, l'équipage féminin s'en sort sans blessure, mais si les deux sont encore sous le choc, la voiture, elle, aurait subi de lourds dégâts. Manix Waro, l'ancien pilote de la voiture Freedom, il donne des nouvelles rassurantes de ses consoeurs. Et elles vont bien, un peu secouées, mais debout.
3: Ben malheureusement, Morgane, elle est sortie et du coup, on s'est arrêté. La voiture, déjà, elle bloquait la route. Donc, on a vu la pilote et la copilote, ça allait. Donc, on a déplacé la voiture. On a perdu plus d'une minute, 52 minutes. Donc, je sais pas comment ça va se passer, là.
4: Grosse frayeur pour l'équipage, mais pas de blessés.
3: Pas de blessés, voilà, c'est essentiel. Et, c'est chiant quand même. C'est chiant, c'est triste. Et bon, heureusement, c'est que mécanique, c'est pas humain. Mais bon, heureusement qu'ils sont bien, c'est l'essentiel. Voilà.
2: Ouais, peu de chance que les filles puissent reprendre la course. En tout cas, on en saura plus tout à l'heure, parce que dès ce matin, Alfred de Rivière se rendra sur place pour suivre l'évolution de la situation et continuer à couvrir, bien sûr, ce rallye de Petite-Île. Le troisième rallye national, donc, qui a pris son envol hier à Petite-Île avec une ambiance très attendue, mais surtout placée sous le signe de la sécurité. Dès le départ, le ton était donné. Tolérance zéro sur place. Alfred de Rivière accompagne à Madame Rajoël, justement, la présidente de la ZA Réunion, pour rappeler que cette reprise ne pouvait se faire qu'avec un public discipliné et des règles strictement respectées.
5: Un seul mot d'ordre, c'est la sécurité. Écoutez les consignes de sécurité et ne restez pas derrière les rues balises rouges. D'ailleurs, il y a deux trucks qui sont en train d'être un peu têtus, il y a juste deux. Et là, les autorités sont passées pour les verbaliser tout de suite avant qu'on lance le rallye. En tout cas, je tiens à remercier quand même les spectateurs, les passionnés, parce que j'ai vu que le message est passé. Ils sont tous derrière les rues balises vertes. Bravo. Et il faut continuer, sinon il n'y aura pas de roto de toute manière. Il risque une amende de 135 euros. À La Réunion, maintenant, il y a des caméras embarquées, reliées avec le directeur de course, à chaque 10 voitures, et eux, ils voient tout de suite s'il y a des gens qui se déplacent, ils vont neutraliser, et s'il faut annuler, on annule. Et on n'hésitera pas du tout.
2: Et dans la foulée, Fred de Rivière est allé prendre aussi la température auprès du maire de Petite-Île. Un maire très clair, il compte sur Freedom pour relayer les bonnes pratiques de sécurité. Et il prévient qu'il veillera personnellement au respect des règles tout au long du rallye.
6: Il fait très beau, donc les conditions sont réunies pour avoir un beau week-end de sport automobile. Nous avons beaucoup mis l'accent sur l'organisation, sur la sécurité, puisque nous voulons véritablement tourner la page de la saison 2025 et redémarrer dans les meilleures conditions possibles. Donc je veillerai à titre personnel, puisque je m'engage dans la sécurité, je serai dans le dispositif présent, toutes les spéciales, je sillonnerai et nous serons intransigeants. Soit les gens respectent les consignes, soyez pas de rallye, tout simplement. La police municipale sera prête à intervenir avec une voiture zéro au besoin, l'intervention de la police municipale, et c'est 135 euros.
7: Merci à Freedom d'être là, parce que c'est aussi la radio qui va véhiculer tout. Tous les messages de sécurité, mais la réussite du rallye dépendra des spectateurs.
2: Et Serge Waraud, maire de Petite-Île, au micro de Fred de Rivière. Fred de Rivière qui a beaucoup travaillé hier. Lui, la sécurité avant tout, hier après-midi, la première spéciale du rallye de Petite-Île, du coup, a été stoppée. Net. Plusieurs spectateurs étaient mal placés, ont dû être évacués. Une décision nécessaire, même si elle a déçu une partie du public venu assister au départ.
8: Je suis là depuis midi. Malheureusement, la spéciale a été annulée vu les gens qui ne respectaient pas le règlement. Donc là, avec un peu de chance, on attend le deuxième passage en espérant que ça va se faire.
4: Vous-même, vous êtes un mordu du rallye, un poquet du rallye, voilà.
8: Oui, oui, depuis petite, je suis le rallye.
4: Et vous êtes une fidèle ?
8: Une fidèle de Freedom.
4: Voilà, vous écoutez tous les jours.
8: Mais oui, tous les jours.
4: Le premier passage n'a pas eu lieu, hein. C'était annulé. Ils ont pris une amende de 135 euros, puis il y a aussi les policiers qui est dans le coin, on va apparemment pour surveiller les gens qui se gardent n'importe comment. Là, déjà, on entend l'alerte est 2G. Vous allez entendre, il y a une voiture qui va passer. Ah, écoutez ça. Je vous ai écouté.
2: Ah oui, vraiment, les moyens ont été mis pour assurer la sécurité de ce rallye. C'est une bonne chose. Donc, après évacuation de ces mauvais élèves avec leurs petits 135 euros en moins dans leur poche, hein, la deuxième spéciale a bien pu se dérouler normalement. Et puis toujours dans le rallye, hier matin, mais cette fois-ci avec un témoignage assez poignant particulièrement, c'était Isabelle, hein, la tatie de Théo, ce jeune garçon qui a perdu la vie l'an dernier, percuté par une voiture de course lors du rallye de Saint-Joseph. Et puis hier, alors que le championnat reprenait, c'est aussi un jour très symbolique, puisque Théo aurait dû fêter ses 13 ans. La voix d'Isabelle tremble, mais elle tient à lui rendre hommage. Elle parle d'un enfant farceur, moqueur, plein de joie de vivre, une lumière qui manque terriblement à sa famille.
9: Je suis la tatie de Théo et je tenais à lui rendre hommage aujourd'hui, le jour de son anniversaire, le 13 ans aujourd'hui, et comme et son anniversaire, le jour du rallye aujourd'hui. Ça me touche beaucoup. Je tiens à lui souhaiter où il est un joyeux anniversaire. Tati, il est très fort, la force à sa famille, à ses parents de surmonter cette épreuve qu'on est dedans. J'ai pas de mots à dire, je mens. Il aurait dû être là aujourd'hui avec nous, avec ce fou rire, sa joie de vivre. Aujourd'hui, il n'est plus. Il était un enfant, pleine vie. Il nous fait rire. Il était boudeur. J'aimais sa façon d'être boudé tout le temps. Il était boudeur. Il aimait nous faire rire. C'était un enfant plein de vie. Repose en paix, mon petit ange.
2: Ce message, hein, chargé d'amour, de douleur et d'une immense tendresse pour ce petit garçon parti trop tôt. Freedom, il est 7h passé de 35 minutes. On vous souhaite une belle matinée avec nous. Et on continue ce journal. Hier, plusieurs auditeurs ont poussé un vrai coup de gueule. Un fourgon de société décrit comme roulant n'importe comment a débordé. A d'abord été signalé sur la route vers l'étang Salé. Un peu plus tard, un autre auditeur a appelé avec ce même véhicule, hein, qui est entré en collision cette fois-ci du côté de Saint-Gilles. Écoutez.
10: À quatre voies de Saint-Louis vers l'étang Salé. Il y a un fourgon vraiment comportement très dangereux parce qu'il dépasse à droite, à gauche, à droite, à gauche et très, très, très à vive à l'heure. C'est un grand fourgon marqué stop un sac dessus. Donc, les gens font très attention. Hein. Mais là, on le voit plus parce qu'il était tellement à vive à l'heure que, voilà, il nous a dépassé carrément par la droite, après par la gauche.
11: On est en colère, on a passé le nain, moune la batte dans mon loto et les amitas en roulant. Et m'y connais pas, s'il est alcoolisé, c'est quoi ça? Il y a batte dedans, il y a pas à et s'il y a batte dedans, il y a forcément réparati. On a vu la voiture, et bon, il appartient à la société.
12: Ah, et c'était un fourgon blanc?
11: Fourgon blanc, oui.
12: Ah là là là là. Et ben le fourgon blanc, on l'avait signalé tout à l'heure parce qu'il roulait très dangereusement sur la route.
11: En fait, quand on la croise à nous, tellement il était bien vite, mais il a essayé vite à l'île, il y a batte à l'arrière et il y a parti et il apprend la fuite, il y a parti. Si son patron est en temps, etc. Il n'est pas beau comme il fait. S'il les roule vite là-bas, il fait une bataille de moune ici. Il doit pas être bien de son tête là. Mais le moune n'a pas ni fou. Mais là, tu passes à mettre sa porte plainte.
2: À noter qu'une plainte devrait être déposée avec le nom de la société et la plaque d'immatriculation. Hier, Valérie et toute sa famille ont vécu des heures d'angoisse. Sa tante Ariane, désorientée, avait disparu sans donner de nouvelles. Très vite, l'appel a circulé et les gens se sont mobilisés, encore une fois, avec une solidarité incroyable. Bonne nouvelle, Ariane a été retrouvée saine et sauve, soulagée. Valérie a tenu à remercier chaleureusement toutes celles et ceux qui ont aidé, partagé et cherché et permis ce dénouement heureux.
13: Notre tante a disparu. Elle s'appelle Madame l'Allemand Ariane. Elle est partie cet après-midi. Elle a un petit chapeau blanc-gris et un pull de couleur claire. Mais je ne sais pas si elle a un pantalon ou une jupe. C'est sur le 23e, chemin roulant Voirot. C'est une dame qui a l'habitude de marcher, mais elle est malade. Donc, on ne sait pas du tout si elle va arriver à se repérer pour rentrer. Elle n'est pas rentrée jusqu'à présent. On a fait tous les chemins autour de sa maison. On la trouve plus. Je voulais vous remercier, on l'a retrouvée. Merci beaucoup. Donc, quelqu'un l'a retrouvée, elle était chez quelqu'un et on l'a retrouvée là. Merci à tous, ceux qui ont partagé sur les réseaux sociaux et ceux qui ont réagi aussi sur Freedom. Merci beaucoup.
2: Voilà, le bon réflexe, si vous avez une personne comme ça de votre entourage qui Vous n'avez plus de nouvelles de cette personne, voilà, j'y arrive. Oula, c'est dimanche, hein. Eh ben, vous appelez Freedom, 02 62 41 51 51. Et nous, on va passer à la météo, hein, parce que là...
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1: Bon, si vous, vous n'êtes pas réveillé, le soleil, en tout cas, il est là.
2: Oui, et puis, c'est le journal de Freedom, là, c'est la censure émotionnelle aussi, comprenez-moi.
1: Hein, c'est vrai.
2: Entre la voiture Freedom qui arrête comme ça, ça, ouais. Ça ouais, on disait, allez, on va suivre la voiture Freedom pendant tout le rallye, et puis là, boum, sortie de route, et puis, on rappelle aussi cet hommage à Théo, voilà, qui était quand même, assez, particulièrement poignant. Ben là, allez, on va parler du beau temps, maintenant.
1: Oui.
2: Pour aujourd'hui, vous l'avez dit, le soleil est bien présent.
1: Oui.
2: Le soleil et le ciel est bleu.
1: Oui.
2: Mmh. On est content, là.
1: Oui.
2: Et ça commence à réchauffer un petit peu. Voilà, oui, ça c'est bien, vrai. Ça c'est doux. Il y aura un petit peu de vent aussi, enfin beaucoup, 60 km/h entre l'étang Salé et Boucan, aussi dans l'est entre Sainte-Rose et Saint-André. Et puis la matinée, ben on l'a dit, est bien ensoleillée. Quelques nuages seront là cet après-midi avec quelques gouttes possibles vers les mi-pentes et puis un petit peu aussi dans le nord. La mer reste peu agitée avec de petites houles australes allant jusqu'à 1,50 m, voilà.
1: Nous on aime bien le soleil parce que c'est un vrai soleil, c'est-à-dire que quand il fait froid, on se met au soleil.
2: Et ça réchauffe.
1: Et ça réchauffe.
2: Ça brûle pas.
1: Voilà.
2: Réchauffe. Et tout.
1: Donc c'est bien.
2: Moi aussi, je l'aime bien, le soleil.
1: Alors que, il y a des endroits, par exemple, en métropole, c'est un faux soleil, c'est. Mais attends, enfin, si on trouve le soleil.
2: Ouais. En fait, c'est un soleil traître parce qu'en fait, t'as l'impression que ça chauffe pas.
1: Oui.
2: Mais après, tu te retrouves avec des brûlures.
1: C'est ça.
2: Ça te brûle.
1: Nous, on est placés au bon endroit dans l'océan Indien, là, comme ça.
2: Ben après, là, parce que c'est soleil d'hiver, hein, Julie.
1: Oui.
2: Mais soleil d'été, il crée, il brûle.
1: Mais de toute façon, on se met pas au soleil.
2: Voilà. Parce que le soleil d'hiver, il est plus il a un angle un peu plus, voilà, plus éloigné, donc les UV brûlent moins, voilà.
1: Mais nous, ce qui est bien, c'est que quand c'est l'été, on se met à l'ombre. Il fait pas bon, mais il part pas.
2: Voilà, il fait mieux.
1: On sent l'ombrage.
2: On sent un petit peu le on attend la brise, voilà, le bout de l'ombrage.
1: Tandis qu'en métropole, c'est pas la même chose.
2: C'est pas pareil.
1: C'est pas le
2: 40 degrés à l'ombre, on dit.
1: Voilà, c'est exactement ça. Merci beaucoup. On conclut la météo?
2: Allez, on conclut.
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1: Et on enchaîne avec un autre soleil. Il est demandé à la population de ne pas bouger.
2: Ne pas bouger, non.
1: Freedom a dit, ne bougez plus.
2: Pas. Écoutez.
1: Écoutez.
2: Écoutez. Ça,
1: qui se prépare.
2: C'est un gros soleil qui arrive, là.
1: Qui se prépare.
2: Voilà. J'espère que le mois d'août, il n'y a plus la communion, il n'y a plus rien. Parce que là, vous avez une soirée qui vous attend. Mais une soirée.
1: The soirée.
2: C'est la soirée de l'année 2026.
1: Oh.
2: Alors même la Coupe du Monde à côté, c'est gnagnotte.
1: Non, c'est rien.
2: Oh. Coupe du Monde de football à côté, c'est gnagnotte.
1: On n'a pas besoin de Shakira.
2: Non. Ouais, Julie,
1: nous,
2: suffisant.
1: On a c'est Gaël. Non, moi, j'allais dire mieux, c'est Gaël. Mais voilà, chacun son soleil. Voilà. Oui, je peux être votre
2: voilà,
1: soleil.
2: Voilà, on a besoin de Médéris.
1: On
2: c'est
1: a besoin
2: Gaël.
1: De Jérôme Payet.
2: Par exemple.
1: On a besoin de Secteur 410.
2: Par exemple.
1: De Jean-Pierre Boyer.
2: Mm-hmm.
1: Pourquoi pas Clara.
2: Voilà.
1: Micheline Picot.
2: Aussi.
1: Misty. Mars Toussel.
2: Voilà.
1: Caf Malba.
2: Plein d'artistes réunionnais.
1: Oh là là, rien que pour nous ça.
2: Et on n'a pas besoin du stade de Mexico.
1: Non.
2: Ni de Boston.
1: Non.
2: Ni de New York.
1: On a juste besoin de l'Expo Bat.
2: Expo Bat à Saint-Paul. C'est suffisant.
1: Et on a besoin de vous.
2: De vous. Auditeurs, auditrices. Vos amis, votre famille, votre entourage, pour... venir avec nous. Mais on a oublié de dire c'est quoi l'événement en final.
1: C'est les 45 ans de la radio.
2: Voilà, 45 ans de Freedom. Oh, c'est bon, 45 ans, encore toute jeune, toute fraîche. Pas une ride.
1: Eh mais aujourd'hui, on est dimanche, un petit peu plus light, un petit peu... J'aimerais partager avec les auditeurs 45 ans de la radio. Mmh. Alors, il y a des auditeurs qui ont marqué la radio, il y a des animateurs, des gens en coulisses, des voilà, j'aimerais bien
2: revenir
1: sur ces 45 ans.
2: 45 ans, ils peuvent aussi nous dire, par exemple, un élément marquant de Freedom, par exemple, ça peut être un appel qu'ils ont entendu, ça peut être un animateur qu'ils a marqué, ça peut être
1: ou une rubrique qui avait avant et qui a plus aujourd'hui.
2: Voilà, une chanson, peu importe, un événement qui était suivi par
1: ou
2: Freedom.
1: La magie. qui a peut-être opéré pour vous et
2: aussi ou peut-être l'amour, vous avez beaucoup rencontré l'amour sur Freedom, des mariages, des bébés Freedom, il y en a tout. Mais franchement, oui, appelez-nous si vous avez vraiment votre événement sur les 45 ans qui viennent passer, votre
1: quand vous dites l'événement Freedom, vous
2: pour vous, voilà, c'est ça. Mais vous avez droit à un seul, pas plus. Nous, on a pour la...
1: La pas des autres, bien crasse de chapelet.
2: Voilà, ça. The événement Freedom. Qu'est-ce qui a marqué pour vous pendant ces 45 ans? Qu'est-ce qui a été pour vous le truc que... Même vous vous réveillez chaque matin, vous dites... Ah ouais, c'est vrai.
1: Peut-être un fou rire, vous avez eu un fou rire, mais un...
2: Un Freedom Million inattendu.
1: Un Freedom Million inattendu. Voilà.
2: Plein de choses. Et puis franchement, en 45 ans, il s'en est passé des choses.
1: Et même la télé Freedom, on aimerait bien savoir vos... Parce qu'avant, il y avait des émissions de sport et tout ça sur télé Freedom.
2: Des films, là, cochon.
1: Oui, mais il y avait aussi du sport. Ah, oui, du vrai les sports.
2: Il y avait des...
1: C'est vrai qu'on brûle aussi des calories là-bas, mais non. Non.
2: Oui, il y avait des débats politiques, il y avait plein de choses. Madame Mode a fait ses débuts sur télé Freedom.
1: Ouais, vous avez souvenirs, vous avez peut-être pu venir sur le plateau.
2: Est-ce que Madame Mode a débloqué une situation pour vous?
1: Ouais.
2: L'émission Droit de Parole.
1: Madame Mode. Mmh. Vous avez connu Bobby dès ses débuts. Comment était Bobby?
2: Est-ce que vous vous souvenez à l'époque où les radioguidages étaient payés?
1: Oui. Vous avez eu un petit monnaie grâce à Freedom.
2: 500 francs.
1: Waouh.
2: C'était
1: quelque chose. C'était de l'argent à ce moment-là.
2: Ouais. Ah, c'était. Bon, il y avait franchement plein de choses à dire sur ces 45 ans de Freedom.
1: Il y a des
2: choses que nous n'avons pas connues parce que nous sommes beaux jeunes et Freedom.
1: Voilà, nous sommes encore neufs. Voilà. les autres.
2: Un petit peu rayé quand même. Hein.
1: Ben ouais, voilà. on va aujourd'hui dimanche, c'est tranquille.
2: Voilà, on a le temps. Venez nous dire tout ça. En tout cas, on a oublié de dire aussi que c'est sur monticket.re.
1: Oui. Sinon, il y a aussi une vente physique. Donc pour ceux qui vont à la Fnac, pour ceux qui vont dans les offices de tourisme. Que ce soit dans le sud, dans l'est, Théâtre Luc Donat également, ou l'espace Le Comte de Lille également du côté de Saint-Paul, vous pouvez aller partout.
2: Voilà, il y a aussi le prix, c'est 20 €.
1: C'est 20 €.
2: Habillé, pas plus.
1: Allez-y, courez. Comment il dit l'expression créole? Coquaté.
2: Voilà, coquaté, allez rôder.
1: Et après, quand vous allez avec nous, parce qu'après, là, ça dit, ouais, mais n'a pas le nid, il était comme ça.
2: Et ceux qui ont déjà pris des billets peuvent nous appeler aussi, pour dire, ça y est, j'ai mon billet.
1: Je l'ai.
2: C'est bon.
1: Maintenant, j'attends, maintenant.
2: Le précieux sésame.
1: Voilà.
2: Et allez acheter linge, parce que viens pas casse-casser, par contre.
1: C'est un anniversaire, quand même.
2: Ah.
1: Un minimum.
2: Mettez un peu de gâteau. Mettez un peu parfum que pas moi.
1: Même quand nous sentons les transpirants, mais quand nous rentre.
2: Pas ce coiffeur, fait un petit peu d'affaire. Voilà, fait un affaire, mettre un peu de gel à la tête.
1: Il faut nous un thème. À quoi tout le monde fait thème comme là, nous fait pas thème.
2: On avait dit blanc. Je sais pas pourquoi. Alors, on avait dit blanc. On sait pas pourquoi.
1: Je sais pas, le blanc, il vous dit.
2: Comme ça, mais après, ça lisse en parlant d'ExpoBat, il y a beaucoup de poussière.
1: Ouais.
2: Mais qu'est-ce qu'on pourrait faire comme thème vraiment
1: Un joli thème. Alors, les auditeurs, peut-être, qui sont.
2: Thème colombe.
1: Ah, mais comment ça va bien en colombe?
2: Non,
1: mais
2: je sais pas. Thème blanc et bleu.
1: Ouais. White and blue.
2: Voilà.
1: Au blanc, bas bleu.
2: Je suis sûr que nos auditeurs, ils sont pleins d'originalité. Ouais. Là, ils peuvent nous proposer des choses super intéressantes.
1: On vous attend, les auditeurs.
2: Voilà.
1: Merci beaucoup,
2: À tout à l'heure, 8h30.
1: À tout à l'heure, 8h30. 02 62 99 12 00. Maintenant, on est avec vous. Et aujourd'hui, dimanche, venez nous dire, est-ce qu'il y a quelque chose qui vous a marqué, là? Quand on vous dit Freedom, vous pensez à quoi? Vous allez les grands fidèles de la première heure ou fidèles de la dernière heure, appel à nous 02 ou bien peut-être depuis 45 ans vous êtes attendre l'amour aussi. Tous les jours vous allez sur Chalet Tropical, vous n'avez toujours rien trouvé, appel à nous 02 62 99 12 00. Si je vous dis Freedom, vous dites quoi? Freedom, allô?
16: Hey, bonjour.
1: Bonjour.
16: Oui, j'appelle depuis ce matin pour la première palmée, sinon j'ai toujours pas capté.
1: N'est pas vrai! Mettre un pain libre? Monsieur?
16: Oui.
1: Oui, ou Kappa Freedom?
16: Oui.
1: Mettre un pain libre?
16: Si, mais là, justement.
1: Oui.
16: Elle m'a rappelé ultérieurement.
1: D'accord, non, vous inquiétez pas. De notre côté, on a prévenu les techniciens.
16: Non, mais excusez-moi de vous déranger, non, mais parce que à 100 mètres de différence, de décalage, il y a des gens qui capent, il y en a d'autres.
1: Ah!
16: À prendre des permis pour mes villages.
1: Ben, vous habitez au mauvais endroit aussi, ou?
16: Oui, voilà.
1: Oh!
16: Très bonne question, ça.
1: Mais quoi, l'arrivée depuis 2-3 jours là, on capte plus là.
16: Depuis hier.
1: Bah.
16: Mais non, mais moi, elle est pas tout seul, hein.
1: Ou la papa ou la bombe Freedom, quoi.
16: M'a pas payé. Mais les affaires, ça ne s'est pas payé.
1: Parce que maintenant, les payants, hein.
16: Ah, d'accord.
1: Ah, ben bien sûr, monsieur, si vous ne l'avez pas payé ou l'abonnement, c'est peut-être pour ça que voisin n'est pas ou n'a point.
16: Et si vous donnez un billet de 30 euros, vous n'avez pas la monnaie.
1: Un billet de 30 euros, m'y prend.
16: Oui, moi.
1: Oui.
16: Ah, d'accord. Et pourquoi ça, un chien, il regarde à droite et à gauche avant de traverser la route.
1: Ben, pour pas gagner les ailes l'auto.
16: Ben non, c'est pour y aller en face.
1: Pour y aller en face. Ah ben oui, comme de Moon alors.
16: Et pourquoi ça? Quel est l'animal qui aboie comme un chien mais qui n'est pas un chien?
1: Qui aboie comme un chien mais qui n'est pas un chien? Je sais pas.
16: Mais c'est une chienne.
1: Et monsieur, là, il est à la blague ce matin. Où est notre?
16: Oui, ben c'est ça. Non, mais c'est pas ça. Le problème, c'est que moi, j'écoute Freedom et là, il n'y en a pas les pillères, là.
1: Oui, non, vous inquiétez pas. De notre côté, on a prévenu les techniciens. Après, c'est un peu bizarre parce que chez vous, on capte pas, mais chez le voisin, oui.
16: Oui, c'est ça que je vous dis. Que moi aussi, j'habite. Moi, je capte pas. Mais oui. Deux voisins, ils captent pas. Et à 50 mètres, les gens, ils captent.
1: Ouais. Vous captez sur le 88.2?
16: Oui, voilà, c'est ça.
1: Et Freedom 2, il marche ou pas?
16: Hein?
1: Freedom 2.
16: Freedom 2, il ne capte jamais.
1: Ah, d'accord, ok. Donc les deux, ils ne captent pas alors?
16: Non, Freedom 2, non.
1: D'accord, ok. Bon, ben nous fait le nécessaire, nous va taper sur les doigts des techniciens.
16: Oui.
1: Les bons?
16: D'accord, c'est gentil.
1: Et puis qu'on est, on paye ou de l'abonnement?
16: Ok, merci.
1: À bientôt, monsieur.
16: Mais demain,
1: habillé
16: 30 euros, hein.
1: Les bons, habillé 30 euros.
16: Ok, les bons.
1: À bientôt, monsieur. En tout cas, il garde le sourire. C'est chouette. 02 62 99 12 00. Si vous aussi, vous avez un problème là pour capter la radio, appelez-nous. De notre côté, on a déjà fait le nécessaire, mais appelez-nous quand même. D'accord? 02 62 99 12 00. Freedom, allô?
17: Allô, bonjour, Julie.
1: Bonjour.
17: Je vous dis bonjour, hein. Et puis, Joanne aussi, hein. Bonjour, Joanne.
1: Ah, bah, c'est gentil.
17: Et gros bisous à Zap, et continuez comme ça, allez bien.
1: Eh ben, merci. Alors,
17: bien.
1: Nous va continuer alors.
17: Oui, continuez comme ça, vous êtes bien, on adore.
1: Oh, t'es une grande fidèle comme vous là. Nous la pose une question ce matin. Comme il dit au Freedom, à quoi vous pense?
17: Avec Camille et Bobby.
1: Et pourquoi Camille et Bobby?
17: Ah, ben, je le fais voir, j'étais télévision, d'accord, télévision t'existe là.
1: Ah, ouais.
17: Mais toute l'équipe m'y adore bien, hein, m'y amasse bien, hein.
1: Oui, non, mais après, est-ce que vous avez un souvenir, quelque chose que, comme il dit au Freedom?
17: La colombe, mais l'homme en blanc.
1: Ah. Et du coup, la fine vie, elle est en vrai?
17: Ah, ben oui. Et puis quand t'es pas chez les Freedom aussi?
1: Oui, mais en vrai, en face à face.
17: Ah non, c'était Freedom.
1: Ah d'accord, sur télé.
17: J'aime quand il cause dans la radio, là, tout ça.
1: Eh ben, elle a dit, il était pas bon.
17: Si j'en ai fait une vie à rien, si j'en ai fait quotidien, tout ça, là, depuis avant, là.
1: Eh ben, elle a dit, il était pas beau.
17: Ah si, il est beau. Et son madame aussi, elle est gentille, elle est belle aussi.
1: Ah bon? T'es passe bien en télé, alors? Hein, t'es passe bien en télé?
17: Comment?
1: T'es passe bien en télé?
17: Ah oui.
1: Ça maquillage, il fait ça, un maquillage.
17: Ah non, toutes les belles, les beaux, les jolies. Et mais attends, toutes vraiment, hein, depuis 1981, mes cousins, là, jusqu'à aujourd'hui, là, je ne lâche pas du tout, hein.
1: Depuis 1981?
17: Oui. Ça fait François de Saint-Denis, hein?
1: Ben, m'a reconnu à où, là?
17: Ben, gros bisous, l'affaire.
1: Ben, gros bisous, l'affaire. Non, vis ça.
17: Allez, bisous.
1: Allez, au revoir. 02 62 99 12 00. Si je vous dis Freedom, vous pensez à quoi? Tout de suite. Freedom, allô? Allô?
18: Oui, bonjour.
1: Bonjour.
18: Vous voulez bien, Marie-Bien, merci.
1: Ça même.
18: Oui, t'as la lave de ta traîne. Pour la communion, il donne le piment, la pâte.
1: Oui.
18: Il donne pas de piment, la pâte. Là, je vous donne à au moins, j'ai la donne à aux affaires, vous brûlez là-haut. Oui.
1: Mais non, mais elle a dit comme là, c'est. Il change tradition.
18: Y a-t-il un homme au sol rouge?
1: Ben.
18: Oui, ouais. Ben, attention, la douane.
1: Quand vous dit, vous payez à l'échir?
18: Ah oui.
1: Eh mais ah oula, où t'es mange, où mange le dragé quand il donne le petit ballotin?
18: Il arrive au bout de 5-6 ans, après on retrouve le dragé, donc on l'a même organisé, mais telle date où la gagne dragé, donc on l'a même.
1: Ah aussi où expose Ali?
18: Oui, mais oui.
1: Ah, nous les dans la même team alors.
18: Sinon, m'a été conviée à une communion et après elle a donné à moi le chocolat.
1: Ah, comment l'était emballée?
18: Ah oui, mais elle était emballée, elle avait déjà un habit de qualité.
1: Ouais.
18: Elle avait une jolie boîte et là, elle a un petit sachet transparent.
1: D'accord, mais elle est chouette.
18: Ah, mais c'est très bon. Mmh. La marque, mon enfant.
1: Ah, attention.
18: Ah, qu'on croit à quoi, non.
1: Et bah, aussi, on a le droit?
18: Ah, selon vous. Pas souvent, ni moi, mais moi, j'avais envie de manger tout ce que là, quand même, moi.
1: Donc, ça, ils mettent pas dans le living, ça, alors?
18: À force, c'est trop bon.
1: Ah, d'accord. Donc, maintenant, la mode a changé.
18: Ah oui, donne-tu, ouais.
1: Et le petit baba, là, il donne encore ça?
18: Le petit baba, il trouve, mais il est cher, ça?
1: Ah bon?
18: Ah oui. Une fois, m'a parti voir, elle a demandé une boîte de baba, 1 kilo, c'est 25 euros.
1: Quoi?
18: Ah, mais connais pas si le prix des affaires, mais oui. Il y a au moins 2-3 ans de ça.
1: Mais c'est quoi, n'avait de dandon?
18: Ah, mais quoi, pardon, il y a le petit baba, mais quoi, pardon, après, il y a juste le petit baba, dessus, il est joli, mais dedans, mais quoi, pourquoi, oui.
1: Les plus chers que le chocolat de Dubaï?
18: Ah, là, selon toi.
1: Ah. Donc c'est pour ça les gens comme elle, ils optent pour le piment à la pâte, il coûte moins cher.
18: Ben, elle est selon vous.
1: Avec la crise, là.
18: Et comme ça, demain matin, voir ça va docteur pour ça.
1: Eh, ben oui. D'accord. Eh, Mima, ni profite, Mina, oula. Ah oui, une fidèle comme moula, si Mina ou Freedom, à quoi vous pense?
18: Ok, ben Freedom, il rappelle... Peut-être déjà dans la dire à Douglas de monter à peu parce que t'es gagné un petit monnaie.
1: Ouais.
18: T'es gagné 500 francs, je crois.
1: Oui.
18: Il y en a bon, peut-être profiter à peu pour gagner le petit monnaie.
1: Ouais,
18: et oui. Sinon après, ben, il rappelle la manifestation, là, ça la marque à nous aussi, ça. Ah oui, il rappelle ma partie barachois. Ma partie barachois, la bombe lacrymogène, la bien sûr, oh, là, il a pas tout courir.
1: Ou la partie avec qui?
18: Elle a parti avec le voisin, qui avec mon maman, il est encore petit.
1: Eh ben.
18: Ah, selon, ben, dit comme ça, il s'affirme Freedom, ben, comme nous t'es abonné, nous t'es aime ça. Vous connaissez, écoute ça, ben, elle était super à l'époque, hein, parce que vraiment, maintenant aussi, mais elle avait des gens quand même pas mal, je me rappelle Brice.
1: Mmh.
18: Pas connu Brice, ou.
1: Non, mais ben, elle a dit à nous, ton Brice, là, dans le chalet tropical, ouais, là, mounoir.
18: Chalet tropical, donc, Bobby, il était les premiers, il était au début. Il avait quand même pas mal, hein. Il me rappelle aussi quand Mana l'a soutenu à nous, là, vraiment, c'est une radio, mais il pense que c'est la radio qui va rester la première, même à la Réunion, hein.
1: Et quel souvenir au garde de la télé? Ou rappel de la télé ou pas, hein?
18: Ben, la télé, il avait film Cowboy. Avec film cowboy, il me rappelle un journal, monsieur l'a dit, Lili aime, dit qu'il regarde film cowboy, Ali devant son télé, manadien, il a dit, belle. Mais Ali dit, comme j'étais gay par homme, il était devant manadien hier.
1: Ah là.
18: Donc, voilà, ben sinon, ben voilà, il a fait ce qu'il mangeait pour midi, puis.
1: Que ça fait cuit là?
18: Ben, nous les. Pas nombreux, mais chacun a envie de manger, chacun son affaire.
1: Et à où que cela fait cuire?
18: Ma belle-fille mange caribou chic.
1: Ouais.
18: Mon garçon, il mange carizandi.
1: Oh.
18: Et ma petite-fille mange riz cantonné, rougail tagatine.
1: Et c'est où qui fait? Non.
18: Oui, c'est moi-même.
1: Oh, t'es, mais il passe commande comme ça, donc.
18: Ah oui, mais chez moi, quand il vient, il passe commande.
1: Mais avec Harry, il a pas de cochon.
18: Ben oui, ben il est bon. Ben, si on veut vraiment les bons, semaine prochaine, il fait.
1: Non, elle est pas vraie, Mimose. Parce qu'à Oula, là, on ravage vraiment, ou t'as l'heure où arrive vraiment, t'es là. Non.
18: Arrête de manger. Je sais que moi, l'après de mon congélateur. Sinon, il fait beignet chou-fleur avec un gâteau manioc.
1: Ah, t'es, il fait de bonnes choses.
18: Ah, mon enfant, ben, vous connaissez, les poudres de joie sur la pièce, on profite pas pour manger, là.
1: Effectivement.
18: C'est pas quand ça va, si le banc des allongés, qu'on va manger encore, hein. Ben, vous connaissez quoi, le banc des allongés?
1: Ben, ça même, dans la boîte, là.
18: Et ça même, même. Il faut, ouais, elle, longtemps, fait les casques de porter gain, ils te mettent à dedans, comme là, il faut, ça y en a fait 3000 euros pour mettre à dedans.
1: T'es les vrais chiens, hein?
18: Tu comprends pas, ma cause, déjà, même sous paye une mutuelle pendant 20 ans, quand il arrive l'heure, ça se fournit la dot encore, ça fait pour payer. Ben, vous connaissez dans un cimetière, moi, la rentrée, la donne comme moi, la vue, elle a dit, pour fouiller la fosse, mais non, mais c'est pas le trou, parce que pour fouiller la fosse, grand format 200 euros, petit format 120 euros. Moi, t'ai demandé, c'était quoi le grand format?
1: Ben, c'est ça, c'est quoi le grand format, petit format, là?
18: Grand format, mais il dit, ben, de voir si moi, il y en a plus de 100 kilos d'or, mais paye 100 euros d'or.
1: Oh, oh, oh, ben oui. Ah,
18: m'y connais pas, m'y connais pas. Donc, voilà, ben, m'a passé du coq à l'âne, mais vous connaissez.
1: Nous la parle de tout. Eh ben, en tout cas, midi, ouais, bientôt, Mimoz.
18: Ben, merci, ben, si vous venez à manger quand on passe, quand on sort midi, bien, ou ben, m'y connais quand vous sortez pas midi.
1: Allez, bon, merci en tout cas pour l'invitation, Mimoz. À très bientôt. Il est déjà 8h à La Réunion. Nous allons retrouver à ce moment-là le journal d'Europe 1 et puis nous on se retrouve tout à l'heure.
19: Nous sommes le dimanche 14 juin, bon réveil à tous.
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22: Et l'essentiel de l'actualité à 6h, c'est avec Margot Siffer.
23: Bonjour Alexis, bonjour à tous. Donald Trump l'affirme, un accord irano-américain sera signé ce dimanche, jour de ses 80 ans, des propos confirmés par le médiateur pakistanais, une date qui n'a pas été actée par l'Iran. Et Donald Trump qui participera mardi avec Volodymyr Zelensky à la même réunion de travail du G7 en France. Aucune rencontre bilatérale n'a pour l'heure été prévue entre les deux hommes. Le président américain dînera le lendemain à Versailles avec Emmanuel Macron. La réponse à la mort de la jeune Liana doit être intégrale, volonté de Sébastien Lecornu qui estime qu'une seule et unique loi ne pourra pas tout régler. Il voit ce mois-ci sa cote de popularité reculer de 4 points avec seulement 24% de jugements favorables. Une adolescente de 17 ans très grièvement blessée vendredi soir à Reims. Elle a été victime de 12 coups de couteau. Son ex-petite amie âgée de 28 ans a été interpellée. Un homme soupçonné d'avoir consommé du protoxyde d'azote décédé la nuit dernière après avoir été percuté par un bus. Ça s'est passé en banlieue lyonnaise. La victime a circulé au moment du choc à vive allure et avec ses phares éteints. Du sport avec d'abord le Britannique George Russell qui partira en pole position cet après-midi du Grand Prix de Catalogne. Il a devancé Lewis Hamilton et Kimi Antonelli. Début de la course dès 15h à suivre sur Canal+. Et puis du rugby avec le Racing 92 qui s'est imposé 33-31 face à Pau. C'était en barrage du top 14. Il affrontera en demi-finale le Stade Toulousain ce soir. Le Stade Français sera opposé à La Rochelle. Coup d'envoi de la rencontre dès 21h05 à suivre sur Canal+.
22: Merci beaucoup Margot Siffer pour ce point sur l'actualité. On passe aux courses, les pronostics de Thierry Léger. Bonjour Thierry.
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0: 8h03 à la Réunion, 02 62 99 12 00. Les sujets sont libres. Et juste avant, on vous rappelle cette information, il faut faire attention. Après le radar de Saint-Luc, il y a une voiture apparemment sur le bas-côté, donc sur la bande d'arrêt d'urgence, avec justement les passagers du véhicule. Donc nous sommes là en direction de Saint-Louis. Est-ce que ce véhicule est toujours garé sur le bas-côté? Appelez-nous. Et puis apparemment, il y aurait également un homme très désorienté du côté de Saint-André. Donc il a un polaire gris, il avait également un pantalon gris noir et des savates aux pieds. Il est très désorienté, il mesure 1m55 à peu près, il est de type Malba. Il a les cheveux grisonnants. Il a su dire qu'il a travaillé dans une bijouterie Mouraman, pardon, et puis que sa femme a travaillé également dans l'école Les Capucines. Si jamais vous reconnaissez la description de ce monsieur, allez le récupérer dans la ville de Saint-André. 02 62 99 12 00. Les sujets sont libres. Et puis nous étions en train de nous remémorer des souvenirs de Freedom d'avant, d'aujourd'hui. Comment il est, comment il est pu. C'est quoi ZTM, c'est quoi ZTM pu. Et puis quand il dit autres Freedom, que ça ZTI pense. Freedom, allô. Allô?
1: Allô!
0: Bonjour!
1: C'est Baoulon, tous les dimanches, au travail, donc t'es prêt, prêt, con, c'est ma fille!
0: Mais ça va prendre là, dimanche, bon, jamais pas là!
1: Eh ben. Vous connaissez qui il est?
0: Ah, ben, plus besoin de présenter!
1: Ah, comment vous ben, comment vous mon voix, t'es? Moi, ça fait chier, puis, mais t'es, tout le monde a connu à moi!
0: Ben, rire comme ça en même temps?
1: Ben, oui, t'es. Eh, moi, on rire comme ça, là, ça vous fait chier de monde, ça, vous connaissez? Moi, ah. Moi, je ne crie pas d'agobert, dans la tropicale, dans les. Enfin, moi, les rames défendent le dimanche, hein. Elle me vient de arriver là, et elle me fatigué là, et elle me fait dormir, parce que moi, j'étais en boîte hier soir, quoi. Ben oui.
0: Ah.
1: Comme la rire, le jour, il lève.
0: D'accord.
1: Le monde, ça la messe toute. Et moi, tout à l'heure, je vais boire mon café, baigner, puis je vais rentrer dans mon lit jusqu'à sa pointe, quoi. Voilà.
0: Oh, t'es où de l'âge, là, où ça va encore en boîte ou là?
1: J'ai dit, comment on l'a vire, moi, là? Ah. Ou quoi qu'il a, moi, pas là encore, pas bon bougé, t'es fait l'affaire grave, moi, c'est même bonne affaire, et. Ah, comment ça dit où ça? C'est même un troisième, moi, ça. Et ben, l'occasion encore, là, t'es. Son découdrin, et puis, vous connaissez, ben oui, tout le monde me connaît, voyons. Moi, il paraît Picasso.
0: Ouais, t'es d'accord, mais on est parti danser hier soir, là, pour qu'on dorme.
1: Non, on a parti, m'a parti danser, mais là, j'étais, ben, là, me sont rentrés, ben, après, vous connaissez, hein.
0: Ah, alors, quand sur la route?
1: Non, on a fait la route toute.
0: Oui.
1: Et après, ça va, et là, on regarde un peu le match en soi, hein, et Brésil-Brasilia. Ben oui, mais après, comme je dis, oh, là, on est un peu fatigué, hein. Le jeu paraît de ses mythes, là.
0: Aïe.
1: Mais après, t'as là, pas besoin de faire qu'il mange, ça directement, c'est un poulet grillé, puis voilà, quoi. Zodi, ben. on a pas envie de battre avec ma amie, Zodi.
0: Et Dagobert, un grand fidèle comme vous, alors du coup, m'y profite d'avoir, oui, de poser la question.
1: Oui.
0: Que ça y représente Freedom pour 45 ans là bientôt.
1: Freedom, l'anniversaire de Radio Freedom. L'autre, toi, t'es au mois de juillet, mais ça t'a mettre le mois tout pour le grand. Connais. Ah, ça s'est passé Saint-Paul là-bas, ça.
0: La fête.
1: Bon, là.
0: Oui.
1: Ben, c'est ça, ben oui. Ben, 14 juillet, c'est bon, ben, l'anniversaire de Freedom, c'est. Oh là là. L'anniversaire de Freedom. Que là, les événements, là, les événements de chaudron.
0: Oui.
1: Comme à moi, qui est un gars de chaudron, on connaît. À lui, comme ici, là, il y a des cognaillés, là, comme à la belle, moi, comme à la tête, à moi, on voyait manger de Dieu, bâtir, d'un pays.
0: Eh ben.
1: Ah, mais même moi, pas tout petit chano, là.
0: Mais attends, là, on voyait où? Là, on voyait où? En temps,
1: Non, quand tu bais, coquet, tu me bais, coup de la fumée, tu là, donne chaudron en bas.
0: Oui.
1: C'est grave, mon jeu, tu me coup de matraque, j'ai la tête, par la pli, trappé, bâtonné, une panier salade.
0: Eh ben, trappé, la guettera pas où, t'as gommé?
1: Avant, moi, c'est pareil pour pieds, la combinaison toute. Les pas comment vont, non? Ben oui, ben après, ça là, après, les macos en bout, tu m'as de bon, par égard, du corps, macos en bout, la maison, zo, la vie, tout. Mais tu as des monnaies, l'ancien commande avant, Catherine. Mais ça a même manié Dagobert, tu vois, là.
0: Dagobert Freedom.
1: Ah oui, parce que c'est un grand événement. Mais après, j'ai fait le contraire. Bon, mais qui fait le 14 juillet, comme il dit, avec Destina Fala, c'est la tropicale. Quand le mec a passé l'autre, il m'a causé de ça là. Mais après, comme il dit, oh, ben, bah, le 14 juillet, bon, ben, faites à la radio, tout ça là. Après, comme il dit, on a le mariage. Dans le mariage, après on a voilà quoi.
0: Le mariage de qui?
1: Non, ben le mariage de Freedom, après l'homme c'est le gâteau. Je te dis une seule fois. Longtemps que le 14 juillet, il avait la colombe toute, hein. Là que ça arrive comme ici des... Mais ça boit doute, quand elle a l'université El Moon. Comme ça.
0: Oui.
1: Il tombe toujours un mois de juillet, et à ce moment-là, tu mets ça au mois d'août.
0: Ben nous, mettre ça au mois d'août.
1: Ou peut pas, ou peut pas, ou l'aîné mois de juillet, après ou l'aîné mois d'août, là qu'on l'aîné des fois, non. On me fait.
0: Là, on a toujours une affaire pour dire où.
1: Non, ben, à moi là, parce que, t'es, ma vie téléphonique, dans ma vente, tout ça bonne mou. Là, moi, j'ai envie de la vieille, moi. Tout ça bonne mou, il est, oui, voilà, les, voilà, la freedom, là. Maman, elle m'a fait une chose. À moi, j'ai envie de la vieille. Depuis le téléphonique, il dans le chaudron, ça, là, au connaît, moi, là. Mais après, ça bonne mou, j'ai levé, ça va mal à l'école, ça bonne mou, comme ça, connaît. Maman.
0: Mais est-ce que le freedom, l'est toujours bien, même si, aujourd'hui, il est dans ma maman à l'école?
1: Ben, faut banner où il roule. Ben, chef, il donne bien, maman, l'animatrice. Et mon cheveu, mon blanchi, hein. Voir qu'il y a mon cheveu, là. Ben, ça, c'est respect, ça, parce que ça, t'es dans ta freedom, la colombe. Nous, t'es réveillé, ça, tous les matins. Là, comme je disais, si c'était, à c'était, ben, vous connaissez, à moins que t'es devant les freedom.
0: Ok, ben oui, ben merci beaucoup, Dagobé, on nous retrouve.
1: Pas mon café, mais après, comme je disais, ben, bonne journée à vous. Et voilà, mais après, si les vacances viennent tout là, ben oui, un bonjour à tous les hommes qui passent le bac demain. Maman, il apprend bien, parce qu'il connaît de nos jours, là. Le bac, le CAP, vous pire, hein.
0: Oui, mais Dagobé, on l'a gagné le bac où?
1: Hein?
0: L'a gagné le bac où?
1: Ah, maintenant, le CAP, maintenant, le bac, tout le monde, Catherine.
0: Ah, ah!
1: Où Dagobé, là?
0: C'est pas un bon gâté, hein?
1: Non, ça me dit, passe le bac, maman. Parce que de nos jours, il vient très, très dur. Comment, hein, mon dieu, coupe canne, comme là? Là, la coupe commence, hein? Pour coupe canne, de mon dieu, coupe canne.
0: Mais vrai, hein?
1: Mais vrai, ah, ben, t'es, qui connaît pas ça, t'es longtemps, t'es coupe canne, ça, là? Ou bien, t'es monnaie, ça, là? Mais comme là, j'ai. Ça n'est plus coupe canne.
0: Il veut plus forcer, Dagobert. Au thé, Milet, ça au moins.
1: Allez, allez, on va tout aller. Affiche. Yes, hi.
0: Aïe, aïe, aïe, aïe, aïe, aïe. Et là, il veut m'y reconnaître pas, lui. Ah, ben, bah, pas possible. Freedom, bonjour. Allô?
2: Oui, bonjour, madame.
0: Bonjour, madame.
2: Si tout le monde était comme ce monsieur-là, on a longtemps de radio technique plus.
0: Mais vrai?
2: Aïe, aïe, aïe.
0: Dis-nous pourquoi?
2: Bah déjà, on va poser la liste de questions, il n'a même pas répondu.
0: Ouais.
2: Il a tourné autour. Il connaît tout. Et non, franchement, il veut faire sa marque déposée, mais il faut que je réfléchisse un peu plus. Il y a mettre un petit peu plus de.
0: Mais après, vous pensez que il est sérieux ou bien c'est un personnage que il joue?
2: Non, c'est un personnage que. Mais en même temps, on peut faire autre personnage et être un petit peu plus intelligent que ça quand même. Pas moi, lui c'est monsieur pour faire remarque à lui dans tous les milieux, peut-être avec ses camarades, et lui il s'entend pas, il voit pas.
0: Ah, vous croyez qu'il voit pas si vous dire moi c'est un personnage, c'est que il voit, il connaît très bien ce que il fait, non?
2: Non, je sais pas s'il s'est réécouté après pour rendre compte que. Non, que ni tête, un truc, quoi.
0: Mais oui, mais c'est aussi ça, Dagobert. Non, c'est le personnage.
2: C'est un personnage, mais derrière ça, peut-être qu'il y en a autre chose, mais...
0: Il donne pas envie d'apprendre à connaître.
2: Comment je fais, ouais, parce que pour lui, il met la radio en l'air en ayant un personnage. Et quand on dit froid, après il accroche parce qu'il est trop dur quand il parle, toi après les gens. Il a une façon d'insulter les gens que il connaît la personne et il vient, putain, enfin, après. Franchement, si toute la journée, il y en a deux, trois personnages comme ça, je crois, lui, il coule. Hein,
0: aïe. C'est pour ça que nous prenons un lit à petite dose.
2: Oui, il fait plaisir, peut-être, mais vraiment, mais c'est tout, quoi. Il fait pas plaisir. Il pense pas que les auditeurs, ils prennent plaisir.
0: Bah après, Dagobert, on aime, on n'aime pas. Mais ça, c'est comme dans toutes les familles, non, madame? Dans toute famille, on a un petit tonton qui sort de là-bas, la tête est un peu piquée.
2: Oui.
0: Mais il fait rire, à petite dose. Ben Dagobert, c'est notre tonton un petit peu agaçant, mais voilà, il est là.
2: Imagine, on est un monde comme ça, tu vas jouer des...
0: Mon Dieu ouais. Seigneur, non, non, non, non.
2: Alors.
0: C'est pour ça que Dagobien nous invite pas aller dans toute notre bonne soirée.
2: Heureusement, je suis
0: gagée,
2: c'est surtout là,
0: de son
2: espèce de rire là.
0: Aïe, aïe, aïe, aïe, aïe. Et bon, en tout cas, merci beaucoup, madame. Je vous dis à bientôt.
2: Ça va, quand ça va danser, il y a des mascottes, il y a des gens qui sont plus spéciales. Et j'étais dans un monde, je l'ai bien, j'étais comme ça.
0: Ben oui, ben oui.
2: Voilà, voilà, on y comprend aussi ce côté-là, attention.
0: Ben dans notre groupe, c'est Dagobert.
2: Ah, on a deux, trois.
0: Dis pas tout, dis pas tout.
2: Dis pas tout, il fait partie du groupe.
0: À bientôt, madame, merci beaucoup.
2: Au revoir.
0: Au revoir. 02 62 99 12 00. Il y a des personnages comme ça qui vous ont marqué peut-être à la radio. Vous pouvez nous appeler au 02 62 99 12 00. Il y a des gens qu'on ne présente plus, comme Dagobert, comme Martha, comme Madame Charles. Il y a également Francine de Coulommiers. C'est des fidèles, des grands fidèles de la radio. Vous pouvez nous appeler au 02 62 99 12 00. qui vous agace, que vous aimez pas forcément, mais nous les là quand même ensemble, c'est la famille quoi. 02 62 99 12 00.
3: Allô, bonjour.
0: Bonjour.
3: Julie, ça va?
0: Ça va et vous?
3: Ça va bien, bien, bien réveillé. Un peu froid, le temps est en haut.
0: Eh oui.
3: L'hiver finit bien, commence à rentrer. Hein.
0: Oui, mais bien.
3: Ah, mal à dormir là. On l'oublie maintenant, c'est mis sur moi. En fenêtre ouverte.
0: Pas ton malade.
3: Ça commence bien. Vraiment, pas ton malade, on m'atteint maintenant mon semis chez moi, ben.
0: Bon, on va guérir refroidissement.
3: Oui, deux, trois jours là, tu trappes pas bien la radio.
0: Quel côté ça?
3: Ben, bonne neuf à côté, demandez.
0: Bonne neuf aussi?
3: Ben, tu trappes pas deux, trois jours là.
0: Ben.
3: Là, il ne comprenait pas, ce matin, il met des chimies où il trappe. Ben.
0: D'accord.
3: C'est bon.
0: Oui?
3: Allez, sur la bande pour écouter là, ben.
0: Et là, il fonctionne, c'est bon.
3: Là, il fonctionne bien, ben.
0: Bon, ben, allez-moi, alors.
3: Je l'avais un petit peu au même réseau de trois jours, hein.
0: Ben. D'accord, d'accord. Bon, ben, nous va faire le nécessaire, inquiète pas.
3: Parce que moi, tu essayes de mettre sur la bande, et moi, tu ne gagnes pas.
0: Sur la bande FM.
3: Ben, sur la bande FM, et là, moi, mon matin, moi, la tombe dessus, moi, la mienne tombe dessus, ben.
0: D'accord, ben, elle est chouette,
3: ben,
0: alors.
3: Bien.
0: Après, bon retour.
3: Soleil, après le lever, là. Ah, magnifique, hein.
0: Ah, ok. Fais du bien.
3: Une boire un petit café, un petit lait.
0: Ouais.
3: Après, mon petit vin blanc, mais ça boit un petit verre. Un petit après manger midi, ben.
0: Ah, ben, elle est bien. Un petit journée dimanche.
3: Parce que mon gaz, il ne forme pas bien, il forme faible.
0: Aïe, aïe, aïe.
3: Moi, obligé de faire au bois. Ben, un mis de bois dehors.
0: Ah, ben, il est meilleur.
3: Ben, sur le bois, mais il y en a un peu de bois, mais il brûle de bois, et puis, il connaît mis à moi un peu le gaz, ouais.
0: Ben. Et qu'est-ce que ça fait, là?
3: Depuis ma acheté, il flamme bien pour le café, mais il flamme pas bien pour faire un carré. Ouais.
0: Ben. Et là, que ça fait cuire, là?
3: Ben là, ça fait un, il y a fait un carré collette porc. Là, j'ai acheté porc même, mais quoi, ben. Ça fait fruit au bois, ben.
0: Bon, ben, si on a trop, pense à nous.
3: Ben oui. Non, mais il y a mon cousin était là avec un camarade à Nîmes à moi. Ben, nous l'a fait cuire au bois, on l'a fait un peu sur le gaz, on l'a mangé tout bien, on a boit des petits vins. Donc, un petit vin, pose-la du là, vin blanc.
0: Ben, elle est bien. Un petit civet aussi passe bien, là.
3: Ben, là, je dis dimanche, moi, après, imaginez, ben, comme ça fait, mais écoute la radio, mais. Je dis, ben, là, il faut m'y improviser une affaire.
0: Ouais.
3: Ben, mais donc, au bonnet, là, le soleil, il n'a pas encore bien levé. Comment je se lever, ben.
0: Ah, ben oui, doucement le matin.
3: Ben, même il m'écoute à ça, ben, il fait rien. Pêche d'agobé, là.
0: C'est le tonton qui dérange un peu, mais bon.
3: Il y avait football hier soir.
0: Oui.
3: Je m'ai pas regardé.
0: Aïe, aïe, aïe. Comment il fait coup là?
3: Je dormi, m'oublie ça, moi. Comme tu as mis il y a un temps, il y a football.
0: Ah, mais football, il commence vraiment quand la France y jouait.
3: Ben oui, et puis dans la France aussi, il doit jouer la Coupe du Monde là. Ben. Ben là, moi, content, tu as besoin d'écouter un peu comme matin là, ben il est bien.
0: Ouais, ben continue.
3: Bonne journée, ben passe un bon musique pour nous.
0: Oui, plus tard.
3: Guitare.
0: Plus tard.
3: Ah, plus tard. Bon, ok.
0: À bientôt, monsieur. Belle journée à vous.
3: Bonne journée, Julie.
0: Au revoir. Et déjà 8h, ben, c'est les 17 minutes. Bien le bonjour, madame Christie.
4: Bonjour, chers amis, c'est Christie. Les messages des étoiles pour ce dimanche 14 juin. Le soleil est en gémeaux, c'est la Sainte Élysée. Bélier, calme et ouverture d'esprit sont les garants de vos relations affectives qui exigent que vous vous preniez plus en charge. Taureau, occupez-vous de votre maison, réorganisez, bougez, changez, votre ciel vous y engage. Gémeaux, en famille, vous résorberez toute tension et les jeunes seront plus souples. Cancer, vous avez l'impression que l'on vous cache quelque chose. Sachez désamorcer les situations ambiguës. Lion, les amitiés de longue date sont les plus précieuses. Vierge, la journée vous est offerte sur un plateau d'argent. Réjouissez-vous. Balance, vous êtes en mesure de mettre de l'ordre dans votre existence, privée en particulier. Scorpion, vous avez tendance à vous renfrogner, à ronchonner pour un rien. Quel sale caractère! Sagittaire, voyage et esquisse de grands projets sont favorisés. Capricorne, aujourd'hui, tout vous réussit. Vous n'aurez qu'à lever le petit doigt. Verseau, les transformations actuelles n'en sont qu'à un stade initial et vous négocierez bien mieux les futures situations. Poisson, vous verrez tout en noir et rouspéterez à tort et à travers.

0: 3, 4, 5 et l'As. Rapport du quintet dans l'ordre, 50 950 € et 40 centimes. Et dans le désordre, 424 € et 40 centimes. Pour le loto cette fois, il y avait quand même 4 millions d'euros qui ont été remportés. Il fallait jouer le 11, 27, 28, 39, 41. 11, 27, 28, 39, 41. Numéro chance, le 3. Résultat option second tirage, le 14, 19, 36, 41, 48, 14, 19, 36, 41, 48. Numéro 7, 5, 156, 239, 5, 156, 239. Et voilà, nous avons fait le tour. 02 62 99 12 00. Allô?
1: Allô, oui, bonjour.
0: Bonjour.
1: Alors, moi, j'appelle pour dire qu'est-ce que ça représente, Freedom, pour moi.
0: Oui.
1: Freedom, pour moi, ça représente un petit peu comme la Marianne. Cette dame brune, cheveux carrés, Madame Margestudre.
0: Ah.
1: Vous voyez?
0: Ouais.
1: Très élégante, qui parle au chant avec une douceur. Je ne sais pas si les gens ont eu l'occasion de la retrouver quand ils vont à l'hôpital.
0: Mmh.
1: En service de, comment on appelle ça?
0: Anesthésie, non?
1: Oui, voilà. Ouais. Ça représente cette belle dame-là, qui est douce, qui parle bien au chant. Et voilà. Et puis, bon, ça va être court, hein. Oui. Mais c'est pas pour critiquer ni dans le jugement. Vous savez, tout à l'heure on écoutait Freedom là, mais moi j'étais souriante parce que je me suis dit Dagobert c'est quand même la mascotte de Freedom.
0: Ah.
1: Ah ben bien sûr, quoi qu'il dit, histoire d'être intelligent là.
0: Oui.
1: Je sais pas c'est qui comme animatrice, c'est Julie.
0: Oui, oui.
1: Voilà. Ben moi je dis tout le monde est intelligent. On n'a pas besoin de dire qu'il faut le bac, il faut le CAP. Non, non, non, non. On a tout notre grand intelligent.
0: Oui.
1: Voilà. Après, comme on dit, hein, ben c'est pareil pour la dame tout à l'heure, de dire que quand on a appelé Freedom, c'était pour demander aux gens qu'est-ce qu'on en pense, qu'est-ce que ça nous fait parler de Freedom. Mmh. Mais le ciel n'a pas répondu.
0: Oui, aussi.
1: Voilà, il faut dire les choses comme il est. Le ciel n'a pas répondu. Parce que franchement, j'étais très souriante quand j'ai dit « Oh, oh, c'est Dagobert ». Vous savez, quand on entend la télé, que ce soit dans Cardo Freedom, on dit « Ah, mince, c'est Dagobert, il arrive ». Vous voyez, mais on voit juste son côté. Moi, je vois juste son côté rigolote. Mais même que les gens vont dire que c'est bête, mais c'est pas grave.
0: Mais est-ce que... justement, vous savez, il vous fait penser, parce que Freedom, c'est une famille. Est-ce qu'il vous fait penser, vous savez, à ce tonton qui est un peu embêtant, mais qu'on invite quand même à chacun de, à chaque fois parce qu'il fait rire?
1: On en a besoin, on en a besoin.
0: Oui.
1: On en a besoin, et comme on dit, Julie, on a besoin toujours un couillon dans la vie pour nous faire rigoler, hein. À nos jours, là, à nos jeux, si, non, mais moi, je me rendrai, je serai pas bien de ma journée. D'entendre la dame qui a appelé juste pour dire « Ah, Dagobert, non, Dagobert, je dis « Non, mais laisse-le tranquille, c'est sa vie, c'est son problème, il fait ce qu'il veut. »
0: Ok.
1: Alors, il faut choisir deux types de personnes, c'était Dagobert la numéro 1 et la dame qui a appelé la numéro 2, je choisis la numéro 1.
0: D'accord, et bien en tout cas c'est dit, mais en tout cas je garde ce que vous avez dit sur Margestude qui vous fait penser à la Marianne, c'est joli ce que vous avez dit.
1: Ben oui, parce que moi, quand j'écoute Freedom, c'est tout de suite, je vois, c'était à l'époque, hein, parce que je suis pas dans cette génération,
0: ouais.
1: Je suis à l'époque quand j'ai vu ce couple-là, le monsieur en blanc, mais c'était quand même respectueux comme un couple, vous voyez?
0: Oui.
1: C'était franc dans leurs paroles, façon de regarder les gens, écouter les gens.
0: Oui. Oui.
1: Et voilà, aujourd'hui, il n'y a pas de mots. C'est Margestude, c'est cette dame brune à la coupe carrée qui représente la Marianne de la Réunion.
0: Waouh. Et ben en tout cas, l'image est magnifique. Merci beaucoup, madame.
1: Je vous remercie. Au revoir.
0: À bientôt. Belle journée à vous, en tout cas. Au revoir. 02 62 99 12 00. Que représente Freedom pour vous? Ça, c'est dans quelques instants, parce que tout de suite... Non. Je préfère la voiture. Et oui. Direction justement le parc fermé de Petite-Île avec Fredo Rivière qui nous a rejoint à l'instant avec la présidente de l'ASA Réunion.
2: Oui, bonjour Julie, bonjour à tous.

0: Alors, je suis ici pour la deuxième journée de rallye. Il y a eu la première hier, puis la deuxième c'est aujourd'hui. Alors, trois épreuves hier, dont une qui est annulée, deux qui ont pu être faites. Alors, dommage pour nous, pour la Radio Freedom, ben, hier soir, peu avant 21h, ben, les jeunes filles, l'équipage de Radio Freedom, elles ont fait une sortie, grosse frayeur, mais pas de blessures, que des dégâts matériels. Mais ce matin, elles ne seront pas sur la ligne de départ ici pour que pour elles, l'aventure est terminée pour l'équipage de Radio Freedom. Et j'ai à mes côtés Madame Bradjoel, qui est la présidente de l'ASA Réunion. Madame la présidente, comment ça va se dérouler ce matin? Puisque hier, ça s'est bien passé apparemment.
1: Bonjour à tous déjà. Si ça s'est bien passé hier, je pense que le message est passé, j'espère, et qu'on n'aura pas annulé encore une spéciale, parce que ce serait dommage pour les concurrents qui ont quand même mis de l'argent dedans, aussi bah, chacun à leur niveau. Donc j'espère qu'ils vont écouter les consignes de sécurité, c'est le but.
0: Concernant, il y a eu des abandons hier.
1: Oui, il y avait pas mal d'abandons, mais c'était plus sur des pannes mécaniques. Hein. C'est pas une sortie de route, dommage de Morgane, oui, de votre équipage, mais bon, c'est le rallye.
0: Et concernant la sécurité, hier, apparemment, il y avait deux ou trois personnes, parce que la première spéciale est annulée.
1: Oui, ça a été annulé parce qu'il y avait quelques personnes. Il faut quand même préciser que 90% étaient à l'écoute. Hein. Ils étaient tous bien placés, mais les 10% restants, ils étaient vraiment... ils voulaient même pas se déplacer. On était obligés de faire... J'étais obligée d'appeler Monsieur le maire pour faire intervenir la police municipale. Et ils ont pris toutes leurs cartes d'identité, enfin, leur numéro et tout, pour verbaliser sûrement, mais... Il faut ça, il fallait ça pour que ça continue comme il fallait hier.
0: Alors tout à l'heure, Marie m'a parlé du rallye des jeunes.
1: Oui, en fait, on n'en parle pas, pourtant c'est une nouveauté cette année. On a eu une voiture avec la FFSA Academy pour les jeunes réunionnais, parce que si vous voulez, au départ ils ont dit les réunionnais n'ont jamais eu rien gagné en métropole. Qu'est-ce que vous pensez faire? Donc on a proposé, moi j'ai proposé, donnez-nous une voiture. Pour ça, au moins, ils ont quand même une voiture chez nous, quoi. Du coup, c'est la première fois avec Pierre-Olivier. Il est bien. C'est un bon gars, on va dire, bien, bien respectueux. Il conduit bien. Ben, son papa était pilote, sa maman était copilote. Je crois qu'il a ça dans les veines. Il faut le laisser découvrir et conduire, prendre de l'apprentissage.
0: Voiture 59.
1: Oui, c'est la voiture 59 et... En tout cas, je suis fière d'avoir une voiture pour les rallyes jeunes sur la terre réunionnaise.
0: Oui, mais passé, vous avez fait des courses avec votre mari, vous étiez sur tous les rallyes. Hein.
1: Oui, ben, j'ai fait 25 ans de rallye, deux fois champion de la Réunion. Donc, c'est pour ça, en fait, j'aime bien le rallye, j'aime quand ça se passe bien. En fait, l'avantage, j'étais à l'intérieur, donc je sais ce qui ne va pas. Et j'essaye d'améliorer de jour en jour et je mets en place ce que moi, je voulais que ça y avait là. À mon époque, quoi. Donc voilà.
0: Est-ce que vous envisagez un jour avec votre mari de revenir dans les rallyes ou bien si vous avez pris votre retraite?
1: Ben, tant que je suis présidente, je pense pas que je puisse revenir parce qu'il y a trop de choses à gérer. Un rallye, je le prépare 4 mois en avance, hein. Donc je vais surtout avec toutes les dispositions que les autorités nous imposent. Je suis obligée d'aller sur le terrain, voir où est le danger, mettre les chicanes, mètre par mètre. Et je crois que je ne pourrai pas tant que je suis présidente.
0: Merci, Madame la Présidente. Je vous souhaite une bonne journée.
1: Merci.
0: Merci, Madame la Présidente de l'ASA Réunion, Madame Radjoel. Voilà, un point ce matin concernant ce rallye, dont le départ est prévu de 8h20 en direction du parc assistant, puis à 9h30 à la mitage 1 pour un départ vers 9h30. Ben, c'est bien ça. Et on va voir parce qu'il fait un soleil magnifique, très beau temps. Dommage que l'équipage Freedom ne fait plus partie de ce rallye.
2: Oui.
0: Je souhaite un bon courage quand même à l'équipage et j'espère de les revoir prochainement sur les rallyes qui vont venir.
2: Eh ben, merci beaucoup, Fredo Rivière, qu'on aura le plaisir d'entendre encore un peu plus tard, car vous êtes sur ce rallye avec Francky et Mathias Ramsamy. Donc, on pourra le vivre tout au long de cette journée. Et d'ailleurs, si vous y êtes, vous nous appelez au 02 62 99 14 00. On va même ouvrir une ligne pour vous en direct du rallye.
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2: Ça ne va pas, vous voulez rouspéter? Le répondeur enregistreur des 40 ans est là. 02 62 21 08 08. Laissez-nous un message. 8h30 à La Réunion, tout de suite place aux informations. Et ce journal est préparé, présenté par vous, Joanne Téchère, bonjour.
11: Bonjour Julie, bonjour à tous, bon dimanche et merci de vous informer ce matin avec nous sur Radio Freedom. Les titres qui font l'actu du jour à Montgaillard, c'est le ras-le-bol face au passage irrégulier des camions poubelles. Au village de la Vierge, un habitant dénonce des collectes aléatoires et l'absence de réaction de la Cynor. Le rallye, toujours des spectateurs frustrés par les nouvelles zones de sécurité entre rue balise et distance imposée. Certains passionnés estiment que l'ambiance n'est plus la même. Vanessa Gérard, son intervention sur la maltraitance animale fait réagir. Son témoignage a déclenché un large débat à l'antenne entre soutien, colère et incompréhension. Et puis la météo, vent soutenu, soleil du matin et nuages sur les hauts. Un dimanche plutôt contrasté sur l'île. Un bulletin complet à retrouver à la fin de ce journal. Dans les Hauts-de-Saint-Paul à Bel-Air, une famille est en pleine détresse depuis mardi. Ses habitants qui élèvent des cerfs depuis 12 ans hein, n'en peuvent plus. Des chiens errants ont attaqué leur enclos et ont tué presque tous leurs animaux. Une scène difficile, un choc immense et une colère vive qu'ils ont partagé hier avec nous sur notre antenne.
12: Les attaques de chiens, il y en a marre. Depuis mardi, on subit les attaques de chiens et il y a encore 3 gros cerfs à terre. Mais comment faire? Il n'y a aucune autorité qui soit à nos chevets là. La TCO est montée, ils ont vu les preuves. Qu'est-ce qu'il faut faire pour les mettre au pied du mur? On se nourrit de quoi? C'est notre revenu. Je suis désolée, ils sont pas là, ils sont où? Ils laissent les gens crever comme ça? Non mais attends, je suis hors de moi, mais je resterai pas là. Mais excusez-moi, mais là, hein, elle est hors de moi, hors de moi. Parce qu'il y a perdu des animaux comme ça, je sais pas en combien de temps, et c'est peut-être pour mettre en place. Et aujourd'hui, il y en a les chiens détruits à nous, ils ont rien à cirer. Les chiens devraient être chez eux, pas sur l'exploitation des gens. On est en train de gagner notre pain, et là, jusqu'à présent, on n'a rien. 12 ans d'exploitation, zéro. Quand le cheptel a fini de monter, ça y est, les chiens passent dedans. Non mais où on est là? Où je vais? Quel revenu que j'ai? Depuis 2020, nous subis. Sur 150 têtes, vous savez combien il nous reste là? 5. Personne nous a appelé. On est abandonné. Mon mari pleure. Son travail depuis 12 ans. Ok, ben on nous travaille là-dessus à nous. On nous gagne pas rien non plus. Le chien détruit tout. Et arrêtez un coup, maman. Je dis ça va? Oh, mais ça va comme ça? Ah, nous sommes pour le chien manger. Ah, oui, personne ne laisse ça ou crever. Touche pas le chien, parce que le chien est protégé. Et nous qui protège à nous.
11: Et après la Théo, cette fois-ci, c'est au niveau de du Nord, hein, c'est la Cynor qui pêche dans ses missions à Montgaillard, au village de la Vierge. Un habitant n'en peut plus, selon lui, les camions poubelles ne respectent plus du tout le calendrier. Certains jours, ils passent, d'autres non. Au petit bonheur à la chance, dit-il, il affirme même voir le chauffeur s'arrêter plus haut sans descendre jusqu'au bout du chemin. Une situation qui dure et face à laquelle la Cynor ne semble pas réagir.
0: Ben, il passe jamais au jour que l'indiqué sur le calendrier. La synode a un calendrier, donc comme ça, les poubelles, ils passent le lundi et le jeudi. Là, cette semaine, ça n'a pas passé. Ma fille appelle à Zot, Zot, il dit oui, Zot, il prend en compte la réclamation, mais Zot, il ne fait pas rien. Il a dit comme ça, on envoie un mail, il ne répond pas où. En attendant, c'est pas la Vierge, il ramasse mon poubelle. Donc, il faudrait que la synode, il commence à travailler un petit peu. Il mange, il boit, mais ça aurait bien aussi, Zot, il ramasse sa poubelle. C'est compliqué. Ma croise le camion en haut. Le bougé assis dans son camion, c'est pas un king, mais croit qu'il attend de l'air. Après ça va. Et ma voisine, que l'une dame âgée, elle y rase sa poubelle jusqu'à le trottoir. Ben, le lendemain, elle y ressava pour vérifier, la poubelle pas ramassée. Donc elle y ramène sa poubelle dans sa case. Ben, c'est ça.
11: Et 30 minutes après cet appel, le camion de la Cynor, qui était normalement garé sur le parking, eh ben il est passé. Il a fait le ménage, il a tout ramassé d'un coup. Voilà, en fait, il faut attendre une fois la semaine, le samedi hein, en l'occurrence, pour qu'il faut tout ramasser d'un coup. Les autres jours, on attend sur le parking. Alors, est-ce que c'est l'effet Freedom? On se demande bien, tiens. cette affaire, cette fois-ci de Patrick Bruel, hein, qui a secoué le monde de la chanson française. L'artiste mis en examen et placé sous contrôle judiciaire avec plusieurs obligations. Interdiction de quitter le territoire, de fréquenter certains lieux et de contacter les plaignantes. Elle se retrouve au cœur d'un débat qui divise. Et côté Freedom, faut-il continuer selon vous d'écouter ces chansons ou encore même sur Freedom 2, est-ce qu'elles doivent être encore être diffusées ces titres?
13: Bah bien sûr, on a grandi un peu avec lui, ses belles chansons, ben voilà.
14: Vous pensez que sur Radio Freedom 2, on devrait ne plus passer ses chansons?
13: Ben non, il faut continuer. Après, bah, je sais pas qu'est-ce qu'il a fait, mais bon...
14: Accusé de viol.
13: Bah, après, ça arrive, mais on n'aurait pas pensé ça de lui quand même.
15: J'écoutais pas avant, je pense que je j'écouterai pas plus maintenant.
16: Les auditeurs vous le diront. Mettez Max aux commandes tout de suite.
17: Ils vont vous dire. Surtout, les Réunionnais, ils réagissent rapidement, donc ils vont vous dire. Mais après, voilà, il faut savoir faire la part des choses. Quand on parle de l'artiste et de ce qu'il a fait, parce qu'il y a beaucoup d'artistes qui ont commis plein de délits.
18: Bah, les chansons que j'aime, je les écouterai, mais sans forcément penser à lui.
19: Totalement autant sur lui, un peu bizarre. Bon, après, nous, on va toujours écouter, parce que c'est un chanteur, en premier temps, mais après, ce qu'il fait, il n'est pas bien.
20: Si, parce que les chansons n'ont rien à voir avec ce qu'il a fait.
14: Selon vous, sur Freedom 2, notre radio musicale, là, on devrait continuer à diffuser ses chansons?
20: Bien sûr que oui. Bien sûr que oui. Tout à fait.
21: Je suis une fan de la première heure, mais c'est vrai que même si je commençais à écouter ses chansons, à réécouter ses chansons, je penserais forcément à ce qu'il fait, ou enfin, ce qu'il est présumé avoir fait. Donc je suis pas sûre.
11: Et des propos recueillis par Héloïse Barré. On parle maintenant du rallye de Petite-Île. Au-delà de la déception, certains passionnés ont du mal à accepter ces mesures de sécurité de plus en plus strictes, hein, forcément. Pour eux, les rubalises éloignent le public de l'action et l'ambiance du rallye n'est plus du tout, n'a plus du tout la même saveur, hein. Une frustration qu'ils expriment avec leurs mots entre amour du sport et nostalgie d'un rallye plus proche des spectateurs.
22: En soi, je comprends la position de monsieur le préfet, parce qu'il y a eu deux morts, mais je trouve ça un peu dommage qu'on doit un peu grimper dans les arbres, etc. Je trouve que ça met encore plus en danger les gens, parce que bah là, pour être honnête avec vous, juste devant moi, il y a au moins 30 personnes dans un arbre, il y a des gens partout, enfin je veux dire, c'est un peu le bordel, quoi. Donc je trouve ça dommage, c'est un peu honteux. Nous, à la base, on était dans le système de sécurité, donc là où il y avait les rubalises, sauf que de la rubalise, on ne voit rien du tout. C'est-à-dire que vous voyez la voiture passer pendant une demi-seconde, et vous voyez plus rien. Du coup, nous, on est partis, mais il y a énormément de nos gens qui sont vraiment partout, là où il n'y a pas les rubalises et tout. Donc je veux dire, c'est dommage, quoi. Chaque endroit où il y a les zones où on doit être, bah, en fait, il y a trop de monde, ça ne sert à rien. Il n'y a pas assez de zones pour aller voir le rallye. Une bêtise complète, surtout que c'est une passion ici pour tout le monde. Je veux dire, c'est dommage, on ne voit rien, quoi.
11: Et vous pouvez continuer à débattre, hein, sur ce sujet. Selon vous, est-ce que le rallye a perdu de sa saveur, hein, depuis le renforcement du système de sécurité? Venez en parler sur notre antenne 02 62 99 12 00. Cette fois-ci, l'intervention de Vanessa Germain. Bah oui, vendredi sur Freedom, elle est intervenue et son intervention n'est vraiment pas passée inaperçue, hein. Son témoignage sur les violences faites aux animaux a touché, bousculé et même surtout déclenché une vague de réactions. À l'antenne, le débat s'est ouvert largement. Colère, soutien, incompréhension. Chacun y est allé de son vécu et de son ressenti.
23: Les mots qu'elle a dit de petit diable concernant certaines communautés. Cette dame, je pense qu'elle se croit un peu trop tout permis. Elle a dit que si elle attrapait ces jeunes, elles vont les attacher pour les ramener au poste. Elle a pas le droit de le faire. Parce que si c'était quelqu'un d'autre, hein, un petit créole ou un petit malheureux qui aurait dit ça, il vient chercher au-devant de votre porte. Elle est arrivée à la Réunion, elle se croit avoir tous les droits.
24: Donc, lui, il n'est pas d'accord parce que l'appel banal, les petits démons. Eh ben, maman, les plus haut et plus vite. Le président l'a dit, il faut arrêter avec ces petites racailles. Heureusement que nous n'en a quelqu'un comme elle. Il faut essayer de sauver ces animaux. Mais ici, créole, je n'ai jamais d'accord. C'est alors. Seulement, tu vas descendre ton chemin à lui faire un appel, je t'y fais pas.
25: Mais comment il veut qualifier ces enfants-là d'être petits? Anges, moi tu prends un manche pioche, moi tu s'attrapes bonne petite maman là, mais même si ça casse de deux pattes, moi ça doit être tranquille.
26: J'aimerais vraiment qu'on soutienne cette dame là, c'est pas facile. Alors le petit diable, on aurait pu les appeler des petits chenapans, des petits bandits, comme on veut.
27: Moi je me soutiens elle à 4000%. Quand on voit Bonna, il monte dans le chemin en trottinette avec des chiots sous les bras, ou connaît que ça y s'arrive Bonna. Moi je parle là avec les larmes dans les yeux, parce que ça c'est entretenir la souffrance aussi sur l'île. Quand on dit comme ça, le chien allait à où? Il garde du bois de qui? Vous rendez compte, ça n'a pas de soutien là, nous les baiser. Ça n'a aucun respect pour nous. Ça n'a aucun respect pour nos valeurs. C'est pas la même culture, moi, les désolés, mais nos fameux politiquement corrects, là, l'entraîne-tu à nous.
11: Et le débat, bien sûr, reste ouvert sur l'antenne et vous pouvez continuer à en parler. Cette fois-ci, c'est l'histoire de Marinette. C'est au tour de Marinette plutôt qui a fait réagir beaucoup d'auditeurs. Pour l'un d'entre eux, les artistes devraient éviter d'utiliser des prénoms dans leurs chansons. Et certains disent même que, par exemple, on ne devrait pas utiliser le prénom Marinette pour un dispositif qui permet aux femmes de pouvoir faire pipi en position debout comme les hommes. Et ben, une réflexion spontanée, un peu piquante, qui a relancé le débat aussi sur notre antenne.
0: Côté, ça l'a déposé brevet, c'est une brogue déposée parce que vous l'avez un petit R à côté. On a déposé ça, la balle n'a pas vu ça. C'est le prénom d'une personne. Il porte atteinte à son nom. Vous dites, t'es à dire ça. Vous appelez un machin qui s'appelle son dedans, Marinette. Enfin, il donne ça le nom, Marinette, mais non, vous comprenez, mais pas Marinette, t'es. Moi, je ne m'ai pas concerné, hein. Mais si ma vie, exemple, une grand-mère t'appelle Marinette, ben, t'es poussé en procès, moi, quand c'est fait pas ça. Comprends ce médium? Pense à toutes ces personnes qui appellent Marinette, t'es. Ouais, vous faites un machin, vous pissez en dedans, donne ça le prénom d'une personne. Ça, là, moi, pas d'accord. Urinette, là, on aurait compris. Parce que vous pissez dedans, vous pouvez pas pisser dans sur un prénom, ça m'est pas d'accord du tout, t'es. Même les chanteurs, quand ils donnent des prénoms dans la chanson, il y a des personnes qui appellent Virginia. La grosse Virginia. Marion, Jaline, Gal, Gratel. Essaye de voir, t'as dit ça.
11: Bah, pareil aussi, on vous laisse en parler. Selon vous, est-ce qu'il faut interdire les prénoms comme ça, les prénoms communs, tout simplement, en nom de marque, peu importe la marque, hein, parce qu'il existe plusieurs marques avec des prénoms. Est-ce que vous, votre prénom, c'est aussi une marque? Est-ce que ça vous dérange ou pas? Venez en parler, parce que il y a une Marinette qui nous a appelé hier, une vraie de vraie, et elle a dit en riant, ça ne la dérange absolument pas qu'un dispositif qui permette aux femmes d'uriner debout porte le même nom qu'elle. Au contraire, elle trouve ça plutôt amusant, et elle raconte même l'avoir testé dans un salon, et puis on a appris quelque chose de plus touchant de cette Marinette. Apparemment, c'est la même Marinette pour qui Gaby Lycune aurait écrit sa célèbre chanson, une petite révélation qui hier a mis le sourire à beaucoup d'entre nous.
1: Je m'appelle Marinette, j'ai 73 ans, je suis allée à un salon à la porte de Versailles, là où j'ai découvert Marinette. Ça m'a fait marrer, hein, ça me dérange pas. Moi, je dis, Marinette, c'est bien pour les personnes qui portent des pantalons, mais en robe, c'est pas possible. Moi, ça me dérange pas. Depuis 1953, je porte Marinette, ça me dérange pas. Mes copines, on rigole. Marinette mange pas Carrie Bringer, Marinette fait pas, il faut pas donner Marinette Carrie Bringer. Non, moi je me marre, hein. On l'a vu d'abord à la télévision, j'ai dit, il faut absolument que j'aille voir. Mais là-bas, il y avait beaucoup de monde, on a rigolé, et elle a eu beaucoup d'achats, hein. Je connais bien Gaby, hein. Gaby, après un moment donné, il a vécu en France, après il est retourné à la Réunion, oui. Michel Admette, Gaby Lycune, on était amis à la Réunion à l'époque où il chantait, et quand il a fait la chanson, on était ensemble, hein.
3: C'est pour vous qu'il a chanté cette chanson?
1: Oui, il m'a offert le CD avant de rentrer en France, je l'ai, c'est pendant cette période-là qu'il a fait la chanson. Ça date cette chanson.

0: cette chance. Ouais, mais on trouve ça nulle part ailleurs. Nulle part ailleurs. Vous vous rendez compte?
1: Que chez nous. Que voilà. Chez nous, effectivement.
0: Bien, mais ça arrive comme ça, c'est Freedom.
1: Flop. Voilà. Voilà. Écoutez.
0: On parlait de pipi, de femmes qui pissent debout, et tout d'un coup, pouf, voilà.
1: Pouf, révélation. Voilà. Mais c'est bien, en fait, parce qu'en fait, on nous appelle à chaque fois pour un sujet.
0: Ouais.
1: Ça déborde et on
0: des trésors.
1: Découvre. Ah oui.
0: Ah, c'est des trésors, là.
1: Il y a que chez nous, ça.
0: Ah ouais, franchement, c'était, moi-même, quand j'ai entendu ça hier, je fais, waouh, mais c'est pas vrai. Et puis, Bobby qui illustre son passage avec la chanson de Gaby Lacune, et la meuf, elle dit, bah, c'est moi, ça.
1: Mais
0: il parle
1: moi,
0: de moi.
1: Donc,
0: on sortait ensemble quand il a écrit cette chanson.
1: C'est ça. Donc, c'est juste magique.
0: Gaby Lacune en forme commande pas le zoom, Marinette. C'est un petit lien, tu vois, femme commande pas le zoom, femme pisse comme
1: pas.
0: Le zoom.
1: On ne sait pas. L'histoire ne le dit pas. D'accord. Ouais. Et tout de suite, on va passer à la météo avec SOS Click.
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1: Il fait beau pour écrire une chanson.
0: Ouais, je croyais que vous allez dire, il fait beau pour pisser debout.
1: Aussi, parce que... Non, je dirais pas.
0: Non, il fait beau, il fait super beau même, il y a pas un nuage.
1: Ouais. Ouais. Ouais. Ça va rester comme ça?
0: On est en train de contempler le ciel.
1: Oui. C'est beau, hein.
0: Ouais, c'est beau. Et moi je vous rejoins pour une fois.
1: Pour une fois.
0: Mais je vous rejoins sur le fait que oui, quand il fait beau comme ça, il y a du soleil. Mais il fait pas extrêmement chaud, vous voyez, c'est doux, c'est agréable.
1: Oui.
0: Là, on peut aller marcher, tu vois, c'est pas ce truc qui va vous faire suer comme un cochon, là. Non, non, non, non.
1: Non, non.
0: C'est vraiment avec cette petite brise fraîche du matin. Ça, c'est, oh, ça oui.
1: Là, oui.
0: Là, oui.
1: On n'ira pas, mais ça donne envie.
0: Voilà. Il y aura du vent aussi aujourd'hui, hein. Jusqu'à 60 km/h, si vous habitez dans l'ouest, entre l'étang Salé et Boucan, ou dans l'est, entre Sainte-Rose et Saint-André.
1: D'accord.
0: Donc matinée ensoleillée, quelques nuages cet après-midi, avec quelques gouttes possibles vers les plaines, les pentes, et puis aussi un petit peu dans le nord, et une mer agitée avec une houle australe allant jusqu'à 1,50 m. Voilà, ça va aller.
1: Ça va. Il y a pire.
0: Il y a pire.
1: Voilà.
0: Pour un dimanche, franchement.
1: Franchement.
0: Pire. Voilà. Le pire du dimanche, c'est la pâte cochon brûlée. Ça.
1: Ouh. Ah, là, là. Ah non, on parle pas de malheur.
0: Et imagine, la pâte cochon est bien cuite.
1: Ouais.
0: Parfait, le
1: oui.
0: CCV,
1: oui.
0: Avec PAC dessus,
1: oui.
0: Mais de riz lanceau.
1: Oh, ouais.
0: Ça
1: ouais.
0: Fait mal, hein.
1: Ouais, j'avoue.
0: Quand de riz les cuillons col là en sauceau là.
1: Oh purée, il y a gars ça.
0: Ah.
1: Oh, qui ça met de riz au feu.
0: Ou te mettez chaud.
1: Merci beaucoup et puis rendez-vous tout à l'heure à la mi-journée.
0: Allez.
1: À tout à l'heure.
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1: 8h passées de 45 minutes, 02 62 99 12 00. La suite dans quelques instants. Tout de suite, place aux avis et communiqués avec MutaDC.
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1: À Saint-Denis, décès de Madame Esparon. Marie-Josiane, née Bègue. Madame Esparon. Marie-Josiane, née Bègue. Décès survenu mercredi 10, à l'âge de 89 ans. Le convoi mortuaire sortira du centre funéraire de Prima, Saint-Denis, demain. La bénédiction aura lieu en l'église Saint-Jacques, à Saint-Denis, à 15h, demain après-midi. L'inhumation se fera au cimetière de Prima. À Saint-Leu, décès de Monsieur Luce Michael. Monsieur Luce Michael, fils de Monsieur Luce Joseph Aurélien, et de Madame Félicité Marilyn. Décès survenu mercredi 3 juin, à l'âge de 32 ans. L'inhumation se fera au cimetière des Colimaçons à Saint-Leu, à 10h, demain matin. Au tampon, décès de Monsieur Gibraltar, Maximin dit Maxime. Monsieur Gibraltar, Maximin dit Maxime. Décès survenu vendredi 12 juin, à l'âge de 77 ans. Le convoi mortuaire sortira du centre funéraire sud, ligne Paradis Saint-Pierre aujourd'hui. La bénédiction aura lieu en l'église Bon Pasteur, à Saint-Pierre à 16h cet après-midi. L'inhumation se fera au cimetière de Saint-Pierre. À Saint-Denis, décès de Monsieur Belda, Francinet, dit Néné, ou petit chapeau. Monsieur Belda Francinet dit néné ou petit chapeau, originaire des Avirons. Ancien chauffeur de bus à la Stud, RTD et Saint-Denis Bus. Décès survenu dimanche 7 juin, à l'âge de 90 ans. Le convoi mortuaire sortira du centre funéraire de Prima à Saint-Denis aujourd'hui. La bénédiction aura lieu à la chapelle du centre funéraire de Prima à 10h ce matin et l'inhumation se fera au cimetière de Sainte-Clotilde. À la ravine des Cabris Saint-Pierre, chemin Klein, décès de monsieur Dexport, Maurice Christian. Monsieur Dexport, Maurice Christian, décès survenu vendredi 12 juin, à l'âge de 92 ans. Le convoi mortuaire sortira de son domicile au 103, chemin Klein, à la ravine des Cabris Saint-Pierre aujourd'hui. Une prédication aura lieu à son domicile à 14h30 cet après-midi. L'inhumation se fera au cimetière de la ravine des Cabris. À Sainte-Marie et à Saint-Denis, décès du bébé des Ruisseaux, Raphaël. Décès du bébé des Ruisseaux, Raphaël, fils de Madame Célier Maëva et de Monsieur des Ruisseaux, Olivier. Décès survenu vendredi 12 juin, à l'âge de 3 jours. Le convoi mortuaire sortira du centre funéraire de Prima à Saint-Denis aujourd'hui. La bénédiction aura lieu à la chapelle du centre funéraire de Prima à 13h cet après-midi et l'inhumation se fera au cimetière de Sainte-Marie. À la rivière Saint-Louis, décès de Madame Boivin, Marie-Alfreda, née à Drasse. Madame Boivin, Marie-Alfreda, née à Drasse, décès survenu hier à l'âge de 94 ans. Le convoi mortuaire sortira de son domicile au 10 chemin des Jacques, au Gol-Léo. À la rivière Saint-Louis, la bénédiction aura lieu à la chapelle Sainte-Thérèse du Gol-Léo. À 14h cet après-midi, l'inhumation se fera au cimetière de la rivière Saint-Louis. À la ravine des Cabris, décès de Madame Cartaille, Christelle. Madame Cartaille, Christelle. Décès survenu hier à l'âge de 54 ans. Le convoi mortuaire sortira de son domicile au 77 chemin Maurice Thorez. Ravine des Cabris Saint-Pierre aujourd'hui. La cérémonie tamoul aura lieu à son domicile à 15h cet après-midi et l'inhumation se fera au cimetière du Tampon. À Silaos, décès de Madame Riss, Marie Isnel, née Mayou, dite marraine. Madame Riss, Marie Isnel, née Mayou, dite marraine, décès survenu hier à l'âge de 73 ans. Le convoi mortuaire sortira de son domicile au 10, allée des Pommiers, à Silaos aujourd'hui. La bénédiction aura lieu en l'église de Silaos à 14h cet après-midi et l'inhumation se fera au cimetière du même lieu. À Saint-Denis, décès de Monsieur Félicidali, David. Monsieur Félicidali, David, décès, survenu vendredi 12 juin à l'âge de 52 ans. Le convoi mortuaire sortira du centre funéraire de Prima à Saint-Denis aujourd'hui. La bénédiction aura lieu à la chapelle du centre funéraire de Prima à 13h à 11h ce matin. L'inhumation se fera au cimetière de Prima. Au tampon, décès de Monsieur Valin, Pierre Martin. Monsieur Valin, Pierre Martin, décès survenu hier à l'âge de 75 ans. Le convoi mortuaire sortira de la maison d'éveillé du tampon aujourd'hui. La bénédiction aura lieu en l'église du Tampon, centre-ville, à 11h ce matin. L'inhumation se fera au cimetière de Terrain-Fleury. À Saint-Paul, décès de Madame Le Breton, Marie Lucette, née Miranville. Madame Le Breton, Marie Lucette, née Miranville, décès survenu hier à l'âge de 85 ans. Le convoi mortuaire sortira de son domicile au 26 impasse de la Tanière. Bois de Neuf Saint-Paul. La bénédiction aura lieu en l'église de Bois de Neuf à 10h30 ce matin et l'inhumation se fera au cimetière du même lieu. Au tampon, décès de Monsieur Ahot, Jean-Émile. Monsieur Ahot, Jean-Émile, décès survenu vendredi 12 à l'âge de 90 ans. Le convoi mortuaire sortira de la maison d'éveillé du tampon aujourd'hui. La bénédiction aura lieu en l'église du centre-ville du Tampon à 15h45 cet après-midi et l'inhumation se fera au cimetière de Terrain-Fleury. En métropole à Bordeaux, décès de Monsieur Mussard Raphaël Jacquie. Monsieur Mussard Raphaël Jacquie, originaire de Saint-Pierre. ancien responsable de la caisse du Crédit Agricole, rue Félix Guyon, à Saint-Denis, grand fan de la radio. Décès survenu jeudi 11, à l'âge de 79 ans. Les obsèques auront lieu en métropole, dans la plus stricte intimité familiale mercredi. À Saint-André et à Sainte-Marie, décès de Monsieur Mouniata Thierry. Monsieur Mouniata Thierry. Décès survenu vendredi 12 juin, à l'âge de 59 ans. Le convoi mortuaire sortira du centre funéraire de Saint-André aujourd'hui. La bénédiction aura lieu en l'église de Saint-André-Ville à 11h ce matin. L'inhumation se fera au cimetière de Bois-Rouge, Sainte-Marie. À Saint-André, décès de Monsieur Mardet Émile. Monsieur Mardet Émile, frère de Madame Mardet Suzanne. Décès survenu hier à l'âge de 86 ans. Le convoi mortuaire sortira de l'espace funéraire de Saint-André aujourd'hui. La bénédiction aura lieu en l'église de Saint-André à 11h ce matin. L'inhumation se fera au cimetière de Chambonne. À Saint-Pierre, décès de Madame Al, France, Grassette, née Develle, dite Madame Thier. Madame Al, France, Grassette, née Develle, dite Madame Thier. Décès survenu hier à l'âge de 80 ans. Le convoi mortuaire sortira de son domicile au 31, rue Antoine Bertin, à Saint-Pierre, le lieu, la date. Et l'heure des obsèques vous seront communiquées ultérieurement. À Saint-Paul-Temps-Rouge, décès de Monsieur Euphrasie, Léon François. Monsieur Euphrasie, Léon François, décès survenu aujourd'hui à l'âge de 83 ans. Le convoi mortuaire sortira du centre funéraire de Saint-Paul, le lieu, la date. Et l'heure des obsèques vous seront communiquées ultérieurement. En métropole, décès de Monsieur Timala, Macomé, Jean-Pierrot. Monsieur Timala, Macomé, Jean-Pierrot, originaire de la Possession. Fils de Madame Timala, Macomé, Émilienne, dite Madame Gogo. Décès survenu en métropole mercredi 3 juin, à l'âge de 56 ans. Le corps sera rapatrié sur l'île demain. Le convoi mortuaire sortira de la chambre funéraire de Stella Saint-Leu mardi, où se tiendra la veillée à partir de 15h demain. La bénédiction aura lieu en l'église de Piton Saint-Leu à 16h mardi après-midi. L'inhumation se fera au cimetière du même lieu. En métropole à Lyon, décès de Madame Charmant, Chantal, née d'Alel, ex-épouse Gourouvin. Madame Charmant, Chantal, née d'Alel, ex-épouse Gourouvin, originaire de Saint-Denis. Décès survenu en métropole, jeudi 4 juin, à l'âge de 68 ans. La bénédiction aura lieu en la paroisse Sainte-Trinité à Lyon, en métropole, à 9h30 demain, suivi de la crémation au crématorium de Lyon, à 11h30 demain matin. À Saint-Paul, Belle-Maine, décès de Monsieur Jean-Baptiste, Louis-Henri. Monsieur Jean-Baptiste, Louis-Henri, caroleur. Décès survenu aujourd'hui à l'âge de 63 ans. Le convoi mortuaire sortira de son domicile au 9, chemin de la Savane, Belle-Maine-Saint-Paul. La veillée débutera ultérieurement. À Saint-Paul, la Saline-les-Bains. Décès de Monsieur Sincère, Jean-Albert. Monsieur Sincère, Jean-Albert. Décès survenu hier à l'âge de 66 ans. Le convoi mortuaire sortira de son domicile au 151, rue des Argonautes, La Saline-les-Bains, Saint-Paul. Le lieu, la date. Et l'heure des obsèques vous seront communiquées ultérieurement. Freedom pour vos aviez communiqué, un seul numéro, le 02 62 41 51 51.
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Pour plus d'informations pratiques, vous pouvez toujours les joindre par téléphone au 02 62 90 53 92. Dans un instant, le retour de la Libre Antenne. Et puis pour toutes vos urgences, le 02 62 99 41 51 51. Tout de suite, nous marquons juste une petite pause musicale et ensuite les informations. 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

0: Et on vous remercie d'avoir choisi Freedom. Il est déjà 9h à La Réunion et voici tout de suite le flash d'information.
1: Bonjour à tous. À la une ce dimanche, des discussions qui s'accélèrent entre Washington et Téhéran. Donald Trump affirme qu'un protocole de paix pourrait être signé dès aujourd'hui selon un message publié sur son réseau social. Côté iranien, le ton est plus prudent. Aucune signature n'est envisagée dans l'immédiat mais plutôt dans les prochains jours. Le président américain qui promet également que le détroit d'Ormuz sera ouvert à tous une fois l'accord signé. L'actualité, c'est aussi cette tentative de féminicide à Laval. La victime avait été retrouvée entre la vie et la mort jeudi dernier dans son appartement. Par chance, son pronostic vital n'est plus engagé. Le suspect, quant à lui, son conjoint âgé de 34 ans, a été mis en examen et placé en détention provisoire hier. Pour rappel, au début du mois, une première femme de 32 ans a été tuée en Mayenne sous les coups de son ex-mari. Ce drame également en Haute-Savoie, en marge du G7. Hier, un gendarme a perdu la vie en début d'après-midi à Fécy. La victime, âgée de 38 ans, aurait été violemment percutée par une voiture ce samedi en début d'après-midi. Le bilan fait aussi état de deux autres militaires blessés. Un peu plus tôt dans la journée, un grave accident s'était produit sur cette même départementale 903 à Cientrier, à une vingtaine de kilomètres. Une femme est décédée, trois personnes grièvement blessées. Les chefs d'État de sept puissances mondiales sont d'ailleurs attendus en France demain, dont le président américain Donald Trump. L'Élysée confirme qu'il sera reçu au château de Versailles pour un dîner mercredi après le G7, traité qui avait été signé justement à Versailles. Les sports. Foot d'abord et première surprise dans ce mondial. Bonne opération du Qatar qui arrache le nul face à la Suisse. Un but partout en toute fin de match. Même score entre le Brésil et le Maroc cette nuit. Victoire en revanche de l'Écosse contre Haïti. 1-0. Et puis en basket, les Knicks remportent leur troisième titre de NBA après 53 ans d'attente. New York a renversé cette nuit les Spurs de Victor Wembanyama en finale 94-90. Bon dimanche à tous.
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1: 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Et bien évidemment, c'est la radio à écouter demain, partout, tout le temps. C'est Freedom 2. Et on peut bien évidemment continuer à rendre hommage à Franck Michael sur notre antenne au 02 62 99 12 00. Vous avez pu peut-être, vous avez eu la chance de le voir en concert, vous l'avez peut-être croisé, vous étiez un fan, il y a même des hommes qui aiment Franck Michael, et bah oui, quand même. 02 62 99 12 00, des jolies anecdotes là peut-être à nous raconter à propos de Franck Michael sur ses chansons peut-être, peut-être que vous avez chanté la sérénade pour madame, qui sait? Vous pouvez nous le dire, vous pouvez venir chanter également pour nous, 02 62 99 12 00. Et puis il y avait cet homme un petit peu plus tôt, un peu désorienté, ce gramoun apparemment, de type Malbar. Il était en ville de Saint-André, très très désorienté, nous a dit une auditrice. Est-ce que la famille est venue le récupérer? Il avait un pull, un polaire sur lui, de couleur gris, un pantalon noir gris également, et puis des savates, des petites des spartiates aux pieds. Il a pas réussi à donner son nom, mais il a pu nous dire qu'il a travaillé à la bijouterie Moramant et que sa femme a travaillé à l'école Les Capucines. Si vous pensez connaître ce monsieur très désorienté dans la ville de Saint-André, allez le récupérer. 02 62 99 12 00. Allô?
2: Allô, oui, bonjour madame.
1: Bonjour.
2: Voilà, je voudrais passer un coup de gueule si vous...
1: Oh mince! Oui, moi aussi. Pourquoi ça coupe comme ça? 02 62 99 12 00. Rappelez-nous, monsieur. Freda Malo?
3: Allô?
1: Bonjour, vous pouvez éteindre la radio?
3: Bonjour.
2: Ah, mais si.
1: Oui.
2: Et je suis fidèle. Vous pouvez être fidèle quand il dit qu'il ne coupe pas la radio, combien de temps c'est éteint.
1: Oui.
2: Mais ce matin, peut-être, Rosélie.
1: Pourquoi?
2: Ben oui, mais ça coûte d'Agobert, je l'ai.
1: Ah, ou l'écoute d'Agobert?
2: Ben, mais que pas, mon grand matin, il attend, il a fait la nuit, il veut passer, il dit, moi, il dort, non, il attend, écoute, tu connais la conscience tropicale, oui. Ben, il m'en a ôté, il dit, mais la conscience tropicale, oui, mais il attend le bouquet, yes, ouais, il me dit, quand même, écoute, tu sais, il m'a levé, il m'a écrit, il me dit, tu sais, moi, les fous, c'est ma belle des couilles à soir, mais que les bains,
1: oui. Grande habitude du soir.
2: Non, ben, on va dire, il a fait, m'a écouté, moi, après, on m'a entendu. Vous dites, madame Barta, madame Charles, pas pareil.
1: Ah non, non, mais t'es pas de fidèle de la radio.
2: N'a rien à voir avec le roi d'Agobert. C'est moi qui le roi, mais je dis pas le roi, moi.
1: Ah, m'a pas dit le roi d'Agobert, moi, m'a dit d'Agobert.
2: Il m'a dit, le roi d'Agobert.
1: Ah bon?
2: Où l'a dit? Garde de cassette devant, regarde ce qu'on a dit, on dit.
1: Oui, mais par contre, m'a pas comparé d'Agobert à madame Charles. Elle m'a dit que c'était des fidèles de la radio.
2: Comme nous, non, on a dit qu'on a des trucs, mais madame Charles, non, Martha, nous habituer.
1: Oui.
2: Ça va dire. Oui, d'accord, moi.
1: Oui.
2: Ben alors, mais pas pareil.
1: Ah ben non, il n'est pas pareil, mais c'est bien.
2: Je me dis, ce matin, t'es fou, mais tu connais encore ça. Parce que moi, quand il arrive avec Bouglan, on s'en m'écoute ça, non, on s'en m'écoute Château de Bicard, après 10h, on a fait m'écoute. Puis, après, il rouvre. Si vous dites, on va pas ouvrir la radio, à partir de 1h du matin, 1h du matin, écoutez Europe 1.
1: Ah, d'accord. Mais là, elle a fait peur, ou?
2: Non, mais. Le bruit là, il tout à l'heure, il appartient en France, il est parti ceci, il est parti là. Mais il doit avoir déjà l'argent, madame.
1: Ah mon Dieu, mais.
2: Saint-Pierre, Saint-Denis en Coupe de France.
1: Ah ben ça, de toute façon, ça va régler entre eux autres, ça c'est.
2: Il n'y a pas, madame, mais m'a fait chier, moi, quand il y a beaucoup de chien, je me calme le matin. Ça m'a compris, il m'a dit, m'a trompé.
1: Ah, quand on a l'équipe du matin et l'équipe du soir, non?
2: Mais il est trompé, mais quand il a écouté ce matin, c'est pour ça qu'il m'a dit, oh, il croyait que les chats étaient bicards, il m'a dit, mais tellement qu'une radio, il met, mais mon radio, il mettait quand 6h, le week-end, c'est 6h, non? Non, t'as mis au 6h,
1: mais
2: quand il a écouté, c'est moi les fous, j'ai quoi, mais attends le bout, yes, c'est cool, hein? Et ça aille.
1: Ça, c'est d'Agobert, dès qu'on entend ça, on connaissait lui.
2: Non, on l'a dit, lui, il le comprenait. C'est vrai que c'est la radio, les gardes,
1: les gardes. Ah ben oui, effectivement. Mais en tout cas, merci beaucoup, monsieur.
2: C'est qui fait la radio?
1: C'est quoi?
2: Hein, beaucoup me disent que j'ai fait la radio tout seul.
1: Ah, lui, oui, lui.
2: Non, mais au point, il gagne, bébé. Ah, où il y a employé, où il y a employé, tout le monde travaille là-bas, Bobby, Fanky, tout le reste, hein.
1: Ah oui, non, mais Dagobien, mais celui-là allume son micro, mais là, ça dit, il gagne quoi toute la journée.
2: Ben, oui, je comprends où, Julie. Je comprends où, mais quand même, sur le public, c'est pareil.
1: Ah, mon Dieu.
2: Vous le connaissez, quel que soit l'animatrice ou l'animateur, qu'il a,
1: Aïe. Bah, en tout cas, merci beaucoup, monsieur. À très bientôt. Donc, il y a l'équipe du matin et l'équipe du soir. Dagobé, on a l'habitude d'appeler le soir, on appelle pas la journée. Il déstabilise les auditeurs. Bon. Frida Malo. Allô, allô?
3: Oui, bonjour.
1: Bonjour.
3: Oui, Frida?
1: Oui?
3: Je suis à l'antenne.
1: En direct.
3: En direct?
1: Oui.
3: Oui, j'ai une petite question à vous poser là.
1: Oui.
3: Pourquoi c'est l'anniversaire, les gens doivent payer chez vous?
1: Pourquoi c'est l'anniversaire, les gens doivent payer?
3: Ah.
1: C'est-à-dire?
3: Ben, on n'a pas dit payer pour l'entrée, l'anniversaire là-bas, il faut payer, c'est pas 35 euros là?
1: Ah, mais que pense-t-on a entendu ça, mais les menteurs.
3: Elle est gratuite?
1: Elle n'est pas gratuite, mais c'est pas 35 euros.
3: C'est combien?
1: 20 euros.
3: Combien?
1: 20 euros.
3: Je ne dis pas... Moi, tout va à l'antenne, là, mais écoute, ça ne va pas t'en dire ça, moi. Même 20 euros,
1: oui.
3: Un anniversaire, il ne paye pas, ça.
1: Depuis quand?
3: 45 ans.
1: Monsieur...
3: 45 ans, 50 ans, combien vous payez donc?
1: Monsieur, de... Oui, mais laissez-vous causer, hein, voyons.
3: Dans 5 ans, là, il fait 50, là.
1: Oui.
3: Là, c'est 50, là, c'est un joli anniversaire.
1: Hein.
3: Demi-siècle.
1: Oui.
3: Et voilà, ça demande de nous l'argent. Vous êtes connus de quoi composer, vous êtes public, vous êtes automate, et vous êtes à demande de nous l'argent.
1: Non, pas demande de nous l'argent. Non, si tu veux venir faire la fête avec nous, il faut payer 20 euros. Oui.
3: Il est pareil.
1: Mais monsieur, aujourd'hui, où ça va mariage, il dit à où paye ou repas.
3: Hein?
1: Aujourd'hui, où ça mariage, il dit au paye ou de repas. Aujourd'hui, où ça manger coup de famille, il dit au paye ou de repas.
3: Oui, mais ça, c'est pas ça. Ça, c'est freedom, c'est machin. Ça, c'est vivre avec le machin. Ça, c'est un bel auditoire. Ça, c'est à faire payer les gens. Il n'est pas pareil, il n'est pas gentil.
1: Donc, nous devrions faire ça gratuitement?
3: Ben, à cause d'un PD, tu fais gratuitement. Par exemple, le token 12 ans, c'est pareil.
1: Mais c'est pas la même chose.
3: Oui, pas la même chose.
1: Oui. Mais c'est pas la même chose, monsieur.
3: Non.
1: Donc, vous n'êtes pas d'accord.
3: C'est pas correct de la part de votre part.
1: Ouais.
3: 35 ans d'anniversaire, vous demandez des gens de l'argent pour payer leur entrée, pour faire la fête, alors que c'est votre anniversaire.
1: Donc, il n'est pas normal.
3: Ah, il n'est pas normal.
1: Et monsieur, est-ce que vous croyez que ça, c'est une histoire de magouille et que nous sommes mettre ça dans notre poche.
3: Non.
1: Ils sont manqués, hein.
3: On n'est pas rendu à là, voilà.
1: On n'est pas rendu à là,
3: mais ça fait moins de dire comme ça.
1: Ouais.
3: C'est la forme.
1: Oui.
3: C'est la forme, c'est injuste.
1: Ah, c'est injuste carrément, d'accord.
3: Ah oui, ouais, je vous dis, c'est injuste.
1: Donc là, mi...
3: payer les gens pour fêter votre anniversaire.
1: Donc là, mi comprend qu'on sera pas parti, ou fera pas partie de la fête.
3: Ah non,
1: non,
3: non, non, non, il y a autre question.
1: Et c'est mis off à ou deux places.
3: Non.
1: Même pas.
3: Même pas.
1: Ben, on l'a vu, même si mettez off les places, les gens n'auraient pas venu.
3: Mettez une affaire. Off plusieurs places à tout le monde.
1: Ben oui, mais monsieur,
3: ben. D'accord avec vous.
1: Ben allez, bon, ben, vous connaissez quoi? Rien que parce qu'on l'a dit à moi, nous va off des places.
3: Ben oui, ben off des places.
1: Voilà, ben Romain, on est là.
3: La pas de place pour vous choisir, hein.
1: Non, nous va off au moins une vingtaine de places.
3: Ah.
1: Ouais.
3: 50 ans, quand? De 5 ans, c'est pas longtemps. Ça fait 50.
1: Oui.
3: 50 ans que ça dit ça fait.
1: Ah ben là, monsieur, peut-être nous va aller sur la Lune.
3: Hein?
1: Peut-être nous va aller sur la Lune.
3: Ben, après, de vous l'amène le gâte.
1: Ah ben, je sais pas, moi. Monsieur, comment s'économiser?
3: Oui, non, mais. Non, moi, madame Julie, là.
1: Oui.
3: Ah, je te bras, mais je te demande, je te là pour vous dire. Mm-hmm. Mais moi, je me dis comme ça, les pas autour, les autres dans tous les sens, c'est pas juste. Sa grosse tête de Saint-Paul-là.
1: Ouais.
3: Mettre de bonnes des langues gratuitement pour faire l'anniversaire. Là,
1: donc, nous devrions payer.
3: Toute l'année, t'as un téléphone à Zot.
1: Ouais, donc nous devrions offrir à Zot des. Mais vous l'avez vu, tout ça, ça fait nous offrir à Zot toute l'année, monsieur?
3: Hein?
1: Vous l'avez vu, tout ça, ça fait nous offre à Zot toute l'année. Vous l'avez vu pour l'anniversaire, oui. Freedom, nous offre à Zot des cadeaux en plus. Là, nous demande à Zot rien que 20 euros pour nous faire la fête avec nous. On est en train de crier, monsieur. Créole n'est jamais content, monsieur.
3: Non, mettez pas sur le dos créole, quoi que ce soit. C'est moi de dire ça.
1: Ah, ou comment on m'appelle, ou?
3: Hein, ça sous créole les comptes. On peut payer les 20 euros, hein. Comme ça. Hein, là, pas besoin. On tourne la situation comme ça.
1: Non.
3: Ça marche pas sur moi, hein.
1: Mais mettre la faute sur où, alors?
3: Comme ça, bon.
1: Mais bon.
3: Hein?
1: Ben, les bons.
3: Retourner dans tous les sens, on trouve que c'est injuste. Au fait,
1: oui.
3: Nous on a une tortue, je appelle Marinette. Hein?
1: On est à qui? Une fille?
3: Non, une tortue.
1: Une tortue qui appelle Marinette, d'accord.
3: Bien sûr, une tortue nationale à La Réunion s'appelle Marinette.
1: Ah,
3: je ne connais pas.
1: D'accord. M'y prends note.
3: Allez, au revoir.
1: Allez, nous retrouve, monsieur. Au revoir. Est-ce que vous aussi, vous trouvez injuste? Eh oui, injuste. Que c'est notre anniversaire, mais nous fait payer à Zot. Aïe. Monsieur, il est pas content. 02 62 99 12 00. Freedom, allô?
4: Allô, oui, bonjour, madame.
1: Bonjour.
4: Voilà, je fais passer à la CEMAC, s'il vous plaît.
1: Oui, quoi arriver?
4: Ah, madame, une semaine. Mais sonnette, il finit plus d'arrêter de sonner.
1: Quel endroit?
4: Brapanon.
1: Quel endroit?
4: À Brapanon, madame.
1: Oui, mais quel endroit?
4: Les avocatiers.
1: Ouais.
4: Regarde, écoute, hein. Écoute.
1: Eh ben?
4: C'est toute la semaine, et comme ça, madame. Ma fille téléphone à Zot. Zot, viens voir. T'as jamais venu.
1: Mais c'est la sonnette de quoi, ça? De porte?
4: De la porte. Et comment les brancher avec mon interrupteur de... De toutes les chambres, le salon et tout.
1: Et monsieur, vous êtes sûr que le bouton là, de la sonnette n'est pas enfoncé?
4: Non, c'est direct.
1: Et d'un coup comme ça, il a déclenché et il arrête plus de sonner.
4: Mais une semaine.
1: Oui, mais d'un coup comme ça, il a déclenché et il ne veut plus arrêter.
4: Non.
1: Ah ouais, mais là, monsieur, ou ça n'y fout, là, ou peut-être ça bloquait, non?
4: Monsieur, c'est madame.
1: Madame, pardon, excusez-moi, ou peut-être ça n'y folle?
4: Mais déjà, moi, elle est malade. Et là, il téléphone le machin de restreint, là, comment il répond pas aussi?
1: La streinte, il répond pas non plus?
4: Non. Ah, on est fatigué, mon amas. L'argent, là, le compte, on tire sur le compte.
1: Oh là là.
4: Et là, on y arrange aussi, qu'il n'y a pas quoi. Elle est fatiguée, moi.
1: Mais madame, c'est que chez vous que l'est comme ça?
4: Chez moi.
1: Donc là, la sonnette de votre porte d'entrée, il n'arrête pas de sonner?
4: Toute la semaine, depuis lundi jusqu'aujourd'hui.
1: Mais on est sûr que le bouton n'est pas enfoncé?
4: Madame n'a pas de bouton.
1: Ben, il faut bien qu'il y ait un bouton pour la sonnette, sinon c'est une alarme.
4: L'ami, comment elle avait une sonnette vraiment? Comment tout ça au rez-de-chaussée, elle avait une sonnette dans la cour. Mais là, l'ami, sur le portail. Mais sur le portail, il est à pile. Et ils ont fait un branchement direct avec les interrupteurs.
1: D'accord, mais là, monsieur, madame, pardon. Cette mise en temps là, c'est une comme une sonnette ou une alarme?
4: C'est une sonnette, ça.
1: C'est une sonnette, alarme. D'accord, c'est pas une alarme. Et là, le bailleur a bien dit que c'est lui le problème, mais il ne déplace pas plus que ça, quoi. Il ne bouge pas.
4: Il ne bouge pas plus que ça. Et agaçant.
1: Ah ben oui, mais madame, à un moment donné, ou peut-être vanifole.
4: Le jour comme la nuit, comment m'a obligé à zone fait noir, comment il faut mieux éteindre, il baisse le machin interrupteur pour moi, machin, me dormir au soir, me donne un fait noir, oui.
1: Ouais. Donc là, on est obligé d'aller jouer notre compteur à chaque fois.
5: Ah oui.
1: Bah là, c'est l'immeuble, l'évocatier, la résidence, les avocatiers. Abrapanon. Mmh. Résidence de quel bailleur social, là, dis-moi, pardon?
5: Mac.
1: La CEMAC. Et la CEMAC, depuis une semaine, il bouge pas, donc on est obligé de jouer à chaque fois notre compteur pour pouvoir tout couper. Alors, les auditeurs, qu'est-ce que

0: 0 nous allons ouvrir une ligne exprès pour madame. Donc sa sonnette n'arrête pas de sonner depuis une semaine et pour tout arrêter elle est obligée d'à chaque fois bidouiller dans son compteur. Donc le soir elle dort dans le noir et elle risque de tomber quoi. Vous pouvez nous aider, nous en tout cas lui donner quelques conseils au 02 62 99 14 00. Nous allons ouvrir une ligne exprès pour elle, mais avant ça nous allons faire un petit tour du côté du rallye. Et nous allons prendre quand même quelques nouvelles de nos deux filles. Morgane partage quand même cet équipage 100% féminin avec Pierrot Partal qui nous a rejoint. Allô?
1: Oui, bonjour Julie.
0: Bonjour.
1: Tu vas bien?
0: Alors nos filles vont bien, c'est surtout ça?
1: Oui, ça, les filles vont bien.
0: Oui.
1: Il fait beau ici à la petite île, hein. Je suis toujours dans le parc fermé. Et on est très désolé pour les fans de Radio Freedom et puis et tous les spectateurs qui sont venus voir la voiture de Radio Freedom et pour les 45 ans pour l'anniversaire de Radio Freedom. On est très désolé, mais les filles vont très bien et ils ont fait un bon début de rallye. Mais malheureusement, vous savez, en rallye, il y a toujours des soucis, il y a toujours des problèmes qui arrivent. Et dès la deuxième boucle, alors que Morgane était dans les 10 premiers au scratch, et ben elle me dit, papa, elle me dit à l'assistance avec l'ingénieur qu'il y a un problème, la voiture ne tient pas de l'arrière. Et bon, ce qui devait arriver est arrivé dans la dernière spéciale. Malheureusement, elle a décroché, elle a tapé de l'avant et on ne pouvait plus repartir.
0: Ah mince, mais pourquoi la voiture ne tenait pas à l'arrière?
1: Ben parce que à mon avis, il y avait un cardan qui était cassé, mais Morgane, c'est le genre de personne qui lâche rien. Et avec Marine, ils étaient bien dans l'auto et puis ils disaient, on est dans les 10 premiers, ils essayaient toujours de garder le contact avec la tête du rallye.
0: Ouais.
1: Et bon, il y avait un cardan qui était cassé, malheureusement l'ingénieur n'a pas vu et nous aussi on n'a pas fait gaffe, mais bon, ça c'est conséquence, c'est qu'on a été obligé d'arrêter.
0: Ah là là là là là. Bon, du moment qu'elles vont bien.
1: Ouais, mais j'ai à côté de moi Morgane là, si tu veux parler à Morgane deux minutes,
0: et oui.
1: Puis pour te dire encore une fois, il fait beau ici et c'est Ryan Gagny qui est en tête, vous le savez.
0: Oui.
1: Et vous avez eu Mathias ce matin?
0: Non, pas encore.
1: Ouais, Mathias est sur le terrain, sûrement ils vont vous donner des nouvelles des spéciales et du rallye.
0: Mm-hmm.
1: Je Morgane juste à côté de moi, et ben si tu veux poser des questions à Morgane.
0: Bien sûr. Alors on va voir.
2: Oui.
0: Bonjour Morgane, alors un peu déçu, oui j'imagine bien, mais ça va?
2: Oui ça va.
0: Bon, alors comment ça s'est passé hier? Parce que oui effectivement, t'avais déjà senti que la voiture ne tenait pas?
2: Oui j'avais senti, mais après j'ai cru que c'était un problème de réglage. Et au final, quand on a tapé, il y a des très gentils spectateurs qui sont venus nous aider, je les remercie du fond du cœur.
0: Mm-hmm.
2: Et en fait, ils m'ont dit que ils ont entendu un gros bruit de virage avant. Et comme c'est une 4 roues motrices, si quelque chose a cassé dans le véhicule, en fait, la voiture ne tient plus. Et ça, en fait, c'était une partie très rapide et on se rend pas vraiment compte jusqu'à que. Voilà, arrivé ce qui arriva et l'arrière a décroché car la voiture ne tenait plus, parce que normalement elle aurait pu rattraper, parce que j'étais déjà passé là 3 fois, il n'y avait eu aucun problème. Et là, juste la voiture, elle a pas tenu. Et je pense que voilà, les spectateurs m'ont dit, ils ont entendu un bruit dans le véhicule et... Et voilà, et le principal, c'est que Marine et moi, on va bien, et Marine doit se reposer, je pense, ce matin. Je lui ai envoyé un petit message, mais je n'ai pas encore eu de réponse, et je la remercie.
0: Et justement, là, c'est sûr qu'on ne pourra pas du tout repartir?
2: Non, là, on ne peut pas repartir. Il y a des travaux à faire sur la voiture avant de pouvoir repartir.
0: Oh là là.
1: Yeah. Julie,
0: oui.
1: C'est une évidence que la voiture ne repartira pas, mais on tenait un peu comme le radioguidage. Lorsque vous faites des radioguidages, il y a toujours des freedomiens et des freedomiennes qui viennent aider. Et là, je peux vous dire, hier soir, quand Morgane est sortie, elle était entourée de freedomiens qui étaient là pour surveiller la voiture et pour l'encourager. Et ça, c'est positif toujours. Et on était très contents, ils étaient très contents de la prestation de Morgane. C'est l'essentiel.
0: Oui, la solidarité était là après, comme on dit.
1: Exactement.
0: Du moment que vous allez bien, c'est le principal.
1: Bien sûr, bien sûr. Encore une fois, je vous dis...

0: L'équipe est un peu déçue pour, vous savez, nous, on aurait voulu faire des choses des choses bien, mais en sport mécanique, 2 plus 2, ça fait pas 4, ça fait 6.
1: Ouais. Donc... Et du coup, Pierrot, j'ai une question peut-être idiote.
0: Oui.
1: Alors, ça aurait pas été possible de reprendre l'ancienne voiture pour le coup?
0: Ah ben on n'a pas le droit. En fait, on n'a pas le droit quand c'est cassé, on n'a pas le droit de prendre. Tu veux parler de la 208 de
1: Frisard? Oui.
0: On n'a pas le droit parce que on doit garder la même voiture. La réglementation dit qu'on doit garder la même voiture. Mais bon, écoute, on est motivé. Puis Morgane va revenir plus fort. Mais bon, l'équipage féminine de Freedom a montré à ces jeunes gens que les filles sont là.
1: Eh oui. On reviendra. De toute façon, on fait confiance à Morgane.
0: C'est l'essentiel, Julie, non?
1: Eh oui, effectivement. Et ben, en tout cas, merci d'avoir fait ce point avec nous, Pierrot.
0: Voilà, merci. Et j'espère que dans la journée, vous allez retrouver Mathias pour vous donner des nouvelles du rallye et des spéciales.
1: Très bien, à très bientôt.
0: Allez, au revoir Julie.
1: Au revoir Pierrot. Et si vous êtes également sur les lieux, vous pouvez nous appeler au 02 62 99 14 00. On va ouvrir une ligne exprès pour le rallye. Si vous y êtes également, faites-nous vivre ce moment. Et juste avant de continuer d'ailleurs, nous allons continuer avec Fredo Rivière qui est lui également du côté de Petite-Île sur ce rallye. Fredo ?
2: Ouais, on va parler rallye. Je suis avec un spectateur. Votre prénom ? Votre prénom ?
3: Jean-Robert. Alors, je suis avec Jean-Robert, quel côté vous sont tout là ?
4: À moi, là, ils sont ça, la gym, là.
3: Alors, qu'est-ce qui se passe ce matin ? Il y a un problème, là.
4: Une heure et demie du départ, ils défendent les spectateurs de monter à pied. Il n'est pas bien. Il faut, à la rigueur, une trentaine de minutes est suffisant pour que les spectateurs fassent ça. Et puis, dans les bonnes conditions. Et si ça continue comme ça, on est en train de tuer le sport automobile.
3: Alors, vous êtes quelqu'un de très déçu, vous?
4: Ah oui, super déçu. Je pense qu'il n'y a pas que moi qui soit déçu là.
3: Vous venez de Salazie, vous arrivez là ce matin, et puis une fois arrivé ici, là, nous ne sommes pas au départ, et on vient de vous dire, vous ne montrez pas.
4: Oui, on ne monte pas. Et il y a beaucoup de personnes qui sont déçues comme moi. Hein.
3: Très déçu.
4: Très déçu.
3: Alors, qu'est-ce que vous allez faire maintenant, là?
4: Soit on rentre chez nous, on va aller... une autre place.
3: Le parc fermé, comment on appelle ça, le parc assistance?
4: Sinon le parc assistance, mais il y a un sport automobile, le rallye, il faut du public. Si on supprime le public, tant qu'à faire, vaut mieux laisser les voitures de rallye rouler sur un circuit.
3: Est-ce que vous comprenez, pour des raisons de sécurité, on n'a pas le droit de monter pendant le rallye?
4: Oui, là je suis d'accord. Pendant le rallye, je suis d'accord. Mais avant le rallye, à une heure du départ, laissez les personnes au moins se placer.
3: Vous êtes déçu, vous?
5: Oui, très déçu.
3: Aussi, vous venez de Salazie?
5: Oui.
3: Alors, qu'est-ce que vous a dit une fois arrivé ici à la barrière?
5: Qu'on ne peut pas rentrer, que tout est fermé, personne n'a le droit de monter. Alors qu'on est arrivé une heure et demie en avance. C'est compliqué, quoi.
3: Les années précédentes, c'était comment?
5: Les années précédentes, c'était plus facile, mais à cause des accidents, ça a dû aussi, parce que les gens ne respectent pas les règles.
3: C'est plus strict cette année, concernant la sécurité.
5: Ouais, c'est beaucoup plus strict. Malheureusement, pour les gens qui sortent de loin, qui sont passionnés,
3: Vas-y, vous rentrez. Bien, vous étiez là.
5: Ouais.
3: Et aujourd'hui encore.
5: Oui.
3: Là, vous allez attendre le prochain passage.
5: Oui.
3: C'est 11h45.
5: Hein. Oui. Obligé d'attendre.
3: Vous allez pouvoir monter.
5: Oui. Hein?
3: Merci. Alors, concernant, bien sûr, ce matin ici, on ne passe pas comme ça. Hein. Je suis à l'arrivée à la rue de Carrosse. Le départ a eu lieu vers 9h30, vers l'Hermitage là-haut. Mm-hmm. Et une fois ici, il y a des barrières, même moi, je respecte. On ne peut pas monter plus loin pendant l'épreuve du rallye. C'est une première spéciale. Il faut attendre que ça s'arrête d'ici une heure et demie. Et ça reprend tout à l'heure vers midi moins le quart. Alors, pour l'instant, on reste ici derrière les barrières. Croisée de Carrosse, c'est la petite île.
1: Mais Fredo, est-ce qu'il y a quand même des gens qui essayent de passer?
3: On passe pas, les gendarmes sont là, ils marquent.
1: D'accord, ok.
3: Ah, ils sont là, ils plaisantent pas, là. Les gendarmes sont là, ils ont déjà sorti tous les papiers et tout. Il y en a quelques-uns qui ont été marqués, mais il n'y a rien à voir avec les rallyes. Hein. Ce sont des personnes qui sont passées là sans cette sécurité. Bien, ils ont des problèmes avec leur véhicule. Ils contrôlent tout. Alors, ils contrôlent les gens qui viennent ici, les spectateurs, mais ils contrôlent aussi les usagers de la route, hein, parce que ici, ça roule beaucoup, c'est sur la nationale. Je viens de discuter un peu avec eux, ils font leur boulot. Hein.
1: Ah, ben oui, effectivement.
3: On passe pas. Alors, je vais voir ce monsieur, qu'est-ce qu'il va me dire. Bonjour, monsieur, ça y est, vous n'allez pas pouvoir passer non plus. Hein. Alors, qu'est-ce que vous êtes dit? Je suis Frédéric Rivière, à du Prud'homme, nous sommes en direct sur la radio. Vous êtes des
6: Fredo Rivière, la radio Freedom. Nous sommes en direct sur la radio. Vous êtes déçus comme les gens de Salazie qui n'ont pas pu passer ce matin.
7: Oui, mais j'arrive trop tard.
6: C'est fermé trop tard.
7: Ben oui. Je sais, c'est fermé depuis quoi, une demi-heure?
6: Une heure, ouais.
7: Surtout si l'arrivée est à 200 mètres.
6: Comment vous allez faire, Hollande?
7: Je ne sais pas.
6: Vous allez rester là?
7: Ben, je vais attendre au moins le passage des premiers. Moi, il y a les 10 premiers qui m'intéressent. Thierry Lelong est un ami, donc je vais lui dire bonjour et puis...
6: Vous êtes passionné de sport mécanique aussi, vous aimez le rallye?
7: Oui, bien sûr, sinon je ne serais pas là.
6: Vous êtes corse, vous, non?
7: Oui.
6: Voilà, il me semble bien, vous êtes corse, je connais.
7: Mon nom, c'est Philippi.
6: Ben, bien sûr, ouais. Et c'est justice.
7: Anciennement.
6: Maintenant, la retraite, ancien juge de justice de Saint-Pierre. Voilà, commissaire de justice. Ouais. Voilà. Merci bien, monsieur Philippini. On le voyait bien, lui ici non plus. Philippi, pardon, pardon. Alors, l'ancien préfet, ouais, il partait encore finalement là. Oui, excusez-moi, oui. Voilà, un juge de justice à la retraite aussi, ils ne peuvent pas passer, mais ils respectent aussi les consignes, comme moi, comme les gens qui viennent de Salazie, et ne passeront pas, on va attendre encore un peu. Peut-être d'ici une heure, hein.
7: Le gendarme à côté.
6: Ah ouais, il y a le gendarme, il manque aussi, il y en manquait, mais quelques personnes, ce sont les automobilistes. On ne passe pas. Alors, je vois, monsieur, dame. Madame, est-ce que vous êtes déçus? Vous n'allez pas pouvoir passer ce matin? Il y a des règles de sécurité. Vous êtes déçus?
8: Non, nous, on n'est pas déçus parce que le drame qui s'est passé il y a quelques temps, ça nous a touché. Dommage, on paye pour la personne-là, qui n'était pas raisonnable. Et donc, bon, on va faire le tour. On peut comprendre, vraiment.
6: Ce matin, vous êtes arrivé en retard, alors?
8: Oui, ben, on croyait qu'on pouvait, mais non, on ne peut pas passer. Donc, on va prendre chez nous. Non, on va faire le tour. Aller de l'autre côté.
6: Ouais.
8: Parce qu'on est fan depuis toujours, monsieur. Donc, ça nous désole que cette personne a fait tuer son enfant. Mais.
6: Ouais, l'année dernière, c'est ça.
8: Mais ça ne nous arrête pas, hein. Ouais. Ça ne nous arrête pas.
6: On passe pas. Merci bien, monsieur, dame. Bonne journée à vous. Alors, on peut pas passer. Pour des raisons de sécurité, on ne passe pas. Alors, on va rester un peu là. On passe pas, oui. Ah, mais je connais pas trop. Je connais un petit peu. Monsieur me demande si je connais trop le secteur, pas du tout. J'ai traversé un champ de canne hier pendant une heure de temps. Alors voilà un point concernant ce matin. On ne passe pas ici pour des raisons de sécurité. Il faut attendre le premier passage. Hein.
1: Eh oui, merci beaucoup. Et du coup, les navettes, vous les avez vues ou pas, Fredo? Merde, bon, merci. Pardon, flûte. Du coup, oui, des navettes ont été mises en place pour les spectateurs, justement, en direction des zones autorisées. Est-ce que vous avez pu les prendre? Vous pouvez nous appeler. Effectivement, les règles ont un petit peu changé suite aux accidents du dernier rallye. Donc, la route, les routes sont fermées 1h30 avant le passage de la première voiture. Une fois fermées, personne ne pourra entrer sur le parcours, même à pied. Donc c'est vrai que là, il y a certaines personnes qui commencent à crier, etc. Mais c'est très sécurisé. Aujourd'hui, on n'a plus le droit de passer. Vous êtes également sur le secteur. Vous pouvez nous appeler si vous avez eu peut-être une amende de 135 €. Vous pouvez également nous appeler au 02 62 99 12 00. Des gens qui forcent. Hier, on vous le rappelle, on a été obligé d'annuler une spéciale. 02 62 99 12 00. Freedom, allô?
9: Oui, allô?
1: Bonjour.
9: Oui, bonjour madame. Je voudrais vous signaler, en me baladant, ce matin, j'ai trouvé une carte bleue.
1: Oui. À quel nom?
9: Au nom de monsieur Gérard Clément.
1: Gérard Clément, ok. Vous avez trouvé ça où?
9: Sur Piton Saint-Leu.
1: Ok, très bien. Bon, ben, monsieur Gérard.
9: Tout simplement.
1: Clément peut vous appeler à quel numéro?
9: Alors, au 06 81 73 29 76.
1: Mmh. 06 81 73 29 76.
9: Exactement, tout à fait. Si toutefois d'ici demain il ne m'a pas appelé, à ce moment-là je dépose la carte bleue à sa banque, c'est-à-dire la caisse d'épargne, tout simplement.
1: Eh bien, c'est bien gentil de votre part.
9: Voilà, madame.
1: Merci, à très bientôt. Belle journée à vous également. Merci. Au revoir. Donc, si jamais monsieur Gérard Clément, vous êtes à l'écoute de la radio, appelez tout de suite au 06 81 73 29 76 pour récupérer votre carte bleue. 02 62 99 12 00. Freedom, allô?
10: Ah.
1: Allô?
10: Allô? Oui.
1: Bonjour.
10: Bonjour, madame.
1: Oui, bonjour.
10: Oui, pour l'anniversaire du Freedom.
1: Oui.
10: Pour le concert qui se bat et tout ça, là.
1: Mm-hmm.
10: Non, mais ils disent, normalement, devrait être gratuit, ça, non?
1: Pourquoi?
10: Ben, parce que normalement, c'est un radio libre, déjà.
1: Et alors?
10: Eh ben, normalement, je ne devrais pas faire payer tout le monde.
1: Oui, mais pourquoi? Mais veux dire, déjà, c'est cadeau. On a vu le nombre de d'artistes que Nena sur cette scène-là. Normalement, on doit payer à peu près une centaine d'euros pour voir tout ça.
10: Ben justement, c'est pas ça. Il y en a beaucoup d'artistes. Vous devez gagner de l'argent là-dessus. C'est ça?
1: Ah, vous croyez?
10: Ah, ben, sûrement. Ben, nous, là, comme Nena Sienetin, elle a l'argent. Il est payé, mais Nena Sienetin, elle n'est pas payé, elle veut venir.
1: Mais monsieur, même 20 euros, on peut pas économiser jusqu'à août, là, on a pas un petit 20 euros pour mettre là-dessus?
10: Mais paye pas comment, c'est 20 euros, moi, jamais payé.
1: Ah, ben voilà. Ben voilà.
10: Déjà, quand on a la fête avant, il payait pas la fête. Comme là, il paye la fête partout.
1: Oui, oui, oui.
10: Quand on a un fait, c'est tout le monde y fait. Ben, à un moment, il dit, Freedom, les libres, il devrait être gratuit. C'est ça.
1: D'accord, mais en tout cas, c'est votre opinion.
10: Bien sûr, c'est mon opinion, oui.
1: Et quand il fait justement la soirée au moulin, là?
10: Oui.
1: Comment il se passe? Est-ce que vous l'êtes déjà venu déjà?
10: Non.
1: Vous l'êtes jamais venu? Parce qu'il paye?
10: Oui, mais il n'intéresse pas moi quand Freedom passe au moulin.
1: Même ah, d'accord.
10: Quand la soirée dansant.
1: Non, parce que là, il veut dire un gros anniversaire comme ça, on connaît le feu d'artifice, tout ça là. Ben, ça n'est pas gratuit, ça.
10: À comment il n'est pas gratuit? À quoi 14 juillet gratuit? Marché de nuit, il est gratuit.
1: Oui, mais tout conseil, il fait ça comme ça, non?
10: Ah, moi, il dit, il devrait être gratuit. Non, mais Freedom, là, un peu particulier, un peu spécial. Il devrait être gratuit, madame.
1: Parce que monsieur, Midia ou un affaire, mais il ne dit pas personne. Enfin, m'a entendu, hein, mais il connaît pas s'il est vrai. L'autokin aussi bientôt, ça va être payant. Maintenant qu'on passe à la caisse, il faudra absolument ou l'acheter un affaire dans le magasin. Mais il pense que Nena a un affaire, ça.
10: Ben waouh, ben après me connais pas sur autant de bluffer ou autant de...
1: Non, là par contre, il est vrai, hein, m'a entendu ça vraiment, des bruits de couloir, mais il connaît pas s'il est vrai, mais il répète à où?
10: Ouais.
1: Voilà. Donc,
10: Ben moi, tout ça, ça intéresse pas moi, le token n'intéresse pas moi, ça.
1: Ah bon?
10: Ben non.
1: Mais vous l'avez vu toutes ces nénas pour gagner?
10: Oui, il m'a joué une fois, mais ça passe à côté. Ben... Mais là, m'appelle pas où, personne m'appelle là où, juste pour le petit concert en question.
1: Oui, oui, oui, non, ben le concert, ben il peut pas être gratuit, monsieur. Toutes affaires, comme elle a les payants, et puis elle nous aussi, nous reste gratuit.
10: Ben oui, mesdames, c'est Radio Libre.
1: Eh ben bientôt, ce sera plus une Radio Libre, monsieur, bientôt, là. Ça fait payer les autres, vous connaissez les autres décodeurs, là. Quand vous tapez Radio Freedom pour écouter la radio gratuitement, là. Ça fait payer les autres, là, je veux pas voir.
10: Sur Internet?
1: Mais bien sûr.
10: Ah, ben m'écoute plus.
1: Aïe, aïe, aïe, aïe, aïe, aïe, aïe, aïe, aïe.
10: M'écoute plus.
1: Monsieur, pour toutes affaires, comme elle a dit, paye, la Freedom, ils ont payé une petite monnaie, ils ont l'entraîné à dire.
10: Ah, ben c'est normal.
1: À cause.
10: Ils généralisent, tout le monde fait pareil. Quand il fait là, il fait tout pareil.
1: Ah, ben voilà. Ben elle est jolie.
10: Mais pas bon, Freedom, de votre social media, vous ne devrez pas faire payer, de reste blibli.
1: Mais comment on veut nous tient, monsieur?
10: Pas monsieur, il paye à notre salaire, c'est non?
1: Ben, comme monsieur, il paye à nous notre salaire, mais c'est tout. Mon calcul nous gagne des millions, ils sont dedans?
10: Ben justement, oublie ça même les bons là, parce que c'est payé nous encore.
1: Parce que là, par exemple, feu d'artifice là, quand la mairie fait 14 juillet là, et quand il bec à ou ça sur de bonnes impôts là, on dit pas rien. Là aujourd'hui, la radio, il veut faire un conseil, juste un petit conseil, ou la vie créole comme elle est. À cause, il fait pas ça gratuit.
10: Ou quoi, 14 juillet, il y a avec sur les impôts?
1: Ah ben, je sais pas moi.
10: On est mieux placé que moi, on est dans la radio, de connaître beaucoup de choses. On ne connaît pas, nous, on n'est pas trop informés, sinon.
1: C'est monsieur, économise juste 20 euros. Ou à voir comment ça fait la fête, ou même à la fin où ça vient, à la 20 euros en plus.
10: Non, Midi, tu franchement, il n'intéresse pas moi.
1: Aïe, aïe, aïe, aïe.
10: Dans mon avis, peut-être les autres vont intéresser, mais moi non.
1: Mais bientôt, il n'écoutera plus la radio, là, alors, s'il est payant.
10: Ben, des fois, nous, il écoutait Charlie Tropical un petit peu, mais pas souvent.
1: Sans plus?
10: Non, sans plus.
1: Ben, nous, ça peut être 2-3 auditeurs, là, alors.
10: Ah oui, à moi, non. Plein de fois, c'est moi, je viens pas moi.
1: Aïe, aïe, aïe, aïe, aïe, aïe. Ben, on a fait la fête sans vous. Mais espèce sera bien quand même.
10: Oui.
1: Où va mon canot? N'a pense à où quand même?
10: C'est bon. Bonne journée à vous, madame.
1: Bonne journée. Allez, nous retrouve. 02 62 99 12 00. Aujourd'hui, toutes affaires, les payants. Maman, ils ont dit, ça va faire les coups. Ils ont dit, trouver une affaire en plus. Ils ont dit, achète. Ils mènent dans le chariot. Là, aujourd'hui, ils disent juste, Freedom. 20 euros un petit concert. Garde ça, comment ça t'y fait. Garde ça. Allez, viens crier sur la radio. Freedom, allô? Allô?
11: Oui, Julie, bonjour.
1: Bonjour.
11: Oui, avant de prendre le sujet, nous parlons de ces dames-là.
1: Enlève juste le haut-parleur, enlève juste le haut-parleur.
11: Oui, excuse-moi. Tu m'as donné la téléphonie pour que ce soit sonnette là.
1: Oui.
11: Elle est bien du haut comme ça que c'est la sonnerie.
1: On a encore le haut-parleur là, non?
11: Non, ça peut-être parce que mon trop poitrine, mais toutes les coups de l'éteint, dans quel gouvernement. Mais c'est bien, alors, peut-être.
1: Tenez un téléphone aussi ou gagne pas?
11: Mais non, rien, mon amour est dans la case.
1: Ben sortez un peu de la case.
11: Ah bon, ben, m'appuyer, mais non, je suis dans la case.
1: Alors, quoi fait? Raconte à moi.
11: Oui, ben, le petit madame, là, elle a bien dit aussi la sonnerie, non?
1: Oui.
11: Et ben, je dis, ben, si c'est sur le palier. Quand quelqu'un dit qu'il faut bien appuyer sur le bouton pour sonner, non?
1: Ben, c'est ce que m'a dit elle.
11: Et ben, justement. Mais à ce moment-là, là, vous connaissez le petit malin? Il prend des bouts de pâte à modeler dans le bout de chou, non? Avec un petit truc frais, ils en font dedans, ça va se coller et ça peut sonner toute la vie.
1: Ah!
11: C'est possible de le regarder parce que vous avez un bouton pas pitié.
1: D'accord.
11: D'accord, non? Et quand elle dit sur son palier, elle dit toutes les reliées, je sais pas quoi, non?
1: Oui, oui, oui, donc elle est obligée de tout couper.
11: Peut-être que le regard de le bouton de la sonnerie, c'est vraiment pour mettre un petit bouquet de pâte à modeler de chou dans le bout.
1: Ouais. Ok, ok, ben elle vérifiera.
11: Ok, merci.
1: Vous l'appelez à Noureen Koussa, là?
11: Non, c'est le monsieur, là, c'est la vieille. Comment ça? C'était gratuit. Hein.
1: Oui, oui.
11: Et même la vieille, vous disait, comment ça? Et quand la femme, il fait l'artificiel, il est gratuit. Hein.
1: Mm-hmm.
11: Viens, comment? C'est le monsieur, il écoute. Il n'a pas rien gratuit d'acheter, là.
1: Ah oui.
11: Tout ce qu'il nous fait. Tout. Mais même que des années de salaire, on ne fait pas rien de gratuit, il est faux.
1: Ben même quand vous étiez appelé à nous, les payants, vous étiez payé de l'abonnement.
11: Bien sûr. À moi de m'obliger pas venir, je m'en suis comment tu viens.
1: C'est vrai? Pourquoi vous pouvez pas venir?
11: Ben, vous ne connaissez pas mon travail ici, oui.
1: Ben si, mais vous travaillez la journée, vous travaillez le soir aussi, donc?
11: Oui, le soir, parce que si l'on ne m'a fait pas payer de la nuit, on ne m'a fait pas travailler après. C'est rien.
1: Ah, pour une fois?
11: Ah, ouais, après, oui, une fois.
1: 45 ans, c'est pas tous les jours, hein?
11: Ah non? Connais?
1: 45 ans, c'est pas tous les jours, hein?
11: Ah, mais oui,
1: je connais,
11: mais
1: bon, écoute la radio. Ben, elle est bon, alors.
11: Ben, écoute, allez.
1: À bientôt, au revoir. Bon, elle va regarder si personne n'a pas appuyé sur sa sonnette. Merci beaucoup. 02 62 99 12 00. Est-ce qu'on devrait mettre le concert de Radio Freedom gratuit? Venez nous dire. 02 62 99 12 00. Freedom, allô? Et après, de toute façon, s'il est gratuit, tout le monde pourra venir, n'aura n'importe qui. Tandis que là, les filtrés. Si ça n'a pas 20 euros, ça ne pourra pas rentrer. Nous, ça, seulement entre nous. Entre personnes que n'a 20 euros. Freedom, allô?
12: Oui, bonjour, madame.
1: Bonjour.
12: C'est pour tirer renseignement, s'il vous plaît.
1: Oui.
12: Je suis en train d'essayer d'appeler pour gagner madame Maud, mais c'est compliqué à gagner la ligne. En fait, il y a un petit voisin. Il a des petits soucis avec son propriétaire.
1: Ouais.
12: Est-ce qu'il faut m'appeler tout de suite ça ou bien il faut m'appeler le soir?
1: Non, vous pouvez appeler tout de suite, c'est pas un souci ça.
12: D'accord.
1: C'est son bailleur est social ou privé ça?
12: Normal.
1: Oui, mais c'est quelqu'un, c'est un bailleur social, c'est...
12: Quelqu'un, c'est quelqu'un de l'extérieur.
1: Il est dans le privé, d'accord, ok, avec un particulier.
12: Ouais.
1: D'accord, et c'est quoi son problème?
12: Le problème, c'est que le propriétaire, il traîne la rénove la maison et il dit le mémé de payer les factures. Est-ce qu'il est dans le droit, ça ou pas?
1: De payer quelles factures?
12: Ben, les factures des ouvriers, les travaux qu'il est en train de faire.
1: Ça dépend quels travaux il a.
12: Ben, en fait, il a changé les meubles de la cuisine, il a peint sur la maison l'extérieur. Il a fait beaucoup de travaux à l'extérieur, quoi, qui devrait être lui qui doit faire.
1: Ah oui, d'accord.
12: Et là, lui réclame le mémé de payer les factures.
1: C'est pas normal.
12: Il va de plus de 3000 euros. Et là, il a poussé la dame en justice et le mémé l'a niveau à la maison. Il dit, bon, est-ce que ça est normal? Il me dit, ben non, il n'est pas normal, c'est sa maison, c'est lui qui doit faire ça.
1: Oui, mais comment ça se fait qu'il a pu aller porter plainte et qu'on n'a pas dit à ce monsieur, justement? Donc, vous êtes sûr que les travaux, c'était à sa charge?
12: Ah oui, oui, c'est la peinture de la maison extérieure, c'est la cour qui s'est abîmée, il a repeint l'extérieur, il a refait le jardin.
1: Mais c'est qui a demandé à ce monsieur de refaire la peinture, les travaux?
12: C'est lui-même.
1: Ah d'accord, du jour au lendemain, il est déjà au bout, il dit ça fait des travaux dans la maison, et par contre, madame, c'est où qui paye?
12: Voilà. Non, mais c'est le payer l'année après, quand le travaux l'a fini.
1: Ouais.
12: Il a dit, ben voilà, la facture est là.
1: Mais c'est chaud, et cette petite mémé, elle a quel âge?
12: 87 ans.
1: 87 ans?
12: Ouais.
1: Oh là là, juste pour la stresser, là.
12: Ben oui, ben heureusement qu'elle ne tombe pas de stress, parce que nous, elle est là pour occuper elle un peu, mais bon. Ben, elle est quand même un peu stressée, ses enfants l'appellent depuis en France, c'est comme ça, elle essaye de voir comment faire. Il dit, ben non, de toute façon, pour payer, elle ne payera pas parce que c'est pas sa maison. C'est
1: Ça fait combien de temps qu'elle est là?
12: 7 ans.
1: Ah ouais, donc c'est pas comme si elle venait d'arriver et que le voilà. Il refaisait le truc, quoi.
12: Exactement.
1: Alors, on va poser la question aux auditeurs. Est-ce que le propriétaire, il a le droit, du jour au lendemain, de se dire, bon, je vais faire des travaux dans ma maison? Une fois tout fini, bon ben madame, on donne la facture au locataire.
12: D'accord. Donc,
1: après, c'est pas n'importe quel travaux, hein, c'est la peinture extérieure. Il a refait également la cuisine, c'est ça?
12: Il a refait la paillasse à cuisine, oui.
1: Mais il y avait besoin de refaire cette paillasse-là ou pas?
12: Ben c'est lui qui voulait faire. Il avait pas besoin, mais c'est lui qui voulait faire. Ben le maire a dit, ben fais ce que vous faites. C'est votre maison, ça, vous faites ce que vous
1: voulez. Ouais, ouais, ouais. Mais après, en tant que propriétaire, il est très bizarre parce que normalement, il fait des travaux. S'il dit, oh, bon, ben, ça met au dehors, par exemple.
12: Voilà. Non, mais après, comme la maison est un peu vieille aussi.
1: Oui.
12: Ben, peut-être il a fait, mais après, ben, c'est pas à la charge du locataire, c'est à la charge du propriétaire.
1: Ben, normalement, non. 02 62 99 14 00. On va ouvrir une ligne exprès, là, parce que c'est très bizarre, là, ce qui se passe. Nous, on est dans quelle ville, nous, là?
12: Saint-André.
1: À Saint-André. Et cette dame, elle est seulement venue vous voir. Elle est pas partie voir la mairie, elle est pas partie voir un avocat, ni rien du tout.
12: Non. Ben, comme elle est tout le temps chez moi, ben, c'est nous qui occupons de elle. Voilà, quand elle a un truc pour faire, ben, il est voir moi, ben, voir mon frère. Ben, il passe chez moi, quoi.
1: Bon, ben, au moins, elle est entourée, elle est pas toute seule.
12: Voilà, c'est ça.
1: Alors, attendez, 02 62 99 14 00 pour aider cette petite mamie, là. Freedom, allô?
13: Allô, madame, bonjour. Bonjour, monsieur.
1: Oui.
13: Elle n'a pas à payer sur tous les travaux à l'extérieur. Et puis l'intérieur, c'est pas elle qui a demandé de le faire, c'est lui-même qui le fait. C'est que le propriétaire a payé tout. Allez en maison de justice, conciliateur, là-bas, il va vous le dire. Il y a dans toutes les grandes villes, comme à Saint-André ou autre, il y a des maisons de justice.
1: Vous pouvez l'accompagner, cette mamie, justement,
13: voilà.
1: Ou pas?
13: Voilà, explique la situation.
1: Ah, monsieur?
13: Pour la tranquilliser.
12: Oui,
13: pas.
12: Ah, même, il peut...
13: Mais ramène la maison de justice.
12: Mercredi, nous avons un rendez-vous avec elle, André.
1: D'accord.
13: Voilà. Ah, parce que surtout à l'extérieur, hein, un locataire n'a pas payé le repeint de la maison avec à l'extérieur, le toiture, tout ça. C'est tout le propriétaire. Surtout à l'intérieur, elle n'a rien demandé. La paillasse, elle est rentrée dedans dans l'état des lieux, la paillasse était comme ça. Elle a pris comme ça. Et lui, ben, s'il fait les travaux, c'est son problème, hein. Oui, il impose il profite que le locataire, il est là, il impose, il met la paillasse, il fait payer. C'est pas logique, ça. Attention, hein. Non, non, non. Il veut profiter de la pauvre dame qui est âgée.
1: Ben, c'est ça, la pauvre petite.
13: Absolument, absolument.
1: Et ben, en tout cas, merci beaucoup, monsieur.
13: Absolument. Il faut aller. Maison de la justice, déjà, un premier temps. Après, le tribunal, s'il porte plainte, les frais de justice, lui, il sera assez frais. C'est pas la dame. Voilà. Et ça, on m'a dit, le bonhomme.
1: D'accord. Merci beaucoup. Alors, voilà, peut-être un premier conseil pour vous, monsieur.
12: Oui, merci.
1: Vous la voyez mercredi, c'est ça?
12: Mercredi, j'ai rendez-vous avec elle au bureau. C'est la station et pour ses soucis même.
1: D'accord. Alors attendez, vous avez deux petites minutes encore?
12: Oui, oui, oui.
1: Ouais, on va continuer là sur le 02 62 99 14 00 pour aider. Frida Malo?
14: Oui, bonjour.
1: Bonjour, madame.
14: Concernant pour la personne qui a téléphoné pour. Le propriétaire qui a fait des travaux et qui veut faire payer la petite dame là.
1: Mm-hmm.
14: Moi je vous appelle en tant que propriétaire, je loue des maisons. Il a fait des travaux, bah, c'est son problème. Il
1: Alors, madame, on vous entend très mal, ça saute un petit peu. Vous pouvez vous déplacer, s'il vous plaît, madame?
14: Attends, je suis dans la maison, je vais aller dehors.
1: Oui, merci.
14: Est-ce que là, ça va mieux?
1: Oui.
14: Bon, donc, il a fait des travaux, il va se faire défiscaliser sur ses impôts, parce qu'il loue la maison. Par contre, il peut augmenter le loyer selon l'indice de l'INSEE, parce qu'il a fait des travaux. Mais par contre, les travaux dehors, ça ne regarde pas le locataire.
1: Oui.
14: Pas du tout. C'est lui. Le locataire, c'est à l'intérieur quand la personne sort, on fait l'état des lieux. Donc, si c'est abîmé, il y a une caution. Donc, on prend la caution. Et si c'est en plus de la caution, ben, on fait une facture, on envoie pour la personne. Mais à aucun moment, s'il a fait des travaux à son encontre à lui, il met dans ses impôts. Et il attend la date d'anniversaire du locataire, il regarde l'indice, si c'est 2,3 ou je ne sais pas, là, il fait une augmentation de loyer.
1: D'accord, oui, mais après, il y a des réglementations, il ne peut pas non plus augmenter comme ça. Mais oui, effectivement.
14: L'INSEE, il prend la base de l'année l'INSEE. Par exemple, le locataire est entré janvier, donc on a le premier trimestre, janvier, février, mars. Là, l'INSEE va donner le montant qu'il faut. La taxation, par exemple, 2%, 3%,
1: oui, oui, oui.
14: Le deuxième trimestre, le troisième trimestre. Ça dépend la date d'anniversaire du locataire.
1: Mmh.
14: On demande tous les ans, mais avec l'indice de l'INSEE.
1: Oui. Eh bien, en tout cas, merci beaucoup, madame.
14: De rien.
1: Merci, à bientôt, au revoir. Donc effectivement, il y a des réglementations qui sont en place, monsieur. Il peut pas choisir.
12: On l'a dit à elle, mais comme elle vient ici, elle a peur. Mais bon, ben, de toute façon, mercredi, on va mettre ça en place devant la situation. Parce que c'est la même là qu'on voit qu'elle. La situation qu'on voit qu'elle.
1: Mais vous pouvez voir, vous, du coup, vous serez là, vous serez avec elle.
12: Oui, je serai avec elle. Bah, pas le papier devant moi, sinon il aurait lié devant vous, mais bon, le papier n'est pas avec moi.
1: Oui, oui, non, mais après, c'est vrai que là, comme on dit, en plus, c'est une vieille petite dame, 87 ans, juste pour stress à elle et...
12: Bon, en plus, elle est pas bien, elle est malade, voilà quoi.
1: Ouais, elle est pas correcte de faire ça quand même.
12: Elle est pas correcte parce qu'en plus, le bug abusuel, il abuse.
1: Ah bon, c'est-à-dire?
12: Ben, à chaque fois, il rentre dans la cour sans permission, il ne monte pas, il rentre dans la cour. Et en plus, le monde n'a plus de maison. Mais là, il dit comme ça qu'il a, il y a des soucis d'argent, il faut que c'est le même qui paye.
1: Mais ouais. Monsieur, mais il ne comprend pas. Ou les propriétaires, d'accord, mais on n'a pas le droit de rentrer chez moi comme ça.
12: Ben, c'est sûr. C'est sûr. Mais bon.
1: Mais il est bizarre, ce propriétaire-là.
12: C'est bizarre, ouais.
1: D'accord, oui, mais on aurait pu dire de peut-être trouver une solution et de déménager, mais c'est vrai qu'à cet âge-là, hein, la pauvre petite.
12: Après, elle peut pas trop déménager aussi parce que déjà, elle est toute seule, qui s'arrive à la preuve. Ouais.
1: C'est là, ça.
12: Elle s'occupe d'elle, elle est plus près, elle fait ses courses, toutes affaires. Et si ça de l'autre côté, de notre côté, comment nous faire bruit?
1: Mais monsieur, est-ce que vous pouvez vous renseigner? Et justement, lors de ce rendez-vous-là, mettre les tarte sur table. Dire, monsieur, par contre, vous n'avez pas le droit de rentrer chez la mamie comme ça, n'importe quand, n'importe quelle heure.
12: M'a fait noter pour dire, parce que ça ne se fait pas.
1: Si encore là, madame, elle vit toute seule?
12: Oui, elle est seule.
1: Incroyable. Bon, mais en tout cas, merci de prendre soin de cette mémé.
12: Merci.
1: Si vous avez besoin d'autres conseils, vous nous rappelez, monsieur. Hein?
12: Ok, pas de souci, madame.
1: À bientôt, monsieur. Et surtout, bon courage. Et puis, vos conseils sont encore attendus sur notre antenne au 02 62 99 12 00. Est-ce qu'un propriétaire peut rentrer chez son locataire comme ça à n'importe quel moment, l'y rendre, il fait ce qu'il n'a pour faire et puis repartir. 02 62 99 12 00. 00. Frédéric Malo. Allô.
15: Bonjour.
1: Bonjour, monsieur.
15: Oui, j'appelle concernant la CEMAC.
1: Oui.
15: Parce que moi aussi, ça fait une semaine.
1: Monsieur, enlève un petit coup la radio d'hier, là, s'il vous plaît.
15: Oui. Ça fait une semaine que j'ai problème avec l'électricité.
1: Ouais.
15: C'est un truc que les agents. Parce que depuis cyclone l'a passé, il est en train de brûler tous mes matériels. Mon télé est brûlé. Mon musique est brûlé. Mon consolateur est brûlé. Depuis une semaine, la semaine, le week-end passé, il avait des coupures. La robot, il m'a causé la terre. Ça fait une semaine, il m'appelle la CEMAC. Il m'essaye d'appeler la CEMAC. Il n'y a rien que le service paiement qui répond en haut. Et quand on expose le service paiement, l'affaire de Rossal, il ne connaît pas, c'est pas son affaire. Il rappelle d'autres numéros, il donne d'autres numéros, et on appelle. Personne n'y répond.
1: Ouais. Mais monsieur, depuis le cyclone,
15: oui, mais il y a un problème quand il n'y a pas de courant.
1: Mais monsieur, le cyclone était en début de 2025.
15: Oui, courant est coupé généralement. Et moi, j'ai la lumière et chez moi. Et il n'y a rien que deux ampoules qui éclairent.
1: C'est pas des dangereux, là, monsieur.
15: Et là, la remarque, ça, le week-end dernier, médité, ben, la pré-courant, comment moi, mener n'a. Tout le monde la prend dans l'immeuble, tout le monde la prend. Et moi, la point aussi, le niveau de prise, il y a fait maintenant deux ampoules éclairs.
1: Et monsieur, qui essayerait pas de congélateur, la télé, tout ça, quand il brûle hein?
15: Justement, me demande, parce que la CEMAC, la Diano, comme ça, de prendre l'assurance avec Zot, c'est Zot qui y a tout, et quand on m'a laissé le contact de l'assurance, elle demande, il prend part. Quand on est dans un cyclone, c'est tous les matériels, la CEMAC, c'est et vite les casser, et pas les casser, d'affaire là, c'est marqué les casser, ils ne prennent pas. Mais le matériel électronique de notre part, nous, il ne prend pas.
1: Mais que ça, il ne prend pas alors.
15: Ben, vous ne connaissez pas, moi, il ne prend rien que ça ne appartient à la CEMAC. Donc, c'est nous qui payons pour la CEMAC.
1: Mais oui, mais s'ils ne tireraient pas l'électricité, monsieur.
15: Ben oui, mais l'électricien, il a envoyé un électricien, quand le cyclone était passé, l'électricien est arrivé avec un tour de vis. Il a ouvert la boîte, il n'a même pas utilisé son tournevis, il a regardé, il a dit, pour moi, toutes les poulies, tout est normal.
1: Mais pourquoi il saute?
15: Et là, il ne saute pas, mais il coupe le compteur général, il allume la lumière de mon casque, maintenant.
1: Mais oui, mais il y a des coupures, ou la diamant?
15: Comment?
1: Ou la diamant, qu'on avait des coupures, parce qu'il brûle...
15: Oui, mais quand il y en a des coupures, ben, six autres branchements, les mal faits dans la boîte là-bas, ben, ils brûlent tout mes matériels, parce qu'il faut qu'il y ait des défauts dans la boîte là-bas, dans le compteur là-bas.
1: Oui, dans un immeuble, monsieur?
15: Case tranquille, le chemin disant. Et tout le temps, il y a un problème avec le voisin, la CEMAC qui ne sait pas voir le voisin, parce que là-bas, il y a beaucoup de monsieur musclé, qui, il ne sait pas là-bas, lui. Et il a envoyé un monsieur, il travaille à CEMAC, un petit Rambo, il vient en profit, dessiner les pauvres. Ça, c'est lui-même pour les personnes âgées. Il y a des personnes 20 ans, 30 ans, tout là, ils foutent la panique toute la nuit. Et quand on va porter plainte, le petit Rambo de la CEMAC qui arrive devant vous, et quand on explique à lui le cas où il est énervé un peu, là, il commence à s'entendre, il veut taper les personnes âgées. Mais encore, il ne sait pas taper la personne qui fait des bruits là-bas, il connaît ça, qu'est-ce que c'est, franchement.
1: Donc, il profite Suzanne, monsieur?
15: Ah, baby, ciao. Madame, donne le cas tranquille, soi-disant, là, mais t'as où sa case tranquille. Et Zot sera bien à faire, pas besoin de téléphone radio prix Freedom, si Zot a un problème, appelle à nous, nous les là pour ça. Là, fait croire à nous qu'ils ont ils vendent la polo, ça va tuer. Mais maintenant, on a des problèmes, et des personnes âgées, ils n'osent pas les porter plainte, parce que ils n'osent pas d'une affaire. Là, disons, les âgés, c'est une affaire, mais c'est ça, là, c'est moi qui en profite. Et le monsieur le directeur, on ne voit pas du tout, et sauf quand les personnes âgées, ils fêtent un anniversaire, un truc comme ça, on cotise pour fêter un anniversaire, on l'invite, et là, il est là.
1: Ouais, ben, arrive pour manger, pour boire, ben, lui-même, il est là.
15: Manger pour boire, il est là, et pour, et je pense à lui, un problème, il n'est pas là, il est très occupé.
1: Ouais. Ben, monsieur, résidence tranquille, pas très tranquille, à Saint-André, on va voir ce qu'en pensent les auditeurs, mais surtout comment vous pouvez faire, parce qu'apparemment, il y a beaucoup d'abus sur les personnes âgées, les personnes fragiles, surtout que c'est un immeuble exprès pour les personnes en difficulté, les personnes âgées. 02 62 99 12 00. Il y a un petit peu d'abus quand même, hein. Vous êtes nombreux à nous appeler pour ça. Vous pouvez témoigner sur notre antenne ou encore aider cet auditeur. 02 62 99 12 00. La suite dans quelques instants avec Wendy. Merci d'avoir choisi la radio. Il est 10h.
16: 14 juin, il est 8h. Très bon réveil à tous. 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
18: Et à la une de l'actualité, y aura-t-il un accord aujourd'hui entre l'Iran et les États-Unis? Donald Trump et le médiateur pakistanais l'affirment. Aucune date n'a cependant été confirmée par Téhéran. Analyse dès le début de ce journal. C'est une scène qui a largement été relayée sur les réseaux sociaux, celle d'un élu RN qui brandit un crucifix lors d'un conseil municipal à Ivry-sur-Seine. Il a également récité un « Je vous salue Marie », un geste pour protester contre le port du voile de deux conseillères municipales. Mais alors que dit la loi? Le cadre juridique est encore assez flou, vous l'entendrez. Et puis cette rencontre France-Sénégal mardi soir à New York, premier match des Bleus dans cette Coupe du Monde 2026. Pour l'occasion, des supporters français du Nord s'offrent le voyage. Europe 1 est allé à leur rencontre. La tendance météo, Marilyn Hérault.
19: Dimanche aura un goût d'été. Les températures iront de 8 à 20 ce matin et grimperont jusqu'à 17 à 36 degrés cet après-midi. Le point météo complet à la fin du journal.
16: Europe 1, le journal de 8 heures présenté ce matin sur Europe 1 par Margot Siffer. Bonjour Margot.
20: Bonjour Alexis, bonjour à tous. Se dirige-t-on vers un accord de paix entre Washington et Téhéran? En tout cas, Donald Trump et le Pakistan assurent qu'une signature est bel et bien prévue ce dimanche. Le président américain affirme même que l'Iran a accepté de ne jamais se doter de l'arme nucléaire. Un espoir immense, mais qui est pourtant, Antoine Bienveau, loin d'être acquis.
21: Oui, car si Donald Trump et le Pakistan, médiateurs des négociations, promettent la paix d'ici ce soir, le son de cloche est bien différent côté iranien. Téhéran ne nie pas la signature proche d'un accord, mais évoque plutôt une date dans la semaine pour conclure cet éventuel accord dont les contours sont encore assez flous. Donald Trump assure néanmoins que le détroit d'Ormuz, principal point de tension depuis le début du conflit, sera rouvert dès la signature de l'accord. Le président américain évoque aussi le dossier du nucléaire iranien fondamental dans les négociations. Il assure que les États-Unis interviendront au moment opportun pour récupérer, je cite, la poussière nucléaire iranienne grâce à nos magnifiques bombardiers américains et à leurs brillants pilotes. Donald Trump qui assure même que l'Iran a déjà renoncé à son programme nucléaire, ce que Téhéran ne confirme pour l'instant absolument pas. En cas de résistance iranienne, le chef de la Maison Blanche menace une nouvelle fois d'utiliser ce qu'il nomme la solution ultime, en clair, l'arme nucléaire.
20: Antoine Bienveau pour Europe 1.
16: Et c'est dans ce contexte de guerre au Moyen-Orient, mais également en Ukraine, que s'ouvrira, Margot, demain, à Évian, un sommet du G7.
20: Donald Trump et Volodymyr Zelensky participeront même mardi à une réunion de travail commune. L'Élysée promet d'ailleurs un sommet des convergences, voulant croire à un retour du dialogue entre alliés. Mais une question prédomine, comment afficher cette unité quand les désaccords s'accumulent sur presque tous les grands dossiers? Arthur Delaborde.
22: À Évian, Emmanuel Macron veut afficher des résultats. L'Élysée assure que le sommet est d'ores et déjà réussi avant même son ouverture officielle. Paris met en avant plusieurs accords en discussion sur les minerais critiques, la souveraineté économique, la recherche contre le cancer ou encore la protection des enfants en ligne. La France veut aussi convaincre les grandes puissances et même Pékin de mieux coordonner leurs politiques économiques. Mais le plus sensible se joue ailleurs. Demain soir, les dirigeants dîneront seuls pour tenter de rapprocher leurs positions sur l'Ukraine et le Moyen-Orient. Et après-demain, Volodymyr Zelensky rejoindra le sommet. Objectif français, maintenir le soutien à Kiev et éviter un recul américain sur l'Ukraine. Autre dossier explosif, le Moyen-Orient. Paris veut trouver des positions communes sur Gaza, le Liban et le détroit d'Ormuz. Car à Évian, le défi sera moins de réunir les alliés que de vérifier s'ils sont encore capables de parler d'une même voix.
20: Arthur Delaborde du service politique d'Europe 1 et des milliers de manifestants sont attendus cet après-midi à Genève en Suisse pour protester contre ce G7. Un rassemblement sous étroite surveillance pour éviter de revivre les violences qui avaient marqué le G8 de 2003.
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16: Nous revenons en France avec cette scène inhabituelle. Jeudi, Margot, lors d'un conseil municipal à Ivry-sur-Seine.
20: Un élu RN qui a récité en pleine séance un « Je vous salue Marie » et qui a brandi un crucifix. Réaction après le rejet de son amendement qui visait à interdire les signes religieux dans l'Assemblée où deux élus siègent voilés. Si le maire communiste a saisi le préfet, une question se pose. Mathis Lang, peut-on demander à des élus de se découvrir au nom de la laïcité?
21: Eh bien, c'est assez flou et c'est justement ce qui est à l'origine de l'agacement de Kevin Nader, l'élu RN qui a brandi ce crucifix lorsque son amendement a été rejeté.
0: Vous refusez la laïcité dans ce conseil municipal. Donc, on sera placé sous le signe de la croix à chaque conseil municipal dorénavant. Et je veux dire, je vous salue Marie d'ailleurs. Je vous salue Marie pleine de grâce.
21: Une scène qualifiée de caricature par le maire communiste. Je suis fier d'être élu avec mon voile, lance pour sa part Fenda Diarra, adjointe au maire d'Ivry qui porte donc le voile en séance. Pourtant, les élus locaux sont bien soumis à une obligation légale de respect de la laïcité depuis une loi de 2025. Le problème, c'est que le droit ne dit pas explicitement qu'un conseiller municipal a interdiction de porter des signes religieux en assemblée. Ce sont donc aux conseils municipaux de décider d'inscrire ou non une disposition dans leur règlement intérieur, d'où l'amendement de cet élu du RN. Ces dernières années, la jurisprudence semble néanmoins aller dans le sens d'une interprétation plus rigide de la laïcité en conseil municipal. En mars dernier, le tribunal administratif de Dijon avait validé en référé un règlement intérieur prohibant les signes religieux ostensibles en séance à Chalon-sur-Saône.
20: Mathis Lang pour Europe 1 et la question du jour, doit-on interdire les signes religieux ostentatoires lors des conseils municipaux? Vous nous donnez votre avis sur le site et l'application Europe 1.
2: Nouvelle tentative de féminicide, ça s'est passé vendredi soir, Margot, à Reims.
20: Une adolescente de 17 ans très grièvement blessée, elle a subi 12 coups de couteau, son ex-petit ami âgé de 28 ans a été interpellé, une enquête pour tentative d'assassinat a été ouverte. Le magistrat précise que le mobile semble être la séparation.
2: Dans l'actualité également, un homme soupçonné d'avoir consommé du protoxyde d'azote a été tué la nuit dernière à Bron, en banlieue lyonnaise.
20: Il a été percuté par un bus des transports en commun. La victime circulait au moment du choc à vive allure et avec ses phares éteints. Une bonbonne de protoxyde d'azote, une dose de stupéfiant et une bouteille d'alcool ont été retrouvées dans son véhicule.
2: On le disait dans les titres, nous sommes en pleine Coupe du Monde de football. Les Bleus se préparent à faire leur entrée dans le Mondial de foot. Ce sera mardi soir face au Sénégal.
20: Et pour soutenir l'équipe de France, certains fans n'hésitent pas à faire le déplacement direction New York. C'est notamment le cas de ces deux supporters que Europe 1 a rencontrés à Aumont, près de Maubeuge. Ils sont évidemment très impatients avant leur départ ce dimanche.
4: Dans les valises de Jean-Claude et Franck, un peu de doré et beaucoup de bleu, blanc, rouge.
23: On prépare les écharpes, les maillots et la Coupe du Monde.
4: Le trophée factice dans les bagages. Il va accompagner ses deux supporters lors des trois premiers matchs des Bleus.
23: C'est le rêve de toute une vie. Depuis tout petit, je suis l'équipe de France. D'aller aux USA, de participer à une Coupe du Monde. C'est un peu le rêve américain.
4: Un rêve à environ 2 500 € par personne, qui comprend billets d'avion, logement et place.
24: Il faut se dire que ça n'arrive pas tous les ans. Alors il faut en profiter.
23: Les heures supplémentaires, les primes aussi, tout ça on a mis de côté.
4: Pour partir 2 semaines aux États-Unis, à New York, Philadelphie et Boston.
23: C'est parti pour l'un des plus beaux voyages de notre vie. On est quasiment prêt.
24: Il faut penser à ne rien oublier, surtout le passeport. Pas le laisser sur le coin de la table, ça arrive.
4: Et si la France va en finale, on repartira, préviennent ses supporters, avec un budget qui sera doublé cette fois-ci. À Aumont, Maximilien Carlier, Europe 1.
2: Et c'était le journal de Margot Siffert. Merci à vous Margot, il est 8h08 sur Europe 1. La météo du jour avec Marilyn Hérault. Et aujourd'hui c'est un dimanche. Alors il y a quelques nuages, mais il y a quand même beaucoup de soleil. Et c'est ça la bonne nouvelle.
19: Ah oui Alexis, le soleil règne largement sur la France ce dimanche. Seuls quelques nuages circulent près du nord-est et des grisailles localisées persistent parfois sur la région PACA. La vigilance en tout cas est de mise concernant la météo des forêts. Il y a 6 départements qui sont placés en niveau orange pour un risque élevé d'incendie. Des Deux-Sèvres au Vaucluse. Pour les températures, ce matin, nous avons 10 à Metz, 11 à Nevers, 12 à Rennes, 13 à Blois, 14 à Aurillac et dans la capitale, 15 à Vannes, 17 à Toulouse, 18 à Nîmes et 19 à Pau. Et cet après-midi, ça va monter. 23 à Rouen, 24 à Beauvais, 26 à Belfort, 27 à Besançon et à Paris, 28 au Puy-en-Velay, ça dépasse les 30 à Nantes, 31 à Angers, 32 à Montpellier, 34 à Auch, 35 à Cahors et 36 à Lunel.
2: Merci beaucoup Marilyn Hérault, restez bien avec nous sur Europe pendant quelques instants, l'invité politique Frédéric Valletoux. Il est député Horizon, président de la commission des affaires sociales. Avec lui, nous allons revenir notamment sur l'affaire Liana, puisqu'Edouard Philippe, le patron d'Horizon, parle dans cette affaire d'échec collectif, mais également d'indignation. Une indignation qui ne doit pas s'éteindre, dit Edouard Philippe. À tout de suite.
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0: Et bonjour à tous, il est 10h, passé en 11 minutes à La Réunion. Je vous souhaite de passer un très bon dimanche, un dimanche ensoleillé, si en tout cas du côté de Saint-Denis. Donc on est ensemble, c'est Wendy qui vous rejoint pour la suite de votre émission, la salsa du dimanche bien évidemment. La libre antenne 02 62 99 12 00, les sujets sont libres. Vous pouvez parler de tout ce que vous voulez, même si juste pour faire un petit coucou, vous êtes les bienvenus. Les pronostics de Thierry Léger aux alentours de 10h30, avec le rendez-vous de la Moukatali aussi après les informations de 11h, le journal de la mi-journée et puis bien évidemment votre rendez-vous pour les dédicaces de 13h jusqu'à 15h. On est ensemble pour la libre antenne 02 62 99 12 00. Freedom, bonjour.
1: Allô, bonjour.
0: Oui, bonjour.
1: Bonjour madame, ça va bien?
0: Ça va, merci, et vous?
1: Ça va bien, merci. J'étais en train de faire du vélo là, deux magnifiques chiens.
0: Oui.
1: Un marron et un blanc, mais maintenant ils sont plus trop blancs, on dirait qu'ils sont partis dans la rivière. C'est des chiens d'aveugle, on dirait, je sais plus le nom.
0: Des chiens d'assistance?
1: Ouais, ouais, oui. Et apparemment ça doit être à quelqu'un parce que ils sont bien soignés, ils m'ont suivi.
0: Ouais.
1: Et je bouge plus, au cas où, encore 5 minutes parce qu'il y a la route à côté. Et il risque de se faire écraser comme c'est deux jolis chiens en plus.
0: Ils ont un collier ou pas les deux chiens là?
1: Comment?
0: Ils ont un collier ou pas?
1: Ah ouais, ouais.
0: Ouais,
1: ouais. Mais bon, ça pour m'approcher parce que...
0: Il n'y a rien d'écrit sur le collier parce que généralement quand c'est des chiens d'assistance, il doit avoir un numéro de téléphone dessus.
1: Mais il y a un petit truc de tête de mort, mais après je n'ose pas trop m'approcher de la main, je ne sais pas
0: oui.
1: S'il ment pas. Mais en tout cas... ça doit appartenir à quelqu'un du côté du stade de Sainte-Suzanne. Et j'attends encore, allez, maximum 10 minutes, après je pars. Hein, mais c'est des jolis chiens en plus.
0: Vous savez c'est quoi la race ou pas?
1: Ben justement, je sais pas comment ça s'appelle.
0: Les chiens d'assistance, c'est pas des malinois ça normalement?
1: Non, les malinois, plutôt des chiens
0: Pour la police, ça, malinois. Les chiens d'assistance, je sais pas trop c'est quoi comme race de chien.
1: Ils sont plutôt couleur beige.
0: Oui, je vois à peu près.
1: Il y en a un couleur marron. Hein. Attends, j'essaie de voir ce qu'il y a sur son collier, mais bon, comme j'ai pas mes lunettes en plus.
0: Oui, si c'est des chiens d'assistance, il doit y avoir. C'est des labradors peut-être, non?
1: Voilà, c'est des deux labradors.
0: Voilà, deux labradors, voilà.
1: Deux labradors. Un marron et un blanc.
0: Okay.
1: Là, il y en a un. Il veut aller sur la route et bon et l'autre est avec moi. Bon, si c'est à quelqu'un, qui vient de récupérer près du stade de. Non, je reste encore 10 minutes.
0: D'accord. Est-ce que vous voulez laisser votre numéro de téléphone ou pas, monsieur?
1: Allez, 06 92
0: oui.
1: 35 05 24.
0: C'est ça, 06 92 35 05 24. Mais ils ont pas l'air méchants là, les chiens. Ils sont.
1: Non, plutôt
0: oui.
1: Joueurs.
0: Oui, voilà, ils sont. C'est des chiens dressés, ça, de toute manière. Mais,
1: ouais. Là, je vais les suivre un petit moment. Et après, si la personne est dans le coin, tu m'appelles. Mais après, il faut que je rentre chez moi.
0: Oui, pas de souci, ça marche. C'est gentil, en tout cas, monsieur, d'avoir appelé. C'est très gentil à vous.
1: Voilà. Merci beaucoup.
0: Merci monsieur, bonne journée à vous, au revoir. Donc là il y a monsieur, il est en train de faire du vélo et il y a deux labradors qui se sont approchés de lui. Donc des chiens d'assistance on dirait, parce qu'ils sont bien soignés les chiens, ils ont tous les deux un collier. Donc nous sommes là à côté du stade de Sainte-Suzanne. Donc il y a un labrador marron et un labrador blanc. Donc si le propriétaire est à notre écoute, vous pouvez aller récupérer là-bas et vous pouvez appeler directement monsieur 06 92 35 05 24. Radio Freedom, bonjour.
2: Bonjour Wendy.
0: Bonjour, comment il est?
2: Vous allez bien?
0: Ah, moi ça va.
2: Je voulais savoir ce que Julie est encore dans les parages, s'il vous plaît.
0: Là, elle est pas en face de moi, elle doit pas être trop loin.
2: Elle doit pas être trop loin, voilà, mais c'est Tina, comme d'habitude, la petite chanson pour le 7 août, elle est prête?
0: elle doit écouter, allez-y. Julie, c'est pour toi, Julie, écoute, une petite chanson pour...
2: La chanson s'intitule « Le 7 août », tout simplement.
0: Elle est bonne, on nous écoute à où?
2: Alors, bien, on va y aller tout de suite.

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0: Vive Frida! Ouais! Bravo!
1: Vive Frida!
0: Non, on va prendre cette chanson pour faire la, pour parler du concert là.
1: Voilà.
0: Merci beaucoup. C'était une belle chanson.
1: Juste avant, je termine si tu peux aimer.
0: Alors très rapidement. C'est ça. Tu veux terminer sur quoi?
1: Oui, un petit, juste un petit bon jeu d'amitié pour la boutique de monsieur Guillaume qui se trouve à Rivière-les-Roches, Brapanon, sympathique, toute l'équipe, toute le monde là-bas, tout là-bas est joli, tout là-bas est gentil.
0: Bon oeil, écoute Freedom. Bon oeil, écoute Freedom.
1: Bon oeil, écoute Freedom.
0: Ah, ben elle est bon, ben gros bisous à Zot alors.
1: Gros bisous à Zot, et puis encore gros bisous à comment ça, Julie, et puis gros bisous bien sûr à Jenna, ma marraine de cœur.
0: Ça marche, merci beaucoup.
1: Catherine Delour et moi-même te dis, te donne un gros bisou, Wendy.
0: Ben c'est gentil, gros bisous à Zot, allez, merci. Au revoir. Ça c'est bien ça, une chanson pour les 45 ans de Freedom pour le concert. Fais péter Marvel, qui sert à toute chanson. Écris cette chanson, chante avec nous à l'antenne là. Allons chanter pour les 45 ans de Freedom. Bon.

0: merci, madame, c'est gentil. Oh là là, mais ça n'est pas de gagner 5 ans.
1: Ah, mon michat, ouais. C'est l'anniversaire de tout le monde. J'ai les anniversaires de tout le monde aujourd'hui.
0: Ouais, tout est chez tous les jumeaux, par exemple.
1: Ah, je suis gémeaux. Vive les gémeaux!
0: Mais vive à vous aussi, madame. Nous avons chacun notre.
1: Quel âge vous avez, monsieur?
0: Madame, figurez-vous,
1: oui.
0: 4 fois 20, madame.
1: 4 fois, mais on a l'air jeune, ou fait pas, on a l'air jeune. Ben oui, madame. Les vrais, on a une petite voix, une petite bougueux, 40 ans, elle profite et tout ça, elle ça va côté des femmes.
0: Si vous j'ai encore.
1: Fin d'azote, c'est pas là, je veux rien dire ça, on peut avoir 90 ans et aller moulin là-bas pour danser, collègue, bonne petite madame là.
0: Madame, comment dirais-vous là, c'est le lien dans ma tête là.
1: Ben oui, ma vue, mais est voyante, Mina, Mina des boules de cristal, mi-voix, que ça tu fais la journée.
0: Vous voulez aussi galante de vos paroles.
1: Qu'est-ce que ça fait aujourd'hui là?
0: Ben là, je dois dire, madame, après-midi, je vais partir trop. Vous avez me gisé là, hein. Après-midi, je vais partir danser cet après-midi.
1: Ah, ça collait, ça dansait, ça zoupait.
0: Encore.
1: Allô, monsieur Elisabeth. Allô.
0: Alors, je suis dans la joie aujourd'hui.
1: Ben, il faut, on a raison, il faut.
0: Mais demain, je serai un peu dans la tristesse.
1: Ben, pourquoi? Ben, non, pourquoi? Ben, non,
0: si vous voulez bien le raconter un petit peu, ma petite anniversaire de ma pauvre ma mère, dans les années 46.
1: Oui.
0: Au Dodane, là-haut, si vous voulez bien, de la pauvreté, de la misère. Mais on a vécu quand même. Hein. Nous étions une grande famille de 11 enfants, alors on n'explique pas comment la misère est flambée dans ce temps. Hein. Oh oui, c'était vraiment la grande misère. Mais je suis là aujourd'hui, je suis en train de parler avec vous, peut-être beaucoup de monde qui m'entend.
1: Ben oui, puis vous êtes en bonne santé, ça va.
0: Je dirais à 80. J'étais un grand rêveur, moi, madame.
1: D'accord.
0: Oui, j'ai fait 7 grands raids bien mon
1: dos. Ah ouais.
0: Ben, figurez-vous qu'une fois, quand j'étais en train de travailler dans les rampes, là, dans le chemin des Anglais, entre la Grande Chaloupe et Saint-Bernard, vous n'avez un camarade, je vous appelle Miko, une affaire comme ça.
1: Comment? Il appelle comment?
0: Miko.
1: Miko Liko? Coco Liko?
0: Non, il appelle Miko, si je ne me trompe pas. Ce journaliste travaille chez vous, là. Hein,
1: oui, avec sûrement, oui.
0: Ouais. Alors, il passe, et moi, j'étais en train de charroyer un peu de gravier, un peu de sable, un peu de ciment, tout, pour moi refaire une croix entre la Grande Chaloupe et Saint-Bernard dans le chemin des Anglais, là. Oh, il passe, il dit, monsieur Elisabeth, vous êtes en train de faire des bons travaux, etc. Je veux vous aider, etc. Le tout. Moi, t'es content? Il me dit, bon, moi, t'es content, au moins, quelqu'un qui vient à moi. Allez, dis pas à tout. Il n'y a pas d'aide à moi, il a chier de moi.
1: Aïe, écoute, c'est ça. Il va le fionner comme là.
0: Comment tout le monde m'a causé crier, hein?
1: Chipé, coula. Quoi fait? Gagne chipé, oh, monsieur Elisabeth? Chipé, coula.
0: Comment?
1: Chipé, coula, chipé. Comme ça, d'mouni.
0: Comment ça?
1: Ou chipé, ou connaît pas c'est quoi chipé?
0: Mais non, c'est.
1: Fais un coula assis, comme ça, il coûte. Comme ça.
0: N'importe quoi.
1: Bon, monsieur Elisabeth, pour faire au plaisir, est-ce que vous voudrez une petite chanson? M'y mettre une petite chanson pour.
0: Madame.
1: Parce qu'il fête là quand même outre l'anniversaire, t'es 4 fois 20 quand même.
0: C'est gentil de votre part. Madame, mais vous me raccrochez, ça, il sera après, madame, hein, parce que demain, je serai triste parce que je serai devant le tribunal demain.
1: D'accord, mais je vais vous mettre une petite chanson là, vous voulez quoi?
0: Si, madame, il sera après cette petite conversation, il sera terminé là. Demain, j'aurai besoin des gens pour me soutenir.
1: Ben, il n'y a pas de souci, vous nous rappelez demain, monsieur Elisabeth. D'accord? Il n'y a pas de souci.
0: D'accord. Mais là, ce que je voudrais, là, c'est un petit coin du ciel.

0: s'il te plaît.
1: Un petit coin du ciel?
0: Oui.
1: Qui ça, il chante ça?
0: Ben, madame, là, les questions restent aux un coin du ciel. C'est pour toi, ma chérie. Un coin du ciel, c'est pour toute la vie. Madame, je serais content d'entendre ça.
1: Eh ben, alors, attends, on arrête ça.
0: Un coin du ciel.
1: Maxime Landry.
0: Quelque chose.
1: C'est ça?
0: Ça,
1: bon, allez, ben, allez, bon, on m'y met un petit morceau pour.
0: Je vous appelle demain, madame.
1: Oui, il n'y a pas de souci. Appelle à nous demain. C'est bon?
0: Quand vous allez voir votre camarade côté de vous, il appelle Rico. Non, Rico, on a fait.
1: Je sais, mais moi, je ne connais pas de Rico, peut-être qu'il était là avant. Nico, non, mais.
0: Viviane est arrivée. Vous savez pas longtemps vous êtes là.
1: Non, ça fait pas longtemps. Je suis un petit bébé, moi.
0: Ouais, madame.
1: Allez, monsieur Elisabeth, mais laisse ça au mieux. Mettez une petite chanson pour vous. Les bons?
0: C'est gentil, madame.
1: Allez.
0: J'attends demain de l'aide de tout le monde.
1: Ça marche, pas de souci. Allez, bisous, bonne journée à vous. Allez, lui mettre une chanson pour lui, 4x20. Allez. Écoute ça, monsieur Elisabeth, pour toi.

0: Monsieur Elisabeth, profite bien toute journée. Bon anniversaire à tout le monde qui fête votre anniversaire aujourd'hui, là. Freedom, bonjour.
1: Bonjour, c'est Maurice, la plaine des CAF.
0: Oui, comment ça va, la plaine des CAF, là-bas, là?
1: Ça va, ça fait plaisir de t'entendre.
0: Ah bah, c'est gentil, merci beaucoup.
1: Oui, ça fait longtemps que je t'ai pas entendu.
0: Bah, c'est vrai, je me fais désirer.
1: Je t'appelle deux, trois soirs, là, mais ils m'ont dit que tu travailles pas le soir.
0: Non, j'ai été banni de Chaleur Tropicale, on m'a banni.
1: Ah.
0: Ça fait deux semaines que j'ai pas fait Chaleur Tropicale, moi, banni d'émission.
1: Il manque à où, là?
0: Au coin, au placard. Au placard, au placard, au placard.
1: Bientôt, tu vas revenir.
0: Il y a tous ceux qui m'ont pas, qui m'aiment pas, là, ils ont tous manifesté, ils ont tous envoyé un message à Mathias, et du coup, Mathias, il m'a mis au placard. Ils ont signé une pétition. Wendy, au placard. Wendy, au placard.
1: Bientôt, tu vas revenir.
0: Ah non, je reviens plus, moi.
1: Pourquoi?
0: Ah, je reviens plus, moi.
1: Ah.
0: Là, bientôt, je ferai plus d'émission la journée aussi, là. Profitez, hein, parce que bientôt, vous allez plus entendre parler de moi, là.
1: Il manque que toi, là.
0: Ah, non, il manque pas que moi, là.
1: Bah oui. Non, les autres sont gentils, mais il manque que toi aussi, ouais.
0: Ouais, bah, peut-être qu'un jour, faudra refaire une nouvelle pétition pour mon retour.
1: Bah, il faudra faire.
0: Ah, bah oui. Fais une pétition, envoie pour Mathias.
1: Voilà.
0: Eh ben, Mathias les rallye là-bas, là. Profite pour aller voir Ali. Ils allaient remettre un petit coup Wendy dans Chaleur Tropicale.
1: Bah, faudra dire lui. Ouais. Sinon, ça va?
0: Ben, ça va. Un petit dimanche, hein, comme les autres. Hein.
1: Bah, voilà. Bah, j'ai été appelé pour dire un petit bonjour.
0: Bah, merci beaucoup, c'est gentil.
1: Content de t'entendre.
0: Bah, c'est gentil.
1: C'est plaisir.
0: Merci.
1: Un bon dimanche.
0: Allez, bon dimanche, ciao, bisous, bye bye.
1: Bye bye.
0: 02 62 99 12 00 pour la libre antenne. Je vous donne dans quelques instants aussi les pronostics de Thierry Léger. Freedom, bonjour.
2: Bonjour.
0: Bonjour. C'est une petite voix, ils sortent levés ou quoi?
2: Bon dimanche.
0: Merci, ah aussi pareil.
2: Ensoleillé.
0: Ensoleillé, exact.
2: Ah, on est bien.
0: Bah, toujours, la forme.
2: D'accord.
0: Comme d'habitude, il change pas.
2: Eh, oui. On va la mettre au placard, la vieille.
0: T'es médiao, mettre au placard, t'es, comment il fait?
2: Il faudrait me dire des mots, alors.
0: Ah, t'es, dis trois mots, même. Deux n'a point assez, dis trois, quatre.
2: Trois, quatre, alors.
0: T'es, oui, dis trois, quatre.
2: Ah, hein, prochaine fois, là, ou dis à M. Tinaz, hein.
0: Oui.
2: Une chanson pour toi, au moins, remettre dans le Chaleur Tropicale.
0: Ah, Tinaz, écris une chanson pour remettre à moi dans le Chaleur Tropicale, là, diao. Et cette chanson, t'es bien, c'est beau, pour les 45 ans, là.
2: M'aime bien, monsieur Tina, parce qu'il voit, ou adore son bonne chanson, là.
0: Oui.
2: Mais en fin de compte, il fait rire un peu, ouais.
0: Ben oui, en plus, c'est bien toujours écrit, les paroles, il trouve
2: ben,
0: bien.
2: Il a toujours une petite blague dans son bonne parole, même. Mm-hmm. Ben, en contraire, elle est bien.
0: Ben oui.
2: Ben.
0: Point dimanche, il met un petit peu de chaleur, du soleil et tout ça, ben, avec voilà, toutes les misères qui arrivent en ce moment, il fait du bien.
2: Ça même, madame Wendy. Ben. Eh, hey, mais passe un petit bonjour à tout le monde, ça qui reconnaît à moi, madame Wendy.
0: Eh ben, elle est bon.
2: Hein? Ben, attends, là, comment dis-moi, elle est bon, tu dois l'attendre.
0: Ben, dis-moi, elle est bon, là, ça me passe un bonjour, mais dis-moi, elle est bon. T'es mis fort en gueule à moitié.
2: Non. Eh, ben, ce matin, ben, là, tu peux pas, histoire, comment ça, plus fidèle des auditeurs.
0: Oui.
2: L'avait Dagobert ce matin, la causée, l'avait madame Mimos, comprends?
0: Oui.
2: Ben, mais passe tout ce petit monde, là, un petit bonjour, un bon dimanche en famille.
0: Eh ben, c'est gentil, merci.
2: Hein? Et puis, un grand ami à moi qui me vient de retrouver, on avait perdu de vue, c'est Saint-Paul.
0: Mm-mm.
2: Il s'appelle Jacob, le nous voyons. Passez un petit bonjour aussi.
0: Ben, ça marche.
2: Ben, et puis, madame Zilly aussi, madame Zilly, le standardisme qui est passé qui?
0: C'est Laetitia.
2: Ah, bonjour, madame Laetitia.
0: Et Nena, faut pas oublier le journaliste du matin, Johan.
2: Ah oui, Johan Téchir, bonjour, Johan Téchir. Ah non, mais par contre, Nena, aussi, faut pas oublier aussi.
0: Qui ça?
2: 1, 2, 3, ou Nena, monsieur Christophe D'Amour.
0: Et oh, oui, oh, week-end, il travaille pas.
2: Mais c'est pas grave.
0: Chien que ça y est. Normalement, Alice, il vient ce week-end, elle a dit, oublie, moi, il ne vient pas ce week-end, moi. Il vient d'azote.
2: Oh, dis, après Nena, Soukaina, Soula, où ça, il est passé au fait?
0: Ah, puis là aussi, elle.
2: C'est pas vrai.
0: Elle y revient bientôt, inquiète pas, d'accord. Elle y revient. Laisse-la reposer un peu, tout dans le travail, reposer un peu.
2: Raison,
0: ah, bien sûr. Nous l'a envoyé à Zisuka au travail, tout, aller prendre des vacances là-bas. Allez, chap.
2: Comme ça, il travaille sur Freedom, alors.
0: Hein?
2: Il dit comme ça, il travaille sur Freedom.
0: Bien sûr, quand il travaille trop là, nous foutait un petit coup de pied dans le derrière, nous disait pas en vacances. Allez, à où, chap.
2: Mais est-ce que Camille au courant de ça?
0: Bien sûr, il est au courant.
2: Ah, bon, du côté Camille, vous voyez très bien qu'il me fait pitié. Non, ça, il vient pas de moi, ça, c'est Johnny Guichard, il chante.
0: Oui.
2: Bon dimanche à tout le monde.
0: Bah, merci beaucoup.
2: Prudent sur la route 41-51-51. Laetitia vous accueille.
0: Merci.
2: Je vous souhaite le sourire dans la bonne humeur du dimanche.
0: Allez, merci. Allez, bonne journée. À vous. Bye. Ah là là, 02-62-99-12-00. On reprendra la libre antenne juste après les pronostics. Pronostic du Quintet qui va se passer à Chantilly aujourd'hui. Thierry Léger vous recommande de jouer, donc notez bien papier stylo, il vous recommande de jouer les numéros 3, 12, 18, 13, 7, As et le 17. 3, 12, 18, 13, 7, As et le numéro 17. Voilà pour les pronostics. Mi espère que dimanche là va porter à votre chance et que ça gagne le jackpot. Comme ça, ce type prend le petit billet pour la soirée Freedom. Ensuite, ce type prend les tickets Lotokin parce que tickets Lotokin, il s'est payant cette année. Il nous dit à ça tout de suite. Il s'est payant à ce qui paraît, hein. C'est payant. Et toutes les femmes, ça fait payer sur Freedom. Ah, nous, c'est des moutons, nous suivent le troupeau. On est des moutons sur Freedom. On suit. On va tout faire payer, nous aussi, là. Là, prochain rallye, là, ça paye l'entrée pour aller voir le rallye aussi. Ça paye l'entrée pour l'autre. Ça paye les tickets Lotokin. Ça paye concert Freedom. Ça paye tout. Paye à la radio aussi. Attends, hein, nous aussi, on a besoin de l'argent aussi. T'es l'inflation pour tout le monde, pour nous aussi. Hein. Freedom, bonjour.
3: Oui, bonjour.
0: Bonjour.
3: Oui, je vous appelle pour un renseignement, s'il vous plaît.
0: Oui, je vous écoute.
3: Voilà, pour la mammographie. Quand on fait la mammographie, on est à la CMU et on demande de régler 5 € à la sortie. Je voulais savoir si c'est normal, quoi.
0: D'accord, vous avez réglé 5 € à la sortie, c'est
3: oui,
0: ça?
3: Oui, et j'ai vu qu'une dame, elle m'a dit non, c'est pas obligatoire, donc on nous dit pas, hein, on nous dit pas. Bon, maintenant, s'il faut régler les 5 €, on règle, mais au moins, on voudrait bien savoir pourquoi.
0: Et on vous a pas dit pourquoi?
3: Non.
0: Ah, ben c'est bizarre, ça.
3: Oui.
0: Et vous avez reçu un papier de la CMU pour la mammographie?
3: Ah ben, j'ai été faire la mammographie, justement.
0: Oui.
3: Mais elle m'a dit en sortant, il faudra régler 5 €.
0: D'accord.
3: Je vais savoir avec les autres pour voir si c'est comme ça, si c'est normal. Mais bon, si c'est normal, c'est pas grave.
0: Ouais, mais on ne vous a même pas donné d'explication.
3: Non.
0: Alors que vous avez la mutuelle et tout ça, là.
3: Voilà, c'est ça. Ben, je suis à la SPA, donc j'ai bénéficié de la CMU.
0: Oui.
3: Voilà.
0: D'accord. Ben ouais, c'est... C'est pour une mammographie, donc du coup, on vous a demandé de régler 5 € à la sortie.
3: Oui.
0: Ah. Alors, je demande aux auditeurs là de nous appeler là s'ils savent pourquoi du coup il faut régler 5 € à la sortie, qu'ils nous appellent.
3: D'accord.
0: D'accord.
3: Oui, oui.
0: Voilà, okay. Comme ça on bonne demande aux auditeurs.
3: À vous et puis merci beaucoup.
0: Ben ça marche. Merci beaucoup, madame. Allez, bonne journée. Restez à l'écoute de la radio. Hein.
3: Ok. Ben je suis tout le temps branchée dessus et j'ai jamais fruit d'un million qui vient chez moi.
0: Oh là là.
3: Pas loin, mais j'ai téléphoné. Bon, ben elle a pas décroché.
0: Ben madame, parce qu'il faut payer pour fruit d'un million aussi maintenant.
3: On va payer.
0: Ben oui, Fine Diazot, toutes les affaires, ils payent.
3: Ce que je comprends pas, il y a le fruit d'un quotidien, il y a le fruit d'un million. Il y a des jeux, il y a tout ça, c'est gratuit, mais les gens, de toute façon, quand on donne un pied, ils veulent le carreau. Hein,
0: ben, hein. Ils veulent le beurre, l'argent du beurre.
3: Voilà. Merci pour participer. Bon, ben, on participe.
0: Ah oui, ça fait pas Yazot aussi, là, Esther.
3: Mais pas donné, donc c'est comme ça.
0: Ouais, pour les plus fidèles auditeurs qui écoutent la radio depuis longtemps et que là, jamais gagne Frido Million, là, ben, faudra payer maintenant, comme ça, ça t'y passe en priorité dessus la liste. Parce que, ouais, nous, on a une liste, nous. Ben, si ça t'y va être au-dessus de la liste, et ben, ça payer, du coup, pour avoir le numéro de téléphone. Pareil pour Frido Quotidien.
3: Mais par contre, pour demain, j'ai pas le montant parce que j'ai été au marché forain, donc je suis rentrée un peu tard. Si vous pouvez me donner le montant pour demain.
0: 1569. Tu as vu? Et 1569 €, madame. Oh, t'es là où il gagne paye ou les 5 € pour la mammographie, là.
3: Oui, mais si il y en a aux 500 €, les bons.
0: Ah, et ben, quand même.
3: Ah, non,
0: mais demande pas autant. Mais demande pas autant, 600 € les bons.
3: 600 € mais bien au 5, comme ça, il garde 1069 pour moi.
0: Vous êtes gentil, merci beaucoup.
3: Si demain, il y a chez moi, pas de problème.
0: Hein. Portez aux chances, quel côté où habite?
3: Tampon.
0: Tampon, minote tampon. comme ça, minote, pousote, comme ça, tampon, Ginette la paye son abonnement, la paye son truc, appelle à elle demain. Allez, merci beaucoup, madame.
4: Allez, au revoir et bonne journée.
0: Bye bye, bonne journée. Ah là là, 02 62 99 12 00, la libre antenne Freedom, bonjour.
5: Oui, bonjour, madame. Je vous appelle pour le pour la dame qui vient passer pour la même modération.
0: Oui, alors dites-nous. Alors, je vous entends mal, madame.
5: Allô?
0: Oui, je vous entends un petit peu mal. Oui, vous m'entendez?
5: Oui, voilà, non, mais la dame, elle n'avait pas compris. La dame, elle n'avait pas compris quand on lui demandait de, si elle voulait payer 5 euros en plus.
0: En fait, c'était, elle fait sa mammographie et
5: je
0: on...
5: Je ne l'entends pas.
0: Aïe, aïe, aïe. Mais vous devez, c'est parce que vous devez être sur
5: Allô
0: Bluetooth. Oui, bah, ma bouche, elle est collée au micro, je ne peux pas faire plus. En fait, on lui a. En fait,
5: la dame qui a dit que la mammographie lui a demandé de payer 5 euros en plus.
0: Oui. Oui.
5: Je suis désolée, mais j'entends pas du tout.
0: Ah là là, madame, rappelez-nous quand vous avez un petit temps. Arrêtez, prenez le temps de vous arrêter, puis rappelez-nous, madame.
5: D'accord. Je ferai comme ça. Merci.
0: Ça marche. Merci beaucoup, madame. Merci. Ben oui, ça serait mieux, puisque là, sinon, on n'entend pas. Freedom, bonjour.
6: Allô?
0: Oui, bonjour.
6: Oui, bonjour. Voilà, je rappelle ce matin parce que hier, entre midi et 13h, j'ai appelé pour un trouvé.
0: Oui.
6: Et je crois que c'était Bobby qui était à l'antenne. Hein.
0: Oui.
6: Et donc, mon mari l'a trouvé à Leclerc, les terrasses, hier vers 10h30, en allant prendre un chariot pour faire les courses. Il a trouvé un petit sac accroché au chariot. Et c'est un petit sac vert et c'est le nom du magasin, c'est Yo-Yo-Zo.
0: D'accord.
6: Yo-Yo-Zo. Et je pense à l'intérieur, ça doit être une petite chose pour un petit bébé. Donc, j'ai laissé mon numéro de téléphone à l'antenne hier. Et donc, et Bobby m'a dit qu'il mettrait ça sur le site de Freedom. Alors, si la personne, on a gardé encore jusqu'à maintenant, si la personne, elle entend ou elle n'entend pas, j'en sais rien, on le dépose demain au magasin.
0: D'accord, ok. Hein? Alors, je suis en train de réfléchir parce qu'hier, on a quelqu'un qui était passé à l'antenne, mais je crois que c'était pas dans le même secteur. Pour une perte de sac, justement, la personne avait laissé son sac sur un chariot, mais je crois que c'était pas dans le même secteur.
6: Ah bon?
0: Vous, c'est Leclerc-les-Terrasses?
6: Leclerc-les-Terrasses à Saint-Joseph, oui.
0: Mais elle, il me semble que c'était pas à Saint-Joseph. On va vérifier, je vais demander à mes collègues de vérifier. Parce D'accord. qu'on avait quelqu'un qui nous avait appelé hier, parce qu'il y avait quand même des cadeaux pour la fête des pères dedans, pour un gros montant, et elle avait laissé le sac sur le chariot. Mais j'ai un petit doute sur l'endroit, il faut qu'on vérifie. Du coup, j'ai demandé à mes collègues de vérifier.
6: Non, là, c'est un tout petit sac, mais enfin, comme c'est un petit peu dégrafé, j'ai pu regarder à l'intérieur, c'est une petite chose rose pour un bébé, je pense.
0: Hein. Ah, d'accord, bon, ça doit appeler ça, parce que la dame, c'était vraiment un cadeau pour la fête des pères, et elle a dit qu'il y en avait pour un gros montant, quand même.
6: Non, là, c'est un tout petit sac. Le nom du magasin, c'est Yo-Yo-Zo.
0: D'accord,
6: donc,
0: ok.
6: C'est dans la galerie de Leclerc, les terrasses.
0: Ok, ça marche.
6: Donc voilà, on dépose s'il y a personne qui appelle. J'ai laissé mon numéro de téléphone. Hein.
0: Oui, ben.
6: On dépose au magasin. Je sais pas comment faire.
0: Et ben là, vous pouvez laisser votre numéro de téléphone si vous le souhaitez encore. Et après demain, là, vous déposerez.
6: Voilà. D'accord. Alors c'est 06 92.
0: Oui.
6: 66.
0: Oui.
6: 32 72.
0: 06 92 66 32 72.
6: Voilà. Oui.
0: Très bien, madame.
6: Voilà, merci.
0: Merci à vous, bonne journée,
6: au revoir.
0: Donc un petit sac qui a été retrouvé, c'est un sac du magasin Yo-Yo-Zo qui a été retrouvé accroché sur un chariot Leclerc Les Terrasses. Donc si vous avez perdu ce petit sac là, il y a un petit truc pour enfants dedans. Vous appelez madame 06 92 66 32 72. Voilà, sinon ça sera déposé au magasin demain. Freedom, bonjour.
7: Bonjour.
0: Oui, bonjour.
7: Bonjour, oui. C'est pour parler les 5 euros qu'elle paye là.
0: Oui, pour la dame là, alors c'est pourquoi les 5 euros?
7: C'est pour garder les dossiers.
0: C'est pour garder, pardon?
7: Pour garder les dossiers.
0: Ah ouais, d'accord.
7: Et elle n'est pas obligée de payer. Hein.
0: D'accord, ok. Mais pourquoi pour garder les dossiers?
7: Je ne sais pas, quand vous venez, ils regardent sur Internet, sur leur ordinateur, ils trouvent.
0: Ils font payer 5 euros pour archiver les dossiers?
7: Voilà.
0: Ah ouais? D'accord. Oui. Ok, mais elle n'est pas obligée de payer. Mais si elle ne paye pas, du coup, il ne garde pas son dossier.
7: récupère.
0: D'accord, ok. Ok, ok, bah, merci beaucoup, madame.
7: Pas de quoi.
0: Merci, bonne journée.
7: Bon rallye pour les gens qui regardent le rallye et faire attention à leur santé, surtout leur sécurité.
0: Ça marche, merci beaucoup, madame.
7: Et je fais un gros bisou à Jean-Dave, mon fils, qui regarde le rallye.
0: Ça marche, merci, madame.
7: Allez.
0: Bonne journée à vous, au revoir.
7: Merci, vous aussi.
0: Merci.
7: Et je vous aime bien la façon que vous parlez.
0: Bah, c'est gentil, merci beaucoup.
7: Allez, au revoir.
0: Au revoir. Donc, les 5 euros, là, ça serait, pardon, pour la mammographie, les 5 euros, là, a priori, ça serait pour garder le dossier, donc pour archiver le dossier. Voilà, mais bon, c'est pas obligatoire. Si elle, madame veut pas payer les 5 euros, ben, elle repart avec le dossier. Freedom, bonjour.
8: Oui, bonjour. Je vous appelle juste pour une info route, en fait, sur la 4 voies direction le sud, entre la sortie de Villèle et Lille-Lagon hélicoptère et la route Canière. Il y a une voiture qui est en train de rouler, mais qui commence à prendre feu.
0: Ah.
8: Donc, en fait, c'est sur la côte voie, il y a un énorme nuage blanc. En fait, c'est une voiture qui commence à essayer de s'arrêter. Donc, je crois que c'est une dame dans une sorte de... Je crois que c'est une Peugeot blanche, mais sa voiture commence à prendre feu alors qu'elle est en train de rouler. Il y a un énorme nuage. En fait, tu es en train de rouler sur la 4 voies, ça te surprend.
0: Mon Dieu, mais elle va s'arrêter. Il faut qu'elle sorte du véhicule, là, quand même.
8: Oui, bah, je crois qu'elle essayait de s'arrêter, mais en fait, je sais pas. Je pense qu'elle stressait parce que les bandes d'arrêt d'urgence où elle se trouve, elles sont peut-être pas assez larges. Donc, je voyais qu'elle continue à avancer, mais sa voiture commence à prendre feu alors qu'elle était en train de rouler. En fait, quand t'arrives par derrière, il y a un énorme nuage blanc, en fait.
0: Oh.
8: Donc, on voit rien sur la route.
0: Mon Dieu. Donc, c'est sur quelle 4 voies, vous m'avez dit, madame?
8: Sur la 4 voies, du coup, direction nord-sud, direction le sud. C'est entre la sortie et Lille-Lagon hélicoptère et celle juste après, en fait, route Canière.
0: D'accord. Donc, c'est entre Villèle et Lagon hélicoptère, c'est ça?
8: Exact.
0: C'est ok. Ça. D'accord. Et c'est quoi comme voiture?
8: C'est une sorte de Peugeot familiale blanche, un peu, une sorte de Scénic Peugeot ou Citroën blanche.
0: D'accord, ok. Bon, bah, on lance l'information. Et là, vous voyez une grosse fumée, là.
8: Ouais, il y a une grosse fumée. Bah, là, je viens de prendre la sortie, mais oui, sa voiture fumée. En fait, quand on arrive, on a l'impression que limite, c'est la savane qui prend feu et que la fumée remonte sur la route. Mais en fait, non, c'est elle qui est en train de rouler, en fait, avec sa voiture.
0: Mon Dieu, mais c'est dangereux. Il faut vraiment qu'elle sorte, quand même. Parce
8: oui.
0: que c'est, il faut
8: ouais,
0: pas.
8: Oui, elle a roulé un petit peu, en plus, avec sa voiture qui fumait. Donc, je sais pas si elle a peur de s'arrêter ou quoi, mais sa voiture.
0: Si elle a peur et que la voiture, là, si vous voyez une grosse fumée, il faut qu'elle s'arrête parce que c'est dangereux.
8: Ah, oui,
0: là,
8: mais comme je vous dis, une grosse fumée, c'est que vraiment la voiture fume, quoi. Je ne sais même pas comment elle fait pour avancer, elle, dans sa voiture.
0: Oh, mon Dieu Seigneur. On lance l'appel pour les personnes qui sont dans le secteur. S'ils voient la voiture là en question, c'est est-ce que la dame a pu s'arrêter quand même? Et puis de prévenir aussi les pompiers parce
8: que
0: là...
8: aux autres qui arrivent sur la route, de faire attention parce que du coup, je sais pas comment elle s'est arrêtée du coup sur la route, si elle a dû s'arrêter en urgence ou quoi. Donc voilà, ouais, dire aux utilisateurs de la route de faire attention.
0: Donc on rappelle, hein, c'est une voiture qui commence à prendre feu, donc c'est une Peugeot blanche. Donc nous sommes là sur la 4 voies. La 4 voies de Saint-Paul, du coup, donc c'est entre Villèle et Lagon hélicoptère. Et c'est en direction du sud, en direction de Saint-Pierre.
8: C'est ça, exactement.
0: Ça marche. Ben, merci beaucoup, madame. Pour les prochains radioguidages que vous devez passer, vous passez directement par le standard 02 62 41 51 51.
8: D'accord.
0: D'accord, comme ça, vous êtes prioritaire à l'antenne quand c'est comme ça.
8: D'accord, il n'y a pas de souci.
0: Merci beaucoup, madame. Bonne journée à vous.
8: Bonne journée, au revoir.
0: Au revoir. Information pour les auditeurs de Freedom 2, faites très attention, il y a une voiture qui commence à prendre feu sur la 4 voies de Saint-Paul. Donc nous sommes là entre Villèle et la sortie de Lagon hélicoptère. C'est une Peugeot blanche qui commence à prendre feu. La conductrice est toujours à l'intérieur, enfin semblerait-il qu'elle était toujours à l'intérieur, elle paniquait. Donc si vous apercevez cette voiture, appelez-nous 02 62 41 51 51. Est-ce qu'elle s'est arrêtée? Est-ce qu'elle a pu se mettre en sécurité? L'auditrice qui nous a appelé parlait d'une grosse fumée blanche qui sortait de la voiture. Donc voilà, pour toute information, 02 62 41 51 51. Nous sommes en direction du sud, donc en direction de Saint-Pierre. 02 62 99 12 00. Alors, attendez, je reviens parce qu'on m'a dit que les pronostics de Thierry Léger, il manque un numéro. Ah, ben oui, il y a le petit 2 qui était caché. c'est le petit 2, il joue à cachette, il est là. Donc c'est 2, il faut rajouter le 2 sur les pronostics de Thierry Léger. Faut rajouter le 2. Ben oui. Et ils sont très à l'écoute, les auditeurs. Hein. Ils m'avaient pas dit là. Hein, ils filent pas où. Faut rajouter le 2, chers auditeurs et auditrices, fridomiens, fridomiennes, les grands joueurs du quintet, c'est le 2, il est en train de jouer à cache-cache, il s'est caché. Voilà, rajoutez le 2. Donc je répète, 2, 3, 12, 18, 13, 7, As et le 17. Voilà, bisous, merci beaucoup, Fridom, bonjour.
9: Allô.
0: Bonjour.
9: Oui, bonjour.
0: Oui, il file pas haut ici, il appelle les tigres, il manque un numéro, côté.
9: Monsieur Elmar de Saint-Benoît.
0: Comment ça va, monsieur Elmar?
9: Ben, ça va très bien. Donc, aujourd'hui, c'est l'anniversaire du Freedom.
0: Oui.
9: Mais c'est pas rien que l'anniversaire du Freedom, hein. C'est l'anniversaire aussi de monsieur Elmar.
0: Aujourd'hui?
9: Ah oui.
0: C'est vrai?
9: 1947, 14 ans.

0: Voilà. Quel âge il fait à O? Il peut demander l'âge aux hommes, c'est aux femmes qui demandent pas l'âge.
1: Oui. Moi je suis pas comme les autres. Un an de plus, hein. Moi j'ai 79 ans.
0: Oh, t'es l'année prochaine là, tout rond l'année prochaine.
1: Voilà, tout rond.
0: Qu'est-ce que ça fait aujourd'hui?
1: Et chaque fois il sera l'anniversaire de Freedom. Si moi encore vivant, m'appelle à O.
0: Mais bien si l'année prochaine là, il fait 80 ans, méga fiesta pour vous, monsieur Elma.
1: Voilà.
0: Big fat coup.
1: Oui, allez.
0: Mais qu'est-ce que ça fait aujourd'hui, là? Fais pas rien?
1: Ma fille fait moins de surprise, là, elle prépare manger tout à sa benoît, et puis il amène chez moi cette année.
0: Oh, t'es, ben, on est un bon fille?
1: Ah, ben, j'ai
0: pas. Pas toute fille, quand même?
1: C'est le plus méchant de la bonne, hein.
0: Ça dit, c'est moi l'élève à elle, c'est ça.
1: Voilà. Voilà.
0: Bon, ben, ça marche. Ben, Miss Ottawa, une bonne journée, alors.
1: D'accord, merci.
0: Allez, bisous. Profite. Allez, bien. 02-62-99-12-00. Freedom, bonjour.
2: Oui, bonjour. Bonjour à tous.
0: Bonjour.
2: Je me permets de vous appeler. En fait, il y a une agression gratuite qui s'est passée hier avec mon neveu. Et le problème, c'est que lui, il montait tranquillement dans le chemin. Une autre voiture descendait. Et au moment où il a dit gentiment, vu qu'ils étaient mal garés les voitures, il a dit, tu peux décaler ta voiture, comme ça je passe. Le monsieur, il a mis le coup de frein à main, il est sorti. Ils sont bagarrés, il a dit, espèce de tas de merde. Et après, tous les gens, au voisinage, ils sont venus s'en mêler. Et le problème, c'est qu'ils ont pris un bâton, ils l'ont tapé à 5. Mmh. Et je trouve ça inadmissible, je veux dire pourquoi. Parce que les forces de l'ordre, on les a tenus au courant juste après. Ils sont même pas venus voir si, parce qu'ils étaient drogués et puis alcoolisés, malheureusement. Et les forces de l'ordre, ils ont même pas fait une prise de sang, rien du tout. Ils s'en sortent tranquillement. Et le problème, c'est des voyous, ils se prennent pour les plus chauds du chemin. Et même la personne qui a cherché la mer dans l'instant poli, il a dit, moi, il m'y arrive avec le tracteur, mais il en gâte tout, il m'écrase à où dans la voiture, mais tu as où? Et moi, tu ne connais pas moi qui il est, moi, j'ai peur de personne. Voilà. C'est grave, hein. Et la police est venue, on a fait le truc, ils ont même pas fait ce qu'il fallait. Et ça devrait remonter au procureur de la République, ou même au préfet, parce que c'est une honte à l'heure actuelle. On sait bien qu'il y a le cachet, la drogue qui détruit les jeunes, d'accord, mais qui font leur merde de leur côté. Mon neveu, c'est quand très gentil, il cherche la merde à personne, c'est le premier rang de service, et c'est toujours le bon qui paye pour les voyous. Et le problème, je trouve ça inadmissible qu'ils n'ont pas fait leur boulot. Il faut faire remonter ça, s'il vous plaît, parce que c'est une honte. Là, il attend le coup de fil pour aller se faire examiner, il est parti ce matin, il attend le coup de fil pour retourner direction CHU de Saint-Pierre, pour voir ce qu'il y a. Il a son œil tout rouge, il s'est fait exploser la cheville, il s'est fait exploser le genou, il s'est pris des coups de bâton dans le dos. Oui, c'est normal. C'est inadmissible à l'heure actuelle, et surtout que la police fait pas leur boulot. Ça m'énerve. Et puis un gars tranquille, gentil comme ça, alors le gars, il est drogué, il est alcoolisé, on lui fait rien, puis le gars gentil, on le laisse dans la merde. Je trouve ça grave.
0: Il a quel âge, votre neveu, monsieur?
2: Il avait des canettes, il a 23 ans.
0: Ah oui.
2: Ouais, il a pris des canettes, des bouteilles de Heineken ou de je sais pas quoi dans la tête. Il s'est fait tabasser. J'étais à 5. C'est grave, hein.
0: Mais il s'est fait tabasser pourquoi? Parce qu'il s'est garé quelque part?
2: Non, en fait, il était en train de rouler tranquillement dans le chemin. Et puis une qui descendait. Et le problème, il a bloqué le passage pour le provoquer, chercher la merde. Voilà, il y avait un dodan. Mais c'est grave, hein, quand je me dis, là, les forces de l'ordre sont venues, ils n'ont pas fait leur boulot. C'est grave, hein.
0: Et c'est dans quel secteur, ça, monsieur?
2: Pourquoi il y a après? C'est sur l'île Paradis.
0: D'accord.
2: Mais le problème, c'est qu'après, ils disent qu'il y a des représailles entre jeunes, mais ils font pas leur boulot. Au lieu de les mettre avec la garde à vue, faire la prise de sang et tout le bordel, tout le protocole, ils le font pas. Et après, j'ai peur que mon neveu, il redescend, qu'il le fout une trempe une deuxième fois. Et le problème, son papa, à mon neveu, lui, il connaît beaucoup de monde aussi. C'est ça le problème, on veut pas que ça fasse une boule de neige. Mais le gars qui dit qu'il a son tracteur, il se prend pour un caïd. Lui, il mériterait une garde à vue, puis voir un peu ce qu'il est bien dans sa tête. Il mériterait d'ailleurs faire un tour en psychiatrie. S'il a dit, moi, Milan gâte à où avec mon tracteur, mais totoche à où la voiture, et m'écrase à où dedans, j'en ai rien à foutre. Et t'es qu'une merde. T'es qu'une saleté, t'es une grosse merde. On dit ça aux gens? À l'heure actuelle?
0: C'est incroyable.
2: Moi, la chance que c'est pas moi, parce qu'aujourd'hui, ils sont en train de pleurer ses dents par terre. Faut vous assurer.
0: Et votre neveu, il va comment, là, monsieur? Vous avez dit qu'il doit retourner à l'hôpital?
2: Il a rien dormi de la nuit, il est pas bien, il est ensanglanté de partout. Il a l'œil en rouge, et tout rouge, mais c'est inadmissible.
0: Bah oui, d'agresser les gens comme ça, ils étaient à 5 en plus.
2: Et moi, si vous avez le pouvoir de remonter ça au préfet ou alors, où je vous ai dit au procureur, c'est pas normal. Il faut les dégager, ces gens qui font le boulot le soir. Ils sont là pour aider les gens, les citoyens, et puis on se fait languetter, puis ils attrapent pas les voyous. Moi, je vous dis franchement, ça aurait été moi, ça se passait pas comme ça. Moi, les gars, je les attrape, c'est moi qui les emmène directement à la, au commissariat ou à l'hôtel de police, et on s'explique là-bas entre, entre bonhommes. Et là, ce qui est bien, mon neveu, il est très intelligent, il a pris les armes, il les a tous enlevées, il a dit à quoi ça sert de prendre des armes pour me taper. Il les a tous désarmés. Heureusement. Mais c'est pour vous dire, heureusement que lui, il est logique. Mais les autres, ils n'étaient pas logiques. Il y a 5 contre 1.
0: Bah ouais, 5 contre 1. Et puis c'est surtout pour...
2: Il a eu de la chance. Ils ont de la chance que c'était pas quelqu'un d'autre dans la voiture. Hein. Je lui dis, franchement. Franchement, là, le gars qui se prend avec son tracteur, qui se prend pour un dion, moi, je l'ai rattrapé. Moi, je le ramène devant la porte de l'ordre. Il se croit pas le plus dur.
0: Mais votre neveu connaissait les personnes ou pas?
2: Oui, non, il connaît, il les connaît.
0: Ah, il les connaît.
2: Toujours dans le chemin. Ouais, c'est ça le problème.
0: D'accord.
2: Et c'est un chemin qui a soumis de problème, malheureusement. Mais il a de la chance, je me dis franchement, il a de la chance. Le monsieur, entre parenthèses, il fait de la politique. Il se prend intouchable.
0: D'accord, oui. Voilà. Oui, on va pas citer de.
2: Hein. Il se prend intouchable parce qu'il se croit qu'il a une étiquette de caïd.
0: Hein. Bah ouais, c'est
2: non,
0: incroyable.
2: Je vous dis là, honnêtement, je vous le dis à l'antenne, tant qu'il a payé sa baisse, il a pas compris. Mais quand il a compris sa baisse, il va trouver son coq, il arrêtera de faire son coq. Parce qu'il se croit pas le plus dur. Hein. Et vous savez, créole, hein, entre créole, hein, moi je parle casse, ils écoutent tous, je sais bien. Hein. Tant qu'il a payé sa coque, il fera toujours son coque. Mm-hmm. Tant qu'il a payé sa baise, il mérite sa baise. C'est tout. Il a la chance d'être tombé sur mon neveu qui est très gentil, qui est pas bagarreur, qui sait contrôler ses nerfs et tout ça. Mais si ça aurait été différent, il est tombé sur quelqu'un d'autre, il y a un des deux qui serait peut-être au ciel. Hein. Je vous dis franchement.
0: Bon, ben monsieur, le message est passé, là. Votre neveu, n'hésitez pas à nous tenir au courant, parce que là, il va retourner au CHU. Donc, n'hésitez pas à nous tenir au courant de son état de santé.
2: Ouais. Et d'accord. Vous pouvez remonter l'information, pas du tout. Vous avez le...
0: Ben là, vous êtes passé en direct, monsieur. Donc, il y a beaucoup de personnes politiques qui nous écoutent. Donc là, vous êtes passé en direct. D'accord. Le message, il est passé, monsieur.
2: D'accord. Et d'accord. Je peux laisser mon téléphone hors antenne ? Ça dérange pas ?
0: Hors antenne, on le gardera pas tout le temps, on le garde pendant 15 minutes si vous voulez, s'il y a des personnes qui veulent.
2: Ils ont m'appelé pour me donner des conseils qu'il faut faire, on sait jamais.
0: Ah, si vous voulez avoir des conseils, du coup, on peut demander aux auditeurs de nous appeler sur le 02 62 99 12 00. D'accord?
2: On fait ça.
0: Voilà.
2: C'est parfait.
0: Comme ça, vous restez à l'écoute de
2: Je trouve inadmissible que les forces de l'ordre doivent aider les citoyens et puis se pissent dans leurs culottes parce qu'ils voient des gens. Ils sont drogués, alcoolisés, ils en ont peur. Excusez-moi, mais c'est grave.
0: Oui, bon, on demande aux auditeurs de nous appeler, monsieur. Restez à l'écoute de la radio, d'accord?
2: Merci beaucoup, je vous souhaite une bonne journée.
0: Je vous en prie, monsieur, et puis bon courage à vous et à votre neveu également. Hein. Si vous voulez réagir là par rapport à monsieur, donc son neveu, il s'est fait agresser hier. Donc on était dans le secteur de la ligne Paradis à Saint-Pierre. Donc son neveu de 23 ans s'est fait agresser par 5 individus parce qu'il roulait tranquillement dans le chemin et en fait ils lui ont bloqué la route et du coup ils l'ont agressé. Voilà. Donc son neveu aujourd'hui il est pas bien. Il est blessé forcément. Donc si vous voulez réagir et apporter des conseils à monsieur, 02 62 99 12 00. Freedom, bonjour.
3: Oui.
0: Oui, bonjour.
3: Bien, bonjour,
0: bonjour,
3: Wendy.
0: Bonjour, ça va, merci, au même.
3: Bah, ça va. Bah, mon épaule, il soulage un peu.
0: Ah, ça va mieux?
3: Ouais, bon, j'ai encore 2 mois d'arrêt, là. Bon, ça va.
0: Ah ouais, encore?
3: Ouais. Et qu'est-ce que je vais dire? Freedom, les pas magiques, hein, les irréels.
0: Les irréels?
3: Surnaturels.
0: Surnaturels, carrément. Pourquoi dit ça?
3: Wendy. Hein? Parce que je viendrai à l'Expobat au mois d'août.
0: Ah, viens danser.
3: M'a acheté mon billet. Et il y a une personne qui a appelé tout à l'heure, pourquoi payer 20 euros? Pourquoi? Parce que vous avez...
0: Parce qu'on est des moutons, on fait tout payer, on est
3: non,
0: des moutons. Ben si, moi je le dis, on est des moutons, on fait comme tout le monde, on fait tout payer.
3: Wendy,
0: c'est fini là, le temps où Freedom était gratuit là.
3: On a l'infrastructure, c'est au moins 40 000 euros. On en a les APS, on en a les SIAP 2, tout ça, il faut payer tout ça.
0: Mm-mm.
3: L'emplacement, il faut payer.
0: Bah oui.
3: Ou sans la boîte, on paye 10 euros, on est content. Ben là, on paye, on est content.
0: Les artistes, il faut payer.
3: Les filtrés en plus.
0: Ah. Faut payer tout le monde, il faut payer tout ça. Nous aussi, nous les touchés par l'inflation à cause.
3: Mais non, est-ce que tu te souviens de moi?
0: Oui, je me souviens de toi.
3: Mon prénom.
0: Tu étais venu à la danse là-bas. cheveux grisonnants, cheveux au vent.
3: Attends, là, mon CV, là, il a grandi, hein.
0: Ah là là là là, laisse pousser alors, Paris Tarzan, là.
3: Wendy, je pense que bientôt. Ben j'y serai, hein, voilà.
0: Eh ben ça marche, on la retrouve à où là-bas alors.
3: Eh, reste comme tu veux, Wendy.
0: Oui, inquiète pas, on nous compte dessus où là, pour le concert là, on monte dessus podium et on danse, hein.
3: Beaucoup n'a moins. On va mettre l'ambiance là-bas.
0: Bah, écoute, petit chapeau là, on monte dessus podium, écoute, chapeau, on danse un peu.
3: Wendy, reste comme tu es. Et, vous connaissez quoi? Mais les jaloux.
0: Pourquoi?
3: Parce que tu as quelqu'un dans ta vie.
0: Oh là là là là.
3: Je recherche l'âme sœur.
0: Ah appelle le soir, on va trouver l'âme sœur pour vous. Va trouver. Si vous ne trouvez pas l'âme sœur là, va trouver l'âme frère pour vous, si vous voulez.
3: Ah non, pas frère. Frère.
0: Allez Bruno, mille SAO, les informations, ça a commencé.
3: Merci. Toi, merci.
0: Non, allez, non. Bonne journée, prends soin de vous.
3: Bien sûr.
0: Ben oui, c'est ça, tu trouves pas l'âme sœur là. Nous trouvons l'âme frère, nous. On a toujours un compromis. Si n'a pas l'âme sœur, ni n'a l'âme frère. Inquiète pas, ose. Tu appelles le soir, nous trouvons ça, vous autres. Allez, les, bientôt 11h. On retrouve dans quelques instants, là, les informations avec Europe 1. Et la libre antenne reprendra ensuite, hein, sur le 02 62 99 12 00. Et puis, je vous rappelle, cette voiture en feu sur la 4 voies, de Saint-Paul, du coup. Donc, nous sommes en direction du sud, en direction de Saint-Pierre. Donc, c'est entre Villèle et Corail Hélicoptère, donc c'est une Peugeot blanche, voilà, qui avait une grosse fumée blanche qui sortait de la voiture. Donc si vous avez des informations, 02 62 41 51 51. Il est 11h à La Réunion, tout de suite les informations, je vous dis à tout à l'heure. Allez, on lance, c'est parti. Oui, allez, on lance, allez, allez. 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
7: Nous sommes le dimanche 14 juin et l'essentiel de l'actualité à 9h avec Margot Siffert. Bonjour Margot.
8: Bonjour Alexis, bonjour à tous. Un accord de paix d'ici ce soir avec l'Iran, promesse de Donald Trump qui ajoute que Téhéran a accepté de ne jamais se doter de l'arme nucléaire, des informations qui n'ont pas été confirmées par l'autre partie. Et Donald Trump qui participera mardi avec Volodymyr Zelensky à la même réunion de travail du G7 en France. Aucune rencontre bilatérale n'est pour l'heure prévue, le président américain dînera le lendemain à Versailles avec Emmanuel Macron. La présidentielle dans un an est pour l'heure un premier tour plus ouvert que jamais. Jean-Luc Mélenchon devancé par Édouard Philippe et le match entre le maire du Havre et Gabriel Attal pourrait encore changer d'après Frédéric Valletoux, député Horizon de Seine-et-Marne et soutien à Édouard Philippe. L'un des deux pourrait se retirer pour espérer accéder au second tour. C'est ce qu'il déclare ce matin sur Europe 1.
9: Je crois que de toute façon, nécessité fait loi et que si on veut éviter le drame que serait un second tour qui serait entre l'extrême gauche et l'extrême droite, alors il y a un moment, la raison doit l'emporter. Mm-hmm. Cette raison, effectivement, ça sera de constater qu'à un moment, les propositions de l'un, la dynamique de l'un, mm-hmm. La candidature de l'un l'emporte finalement et a la préférence des Français et que ce jour-là, il faudra que dans ce grand bloc central de ceux qui ont une approche plus qui partagent des valeurs démocrates, eh bien effectivement se rallieront aux uns aux autres.
8: Frédéric Valletoux, député Horizon de Seine-et-Marne et soutien à Édouard Philippe ce matin au micro d'Europe 1, une interview à retrouver en intégralité sur le site et l'application. Une adolescente de 17 ans très grièvement blessée vendredi soir à Reims, elle a été victime de 12 coups de couteau. Son ex-petite amie âgée de 28 ans a été interpellée. Un homme soupçonné d'avoir consommé du protoxyde d'azote décédé la nuit dernière après avoir été percuté par un bus en banlieue lyonnaise. La victime circulait au moment du choc à vive allure et avec ses phares éteints. Des stupéfiants et de l'alcool ont aussi été retrouvés dans son véhicule. Et puis du rugby avec le Racing 92 qui s'est imposé 33-31 face à Pau. C'était en barrage du top 14. Il affrontera en demi-finale le Stade Toulousain. Ce soir, le Stade Français sera opposé à La Rochelle. Coup d'envoi de la rencontre dès 21h05 à suivre sur Canal+.
7: Merci beaucoup Margot Siffert. C'était l'essentiel de l'actualité avec vous. La météo, c'est avec vous Marilyn Hérault. Du beau temps pour ce dimanche 14 juin.
10: Pas mal. Ah oui, un ensoleillement est généreux ce dimanche malgré la présence occasionnelle de quelques nuages près des frontières du Nord-Est et en région PACA. Et attention, la météo des forêts indique un niveau de danger élevé dans 6 départements, les Deux-Sèvres, la Charente-Maritime, l'Aude, l'Hérault, le Gard et le Vaucluse. Les températures ce matin, 11 à Beauvais, 13 à Laval, 14 à Paris, 18 à Niort et les maximales, 19 au Havre, 29 à Lyon, 33 à Bordeaux et 36 à Carcassonne.
7: Oui. Ça c'est un sacré coup de chaud. Et ça va durer cette canicule, Marilyn ?
10: Oui, la pluie revient que jeudi, mais ça va être chaud cette semaine.
7: En attendant jeudi, il faut prendre son mal en patience.
10: Oui,
7: mais attention aux feux de forêt. Il y a des vigilances orange aujourd'hui.
10: Tout à fait, je viens de le dire.
7: Dans trois départements. Je suis plus.
10: Alors.
7: Je vous ai pas écouté sur les vigilances.
10: Ah là
7: c'est
10: là.
7: Pas bien.
10: Ah, les hommes,
7: mais les auditeurs d'Europe 1 étaient vigilants un peu. Merci à tous d'avoir choisi Europe 1 matin week-end pour vous réveiller, vous informer. On vous retrouve le week-end prochain avec un immense plaisir. Et puis dans un instant, c'est Frédéric Taddy qui vous accompagne avec son émission. C'est arrivé demain. Très belle matinée à tous sur Europe 1.
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0: Moi, je sais pas pour vous, mais ce générique-là, ça me fait danser. Je sais pas, ça met dans l'ambiance du dimanche. Même quand il fait pas beau, ça emmène du soleil. Qu'est-ce que vous en pensez, vous? Moi, j'adore. Ça fait danser. Ça nous fait danser. Ça nous donne envie de prendre le balai, de danser, de faire un sexy ménage et tout ça. C'est trop bien. Ça met du soleil. C'est vive freedom. C'est extraordinaire. Allez, il est 11h, passé de 7 minutes à La Réunion. On reprend la libre antenne. 02 62 99 12 00. Mais on reprendra la libre antenne, bien sûr, parce que vous le savez, le répondeur enregistreur de la Moukatali. C'est le moment. C'est le rendez-vous de la Moukatali. On va parler des sujets qui font beaucoup parler en ce moment-là. Donc, Patrick Bruel et puis des viols aussi également, hein, parce que ce qui s'est passé avec la petite Liana, ça a beaucoup fait parler aussi. Et puis on va également parler des tyroliens. Donc voilà, c'est le répondeur enregistreur de la Moukatali. Vous avez laissé vos messages sur le 0262 51, j'ai oublié le numéro, 51 08 08, c'est ça? Oui, c'est ça. Allez, on écoute ça tout de suite.
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2: La Moukatali, ben, la micro-bronchérie, hein, moi, là. Alors, bon, Patrick Bouyal, ben, 9 viols, je suis pas là pour un plichement, je suis là, alors, je me connais pas, hein. Ben, et là où ils ont encore en liberté, ben, mon âme, ben, disons, bon, gros, ils ont déjà, mais là, comment est-ce qu'on fait un polémique? T'as l'air, un viol, naturellement, on peut gagner 20 ans, tu m'as l'air, là, bouge, là. Et là, il s'est, ben, là où 9 viols, et il ressort impeccable, d'ailleurs, comme bon riche, alors. Ah, ben, chapeau, félicitations, hein, pour un jugement comme ça, mon Dieu. Ben, incroyable, c'est vraiment, hein. Et là, en pleine crise comme ça, là, ils n'ont encore beaucoup protège, d'ailleurs, encore. Ben, bravo, ça, t'as l'air.
3: Bonjour, Freedom. Mais tu sais, tu connais pourquoi, là? Pour qu'on parte de Bouyel, là, hein? Des viols, hein? Ça, là, la pointe à la prison pour ça. Ça, des bonnes boucles, comme ça, la pointe à la prison pour ça. Et là où? Seulement, coupe chemin, ou la fille boit un bière, hein? Ou la blesse un monde, ou rentre la zone. Mais c'est pas possible, un affaire pareil. Ou là, ils sont enterrés, hein? Boucles comme ça, ils sont enterrés, comme ça, ils demandent bon Dieu pardon. Et tu dois aller en prison. En prison, ils sortent un autre album que tu sortes. À moi, ils disent, ouais, aïe, aïe, il fait mal, aïe, aïe, il fait mal. Nous, ils sortent un album comme ça, hein? Quand ils sortent en prison, là-bas, là. Crois-moi, ils sortent un bon, là, album, hein, j'oxyré, aïe, aïe, oh là là, fait mal, oui, aïe, aïe, aïe, aïe, aïe, le réchant, ça y est, il saute, moi, il me dit, et crois à moi, il fait plus viol, hein, il fait plus viol que les sortes, hein, mais pas possible, merci, Freedom.
4: Bonjour,

0: là, là, là, là, là, là, là, là, là, là, là, là, là, là, là, là, là, là, là, là. Eh bien, je suis pas tyrolien, mais j'ai chanté la tyrolienne, et personne ne va m'en vouloir, hein. Alors pour le Maloya, c'est un peu pareil. Au revoir.
1: Bonjour, mon Catalé. Non, mais je parle de, des personnes qui violent, les petits enfants, ben, violent, les grandes personnes, monsieur-là. Tout ça, voilà, tu sais, il a la tête, ça. Même pour le bonhomme, en métropole, il fallait pas que tu vis là. Tu sais, déjà, peut-être, ça. Quand elle violait, madame, c'est du vice. Il va pas travailler, déjà, tu fais, déjà, peut-être, il se passe un tas d'affaires. Elle est pas ça, l'amour, le vice, déjà. Ah, bonne monique n'est pas vive. Il manque l'éducation. Là, ça, tu profites, bonne, tu m'amas, il viole, tu m'amas, il tue, et n'importe quoi. La justice, c'est pas sévère aussi. Même bonne célébrité. Si mon viol, de mon, il fait n'importe quoi, tout en se passant pas. Quand, qu'à ça, t'as pas les autres, c'est un fait. En mon catalyse, ben, non, ouais, ça.
2: Salut la réunion, frère.

0: Qu'est-ce qu'il y a de chanter ça? À un moment, il chante pas la tyrolienne, moi je fais la tyrolienne. T'es mignon les messages que ça t'y laisse dessus, ça t'y fait rire à nous. Allez, continue à appeler, t'as l'heure m'a dit 51. Ouais, oui, ma langue il maille avec les numéros. N'a trop de numéros de téléphone ici, n'a trop. On n'est pas des machines quand même. Hein, Laetitia? Qu'est-ce que tu penses? On n'est pas des machines quand même. T'as trop de numéros, il maille dans les numéros. Le répondeur enregistreur de la Moukatali, c'est 02 62 21 0808. Wendy, fais rendre ça dans ton coco. Pas possible ça quand même. Ah là là là là. Allez, la libre antenne, 02 62 99 12 00. Freedom, bonjour.
1: Bonjour, Wendy.
0: Bonjour. Comment il est?
1: Oui, attendez, j'en ai un autre.
0: Ah ben oui, parce qu'il appelle à moi, il cause pas là.
1: Ouais, ça y est, non. Moi, je voulais, s'il vous plaît, parler du... On a parlé d'un virus, là, c'est... Il y a 3 semaines, là, en gros. Il y a un virus camium, je sais pas quoi, là.
0: Oui.
1: Alors, donc, ça risque de partir chez toute l'Europe, la France, donc la France et les DOM, hein.
0: Eh ben, à chaque fois, tout le temps, ça trouve un nouveau virus ou quoi?
1: Non, mais un coup il y en a, un coup il n'y en a pas. Ça c'est, ben, vous connaissez la deux versions. Le joueur père. Alors un coup il y en a, un coup il n'y en a pas. Un coup il y en a, et pour qui, on ne sait pas. Mm. Et oui, et moi j'ai arrêté, un soir j'ai entendu dans Chaleur Tropicale, il y a une auditrice, elle a dit mets la sauce dans le piment. Et alors depuis ça, je prends plus de piment parce que c'est des petits pots à part et parce que éventuellement on peut choisir la tête de quelqu'un et dire tiens on va y mettre une sauce dans son piment. Et après ça, les gens deviennent malades, ils perdent la mémoire, etc. Et c'est pour rabattre, ce sont des rabatteurs, des éclaireurs, des rabatteurs qui rabattent sur les centres de psychiatrie, dans les hôpitaux, dans les cliniques. Et ça fait longtemps que ça existe, cette politique-là à La Réunion. Moi j'ai remarqué, pas plus qu'à La Réunion, qu'ailleurs. Il y a des gens qui rentrent chez vous quand ils veulent, comme ils veulent. De complicité du propriétaire ou alors de l'ancien locataire, ils perdent des papiers, vous déménagez, il y en a qui perçoivent toujours de l'argent, il y a de l'argent qui arrive toujours sur votre compte pour eux. Et là, il faut s'occuper des truands, des gens qui n'arrivent pas à rester corrects. Il y a le tribunal correctionnel et dans les prisons, il y a le quartier correctionnel. Et il y en a qui n'arrivent pas à se mettre une idée correcte dans la tête. Et ce qui va se passer.
0: Ouais, mais les gens, ils mettent plein de choses dans votre tête à vous, hein. Là, vous voulez plus manger de piment parce qu'on vous a dit qu'on va mettre des trucs dans le piment.
1: Non.
0: Mais vous allez manger quoi? Des salades?
1: Non,
0: des herbes?
1: Non, moi je prépare mon piment moi-même.
0: Ah.
1: Et j'ai remarqué, il y a un endroit, quand je prends une barquette, tout de suite, la serveuse, elle prend le plat, elle enlève. Alors, je sais pas si elle est en train de me faire comprendre quelque chose. Mais là, il va falloir se méfier, être très, très, très méfiant. Il y en a qui rentrent chez vous, ils coupent le courant d'abord, ils connaissent comment, où aller couper le courant pour qu'ils puissent arriver et faire ce qu'ils veulent. Les gens sont devenus malades vraiment, ils ne peuvent plus comprendre ce qu'il faut faire. Et là, ça va être grave. Monsieur, j'ai entendu pour conclure, j'ai entendu Monsieur Darmanin, il y a quelqu'un, il a voulu le chatouiller avec. Vous avez une caisse à outils de 8 clés, vous, de chez vous, là. C'est-à-dire les 8 lignes téléphoniques. Il y en a un qui est venu, chatouiller Monsieur Darmanin. Et Monsieur Darmanin, lui, va faire comme l'ancienne garde des Sceaux. Il reste 11 mois de service. Et après, il va passer dans un endroit. Il va dire, moi, je prends ma part. Et donc, vous avez, et monsieur Mélenchon, j'ai entendu un discours dans la télévision, il a dit les étrangers. Alors, moi, j'ai une petite idée comment qu'il allait les
0: étrangers. D'accord, on finit dessus, monsieur, parce qu'il y a d'autres personnes qui appellent, hein, d'accord?
1: Voilà.
0: Allez, je vous souhaite de passer une bonne journée, monsieur. D'accord? On finit dessus parce qu'il y a d'autres personnes qui appellent. Merci beaucoup, monsieur. Bonne journée à vous. 02 62 99 12 00, la libre antenne. Freedom, bonjour. Allô?
2: Oui.
0: Bonjour.
2: Bonjour.
0: Oui, bonjour.
2: C'est pour vous dire qu'on a trouvé un staff.
0: Oui.
2: À Rivière du Maléba, chemin des limites.
0: D'accord. Alors, trouver Staffy, Rivière du Maléba. Chemin comment ?
2: Chemin des limites.
0: Chemin des limites, d'accord. Il est comment le Staffy ?
2: Staffy, il est blanc.
0: Oui.
2: Taché noir.
0: Et taché noir.
2: Et il y a un brassard autour du cou.
0: Ok.
2: Et donc il y a un nom dessus, mais je ne sais pas s'il faut le donner.
0: Non, le propriétaire vous donnera le nom.
2: D'accord.
0: D'accord. Okay. Et on vous appelle sur quel numéro, madame, s'il vous plaît?
2: Alors, je ne sais pas si je suis sur le 0763.
0: C'est ça, oui.
2: Alors, 0763 18 20 04.
0: Oui.
2: C'est un numéro de métropole, mais je suis bien à La Réunion. Hein.
0: D'accord, 0763 18 20 04.
2: 04, voilà.
0: Ok, très bien. On peut mettre l'annonce sur le site de freedom.fr, madame ?
2: Comment ?
0: Est-ce qu'on peut mettre l'annonce sur le site de freedom.fr ?
2: Oui.
0: D'accord. Ok. Et donc, le chien, là, vous le gardez avec vous ?
2: Ben, il est dans la cour parce que là, il était en train de courir devant les voitures, tout ça, mais on ne pourra pas le garder longtemps parce qu'on a deux chiens aussi et ils aboient, quoi, en fait.
0: D'accord, ok. Ouais, donc, en plus, le chien, voilà. S'il a un brassard, enfin, c'est quand même qu'il appartient à quelqu'un.
2: Oui, oui.
0: Et il n'y a pas de numéro de téléphone dessus ?
2: Non, il y a une adresse mail, mais je pense que c'était pour le collier, ça.
0: D'accord, ok. Donc là, il y a juste un nom écrit sur le brassard, sur le...
2: Voilà.
0: Ok, très bien. Bah, 07 63 18 20 04, si le propriétaire du chien est à notre écoute.
2: Voilà.
0: Merci beaucoup, madame.
2: Merci.
0: Bonne
2: Merci.
0: Journée à vous, au revoir. Au revoir. Donc, si vous êtes le propriétaire de ce Staffy de couleur blanc et taché noir dans le secteur du Rivière de Maléba, chemin des limites, le chien est dans la cour de madame, donc vous appelez le 07 63 18 20 04. Radio Freedom, bonjour. Non, j'ai personne, zut. Freedom, bonjour. Allô?
3: Oui, allô, bonjour.
0: Oui, bonjour.
3: Oui, bonjour. En tout cas, moi, une chose, je vais dire, je vous félicite pour votre patience.
0: Pourquoi?
3: Ah non, cet homme-là, franchement, il faut suivre. Hein. Il faut suivre carrément son discours, hein, parce que il passe du coq à l'âne assez rapidement. On a un peu de mal à suivre un petit peu le fil de la discussion. Quoi.
0: Ben, on essaye.
3: Ah oui, ben bon. Moi, en tout cas, à un moment donné, je suis obligé de changer, quoi, parce que ça me saoule...
0: Il faut comprendre, faut écouter, faut essayer.
3: C'est lui, quoi. À chaque fois qu'il intervient, ça.
0: Bah, il en a des choses à dire, ce monsieur.
3: Il rabâche.
0: Il est gentil.
3: À un moment donné, au départ, c'est bien, mais après, à un moment donné, ça saoule, quoi.
0: Ouais.
3: Bah, pareil que pour lui, hein, je pense qu'il a un âge certain, ou un certain âge, mais à un moment donné, je sais pas. Donc voilà, en tout cas, moi, ce que je voulais appeler, je voulais féliciter un petit peu à Vanessa Bergermain pour ce qu'elle fait.
0: Mm-hmm.
3: Mais je pense que c'est... je pense qu'à un moment donné, effectivement, quand on voit les personnes qui, normalement, à l'autorité, ne réagissent pas. Je parle, par exemple, de la mairie de Saint-Louis, où là, on déplore pas mal de chiens maltraités dans les squats et tout le reste.
0: Mm-hmm.
3: Moi, je pense à un moment donné, il faut réfléchir aussi. C'est-à-dire, si on laisse ces personnes continuer à agir de la sorte, à un moment donné, vous savez, la cruauté n'a plus de limite. Mm-hmm. C'est-à-dire, à un moment donné, c'est un des chiens, mais après, on ne sait pas exactement qu'est-ce qui se passe dans leur tête à un moment donné, quoi. Moi, je pense que les autorités, c'est pas du tout son rôle à elles. Malheureusement, elle est obligée d'agir. Mais c'est le rôle, justement, de la police municipale, du préfet, et le reste, quoi.
0: Mais parce que des chiens errants, quand même.

0: bien, ben c'est au minimum 13-14 ans, quoi. Après, il faut réfléchir aussi, quand on prend un chien, ben les vacances, ben, il faut trouver une solution pour pouvoir garder son chien. Il faut donner à manger, il faut le sortir. Ben, c'est pas un chien attaché H24 à un poteau. Il faut quand même réfléchir par rapport à ça.
1: C'est ben, un chien, c'est comme un enfant. Ça grandit, ça reste pas petit. Ben, il faut l'éduquer. Si il faut, il y a tout un travail derrière.
0: À un moment donné, on voit, c'est un petit peluche, mais le petit peluche va grandir. Il faut dire aussi à la petite peluche, ben, il fait pipi, il fait caca, il a besoin de sortir, il a besoin de soins et tout le reste. Quoi.
1: Parce qu'il y en a beaucoup qui craquent quand ils voient un petit chouran, il est tout mignon, sa petite bouille. Après, quand ça grandit, il est plus aussi beau. Ben oui, parce qu'il grandit, c'est comme les enfants. Hein. C'est tout mignon quand c'est petit, quand ça grandit, c'est chiant.
0: Ben justement, ben, à ce moment-là, il faut réfléchir par rapport à ça. On peut pas prendre un chien par... comme ça, par folie, et puis finalement, à un moment donné, on se rend compte que c'est une grosse responsabilité, et que finalement, à un moment donné, on s'en débarrasse, quoi.
1: Et puis, il y a la stérilisation aussi. Il faut savoir que, en fonction des revenus, bien évidemment, hein, mais il y a la stérilisation gratuite aussi. C'est une stérilisation gratuite par an, et si vous avez deux animaux, le deuxième, du coup, c'est 50%. Ça dépend si c'est un chien ou un chat. Mais il y a la stérilisation gratuite qui est mise en place aussi, justement, pour éviter tous ces chiens errants, justement, donc.
0: Ouais. Après, c'est selon aussi la politique de les intercommunalités. Je ne sais pas exactement comment ça fonctionne les autres. Et donc voilà, moi en tout cas, je dirais que peut-être dans un moment donné, bon, elle a dépassé un peu les mines, mais je pense qu'à un moment donné, quand vous vivez la situation, moi je vois un petit peu les vidéos qu'elle publie, quoi. Mais c'est un rage-cœur, quoi. De voir d'aller dans les squats. C'est vrai, elle est hors la loi, mais à un moment donné, il n'y a personne qui réagit. Tout le monde ferme les yeux. Ben, à un moment donné, voilà, je pense qu'à un moment donné, la passion, ça limite. Donc, à un moment donné, même, on va enfreindre la loi, mais écoute, on arrive ce qui est arrivé, par la suite. Mais je veux dire, si chacun prenait leur responsabilité, on n'aurait pas arrivé. Si toutes les personnes qui prennent les chiens, qui les abandonnent.
1: C'est vrai. Merci beaucoup, monsieur, en tout cas, d'avoir. Merci beaucoup. Bonne journée à vous. Au revoir. Ben oui, hein, si vous voulez réagir à ce que monsieur disait là, ben que les personnes aussi prennent leurs responsabilités, parce que c'est vrai qu'un chien ou un chat, enfin peu importe, hein, c'est comme un enfant, quoi. C'est tout mignon quand c'est bébé, mais ça grandit. Il faut éduquer l'animal. Il faut le dresser. Il faut lui apprendre à être propre. C'est comme un enfant. Vous apprenez à l'enfant à être propre. Vous apprenez à l'enfant à marcher. Vous apprenez à l'enfant à respecter les gens. C'est pareil. Il faut éduquer aussi les animaux. Freedom, bonjour.
2: Oui, bonjour.
1: Bonjour.
2: Oui, j'ai trouvé une carte bancaire.
1: Oui, vous avez trouvé ça où?
2: Sur la route.
1: D'accord. Oui, mais dans quel secteur, je veux dire?
2: De Chaloupe-Saint-Louis.
1: Chaloupe-Saint-Louis, d'accord. C'est sur quel nom?
2: Sur monsieur, il n'y a pas de prénom, on a M.L. Huchette.
1: D'accord. M.L. Huchette?
2: Oui.
1: Huchette.
2: Huchette ou Huchet?
1: U-C-H-E-T?
2: C'est H-U. C-H-U-C-H-E-T.
1: Ah, d'accord, c'est ça. H-U-C-H-E-T. Ok, d'accord. Donc, c'est M-L-U-C-H-E-T.
2: Oui.
1: Ok. Donc, carte bancaire trouvée à la Chaloupe-Saint-Leu au nom de M-L-U-C-H-E-T.
2: Oui, c'est lui veut récupérer sa carte avant midi. Eh bien, nous sommes au Camélia, Chaloupe-Saint-Leu, à côté de Proxys.
1: D'accord. Et vous gardez la carte avec vous après ou pas? Parce que dans tout cas, là, la banque...
2: La carte sera toujours avec nous, mais si je vais récupérer, mais je dois partir.
1: D'accord. Est-ce que vous voulez laisser votre numéro de téléphone à l'antenne, madame?
2: C'est 0692.
1: Oui.
2: 15.
1: Oui.
2: 0419.
1: 0692 15-04-19 pour la carte de monsieur M.L. Huchet. On peut mettre annonce sur le site de freedom.fr, madame?
2: Comment?
1: Est-ce qu'on peut mettre l'annonce sur le site de freedom.fr?
2: Si vous voulez.
1: Oui, ok, super. Ben, merci beaucoup, madame. La prochaine fois, quand vous trouvez quelque chose, passez directement par le 41-51-51, madame.
2: 41-51-51.
1: Voilà, c'est ça.
2: D'accord,
1: merci beaucoup, madame. Bonne journée à vous, au revoir. Ouais. Donc, une carte bancaire là qui a été retrouvée du coup sur la Chaloupe Saint-Leu. Donc, c'est une carte bancaire au nom de M.L. Huchet. Huchet. Voilà. Donc, si Monsieur M.L. Huchet est à notre écoute, vous appelez le 06 92 15 04 19. Et puis, bien sûr, je vous rappelle aussi hein, que le 41 51 51, ce n'est pas que pour les radioguidages, c'est aussi le numéro pour si vous trouvez quelque chose, pour les vols aussi, également, pour les disparitions, les radioguidages. Donc, voilà, vous appelez le 02 62 41 51 51. Ça vous permettra d'avoir la ligne et de passer à l'antenne directement.

0: Freedom, bonjour. Allô?
1: Allô, bonjour.
0: Oui, bonjour.
1: En fait, j'ai appelé pour les chiens.
0: Oui.
1: En fait, il faut que les adultes s'éduquent déjà eux-mêmes. Parce que, par exemple, moi je suis en appartement, il y a des adultes qui ont des chiens, ils vont faire des besoins des animaux dans la cage d'escalier.
0: Alors qu'il
1: y a des endroits spécifiques, il y a même des sacs mis à leur disposition qui sont payés par nos impôts. Donc déjà, eux-mêmes, s'ils ne respectent pas, comment voulez-vous que les enfants s'éduquent? En plus, voilà quoi.
0: Mais madame, dans votre immeuble, il y en a qui font faire les besoins des chiens dans les cages d'escalier?
1: Oui.
0: Oh!
1: Alors, voilà, alors qu'il y a des... Parce que, bon, c'est vrai que l'hiver, il fait pas beau, etc., on n'a pas envie. Mais voilà, quand on a des animaux, ben, comme vous dites, il faut s'en occuper.
0: Bah oui, peu importe que ça soit l'hiver, l'été, enfin, on fait pas caca dans les cages d'escalier, il faut penser aux autres habitants quand même.
1: Voilà, et je voulais dire aussi, en parlant d'éducation, par exemple, quand la directrice convoque les parents, c'est toujours le papa qui vient, et il veut pas donner la main parce que la directrice est une femme. Voilà. Et si le papa peut pas venir, et ben c'est le garçon qui vient, mais le garçon il a une dizaine d'années. Donc c'est un peu du n'importe quoi, voilà.
0: Mais pourquoi le papa n'a pas le droit de tenir la main de son enfant?
1: Allô?
0: Pourquoi le papa n'a pas le droit de tenir la main de son enfant?
1: Non, le papa il veut pas dire bonjour à la directrice avec la main.
0: Ah.
1: C'est une femme.
0: Ah, mais pareil, d'avoir son madame les jaloux.
1: Donc, voilà.
0: Peut-être ça, madame les jaloux. Là, on dit pas bonjour, on garde pas le madame, on dit même pas le bonjour, même pas avec la bouche. La bonne madame jaloux, elle est comme ça. Il veut pas le bouge, ne stresse qu'il ça. Un bonjour, il sort dans sa bouche.
1: Et donc, voilà. Donc, là, je sais pas, mais il y a des choses qui sont pas normales, quoi. Donc voilà, c'est ce que je voulais dire. Et puis en plus, je voulais dire aussi pour Liana, au lieu de faire 70 000 dossiers en un mois, déjà, il faudrait que M. Darmanin démissionne. Parce que lui-même, il a été inquiété par des affaires en 2018 et 2022. Donc... je comprends pas qu'il y a des personnes comme ça qui sont au ministère de la justice alors que eux-mêmes ils ont eu des soucis. Donc déjà pour moi il faudrait qu'ils démissionnent.
0: Mais madame, excusez-moi, je reviens juste là parce que vous êtes dans quelle résidence vous? Parce que c'est quand même incroyable que genre dans votre résidence, c'est quelle résidence chez vous là?
1: Non mais moi je suis en métropole.
0: Ah, vous êtes en métro. Ah, d'accord, ok. D'accord. Mais faut dire quand même quelque chose, là. C'est non, propriétaires qui font faire les besoins.
1: De la Réunion, il y a aussi... ici aussi, il y a des choses qui se passent.
0: Mais oui, mais est-ce que vous dites des choses aux propriétaires de ces chiens qui font caca dans les escaliers, comme ça, là?
1: Non, mais en fait, c'est le monsieur qui fait le ménage... Qui a vu ça, donc on lui dit de voir avec le monsieur.
0: Le pauvre monsieur qui fait le ménage, qui doit nettoyer les excréments là, des animaux.
1: Le monsieur qui fait le ménage, on lui a dit de voir avec le monsieur et de lui dire de le faire dehors parce que lui, il n'est pas là pour nettoyer, quoi.
0: Ah là là là là là. Bon. Merci beaucoup, madame.
1: Merci.
0: Merci, bonne journée à vous.
1: Au revoir.
0: Allez, au revoir. C'est quand même fou, ça, hein? Vous imaginez, les propriétaires des chiens, ils maillent pas, ils juste descendent dans les escaliers, là-bas. Allez, faut le besoin. Allez, pas grave, Nina, monsieur, il est là, il va nettoyer. C'est n'importe quoi. N'importe nawak. Moi, je disais n'importe nawak. Starfoula. N'importe nawak. Wesh. T'as le langage des jeunes aujourd'hui. Wesh. Goumin. J'ai appris il n'y a pas longtemps ce que ça veut dire goumin. Je crois que c'est ça, goumin. Vous savez ce que ça veut dire goumin, Laetitia? Ça veut dire que vous êtes triste, goumin. Ouais. Le langage des jeunes aujourd'hui, c'est quelque chose, hein. Ben, ça vient des jeunes. C'est... Et il y a un dictionnaire qui a été qui va être fait là avec le nouveau langage des jeunes. Elle va chercher. Non, on dit plus on est triste, on dit oh je suis engoumin. Puis les jeunes, wesh, what star fou là. Ils disent des trucs comme ça. Seigneur. Oh là là. Hein? Oui, le goumin, c'est la peine amoureuse, c'est ça. La peine amoureuse. Là, aujourd'hui, on dit la peine, on dit le goumin. Oh, je suis en goumin. Mon cœur, il fait mal. Mon écaille, il fait mal. Je suis en goumin. C'est triste. Freedom, bonjour. Allô?
2: Allô, oui, bonjour.
0: Bonjour.
2: Oui, voilà, je vous appelle parce que j'ai perdu mon portefeuille avec les papiers dedans.
0: Oh, misère, la pièce de son portefeuille. Comment il est, la fête des papas, il arrive bientôt. Oh là là là là là là. Comment la pièce ça, monsieur?
2: Il y a à peu près, il y a une heure environ.
0: Oh, mon Dieu, où sous l'été, quoi, sous la fée?
2: Saint-Pierre.
0: Saint-Pierre?
2: Oui.
0: La chape de poche ou quoi?
2: Ben non, j'étais dans un bar, et puis quand je suis sorti, ben voilà, j'ai fait à peu près 50 mètres. Et apparemment, c'est resté dans le bar.
0: Ah, ou la laisse dans le bar. Bon. Ou la, ou paye la tournée pour tout le monde.
2: Oui, alors, par contre, on m'a dit de revenir à 2 heures, parce que dans deux heures, il y a le patron qui va arriver, et ils vont regarder sur la, comment on appelle ça, sur la vidéo, ils vont voir ce qui c'est.
0: D'accord. C'est sur quel nom les papiers dedans?
2: Ben, à mon nom, Govindin.
0: Govindin. Govindin comment?
2: Attendez, il y a le bruit qui passe. Bon, voilà. Covindin, il y a Covindin, trait du nom, et puis avec un autre nom à côté. Enfin, un nom composé, hein.
0: Oui.
2: Je dis seulement Covindin.
0: Oui.
2: Et puis, Eugène.
0: Eugène, d'accord.
2: Voilà.
0: Covindin.
2: Il y a personne qui vous a appelé jusqu'à maintenant?
0: Non, pas encore. Non.
2: Parce que j'ai appelé 41, 51, 51. Et là, ça fait plus d'un quart d'heure. J'appelle le 92-00.
0: Ah, ben oui. Ben après le 41, 51, 51, c'est pour les trouver. C'est pas pour les pertes.
2: Voilà.
0: Voilà. Pour les pertes, il faut faire 99-12-00. Mais il faut insister, sachant que le créneau horaire pour les pertes, c'est entre 19h et 20h, normalement.
2: Oui, voilà.
0: Donc là, l'annonce de votre perte est bien passée. Donc je vous invite à rester à l'écoute de la radio. C'est quelqu'un à retrouver votre porte-monnaie. Et dans tous les cas, là, vous allez retourner au bar là, à 14h pour voir. Donc, si jamais vous ne l'avez pas retrouvé, vous nous rappelez ce soir entre 19h et 20h. Comme ça, vous pourrez laisser votre numéro de téléphone à l'antenne.
2: Et à quel numéro?
0: Le même, 0262 99 12 00.
2: Ah, pareil, c'est toujours... Ah, d'accord.
0: Voilà.
2: C'est bon, alors.
0: Merci, monsieur. Bonne journée à vous.
2: Voilà.
0: Merci.
2: Par contre, si quelqu'un l'a trouvé, est-ce qu'il peut vous appeler avant ce soir?
0: Si quelqu'un retrouve vos porte-monnaie, il appellera le standard 02 62 41 51 51. C'est pour ça qu'il faut rester à l'écoute de la radio, d'accord?
2: Voilà, et vous avez mon numéro?
0: Alors non, on vous appelle pas, il faut rester à l'écoute de la radio parce que la personne laissera son numéro de téléphone à l'antenne si elle le veut, si elle le souhaite. D'accord? Donc comme ça, si d'accord. Elle passe à l'antenne, vous notez le numéro de téléphone et vous pourrez contacter la personne.
2: D'accord, merci.
0: D'accord, je vous en prie, monsieur. Allez, bonne journée, au revoir. Et oui, pour toutes les pertes, c'est entre 19h et 20h. On prend vos annonces de pertes, bien évidemment, la journée. Hein. Mais voilà, si vous voulez laisser votre numéro de téléphone, il faut appeler le soir entre 19h et 20h. Et puis, pour tous les trouver, donc c'est 02 62 41 51 51. Ah, bon, bah non, bah la partie, n'allez pas ici alors. Freedom, bonjour.
3: Bonjour, madame. Voilà. Alors là, l'ami voudrait bien aller danser. Mais combien c'est quel côté encore? Elle m'avait dit ce matin, il dansait la troisième jeunesse, s'il vous plaît.
0: Vous voulez danser la troisième jeunesse?
3: Oui, je ne connais pas. Il ne connaît plus quel côté ce matin, elle avait dit.
0: Alors attends, où c'est il est, troisième jeunesse? Attends, on bouge pas. Bah, essaie, regarde ça pour madame. Attends, troisième jeunesse. C'était avec Julie ce matin, ça?
3: Oui, c'est ma mère.
0: Ouais, elle a dit ça avec Julie. Ok, attends, mais garde ça pour. C'était qui l'avait appelé? C'était une association ou c'était qui?
3: C'est quand Fabrice. Machin, il appelle là, le monsieur qui fait la.
0: Fabrice Tendrayen?
3: Il dit, mais ce matin, j'ai pas compris où ça.
0: D'accord. Alors, attends, où ça il est? Il demande aux auditeurs parce que l'ami ne trouve pas.
3: Ah, d'accord.
0: Mais bon,
3: demandez aux
0: auditeurs,
3: il m'a écouté la radio.
0: Ben oui, parce que là, il n'y arrive pas à retrouver. Donc, si les auditeurs, ils peuvent dire, c'est quoi? C'est aujourd'hui même, là, le truc?
3: Ben oui, normalement, c'est aujourd'hui.
0: D'accord, ok. Bon, ben, nous demande aux auditeurs où ça il est, du coup, l'ambiance là pour la troisième jeunesse aujourd'hui.
3: Voilà.
0: Il est bon?
3: Oui, d'accord.
0: Allez, reste à l'écoute de la radio, madame.
3: Oui, merci.
0: Allez, bonne journée, au revoir.
3: Allez, merci, au revoir.
0: Donc, à tous, là, la troisième jeunesse, la deuxième jeunesse, la première jeunesse, là, tout le monde, là, écoute la radio ce matin. Où ça, il est aujourd'hui, là, le petit ambiance pour la troisième jeunesse, pour notre Tigra Mouna. Appelle à nous, 02 62 99 12 00. Freedom, bonjour.
4: Oui, bonjour.
0: Bonjour.
4: Comment allez-vous, c'est Anne de la métropole.
0: Ah, moi, ça va, et vous-même, comment il est?
4: Ça va. J'écoute la réunion, j'écoute Freedom depuis le matin, toute la journée. Moi, on a Freedom avec moi.
0: Ben les gars, ya.
4: Ben oui. Alors, mi-voulez faire un petit message, c'est possible ou pas?
0: Bien sûr.
4: Voilà, pour dire à ma petite nièce Mélissa que félicitations, bienvenue à mon arrière petite nièce Anne. Qui est arrivé vendredi.
0: Ôté!
4: Voilà, je suis ta grande tante depuis vendredi.
0: Une petite princesse alors?
4: Ah, une petite princesse, elle va être bienvenue.
0: Oh là là là là là!
4: Ah, j'ai un petit bout de chou, elle va être bienvenue.
0: Elle a accouché vendredi, c'est ça?
4: Oui, vendredi. Vendredi, elle est née à 3h30.
0: Oh, elle s'appelle comment?
4: Ambre.
0: Ambre, c'est un beau prénom, Ambre en plus. Voilà. On en trouve de moins en moins des Ambres. Hein.
4: Et félicitations à mon neveu, donc Franck et Mélissa, quoi. Les heureux papas et aux grands-parents, Sylvain et son mari.
0: C'est leur premier enfant?
4: Ah non! Son quatrième!
0: Ah ouais! Ça commence à l'équipe football, là! Elle est beau! Ah
4: oui, oui, ben, comme maman, la maman, elle en a beaucoup. La grand-mère, elle avait beaucoup. Alors, la pauvre, elle a tombé enceinte. Moi, dans partie de la Réunion, et retour de la Réunion. Quand on est revenu, la cache à moi, parce que comme il devait rentrer, la pas dit à moi qu'elle était enceinte.
0: Ah, elle a fait où la surprise? Ouais.
4: Elle m'a fait à moi la surprise quand elle arrive ici. Elle arrive ici, elle m'a fait la surprise. Elle m'a dit, Tati, ben oui, je suis enceinte, ou pardon.
0: Mais ça fait combien de neveux et nièces pour là?
4: Alors, ça fait, en arrière même, on en a un seul, neveu, et on en a,
0: trop.
4: 1, 2, 3, 4, 3 filles. Et 4 filles au total avec ma nièce Mélodie qui son bébé a eu un an hier.
0: Allez, les filles au pouvoir.
4: Voilà, ben oui, c'est comme ça. Hein.
0: Girl power, les filles au pouvoir.
4: Bien sûr, même
0: temps, faisez des filles, faisez des petites nièces pour tout le monde, faisons des filles. Allez, voilà, il y a trop d'hommes sur cette terre, faisons des filles.
4: Je suis trop contente d'être grande tante, ça me fait trop, trop plaisir.
0: Ben ça marche, vous nous appelez d'où, vous nous avez dit?
4: De la métropole à Nérac.
0: D'accord, ok.
4: Voilà, je vous appelle tout le temps, hein. De toute façon tout le monde me connaît, même Bourbi, tout le monde me connaît.
0: Ben c'est gentil, merci beaucoup.
4: Voilà, quand j'ai quelque chose à dire, j'ai dit, je peux dire, il me dit, oui, madame, allez.
0: Ben oui, allez, dis tout, t'es là, nous. Voilà.
4: La seule chose, il peut dire aux autres, là, maintenant, votons Marine Le Pen en 2020.
0: Ah, non, moi, mais dis, votons Camille Sud.
4: Ah non, oui, bien sûr, mais là, c'est votons Marine Le Pen en 2027.
0: Et Rescam aura une surprise, Rescam Camille Sud, il présente à l'île présidentielle.
4: Ah ben, si Camille Sud est présente à lui,
0: vous votez Pouli?
4: Vous y allez, moi, maintenant en France.
0: Vous votez pas Pouli?
4: Ah ben, moi, pourquoi on ne connaît pas lui, moi?
0: Mais ben, Camille Sud, il a créé la radio, vous votez pas Pouli, alors?
4: Ah ben, il a fait la radio, comment t'es plus pour pas mis ça va plus, présente à moi la radio. Il a fait la radio, moi, t'es plus là-bas, moi, parti en 76.
0: Ah, ok, bon, ben, elle est pas grave, nous va trouver d'autres militants Pouli.
4: Non, mais il y a quand même, si ça est réuni, c'est normal, on vote pour quelqu'un de chez vous, quand même.
0: Ça marche, bon, allez, merci beaucoup, gros bisous.
4: Allez, bisous.
0: Allez, bye-bye.
4: Bonne journée à vous.
0: Merci, bye. Pareillement, allez, au revoir. En parlant de fidèles auditeurs, là, est-ce que tu connais un petit peu, parce qu'il fait longtemps, nous, on n'a pas eu des nouvelles de Franceline de Coulommiers. Franceline de Coulommiers, qu'est-ce qu'elle devient? Est-ce que vous avez des nouvelles? Elle a appelé tout à l'heure. D'accord. D'accord. Alors, elle est appelée au standard, elle va bien, mais elle veut pas passer à l'antenne. D'accord. Merci beaucoup. Bah, au moins, elle donne des nouvelles. C'est très gentil. Donc, Franceline va bien, mais elle veut pas passer à l'antenne, mais elle va très bien. Et puis, des nouvelles aussi, fidèle auditeur, hein, de Samuel Moin. Donc, pas de nouvelles depuis des années quand même. Donc, si vous avez des nouvelles de lui ou que quelqu'un le connaît, que vous avez des nouvelles, bah, vous nous appelez, hein, 02 62 99 12 00. Ça sera un plaisir d'avoir de vos nouvelles. Allez, on va aller par ici. Freedom, bonjour. Allô? Ah, ben, bah, t'es raccroche comme un don. Freedom, bonjour.
5: Bonjour.
0: Bonjour.
5: Ça va?
0: Ça va, merci, vous?
5: Ah oui, ça va. Moi, je vous appelle pour la dame qui voulait savoir où aller danser aujourd'hui.
0: Oui, c'est où?
5: À Vubel. À Vubel.
0: À Vubel?
5: Oui.
0: C'est quel secteur, ça, Vubel?
5: Ah, oh, ça doit être là-bas, Saint-Gilles-Léo, je sais pas, Saline, la Saline, peut-être là-bas. Moi, on n'a jamais parti, mais moi, vu sur Facebook.
0: D'accord, une bonne petite ambiance là-bas,
5: connais,
0: alors.
5: Et troisième âge, il connaît, ça, il est vu, Belle.
0: Ah, où ça va?
5: Belle, non, on a le club aussi, moi, après-midi.
0: Aïe.
5: Mais ça va danser, mais pas à vu, Belle.
0: Où ça va danser, où ça, où?
5: Moi, mais ça va danser dans mon club au Tampon.
0: Ah, une bonne petite ambiance aussi, alors, cet après-midi,
5: Belle? Moi, c'est japonaise, moi.
0: Cet après-midi même?
5: Oui.
0: Ah, t'es bien. Tiens, nous, quelle ambiance, Nena?
5: Ah, moi, j'aime l'ambiance, moi.
0: Comme ça, m'y prépare mon troisième jeunesse aussi.
5: Ben, bien sûr, pourquoi pas.
0: Ah, il arrive bientôt, là, où dit ça, là.
5: Bah, oui,
0: le temps, il passe vite.
5: Il faut avoir 60 ans au moins.
0: Là, toutes enfants, elles pressées d'être majeures pour quitter la case, mon papa. Veille, ça, quand j'en aura 18 ans. Veille, comment le temps, il file vite.
5: Oui, mes bonnes enfants, comme elle, là.
0: Mais ça où?
5: Non, mais ça, pas danse comme nous danse, là.
0: Hein. Mais oui, aujourd'hui, plus pareil, hein. Quand on regarde les boîtes de nuit aujourd'hui, là, c'est plus même ambiance, hein?
5: Ah, ben, moi, mis ça pas dans les boîtes de nuit, moi, mis ça va dans les clubs troisième âge, et ben, mis à Tura, aucune ambiance, là, hein.
0: Ou ça pas la soucoupe?
5: Mis ça va pas en tout.
0: La soucoupe, le moulin.
5: Si Miguel pas aller en bus, mis prendre mon loto, mis ça va. Ah, mais ça va la secours, mais ça va Saint-Joseph, Langevin, Saint-Louis, Vibel.
0: Ah, mais ben.
5: C'est pas parti, par contre.
0: Ah, mais au prof, vous êtes connus, c'est un exemple, hein, parce qu'on nous garde à Zot, là.
5: Dimanche prochain, ça va au Moulin Rouge.
0: Eh, moi, midi, prenons exemple sur nos grammes. On se dit, pète la forme, on se dit, danse, à nous, les lanois, à vous plaignez, à l'ou, à la vie, les malades.
5: Madame, si j'avais point à ça, le pauvre grand monde, on aurait été fait pitié.
0: Midi, non, mais ça, tu profites bien, ça en a raison, profite même.
5: Ah, moi, on a de goût.
0: Il faut. Reste qu'à pour rencontrer toute l'âme, une dame frère là-bas, là.
5: Ah, mon Dieu, madame. Bon, là, mon mari vient d'être décédé il y a 2 ans de ça. Ah. Mais non.
0: Il ne veut pas. Il veut plus. Assez.
5: Mais ça va amuser moi tout seul.
0: On a raison, profite.
5: Les gagnants. Moi, je n'ai pas ennuyé par PS, hein, moi, madame.
0: Ah oui, il vaut mieux être seul que mal accompagné.
5: Exactement.
0: Mais ça marche, merci beaucoup. Bon, midi, amusant, bien cet après-midi.
5: Oui, ben, moi, essaye de danser, oui.
0: Ah, ben, bien sûr. Essaye pas, danse.
5: Jusqu'à 4h30, c'est bon.
0: Ben, elle est bon.
5: Allez,
0: merci beaucoup.
5: Bonne journée. Et bon week-end.
0: Merci, pareillement. Allez, au revoir. Ben oui, notre petit grand-mère danse bien. Si tu fais la fête, pisse que nous, mounois. C'est Samuel Moin. C'est ça, hein, Samuel Moin. Moin, c'est ça. Moin. Donc, si vous avez des nouvelles de Samuel Moin ou que monsieur est à notre écoute, appelez-nous, ça sera avec plaisir. Vous passez directement par le standard 02 62 41 51 51 pour nous donner des nouvelles. 02 62 99 12 00 à cause... Ben non, mais si, ben attends, m'y prends un autre, normal. Freedom, bonjour.
6: Freedom, bonjour.
0: Oui, bonjour.
6: Voilà, j'ai un véhicule en location qui est avec une personne depuis 3 mois et la personne ne me répond plus. La personne ne répond plus depuis 3 mois.
0: Mais comment ça? Le numéro n'est pas bon tout?
6: Si, le numéro est sonne toujours, mais la personne ne veut plus prendre la voiture.
0: D'accord. Et là, ça fait 3 mois qu'il est avec la voiture.
6: Non, il fait depuis janvier que Malou est la voiture. Il a payé moi les 3 mois en arrière.
0: Oui.
6: Et c'est que janvier, février, mars, il m'a payé. Avril, mai, juin, une nouvelle. Et tous les jours, je lui appelle, j'envoie des messages et voilà, pas de nouvelles.
0: Ah, parce que là, au final, il garde la voiture. Enfin, il peut garder, mais il faut juste qu'il paye, quoi. Et c'est là, c'est parce qu'il a pas payé aussi depuis le mois d'avril.
6: Voilà, les deux, il faut rendre la voiture aussi.
0: Oui.
6: Et c'est la location.
0: La location, ça a duré que 3 mois jusqu'au mois de mars, c'est ça?
6: Non, mois de mars, il m'a payé de janvier à mars, et
0: oui.
6: Mars à aujourd'hui, il n'a jamais payé.
0: D'accord, ok, d'accord.
6: Et voilà, et mon véhicule, ça prétend que c'est sur Saint-Pierre.
0: Oui.
6: Mais sinon, je n'ai pas de nouvelles de plus que ça, en fait.
0: D'accord.
6: Ben, si quelqu'un voit le véhicule sur la route, avec l'immatriculation.
0: Mais, oui. Alors, c'est depuis mars, du coup, il a pas payé, la voiture est toujours avec lui. Mais, que c'est quoi comme truc, enfin, de location? C'est, vous avez pas, je sais pas, il n'y a pas une pièce d'identité que vous récupérez en échange ou quelque chose comme ça?
6: J'ai son permis et tout, j'ai son permis, et voilà.
0: Ah, mais il roule sans permis en plus?
6: Bon, chez lui, mais pas de nouvelles.
0: Il roule sans permis, là? Enfin, il roule sans permis, il a pas le permis avec lui, le permis est avec vous.
6: Non, j'ai fait une photocopie.
0: D'accord, ok.
6: Voilà.
0: D'accord. Du
6: coup, voilà.
0: C'est quoi?
6: Il prétend qu'il habite à la plaine.
0: Oui.
6: Mais on est déjà parti sur la plaine, mais pas de nouvelles. Et je suis déjà parti au poste police, tout est pour porter plainte. Pas de nouvelles.
0: Ils ont dit quoi, la police? Ils ont dit quoi?
6: Ils ont appelé le monsieur.
0: Oui.
6: Et le monsieur, voilà, il a répondu. Il n'a pas répondu à la poste police, mais il a envoyé un message pour dire qu'il va rendre le véhicule. Mais jusqu'à maintenant. Ben, les choses se prolongent, en fait.
0: Mais vous avez pas signé un contrat de location avec lui, quelque
6: oui,
0: chose comme ça?
6: J'ai signé le contrat.
0: Ouais.
6: Ouais, moi, je suis un professionnel, je suis pas un particulier, en fait.
0: Oui.
6: Voilà, du coup, voilà. Et moi, je voulais, si quelqu'un voit le véhicule sur la route, je récupérerai au moins mon véhicule. Parce que déjà, là, pour rouler avec le véhicule, c'est un contrat technique.
0: Mais, vous pouvez louer une voiture sans contrôle technique?
6: Non. Quand le véhicule était avec lui, il y avait déjà le contrat technique.
0: D'accord.
6: Mais c'était jusqu'à mois de mars. Et depuis mois de... Enfin, le contrat technique datait jusqu'à mois d'avril.
0: Oui.
6: Et le papier de contrat, c'était jusqu'à mois de mars.
0: D'accord. Donc et là, vous deviez refaire le contrôle technique.
6: Le monsieur connaît, il m'a envoyé un message pour dire qu'il n'y a plus de contrat technique et tout.
0: Mm-mm.
6: Mais il ne veut pas ramener le véhicule.
0: D'accord. Mais vous, en tant que professionnel, vous n'avez pas une assurance, quelque chose comme ça, pour la voiture? Pour récupérer la voiture?
6: Bon, j'ai son service de caution, j'ai tout. Mais voilà, mais le véhicule, même si je lui encaisse son chèque de caution, le véhicule va rester toujours avec lui, en fait.
0: Oui. Non, oui, là, il faudrait récupérer
6: donc,
0: le véhicule.
6: Il faut récupérer déjà le véhicule pour faire les démarches administratives, en fait.
0: Mais la police, là, les gendarmes, avec la marque de la voiture et la plaque d'immatriculation, ils peuvent pas faire quelque chose?
6: Ils connaissent déjà, j'ai déjà porté plainte et tout.
0: Ouais.
6: Mais sans suite.
0: D'accord, c'est quoi comme véhicule?
6: J'attends, et tous les jours, j'attends. Jusqu'à temps qu'un jour, je vais l'attraper. Et ça sera plus la même chose. C'est ça le problème.
0: Mm-hmm.
6: Et après, là, on va dire que, voilà, le monsieur était méchant, le monsieur ceci, le monsieur cela. Mais après, je vais pas arriver à là, en fait.
0: D'accord. C'est quoi comme voiture?
6: Une 2008.
0: Une 2008. D'accord. De quelle couleur?
6: Marron, gris.
7: Gris foncé.
0: Gris foncé?
6: Ouais.
0: D'accord. Ok. C'est quoi la plaque d'immatriculation?
6: FE 949.
0: Alors attendez. FE. FE.
6: FG. Non, FE.
0: Oui.
6: 949 FG.
0: FG.
6: Non, FE. 949 FG.
0: SGS comme Sophie.
6: Non, F.
0: F comme Fabien.
6: Comme Fabienne.
0: Fabienne. Ouais. On a vu, on a eu le même prénom. C'est qu'on m'a dit masculin ou la dit féminin.
6: C'est F-E.
0: Donc, oui.
6: FE 949 FG.
0: FG. Ok, ça marche. Si on a aperçu. Du coup, vous avez porté plainte déjà. Donc là, il y a une plainte qui a été déposée. Les gendarmes sont en train de faire le nécessaire, là.
6: C'est ça.
0: D'accord, ok, très bien. Donc là, c'est une voiture de location, donc pour refaire le truc. Donc c'est une voiture de location qui est avec, du coup, un client à vous depuis maintenant le mois de janvier. Il devait rendre la voiture au mois d'avril, mais il ne l'a pas rendue.
6: Voilà.
0: Et là, vous n'avez plus de nouvelles du tout. Donc c'est une 2008 gris foncé immatriculée FE 949 FG. Voilà, si on aperçoit le véhicule, on pourra vous contacter directement. Est-ce que vous voulez laisser votre numéro de téléphone?
6: 06 93.
0: Oui.
6: 48 87 60.
0: 06 93 48 87 60.
6: Oui.
0: Voilà. Et ben monsieur, n'hésitez pas à nous tenir quand même pour la gendarmerie, savoir ce qu'il en est un petit peu là de la plainte, parce que.
6: Non, ben après les gendarmes, ils ont dit, hein, s'ils vont attraper, ben après, voilà, ça va, il y aura des poursuites en fait.
0: Bah oui, oui, oui, parce que là, du coup, ils roulent sans contrôle technique depuis 3 mois maintenant, donc.
6: Voilà, en fait, c'est ça, en fait. Moi, mon plus gros tracas, c'est. Ouais. C'est pas l'argent, en fait, hein, c'est la voiture.
0: Parce que là, là sur le contrat que vous avez signé ensemble, c'était bien écrit que dessus qu'ils devaient rendre la voiture en avril, hein.
6: Ben, en, non, mars.
0: Oui, mars, pardon. Oui, voilà. Mars.
6: Ben, il n'a pas amené le véhicule. Il m'a dit qu'il viendrait pour refaire un contrat de location, mais pas de nouvelles de lui. Je l'appelle tous les jours, j'ai des messages. Et le poste police, je connais très bien. Le poste police l'a appelé. Il n'a pas répondu. Ils ont laissé un message comme quoi, voilà, qu'il faudra rendre la voiture, par exemple, aujourd'hui. Mm-mm. Mais pas de nouvelles de lui maintenant.
0: D'accord, ça marche. Bon, ben, l'appel est lancé, monsieur. N'hésitez pas à nous tenir informés de la situation, d'accord. Là, l'appel est lancé.
6: Ok, pas de souci.
0: Merci beaucoup, monsieur. Bonne journée à vous. Au revoir.
6: Au revoir.
0: Donc là, on parle quand même d'un contrat de location de voiture qui était fini depuis le mois de mars, mais la personne, bah, depuis le mois de mars, n'a pas rendu la voiture, n'a pas payé aussi non plus les 3 mois qui restaient, sachant que bah, le contrôle technique s'est fini en avril. Un contrat a été signé, mais voilà, plus de nouvelles du client, donc zéro nouvelle du tout, plus de son, plus d'image. Donc si vous apercevez un véhicule, donc une 2008 gris foncé immatriculé FE949FG, vous pouvez appeler le propriétaire au 06 93 48 87 60. Il est 11h52, il nous reste quelques petites minutes là avant les informations. Ensuite, il y aura les avis de décès et bien sûr le journal de la mi-journée. Freedom, bonjour.
7: Oui, hello, bonjour Andy, comment ça va?
0: Ben, ça va ou même?
7: Ça va, comme un dimanche très très très ensoleillé.
0: Ah, t'es fait beau aujourd'hui?
7: Ah oui, mais là, là, un superbe soleil.
0: Un profite, hein?
7: Ah oui, un grand profite.
0: Bronzer un peu.
7: Comment?
0: M'a dit bronzer un peu, profite, mets ta eau dans le jardin.
7: Ah, ben, moi, j'ai complètement bronzé, moi, bronzé à son poisson.
0: Il bronze pile, là, alors?
7: Ah, là, c'est la fin, moi, je gagne trop bronzant, non?
0: Il gagne bronzant quand même un petit peu, non?
7: Ah, ben, il est beau, là, il est complet, hein, un bronzage complet. Mais donc, on dit, ben, t'as l'air, madame, des fois, les plus demandés, ça, ils dansent, ben, l'ami confirme bien.
0: Oui.
7: Les vies belles, c'est dans les hauts de la saline même, non?
0: Ah.
7: Mais il confirme à son poisson.
0: Ah, où ça va?
7: Oh, ben, moi, je suis né une des fois là-bas, ben, après, il y a son endroit, ben, à moins, si quelqu'un vient me, son canina, un truc comme moi, mais ça va, mais bouge un peu partout, hein.
0: Oui.
7: Ben, comme, des fois, le responsable organise, bonne affaire, bonne troisième match.
0: Fabrice Tendrayen.
7: Oui. Mais après, mais ça va de temps en temps, après, mais ça va à un autre endroit, après un autre endroit.
0: Ah, ou ça partout?
7: Partout, à mon milieu de place, partout.
0: Passe partout. Ah, ou passe partout.
7: Quand on est dans l'autre bas, là-bas.
0: Téléporte à où?
7: Ben, c'est vrai, moi, téléporte à moi, je pèse les boutons, mais arrive dans l'autre bas, là-bas.
0: Imagine, on avait un super pouvoir, laquelle vous choisirez? Demain, on doit choisir un super pouvoir, laquelle vous choisirez?
7: Ah ben moi c'est un pouvoir, milieu, c'est un pouvoir et un bon pouvoir, gagne bien déplacé quand vous avez un place, pas besoin de prendre le bus, pas besoin de prendre rien.
0: T'es là tous les pouvoirs pour le pouvoir de téléportation.
7: Tout.
0: T'es là, imagine où ils ont choisi pouvoir invisibilité, lire dans les pensées, téléportation.
7: Là comme ils viennent passer le bouton, là, moi quand je cause à coup, moi je suis dans le studio, moi là,
0: c'est
7: moi.
0: C'est où que le standard?
7: Ben oui, là. La miroir, miroir et Julie, miroir et Zouane.
0: Menteur, Julie plus là, Julie plus là.
7: Zouane, il veut y aller.
0: Zouane plus là non plus, menteur, Zouane plus là non plus.
7: Non, tu viens aller, ma croix, il en a trouvé.
0: Ben oui, Zouane finit aller, lui.
7: Ben oui, ben la Julie, là, ou après, n'a tout été.
0: Non, Julie finit de rendre son. T'es, Julie a fini depuis 10 heures, Julie finit de rendre son cas.
7: Là, je vais rentrer, là.
0: Ah, mais bien sûr, quelle Julie oua.
7: Ah, mais donc mon pouvoir, là, à trahir, moi.
0: Ah, mon tout le pouvoir, les frauder, ça.
7: Ben, c'est un pouvoir, c'est n'importe quel pouvoir, les pas sûrs, ça, poisson.
0: Change de pouvoir, hein, on peut pas fier à ou de pouvoir, là, n'est un problème, là, on est super pouvoir, pouvoir y trahir, à ou.
7: Ben oui, trahir, moi, il me dit, m'a mal fait avoir le pouvoir, là.
0: Bon, allez.
7: Allez,
0: oui, Bifao, de gros bisous. Allez, merci pareillement, bonne journée. Au revoir.
7: Merci,
0: au revoir. Ah là là là là, ben oui, vous en avez un super pouvoir. Laetitia, si vous en avez un super pouvoir, laquelle vous choisirez? Ou super pouvoir, imagine, propose des pouvoirs, laquelle vous choisissez. Vous connaissez pas? il y a dans les pensées, je sais pas moi, quel super pouvoir. Mais laisse ça vous réfléchir, après on va dire moi. Freedom, bonjour.
8: Allô, bonjour madame.
0: Oui, bonjour.
8: Ce matin, on a un masque piment, on m'a pas gagné le pronostic canadien.
0: Ah là là là là là là, il commence là. Il écoute pas la radio donc.
8: Non, mais écoutez, mais rajoutez un peu loin dans le gars piment.
0: Ça, il dit ça tout le temps, ça. Attends, Midon, à où? Prends papier stylo, t'es bien gentil, hein.
8: Il est bon, là. Il n'y a pas SEO.
0: Regarde comment il est gentil, Midon, mais. Deux. Trois. Ou note là?
8: Oui.
0: 2, 3, 12, 18, 13, 7, As et le 17.
8: Il devrait le 17.
0: Vous me répète?
8: Ben, 2, 3, 12.
0: Vous me répète?
8: Oui.
0: 2, 3, 12, 18, 13.
8: Et j'ai voulu monter un coup Saint-Anne, maintenant ça fait ça roule un grand bar à Saint-Anne, non?
0: Hein? Mais t'as les pronostics, il parle à moins de bar. c'est quoi, il passe du coq à l'alcool? On veut pas y tourner, sous gars ou quoi? Ou à vite tout le monde, pas y tourner, nous viens, nous.
8: Mais bon,
0: okay. Allez, 18, 13, 7, l'as et 17.
8: Ouais, d'accord, merci.
0: Mais bon, de rien, des gratuites. À mon midi, là, on fait paye les pronostics, Thierry Léger aussi, donc t'es arrêté un peu, comme ça va être à l'écoute de la radio.
8: Comme ça, bien quoi, pourquoi?
0: Non, mais nous, on va faire payer les pronostics, je t'écoute pas la radio, je te rappelle à nous après, fais payer à nous le temps, là. Nous, on va faire payer les pronostics aussi, nous, on va faire payer les résultats, nous, fais payer tout, nous, fais payer l'horoscope de Christy, les pronostics de Thierry Léger, les résultats du Quintet, nous, fais payer tout. Comme ça, on sera plus à l'écoute de la radio après.
8: Ok, merci.
0: Allez, merci, bonne journée à vous. Ah là là, ben oui, si tu écoutes pas la radio, ça fait payer tout. Ah oui, comme ça nous gagne un peu l'argent aussi. T'es la flinçon, il touche à nous aussi. N'a plus l'argent, nous, à nous aussi, nous veut l'argent. Est-ce qu'il a le temps de prendre un dernier appel là? On lui prend un dernier appel très rapidement. Freedom, bonjour. Allô?
9: Allô?
0: Oui, bonjour.
9: Bonjour, c'est Annie de Paris.
0: Bonjour, Annie.
9: Alors, ça va?
0: Ben ça va ou même?
9: Ben ça va bien, ça va. Ben tout le monde va bien, mon frère va bien. Alors donc tout va bien pour le moment.
0: Ah ben c'est...
9: je vous ai retrouvé, je suis contente. Oh là là.
0: Pourquoi? J'étais là sans être là.
9: Non, vous étiez perdu. Ou alors c'était moi qui étais perdu.
0: Ah ben vous étiez perdu sans moi. Oh là là, quelle déclaration.
9: J'étais perdu et finalement j'ai dit bon, il faut absolument que je retrouve la Radio Freedom parce que là ça va plus. Bon, en tout cas, pour le moment, je dis un petit coucou à tout le monde, donc mes frères Jean-Marc, Raoul, Gilbert, Michel, Anne-Marie, ma sœur, Linda Taïlamé, Sabrina Foudrin et son mari. J'embrasse aussi Sabrina, une autre Sabrina, elle va se reconnaître. Et puis Jean-Marie Gondin, Jacques Robert, Doudou, que j'embrasse très fort, Claudine et toute l'équipe de Freedom. Je ne sais pas, en tout cas, j'ai oublié, je suis sûre.
0: C'est pas grave, le coucou est passé. Les informations, ça a commencé, Annie.
9: Voilà, c'est ça.
0: Allez, gros merci gros beaucoup, gros bisous, bye bye.
9: Au revoir.
0: Allez, Freedom, il est midi à La Réunion.
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11: Bonjour à tous, nouveau signe d'apaisement entre Washington et Téhéran. Donald Trump assure qu'un protocole de paix pourrait être signé dès aujourd'hui selon un message diffusé sur son réseau social. En face, l'Iran temporise, aucune signature imminente mais un accord qui pourrait intervenir dans les prochains jours. Le locataire de la Maison Blanche évoque également une réouverture du détroit d'Ormuz à tous une fois l'accord conclu. Dans le même temps, le président américain est attendu en France. Demain, le G7 s'ouvre à Évian-les-Bains en Haute-Savoie. Il participera notamment à une réunion de travail avec Volodymyr Zelensky ce mardi, leur première rencontre depuis janvier. Donald Trump sera ensuite reçu au château de Versailles pour un dîner mercredi avec Emmanuel Macron dans le cadre du 250e anniversaire de l'indépendance des États-Unis, traité qui avait été signé justement à Versailles. L'actualité en France est aussi cette tentative de féminicide à Laval. Un homme a été mis en examen après avoir grièvement blessé sa conjointe à l'arme blanche. La victime avait été retrouvée entre la vie et la mort jeudi dernier dans son appartement. Par chance, son pronostic vital n'est plus engagé. Le suspect, lui, a été placé en détention provisoire. 6 départements placés en vigilance orange feu de forêt ce dimanche. Un risque d'incendie particulièrement élevé en Charente-Maritime, dans les Deux-Sèvres, l'Aude, l'Hérault, le Gard et le Vaucluse. Conséquence de cette nouvelle vague de chaleur qui s'abat sur l'Hexagone, la deuxième avant le début de l'été. Des pics jusqu'à 34 degrés sont attendus cet après-midi en Nouvelle-Aquitaine et en Occitanie. Les sports avec le football d'abord et la suite des phases de poule de la Coupe du Monde. Ce matin, l'Australie a renversé la Turquie 2-0. À suivre ce soir, l'entrée en lice de l'Allemagne face au Curaçao, le petit poussé de la compétition. Coup d'envoi à 19h avant le choc entre les Pays-Bas et le Japon à 22h. Et puis en basket, New York sacré champion NBA 53 ans après son dernier titre. Les Knicks ont renversé les Spurs de Wembanyama dans le match 5, 94-90. C'est la plus grande leçon de ma vie, a notamment déclaré le Français en conférence de presse. Bonne journée à tous.

Et on commence cette programmation de Freedom 2 avec Julio Iglesias, Aimer la vie de 1978. Juste après ça, il y aura Johnny Hallyday, Tu n'as rien de tout ça. Sur Freedom 2, il y aura également durant cette heure musicale Lio avec son titre Mona Lisa, Nicoletta, Michel Delpech, Marie Laforêt. Il y aura aussi Patrick Topalov, Cliff Richard. Voilà, une belle programmation qui vous attend sur Freedom 2, le 97.6 si vous êtes du côté de Sillaos, le 99.4 du côté de Salazy, 97.2 à Saint-Philippe et du côté ou encore du côté de Saint-Leu, le 102.7.

0: Allez, Freedom, il est midi passé de 4 minutes. 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

0: Saint-Denis. Décès de Madame Esparon Marie Josiane, née Bègue. Décès de Madame Esparon Marie Josiane, née Bègue, domiciliée à Saint-Denis. Décès survenu mercredi 10 juin à l'âge de 89 ans. Le convoi mortuaire sortira du centre funéraire de Prima à Saint-Denis demain. La bénédiction aura lieu à l'église Saint-Jacques à Saint-Denis à 15h demain après-midi. L'inhumation se fera au cimetière de Prima. À Saint-Leu, décès de Monsieur Luce Michael. Décès de Monsieur Luce Michael, fils de Monsieur Luce Joseph Aurélien et de Madame Félicité Marilyn. Décès survenu le mercredi 3 juin à l'âge de 32 ans. La bénédiction aura lieu à la chapelle de la morgue de l'hôpital de Belle-Pierre à 8h demain matin. L'inhumation se fera au cimetière des Colimaçons à Saint-Leu à 9h30 demain matin. Au tampon, décès de Monsieur Gibraltar Maximin, dit Maxime, domicilié au tampon. Décès de Monsieur Gibraltar Maximin, dit Maxime. Décès survenu vendredi à l'âge de 77 ans. Le convoi mortuaire sortira du centre funéraire sud à la ligne Paradis à Saint-Pierre aujourd'hui. La bénédiction aura lieu à l'église Bon Pasteur à Saint-Pierre à 16h cet après-midi. L'inhumation se fera au cimetière de Saint-Pierre. À la Ravine des Cabris, Saint-Pierre, chemin Klein. Décès de Monsieur Dexport, Maurice Christian. Décès de Monsieur Dexport, Maurice Christian. Décès survenu vendredi à l'âge de 91 ans. Le convoi mortuaire sortira de son domicile au 103, chemin Klein à la Ravine des Cabris Saint-Pierre aujourd'hui. Une prédication aura lieu à son domicile au 103 chemin Klein à 14h30 cet après-midi. L'inhumation se fera au cimetière de la Ravine des Cabris. À Sainte-Marie et à Saint-Denis, décès du bébé des Ruisseaux Raphaël. Fils de Madame Célier Maëva et de Monsieur Desruisseaux Olivier. Décès du bébé Desruisseaux Raphaël, originaire de Sainte-Marie. Décès survenu vendredi à l'âge de 3 jours. Le convoi mortuaire sortira du centre funéraire de Prima à Saint-Denis aujourd'hui. La bénédiction aura lieu à la chapelle du centre funéraire de Prima à 13h cet après-midi. L'inhumation se fera au cimetière de Sainte-Marie. À la rivière Saint-Louis, décès de Madame Boivin Marie-Alfreda, née Adras. Décès de Madame Boivin Marie-Alfreda, née Adras. Décès survenu hier à l'âge de 94 ans. Le convoi mortuaire sortira de son domicile au 10 chemin des Jacques, au Golléo à la rivière Saint-Louis. Aujourd'hui, la bénédiction aura lieu à la chapelle Sainte-Thérèse du Golléo à 14h cet après-midi. L'inhumation se fera au cimetière de la rivière Saint-Louis. À la Ravine des Cabris, décès de Madame Cartaille-Christelle. Décès de Madame Cartaille-Christelle. Décès survenu hier à l'âge de 54 ans. Le convoi mortuaire sortira de son domicile au 77 chemin Maurice Thorez à la Ravine des Cabris Saint-Pierre aujourd'hui. L'inhumation se fera au cimetière du Tampon à 15h cet après-midi. À Sillaos, décès de Madame Rhys-Marie Isnel, née Maillot, dite marraine. Décès de Madame Rhys-Marie Isnel, née Maillot, dite marraine. Décès survenu hier à l'âge de 73 ans. Le convoi mortuaire sortira de son domicile au 10 allée des Pommiers, à Cilaos aujourd'hui. La bénédiction aura lieu en l'église de Cilaos à 14h cet après-midi. L'inhumation se fera au cimetière de Cilaos. Au tampon, décès de Monsieur Ahot Jean-Émile. Décès de Monsieur Ahot Jean-Émile. Décès survenu vendredi à l'âge de 90 ans. Le convoi mortuaire sortira de la maison d'éveillé du tampon aujourd'hui. La bénédiction aura lieu en l'église du tampon centre-ville à 14h à 15h45 cet après-midi. L'inhumation se fera au cimetière de Terrain-Fleury. En métropole à Bordeaux, décès de Monsieur Mussard Raphaël Jacqui, originaire de Saint-Pierre et ancien responsable de la caisse du Crédit Agricole à la rue Félix-Guillon à Saint-Denis. Décès de Monsieur Mussard Raphaël Jacqui, un fidèle auditeur de la Radio Freedom, décès survenu jeudi à l'âge de 79 ans. Les obsèques auront lieu en métropole dans la plus stricte intimité familiale mercredi. À Saint-Pierre, décès de Madame Al-France Grassette, née Devel, dite Madame Tyr. Décès de Madame Al-France Grassette, née Devel, dite Madame Tyr. Décès survenu hier à l'âge de 80 ans. Le convoi mortuaire sortira de son domicile au 31 rue Antoine Bertin à Saint-Pierre. La date, l'heure et le lieu des obsèques vous seront communiqués ultérieurement. À Temps Rouge, à Saint-Paul, décès de Monsieur Euphrasie Léon François, domicilié à Saint-Paul. Décès de Monsieur Euphrasie Léon François, décès survenu aujourd'hui à l'âge de 83 ans. Le convoi mortuaire sortira de la maison funéraire de Saint-Paul demain. La bénédiction aura lieu en l'église Saint-Pédis de Temps Rouge Saint-Gilles-Léo à 14h demain après-midi. L'inhumation se fera au cimetière de Temps Rouge. En métropole, décès de Monsieur Timala Makomé Jean-Pierrot, originaire de la Possession, fils de Madame Timala Makomé Emilienne, dite Madame Gogo. Décès de Monsieur Timala Makomé Jean-Pierrot, décès survenu en métropole le mercredi 3 juin à l'âge de 56 ans. Le corps sera rapatrié sur l'île demain. Le convoi mortuaire sortira de la chambre funéraire de Stella à Saint-Leu mardi, où se tiendra la veillée à partir de 15h demain. La bénédiction aura lieu en l'église de Piton-Saint-Leu à 16h mardi après-midi. L'inhumation se fera au cimetière de Piton-Saint-Leu. En métropole à Lyon, décès de Madame Charmant Chantal, née d'Alel, ex-épouse de Monsieur Gourouvin, originaire de Saint-Denis. Décès de Madame Charmant Chantal, née d'Alel, ex-épouse de Monsieur Gourouvin. Décès survenu en métropole jeudi 4 juin à l'âge de 68 ans. La bénédiction aura lieu en la paroisse Sainte-Trinité à Lyon en métropole à 9h30 demain, suivi de la crémation au crématorium de Lyon à 11h30 demain matin. À Belmaine-Saint-Paul, décès de Monsieur Jean-Baptiste Louis-Henri. Décès de Monsieur Jean-Baptiste Louis-Henri. Carleur, décès survenu aujourd'hui à l'âge de 63 ans. Le convoi mortuaire sortira de son domicile au 9 chemin de la Savane à Belmaine-Saint-Paul. La date, l'heure et le lieu des obsèques vous seront communiqués ultérieurement. À la Salines-les-Bains, Saint-Paul, décès de Monsieur Sincère Jean-Albert. Décès de Monsieur Sincère Jean-Albert. Décès survenu hier à l'âge de 66 ans. Le convoi mortuaire sortira de son domicile au 151 rue des Argonautes à la Saline-les-Bains-Saint-Paul demain. La bénédiction aura lieu à l'église de la Saline-les-Bains à 11h demain matin. L'inhumation se fera au cimetière de Saint-Gilles-Léo. En métropole, décès de M. Grondin Michel André, dit Loulou, originaire de Sainte-Anne et ancien facteur de Sainte-Anne. Décès de M. Grondin Michel André, dit Loulou. Décès survenu en métropole mercredi 10 juin à l'âge de 83 ans. La crémation aura lieu en métropole à 10h demain matin. À la Cressonnière Saint-André, décès de M. Fétissois Nia Jean-Mario. Décès de M. Fétissois Nia Jean-Mario. Décès survenu aujourd'hui à l'âge de 66 ans. Le convoi mortuaire sortira de son domicile au 70, lotissement Les Manguiers, à la Cressonnière Saint-André. La date, l'heure et le lieu des obsèques vous seront communiqués ultérieurement. Au tampon, décès de M. Thierpier Josian, ancien mécanicien. Décès de M. Thierpier Josian, domicilié au tampon, décès survenu aujourd'hui à l'âge de 63 ans. Le convoi mortuaire sortira du centre funéraire sud à la ligne Paradis-Saint-Pierre. La date, l'heure et le lieu des obsèques vous seront communiqués ultérieurement. À Saint-Pierre et à Sainte-Suzanne, Bagatelle, décès de M. Célerine Paul. Décès de M. Célerine Paul. Décès survenu aujourd'hui à l'âge de 75 ans. Le convoi mortuaire sortira du domicile de son neveu, M. Imao Lilian, au 16 chemin Courreau à Bagatelle-Sainte-Suzanne. La date, l'heure et le lieu des obsèques vous seront communiqués ultérieurement. Et au port et à Saint-André, décès de Madame Ève Marie-Thérèse, née Lacerda, domiciliée au port, décès de Madame Ève Marie-Thérèse, née Lacerda. Décès survenu aujourd'hui à l'âge de 55 ans. Le convoi mortuaire sortira du centre funéraire de Saint-André. La date, l'heure et le lieu des obsèques vous seront communiqués ultérieurement. 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

0: Alors ce mois-ci, au mois de juin, nous célébrons la journée mondiale des donneurs de sang. Donc voilà, une petite information, c'est que c'est important de donner son sang, ça peut permettre de sauver des vies. Et aujourd'hui justement, vous avez une collecte de sang à la Nordev, donc dans le hall A, de 9h jusqu'à 16h. Donc voilà, vous avez jusqu'à 16h cet après-midi pour aller donner votre sang. Un don de sang peut sauver quand même plusieurs vies, donc n'hésitez pas à y aller. Ça se passe aujourd'hui à la Nordev dans le hall A de 9h à 16h. Vous pouvez prendre rendez-vous par téléphone ou directement en ligne. Le numéro de téléphone 02 62 90 53 92 et le site internet dondesang.efs.sante.fr. Freedom, il est midi, passé de 19 minutes. On va retrouver dans quelques instants le journal de la mi-journée.
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0: Allez Freedom, il est midi, passé de 21 minutes, tout de suite le journal de la mi-journée. Le journal de la mi-journée qui vous est présenté et préparé par vous, Joanne Técher. Bonjour.
13: Bonjour Wendy, bonjour à tous.

0: d'information selon nos confrères de Réunion La Première, reprenant une publication de Mediapart. Deux nouvelles plaintes ont été déposées contre Patrick Bruel. L'une d'elles concerne des faits présumés de tentatives de viol et d'agression sexuelle qui auraient lieu à La Réunion en 2007, en marge du festival du film dont le chanteur était le parrain. Le chanteur de 67 ans est déjà mis en examen pour des violences sexuelles visant 4 femmes et placé sous le statut de témoin assisté pour 4 autres. Après 48 heures de garde à vue, il n'a pas été placé en détention provisoire. Selon l'avocate de deux nouvelles plaignantes, maître Jade Doucelin, les témoignages affluent et l'affaire pourrait encore évoluer. Patrick Bruel, lui, conteste l'ensemble des accusations. La suite maintenant avec le rallye de Petite-Île. La voiture Freedom, pilotée par Morgan Partal, est désormais hors compétition après sa sortie de route hier soir. La voiture a terminé sa course contre un muret, subissant de très lourds dégâts qui l'empêcheraient de reprendre le départ. Heureusement, l'équipage féminin va bien. Les deux pilotes sont sous le choc, mais aucune blessure grave n'a été signalée. Ce matin, Fredo Rivière s'est rendu sur place pour suivre l'évolution de la situation et continuer de couvrir le rallye de Petite-Île. Avant même le départ, les mesures de sécurité renforcées ont mis les spectateurs en colère. Rue Balise, zone interdite, beaucoup estiment que ça casse l'ambiance du rallye. Et la gendarmerie verbalise 135 € pour ceux qui ne respectent pas les règles.
1: Il y a 1h30 du départ, ils défendent les spectateurs de monter à pied. Elle n'est pas bien, il faut à la rigueur une trentaine de minutes est suffisant pour que les spectateurs flattent et puis dans les bonnes conditions. Et si ça continue comme ça, on est en train de tuer le sport automobile. Je suis super déçu. Je pense qu'il n'y a pas que moi qui soit déçu là.
2: Tout est fermé, personne n'a le droit de monter, alors qu'on est arrivé 1h30 en avance. C'est compliqué quoi. Les années précédentes c'était plus facile, mais à cause des accidents, ça a dû aussi parce que les gens ne respectent pas les règles.
3: Nous, on n'est pas déçus parce que le drame qui s'est passé il y a quelques temps, ça nous a touché. Dommage, on paye pour la personne-là, qui n'était pas raisonnable. Et donc, on va faire le tour. On peut comprendre. On ne peut pas passer, donc on va prendre chez nous. Mais ça ne nous arrête pas. Hein.
0: Et comme on l'a dit, un gare à ceux qui ne respectent pas les règles. La petite feuille de 135 € arrive très vite. Et puis à Trois-Bassins, cette fois-ci à Montépanon, un habitant est à bout. Depuis 2 ans, de nombreux chiens installés sur un terrain voisin hurlent jour et nuit, parfois toutes les 15 minutes. Les enfants ne dorment plus et malgré un signalement jusqu'au procureur, rien ne bouge.
4: Il fait 2 ans que mon chien là, tous les quarts d'heure, il hurle, au moins 15, 16 chiens, mais il n'écoute pas comment il fait pour son et tout ça là, et tous les jours c'est la même chose. Et des fois jusqu'à 10h, 11h, minuit, 1h du matin, 2h du matin. Quand le boucle est là, il n'y a pas de problème. Le chien n'écoute pas du tout. C'est un gros nuisance sonore, même depuis le quartier de la Croix et de la Grande Ravine de l'autre côté, maintenant que j'ai mis là-bas, ils attirent quand mon chien là, hurler depuis là-bas. On a fini signal à la mairie, police municipale, mais que pas seulement c'est un grain, mais que pas quoi, tout le pelé, et que puis qu'il faut faire. Le problème, c'est qu'on a des enfants, et donc, on en a deux, maman, il a besoin d'aller à l'école, et tout d'un coup, le soir, pour dormir, dans le chien, il gueule, là, ça fait pendant facilement 30 secondes, et après, il arrête.
0: Il y a une histoire aussi qui nous a été racontée ce matin. Cette fois-ci, un auditeur nous a appelé pour cette histoire incroyable. Sa voisine âgée l'a appelé à l'aide, au secours. Son propriétaire lui demande de payer des travaux de rénovation et serait même allé jusqu'à la pousser en justice pour régler cette facture. Lui, il ne comprend pas si c'est vraiment légal ou pas, mais une chose est sûre, il trouve normal, bien sûr, de protéger une personne vulnérable, surtout quand elle se trouve seule face à ce genre de pression.
5: En fait, Mina est si voisine, puis on a des petits soucis avec son propriétaire. Le problème, c'est que le propriétaire, il traîne la rénove la maison. Il dit le mémé de payer les factures des ouvriers, des travaux qu'il est en train de faire. En fait, il a changé les meubles de la cuisine, il a peint sur la maison l'extérieur, il a fait beaucoup de travaux à l'extérieur, quoi. Et là, il réclame le mémé de payer les factures. Et là, il a poussé la madame en justice, mais là, il voit la maison, il dit, bon, est-ce que ça est normal? Il me dit, ben non, elle est pas normal, c'est sa maison, c'est lui qui doit faire ça. Elle est quand même un peu stressée, ses enfants là, tellement depuis en France, c'est comme ça, essaye de voir comment faire. Il dit, ben non, et de toute façon, pour payer, elle payera pas parce que c'est pas sa maison.
0: Incroyable cette histoire de cette personne âgée seule face à cette pression de son propriétaire pour payer une facture de rénovation alors qu'elle n'a rien demandé. Et puis ce matin, plusieurs auditeurs ont appelé la radio pour manifester leur incompréhension, voire même leur mécontentement. Pour eux, le concert des 45 ans de Freedom ne devrait pas être payant. Ils ne comprennent pas pourquoi les auditeurs doivent sortir le portefeuille pour

0: fêter l'anniversaire d'une radio qui, selon eux, a été toujours proche de son public. Même 20 euros, bah, c'est trop. Et ils disent qu'ils estiment que l'entrée devrait être libre et gratuite pour que tout le monde puisse participer.
1: Pourquoi c'est l'anniversaire, les gens doivent payer chez vous? Même 20 euros, un anniversaire, ils ne payent pas ça. Et voilà, ça demande de l'argent. Mais vous êtes connu de quoi composer, vous êtes public, vous êtes audimat, vous êtes freedom, vous êtes machin, vous êtes dans un bel auditoire, vous êtes en fait payer les gens, il n'est pas pareil, il n'est pas gentil. À cause d'un PD, tu fais gratuitement, par exemple, le token 12 ans, c'est pareil? C'est pas correct de la part de votre part. Vous demandez des gens de l'argent pour payer leur entrée, pour faire la fête, alors que c'est votre anniversaire.
2: Non, on devrait être gratuit, ça, non? Ben, parce que normalement, c'est un radio libre, déjà. Et ben, normalement, on devrait pas faire payer tout le monde. Il y en a beaucoup d'artistes, ils devaient gagner de l'argent là-dessus. Comme Nana Sertin, Nana l'argent, il est payé, mais Nana Sertin, il n'est pas payé, il veut venir. Mais il paye pas qu'on sert 20 euros, moi, jamais payé. Déjà, quand on a la fête avant, il payait pas la fête. Comme là, il paye la fête partout. Ben, à un moment, il dit, Freedom, les libres, il devrait être gratuit.
0: Le débat reste ouvert, bien sûr, 02 62 99 12 00. Si vous voulez en parler, par exemple, cet après-midi dans la libre antenne, c'est possible. 20 euros, un concert. Est-ce que pour vous, c'est cher? Est-ce que pour un anniversaire de Freedom, ça devrait être gratuit, l'entrée libre pour tout le monde? Après, pour me faire la défense de
3: l'avocat du diable.
0: Voilà, maître tes chers. des artistes, l'organisation, c'est enfin la sécurité.
3: Non, mais ça, c'est pas nous qui paye ça, voyons. Ça bah, fait ça gratuitement aussi.
0: Alors, je pense que peut-être qu'ils ont que les auditeurs confondent radio radio libre comme Freedom, qui donne la liberté aux auditeurs, et radio publique. Nous sommes pas une radio publique, nous sommes une radio privée. C'est une entreprise privée qui paye toutes ses charges et qui n'a pas de subvention. Donc du coup, tout ce qu'on fait, tous les événements qu'on fait, eh ben on paye l'organisation, forcément on tire l'argent.
3: Non, mais moi je dis on est des moutons, on suit la cadence, on fait tout payer.
0: Voilà.
3: On va faire payer les téléphones et tout ça aussi, les appels là.
0: Bien. Les voilà.
3: Les jeux.
0: Pour avoir les goodies, il faudra
3: payer. Voilà, et le frais, l'autokin. Normalement, c'est sans obligation d'achat. Maintenant, on va mettre avec obligation d'achat.
0: Pourquoi pas? Allez, on termine ce journal maintenant avec cette belle idée. Enfin, c'est plus une idée sortie parce que c'était hier, en tout cas. Mais ce bel événement hier au port, la base navale a ouvert ses portes pour la journée de la mer. Le public a pu découvrir les métiers qui font vivre notre île. Parmi les acteurs du jour, les élèves du lycée Léon Lepervenche, passionnés et fiers, qui ont même réalisé la maquette du bateau Freedom. Et puis aussi, madame l'improviseur, forcément, madame Garonne, qui a parlé au micro d'Héloïse Barré.
4: Pour nous, c'est un moment important parce que ça permet de montrer le travail des élèves, le travail des équipes pédagogiques. Sur la Globe 40, on a été partenaire avec Freedom qui nous a accompagnés sur la création d'une maquette qui représente le bateau Freedom de la Globe 40. Donc on a souhaité aujourd'hui mettre en place une petite activité de décoration de voile, faire un petit concours pour les plus jeunes. Il y aura un vote et on remettra des petits cadeaux aux vainqueurs de la plus belle voile, en fait, celui qui aura décoré le mieux la voile du bateau Freedom.
0: Sur place, bien sûr, les élèves étaient présents, ces élèves qui étaient mobilisés, ce sont eux qui ont fabriqué la maquette du bateau Freedom, un travail précis dont ils peuvent être fiers. Ils accueillaient aussi le public, expliquaient leur formation et défendaient une filière souvent jugée difficile. Pour eux, être là, c'est surtout une fierté et une façon d'aider les jeunes à choisir leur avenir.
5: Je suis très ému parce que par rapport à mon parcours scolaire, je pensais pas que je pourrais arriver très haut. Je suis très ému surtout de travailler sur cette maquette. Tous les jours, tous les mercredis qu'on avait atelier, on travaillait dessus. On se sent très gagnant.
6: Pour moi, ça manque beaucoup de personnes pour découvrir plus les métiers de la mer et tout, et pour faire plus découvrir aussi le lycée. Il manque beaucoup de personnes et surtout des collégiens, pour les informer de leur travail plus tard.
7: Vous leur diriez quoi, vous, justement, à ces collégiens qui savent pas trop quoi faire, où se diriger?
6: Bah, en vrai, de chercher et de demander des aides à des profs.
8: C'est peut-être difficile, mais c'est quand même bien, on est bien payé et on peut avoir aussi beaucoup de passion pour la mer aussi.
0: Et nous sommes fiers de vous, les élèves du lycée Léon Lepervenche. Vous pouvez être fiers de vous, en tout cas, Gaillard Nounana et Freedom les Gaillards et Zot les Gaillards. Et puis aussi pour revenir sur cette idée de radio libre, radio publique. Oui, bien sûr, Freedom est une radio privée, mais nous sommes la radio privée qui fait fonction de service public.
3: On est le plus grand service public, je crois. Bah, on rend service à tout le monde.
0: Nos jeux sont gratuits. On offre de l'argent gratuitement.
3: C'est vrai. Quelle radio fait gagner autant d'argent comme le Freedom coûte 10 000 euros? Voilà, vous imaginez de gagner 10 000 euros gratuitement?
0: Après, quelle radio vous accueille 24 heures sur 24 un standard pour vos avis de décès, pour les accidents, pour les perdus trouvés, vous avez perdu votre chien, vos papiers, voilà. 24 heures sur 24, ça ne s'arrête jamais.
3: Pour les radioguidages aussi, c'est très important, les radioguidages.
0: Vous avez perdu une personne de votre entourage qui est portée disparue, on répond à votre PS. Aucune radio à La Réunion répond 24 heures sur 24. Seul Freedom.
3: C'est vrai. C'est voilà. Vrai.
0: Même les services, même les mairies ne répondent pas 24 heures sur 24.
3: Des fois, ils répondent pas du tout, même.
0: Vous avez les services de secours, pompiers, SAMU, police et tout. Et il y a Freedom qui est au même niveau, qui répond 24 heures sur 24.
3: Et si vous êtes en panne, il n'y a même pas besoin d'appeler le garagiste, le camion de dépannage. Vous appelez Freedom.
0: Voilà.
3: Et c'est les auditeurs qui font le
0: reste. Vous avez oublié le cadeau de la fête des mères ou la fête des pères de votre caddie, vous appelez Freedom.
3: Voilà. Vous avez trouvé quelque chose, vous appelez Freedom. Vous avez un coup de gueule, vous appelez Freedom. Voilà. Vous avez une grosse fuite d'eau quelque part depuis 2 mois, ça bouge pas, vous appelez Freedom.
0: Vous cherchez l'amour, vous appelez Freedom.
3: Tout Freedom. Et là, on vient se plaindre encore. Ouais, les billets, faut payer. On fait tout gratuit. Ça va quand même. Une fois de temps en temps, on peut se faire plaisir.
0: Freedom, voilà. C'est une radio qui rend service à tout le monde. Mais à tout le monde sans exception, hein. Quand je dis tout le monde là, ça peut être l'agriculteur qui a un problème sur son champ, la personne qui est chez elle qui a une fuite d'eau, et Freedom rend service aussi aux élus, parce que quand les élus ils ont besoin de passer un message important à la population, ils appellent qui?
3: Ils appellent Freedom.
0: Ils connaissent très bien le numéro 41-51-51 et ils passent à l'antenne pour passer l'information officielle, le communiqué officiel.
3: Quand il faut faire leur communiqué, ils connaissent le numéro.
0: Ah oui. Quand EDF a des coupures, par rapport à un accident ou une panne, ils appellent qui? Freedom.
3: Oui, tout le monde appelle Freedom. Voilà.
0: Quand les gens
3: ils veulent savoir pourquoi il y a une coupure d'EDF, c'est pas EDF qui va leur dire, hein, c'est les auditeurs.
0: C'est Freedom.
3: Donc voilà, donc nous sommes une radio privée, mais on est le plus grand service public.
0: Voilà. Donc, on rend service à tout le monde. Voilà, et tout le monde sans exception, je veux dire.
3: Pensez un peu à nous aussi.
0: Même les enfants, vous cherchez un stage, c'est Freedom, vous recherchez. En métropole, on fait service aux gens en métropole.
3: C'est vrai, en métropole aussi.
0: Dans l'Hexagone là-bas.
3: Vous savez, déjà, il n'y a pas trop longtemps, c'est arrivé que quelqu'un a retrouvé une carte bancaire en métropole dans un bus. Il a passé l'annonce à la radio. Parce que la personne, du coup, ça avait un nom de La Réunion. Et ben, figurez-vous qu'ils ont retrouvé le propriétaire.
0: Très bien.
3: Vous avez vu ça?
0: Très bien.
3: Tellement c'est incroyable. C'est quelque chose.
0: Il manquait plus qu'on ait des fréquences en métropole. Alors là, je pense que même Europe 1 aurait peur. Même Europe 1 aurait peur. Ouais, 8h. Bon, allez, on passe à la météo.
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3: Vous avez vu, j'ai envie de vous dire, même quand il n'y a pas de temps, Freedom ramène du soleil dans vos vies.
0: Oui. Et je disais qu'il manquerait plus qu'on ait des fréquences en métropole, mais on a Internet, donc on peut nous écouter partout en métropole.
3: Oui. Vous imaginez avoir une franchise, entre guillemets, en métropole, un studio en métropole avec des animateurs là-bas.
0: Vous rêvez trop, vous, non. On va parler du temps pour cet après-midi. Et ce qui était prévu est arrivé. Voilà.
3: Ouais. Ouais.
0: Ce dimanche, le vent, il est plutôt de sud, de sud-est, il se renforce. J'avais dit, ça va jusqu'à 60 km/h entre l'étang Salé au Boucan et aussi si vous habitez du côté de l'est, hein, entre Chamborne et Sainte-Rose. Il y aura quelques brises aussi. Le temps reste bien ensoleillé en fin de matinée, mais les nuages gagnent le relief. C'est ce qui se passe en ce moment sur le chef-lieu. Cet après-midi, avec quelques averses possibles dans les hauts du nord-ouest et puis avant de déborder sur la route du littoral. Les températures, ça monte jusqu'à 29 degrés sur le littoral, 23 à Sillaos et jusqu'à 17 degrés au Maïdo, au Pas-de-Bellecombe. La mer, elle est peu agitée au nord, agitée ailleurs avec une petite houle australe d'1,50 m. Voilà, ce dimanche après-midi, vous pouvez passer dédicace sur Freedom.
3: Et oui.
0: Écouter le foot aussi.
3: Et oui.
0: Je pense que ça serait intéressant d'écouter le foot parce qu'il y a le foot local et en même temps il y a le mondial aussi qui se joue. Donc j'espère, d'ailleurs je salue Jean-Claude David, peut-être qu'il lancera des petits débats sur la Coupe du Monde, vos pronostics, les premiers matchs qui se sont joués, les premières journées, qui est quand même bluffant ce qui s'est passé. Par exemple, quand vous voyez le Maroc et le Brésil qui se tiennent en échec comme ça, un partout. Waouh, le Brésil quoi, face au Maroc.
3: Alors on va clôturer la météo et puis justement on va parler parce que c'est un week-end sportif là quand même. Hein.
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3: Oui parce qu'il y a un week-end sportif, parce qu'on a le rallye, on a le foot. On a de tout là. Il y a la, parce qu'il y a la Coupe du Monde aussi, et la Coupe du Monde là pour les matchs, tout ça. Pareil, on vous donne les résultats aussi quand on est à l'antenne. Et là justement, ben rallye ce week-end.
0: Le rallye, bah oui.
3: Ben bah oui. Bon et malheureusement la voiture Freedom.
0: La voiture Freedom est plus dedans.
3: Malheureusement. Mais bon.
0: Et puis Fredo Rivière sur place aussi qui nous fait vivre aussi cette ambiance. Venez nous en parler. Et puis il y a un truc aussi qui, je reviens sur le foot hein, avant que vous parliez du rallye. On disait que par rapport aux règles de sécurité, le rallye par exemple, ben les auditeurs ils disent que c'est vrai que l'ambiance est plus comme avant. Voilà, bon, il faut se mettre en sécurité, hein, c'est le plus important. Et vous savez que le fait que le mondial soit joué en Amérique, États-Unis, Canada et Mexique, avec le décalage horaire, on est inversé là parce que là c'est de l'autre côté de la planète, avec le décalage horaire, les gens ils disent aussi que c'est pas la même ambiance parce que là les matchs ils sont à 1h du matin, 3h du matin, 5h du matin.
3: C'est vrai.
0: Voilà, il faut se réveiller très tôt pour regarder, il faut ne pas dormir, faire des nuits blanches et les gens ils disent il y a pas cette ferveur là du mondial quand on va dans un bar, on va regarder
3: c'est
0: le
3: vrai,
0: match
3: c'est
0: et
3: tard,
0: tout ça.
3: Hein.
0: Il y a plus hein et c'est conséquent, bon, on va voir, on verra.
3: Vrai.
0: Comment on va vivre ça.
3: Parce que là, le prochain, la France joue mardi, d'ailleurs, match à 23h ici. Après, il y a des matchs à 1h du matin, donc c'est vrai. Ouais. Donc, là, on va parler du rallye. Et, parce qu'on a Fredo Rivière, mais on a aussi Mathias Ramsamy qui sera sur le terrain aussi cet après-midi. Et là, on a Fredo Rivière avec nous, justement, pour le rallye. Fredo, bonjour.
11: Oui, bonjour Wendy, bonjour à tous. Alors, Wendy, on va parler le 3e rallye national de la Petite Île qui a débuté depuis hier. Et qui va s'achever ce soir vers 16h. Alors, je me trouve ici sur la ligne de départ, sur les hauteurs de la Petite Île, le lieu dit Hermitage 2. Alors, depuis environ un trois quarts d'heure, les voitures s'élancent ici jusqu'à la nationale vers la Bézard. Un peu plus loin, sur Carrosse en bas, vers Manapagné-les-Parois. Alors, monsieur, vous êtes spectateur. Est-ce que pour vous, le rallye, c'est la même chose que les rallyes précédents ou bien cette année, vous sentez qu'il y a trop de destruction, on demande trop de rester derrière les barrières?
12: Non, il n'a plus rien à voir avec les anciens rallyes. Beaucoup trop de restrictions. Nous sommes d'accord pour la sécurité sur la spéciale. Entre le départ et l'arrivée lancée, l'arrivée chrono, mais laisser ne serait-ce l'accès au niveau du départ aux spectateurs pour un petit peu plus de plaisir parce que maintenant on connaît que la sécurité l'a resserrée sur les spéciales, on a de moins en moins de zones publiques. Donc l'un des seuls petits plaisirs qui reste à nous maintenant, c'est au niveau du départ et éventuellement dans l'assistance, sur les assistances pour pouvoir profiter de ces belles voitures.
11: Parce que là, sur ce départ-là, vous voyez les belles voitures, vous entendez le rondement des moteurs,
12: voilà.
11: Mais le problème, c'est que il n'y a pas de spectacle.
12: Non, le spectacle n'est pas le même qu'en spécial. Ça reste quand même quelque chose. Nous, les fans de rallye, fait plus de 60 ans, il fait des rallyes à La Réunion. Les malheureux, ce qui s'est passé l'année dernière, ne revient pas dessus. Mais malheureusement, là où tu as toutes les décisions qui vont se prendre dans les rallyes à venir, c'est pour faire plaisir à certaines personnes. Voilà, donc les innocents, ils payent pour les coupables, entre guillemets.
11: Alors, chaque année, on dit rallye les belles. Cette année, est-ce qu'on dit rallye les belles?
12: Rallye sera toujours belle. Rallye les belles, il faut continuer. Ça, il fait partie de l'histoire sportive de La Réunion. Rallye les belles, il sera toujours belle. Et nous allons faire en sorte qu'il va rester toujours belle.
11: Voilà. Merci, on retrouve un peu plus tard. Alors, je vais m'avancer parce que là, il y a toujours des voitures qui sont prêtes à partir. Je sais toujours à profiter d'arriver. On va parler de rallye. Est-ce que vous trouvez le rallye les belles cette année par rapport aux années précédentes? Ou bien cette année, il reste à certains écarts. Il est un peu plus strict. Tant mieux.
13: pour la sécurité, c'est tant mieux.
14: Mais là où quand j'étais où tranquille, c'est là où
13: ah moi oui, moi tranquille pour faire.
14: Mais pourquoi pas le spectacle?
13: Un petit peu.
14: Ouais, j'ai rendu sûr, c'est fort. J'ai une image, on ne voit pas. Alors une voiture va partir. La voiture tranquille.
15: C'est la voiture 56 qui vient de partir, c'était sur la ligne des départs. Puis après, j'ai la voiture aussi, une qui est à mes côtés. C'est la voiture 49. C'est la voiture Haussmann Bougelou et puis Dame Alexandre d'Ambreville. Ouais, c'est bien ça. Qui vont s'élancer. Et puis ici, la ligne de départ. Alors, je m'approche un peu. Il y a des jeunes qui sont là, qui sont en train de photographier.
3: Alors, Fredo, si ça vous dérange, Fredo, si ça vous dérange pas, j'ai juste une petite information à faire passer
14: alors,
3: avant.
14: Les jeunes, comment ça va? Comment ça va?
13: C'est top. J'aime bien le rallye. Et voilà quoi.
14: Est-ce qu'on peut dire cette année le rallye il est belle?
13: Il est belle, mais il est pas comme avant. On a trop de restrictions au niveau des spéciales.
14: Alors c'était pas dire c'est vraiment spécial puisque là vous n'avez pas le droit de passer le force là, ce force là, c'est le force de départ. Vous restez là. Alors là les voitures sont en train de
3: vous avez entendu ça, Wendy? Alors, c'est pour les autres. Oui, alors j'ai entendu juste Fredo Rivière. Si ça vous dérange pas, je fais juste passer une petite information routière et je vous reprends tout de suite après.
14: Je reste en attente.
3: D'accord, ne quittez pas. Merci beaucoup.
14: Merci, je reste.
3: Et on va rejoindre Marine. Marine, bonjour. Allô? Allô, allô? Allô?
16: Oui, allô?
3: Oui, bonjour.
16: Oui, bonjour. On entend déjà parler, mais je comprends pas, là.
3: Ah, alors attendez. Ben non, pourtant, j'ai bien fait le truc. C'est bizarre.
16: Elle vous l'a dit, ma compagne, parce que la rive arrière, elle me le passe. Vous dit ce qu'il y avait?
3: Oui, une présence de chef, c'est ça, sur la 4 voies?
16: Oui, c'est ça. Alors, c'est à la sortie de... Parce que la Saline avec Fabrice, là, troisième jeunesse, vous connaissez, de troisième jeunesse. Et là, je me suis écarté, il y a trop de bruit, hein.
3: Oui.
16: Donc, quand vous avez passé le panneau, la sortie de Saline, non, pas Saline, oh là là, je suis perdu, là, il y a un bruit, là.
3: Saint-Leu.
16: Quand vous avez parti, Piton Saint-Leu,
3: oui.
16: Ok. Vous avez le lieu dit, les Poux avec un X, hein,
3: ok. Oui.
16: Et c'est juste après le panneau. Ils sont 4 ou 5 chèvres, cabris, enfin, soit. Ils sont là, et le 4 voies est quelques mètres à côté, quoi. Voilà.
3: Oui, oui, oui, d'accord. Donc, c'est lieu dit, les Poux, juste après le panneau.
16: Voilà, juste après le panneau Les Poux, POX. Il y a 4 chèvres, là, qui sont très près de 4 voies. Et c'est très, très dangereux, hein. Les chèvres sont pratiquement sur le 4 voies.
3: D'accord, voilà. D'accord. Il y a combien de chèvres?
16: 4-5 chèvres, sont sur le 4 voies pratiquement. Elles sont 5-6 environ, hein.
3: D'accord.
16: On roulait à 100, 105, on respecte la vitesse, donc c'est dur à compter, mais voilà. Voilà.
3: D'accord, donc 3-4 chèvres qui sont sur la...
16: 3 quarts d'heure, 1 heure quand même, hein.
3: C'est dans quel sens de direction, s'il vous plaît, les chèvres? Le sens de circulation?
16: Dans le sens que vous venez, on vient des avirons, nous.
3: Oui.
16: J'appelle parce qu'il y a des chèvres sur le 4 voies. Il y a des chèvres presque sur le 4 voies. Freedom.
13: Ah, d'accord, je pense que bonjour.
3: C'est pour aller vers où, monsieur? C'est sur la 4 voies de Saint-Leu pour aller vers Saint-Louis ou bien pour aller vers Saint-Paul?
16: Pour aller. On venait des avirons, madame.
3: D'accord, ok.
16: Et c'est au Poux, POUX, c'est ça?
3: D'accord.
16: Les Poux. Okay. Et il y avait 4-5 chèvres près du 4 voies, prêts à se faire tuer ou créer un accident, quoi.
3: D'accord, voilà. Ok, très bien, ben ça marche. Et elles sont pratiquement sur la 4 voies, là.
16: Voilà, tout à fait.
3: Ok.
16: Très proche. Voilà.
3: Ok, très bien. Merci beaucoup, monsieur.
16: Avec plaisir.
3: Merci. Bonne journée. Au revoir.
16: Au revoir. Vous avez le bonjour de Fabrice, hein?
3: C'est gentil. Merci beaucoup, c'est gentil. Ah, ouais. Allez, au revoir.
16: Au revoir.
3: Information pour les auditeurs de Findom 2, on nous signale la présence de chèvres sur la cadre sur le lieu dit Les Poux. Donc c'est 3-4 chèvres là qui sont la ravine des Poux. Donc c'est 3-4 chèvres là quand même. Dans la commune de Saint-Leu, donc 3-4 chèvres présentes sur la commune le lieu dit la ravine des Poux. Donc ils sont juste après là le panneau justement du lieu dit. Donc faites très attention, elles sont pratiquement sur la 4 voies. Si vous avez plus d'informations, 02 62 41 51 51. Frédéric Rivière, on le rejoint. Fredo, merci d'avoir patienté.
15: Oui, ça y est. Toujours ici sur la ligne des départs concernant ce rallye. Oh là là, la voiture qui va partir,
11: c'est la voiture 59. Ce sont deux jeunes de l'université de Saint-Denis. Alors, ça s'appelle, ils s'appellent Pierre Olivier et Romain Bassard. C'est leur première, c'est le premier rallye de la saison. Avant, ils ont fait le rallye des jeunes et puis ils sont là, ils sont présents. Ben, depuis hier matin, ils sont là. Alors, on disait à l'instant, ce sont des jeunes. Excusez-moi de me déranger. Je suis avec l'observateur des courses, Monsieur Salé. Ce sont des jeunes de.
17: Ce sont des jeunes universitaires, ils ont eu l'opportunité de pouvoir rouler sur un level 208 interstice, mis à disposition de la Ligue et de la FFDA. Donc Pierre-Olivier a été gagnant du volant rallye jeune qui a eu lieu en septembre. Et donc là, il a l'opportunité cette année de faire deux rallyes. Donc le premier rallye petite île et le Tour Auto.
11: Merci, monsieur. Je vous laisse manger. Bon appétit, parce que vous êtes en train de manger et je suis en train de vous interviewer. Alors, comment vous trouvez la rallye? Elle est belle, pas belle?
17: Elle est belle, mais je sais que son expression, mais bon, j'étais avec.
11: Et si on voulait pas voir qu'elle passe dans les virages,
17: c'est ça. L'adrénaline, c'est plus comme avant.
11: Il n'y a pas de spectacle.
17: Voilà.
11: Déçu, hein?
17: Déçu.
11: Un jeune qui est déçu. Vous aussi, vous êtes déçu.
17: Ah, ben, bien sûr, énormément déçu. On n'arrive pas à vivre notre passion comme on le veut, et puis, on va dire que c'est un peu le patrimoine de la région, le rallye. Ça fait depuis longtemps que ça existe. Et puis, voilà, on a pas le choix d'accepter et puis, de regarder là où on peut.
11: Et puis, le spectacle, c'est un.
17: C'est le spectacle qu'on va assurer pour ma bataille.
11: 54, merci. Alors, mademoiselle, vous aussi, vous êtes des poirées. Vous êtes des poirées des rallyes. Vous aimez le rallye?
18: Oui, c'est très, très bien.
11: Tu t'appelles comment?
18: Comment? Serena.
11: Et tu suis tous les rallyes?
18: Oui.
11: Alors cette année, c'est particulier. Vous ne pouvez pas être plus bas. C'est-à-dire là, vous êtes bloqué ici, là, le ciel départ. Vous arrêtez de ne pouvoir pas être dans les virages.
18: Oui.
11: Voilà. Pour elle, le rallye n'est plus belle comme avant. Vous voyez, ce sont des jeunes. Des passionnés de rallye, hein, il y en a beaucoup. Hein, il y en a un peu plus bas aussi. Bon, voilà, un point concernant le rallye. J'aurai l'occasion de revenir un peu tout à l'heure, après 13h.
3: D'accord, pas de souci. C'est vrai qu'on comprend quand même un petit peu la frustration des personnes qui se déplacent.
11: À l'amertume ouais. des passionnés, parce qu'ils se sont déplacés, des gens qui se sont déplacés ce matin de Saladi, ils sont arrivés vers 9h30, coincés dans les barrières sur Grand Anse-les-Bains, ils n'ont pas pu observer la course, mais ils sont repartis sur Saladi. Mais ça, c'était ce matin. Là, il y a des gens qui peuvent quand même venir là où il y a sur le point de départ. Bon, ça y est, ils vont voir les voitures, ils vont faire des photos, ils vont voir les pilotes, mais ils ne pourront pas les parler, puisque ils sont casqués avec un micro, tout ça. Enfin, bon, alors, voilà un point concernant ce rallye. J'aurai l'occasion de faire un nouveau point avec vous plus tard.
3: Ça marche. Merci beaucoup, Fredo.
11: À tout à l'heure.
3: Allez, à tout à l'heure. Au revoir. Donc, oui, hein, vous l'avez entendu, les frustrations là pour les personnes qui viennent voir le rallye, qui se déplacent quand même. Mais voilà, on le répète, hein, c'est vraiment pour la sécurité. Donc après, peut-être que pour la prochaine édition aussi, l'organisation, prendra en compte aussi vos commentaires. Mais là, en tout cas, c'est vraiment pour vous protéger, pour éviter tout risque d'accident. Donc voilà. Et puis n'hésitez pas à nous appeler, hein, si vous êtes sur place, 02 62 99 12 00 pour nous dire un petit peu comment vous sentez, etc. Joanne Técher est partie. Hein. Bon week-end, Joanne Técher. S'il est à l'écoute, j'ai pas eu le temps de lui dire bon week-end. Donc dimanche sportif, le rallye et puis bien sûr le foot aussi, hein, pour la 10e journée de la régionale 1. Donc ça sera tout à l'heure à partir de 15h. Donc ça sera présenté par Jean-Claude David et toute son équipe en direct du stade Michel Volnay. Donc il y aura 1, 2, 3, 4, 5, 6 matchs là du coup à suivre. Donc ça sera à partir de 15h tout à l'heure, une belle ambiance de foot, vous le savez, comme d'habitude, comme tous les dimanches. On a le foot local et avec Freedom, vous pouvez suivre également le foot mondial parce que, vous le savez, la Coupe du Monde a commencé. Donc, il y aura le premier match de la France là mardi à 23h. On vous fera suivre ça à l'antenne, hein, pour avoir un petit peu les résultats de temps en temps, savoir un petit peu ce qui se passe. Donc voilà, il y a que Freedom qui vous fait suivre ça comme ça. Voilà, non au service public, on pense à vous avant tout. 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Allez, on reprend, il nous reste un petit peu de temps là pour la libre antenne. Quelques petites minutes. Allez, 02 62 99 12 00 Freedom, bonjour. Allô?
19: Allô,
3: bonjour. Oui, bonjour madame. Allô? Oui, bonjour, je vous écoute.
19: Bonjour, voilà. Alors, je vous téléphone parce que j'ai perdu un ordinateur portable Mac couleur cuivre qui était dans une housse grise avec des ports USB et HDMI. Samedi 13, entre 14h10 et 14h45, à Saint-Denis, entre le Jardin de l'État et puis rue Montyon, rue Voltaire. Voilà.
3: Ah mince, c'est embêtant ça.
19: Alors, voilà, j'aurais voulu passer une annonce, voir si éventuellement quelqu'un l'avait trouvé. Et si ce quelqu'un l'avait trouvé, qu'il me joigne au 06-31...
3: Alors, pour les pertes, si quelqu'un a retrouvé votre ordinateur, la personne appellera au standard 02-62-41-51-51. Parce que si vous voulez bien, ici on a un créneau pour les pertes entre 19h et 20h. Donc c'est dans ce créneau-là que vous pourrez laisser votre numéro de téléphone à l'antenne.
19: Alors, pour l'annonce... Quand
3: alors, l'annonce est passée, vous êtes passé en direct. Donc vous avez perdu votre ordinateur donc du côté de Saint-Denis. Donc c'était samedi, c'est ça?
19: Oui, hier,
3: voilà.
19: 14h10 et 14h45.
3: Voilà, donc hier, donc c'est un Mac, un ordinateur, c'est un MacBook, donc c'est dans une pochette grise, dans un sac à ordinateur gris. Et donc si quelqu'un a retrouvé votre sac, la personne appellera au 02 62 41 51 51, elle passera à l'antenne, laissera son numéro de téléphone, donc du coup, il faudra rester à l'écoute de la radio. Et si vous n'avez pas de nouvelles d'ici ce soir, vous rappelez entre 19h et 20h ce soir, madame.
19: D'accord,
3: comme ça vous pourrez laisser votre numéro de téléphone à l'antenne ce soir.
19: D'accord, il faut que je sois à l'écoute entre 19h et 20h.
3: Okay. Non, ce soir, vous rappelez entre 19h et 20h si vous n'avez pas de nouvelles de votre ordinateur. Et là, la journée, tout au long de la journée, vous restez à l'écoute de la radio. Si quelqu'un a retrouvé votre ordinateur, la personne passera sur notre antenne pour signaler le trouver. D'accord. Après, ce que vous pouvez faire aussi, si ce n'est pas déjà fait, de mettre une annonce sur le site de freedom.fr.
19: Ah oui, d'accord, je vais faire ça.
3: Voilà, on a un site, vous pouvez mettre du coup la perte dessus, comme ça au moins il y a déjà quelque chose d'écrit, et après vous rappelez ce soir entre 19h et 20h.
19: Ok, très
3: d'accord
19: bien.
3: Voilà, madame.
19: Très bien. Merci beaucoup.
3: Je vous en prie, bonne journée à vous, madame. Au revoir.
19: Bonne journée, au revoir.
3: Madame qui a perdu son ordinateur qui était dans une pochette grise, donc un sac à ordinateur gris. Si vous l'avez retrouvé, c'était du côté de Saint-Denis, hein, c'était perdu hier. Donc si vous l'avez retrouvé, vous appelez le standard 02 62 41 51 51. Freedom, bonjour.
20: Allô?
3: Oui, bonjour.
20: C'est juste pour vous passer le bonjour.
3: Oh, bah c'est gentil, merci beaucoup. Comment vous vous appelez?
20: Je m'appelle Yacine.
3: Bah c'est gentil, de quel côté appelle-nous?
20: Je suis à Saint-Denis.
3: Ah, il fait beau là à Saint-Denis, hein? Oui. Non, il fait pas beau. Oui. Berk, caca.
20: C'est entre les deux. Il y a une partie qui a des nuages et une partie où c'est beau.
3: Ah, il y a quoi de prévu aujourd'hui là?
20: J'ai pas encore vu la météo.
3: Ah, ben on a dit la météo.
20: Ah mince.
3: Vous voulez que je vous donne la météo?
20: Ah non, ça va.
3: Vous voulez pas savoir la météo, là, le temps qu'il va faire?
20: Ah non, ça va.
3: Non? Bon, bah tant pis, alors. On laisse le suspense, alors.
20: Ok.
3: Bah merci beaucoup.
20: Il y a pas de quoi.
3: Merci, bonne journée.
20: Bonne journée.
3: Allez, au revoir. Elle veut pas savoir la météo. Non, laisse-elle dans le doute. S'il n'a du soleil, tant mieux. S'il n'a point, tant pis. Freedom, bonjour.
21: Allô.
3: Oui, bonjour.
21: Oui, bonjour. Bon, je fais vite parce que il a encore l'actualité dans pas longtemps.
3: Exactement. On voit les fidèles des fidèles là.
21: Alors, juste, j'ai pas dit bonjour, monsieur et madame Omarji, monsieur et madame Chan, et monsieur et madame Futol. Aussi, j'embrasse Jocelyne de Saint-Leu. Hein, je l'embrasse très très fort et en tout cas un gros bisou à Freddy, à ma nièce Virginie Albufera et j'embrasse encore une fois toute l'équipe de Freedom. Jocelyne, appelle-moi, et Francine de Colomiers, pareil. Vous pouvez leur donner mon numéro de téléphone à Francine de Colomiers, parce que je m'inquiète pour elle, je ne sais pas où elle est.
3: Eh ben, alors c'est, elle a appelé tout à l'heure au standard, elle a dit qu'elle va très bien. Mais c'est elle qu'on a eu au standard, Francine de, si, parce que je crois que oui, c'est elle. Elle a appelé au standard tout à l'heure et elle va très bien. C'est juste qu'elle ne veut pas passer à l'antenne.
21: Ah d'accord.
3: Voilà,
21: d'accord.
3: Mais elle va très bien. On a lancé l'appel, elle a répondu à l'appel, donc elle est à l'écoute de la radio.
21: Ah ben super, super. Je l'embrasse aussi très très très fort et puis à bientôt, Freddy. Je t'embrasse également, mon frère Jean-Marc, Gilbert. Il m'appelle un peu parce que c'est toujours moi qui appelle. Hein. Ah. Eux, ils appellent jamais. En plus, à la réunion, ils peuvent appeler quand même.
3: Bah ouais, le numéro est gratuit, hein.
21: Bah oui.
3: Ah, quand même. Est-ce que vous connaissez Samuel Mouen?
21: Non,
3: parce que c'était un auditeur aussi, un fidèle auditeur, et on n'a plus de nouvelles depuis un bon moment. Donc du coup, on cherche des personnes qui le connaissent.
21: Ah non,
3: je
21: ne connais pas du tout, non.
3: Bon,
21: j'embrasse Jacques Robert en passant. Et puis, en tout cas, si vous faites payer l'entrée pour le... c'est en mois d'août, non?
3: Pardon? Là, le concert?
21: Oui.
3: Vous serez là?
21: Non, je serai pas là, mais c'est bien de faire payer quand même, parce que les gens, c'est pas gratuit pour surveiller l'entrée et tout ça. Il y a beaucoup de travail.
3: Ah, des diazotes donc.
21: Ah, ben oui.
3: Et les artistes, qui ça y paye les artistes?
21: Ah, c'est pas moi. d'azote, m'y connais pas que c'est ça, d'un azote à l'entrée, mais franchement, les payants quand même, c'est normal. C'est normal, vraiment, les gens, ils aiment trop crier pour rien. En tout cas, par contre, l'essence, il est à 2 euros, ça les empêche pas d'aller partout, hein, quand même, hein.
3: D'accord, ok. Ben oui, mais c'est dommage qu'on peut pas venir, quand même. Vous pouvez pas prendre l'avion?
21: Oh là là là là, ok, paye un petit billet pour moi, s'il te plaît.
3: M'a dit Camille, paye pour. M'a dit Camille, commise. M'a dit Camille, cotise. Paye billet d'avion pour.
21: Ben voilà. Et je l'avais payé à moi. Et j'ai même parole à moi. Alors je dis, peux payer un billet pour moi.
3: Côté, gros cœur à lever. Regarde là. Regarde, gros cœur, comment il est. Ah là là, bon, bifa ou de gros bisous.
21: Moi aussi, allez, gros bisous à tout le monde.
3: Merci beaucoup, merci. Gros bisous.
21: Au revoir.
3: Ah là là, Groquet, il lève, il prend pas de nouvelles. Groquet, il lève, lui, Groquet à créole, là. Tu connais Groquet à créole, comment il est, gars, là. Allez, il est bientôt 13h. Dans quelques instants, on va retrouver les informations avec Europe 1. Et ensuite, eh ben, ça sera le moment de vos dédicaces. Vos messages aussi, bien évidemment, hein, 06 92 91 5000. Et puis vos dédicaces, donc pour la réunion 02 62 99 14 00. Et vous qui êtes du côté de la métropole ou ailleurs, le 02 62 99 11 00. Voilà, comme ça, on prend tout le monde. Il n'y a pas de jaloux. Groquet, il lève pas. Après, Groquet, il lève, il vient dire à nous. Comme ça, tout le monde est les bienvenus pour les dédicaces. Et bien sûr, hein, si vous voulez des dédicaces, c'est par téléphone. On ne prend pas de dédicaces par message, on lit juste les messages, nous. Allez, il est 13h, je vous laisse avec les informations de Europe 1 et puis ben moi je vous dis à tout de suite pour vos dédicaces. Merci d'être à l'écoute de la radio.
1: Il est 11h sur Europe 1 en ce dimanche 14 juin. On est à un mois du 14 juillet. La fête nationale.
2: Ah, c'est incroyable. 14 juin, 14 juillet, à moi, c'est bien. C'est bien vu. C'est bien
1: merci vu. Eric Revel de vous moquer de moi en direct sur Europe 1.
2: Ah, c'est dans 2 mois, ce sera le 14 août.
1: Ah, mais merci. Non, mais 14 juin, c'est on est à 24 heures de votre dernière piche sur Europe 1. Ah, ouais, Eric, bon, profitez.
2: Moi, j'en ai plus fait que je n'en ferai.
1: C'est pas vrai, ça. Vous savez, c'est évidemment, vous avez tout l'avenir devant vous.
2: Bien sûr.
1: Puisque vous êtes un jeune alternant. Bien Il est 11h sur Europe 1, vous entendez la voix de Eric Revel qui sera avec nous pour Elliot de Valais-Vous. Mais avant cela, c'est le point sur l'information avec Frédéric Joncheret. Bonjour Frédéric.
22: Bonjour Elliot, bonjour à tous. Qui dit vrai
4: Congrès, Donald Trump et le Pakistan sont convaincus que c'est aujourd'hui que sera signé l'accord de fin de conflit au Moyen-Orient. Une assurance que ne partage pas l'Iran, qui évoque plutôt une signature dans les prochains jours. Le président des États-Unis a même donné des détails du compromis. Le texte prévoirait la réouverture du détroit d'Ormuz et le renoncement par Téhéran de se doter de l'arme nucléaire. À la veille de l'ouverture du G7 à Évian, Genève se prépare à tout. Les autorités helvètes ont renforcé leur dispositif de sécurité en prévision d'une manifestation anti-G7 prévue à 15h. Le pays garde en mémoire les incendies, pillages et affrontements de 2003 entre des milliers d'altermondialistes et les forces de l'ordre. 68% des Français pour un référendum sur le rétablissement de la peine de mort pour les crimes qui touchent les enfants. C'est le résultat d'un sondage CSA pour Europe 1 CNews et le JDD. 70% des femmes interrogées se disent favorables, 66% du côté des hommes. On atteint 90% de réponses favorables chez les 18-24 ans contre 54% chez les plus de 65 ans. Le ministre de l'Éducation nationale veut éviter les chaleurs aux bacheliers. Édouard Geffray a déclaré qu'il ne souhaitait plus faire passer les épreuves de l'examen les après-midi des mois de mai et de juin en raison des épisodes récurrents de canicule. À Reims, une adolescente de 17 ans est entre la vie et la mort. Elle a été poignardée à 12 reprises vendredi soir. De nationalité congolaise, elle aurait été violemment agressée par son ex-petit ami angolais. L'homme âgé de 28 ans a été interpellé. Le mobile semble être la séparation. Une enquête a été ouverte pour tentative d'assassinat. Un homme soupçonné d'avoir consommé du protoxyde d'azote s'est tué dans un accident de la route. Les faits sont survenus dans la nuit de vendredi à samedi à Bron, en banlieue lyonnaise. Le conducteur a percuté un bus à vive allure et phare éteint. Une bonbonne de protoxyde d'azote, une dose de stupéfiant et une bouteille d'alcool ont été retrouvées dans sa voiture. Décès par négligence d'une jeune femme de 21 ans au Brésil. Elle est morte lors d'un saut à l'élastique. Les instructeurs ont omis d'attacher sa corde de sécurité. 6 personnes de l'organisation ont été arrêtées. Place au sport à présent. En Formule 1, George Russell a décroché la pole position du Grand Prix de Catalogne. Le pilote britannique a devancé son compatriote Lewis Hamilton et son coéquipier Mercedes Kimi Antonelli. Le français Isaac Hadjar partira de la 6e place. Un Grand Prix à vivre sur Canal Plus dès 15h. Et puis en basketball, New York met fin à 53 ans de disette. Les Knicks ont été sacrés champions NBA cette nuit après leur succès chez les San Antonio Spurs 94-90, emportant la série 4 victoires à 1 et terminant.
5: C'est dur parce qu'on pense à Victor Wembanyama, évidemment la star française qui aurait pu obtenir sa première bague. Vous savez que dans le basket américain, lorsque vous êtes champion, déjà ils considèrent que vous êtes champion du monde quand vous êtes champion de NBA, et puis vous avez une merveilleuse bague. Je sais que Sébastien Ligné connaît très bien le basketball américain, a suivi Boston notamment.
22: Exactement.
5: Et vous pensez que c'est une victoire méritée des Knicks?
22: C'était une magnifique finale avec beaucoup remontées extraordinaires. Mais évidemment, 4 victoires à 1, c'est évidemment mérité. Et pour la ville de New York, c'est extraordinaire.
5: Et Victor Wembanyama aura
22: Il aura le temps.
5: Mais
22: il aura le temps.
5: Bon, écoutez, formidable.
22: Il n'a que 22 ans. Sur son dos.
5: C'est vrai, il a que 22 ans. C'est l'âge d'Éric Revel. Reprenez, excusez-moi, Frédéric.
4: Non, aucun souci, Elliot. Et terminons avec le pronostic de Thierry Léger pour le quintet de cet après-midi à Chantilly. Vous recommande de jouer le 2, le 3, le 12, le 18. 13, 7, As et 17.
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0: place à la danse, place au chant, place à l'ambiance, place à tout. Les dédicaces, on est ensemble jusqu'à 15h pour vos messages, pour vos dédicaces. 02 62 99 14 00 à tous les Rayonnais qui nous écoutent depuis ici et à tous les autres qui sont de l'autre côté de la mer, en métropole, en Martinique, en, au Brésil, partout. 02 62 99 11 00. Comme ça, Groquet, lève pas, nous prend toutes des mounes, n'a point de zalou. Allez, c'est parti, Freedom, bonjour.
1: Oui, Wendy, bonjour.
0: Bonjour.
1: Wendy, il y a une affaire pour dire.
0: Oui.
1: Il y a quelqu'un qui remplace la promotion des phrases.
0: Hein, mais on entend pas où?
1: Il y avait quelqu'un qui remplace, vraiment, oublie son prénom, là, le soir.
0: Il y a quelqu'un qui remplace à moi le soir, tout le monde y remplace à moi le soir.
1: Non, t'es un mec, là, hein.
0: Hein, un mec?
1: Oui.
0: Un mec qui remplace à moi le soir? Eric?
1: Ah, ça, alors, les autres aussi, ils y travaillent le soir, quoi. Mais... Ah, on a oublié son nom, hein.
0: Il travaille en ce moment?
1: Non, non, non. Là, il y avait travaillé hier soir.
0: Ah, c'était Eric.
1: Ben, Eric, et puis il avait un autre aussi, non?
0: Bastien?
1: Bastien aussi.
0: Oui.
1: Il peut dire du banal, moderne, un peu de parole quand il cause de toi.
0: Ah, bon, il cause de moi, hein?
1: Non, mais il moukata ou quoi?
0: Ah, de... Oui, mais d'ailleurs, moukata ici. Ça, non, ça peut nous cater même, ça.
1: Non, mais quoi, moi, ça... m'y aime pas, il cause comme ça de toi.
0: Oh, voilà. Ote. Quoi, ça, bon, dis donc.
1: Comme quoi, la fille faut de l'eau, ou bien plus, ou t'en es plus.
0: Bah, en même temps, elle est pas faux, hein. Bon, vite, ça, elle est pas faux. Mais là, fout un modo, hein, il fait plus chaleur tropicale le soir.
1: Ah bon? Non, non, mais la façon dont elle chante ça, comme quoi, les autres, elle est là pour voir. Pour faire le topo devant, quoi.
0: Mais laisse Azot. La Azot, il veut gagner. Azot, il veut Camille Sud. Il dit Azot, bravo. La Azot, il veut 4 ans comme là.
1: Peut-être je dis qu'on va augmenter Azot.
0: Ben, ça même. Azot, il veut 4 tout le temps. T'inquiète pas.
1: Non, c'est pas là. T'inquiète pas.
0: Ben, à l'antenne, ben, allez, comme là. Quand il trouve moi dans le studio, là, il dit moi, bonjour. Il caresse moi dans le sens du poil, là.
1: Ah, d'accord.
0: Non, ben, allez, comme ici.
1: Vous connaissez, moi, s'il arrive à travailler en métropole avec. Quelques métros là-bas, il avait plein de gentils, mais il y en a deux là, par rapport à ma couleur, ben, il cherchait un petit peu, quoi.
0: Ah, moi, c'est mon cheveu, moi, t'as voir mon cheveu, il plaît pas zot.
1: Ah, ben,
0: parce que ma sorte coiffeur m'a fait des mèches blondes.
1: Parce que après, moi, la règle, mon problème, moi-même, automatiquement, avec la patronne ou le patron.
0: T'inquiète pas, mais allez voir, zot, t'inquiète pas.
1: Non. Alors, il fait malade, il me dit, écoute, grand, moi, il est petit, moi, il est pas balèze, mais où les grands ou les costauds, mais où, m'y crains pas, où. Cherche des noises et puis tu verras. Vous connaissez un autre camarade, j'aurais aimé, là t'es un bon camarade. Dimanche, il dit, tape à lit. Sous la tape à lit, il ne faut pas d'un témoin.
0: Non, mon Dieu, il ne faut pas taper.
1: Non, ben, alors il fait mal avec mon camarade, il n'avait pas un témoin. Un matin, il était passé, bien sûr, mal à l'intérieur, ce qu'il fallait, où il fallait. Et après, il n'y a pas de supplé, l'infirmerie.
0: Oh là là.
1: Non, mais après, il respecte moi. Et deux, trois mois après, il a fait la gueule. Et après, il avait un peu de départ. Et moi, moi, j'étais dans la région, la Saône-et-Loire, on connaît. Bon, vin, la Bourgogne, quoi. Mais là, il m'a demandé, moi, il a fait, il me dit, oui, mais prends, amène un petit blanc pour moi.
0: Bon,
1: après, il y a René Camarade. Et après, il t'emmène les filles. Après, les filles étaient travaillées aussi. Et là, maintenant, on connaît côté d'Ali. Et on venait après notre camarade. Là, il vient pour vous encore une deuxième fois. Ben, après, il y a merde, et puis voilà, hein.
0: Monsieur, nous passe au débile et désolé, oui, mais, alors, parce que c'est le moment des dédicaces.
1: Non, mais t'es pas déjà au courant, il est là, dans votre boulot, aussi, il est pas évident.
0: N'a hein. Point de souci, inquiète pas, c'est gentil, merci.
1: Laisse pas vous faire, hein, madame.
0: Inquiète pas. Vous voulez une chanson?
1: Hein, oui.
0: Oui?
1: Alors, mais les vieux, vieux affaires, hein, c'est, comment encore, là, ouais. Je ne sais pas le nom du gars qui fait ça, on l'a oublié, mais il connaît la chanson « Tu n'es plus là ».
0: « Tu n'es plus là », vous ne connaissez pas qui chante ?
1: Mais quoi, on l'a oublié. Non, tout peut taper, hein, et puis il sort son nom.
0: C'est un monsieur ?
1: Oui, un monsieur.
0: Un monsieur, d'accord. Vous ne connaissez pas du tout le nom de l'artiste ? Vous ne connaissez pas du tout c'est qui chante ?
1: Non, on l'a oublié, mais trop, c'est un vieux morceau.
0: Mais comment il fait
1: Ben, on passe à une autre.
0: Ah là là là, on n'a pas une autre chanson?
1: Si,
0: ben donne-moi une autre chanson.
1: Mettre le Lollipop de Mika.
0: Mika, Lollipop, ok.
1: Voilà. Merci. Allez, bon courage.
0: Salut. Merci. Allez, bonne journée à vous.
1: Salut.
0: Allez, bye bye. Ne t'inquiète pas. Allez, merci. Au revoir. Allez, Mika, Lollipop.

0: va aller du côté de la métropole. 02 62 99 11 00. Freedom, bonjour.
1: Bonjour Wendy.
0: Bonjour.
1: Ouais, mais ça bouge chez vous là.
0: Ah ben oui, comme toujours.
1: Avec la voix dynamique de Wendy.
0: Comme d'habitude, il change pas. Il faut mettre dans l'ambiance là. Nous les dimanches,
1: non, il faut pas changer.
0: Dernier jour de semaine, là demain, là deux trois, ça reprend le travail, les enfants ça reprend l'école.
1: Ah, il paraît que le travail c'est la santé, Wendy.
0: Ah oh, mon Dieu. Ah ben oui, mais il pète. Non, mais c'est pour ça qu'il pète la forme alors.
1: Ben, j'ai vu ça. Je vous écoute depuis ce matin, ça c'est du bonheur, hein.
0: Ah ben c'est gentil, merci.
1: Voilà, Wendy. Au passage, j'appelle de la Seyne-sur-Mer à Toulon.
0: Oui.
1: Hein, il fait très beau, il fait très chaud, d'ailleurs.
0: Mm-hmm.
1: Hein. Et je voulais transmettre un bonjour à ma petite famille à La Réunion, parce que je le fais pas souvent.
0: Ben oui, il y a pas de souci.
1: Voilà, je voudrais dire un bonjour à Nadège, ma petite sœur.
0: Alors, est-ce qu'on peut dire à moi juste avant la chanson, comme ça le temps que mirode ou pas sous petit.
1: Alors, la chanson, c'est important, parce que ma mère, je viendrai après, ma mère, elle adore Franck Michael.
0: D'accord, il y aura un hommage à Franck Michael demain d'ailleurs. Hein.
1: Ouais, elle a été peinée d'entendre son décès, et si vous pouvez, si c'est déjà fait... Si vous pouvez lui passer toutes les femmes sont belles, ou alors Mama.
0: D'accord. Laquelle elle préfère entre les deux?
1: Ben, toutes les femmes sont belles.
0: D'accord. Ok.
1: Voilà.
0: Ben, Mila, voilà. À vous faire les petits bonjours maintenant.
1: Ah oui, laisse à moi. J'en irai pas pour longtemps.
0: Il n'y a pas de souci.
1: Il y a ma petite sœur Nadège de la Bretagne, son chéri Manuel.
0: Oui.
1: Ses enfants Shiva, Nani et Romain.
0: Oui.
1: Voilà. Et ma petite maman Véronique du bas de la Bretagne en disant que je l'aime très très fort, que je l'adore.
0: Ça marche.
1: Voilà. Et je vous aime, Freedom. Hein. Vous êtes mon rayon de soleil tous les jours en métropole.
0: Oh, c'est gentil. À nous aussi, nous, Yamazon.
1: Là, c'est Marie-Jo de Toulon.
0: Ça marche. Merci beaucoup.
1: Gros bisous, Wendy.
0: Allez.
1: Et bisous à Laetitia aussi. Hein.
0: Ça marche. Laetitia, elle est rentrée là, c'est bon. Merci.
1: Allez,
0: beaucoup. Allez, gros bisous, au revoir.
1: Gros bisous, au revoir. Hein.

0: 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Vos messages 06 92 91 5000. Bonjour toute l'équipe, c'est Angèle de l'Ardèche. Je dis mon mari Yves, bon anniversaire de mariage pour nos 35 ans. 35 ans, c'est les noces de quoi ça? Alors attendez, je vais relire les messages dans quelques instants, ne bougez pas. On va rejoindre Marie. Marie, bonjour.
1: Ouais, mais c'est tout enfumé, faut pas rentrer là. Dans l'escalier, on va plus clair.
0: Allô?
1: Oui.
0: Oui, bonjour. Dites-nous, il y a un incendie, c'est ça?
1: Oui, madame, il y a un incendie dans le chez Loisy, bâtiment Loisy.
0: Bâtiment où ça, Loisy?
1: Oui, c'est André. Il appelle pour moi. Ben, il dit, c'est pas mal, là, même pour arriver.
0: Ah, je vous entends mal, madame.
1: Hein?
0: Je vous entends mal. Vous avez le haut-parleur, s'il vous plaît?
1: Allô?
0: Vous avez le haut-parleur?
1: Oui, oui.
0: Enlevez le haut-parleur, s'il vous plaît.
1: Enlevez le haut-parleur. Allô?
0: Oui.
1: Oui.
0: Alors, dites-nous, il y a un incendie, bâtiment Loisy à Saint-André, c'est ça?
1: Oui, c'est ça, 30 avenue de Loisy.
0: D'accord.
1: Il y a encore des animaux à l'intérieur, mais je crois que tout le monde est sorti.
0: Des animaux à l'intérieur, mais tous les occupants sont sortis?
1: Non, tous les occupants sont sortis apparemment.
0: D'accord, mais les animaux, il faudrait... Les pompiers sont pas encore arrivés?
1: Non, les pompiers sont pas arrivés.
0: Ah mince. Et vous savez qu'est-ce qui a engendré le feu, c'est quoi?
1: Je sais pas, ça sort d'un appartement, mais je sais pas lequel.
0: Vous habitez dans l'immeuble, madame?
1: Je sais pas c'est quel appartement, madame, mais c'est dans le bâtiment D.
0: Oui, mais vous habitez dans l'immeuble, c'est ça?
1: Oui, oui, j'habite appartement 4, mon chat est resté à l'intérieur.
0: Oh mince.
1: Vous êtes exactement les pompiers?
0: Est-ce que les pompiers ont été prévenus ou pas, madame?
1: Oui, mais on m'a dit qu'ils arrivent, mais ils n'arrivent pas.
0: Ah mince, ben oui, là, il faut aller sauver les animaux aussi, là.
1: Il y a la fumée partout.
0: Mais quand vous êtes sortie, vous n'avez pas pu prendre votre chat avec vous?
1: Il est brimé, c'est enfui. Quand elle a vu la fumée, elle est à l'intérieur.
0: Ben oui, elle est partie. Ouais, elle a eu peur, la petite. Bon, donc là, un incendie bâtiment Loisy à Saint-André. Tous les habitants sont sortis, mais il y a encore des animaux à l'intérieur. Donc là, le chat de madame, les pompiers vont arriver.
2: Allô?
0: Oui.
2: Oui.
0: Oui, madame.
2: Je vous laisse, madame, parce que là, Nena, la fille, il pleut, elle a son petit châle dedans.
0: Oui, quoi, oui, oui, oui, elle nous a dit.
2: Mais l'escalier, il peut pas monter du tout.
0: Mais là, il y a vraiment plus personne à l'intérieur du bâtiment. Hein. Tout le monde est sorti, à part les animaux.
2: Oui, tout le monde est sorti. Mais là, la fumée dans l'escalier, il peut plus monter, il peut plus descendre. Là, je m'a essayé pour voir s'il gagne son char, mais
0: oui.
2: Il gagne pas, là, à peine le max, c'est bien. Là.
0: Ah, ben oui, c'est dangereux. Non, là, faut que c'est les pompiers qui fassent ça.
2: Mais monsieur, là, rentrer dedans, mais il connaît pas.
0: Ah non, mais c'est dangereux, il faut pas rentrer. Il faut attendre les pompiers arriver, là, c'est dangereux.
2: Oui, mais il y a mieux.
0: Ouais, ouais, ouais.
2: Il y a mille, mais alors autant appelle pompier.
0: Et ça fait combien de temps que l'incendie s'est déclaré, là, madame?
2: Longtemps.
0: Ça fait combien de temps?
2: On dirait la personne que l'incendie dans la maison, on dirait qu'il n'est pas là.
0: Ah oui, d'accord.
2: Ouais.
0: Ok. Ouais. Et c'est une grosse fumée, là? C'est une fumée comment, là?
2: Hein?
0: C'est une fumée comment, là? C'est...
2: Mais les fumées, les noires, noir, tout noir. Dans l'escalier, on voit plus rien, tout noir. On voit plus rien, parce que nous, c'est des rentrées, on sauve un peu les bonnes papiers, le chat, bonnes trucs comme ça, mais plus rien. C'est un peu plus remonté dans le bâtiment.
0: Voilà.
2: Bonjour.
0: Bon, ben, tenez-nous au courant quand les pompiers arrivent, parce que là, il faut quand même, faire, enfin, éteindre ce feu, là, quand même, donc,
2: Oui, ben, il y en a des personnes, ils rentrent quand même à essayer la fumée, ben.
0: Ah oui, mais non, c'est dangereux, faut pas.
2: Oui, oui, oui, donc, c'est dangereux.
0: Parce que la fumée, ça peut faire beaucoup de dégâts, hein, la fumée,
2: oui,
0: comme ça.
2: Oui,
0: hein.
2: Parce qu'après là, quand il y a des problèmes respiratoires, surtout.
0: Ben, oui, oui, oui, voilà, c'est ça, faut vraiment laisser les pompiers arriver, en espérant qu'ils vont arriver très rapidement, quand même.
2: Oui, mais croyez, c'était une voiture, alors que c'est, au-dessus, on dirait que c'est le dernier étage en haut, mais il a fumé.
0: Mais heureusement que vous avez remarqué quand même l'incendie, parce que l'appartement qui a pris feu, il est à quel étage?
2: On dirait que c'est le dernier étage en haut.
0: Hein. Dernier étage en haut.
2: Premier étage.
0: D'accord.
2: Après, avec le vent, on ne connaît pas trop. Et maman, il y a la rentrée, il y a la FP,
0: Mais là, comment ça s'est passé? C'est quelqu'un qui a vu l'incendie et qui a prévenu tout le bâtiment?
2: La fontaine a brûlé, en même temps, il y avait un truc qui vole, mais je me disais, c'est quoi ça? Mais après, tout d'un coup, mais croyez, c'était la voiture, elle était en train de brûler, parce que c'était dans la chambre, comme la roue, là. Voilà. Et là, jusqu'à l'heure, pompier n'est pas encore arrivé.
0: Ça fait combien de temps, là?
2: Il y a à peu près 30 minutes, il a appelé à peu près.
0: Ah ouais, quand même, d'accord.

0: noir dans les escaliers, on ne voit vraiment rien. Les pompiers sont en attente. Voilà, si vous êtes dans le secteur et que vous avez des informations, 02 62 41 51 51 et surtout ne prenez pas le risque de rentrer dans le bâtiment, c'est très dangereux, la fumée ça peut être très dangereux. Donc voilà, attendez l'arrivée des secours, attendez l'arrivée des pompiers, toute information 02 62 41 51 51. Allez, 02 62 99 14 00 pour vos dédicaces à La Réunion et 02 62 99 11 00 pour vous qui êtes du côté de la métropole. Freedom, bonjour.
1: Allô, Wendy ?
0: Oui, bonjour.
1: Bonjour, ça va, vous bien ?
0: Ça va, merci, les bien. Doucement, doucement.
1: Oui, ma jeune fille,
0: oui.
1: Je veux passer une chanson.
0: Oui.
1: Il y a une femme entre deux, elle est morte là, hein. Ça, elle a un enfant de 17 ans et une petite fille de 10 ans.
0: Oui.
1: Mais le nom, il ne connaît plus. Elle est machin sur l'entre-deux, le pont d'entre-deux, là. Oui. Il aimerait passer la chanson Cœur de Lion.
0: Cœur de Lion, d'accord.
1: Oui.
0: C'est pour elle, alors, du coup, la chanson, hein?
1: Oui, oui.
0: D'accord.
1: Parce que la vie ne doit pas être facile pour eux.
0: D'accord. C'est Outou Filzier, c'est ça?
1: Comment?
0: Outou Filzier qui chante Cœur de Lion.
1: Oui.
0: Ouais, d'accord. Ok, très bien. Ok, bah, elle est bon.
1: Merci beaucoup, bon après-midi.
0: De rien, bon après-midi. Au revoir.
1: Merci.

Bonjour toute l'équipe, c'est Angèle de l'Ardèche. Je dis mon mari Yves, bon anniversaire de mariage pour nos 35 ans. Oui, voilà, c'était ça que j'étais en train de faire. Je voulais voir 35 ans, c'est les noces de quoi? Donc 35 ans de mariage, merci pour l'homme que tu es, attentionné, gentil, respectueux, pour tout ton soutien, je t'aime et je t'aimerai jusqu'à mon dernier souffle. Oh là là, que c'est beau! Ouh, ça pue l'amour, hein? Ça sent l'amour, ça sent. Vous sentez cette odeur? Alors, 35 ans, ce sont les noces de Ruby. Joyeux anniversaire de mariage à vous. Bise à Franceline de Coulommiers et Annie de Paris. Ma Wendy Candy, je vous embrasse tous mes animateurs adorés de Chaleur Tropicale.

0: dans quelques instants. Nous, on va aller rejoindre Fredo Rivière. Dites-nous, il est où ? Hé, Louise, notre petit Fredo, il est où ? Je ne le vois pas. Il est où, Fredo ? Il est où ? Il est où ? Ah, attends, ben non, il faut qu'on aille. Alors, attendez, parce que là, on a plusieurs informations. Il faut qu'on prenne Radio Guidage, c'est ça ? Oui ? Allô ? Bonsoir ? Bonjour ? Allô ?
1: Oui, allô ?
0: Oui, bonjour, monsieur, oui. Monsieur Bastien, comment ça ?
1: Oui, c'est lui-même, c'est la personne. Oui, Wendy, ouais, je t'appelle juste pour une petite information, là.
0: Oui.
1: Je suis à Saint-André, au niveau de la cité Oasis, et il y a un important feu qui se produit actuellement, un feu qui a pris dans un bâtiment au premier étage, et du coup, on voit d'énormes flammes et une épaisse fumée noire en ce moment. Les pompiers sont en train d'arriver, donc là, ils sont en train de chercher le raccordement, là, pour pouvoir éteindre le feu. Mais ouais, il y a une énorme fumée noire là qui prend tout le bâtiment. Et de toute façon, je vais vous envoyer des photos et vidéos là qu'on pourra retrouver sur le site de Freedom. Et donc voilà, c'est pour prévenir aux gens que là en ce moment la

0: petite oasis à Saint-André. Il y a un important feu actuellement dans un bâtiment.
1: Oui, on nous avait dit bâtiment Loisy.
0: Oui, c'est ça, ouais.
1: Ouais.
0: Bâtiment oasis, ouais.
1: C'est Cité Oasis, c'est bâtiment Loisy, c'est ça, hein?
0: C'est Cité Oasis, c'est bâtiment D.
1: Ah, ok, d'accord. Ok, d'accord. Cité Oasis, donc feu dans le bâtiment D. Les pompiers, ils arrivent et il y a une énorme fumée noire.
0: Ouais, c'est ça. Là,
1: ouais,
0: ils arrivent là, je les vois, ils arrivent.
1: Ok, d'accord. Ben, ça marche. Oui, en plus, on nous avait dit que y a tout le monde est sorti, que ben, y en a qui essayent de rentrer quand même dans.
0: Il y a des personnes qui essaient d'entrer là, qui sont pleines de suie. Du coup, on leur a demandé de ressortir. Donc, mais ouais, là, c'est quand même. Les images sont impressionnantes. Hein.
1: Bah oui, mais c'est dangereux aussi pour les personnes qui rentrent là, parce qu'il y a des animaux, ils veulent sauver les animaux peut-être,
0: c'est
1: mais
0: ça,
1: c'est très dangereux, faut pas quoi. Donc attendez l'arrivée des pompiers, c'est important.
0: Exactement. Ben là, ils sont sur place, là, tout le monde est autour et regarde. Donc, je vous tiens au courant.
1: Ça marche, merci beaucoup.
0: Merci à vous.
1: Allez, au revoir.
0: Au revoir.
1: Auditeur de Freedom 2, concernant cet incendie du côté de Saint-André, donc nous avons plus d'informations, c'est la cité Oasis, donc c'est dans le bâtiment D de la cité Oasis, les pompiers arrivent, voilà, ils sont sur place, ils sont en train de chercher un raccordement pour pouvoir éteindre cette énorme fumée noire qu'on nous dit, c'est vraiment très impressionnant là le feu qu'il y a actuellement, et puis à toutes les personnes qui essayent de rentrer dans le bâtiment, c'est très dangereux, laissez les pompiers faire d'éteindre cet incendie, de sauver les animaux qui sont présents. Mais voilà, gros incendie, énorme fumée noire du côté de Saint-André, cité Oasis. Pour toute information, 02 62 41 51 51. J'arrive, Fredo, j'arrive, regardez comment je roule.
2: Vous roulez ?
1: Vous allez bien ? Comment ça se passe du côté à côté de vous là ?
2: Vous m'entendez ?
1: Oui, je vous entends.
2: Alors, je suis avec Ryan Gandhi. Alors, Ryan, ça roule pour vous depuis hier soir ? Vous êtes au classement général, vous êtes premier, vous portez la dragée haute depuis hier après-midi. Alors, comment ça se passe, on peut dire ?
3: Écoute, ça va, il reste deux spéciales. Donc, on va essayer de rentrer la voiture sainement. Et en tout cas, on fait du bon boulot pour l'instant. On n'a pas fait tous les scratchs, on a réussi à nous devancer sur un temps meilleur chrono que nous, mais en tout cas avec Souka et toute l'équipe ont réussi à faire le job pour l'instant et on va essayer de rester concentré pour les deux qui restent.
2: Votre objectif c'est d'arriver ce soir à petit tir.
3: Ouais, là on n'a plus besoin d'aller vite entre guillemets, on teste des choses et voilà, faut tout simplement ramener la voiture, pas faire de faute, éviter les crevaisons et voilà, pas prendre de risques.
2: Vous courez sur une bonne voiture aussi.
3: Ouais, c'est une top voiture, je me régale vraiment au volant et bah, ça se voit au niveau des chronos, hein, y a pas de secret.
2: C'est quoi comme voiture?
3: Une Polo Rally 2.
2: Combien tu veux en rappeler?
3: Combien exactement?
2: 150
3: de 50. Ouais, donc comme ça, je pense.
2: Ouais,
3: c'est quoi, tu
2: sais. À peu près. Bon, il faut se rendre deux spéciales. Deux spéciales, c'est bien ça.
3: Deux spéciales, ouais.
2: Je vous souhaite une bonne course, puis tout à l'heure, alors, j'avais vu votre maman aussi qui était pas loin de, à mes côtés, était pas loin, elle est partie. Alors, je vais continuer, je vais voir, faire un petit tour, voir Damien d'Orseuil. Alors, c'est la voiture numéro 3, elle est bien classée aussi. Damien, excusez-moi de vous déranger, Damien, un petit mot pour la Radio Freedom. Ça y est, vous êtes bien classé, comment ça roule pour vous?
4: Ouais, bah, très bien, on est content de notre résultat provisoire, donc maintenant, il faut terminer comme ça, finir sur le podium.
2: Vous êtes classé combien, là, pour l'instant?
4: Là, on est repassé deuxième, mais c'est très serré avec Nazim Bangui, je crois qu'on a 2 secondes d'avance. Mais après, très franchement, qu'on finisse 2 ou 3, on sera très content en tous les cas. Rien de gagner, c'est un autre monde, il n'y a rien à voir.
2: Rien à voir, ouais. Bon, merci, bonne course. Attends, vous êtes le copilote, vous, hein? Bon, vous pensez à la pilote aussi? Alors, de quelle voiture, vous?
5: La 9.
2: La voiture 9, ça se passe bien aussi?
5: Oui, ça se passe très bien, oui.
2: Alors, quand tout spécial, et puis ça ira?
5: Oui.
2: Oh là, ça fume, là, d'abord, on attend bien. Merci bien, messieurs. Alors, ça fume, et parce qu'il y a beaucoup de poussière. Vous m'entendez toujours, hein?
1: Oui, je vous entends, oui.
2: Alors, je vais faire un tour. Thierry, un petit mot pour la Radio Freedom. Ah, Thierry Laulong, un vieux de la vieille, on connaît depuis des années. Généraliste comme Johnny Picard, c'est comme les autres, comme Manix. Alors, comment ça roule pour vous, Thierry?
6: Écoute, ça va mieux sur cette dernière boucle-là. On était parti sur un setup qui, soi-disant, nous plaisait bien lors du dernier rallye à Saint-Joseph. Mais on était un petit peu, on était à côté de la plaque, quoi. Donc, en général, on n'était pas bon. Là, on a un peu plage, on retrouve un petit peu nos sensations. C'est un peu la reprise aussi, tu vois. Donc, après un long laps de temps, 8 mois, donc on prend plus sur le côté professionnel et tout. Et donc, on oublie un petit peu le rallye. Donc, forcément, ben les automatismes, les réglages et tout, bah, on a du mal à les reprendre.
2: En général, vous êtes combien là?
6: Je sais pas, peut-être 4, je crois.
2: Quatrième.
6: Après, je sais pas où j'ai. Il y a comme des jeunes talentueux qui sont là.
2: Ryan
6: Gagné. Et bah, après, tous les autres, j'ai un certain âge. Donc, les jeunes sont bien présents avec
2: les promos.
6: La relève. Ils ont des bonnes pointures. Ils ont des bonnes voitures aussi, donc forcément.
2: Vous avez une belle voiture. Aussi, vous pouvez sur quoi?
6: Polo. Volkswagen Polo.
2: Combien de chevaux?
6: Pareil, c'est...
2: 250?
6: Oui, 290, 300 chevaux. Mais c'est pareil, c'est tout le pareil.
2: Merci, ma bonne course.
6: Merci à Freedom d'être sur nos rallyes, c'est très bien de nous suivre.
2: Allez, on est là.
6: Ah ben super.
2: Je suis là.
6: Et ben voilà.
2: Merci, bonne course. Alors, encore deux spéciales à faire. Encore deux courses à faire, puis ça irait bien. Alors là, les voitures sont toujours ici, elles vont repartir d'ici environ une demi-heure, se battre pour la deuxième, troisième spéciale, voire même. Alors, Sam, comme ça, comment ça va? Comment ça va pour toi, Stéphane?
7: Ah, ça va bien. Oui. Ça va bien. On a une petite départ de deuxième étape qui était quand même satisfaisant. Là, on a fait un mauvais choix de pneu. On a perdu un peu sur Thierry Laolong. Mais ça va, on reste dans le jeu. Maintenant, il reste une boucle à finir. On verra le résultat à la fin, mais on est dans les clous, c'est bien.
2: Pour revenir pour 8 mois, est-ce que ça fait un peu difficile?
7: Oui, pour nous c'est compliqué. Et ceux devant ont déjà roulé en métropole, ils ont fait quelques rallyes en métropole, du coup il y a un petit avantage. Après, voilà, c'est comme le vélo, ça se perd pas.
2: Le jeune Ryan.
7: Ah ben c'est un pilote prometteur, dommage que les sponsors ne suivent pas en métropole. Je pense qu'il a sa place dans le championnat de France. Maintenant, le nerf de la guerre, c'est les budgets, il faut trouver des budgets, trouver des partenaires, et ça c'est le plus compliqué. En tout cas, c'est quelqu'un qui a le talent, il a le niveau de championnat de France. Et on voit la différence ici entre les pilotes amateurs et son niveau pro, qui fait déjà des gros écarts sur les premières spéciales.
2: Ça rend bien premier, les classements généraux, il est toujours premier depuis hier. Hein.
7: Ah ben là, il est premier depuis le début. Il a qu'à gérer son rallye et il aura gagné. Après, pour ici, son niveau est beaucoup trop élevé. On dit qu'il y a des amateurs. Lui, je pense que sa place est en championnat de France et j'espère qu'il va y retourner en tout cas.
2: Merci bien, Stéphane. Sam, comme frère, que je connais bien, ça fera cette interview. Voilà, déjà un point, j'aurai la raison d'en faire un point après 14 heures.
1: Ça marche, pas de soucis. Merci beaucoup, Fredo. Donc là, vous avez pu entendre les interventions de nos pilotes. Donc on avait Gagné Réan, la voiture numéro 5. La voiture numéro 5, c'est une Polo. Dorsoy Damien, qui est la voiture numéro 3 et qui est en deuxième pour le moment dans le classement. La voiture numéro 3, et c'est une Citroën. Et puis ensuite, Fredo a pu avoir à son micro Boyer Joël, voiture numéro 9, une Citroën. Et Laolong Thierry, voiture numéro 1, qui est quatrième pour le moment dans le classement, voiture numéro 1. Voilà, donc un prochain point après 14 heures avec Fredo. 02 62 99 14 00 pour la métropole. 02 62 99 11 00 02 62 99 14 00 pardon pour la Réunion et 02 62 99 11 00 pour la métropole. Freedom, bonjour.
8: Bonjour, Wendy.
1: Bonjour.
8: En Seine, centre-ville des environs, plein d'efficaces.
1: Oui.
8: Dimanche passé, m'a demandé une chanson, mais elle n'a pas passé du tout. Elle avait d'autres annonces, donc elle n'a pas passé du tout.
1: Mais j'ai gagné. C'est vrai?
8: Aujourd'hui, mais refait ma demande.
1: Et comment ça, elle n'a pas passé dimanche dernier? Pourquoi elle
8: n'a
1: pas passé?
8: Non, parce que moi, tout le dernier,
1: oui.
8: Elle n'a pas passé, elle avait trop d'appels.
1: Ah, ben excusez-moi alors.
8: Oui, parce qu'on dit va passer, mais elle n'a pas passé. Moi, tout le dernier.
1: C'était à la fin, c'est ça?
8: Maria Mandmoutou.
1: Oui.
8: Tu crois trop le soir?
1: Alors attends, c'est quoi le nom d'artiste?
8: Marie-Armande Moutou,
1: ok. C'était ça qu'on l'avait demandé en plus?
8: Oui, il n'a pas passé du tout.
1: Ah, hein,
8: tu crois trop le soir.
1: Excuse-moi, pardon.
8: Pas de problème.
1: Mais pourquoi elle ne va pas passer? Parce que c'était la fin, il avait des informations? Oh, Seigneur Dieu.
8: C'est dernier.
1: Mon Dieu, aussi, dernier. Et le titre, on l'a dit, moi, c'est quoi?
8: Tu crois trop le
1: son. Ok, ben les bombes. Ben là les bombes, ils battent tout.
8: Pour mon plaisir personnel.
1: Oui.
8: Pour les croyants et non-croyants.
1: Ça marche, pas de soucis.
8: Si les personnes les capables vraiment, zotifez pour la zot d'abord.
1: Un.
8: Merci Wendy.
1: Merci à vous. Allez, à bientôt.
8: À bientôt Wendy.
1: Oh là là.

été sous ce beau soleil que je viens vous souhaiter à tous un très bon dimanche. Je fais un petit coucou à toute ma famille de La Réunion et je fais un gros bisou à l'animatrice. Merci beaucoup. Bonjour Freedom, reine de Saint-Leu, tiens à souhaiter à Sam de la métropole un joyeux anniversaire et plein de bisous.

0: Bonjour à ma mère Pascaline Grondin de Normandie et bonjour Radio Freedom. Elle vous écoute là en ce moment de la part de Gigi de Normandie. Encore un petit souci là avec le réseau pour les messages. Hein. C'est arrivé dimanche dernier, ça rame un petit peu quand même. Hein. Vous allez trop nombreux, envoyez le message, un petit peu bloque le standard. Bonjour, bon appétit Kylian, bonne journée de la part de Mamie Claudine. Bon, coucou Wendy, moi j'adore ton côté fofolle de la journée comme de la nuit, ne change pas, reste comme tu es, ça ramène de la joie au thé, merci, gros bisous à l'auditrice de l'Est. 02 62 99 14 00, Freedom, bonjour.
1: Allô, oui, bonjour.
0: Bonjour.
1: C'est Lina de Belmen.
0: Oui.
1: Mais je voudrais écouter Amel Bent, Pourquoi tu restes.
0: Amel Bent, c'est pour qui?
1: Ben, c'est tout spécialement pour moi-même, pour toute ma famille, du côté de Temps Rouge là-haut, mm-hmm. pour mon mari Eric, pour mes enfants, pour ma petite Filia, mes deux jeunes Guillaume et Baptiste, et ben pour toute l'équipe de Freedom, et pour mes collègues, et pour toutes les gens qui vont me reconnaître aussi. Bonne journée à vous.
0: Et ben merci beaucoup, bonne journée.
1: Allez,
0: Mi passe une petite information, après m'y mets toute chanson. Elle est bon?
1: Ok, elle est bon.
0: Allez, merci beaucoup. Nous, ça va du côté du standard avec un trouvé avant de passer la musique. Freedom, bonjour.
2: Oui, bonjour.
0: Oui, je vous écoute.
2: C'est oui. Pas moi. Donc oui, c'est François. En fait, je vous appelle parce que je suis commerçant sur la marché du Chaudron et j'ai retrouvé une petite dame, elle a oublié son porte-monnaie avec ses papiers dedans sur mon étal. Donc elle n'est pas venue récupérer. Donc est-ce que je peux vous laisser son nom?
0: Oui, bien sûr.
2: Alors c'est Indrati. Je pense que c'est mauricien parce que c'est Indrati Redou.
0: Alors Indrati, I-N-D-R-A.
2: W-T. De E.
0: Alors, R-A-W-T-E.
2: T-E-E.
0: T-E-E, d'accord.
2: Voilà. Alors, Redou, c'est R-E-D-O-O.
0: D-O-O, d'accord.
2: Voilà.
0: Et le prénom?
2: Je pense que c'est Hydrati, hein, le prénom et le nom de famille, ça doit être Redou parce que c'est en caractère gras.
0: D'accord.
2: Et voilà. Donc, elle a laissé sur mon étal. Et bon, je connais un peu mes clients, mais elle, je ne la connais pas. Donc, voilà. Je laisse mon numéro.
0: Oui, alors, allez-y.
2: Alors, 06 92 66 82 83.
0: 06 92 66 82 83 pour ce porte-monnaie voilà. qui a été retrouvé au marché forain du Chaudron voilà. au nom de Redou Indrati.
2: Voilà, il y a ses cartes vitales, il y a ses cartes bancaires et tout dedans. Donc,
0: ça marche. Et ben, merci beaucoup. On peut mettre l'annonce sur le site de freedom.fr?
2: Oui, bien sûr.
0: Ouais, ok.
2: Bon, enfin, après, je sais pas si elle va y aller, hein, donc.
0: Oui, non, c'est comme ça. Comme ça, au moins, si jamais ils veulent voir si quelqu'un a appelé, ils peuvent retrouver l'annonce sur le site.
2: Oui, bien sûr. Oui.
0: Ok.
2: N'hésitez pas.
0: Très bien. Bah, merci beaucoup, monsieur.
2: Je vous en prie.
0: Merci. Merci pareillement. Au revoir.
2: Merci, au revoir.
0: Donc, un porte-monnaie, une dame qui a oublié son porte-monnaie là avec monsieur donc sur son stand, donc le marché forain du Chaudron. Les papiers dedans sont au nom de Madame Redou Indrati. Si vous connaissez Madame qui est à l'écoute, vous appelez le 06 92 66 82 83. Allez, on va passer la musique de Madame. C'était Amel Bent, Pourquoi tu restes ?

0: l'Ardèche à Nice, de Lyon et mes deux copines de Saint-Leu. C'est Mireille de Nice, de la Côte d'Azur. Coucou, salut ma belle Catherine Defeu, comment il est la bon dimanche à toi, gros bisous à toi, Miam à toi comme crête d'or. Merci beaucoup Véronique, gros bisous à mon Catherine.
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0: Si toutes les femmes étaient belles, il n'y aurait pas de Miss. Un message de René, merci René. Bonjour Wendy, c'est super que tu es là. Bon dimanche à toi. C'est une famille de la Ravine des Cabris qui t'apprécie très bien. On aime aussi les autres animateurs, bien sûr, mais toi, on t'aime bien. Continue comme ça. Oh, merci beaucoup. Ça, c'est des amours. Cœur Suzotte, merci. Bonjour, bonne journée à Gilberte et Jean-Yves, bloqueurs de la Villeneuve en métropole, de la part de Marc et Gilberte Potin de Sainte-Marie. Bisous à Freedom. Ils disent également un bonjour à Philippe et Odette Dorval de Strasbourg. Bonjour ma Wendy, la prochaine chanson c'est pour toi et moi, c'est Mamie de la Possession. Ben attends Mamie, on a demandé alors 02 62 99 14 00 La Réunion, 02 62 99 11 00 pour la métropole. Freedom, bonjour.
2: Oui, bonjour Wendy.
0: Bonjour.
2: Ouais, c'est Eva. De Saint-Joseph.
0: Eva de Saint-Joseph. Non, parce qu'en fait, j'avais une petite blague en tête là que j'avais trouvée sur les réseaux. Je voulais la ressortir, mais je sais plus c'est quoi.
2: Ah, ok.
0: Mais c'est pas grave, c'est pas grave. Ça voulait bien.
2: Oui, vous m'avez fait rigoler hier soir, hein.
0: C'est vrai? Pourquoi? Qu'est-ce que j'ai fait?
2: J'ai rigolé toute seule.
0: Qu'est-ce que j'ai fait? Bon ben non, mais tant mieux si je vous fais rire, c'est le principal.
2: Voilà, voilà. Bon, ben voilà, je change de conversation.
0: Oui.
2: Je voudrais une chanson de Aimable, l'accordéon, quoi.
0: Une chanson de
2: Aimable.
0: Aimable. Aimable, oui. Comme Aimable, A-I-M-B-A-L-E.
2: Ben ça doit, hein. j'ai pas le CD devant moi.
0: Aimable, bon. Accordéon.
2: Oui, Aimable.
0: Alors attendez, j'ai plein de chansons de Aimable, effectivement.
2: Mmh.
0: Oui, mais alors attendez, on va regarder. Mais c'est pour qui?
2: Ben c'est pour tout le monde.
0: Pour tout le monde.
2: Tous ceux qui veulent danser la valse.
0: Pas de jaloux.
2: Non, oui. Vous êtes à la Radio Freedom.
0: Alors, est-ce que je l'ai?
2: Si vous ne trouvez pas, ben écoute, cherche une autre.
0: Si, je vais trouver, attendez. Dites-moi.
2: Si, voir, parce que Aimable, c'est l'accordéon, je connais. Hein.
0: Alors attendez, j'ai trouvé.
2: C'est pas mal, t'es dansant en métropole. Hein.
0: Alors j'ai trouvé un truc, vous allez me dire si c'est ça, le temps que ça charge, puisque l'ordinateur est fatigué aussi. Est-ce que c'est ça? C'est ça?
2: Super, super, oui.
0: Ok.
2: Oui, c'est un accordéon. J'aime bien danser ça, moi aussi.
0: Ok, d'accord.
2: Et maintenant, je peux plus. Hein.
0: Ah, mais pourquoi?
2: Ben, je suis pas bien.
0: Oh, bah mince.
2: Ah, ouais, ça m'a coupé l'appétit. J'étais toute contente d'aller danser tous les dimanches. Et puis, bon, j'allais danser dans les anciens combattants et tout ça. Ben, j'ai déposé tout ça, je reste chez moi.
0: Oh, mais il faut sortir quand même.
2: J'ai fait une opération, d'après moi, ça s'est mal passé, ça fait 3 ans.
0: Aïe. Et depuis, c'est compliqué?
2: Ben, c'est compliqué même. J'ai déjà vu pas mal de médecins et ainsi de suite, courir aux urgences tout le temps. Et voilà, ça continue. Et puis, ben, voilà.
0: Mais il n'y a pas d'autre...
2: C'est gaillant que j'étais, hein. Voilà.
0: Mais là, ça veut dire que vous ne pouvez plus du tout... Enfin, c'est quoi?
2: Ben, je peux plus aller de bout de partout, aller à tourne, aller danser, la journée, aller... Non, je peux...
0: C'est de rester debout, en fait, qui est compliqué, c'est ça?
2: Voilà.
0: D'accord, ok.
2: Oui. Okay. Bon, ben, écoute, hein, ben, bon après-midi.
0: Ben, merci, à aussi pareil.
2: Continue.
0: Ça va. Pas de soucis. Allez, merci, bonne journée.
2: Allez, bisous. C'est la deuxième fois que je vous ai, hein.
0: C'est vrai.
2: Ouais.
0: Jamais 203.
2: Oui.
0: Allez, gros bisous.
2: Bon après-midi.
0: Merci pareillement. Au revoir.
2: Au revoir.
0: Mais pourquoi... Alors attendez, pourquoi j'arrive pas à le remettre?

0: souhaite un bon dimanche à ses enfants et ses copines Simone, Ginette, Janine de Belmen, Olivette de Trois-Bassins. Bon anniversaire pour ses un an de plus. Et un petit bonjour aussi à Yolande Duport. M'y oublie pas, la Radio Freedom sera la prochaine chanson pour moi. Bisous Wendy. Bonjour, bon dimanche à mes 5 enfants, Clarisse, Thomas, Johan, Benjamin et Anne-Laure, et à mes 9 petits enfants. Oh mon Dieu, il y en a trop là, mon Dieu Seigneur, de la part de Papy Patrick de Bel Air Sainte-Suzanne. Il a pas oublié les petits enfants, hein. Il a dit les 9 petits enfants, mais il y en a trop. Fabio Pajaniaï de Bois d'Olive pour sa marraine Audrey Noukama et son parrain Dijou Gérard qui fêtent tous les deux leur anniversaire aujourd'hui au TB. Joyeux anniversaire à Zod, faites bien. Fidèle auditrice de la Chaloupe Saint-Leu, ne change pas Wendy, tu es super, vous êtes une bonne équipe, merci beaucoup, vous avez trop adorable Exode Message. 02 62 99, on va aller sur le standard avec un trouvé. Freedom, bonjour.
1: Oui, bonjour, oui, c'est pour signaler un objet perdu. En fait, j'ai perdu un porte-carte hier soir à Saint-Gilles vers le Maya, un porte-carte rouge avec mon permis de conduire.
0: Alors c'est un trouvé ou c'est un perdu?
1: Perdu.
0: Ah, d'accord. Ce que vous avez dit avec ma collègue que c'était un trouvé, non?
1: Ah, non, non, j'avais non dit que c'était perdu.
0: Bon, bah, c'est pas grave. Vous avez perdu quoi?
1: Un porte-carte. Un porte-carte rouge avec mon permis de conduire, ma carte vitale, plusieurs cartes de crédit dedans. Donc, ce serait.
0: D'accord, c'est sur quel nom?
1: Quelqu'un l'avait trouvé. Margot.
0: Margot, comment?
1: Ajazi. A-J-A-Z-I.
0: A-J-A-Z-I. D'accord. Ça a été perdu où?
1: À Saint-Gilles, en fait, vers le port, là, vers le Maya, hier soir.
0: D'accord, ok. Donc, si quelqu'un retrouve votre porte-carte, madame, restez à l'écoute de la radio, passera à l'antenne. La personne appellera 02 62 41 51 51 et passera l'annonce à l'antenne. D'accord? Je vous invite à rappeler ce soir entre 19h et 20h, comme ça, vous pourrez laisser votre numéro de téléphone à l'antenne.
1: Ok.
0: Et si c'est pas déjà fait, vous pouvez mettre aussi l'annonce sur le site de freedom.fr.
1: Ça marche. Donc, je rappelle ce soir entre...
0: Voilà, si vous n'avez pas de nouvelles, vous rappelez ce soir entre 19h et 20h sur le 99-12-00 directement.
1: Ça marche. Merci.
0: D'accord, je vous en prie, madame. Bonne journée à vous.
1: Dimanche.
0: Au revoir, pareillement. Au revoir.
1: Merci.
0: 02-62-99-14-00. Freedom, bonjour.
2: Oui, bonjour, Wendy.
0: Bonjour.
2: Ça va?
0: Ben, ça va, ou même?
2: Ben, ça va bien. Dans les Hauts-de-Saint-Joseph, à Grand-Galais, c'est Odile.
0: Ah, ah, ah, fait quel temps là? Le temps là couvert ici, les morts.
2: Non, les couverts aussi, c'est okay. Chez moi, les couverts aussi.
0: Ramène soleil là, s'il vous plaît, ramène du soleil, donne-nous des bonnes musiques.
2: Oui, bah moi, ça va être une chanson rigolo.
0: Ah! Fais péter!
2: Robert, Kogua ou Kogai, m'y connais plus Kogai. Voilà. C'est G-O. Non, c'est C-O.
0: C-O.
2: G-O-I-I.
0: G-O-I-I.
2: I. Voilà.
0: Robert.
2: Il n'a pas dit Kogua, Kogua. Voilà.
0: Et c'est quoi?
2: Une bière pour moi et mon cheval.
0: Une bière pour mon cheval? Donne cheval la bière, le pauvre?
2: Bah oui, pour moi et mon cheval, parce que moi, là, il a eu des. Voilà. Pas longtemps, il a eu des choses, et voilà, c'est pour ça.
0: D'accord. Et c'est pour qui ça?
2: Ça, c'est pour... attends, ma...
0: Comment... pour les petits papiers.
2: Rose de Langevin.
0: La noter sur le petit papier.
2: Oui, c'est pour Rose de Langevin, pour toute sa famille, pour Luciane de la Petite-Île, pour Chantal et Patricia, pour Marie-André de Saint-Joseph, et pour Gillette et Marion, sa sœur, et pour tous les gens qui aiment cette chanson. Ça fait... C'est rigolo. C'est Bobby qui m'a donné cette chanson.
0: C'est vrai? On va écouter aussi alors. On va voir la chanson, comment elle est drôle.
2: Non, voilà. Allez, bon après-midi, c'est pour toute la Radio Freedom.
0: C'est gentil, merci beaucoup. Allez, au revoir.
2: En particulier.
0: Merci, c'est gentil.
2: Allez, au revoir.
3: Salut!

0: rigoler dans la chanson, quoi. Bonjour Wendy, ce matin la petite chanson de Tina était très belle, c'est vrai. Il devrait faire un album, bravo, c'est Coralie du Sud. Bonjour Freedom, j'embrasse mes 5 petits-enfants, Adria, Chelsea, Alia, Théophile et Abimaël, de la part de Mamie Rose, Marie et de Papy Jacques. Adria, Tilin et Chelsea, oublie pas ton papy, mamie et surtout Tati Julie. Bipazote! Bonjour ma belle, je t'écoute avec plaisir, mais la vie ne m'a pas gâtée, je voudrais partir loin, sauter d'un pont, les ponts m'attirent. Mais non, Françoise, appelle à moi Françoise, viens où, m'écoute à où, viens où Françoise, viens discuter si vous n'êtes pas bien, nous les lapous. Appelle à nous, 02 62 99, quelle ligne les parts ouvertes. Appelle le 41 51 51, si vous voulez. D'accord, viens à l'antenne avec moi, mi vacances avec vous. 02 62 99 11 00, on va aller du côté de la métropole. Freedom, bonjour.
1: Oui, bonjour Wendy.
0: Bonjour.
1: Je vous appelle de la Charente-Maritime.
0: Ah. Comment ça va là-bas, là?
1: Là-bas, ça va, ça va, il fait 32.
0: Oh, ok.
1: Non, c'est cette semaine, c'est, y a la, c'est une période des grosses chaleurs, là.
0: Ah oui, bah nous, c'est une période de grosses fraîcheurs, nous.
1: Ah ben...
0: Chacun le tour.
1: Ah, bah oui. Oui, et moi, je veux, comment dire, une chanson.
0: Oui.
1: Et mon camarade d'oreille.
0: Ah, ah, elle est bien, cette chanson.
1: Oui, je vais vous expliquer pourquoi.
0: Oui.
1: Il y a une vidéo en ce moment qui tourne sur le net, qui fait le buzz.
0: Oui.
1: J'apprécie pas du tout.
0: C'est vrai?
1: Ah, yes.
0: C'est quoi la vidéo?
1: Ah, ben, c'est N-O-N-Z, je sais pas quoi, là. Tu sais, je pense que vous avez déjà vu. C'est les oreilles posent problème, je sais pas quoi.
0: D'accord. Et il dénigre les oreilles dedans?
1: Oui. Oui, c'est ça.
0: Aïe, aïe, aïe.
1: Et moi, comment dire, moi, ça fait 38 ans que je suis en métropole. J'ai su m'adapter, je prends pas le boulot de personne. J'ai crapahuté pour avoir.
0: Oui.
1: Tout le monde. Et j'aime pas la façon qu'ils font les gens.
0: D'accord.
1: Alors, regarde sur Internet, c'est une petite vidéo. Il y a 3 personnes qui parlent de ça. En ce moment, ils sont en train de faire le buzz.
0: Ok. Bah oui, mais s'il y a des personnes qui ont vu la vidéo, qui nous appellent, c'est Mon copain Zoreille, le titre de la chanson. Hein.
1: Oui, c'est ça.
0: Mon copain et Miguel, voilà. Ok, c'est bon. Ben malheureux, ben il est bon. Mais passe ça pour rapidement avant les informations.
1: Ok, d'accord. Merci. Et bonne journée, bon week-end.
0: Merci, bonne journée. Allez, au revoir.
1: Au revoir.

0: si quelqu'un pouvait demander la chanson de Warren, Jamais sans elle, spécialement pour toi. Ben appelle à nous, passe la chanson. Bonjour Wendy, le Jackie qui est décédé, c'est le monsieur qui vous appelait souvent, il disait qu'il aimait bien. Non, c'est pas vrai, arrêtez. Non, monsieur Jackie est décédé. Faut pas annoncer des trucs comme ça, hein, si c'est pas vrai. Hein. C'est lui? Non, il y a. Je vais me renseigner. Bonjour Wendy, bon dimanche, mon bonjour à la famille Gourdet, mes princesses Malison, Allison, sans oublier Franklin. Bonne journée à toutes, c'est Chantal du Chaudron. Bonjour Wendy, on fait un petit coucou à toute la famille à La Réunion et les amis de la part de Jean-Yves et Gilberte Bloqueur de Villeneuve. Et merci à Marc et Gilberte Potin de Sainte-Marie pour la dédicace. Bon dimanche dans toutes et à toi aussi. Bisous. Allez, il est 14h tout de suite. Les informations avec Freedom 2. On se continue ensuite pour vos dédicaces. Il est 14h à La Réunion.
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2: Bonjour à tous, les examens scolaires vont-ils changer d'horaire face aux épisodes de chaleur de plus en plus fréquents? Le ministre de l'Éducation nationale, Édouard Geffray, souhaite supprimer les épreuves organisées l'après-midi entre 14h et 17h en mai ou en juin. Les futures épreuves pourraient donc être concentrées entre 8h et midi. La chaleur qui impacte aussi nos forêts, Météo France place 6 départements en vigilance orange feu de forêt, 4 dans le sud-est, l'Aude, l'Hérault, le Gare et le Vaucluse. La Charente-Maritime et les Deux-Sèvres sont également concernés. La France s'apprête à vivre sa deuxième vague de chaleur avant même le début de l'été. Le mercure devrait encore monter d'un cran ce week-end avec des températures qui vont s'installer au-dessus des 30 degrés. Dans l'actualité également et à l'international, un pétrolier de la flotte fantôme russe a été intercepté au Royaume-Uni dans la Manche. Une annonce du ministère de la Défense britannique. L'opération a duré plus de 6 heures en coopération avec les autorités françaises. Le bateau doit être transféré dans les prochaines heures sous étroite surveillance. Le G7 s'ouvre demain en France sous haute tension diplomatique. Les dirigeants des 7 grandes puissances sont attendus, dont Donald Trump. Le président américain sera reçu mercredi au château de Versailles. À Évian, la proximité du sommet inquiète la Suisse. Les autorités évoquent un contexte sensible marqué par le souvenir des heurts de 2003 lors du G8. Une mobilisation nos G7 est prévue cet après-midi à Genève. Et puis du sport et les derniers résultats de cette première journée de phase de poule de la Coupe du Monde. Ce matin, l'Australie a créé la surprise en renversant la Turquie 2-0. Des surprises, il y en a eu cette nuit avec d'abord le nul dans ce choc Brésil-Maroc, un partout. Même score entre le Qatar et la Suisse hier soir. L'Écosse, de son côté, prend la tête du groupe C après sa victoire face à Haïti 1-0. Voilà pour l'actualité. Bon début d'après-midi à tous.

Jacqueline Farérol qui commence cette programmation musicale sur Freedom 2 avec son titre Sega Rebourg. Il y aura ensuite Genesis, Len and Confusion, Pierre Rosely, il y aura aussi Dave, Bonnet M, Alain Barrière, pardon, Johnny Hallyday, Frédéric François aussi en duo avec Daniel Levy avec leur chanson L'amour fou. Voilà, tout ça c'est sur Freedom 2 jusqu'à 15h. 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

0: Pour vos dédicaces jusqu'à 15h, 02 62 99 14 00, vous qui êtes à La Réunion, 02 62 99 11 00 du côté de la métropole. Et puis vos dédicaces par message, 06 92 91 5000. Alors je vous avoue que le message disant que le Jackie qui est décédé, c'est le monsieur qui nous appelait, on essaye de se renseigner pour voir si c'est vraiment lui. Ça fait un petit pincement au cœur quand même, parce que si c'est lui, c'est vrai que c'était un très fidèle auditeur et qu'il appelait quand même souvent. Donc voilà, on essaye de se renseigner pour voir si c'est vraiment lui. 02 62 99 14 00. Freedom, bonjour. Allô? Allô? Allô?
1: Allô, bonjour.
0: Oui, bonjour.
1: Excusez-moi, ma chaîne de radio, hein?
0: Oui, s'il vous plaît.
1: Bonjour, c'est Robert Henriette Dufort.
0: Oui, comment il est?
1: Comment il est là? On a un peu de soleil.
0: Ah! Emmène soleil pour nous, s'il vous plaît.
1: Sur le port.
0: Emmène soleil pour nous.
1: Ben s'il pourrait. Donc, j'ai dit cette chanson. Quelle... C'est pas pour tous mes. Daniel Gauvindin.
0: Quelle chanson on veut?
1: Mon papa.
0: Oui?
1: Soit pour tous mes enfants, petits-enfants. Il y a petits-enfants de la Réunion, de la métropole.
0: Mm-hmm.
1: Pour mes trois belles-filles, mes deux infirmières et pour l'équipe de la Radio Freedom.
0: D'accord.
1: Surtout pour toi, Andy, ma chérie.
0: Oh, c'est gentil. Merci beaucoup. C'est quoi le prénom, madame?
1: Robert-Georges.
0: Ah, ben oui, vous l'a dit à moi en plus. T'es Mouna, Wendy, pas possible, t'es.
1: La tête plus bon.
0: Mais ça, oh, la tête plus bon, même, fais bloc à moi. Ben, c'est gentil, merci beaucoup.
1: Allez, mais bon après-midi à toi.
0: Pareillement, à aussi.
1: Merci beaucoup.
0: Allez, au revoir.
1: Allez, au revoir.

0: Joseph Séverin de la Montagne. Beau rétablissement à lui, c'est Nini de la Ravine des Cabris. Eh ben, la personne qui m'a dit que le Jackie qui est décédé, c'est le Jackie qui nous a... Non, ce n'est pas lui. On a appelé, on s'est renseigné, ce n'est pas lui. Monsieur Jackie, s'il vous plaît, appelez-nous. Monsieur Jackie, là, qui n'est plus à l'EHPAD d'ailleurs et qui a trouvé son appartement. Est-ce que vous pouvez m'appeler, s'il vous plaît, histoire de nous rassurer? On sait que vous êtes à l'écoute de la radio. Appelez-nous, s'il vous plaît. Passez directement par le standard. 02 62 41 51 51, s'il vous plaît. Histoire de nous rassurer, savoir que vous allez bien. Appelez-nous, s'il vous plaît, monsieur Jackie. Hein, et on souhaite encore toutes nos condoléances à la famille, à toutes les familles endeuillées. Freedom, bonjour. Allô?
1: Bonjour. Vous allez bien?
0: Ben, ça va, merci vous-même.
1: Oh, très, très, très bien. On a un petit rayon de soleil, mais ça va.
0: Oh, c'est nous le rayon de soleil.
1: Exactement, c'est Marielle de Tanrouge.
0: Oui.
1: J'aimerais avoir la chanson de Michel Sardou, Les Vieux Mariés.
0: D'accord.
1: On a fêté nos 50 ans de mariage la semaine dernière.
0: Oh!
1: Et c'est Marielle et Axel. On s'est mariés à Chimazarin dans l'Essonne.
0: Oui.
1: Et c'est pour Christelle et Elodie, mes deux filles, mes quatre petits-enfants, Lucie, Warren, Lilou, Amy, mon frère Roland de Sillaos, et pour tous les gens qui vont me reconnaître et qui m'aiment ou qui m'aiment pas, c'est pas grave.
0: Eh bien, 50 ans de mariage, ça fait quelle noce, ça, 50 ans de mariage?
1: C'est d'or.
0: Ouais, noce d'or.
1: Parce que je vous ai appelé, enfin, je vais te tutoyer parce que voilà.
0: Il n'y a pas de souci.
1: C'est plus sympa. Et j'étais appelée quelques jours avant notre anniversaire de mariage, parce que notre anniversaire de mariage, c'est le 25 mai.
0: Oui.
1: Mais moi, j'aime pas fêter avant.
0: Et vous l'avez appelé à moi?
1: Oui, mais j'ai dit que je vais mes 50 ans. Mais moi, je fête pas avant.
0: Ah ben oui, ça porte malheur apparemment.
1: Ah ça malheur, c'est machin, mais c'est moi quoi. J'aime pas faire avant.
0: Oui.
1: Et c'est pour mon mari Axel que j'adore.
0: Oh, c'est quoi le secret d'un mariage comme ça qui dure?
1: Comment vous dire? Il faut avoir de la patience, il faut vraiment l'aimer.
0: Oui.
1: Si on l'aime, on passe sur tout.
0: C'est vrai, même l'infidélité?
1: Ah non. Ah non.
0: Ah non, on passe sur tout sauf sur la fidélité. Attention sur la trompe à moi. Hein.
1: La fidélité, j'appuie sur mon bip et il dégage.
0: Ben voilà, mais l'amour pardonne pas tout alors.
1: Non. L'infidélité... J'appuie sur mon bip du portail, il dégage.
0: Prout, linge, allez où là-bas.
1: Voilà.
0: Allez, votre maîtresse. Chape.
1: Je l'aime, je le respecte. Donc, il doit faire la même chose.
0: D'accord, ben oui, le respect, c'est quand même important dans un couple.
1: Oh, que oui.
0: La communication aussi, non?
1: Pardon?
0: La communication aussi.
1: Ah oui. Mais c'est vrai que moi, j'ai un caractère un peu spécial. Moi, c'est action-réaction.
0: Ah, ben, c'est caractère créole, ça. Caractère femme créole, ça.
1: Moi, en plus, ça, moi, je suis un lion, donc, voilà.
0: Aïe, une lionne. Aïe, il sort des griffes, mon or.
1: mais je l'aime tellement que c'est... Après, on passe sur des détails.
0: Ben oui, c'est vrai quand il y a l'amour, les défauts deviennent des qualités au final.
1: Oh, exactement.
0: C'est beau ce que j'ai dit. Oh là là.
1: Là, il est en train de me faire une petite rougaille tomate.
0: Ôté. Rougaille tomate avec quoi?
1: Et j'ai fait un rôti de porc.
0: Oui.
1: Et du riz.
0: Oui. Ben vous savez manger là?
1: Ah ben là je vais manger parce qu'en fait le dimanche matin, j'aime bien me réveiller très tard.
0: Oui.
1: À part les hélicoptères le matin, mais bon, ça fait partie de la vie, hein.
0: Il fallait dire à Lydie, l'hélicoptère, arrête, envoyez, fais un petit voyage en hélicoptère, là.
1: Non,
0: vous êtes 50 ans.
1: Je préfère rester sur terre, moi.
0: Elle y vole en l'air, mais pas dans l'hélicoptère.
1: Voilà. Ma fille, elle m'a fait faire un baptême de l'hélicoptère à Saint-Gilles.
0: Oui.
1: C'est génial. Moi, j'adore l'avion. J'aime pas la voiture parce que j'ai peur en voiture.
0: C'est vrai?
1: Ah oui, en voiture, j'ai la trouille, mais grave.
0: Mais pourquoi? Pourquoi cette peur en voiture?
1: Ben parce qu'il y a des gens qui partent à droite qui n'est pas le clignotant, l'autre qui part à gauche il oublie le clignotant. Et comme moi j'ai je passe sur moi tolérance zéro. Donc pour pas avoir des problèmes avec les chauffards, je reste chez moi.
0: Et on prend le bus qu'on a besoin de sortir.
1: Même pas.
0: Aïe aïe aïe. Vous sortez pas du tout?
1: Ah si, je sors, mais je veux dire, j'ai mon jardin, je découpe les lettres prospectus.
0: Mais comment on fait si on a besoin de faire course?
1: C'est mon... Ah, mais mon mari, il fait les courses.
0: Ah, c'est lui qui fait tout alors. On occupe le maison, le jardin, et Ali, lui fait le reste.
1: Voilà, voilà. Et c'est très génial parce qu'au moins, je discute avec personne dans le chemin.
0: Bah oui, après, c'est bien aussi. Hein. C'est... Après, c'est tant qu'on est bien comme ça, c'est le principal.
1: Ah oui, oui, et puis je vois mes enfants, mes petits-enfants en visio, donc...
0: Ben voilà, le principal, c'est couler heureuse comme ça.
1: Tout à fait, ouais, voilà. Tout à fait.
0: Peu importe, s'il y a des gens qui disent, oh, mais non, faut sortir, dis, hey, mets-le heureuse, laisse-moi dans mon coin.
1: On va sortir, on n'a plus le droit de rien dire, même si on a raison.
0: Ben oui.
1: Alors, vaut mieux je reste chez moi, parce que moi, comme je t'ai dit tout à l'heure, moi, c'est action-réaction. Eh ben, je reste chez moi et je suis très heureuse comme ça.
0: Eh ben, tant mieux, on a raison, sois heureuse.
1: Voilà, exactement. Gros bisous à toi, Wendy, à tout le monde, et à Max, enfin à tout le monde.
0: Ça marche, merci, gros bisous à vous.
1: Gros bisous, à plus.
0: Allez, au revoir. Allez,
1: au revoir.

0: Eric, un cas du port du côté de la métropole dans le 53, m'y passe un coucou à toute la famille Lorette du port. Pour le menu, un tissi bécoc et big up la Réunion. Bon appétit Azote. Bonjour toute l'équipe, je souhaite à ma meilleure amie Liliane Grondin de Trois Bassins une bonne après-midi, ainsi qu'à ses trois enfants et ses cinq petits-enfants, et à son mari. C'est une famille formidable, j'espère qu'elle a bien profité de ses vacances. Et c'est très gentil.
1: Tu m'as donné de beaux enfants.
0: Bonjour Wendy, moi j'ai pardonné l'infidélité, mais ça n'a pas marché quand même. Oh t'es, c'est pas grave. Au moins aujourd'hui, là où la roue fait votre vie, où elle est heureuse, Nathalie. Allez, gros bisous à mon Catherine, girl power. On va aller du côté du standard avant de reprendre vos dédicaces pour un vol. Bonsoir, bonjour, pardon.
2: Bonjour madame.
0: Bonjour, dites-nous.
2: J'ai perdu mon téléphone à la brocante de Saint-Pierre.
0: Perdu ou volé?
2: Quelqu'un a trouvé.
0: Perdu ou volé?
2: La volée. Mon sac. J'avais un sac cadeau avec des bijoux en acier inoxydable, plus un Ray-Ban. Plus mon téléphone l'a parti avec. Et j'ai pas vu la personne prendre.
0: Et ben, elle prend le sac, l'a parti avec?
2: Elle prend le sac, parti avec.
0: Ôté, sac, et dedans, elle avait, ou là, disons-moi, des Ray-Ban, des lunettes?
2: Ray-Ban, mon lunette, et des bijoux, et acier inoxydable.
0: Aïe, où ça va se passer, ça?
2: C'est le plus important, c'est mon téléphone.
0: Oui, ben, ouais, mais bon, quand même, et où ça va se passer, dans quel secteur?
2: Et à Saint-Pierre, le marché, la brocante de Saint-Pierre.
0: D'accord.
2: Et Carrefour Grand Large.
0: Mais comment l'a se passé? Où l'a pas vu le sac?
2: Ben,
0: comment l'a
2: pas vu, passé? J'ai rien vu.
0: Aïe.
2: Et le... comme c'est la première fois, m'y connaît, qu'il faut appeler après 19h, tout ça.
0: Non. Alors, les
2: vols. Je vais voir s'il peut faire.
0: Non, les vols, c'est toute la journée, hein.
2: Oui.
0: Pour les vols, c'est toute la journée, 41, oui. 51, 51. C'est pour les pertes et pour les petites annonces des recherches et tout ça. Oui. Ça, c'est le soir. Mais pour les vols, c'est tout au long de la journée.
2: Oui, mais j'ai dit, si quelqu'un a trouvé un téléphone, il jette, qu'est-ce qu'ils vont faire avec ce téléphone-là?
0: C'est quoi comme téléphone?
2: C'est une donnée personnelle.
0: Et c'est quoi comme téléphone?
2: Un Samsung. Dans bleu marine.
0: D'accord. Téléphone Samsung bleu marine. Oula, essaye d'appeler ou pas, autre numéro de téléphone?
2: Essaye d'appeler, elle a fini, tombe sur répondeur.
0: Aïe, d'accord. Et le sac, il est comment?
2: Le sac, c'est un sac cadeau rose, couleur rose.
0: Sac cadeau rose, ok, d'accord. Donc, sac cadeau rose qui a été volé à la brocante de Saint-Pierre. Donc, dedans, il y a téléphone, Ray-Ban et bijoux. Le téléphone, c'est un Samsung bleu marine. Il peut appeler à où, sur quel numéro, s'il retrouve le sac?
2: En même temps, 0262.
0: Oui.
2: Et, non,
0: 35 52 90. C'est ça, 0262 35 52 90.
2: Avec le téléphone que j'appelle là, hein, parce que j'ai plus de téléphone là.
0: Oui, il n'y a pas de souci. Oui. Et on rappelle ce soir, on peut rappeler ce soir, d'accord?
2: Oui, merci madame.
0: Voilà, avec plaisir.
2: Bon après-midi.
0: Allez, bon après-midi, au revoir. Donc un sac qui a été volé du côté de Saint-Pierre, donc à la brocante. Madame aimerait bien récupérer son téléphone, c'est le plus important pour elle. Mais à l'intérieur, il y avait Ray-Ban et des bijoux aussi. Mais voilà, le téléphone, c'est un Samsung bleu marine. Donc si vous voyez le téléphone Samsung, vous appelez madame au 02 62 35 52 90. Allez, on va aller du côté de la métropole. 99 11 00. Freedom, bonjour.
3: Bonjour, vous allez bien?
0: Ça va, merci, et vous?
3: C'est la métropole, il fait beau aujourd'hui. Oui, en métropole.
0: Mais en tant qu'il fait beau, c'est tout depuis là pour dire il fait beau, là, notre gros casse à lever, nous.
3: Excusez-moi.
0: Ah, on entend pas moi?
3: J'ai pas compris, désolé.
0: Ah, bah, c'est pas grave. Quelle chanson on veut?
3: j'ai pas. Un petit Daniel Balavoine.
0: Oui. Daniel Balavoine?
3: Oui.
0: Oui? Laquelle?
3: Vivre ou survivre.
0: Vivre ou survivre. Et c'est pour qui?
3: Pour toute l'équipe, pour tous ceux qui me connaissent, et puis pour des gros bisous à Marion du département 59.
0: D'accord, ok. Alors attends, vivre ou survivre, où c'est il est, le chanson? P-Q-R-S-T-U-V. Putain, faut connaître l'alphabet aussi, hein. T-U-V-V. Ici, voilà. C'est bon, on m'a trouvé.
3: D'accord, ouais.
0: Allez, merci, bonne journée.
3: Merci bien, bonne journée, bonne émission, bon foot pour tout à l'heure.
0: Merci beaucoup, c'est gentil.
3: Au revoir.
0: Allez, au revoir.
3: Au revoir.

0: Allez, on continue avec la métropole. 02 62 99 11 00. Frida, bonjour.
1: Oui, allô, bonjour, belle Wendy.
0: Bonjour, ça va ou même?
1: Ouais, ça va, ça peut aller. Mais il fait beau, ça va, le soleil revient là.
0: On nous l'a compris, il fait beau.
1: Oui, mais ça revient, mais nous, en Picardie, je te dis pas.
0: Mais ça commencera les caisses usates là.
1: Non, mais nous, en Picardie, franchement, il fait pas si chaud que ça.
0: Pas soleil, mais il fait pas chaud?
1: C'est que 22 degrés cet après-midi là.
0: Bon, ça va, 22 degrés.
1: Bah oui, mais tu sens le frais quand même. Moi, j'ai mon petit gilet sur moi. Alors, ma belle Wendy, je voudrais écouter Eric Mahabo.
0: Eric Mahabo?
1: Mahabo.
0: Mahabo.
1: Oui, petit bisou.
0: Petit bisou, petit bisou, petit bisou dans le cou.
1: Voilà.
0: Connu. C'est pour qui? Voilà, qui
1: ça? Je dédicacer cette chanson pour ma fille que j'aime énormément. Nelly, qu'elle s'appelle. Mes petits fils d'amour, Yanis Kianesayan, aussi pour Shana, la petite fille de cœur, pour mon mari que j'aime énormément, pour toutes mes compatriotes de La Réunion, pour toute la Radio Freedom, pour tout le monde.
0: Eh ben c'est gentil.
1: Pour tout le monde, avec un cœur sincère.
0: Avec un gros cœur.
1: Et avec un gros, gros cœur, ma belle Wendy. Et que Dieu vous bénisse, avant de raccrocher.
0: Eh ben merci, à aussi pareil.
1: Allez,
0: prends soin de vous, gros bisous.
1: Gros bisous, au revoir.

Pridom, c'est Annick du Moufia. Je vous fais des gros bisous à Shivan, Sheriga, Meliana. Je vous aime, mes amours. C'est mamie. Je vous oublierai jamais. Oh là là. Ah là là. Encore Annie de Paris. Je dis la prochaine chanson pour monsieur et madame Julien et mon grand amour Jean-Marie Grondin que j'embrasse très fort. Et les autres filles.

0: même moi. Ben, non, mais il est bien que les jalouses. Comme ça, il veut dire, écoute, bonhomme, là, il plaît aux femmes. Mais à côté, qui lit dehors le soir? Lit dehors côté où? Quand il ira le quai dessus, bave dessus même, bave dessus. Lit dehors côté où, lit? Bonjour Wendy, bon après-midi, Chantal du Chaudron, Francky, mon petit lapin, doux, tinaze. Tu caresses tous les soirs, mi veut gagner sommeil dans ton bras. Emmène à moi, septième ciel, jolie femme. 02 62 99 14 00 Freedom, bonjour.
1: Bonjour, c'est Jocelyne de mon éditeur, David Louisa, l'âme qui me joue, s'il vous plaît.
0: Oula, alors David Louisa?
1: Oui.
0: Oui, et le titre?
1: C'est l'âme qui me joue.
0: Un l'âme qui me joue, d'accord. Et c'est pour oui. Qui?
1: C'est pour mon chéri Manicœur, c'est pour l'anniversaire vendredi.
0: Oui.
1: Pour toute la famille.
0: D'accord.
1: D'accord.
0: Alors, attends, ma pro de chanson même, là. David Louisa, un larme sur mon joue.
1: Oui.
0: L'amadon, c'est même là, un larme, un larme. C'est juste un larme. Alors, est-ce que Nina par ici? A, B, C, D, E, F, G, H, I. Bah oui, parce que c'est pas ordre alphabétique ici aussi. Donc, il faut connaître l'alphabet. Là, si vous connaissez pas l'alphabet, bah, vous les baisez. Voilà. I, J, K, L. Ah, bah, me mettre par là-bas, alors, inquiète pas, ou. David Louisin, un larme. Allez, hop, fais péter ma maille. Oui. Allons danser, madame, oui. Il veut où danse, ça, par contre, hein?
1: Ah, oui, d'accord.
0: Un trapeau de ballet de danse, hein?
1: Oui, mais bon.
0: Mais connais pas avec qui sait où ça danser, mais trouvez un monde pour danser avec.
1: Ah, oui.
0: Trappe le ballet, pied de bois, mais connais pas, moi, trappe tout ça, tout veut, mais où danse?
1: Oui.
0: Allez, bisous.
1: Bisous, allez.

0: Allez, 02 62 99 14 00 Freedom, bonjour. Allô?
1: Allô, bonjour.
0: Oui, il n'y a pas de souci.
1: J'ai posé le téléphone en faisant le...
0: Il n'y a pas de souci.
1: Je vais baisser la radio parce que je vous écoute en même temps.
0: Oui.
1: C'est Géraldine Carbata du Tampon.
0: Oui, alors, comment ça va?
1: Ça va, il fait gris.
0: Il fait gris. Heureusement, nous, là, en couleur, hein, nous retournons dans les années 70, là.
1: Ah oui, il fait froid aussi, comme j'habite à l'entrée de la plaine des Cafes.
0: Aïe. Il y en a brouillard, là?
1: Non, pas. Il y a des moments, le matin.
0: Mm-mm. Oui.
1: Donc, voilà, j'aimerais écouter Kassav.
0: Quoi?
1: Kassav.
0: Kassav, car quoi?
1: Quoi?
0: Casta, mais quelle chanson vous voulez?
1: C'est wow. Ouais.
0: C'est wow.
1: Et c'est pour toutes les personnes qui ont chopé de la grippe. C'est pas marrant, c'est dur à voilà. Quitte mon corps, s'il vous plaît.
0: Là, mais il y a des remèdes pour la grippe.
1: Ben je prends, mais comme je travaille avec beaucoup de personnes, les enfants et tout, les adultes et tout.
0: Ah, bah oui, on tombe souvent malade.
1: Voilà.
0: Aïe.
1: Mal, donc, hâte d'être en vacances.
0: Ah, tu m'étonnes. Et les vrais, on a la chance, hein, quand les enfants, les professeurs, là, quand les vacances, tu gagnes vacances tout le temps, hein?
1: Non, pas du tout. On bosse quand même assez dur, voilà. Moi, je travaille, je suis pas professeur.
0: Oui.
1: Des enfants, donc, voilà.
0: D'accord.
1: Ben,
0: c'est quand les vacances pour vous, là?
1: Ben, c'est fin du mois, début juillet.
0: D'accord, ok. Bon, ben, on va bien profiter. On l'a déjà programmé, là, les vacances?
1: Les vacances, on a le centre aéré, mais comme moi, je vais pas peut-être faire. Je vais voir si quelques jours à l'est, à l'ouest, un peu visiter dans l'île, et puis on verra.
0: D'accord, ok. Bon, ben, midi aux bonnes vacances, nous repasons avant, là.
1: Merci, et j'adore le dimanche.
0: C'est vrai.
1: Et le lundi va arriver, donc pas trop le lundi.
0: Là, quand on pense dimanche fêté, week-end fini, demain, il y a aller pour travail.
1: Ça passe vite.
0: C'est vraiment plus simple. Et on dit, tu aurais fait le week-end du lundi au vendredi et la semaine du samedi dimanche.
1: Oui.
0: Qui ça là invente ça? Qui ça là invente le week-end? C'est rien que le samedi, le dimanche.
1: Moi, je me pose la question, qui a inventé le lundi?
0: Qui a inventé le mardi? Pourquoi on n'a pas fait juste le vendredi, samedi, dimanche?
1: Le vendredi, c'est assez chouette, ça.
0: Qui a inventé tout ça? Faudrait qu'on retrouve, là, celui qui a inventé tout ça, là, qu'on lui dise deux, trois mots, là, quand même.
1: Mais j'aime bien mon boulot, hein, mais voilà, on a besoin de temps.
0: Oui, ben, je pense qu'on aime tous notre boulot, mais quand même, quoi, c'est bon, c'est pas une raison.
1: Voilà. Ben, c'est pour toutes les personnes qui écoutent Freedom, et puis bon dimanche à tous.
0: Ça marche. Ah, il y a le directeur qui est arrivé. Directeur. Alors, monsieur, on me met au placard. Bonjour. On veut plus de moi dans Chaleur Tropicale, monsieur?
2: Ben, je sais pas.
0: Ben, si. Non, au placard, on veut plus de moi dans Chaleur. Messieurs, dames, il y a Mathias Ramsamy qui est arrivé. Profitez-en pour lui dire un mot. Il m'a mis au placard.
2: La bouche sale.
1: C'est pas juste.
2: Dehors.
1: C'est pas juste.
0: C'est pas juste. On l'a vu, madame l'a dit, ou c'est pas juste?
3: Alors, madame, c'est pas du tout ça. C'est juste qu'actuellement, nous sommes en pleine réorganisation de la radio. C'est
0: Et ben, pourquoi
3: cela.
0: Je subis cette réorganisation?
3: Vous subissez votre salaire ou pas?
0: Ben, oui.
3: Voilà. Vous êtes quand même payé pour ce que vous faites, je vous rappelle, madame.
0: Ben non, on veut me voir dans Chaleur Tropicale. Pourquoi,
3: vous
0: madame,
3: serez
0: dans Chaleur Tropicale?
3: Prochainement dans Chaleur Tropicale, y a pas de souci.
0: Quand ça?
3: Mais pour l'instant, vous êtes la journée.
0: Avant, j'étais tout le temps dans Chaleur Tropicale.
3: Faut dire aux gens un peu la vérité. Arrêtez de raconter des choses. Vous avez une augmentation parce que vous étiez tous derrière moi à avoir 75% comme la première. On vous a donné votre augmentation, mais non, vous voulez plus travailler. Ben, comme la première.
0: Mais moi, je veux travailler dans Chaleur Tropicale. On me réclame. C'est inadmissible.
3: Ben, vous serez là bientôt, rassurez-vous. C'est un bolard, pas mon enfant.
0: Au revoir.
3: À bientôt.
0: Ça va suter rien, savoir Rally. Rally.
3: Non, ça va pas voir Rally.
0: Ou savoir qui
3: là,
0: ça.
3: Je suis venu voir un peu la compta, faire les points sur les comptes, parce que même le dimanche, le directeur, il bosse.
0: Ben, revoyez le planning pour la semaine prochaine, s'il vous plaît, aussi, là. Merci.
1: Ouais, c'est le monsieur qui travaux finis.
0: Ouais, c'est le nouveau directeur, là, qui me supprime de Chaleur Tropicale, là.
1: Ah, c'est pas juste. Hein.
0: Inadmissible, ouais, c'est pas juste. Voilà. Bon, allez, m'y mets toute chanson, Kassav, c'est moi. Ça danse, là. Allez, bisous. attends, non, c'est celle-là qu'il faut que m'y baisse et c'est celle-là qu'il faut que m'y monte. Ah.

0: Aïe, aïe, aïe.
1: Achi.
0: Aïe.
1: Beau dimanche à Marley de la Grande Fontaine Saint-Paul. Bisous. Wouhou. Wendy, tu es super magnifique. Merci beaucoup. Azote aussi, elle est magnifique. Bonjour, je souhaite un gaillard anniversaire à mon frère François. Bon après-midi à ma famille de la part de Marie de la Ravine Blanche. Bisous Marie. Allez, fais péter. 02 62 99 14 00. Freedom, bonjour.
2: Oui, ne quittez pas.
1: Oui, je ne quitte pas, je reste la même, je ne bouffe pas.
2: Charles de Château.
1: Non, mais t'es sûr, c'était Madame Charles.
3: Merci. Allô.
1: Bonjour Madame Charles, comment vous voulez? Vous voulez bien, si vous voulez bien, moi les bien.
3: Ah oui.
1: C'est le principal. Si on a la santé, mine à la santé.
3: Ah oui.
1: Quoi la fin de spé aujourd'hui, hein, Madame Charles? Quoi la fin de spé aujourd'hui?
3: C'est quoi?
1: Quoi ça vous la fait un petit peu aujourd'hui?
3: Et ma vie, c'est petit.
1: Hein?
3: C'est ma vie, c'est ma vie.
1: C'est quoi Sainte-Marie? Elle m'a pas compris.
3: Sainte-Marie.
1: Sainte-Marie.
3: Oui.
1: Oui. Bah, il rit derrière, là, il rit. Mon cas, t'as moins.
3: Mais écoute, la petite chanson aussi.
1: Oui, quelle chanson on veut?
4: Sandra Mayotte.
3: Sandra Mayotte.
4: Kayombo.
3: Kayombo.
4: Kayombo.
1: Kayombo. Alors, Sandra Mayotte Kayombo, c'est pour qui ça, Madame Charles?
3: Pour Marie-Claire Pansou.
1: Oui.
3: À Marie Pitoncelle. Pour Viviane Desterroussettières. Ben.
4: Pour elle aussi, pour elle.
3: Pour vous aussi.
4: Pour tout le monde.
3: Et c'est pour si. Alma ici pour quatre filles. Et c'est pour la anniversaire Christine Hardy.
4: Aujourd'hui
3: 48 ans.
1: Oh t'es. Ah, où c'est côte l'anniversaire, Madame Charles?
3: Oui. Merci beaucoup, la belle Wendy. M'y faire ouais, gros bisous.
1: Ben, merci, gros bisous, Madame Charles.
3: Allez.
1: Allez, au revoir tout le monde.

0: un jour que j'avais appelé pour donner mon avis et cette voix atterrit au plus profond de ton cœur. Peux-tu dédicacer la chanson Mon Soleil d'avis? Alors pour toutes les chansons, il faut appeler directement à l'antenne, s'il vous plaît. Bonjour Wendy, je partage la prochaine dédicace à tous les oreilles qui habitent et qui aiment La Réunion. Et un grand merci le monsieur qui a demandé la chanson Mon Compas Oreille. Et tant pis pour ceux et celles qui ne sont pas contents de cette dédicace. Je précise aussi que personne nous a forcé à venir habiter en métropole, moi et ma femme, depuis 43 ans. Et merci aux oreilles qui a créé la Radio Freedom. Bon dimanche à toutes, un créole de la Normandie. Eh ben oui! Allez, 02-62-99. On va aller du côté du standard, là. Il y a quelqu'un du côté du standard. Freedom, bonjour.
1: Allô, oui.
0: Oui, bonjour.
1: Freedom. Et je sais, j'ai de la chanson, vous la passez là, là. Et je ne sais pas si haut, ça. C'est si et bois, vous avez passé, madame.
0: Si et bois. Oui.
1: Donc, si et bois, c'est ça que vous avez passé, hein, demande à vous.
0: Oui.
1: C'est si haut, il devrait passer de Kassav. Vous avez passé si et bois.
0: Ah.
1: Oh. Si haut, c'est pas la même chose.
0: Bah attends, mais c'est parce que je. Attends, mais si haut, c'est parce que j'ai pas trop. Attends, si haut, si et bois.
1: Si et bois, vous avez passé.
0: Mais c'est pas la même chose?
1: Ah non,
0: si
1: non,
0: non. Ah, c'est si haut, c'est celle-là. Si haut.
1: Dans mon petit gusto, si
0: Siwo. Attends, mais regarde, mais comment il écrit Siwo? Attends, Siwo. Siwo, ah ben, ma repasse à lire alors.
1: C'est Kassav, ça, madame.
0: Bah si oui, ben, ma repasse pas Siwo, parce que, ouais, mais pourquoi ma repasse Siwo? Mais oui, mais d'un point. Attends, Siwo.
1: Siwo, elle est là, ça, c'est
0: ma. Ah, ben si, elle est là. Attends, on dirait elle est là. Ah, ben si, elle est là. Ben oui, ben, m'avait pas vu. Ben, elle est là. Ben, ma bête, Ali, alors. Merci, monsieur.
1: Ouais, merci, madame.
0: Ah, merci à vous, monsieur. Gros bisous, au revoir. Le Sibois, Siwo. Ben, ma mère, celle-là, pas grave. Écoute, Sibois, écoute ton Siwo.

0: 02 62 99 14 00. Freedom, bonjour.
1: Allô?
2: Allô?
0: Oui, bonjour.
1: Wendy?
0: Oui, à moi-même, ça.
1: Oui, bien.
0: Ben, elle est là, ma poudre, c'est moi, elle dort tout seul dans le studio, t'es là.
1: Ben, ma nourrice, dans c'est cool.
0: Ah, ben, viens, où?
1: Ben, moi, tu vois, là, moi, t'en vas fond.
0: Aïe, aïe, aïe, aïe, aïe, aïe, aïe. N'a pas un jet, n'a pas un hélicoptère, n'a pas un espace dessus le toit pour poser l'hélicoptère.
1: À moi, c'est mon temps, n'aïe. Ben, et puis, j'écoute à où?
0: Ben, c'est gentil, à moi aussi.
1: On a une belle voix, tu sais, voir. Ben, et qui parle pas sur quelqu'un, hein?
0: Oui, il est beau, passez-moi quelqu'un.
3: Allô, oui, bonjour, Wendy.
0: Bonjour, quelqu'un, comment il est?
3: C'est pas quelqu'un, c'est Marie-Rose.
0: Ben, il y a d'abord, il lui passe à où quelqu'un?
3: Ben, viens, tu trompes, là.
0: Fallait dire, il lui passe à où Marie-Rose, il lui passe à où quelqu'un?
3: Ah, d'accord. Ben, qu'on y veut écouter le disque de, comment? Joël Vigne.
0: Joël, comment?
3: Pour Lucien Segar.
0: Joël Vigne?
3: Oui.
0: Mais là, qu'elle où veut?
3: Ben, n'importe, ça n'est neuf, ça n'est neuf, c'est le. Et cool, ça n'est pas.
0: Ah, ben mon Dieu, il est avec un paquet, oui.
3: Ben, mettez un cigare, là, je vais le vivre.
0: Ben, ma mettez il danse, danse, danse.
3: N'importe, oui, ça même. Et me demande ce que pour mon petit enfant, Angélique, qui a fêté ses 16 ans hier.
0: Oui.
3: Oui, et sans oublier mes 3 enfants, et mes 4 petits-enfants, et sans oublier mon grand petit-enfant qui est là en métropole, s'appelle Ellie. Et Ellie, et sans oublier ma soeur Nathalie. Et pour ma nièce Stéphanie, pour mon neveu Nelson, et sans oublier mon mari chéri Jean-Paul qui t'a écouté à moi au téléphone tout à l'heure.
0: Oh.
3: Oui, je t'aime Jean-Paul.
0: Oh t'es, je t'aime Jean-Paul, gars, comme il dit. Jean-Paul, dis un petit mot pour elle aussi, Jean-Paul. Hein? Jean-Paul, là, dis-moi, je t'aime, dis-elle, je t'aime aussi, dis-elle, moi aussi, je t'aime ma chérie d'amour, la crème de douce. Dis-elle, prends le téléphone, dis-elle, moi aussi, je t'aime ma chérie, la crème de douce.
4: Je t'aime, mon chéri, la crème de douce.
0: Oh t'es, gars, comment il aime.
3: On connaît combien de temps nous l'est avec 35 ans cette année, hein?
0: Ah, la boulée d'où, 35 ans, les mariés ou pas mariés?
3: Non, pas encore, mais bientôt.
0: Jean-Pierre, qu'on soit attendre.
3: Jean-Paul.
0: Jean-Paul, t'es, passe à moi Jean-Paul, la Marie-Rose. Mikoz et Kia. Passe à moi Jean-Paul, Mikoz et Kia, t'es, comment ça 35 ans, pas encore. Jean-Paul, comment ça 35 ans, pas encore marié?
1: Il y a mille fois dans une semaine.
0: Dans une semaine? Dans une semaine quoi? On fait la demande ou bien il s'est marié?
1: Non, marié direct.
0: Ah, le film fait la demande?
1: La demande pire.
0: Là, il bec dedans, là, envoyez l'église là-bas. Là, il bec dedans, envoyez l'église là-bas, il fait les beaux mariés, coup.
1: Quoi là-bas, tout de suite.
0: Marié la semaine prochaine, vraiment, là?
1: Si le papier, ben, tout de suite.
0: Ah, t'es à Omiro, tiens, la semaine prochaine, Marie-Rose, là, il rappelle à moi, il est marié.
1: En plus, ma vie, où?
0: Ah, ma vête l'ambiance, moi.
1: C'est bon, c'est bon. Allez.
0: Allez, gros bisous à deux.
3: Oui, et me demande de dire ça aussi pour tous les animateurs, animatrices de Freedom. M'écoute à 24h24 et me fais un gros bisou. Et pour tout le monde qui reconnaît à moi, Sarah de Freedom cet après-midi, je t'aime bien, Wendy.
0: Merci beaucoup, moi, c'est Mia Mazotte. Allez, bisous.
3: Au revoir. Bye.

0: C'est ça où la voulait dire, moi, la pitombe. Bonjour Freedom, j'embrasse mes 5 petits-enfants, Adria, Chelsea, Alia, Théophile et Abumaël, de la part de Marie, de Mamie Rose, Marie, et de Papy Jacques, Adria, Tila et Chelsea. Oubliez pas ton papy, mamie, j'ai déjà lu ce petit message là, dis donc. Bonjour, mon bonjour à Tinaz, Catherine Velour, passe un bon dimanche, bon après-midi Catherine Velour, Wendy, bisous, c'est Chantal du Chaudron, bisous Chantal. Allez, 99 14 00, Freedom, bonjour.
1: Allô, oui, bonjour.
0: Bonjour.
1: Oui, ça serait pour une dédicace, s'il vous plaît.
0: Oui, mais écoute à toi.
1: Alors, ça serait JSB Morning.
0: JSB Morning.
1: Oui, la chanson Jolie.
0: Jolie, ok. T'es les jolies vraiment chansons là en plus.
1: Comment?
0: Les jolies vraiment chansons là en plus.
1: Mmh. Ben, pour être joli, joli.
0: Ah, les jolis comme une tantine.
1: Ben voilà.
0: Ben, c'est pour qui ça? C'est pour qui? C'est pour qui?
1: Comment? C'est pour... pas de Lucille.
0: Oui, mais la chanson, c'est pour qui? C'est pour toutes les filles?
1: La chanson est mais pour toutes les personnes qui aiment cette chanson et pour mon plaisir personnel.
0: D'accord, ça marche. C'est bon.
1: Merci beaucoup.
0: Allez, de rien.
1: Au revoir.

0: joindre Pascal concernant cet incendie là du côté de Saint-André. Oui. Pascal, bonjour.
1: Oui, bonjour.
0: Dites-nous.
1: Oui, c'est... Nous sommes au cœur d'incendie vers Oasis.
0: Oui, allô.
1: Et madame, les compliqués, là, alors, il ne reste plus rien dans la maison.
0: Alors attends, bouge pas parce que m'entends un petit peu mal. Attends, bouge pas.
1: Là.
0: Vous voulez pas sur haut-parleur?
1: Non, là, c'est bon.
0: Alors oui, c'est bon. Oui, elle m'écoute à où?
1: Mais pas sur haut-parleur.
0: Oui.
1: Et l'accident là, bien sûr, d'Oasis.
0: Oui, l'accident
1: c'est le feu.
0: Oui, pour l'incendie. Alors, les pompiers, les sur place, quoi, ça l'a fait?
1: Oui, l'appartement, premier étage. Ben, madame, je pense, moi, c'est un... Je vais pas expliquer, quoi, pour être devant vous.
0: Oui.
1: Mais c'est un... Moi, elle est cramée.
0: Et là, les pompiers, sont sur place?
1: Comment?
0: Pompiers sur place, là? Elle a fini d'éteindre le feu ou pas?
1: Oui, monsieur, sur place, oui.
0: Mais le feu, là, encore là, ou bien elle a fini? Monsieur, il y a un truc d'allumé derrière. Et c'est quoi? Oui, éteindre, parce que micro, ça fait coup, on n'entend pas. Oui, merci beaucoup. Le feu, il est comment, là? La éteindre, comment il est, le feu?
1: Oui, non, l'éteindre, c'est moi, on a beaucoup de pompiers, quoi, sur place.
0: Oui.
1: On a 5 casernes déplacées, 5 casernes.
0: Ah ouais, quand même.
1: Ouais, 5 casernes, Bafanon, Saint-Benoît, Saint-Suzanne, Saint-André, Saint-Denis.
0: Eh ben le feu, t'es vraiment bien...
1: T'es énorme, hein, là, t'es ça, mais il y a deux mondes, ils ne connaissent pas comment ils vivent ça. Mais je veux pas y aller, moi, c'est bon.
0: Mais on sait pourquoi le feu, il s'est déclaré ou pas?
1: Si, je me connais pourquoi, moi.
0: Pourquoi?
1: Pas une trottinette.
0: Une trottinette?
1: Oui. Un trottinette électrique.
0: Gatoche!
1: Ouais, madame, je veux vraiment la vérité. Je ne sais pas, vraiment la vérité. Garde, tu es à ça, je dois comprendre que c'est la vérité. Et vraiment, moi, la vie, ça devant moi. Moi, tu vois devant moi. Les pompiers déplacent. Maman! Madame, je veux vraiment combien de camions on avait, je vois carrément avec moins 13 camions pompiers.
0: Mais c'est quoi? C'est la trottinette électrique, t'es branché et il a fait un court-circuit?
1: Voilà, ça même.
0: Aïe.
1: C'est un appartement, il donne même beau maintenant, mais il arrive, voilà.
0: Et ben c'est là qu'on voit la dangerosité aussi de ces trottinettes, hein, donc...
1: Le pied, c'est pas ça, le pied, on a la chance. Et le meuble, on a trois étages.
0: Oui.
1: On a la chance, la personne, on l'est sorti. Ben c'est pour ça que c'était fait.
0: Oui, parce que là, là où la diamant, c'est le premier étage, donc toutes les personnes que l'étaient au-dessus, heureusement que vous avez vu le feu aussi, quand même.
1: Oui, on est un peu tortiqué, on est comme pompier à la maison de l'hôpital, là-bas.
0: Ah, ben, la partie de l'hôpital?
1: Oui, la partie de l'hôpital, c'est maintenant, c'est ici.
0: Ouais. D'accord, ok, oui, pour voir si tout va bien.
1: J'ai l'impression, non.
0: Eh ben, n'hésite pas à faire des photos et envoie à nous dessus web@freedom.fr.
1: N'inquiète pas, envoie sur Facebook.
0: Oui, envoie sur l'adresse mail web@freedom.fr. Comme ça, Bonnay peut mettre aussi dessus le site.
1: Ok.
0: C'est bon? Allez, merci beaucoup.
1: N'inquiète pas. Merci.
0: Allez, bonne journée. Au revoir. Information pour les auditeurs de Freedom 2 concernant cet incendie à Saint-André. Donc nous avons plus d'informations. Le feu s'est déclaré au premier étage à cause d'une trottinette électrique apparemment qui était branchée. Donc voilà, ça fait un court-circuit et un feu vraiment impressionnant au point que c'est 5 quand même casernes de pompiers qui se sont déplacées pour pouvoir éteindre ce feu. Donc là, le feu, les pompiers sont en train de le maîtriser. Donc il n'y aurait plus trop de feu, mais voilà, les pompiers sont toujours sur place. Des personnes qui ont respiré de la fumée sont parties à l'hôpital, mais voilà, donc c'était un incendie à Saint-André dans la cité Oasis, et donc voilà, si vous avez des informations, 02 62 41 51 51. Allez Freedom, il est 15h, on va retrouver tout de suite les informations avec Europe 1 et ensuite place au foot avec Jean-Claude David et toute son équipe, ambiance foot cet après-midi, et ça sera Héloïse aussi qui sera aux manettes comme un DJ. Allez, il est 15h à La Réunion. Bon après-midi à tous.
2: 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Et c'est l'heure des infos avec Frédéric Jancheret. Bonjour Frédéric.
3: Bonjour Marilyn, bonjour à tous. Jean-Luc Mélenchon et Raphaël Glucksmann au coude à coude pour le premier tour de l'élection présidentielle. Selon l'Institut Opinionway pour le journal du dimanche, le candidat de la France Insoumise et le patron de Place Publique recueillent chacun 13% des intentions de vote. Un sondage qui donne toujours largement en tête le candidat du Rassemblement National avec 33% d'intentions de vote. 68% des Français pour un référendum sur le rétablissement de la peine de mort pour les crimes qui touchent les enfants. C'est le résultat d'un sondage CSA pour Europe 1 CNews et le JDD. 70% des femmes interrogées se disent favorables et 66% du côté des hommes. On atteint 90% de réponses favorables chez les 18-24 ans contre 54% chez les plus de 65 ans. L'Iran ne fait pas de cadeau à Donald Trump. Le président des États-Unis jure que le conflit au Moyen-Orient sera réglé aujourd'hui, jour de ses 80 ans, ce que pondère fortement Téhéran qui parle de dans les prochains jours. En Suisse, les autorités sont sur le qui-vive. Elles redoutent les manifestations anti-G7 prévues autour de 15h à Genève. En 2003, des milliers d'altermondialistes avaient affronté les forces de l'ordre et causé plus de 6 millions d'euros de dégâts. C'est aussi jour de votation en Suisse. Les électeurs se prononcent notamment sur une initiative populaire qui propose de plafonner la population du pays. Elle vise à limiter l'immigration afin d'empêcher que la population résidente permanente dépasse les 10 millions d'habitants d'ici à 2050, alors que le pays en compte déjà actuellement 9,5 millions. Les premiers résultats sont attendus dans l'après-midi. Au chapitre des faits divers, une adolescente de 17 ans est entre la vie et la mort à Reims. Elle a été poignardée à 12 reprises vendredi soir. Elle aurait été violemment agressée par son ex-petite amie. L'homme âgé de 28 ans a été interpellé. Le mobile semble être la séparation. Une enquête a été ouverte pour tentative d'assassinat. À Clermont-Ferrand, un homme d'une vingtaine d'années meurt lors d'une rixe. La victime est décédée des suites de ses blessures à l'arme blanche. Une autre personne a été blessée. Une bagarre qui impliquait une dizaine de personnes près de la gare. Deux personnes ont été interpellées. Et puis en golf, les joueurs de l'Est remportent la première édition de la Coupe des Capitaines, inspirée de la Ryder Cup, la compétition opposée sur 3 jours les 16 meilleurs joueurs français. L'équipe emmenée par Raphaël Jacquelin s'est imposée sur celle de l'Ouest de Grégory Avray, 10 à 6.
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9: D'où là, il y a les. Maintenant, il fait rien pour nous. 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
11: 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Un petit message sur la Moukatali, et puis voilà. 02 62 21 08 08.

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1: 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Et bien le bonjour tout le monde en ce dimanche 14 juin. Et ben bienvenue, c'est le moment de votre multiplex foot et avec moi Jean-Claude David et son équipe de Mediazone. Et ben ils sont toujours au rendez-vous. Eux aussi, Jean-Claude et tout le monde. Bonjour, bonjour.
2: Bonjour Héloïse, comment ça va?
1: Ah ben écoute, ça va, il pleut ici à Saint-Denis mais on tient le coup.
2: Ah ben c'est bon, c'est bon. S'il pleut, ben ça va rafraîchir un peu. Et puis on est entré dans cet hiver austral et puis voilà, tant mieux. Ravi de vous retrouver en tous les cas. Après 15 jours d'absence, je remercie Fred Valermé et toute l'équipe qui a assuré la semaine dernière cette 11e journée exceptionnelle. On est sur cette 12e journée, nous, qui va être encore passionnante cet après-midi, ma chère Héloïse, mes chers auditeurs, à qui je vous souhaite la bienvenue, bien le bonjour. J'espère que vous avez passé une excellente semaine, un bon week-end en tous les cas. On va profiter pour saluer les communions, les confirmations de ce week-end, parce que bon, on peut en famille et pour écouter à nous en tous les cas cet après-midi. Et cet après-midi, je vous suis sûr et certain, ça va être très très chaud parce qu'il y a des très très beaux duels dans cette 12e journée.

0: 6 matchs
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0: De R1 cet après-midi en tous les cas, parce que ça a démarré vendredi soir, ma chère Héloïse, avec Saint-Pauloise, Saint-Rosienne. C'était avec Stéphane Belline au fil rouge et la victoire de la Saint-Pauloise 3-0 face à la Saint-Rosienne. On parlera du cas de la Saint-Rosienne tout à l'heure, parce qu'il y a des cas extra-sportifs. On va partir du côté de Bagatelle avec Georges-Marie Nakoulivala, parce qu'il y a Bagatelle, 3 bassins, ça vaut son pesant d'or. 3 bassins qui est bien placé dans ce championnat, et du côté de Bagatelle, il y a un petit réveil qui arrive et on espère repartir en avant. Georges-Marie Nakoulivala, bonjour et bienvenue. C'est un match qui vaut le détour.
2: Oui, bonjour Jean-Claude, bonjour à toutes et à tous. Bienvenue, donc, comme vous l'avez dit Jean-Claude, au stade Georges Rupiquet pour cette rencontre où l'équipe locale est mal en point avec la dernière place à son compteur et seulement 17 points à son compteur, alors que du côté de Trois-Bassins ça va mieux, même si la semaine dernière ils ont perdu à domicile face à un Cador de ce championnat, car si on fait un petit peu le compte des matchs qu'ils ont joué face au Cador, ils ont pas trop perdu, ils ont perdu que face à l'Excelsior, c'était dimanche dernier, alors que les autres matchs contre Saint-Denis FC, la Saint-Péroise ou encore la Tamponaise, ils ont réussi à garder quand même les points nécessaires pour ne pas perdre. Alors donc cet après-midi pour cette rencontre donc qui aura lieu dans quelques minutes, on aura donc pour l'équipe de Trois-Bassins FC dans les buts le toujours jeune Ludovic Gondin, en défense Joris Etève, Cody Robert, Kenji Léon et Evan Sanchez, en milieu de terrain Méric Balaya, Papou, Siri, et les attaquants Fernando Jackson, Nicolas Babin et Hugo Couti qui jouent aussi en milieu de terrain. Les remplaçants, on aura Judicael Niclin, Mathéo Or, Loïc Or, Harrison Vidot, Noah Percé, l'entraîneur bien sûr Stéphane Adam. Du côté du FC Bagatelle, dans les buts, il y aura donc Emmanuel Layemar, en joueur de champ Ali Maoulida, Thomas Alpouboulak, Yann Batonnet, Erwin Aleph, Romaric Lioni, Nilsson Barry, Alan Mlazandrou, Karim Abdou, Jaber Youssouf, Ilman Mmoudin. Les remplaçants Théo Rivière, Brice Turenne, Ismaël Istamadi, Kéran Delmas et le gardien Rudy Kenneth. Bien sûr, cette équipe est entraînée par Cédric Charles. Du côté des arbitres, on aura sur cette pelouse du stade de Georges Rupiquet cet après-midi Monsieur Olivier Fontaine au centre, assisté de Monsieur Jean-Claude Silva Potin et de Jean-Michel Payette, le délégué de ligue cet après-midi, Jean-Albert Rollin.
0: Merci beaucoup Georges-Marie Nakoulivala. On va partir de ce côté du stade Théophile Ouarot avec Fred Valiamé, Saint-Louisien FC La Ville, Sainte-Suzanne. Match de bas de tableau cet après-midi, mon cher Fred Valiamé, parce que quand je regarde le classement, 12e Saint-Louisien, 19 points, FC La Ville, 13e, 18 points. Ça se joue à Ange, un point près entre ces deux équipes. Deux équipes pour le moment relégables et surtout malheur aux vaincus. Fred Valiamé.
3: Fred ? Ah ben Fred, il est parti.
0: Fred. Déjà au pistache, les gars, elle est rapide, hein, les gars, la fin après-midi. Hein.
3: T'es mignon. Et il y a Stéphane aussi qui a un petit problème avec son reporter, donc on lui a dit de passer par
0: oui, y a
3: le
0: pas
3: standard.
0: De
3: voilà, si nous aussi nous entendons, voilà.
0: Voilà, au stade Christophe Marivan, Piton Saint-Leu, USB, ça vaut le détour parce que on vous rappelle que la semaine dernière, l'équipe de Piton est partie battre la Tamponaise 2-1 du côté du stade TBA Picard, et l'USB qui a bien remonté dans ce championnat, qui est 11e, on a le 8e avec 27 points, face à l'USB, 11e, 22 points. Bonjour Idriss Iboula, vous êtes en direct du stade Christophe Marivan de Saint-Leu.
4: Bonjour Jean-Claude, bonjour les auditeurs de Radio Freedom, bienvenue ici au stade Christophe Marivan pour la rencontre opposant à l'ACF Piton Saint-Leu à l'US Bénédictine. Comme tu l'as dit Jean-Claude, oui effectivement le 8e avec 25 points accueille le 11e avec 22 points. Sur ces deux derniers matchs, le Piton Saint-Leu il fait nul contre Saint-Denis et il gagne au tampon. Du côté de Saint-Benoît, les joueurs d'USB ils ont une victoire contre Saint-Paul et il concède un nul dans les derniers moments du match contre Saint-Louis. Ça va être un match milieu de tableau. C'est un match qui compte, qui vaut 4 points et ça va compter très très très lourd à la fin du championnat parce que les deux équipes se tiennent l'une et l'autre, quoi, Jean-Claude.
0: Opposition de ces deux équipes.
4: Alors, dans l'opposition de ces équipes, gardien de but de côté de Piton-Saint-Leu, Ogias, joueur de champ Atrigo, François, Romilly, Manampi, Bello, Brennus, oui. Monteville, Romilly, Sertier, Suzanne et côté de remplaçant du côté de Saint-Leu, Honorine, Ornana, Perron, Payette et le gardien remplaçant Boisedu. L'équipe entraînée par Loïc Oji. Du côté de l'US Bénédictine, gardien de but Imazout, joueur de champ Faconier, Clara, Sumatra, Sitaya, Grondin, Aliji, Koulsimbi, Henri-Charles Gladisson, Abedi, Guigné, Imazout. Remplaçant du côté du SB, Zirari, Dosité, Igouf, Mazagran, Rechnou, entraîné par Wilson Clara. L'arbitre de cette rencontre, mon cher Jean-Claude, ce sera monsieur le central, monsieur, attendez, je roule un petit peu devant par contre sur le côté de Saint-Leu cet après-midi. L'arbitre central, monsieur Matteo Waro, assisté de monsieur Henri-Fred Richauvet et de monsieur Stéphane Alain. Délégué de ligue, monsieur Dominique Urbato, mon cher Jean-Claude.
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0: Avant de vous proposer le plat de résistance, bonjour Delphine.
5: Bonjour Jean-Claude.
0: Comment ça va?
5: Très bien et vous?
0: Très très bien, content d'être avec vous cet après-midi pour commenter ce gros derby du Sud. On va passer, on a pris les apéritifs. Maintenant on va passer au plat chaud. Et un plat chaud, avant, on va partir encore un petit apéritif. Si je ne me trompe pas, on va partir à Dominicaine Jeanne d'Arc. Parce qu'après il y a deux plats chauds à vous présenter. Excelsior Saint-Denis FC et Saint-Pierre. Tamponaise. Donc voilà, on termine avec un petit samoussa bobo piment avec Dominicaine Jeanne d'Arc au stade du centenaire L'Étincelle. Henri Gazan, bonjour.
2: Oui, bonjour Jean-Claude, bonjour à toutes et à tous. Bienvenue au stade du centenaire pour cette rencontre, belle rencontre j'espère en tout cas, entre la Dominicaine qui a gagné le week-end dernier face à Bagatelle 1-0, et face à elle elle aura la Jeanne d'Arc qui a fait match nul sur sa pelouse face à sa troisième il me semble, et du côté de la Jeanne d'Arc qui est suspendue Jean-Claude, la nouvelle recrue Bluto est suspendue pour accumulation de cartons jaunes, mais une équipe de la Dominicaine qui va se présenter dans la composition suivante, une équipe de la Dominicaine 9e avec 26 points, la Jeanne est 5e avec 29 points, la Jeanne est bien classée et une équipe de la Dominicaine donc tournée dans les buts, en joueur de champ Guillaume Fontaine, Grondin, Willy Fontaine, Ligue Damis, Bad, Dorilas, Majidi, Sito, François et Odule. Pour les remplaçants, Vinqueta Sala, Valmy, Larocque, Clore, Fabrice. L'entraîneur donc Bob. Pour la Jeanne d'Arc dans les buts 4-1, en joueur de champ Chana, Abdel Moula, Edja, Elamiri, Madji, Atoumani, Rakotonirina, Fofana, Rachina Lecton et Attache pour les remplaçants Basson, Bagou Pati Ogeré, Oumadi, Saha et Saïdi Mohamedi. L'entraîneur Abdou Asman. Les arbitres, on aura au centre monsieur Torrent, assisté de monsieur Madji et de monsieur Lebon, le délégué de ligue sera monsieur Arrive. Voilà Jean-Claude, pas mal de spectateurs, plus de cop de la Dominicaine pour l'instant, il y a que le cop de l'agenda qui est présent. On va dire en moyenne 200-300 spectateurs avec un léger vent, beau soleil mais un léger vent.
0: Oui, le léger vent il est général sur l'ensemble de l'île. Il fait très très beau dans le sud en tous les cas avec ce soleil mais qui est agréable en tous les cas, qui est pas
2: ouais,
0: fort.
2: C'est ce que j'allais dire Jean-Claude aussi, voilà. sur le vent.
0: Au foot. Voilà.
2: Voilà, sur le vent, c'est les gens qui connaissent un petit peu le terrain de la Dominicaine, c'est un vent qui part de la mer qui monte vers la montagne. Donc voilà, ça gêne pas trop les 22 acteurs, donc ça pousse un peu mais pas latéralement, ça s'enroule aussi.
0: On va partir dans le sud sauvage, l'un des gros plats de cet après-midi, Excelsior Saint-Denis FC. L'Excelsior a battu le 3 bassins la semaine dernière, 1-0 du côté du stade Saint-Dame. Le Saint-Denis FC a renversé la Saint-Pyroise, 3-1. Willy Balaka, vous êtes dans l'un des chocs de cet après-midi. Est-ce que le public est venu en nombre? On voit de loin ici du côté de la cabine de presse, apparemment vous avez un beau soleil, il y a peut-être un léger vent. Est-ce que le public a répondu présent? Les acteurs sont-ils prêts? On est prêt à un magnifique rencontre cet après-midi. C'est l'un des chocs de cette 12e journée. Bonjour Willy et bienvenue.
5: Bonjour Jean-Claude, bonjour à toutes et à tous, bienvenue cet après-midi ici au stade Raphaël Babé de Saint-Joseph. Comme tu viens juste de le dire Jean-Claude, tout ce que tu viens juste de dire, je confirme, tout est réuni cet après-midi ici dans le sud sauvage au stade Raphaël Babé pour que ce deux grands clubs qui vont s'affronter cet après-midi, l'Excelsior accueille le Saint-Denis FC. On verra en fin de match qui prendra l'ascenseur, qui prendra l'escalier. En tout cas, tout est réuni cet après-midi ici au stade Raphaël Babé pour ce match de la 12e journée du championnat régional 1. Je vous donne la composition des équipes. Du côté de l'Excelsior, dans les buts, Cédric Menza, capitaine de cette équipe de l'Excelsior cet après-midi, Yoni Guezlo, en joueur de champ, Boyer, Ajor, Bouzic, Fortune, Toilibou, Benoît, Lefeuve, Zami et Randria. Les remplaçants cet après-midi du côté de l'Excelsior, Gibel, Grondin, Champonnier, Falco, Lebon. Et l'entraîneur de cette équipe de l'Excelsior, comme tous les dimanches après-midi, Monsieur Eric Assati. Du côté du Saint-Denis FC, dans les buts cet après-midi, Mathieu Pelop, le capitaine de cette équipe du Saint-Denis FC, Abar Assoumani, en joueur de champ, Camara, Rakato, Falgouat, Fétissois, Anila, Bertrand, Boulalam, Assoumi, Alafé. Et les remplaçants, Nino, Bakari, Disha, Onsor et Toumani. L'entraîneur cet après-midi, comme tous les dimanches, Monsieur Fred Bachelier. Cet après-midi, tout est réuni par la Ligue Rennaise de football pour que ce match soit magnifique. Le directeur de loi du jeu cet après-midi, l'un des meilleurs arbitres de la réunion, Monsieur Didier Ringuin, assisté de Monsieur Frédéric Alève et de Monsieur Amirène Cyril, et le délégué de Ligue de cet après-midi, Monsieur Bernard Paris.
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0: L'autre match, l'autre gros plat de cet après-midi, c'est Saint-Pyroise Tamponnaise. On va vous dire parce que le stade, il est presque plein, un peu plus de 1000 personnes dans cet après-midi pour cette rencontre. Et là, mais non, encore la communion, mariage, baptême d'après ce week-end, hein. Pour dire autres comme ça, cet après-midi, que cette rencontre, ça va se jouer sur plusieurs tableaux, Delphine. Déjà, entre supporters, parce que la Tamponnaise attire du monde. Et pour faire le point sur la Tamponnaise, les chiffres sont en augmentation de supporters à chaque match, à domicile. Du côté de Saint-Pierre, on sait qu'ils ont fait un recrutement magnifique. Ce sont les deux équipes qui ont le plus recruté cette saison. Vous êtes d'accord avec moi ?
6: Oui, effectivement, Saint-Pierre s'est repositionné sur la qualité et quantité de joueurs pour cette nouvelle saison. Donc on va voir là ce que ça donne à peu près dans ce gros derby de l'Ouest.
0: Elle était obligée de jouer la concurrence avec la Tamponnaise aussi. Hein.
6: Oui, exactement. C'est vrai que Tampon aussi a une grosse équipe cette année, a recruté, a fait pas mal de recrues. Donc on va voir ce que ça donne pour ce derby du Sud aujourd'hui.
0: On a également un derby des joueurs, parce que si on a la charnière centrale, si je ne me trompe pas, on a une charnière centrale parce que je crois que Bador n'est pas là. Hein.
6: Exactement, je ne l'ai pas vu sur la feuille de match aujourd'hui.
0: Mais on a presque à 95% de charnière centrale Saint-Pyroise qu'il y a 4 ans. Quoi.
6: Oui, principalement.
2: Bador est suspendu.
0: Bador, merci pour cette information, Henri. C'est ça l'équipe de Radio Freedom. Duel de joueurs, Jean-Michel Fontaine a joué ici du côté de Saint-Pierre. Levé Crivière également. Mathéo Payet a joué du côté de Tampon. Il y a beaucoup d'interjoueurs qui ont joué des deux côtés en tous les cas. Et puis, il y a le retour de Gérard Govindamal du côté de Saint-Pierre, 15 ans après, face à M. Lucien Riapin, qu'on salue, que je remercie encore pour l'accueil avec toute son équipe. Et puis, cet après-midi, ça va être un match, ça va être un vrai duel. Comme disait tout à l'heure, quelqu'un me disait, soit quelqu'un va prendre l'ascenseur, soit quelqu'un va prendre l'escalier.
6: On peut imaginer ça comme ça, c'est vrai. Effectivement, de toute façon, dans tous les cas, il faudra quand même un vainqueur ou un match nul. On s'attend, j'espère, à un match engagé, en tout cas.
0: On veut voir des buts
6: et du jeu.
0: Les compositions, on va commencer par l'équipe visiteuse.
6: Alors, la Tamponnaise, c'est parti avec dans les buts. Numéro 16, Monsieur Nina. Joueur de champ, 4, Rojo, 5, Wilson Dani, 7, Loïc Rivière, 8, Ronan Nedelec, 15, Lucas Narbé, 13, Daryl Asselin, capitaine, 24, Alexandre Loricourt, 27, Djamili Souefou Ali, 77, Alexis Sialachamba, 78, Mehdi Adadou. Sur le blanc des remplaçants, numéro 9, Jean-Michel Fontaine, 10, Sadibou Silla, 18, Guillaume Balzané, 22, Thibaut Klein, 30, Matteo Oji. Cette équipe, bien sûr, entraînée par Monsieur Bad Jean-Pierre.
0: Pour cette équipe de la Saint-Pyroise, est-ce qu'on a des changements notoires ?
6: Alors, pas à ma connaissance, notamment dans les buts, Nicolas Château, Joueur de champ, numéro 5, Nicolas Mitra. Numéro 6, Ando, capitaine de cette équipe. Numéro 11, Nayel Ousseni. Numéro 13, Étienne Testan. Numéro 14, Nourdine Mdaoma. Numéro 15, Matteo Payet. Numéro 20, Joey Damour. 27, Valentin Ndedi. Numéro 29, Brice Eresson. Numéro 77, Axel Raga. Sur le banc des remplaçants, numéro 3, Kassim
0: Monchidou.
6: Monchidou. Numéro 8, Quentin Bena. Numéro 18, Steven Morel. Numéro 30, Sonny Letton. Numéro 99, Mickaël Guagaou. Et l'équipe, bien sûr, entraînée par monsieur Aki et assistée de monsieur Lovic.

0: Exactement.
1: Sans manquer de respect aux autres équipes. Hein.
0: Je pense.
1: Il y a du monde.
2: Oui, Jean-Claude, je vous écoutais attentivement hein, avec Delphine. Ben, finalement, à Saint-Pierre, il y a un petit changement hein, dans les buts. Quoi, Château ne jouait pas depuis quelques matchs. C'est Letton qui jouait. Et là, Letton se retrouve sur le banc. Donc,
1: Il y a un turnover.
2: Ah ouais, tu aimes comme ça, ça alors?
1: Ben, je pense. Il y a un turnover du côté de Saint-Pierre. Donc,
2: après aussi, il faut mettre la concurrence les deux peut-être. Après une défaite.
1: Ça dépend l'état de l'esprit du joueur, la semaine qu'elle a passée. On sait que, on l'a lu de la presse que Mdouama l'a dit, c'était pas trop top, mais il fait partie des meilleurs joueurs.
2: Après, il faut garder la concurrence aussi.
1: Exactement.
2: Regardez la concurrence des gardiens. Ils ont perdu est-ce qu'il est blessé, parce qu'il a perdu, Saint-Pierroise a perdu dimanche dernier. Mais là, Château retrouve une place de titulaire depuis 2-3 matchs. Il n'y était pas, c'est vrai. Il avait une petite blessure sous les bras. Mais en tout cas, là, s'il y a un changement dans les buts, on verra si ça marche ou pas.
1: Mais Château fait son match, hein. Malgré des défaites, même s'il y a des nuls. Mais Château.
2: Depuis le début de saison, je trouve que les deux gardiens sont bons, hein, parce que c'est deux très bons, hein.
1: Exactement.
2: Et si on veut jouer le titre, de toute façon, on est obligé d'avoir.
1: 50-50 avec les deux, hein.
2: Comme la tamponnaise, ils ont trois bons gardiens là-haut. Hein.
1: Ouais, effectivement.
2: Si on veut aller loin, il faut avoir des bons gardiens.
0: Oui, donc je pense que là, effectivement, c'est peut-être une histoire de concurrence aussi, ce qui est plutôt bien et engagé hein, pour
1: tant qu'elle est saine.
0: Exactement. Et de faire aussi une certaine rotation dans les buts. Donc c'est bien aussi d'avoir un effectif de gardien, je trouve, hein, ce qui n'est pas non plus.
1: Et puis pour travailler cette défense, parce qu'on sait que la défense saint-pierroise, comment elle joue, avoir des gardiens différents, ça permet de les connecter, d'avoir une connectivité différente, de dire bon, aujourd'hui on joue avec Château, on sait qu'il joue comme ça, on sait qu'on joue avec Letton, on sait qu'on joue comme ça, c'est s'adapter également. Parce que qu'est-ce qui fait un bon gardien? C'est une bonne défense.
0: Oui, et de pouvoir anticiper justement sur des blessures ou autres, et d'avoir un gardien remplaçant et tout de suite qui est adapté en cohésion avec le reste de l'équipe.
2: Ouais, pour le pas.
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1: On va partir en Régional 2 au stade du Parc. Attendez, on va faire Saint-Louisien FC La Ville. Je salue son président, M. Gravama, qui nous écoute en tous les cas avec toute son équipe. Saint-Louisien FC La Ville, Fred Valliamy, est-ce que vous êtes là?
4: Alors Fred, je crois qu'il est en train de régler son boîtier, mais il y a Stéphane qui est là. Vous êtes parti du côté de Stéphane?
1: Non, bon, on voulait faire la régionale une avant, mais on va partir avec Stéphane. Stéphane, stade du Parc de Sainte-Marie. Stéphane Bilat, Stéphane Sainte-Marie, Marsouin. La Ravine Blanche qui a gagné hier soir 2-1. Ça veut dire que la Ravine Blanche a 40 points. La Sainte-Marienne est dans l'obligation de gagner cet après-midi pour rejoindre cette équipe des Avirons et passer première ex aequo.
2: Jean-Claude, il me semble. Il y a Jean-Claude, la Ravine Blanche a perdu, il me semble, ou il a gagné?
5: Il a perdu,
1: c'est les Avirons, pardon.
2: Jean-Claude, voilà, c'est les Avirons qui a battu la Ravine Blanche.
1: Voilà, c'est les Avirons qui a battu la Ravine Blanche, donc ça fait les Avirons sur première pour l'instant.
5: Oui, Jean-Claude, tu m'entends?
1: Oui, très bien.
5: Oui, Jean-Claude, c'est Stéphane à Sainte-Marie, précisément au stade de Nelson Mandela. Bienvenue ici sur un temps gris avec du vent et une pelouse moyenne, on va dire, hein, pour une pelouse de Sainte-Marie. On avait connu mieux. Moi, quand je suis venu en tant qu'habitant ici, il était très, très, très, très vert. Mais là, actuellement, il est un petit peu à sec, je vais dire. Donc voilà, oui, la Ravine Blanche a perdu hier contre les Avirons. Et
1: 2-1.
5: Oui, obligation à Sainte-Marie de gagner cet après-midi. J'ai parlé un petit peu avec le président là. Lui, il veut cette victoire absolument cet après-midi pour avoir ses 4 points et devancer cette équipe de la Ravine Blanche. Sans plus tarder, je vous donne la composition des équipes pour l'équipe de la Sainte-Marienne dans les buts. Écoutez bien, il y a du beau monde à Sainte-Marie, Jean-Claude. Hein. Grégory Posé, Gaspal, et Grégory Posé dans les buts, en joueur de champ, Gaspal, Loïc Adrien, Solaï, Dubaril, Kéhi, Pierrick, Abdullah, Joël, Philippe, Picard, Gaëtan, Ndouama, Babas, pour les remplaçants de l'équipe de Saint-Marie, c'est Damour, Désiré, Atoumani, Opta, et Boirama, excuse pour le nom, et un petit peu du mal à prononcer. Pour l'entraîneur de l'équipe Sainte-Marienne, c'est Pascal Biteau. Pour l'équipe de l'Est-Marsouin, dans les buts, Valdiamé, en joueur de champ, Rousseau, Rivière, Castel, Thomas, Tarakona, Périgot, Arago, Edmond, Permal, Andy, Gérard, Hubert. Pour les remplaçants, c'est Rivière, c'est Vagami, Philippe, Ivan, et Tarakona, Thiolo.

0: L'entraîneur de l'équipe des Marchands, c'est Claude Maurice. Les arbitres de la rencontre, c'est M. Kenneth, assisté de M. Trémouli et de M. Nialo. Les délégués de la rencontre, c'est M. Sandre. À tout à l'heure, Jean-Claude.
1: À tout à l'heure, mon cher ami. Fred Valiamé de retour, par encore, mon cher ami. Fred ?
2: Non, j'ai pas l'impression qu'il soit là.
1: Je viens d'avoir un message en me disant « Coucou, salut, c'est toute l'équipe, c'est le 06-93-632-910, c'est là-dessus qu'on communique jusqu'à 18h, messieurs, dames. Hein. Salut à toute l'équipe, c'est Nénic. Du côté de Saint-Etienne, on nous écoute de Saint-Etienne, ma chère Héloïse, comme tous les dimanches, comme dans toute la France, bien sûr. Allons la GSSP, vous avez intérêt de gagner. Jean-Claude Ounès, super l'équipe, Fred l'a assuré la semaine dernière. Et là, comme par hasard, c'est lui qui marche pas. Le bug du jour. Héloïse, le bug du jour.
2: On n'a pas de chance, hein. Ils n'ont pas de chance.
1: Semaine dernière, il a fait 20 sur 20. Là, la moyenne, il y a point.
2: Aïe, aïe, aïe, aïe. Ah, ben, ça arrive même au meilleur,
1: oui,
2: hein, il faut croire.
1: Ça arrive, ça arrive. Ça arrive, ça arrive. Allez, on vous écoute, on vous attend. Il est 15h30, messieurs. On y va juste après ça.

0: Merci d'être avec nous en tous les cas. Je veux passer un petit bonjour à monsieur Michel qui est supporter de la Tamponnaise. Je fais des gros bisous à sa fille Laurence à qui je souhaite un excellent après-midi. Ils sont en repas en famille et il dit allez les bleus de la Tamponnaise. Bonjour monsieur Michel et merci de votre fidélité. Salut Laurence, gros bisous à toi et à toute ta famille et bonne écoute sur Radio Freedom. Merci d'être là en tous les cas et je vous tiens au courant de vos messages qui arrivent au 06 93 632 910 en tous les cas. Est-ce que c'est parti sur une pelouse? Ici, on est en train de faire le toast. On salue les joueurs. Les joueurs vont choisir leur camp. Les capitaines vont voir le trio arbitral. On va démarrer avec... oui, je t'entends, mon cher Idriss.
1: Non, c'est Stéphane, c'était un test, c'est bon, merci.
0: Ah, voilà, Stéphane, oh, alors, il manque à nous juste Fred Valiamé.
2: Et but pour la Seine-Marienne.
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0: Stéphane.
2: Oui.
0: On n'a pas fait la minute de jeu, là.
2: Juste la minute de jeu.
0: Non, n'est pas possible, n'est pas possible. Vraiment, les affaires, elle est correcte. Et là, les derrière, les n'a le but. N'est pas possible. N'est pas possible.
2: Bah, elle a pas bien, bah, pas vu l'action parce que maintenant qu'on règle mon reportage. Donc, c'est Pierrick qui a marqué le but à moins d'une minute de jeu, Jean-Claude.
0: Donc, ils reprennent la place de leader.
2: Voilà, ils reprennent la place de leader.
0: Oh là là, même pas en 60 secondes.
2: Oui,
0: en même pas
2: rapide.
0: En 60 secondes, ils ont mis les avirons derrière.
2: Ouais, oui, et la ravine blanche
0: comme
2: aussi.
0: Comme petit créole, on va mettre de l'ordre tout de suite.
2: Ah oui, non mais ils ont une très belle équipe, j'ai parlé
0: après,
2: avec le président.
0: Le match est encore long, hein. Le match est encore long. Oui. Hein. Quand on regarde hier soir le match de la Coupe du Monde entre la Suisse et le Qatar, 80% de domination de cette équipe suisse hier soir, et un but contre son camp à la 94e minute de jeu. Je pense pour les parieurs, ils ont eu du mal, hein. Ça passe à travers à Delphine.
5: Oui, ah. Oui, je pense qu'effectivement là c'est un hold-up de, comment on appelle ça, un hold-up de dernière minute.
0: Coup d'envoi Saint-Joseph, c'est parti dans l'autre choc de cet après-midi entre bien sûr entre l'équipe de l'Excelsior et le Saint-Denis FC. Willy Balaka.
6: Ouais, coup d'envoi donné par monsieur Didier Ringuin ici au stade de Raphaël Babé. Pour l'instant un match qui tient toutes ses rigueurs car les deux équipes sont stables. À l'instant, ballon qui est maîtrisé par cette équipe de l'Excelsior pour l'instant. Il garde le ballon depuis ce coup d'envoi. En tout cas, tout est réuni cet après-midi ici au stade Raphaël Babé, Jean-Claude David. Donc, il va falloir être prudent pour cet après-midi ici dans le Sud Sauvage.
0: C'est parti, elle est en salée avec vous, Henri Gazan.
7: Oui, c'est parti depuis une minute trente même de cette rencontre. Le ballon dans les pieds des Portois avec le numéro 22 en la personne de Fofana qui décale sur le numéro 17 en la personne d'Atoumani là, et Awan qui essaie de lancer Swifi Madi, le latéral droit de la Dominicaine et par la même occasion capitaine habituel hein, de cette équipe des Mauves qui est venu avec le cop Portois Jean-Claude et qui donne de la voix même si j'ai fermé la baie vitrée parce que il y a un peu de vent. Mais en tout cas, l'agenda qui est bien classé 5e avec Odjul côté gauche. Maintenant attention, le danger est venu là, entrée de la surface, il va frapper, peut-être il rentre, et là heureusement là Fofana parce que il avait fait un crochet pour éliminer deux joueurs. Odjul qui a porté le maillot aussi de l'agenda Jean-Claude. On joue ici depuis 32 minutes pardon et toujours 0-0 entre le S Dominicaine et la Jeanne d'Arc.
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0: C'est parti ici du côté de Saint-Pierre depuis 15 secondes. Mais on va partir du côté de Bagatelle. Trois bassins au stade de Répiquet-Sainte-Suzanne avec Georges-Marie Nacolivala. Georges-Marie Nacolivala, chez Bagatelle a besoin absolument de points. Et Trois bassins a besoin de se rattraper après la défaite face à l'Excelsior la semaine dernière.
9: Oui, tout à fait, Jean-Claude. Donc avec cette équipe de Trois bassins qui est quatrième pour le moment dans ce, pardon, dans ce championnat. Et l'équipe de Bagatelle qui est bon lanterne rouge de ce championnat. Une équipe de Bagatelle qui ferme pas le jeu, qui continue à jouer malgré les défaites de la plupart du temps, c'est sur le score, le plus petit score, sur le score de 1-0. Alors que du côté de des hommes du Stéphane Adam, ils ont trébuché la semaine dernière, mais ils ont fait quand même, d'après les commentaires de Madame Delphine, donc le Trois Bassins a tenu quand même à bien jouer en deuxième période surtout, mais malheureusement ils n'ont pas trouvé le chemin des buts, alors que là depuis deux minutes les deux équipes c'était Trois Bassins qui a donné le coup d'envoi et Trois Bassins qui est toujours dans le camp avec une première tête, mais qui ne inquiète pas le jeune portier Emmanuel Layemar. Le coup de tête de Nicolas Babin n'a pas été suffisamment bien fort pour tromper la vigilance du jeune Emmanuel Layemar et ça repart de l'autre côté, mais le ballon revient dans les pieds d'un joueur de Trois Bassins, en l'occurrence Evan Sanchez, qui récupère ce ballon, mais il le perd de suite pour repartir. L'équipe de Bacatel qui revient derrière avec son gardien par l'intermédiaire de Aboudou, donc qui remet pour son gardien. On revient avec Barry qui lance loin devant avec cette attaque, peut-être le premier but pour Saint-Cuzan, pour Bacatel, mais malheureusement donc ils ont trop TJVC, Jaber Youssouf et Moudine pour pouvoir inquiéter le gardien Ludovic Grondin. Donc après 3 minutes de jeu, toujours ce score de parité 0-0 entre le FC Bacatel et Trois Bassins FC.
3: Alors les garçons, excusez-moi, en fait je dois prompter une info, on a peut-être un suicide sur le pont de la rivière d'Abord, en direction de Saint-Joseph. Les pompiers, les gendarmes sont présents sur place et on aura aussi une page pub dans quelques instants, dans 2 petites minutes, et la pub durera environ 1 minute et quelques. Voilà. C'était pour prévenir et pour
0: est fermée, ma chère Héloïse?
3: Alors ben justement, on va demander aux auditeurs de nous appeler au 41 51 51 pour nous le dire. Pour plus d'informations, 02 62 41 51 51.
0: On fait un petit test avec Fred Valiamé et après on part en pub avec vous. On fait comme ça. Fred Valiamé, vous êtes avec nous?
10: Oui, est-ce que vous m'entendez, Jean-Claude?
0: Vous l'entendez bien, ma chère Héloïse?
3: Oui, c'est bon.
10: Oui, alors après ces quelques petits soucis de technique, on est parti nous depuis 5 minutes ici, le temps de partir en page pub et je reviens vers vous pour la présentation des deux compositions.
3: Alors non, c'est bon, ça vient de moi, je vais forcer du côté de Fred, excusez-moi.
10: Oui, donc je disais donc Héloïse qu'on peut partir en publicité, on revient par ici pour la présentation des deux compositions et la suite de cette rencontre. Vous n'avez rien raté pour le moment, donc toujours 0-0 ici entre les deux formations après 6 minutes de jeu.
3: Parfait, on se dit à tout de suite.
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0: Nous en moulant, c'est à vous.
20: Quel frisson ici au stade Michel Bonnet à l'instant même.
0: Je suis avec Frédéric Chiron. Bonjour Fred.
21: Bien le bonjour Jean-Claude, bonjour à tous et à toutes et bienvenue au stade Kléber Picard en Tambon.
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3: Et voilà, on reprend le match. Jean-Claude, est-ce que vous êtes là? Alors,
0: On est présent, on est bien présent et on va suivre cette rencontre. On joue depuis 5 minutes, ma chère Delphine. La Tamponnaise a un peu le pied sur le ballon en tous les cas.
5: Oui, légèrement, c'est vrai qu'ils se sont créés deux opportunités là devant dans la surface de réparation notamment, et avec une maîtrise du ballon dans ces 5 premières minutes. Là notamment avec un long ballon pour l'attaquant de la Tamponnaise, mais bien interceptée par Joué d'Amour,
1: qui relance propre derrière défensivement et ça repart pour la Saint-Pierroise. Donc c'est vrai, 5-6 minutes, on a eu 2 minutes d'observation et tout de suite la tamponnaise derrière a commencé à accélérer un petit peu le jeu.
0: Ils veulent mettre leur emprise sur cette rencontre de suite en tous les cas.
1: Oui, je pense, oui, dès le départ, pour pouvoir prendre un avantage dans cette première partie, première mi-temps. Bon, ça fait 6 minutes de jeu, donc on va voir l'évolution au fur et à mesure. Attention là, avec Rivière qui lance.
0: Narbé,
1: non, ouais, stoppé, signalé hors-jeu, je pense. Oui, effectivement. Signalé hors-jeu, non, une sortie là-bas, une sortie de touche. Et ça repart avec les défenseurs Saint-Pierrois qui repartent de droite pour aller vers la gauche, notamment avec Marchidou ici qui repart avec Damour qui trouve intérieur Saint-Pierrois. On est reparti ici de l'autre côté à droite. Et on cherche des solutions. C'est vrai que c'est la Saint-Pierroise là cherche des solutions dans les milieux. La tamponnaise est aussi bien placée. Donc pour l'instant, on ne trouve pas vraiment si attention, cherche un intervalle là, mais qui est contré défensivement par la tamponnaise. C'est pris en compte par un attaquant Saint-Pierrois.
2: Deuxième but de la Seine-Maurienne.
0: Alors, mon cher Stéphane Bellin, appelez-moi, je vais vous faire rire, mes chers auditeurs. Et ça fait rire, les autres. Alors, autant que samedi soir, il y a eu 3 buts, enfin. Il y a eu 3 buts vendredi soir, peut-être Saint-Paul. Enfin, m'a fait signe des croix polies. Rappelez-moi, le KI était le premier buteur, la minute de jeu, c'était la première minute de jeu. Oui. Là, nous sommes à la 6e, à la 7e.
2: À la 11e minute de jeu.
0: Oui.
2: Et c'est, il me semble, Joël Philippe qui a marqué ce but à 11e minute pour l'équipe de Sainte-Marie sur une belle combinaison qui est passée par Kei qui lui a donné sur le côté gauche et lui, de son pied droit, il a mis en opposition à Valiamé, le gardien de l'AS Marçon qui encaisse son 2e but cet après-midi, Jean-Claude David, sur ce terrain de l'IS Sainte-Marie.
0: Ça part très très vite, très très vite. On a ici un corner pour cette équipe de la Tamponnaise, si je ne me trompe pas, pour la Saint-Pierroise, pardon, qui va être frappé par ce numéro 3.
1: Marchidou, Kassim Marchidou.
0: Donc il a remplacé qui numériquement, qui n'est pas là. Ça a été du bluff là du côté de Haki.
1: Oui, il était noté sur les remplaçants, donc à voir qui est-ce qu'il a remplacé sur les joueurs de champ. Je regarde, mais pour l'instant je ne vois pas.
0: On va partir voir Idriss Ivola juste après ce corner du côté.
4: Jean-Claude va trouver ça rapidement.
0: 20-27, ils sont là. 13, Mdouama est là. Le 13. Attention, la tête de Matteo Payet qui passe juste en haut, juste à côté en tous les cas. Très très bien frappé, il était au 6 mètres et il est passé juste en haut, début gardé par Nina. Il est arrivé sur le bout de son crâne en tous les cas, le ballon et Delphine. Hein.
1: Oui, de même que cette tête n'a pas été ajustée parce que je pense que sincèrement c'était une vraie occasion de but. Donc là on a pu voir une première interpellation de la part de cette équipe de Saint-Pierre sur un coup de pied arrêté.
0: Alors Nina va pouvoir se dégager, on va partir avec Idriss. Avec Idriss, Lucas Gontier me fait signe, apparemment ça a bougé quelque part dans nos messages. Allez voir Fred, on vient vers vous, Fred Vaillamé. Composition des équipes, parce que vous êtes en retard, on avait un petit souci technique, est-ce que vous êtes là Fred Vaillamé?
22: Effectivement, je suis là de retour après les péripéties de connexion. Le temps pour moi de vous donner très très très très vite la composition des deux formations du côté du FC La Ville. On aura sur la pelouse Marianne, Thomas, Lallemand, Bouraïm, Folgoat, Akonjo, Dijou, Viader, Pajanyandi, Sebagami, Iva. Les remplaçants seront Voisy, Jennifer Nassio, le deuxième gardien, Koulama, Fétissoua et Renard. Du côté de la Saint-Louisienne, on aura Grondin, Chasson, Cognière, Phileas, Mouniama, Visnelda, Pajani, Majani, Jean-Yvon, Langué, Amilcaro. Les remplaçants seront Babor, Jean Linceau, Trajan, Carabin et le deuxième gardien, Florian Sophie. Les arbitres de la rencontre seront au centre, monsieur Julien Rahal, assisté de monsieur Laurent Saint-Aignan et de monsieur Olivier Fontaine. Le délégué de la rencontre sera monsieur Thierry Mahavon. On joue depuis
4: 11 but pour la Dominicaine.
22: Et la structure de 0-0. Avec Frito,
0: Dominicaine. La Dominicaine qui ouvre le score du côté face à la Jeanne d'Arc, mon cher Henri Gazan, au stade du Centenaire. Ça bouge cet après-midi en tous les cas, et ça fait plaisir sur le multiplex de Radio Freedom. 1-0 pour les joueurs de l'Étang Salé.
9: Oui, c'est exactement ça, mais ça bouge vraiment, Jean-Claude, parce que comme le foot est bizarre, ou le foot c'est comme ça, vous le prenez comme vous voulez, la Jeanne vient d'avoir une occasion en or, c'est un long ballon dans le dos pour Edja qui se présente seul face à Tourné, son lob passe juste au-dessus de la barre transversale, au point de pénalty il était, et sur le dégagement et la contre-attaque, c'est François de l'autre côté qui ouvre le score, qui bat 4-1, donc 1-0 pour la Dominicaine face à la Jeanne d'Arc, but de François à la 11e minute.
0: Merci en tous les cas. Fred Valéamé, vous avez terminé la composition des équipes?
22: Oui, j'avais terminé. Juste vous dire que les arbitres étaient M. Julien Rahal, Laurent Saint-Aignan et Olivier Fontaine pour les assesseurs. Et le délégué de Ligue, M. Thierry Marvon. On est toujours à 0-0 pour les deux formations.
0: Merci beaucoup en tous les cas, mon cher Fred Valéamé. On va partir du côté de Python avec Python USB. Idriss Iboula.
6: Oui, Jean-Claude, ici, ça joue pas mal au ballon. Juste à rappeler que aux auditeurs de Radio Freedom, il y a Henri-Charles Caladison qui est à la pointe de l'attaque de USB aujourd'hui, cet après-midi, au stade Christol Marivan. Marquage, mais vraiment marqué de très près par le défenseur François. De l'autre côté, on va dire, c'est exactement la même chose. Il y a Clara Morgan qui marque Paco, mais de près. Ça joue très bien après-midi. Les deux équipe, ça se voit que sur le terrain, ils en veulent, Jean-Claude. Ils en veulent, ils sont classés en milieu de tableau. Ça va d'un sens à l'autre. Les joueurs des bénédictines, en fait, ils déploient leur jeu, ça circule, le ballon circule droite, gauche. On assiste à un très beau jeu de la part des deux équipes, Jean-Claude. On joue la 14e minute au stade de Christol Marivan ici à Saint-Leu. Toujours 0-0 entre Python Saint-Leu et USB.
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0: Excelsior Saint-Denis FC, c'est l'un des chocs de cet après-midi en tous les cas. Il est animé, présenté par Willy Balaka dans un stade chaud bouillant du côté du stade Raphaël Babé.
7: Effectivement, Jean-Claude, ici le football est bien présent cet après-midi au stade de Raphaël Babé. Je peux vous dire que des deux côtés ça joue au football. Actuellement, Ebouzi qui se trouve à l'extrémité de la surface de réparation de Saint-Denis FC. La défense de Saint-Denis FC maintient et tient le coup face à ses attaquants de l'Excelsior. Je peux vous dire que du côté de l'Excelsior, il pousse, mais la défense du Saint-Denis FC ne craque pas pour l'instant face à ses attaquants de l'Excelsior. Mais pour l'instant, nous jouons depuis la 16e minute de jeu ici au stade Raphaël Babé de Saint-Joseph. L'intervention de monsieur Didier Ringuin cet après-midi. Heureusement que cet arbitre est bel et bien présent parce que ça donne des coups des deux côtés. Et l'arbitre de cette rencontre ramène les 22 acteurs dans le bon chemin pour que le football soit bien présent ici au stade Raphaël Babé de Saint-Joseph. Nous jouons depuis la 16e minute de jeu. L'Excelsior 0, le Saint-Denis FC 0.
0: Ah là, la Dominicaine qui mène devant la Jeanne d'Arc. La Jeanne d'Arc qui alterne le bon et le moins bon, mon cher Henri Gazan. Eux aussi, ils ont des soucis internes.
9: Ah, les soucis internes, j'en sais rien, Jean-Claude. Mais en tout cas, ils ont gagné le week-end des Nice et ils gagnent aujourd'hui. Ça ferait deux matchs de suite. Jean-Claude, je voulais passer un petit mot aussi pour la présidente de la Jeanne d'Arc. Hein. Donc, en venant au match, elle a fait un accident.
0: Qui est
9: très gentille. Qui est très gentille. Elle a eu un accident. J'espère que c'est pas trop grave pour elle. La voiture vient d'être enlevée. Voilà, je sais pas si elle a été blessée ou pas, mais en tout cas, il y a eu de la casse au niveau de la voiture. Bon, je pense pas que ce soit très grave. En tout cas, je l'espère parce que j'ai juste eu ces informations et je vois aussi avec un visuel là que sa voiture va être enlevée par le camion de dépannage.
0: Désolé Henri, on a failli assister au premier but de la Saint-Piroise. Joué d'amour qui s'est maillé les pinceaux. Ma chère Delphine Imobiedov.
5: Oui,
0: oh là là.
5: Oui, c'était chaud là,
0: c'était vide,
5: effectivement. Effectivement, devant le but de la tamponnaise où Nina fait une mauvaise interception du ballon, le relâche et malheureusement ce ballon qui passe à côté des buts et qui finit en corner.
0: Et la faute de main de Nina là. Hein.
5: Exactement, oui. Attention, c'est reparti avec corner pour la Saint-Pierroise. dégagé par un défenseur tamponnaise. Là, la tendance est un petit peu inversée, je dirais, depuis ces 15 premières minutes, hein, où on a un match qui
0: s'équilibre. Hein.
5: Qui s'équilibre et Saint-Pierre qui essaye à son tour aussi d'imposer son rythme, hein, qui ont bien compris que Tampon voulait l'imposer dès le départ, mais qui essaye de contrer ça, notamment là avec une domination de leur camp adverse et une relance de la Tampolaise qui est un peu alertée en ce moment et en difficulté. C'est reparti là avec Rivière qui part en contre, qui va lancer son joueur, notamment là latéral, c'est la Samba. Non, ça passe pas. C'est bien défendu et bien revenu de la part de Morchidou, de la part du joueur de la Saint-Pierroise.
0: Est-ce que Silla est présent cet après-midi?
5: Non.
0: Non, il n'est pas là. Il est blessé.
5: Oui.
0: Il est blessé ou c'est un choix de l'entraîneur. Parce qu'il aurait pu faire du mal également cet après-midi du côté du stade Michel Volnay. On a Mdouamar sur son côté droit qui est repositionné côté droit alors qu'il était attaquant et qui fait un super travail d'arrière droit depuis le début de saison.
5: Oui. Oui, effectivement, il fait un gros travail défensif. C'est un joueur attentionné
0: On l'a vu en attaquant, on l'a vu en 9,5, et là, il est arrière droit.
5: Un joueur polyvalent.
0: Voilà.
5: C'est ce qu'il faut dans une équipe, un peu de polyvalence, et il le fait très bien.
0: Et ça fait plaisir en tous les cas. Bonjour, vos textos arrivés au 06 93 632 910. La Saint-Pierroise, chaque saison, ils changent des équipes, mais cette année, en espérant, ils vont gagner, ils vont remonter la pente et ils vont jouer le titre avec les Cadors. Mais ça, bien sûr, on l'espère pour le haut de tableau, parce qu'on a envie de voir ces matchs du haut de tableau, parce que le championnat est encore très très long. Merci de votre fidélité au 06 93 632 910. On va partir du côté de Saint-Louis. Saint-Louis, FC La Ville, Sainte-Suzanne. Match malheur au vaincu, on disait tout à l'heure. Hein, Saint-Stade Théophile Waro. Frédéric Valiamé.
8: Vous avez tout dit, malheur au vaincu. Hein, on a oublié de la présentation de dire que l'AS Saint-Louisienne était
0: 12e. Attention, le quel arrêt de château! Oh là là, ah là là, encore une fois, désolé Fred Valiamé. Ça chauffe, comme de ça chauffe, ça brûle même. Et là, Loïc Rivière qui fait une faute, qui va peut-être mériter le jaune ou un avertissement verbal. C'est bien, non, il a pris la jaune, il a pris la biscotte. On revient vers vous, coup franc pour la Saint-Pierroise qui va pouvoir se dégager. Fred Valiamé. Ah.
8: Oui, effectivement, on le disait, malheur au vaincu, hein, quand on sait que avant cette rencontre, l'AS Saint-Louisienne est 12e avec 19 points. Et juste derrière, 13e, le FC La Ville avec 18 points. Et quand on a dit ça, on a tout dit sur l'enjeu de ce match, donc malheur au vaincu. Et quand on sait que la lanterne rouge, le FC Bagatelle, est à 2 points de la Saint-Louisienne et à 1 point de l'autre équipe de la ville de Sainte-Suzanne, bah, c'est dire que si une des deux équipes venait à perdre cet après-midi, les oreilles seraient tournées du côté de Bagatelle pour savoir quel a été le résultat, car le perdant de cet après-midi serait lanterne rouge. En tout cas, on n'en est pas encore là. On a un coup franc pour cette équipe du FC La Ville, juste dans l'arc de cercle, à l'entrée de la surface de réparation. Le jeu pour le moment est arrêté. Je vous propose de repartir sur une autre pelouse et on verra ce que donnera le coup franc dans les minutes à venir.
0: Monsieur qui faisait 0-0, on est sur le water stop là, hein, le cooling break. Vous le voyez souvent sur votre télé actuellement pendant la Coupe du Monde. Nuno va dire la pause d'eau chez nous.
5: Exactement, pause d'eau, oui.
0: La pause d'eau. Alors, si un monsieur ne marquait pas le but, il n'entendait pas le but pendant quelques semaines, il en a 5 en 2 jours. Juste pour voir Stéphane Bellu, nous sommes en Régional 2, Sainte-Marie 2, Marsoin 0, Marsoin qui a changé de président il y a une quinzaine de jours, Monsieur Moussagi qui est parti, et l'équipe de Sainte-Marie, l'équipe emmenée par Pascal Buto et orchestré par M. Cortez est en train de faire le job.
2: Oui, on joue ici la 23e minute de jeu, Jean-Claude, et toujours le score de 2-0 pour cette équipe Sainte-Marienne. Équipe Sainte-Marienne qui joue très bien au ballon, mais les Marassois aussi, il y avait deux trois occasions pour revenir au moins à deux buts, mais un grand Grégory posé dans ses buts qui vole encore pour son âge, qui vole bien dans les airs pour enlever ses ballons dans les lucarnes ou soit sur les barres transversales. Donc ici, monsieur Cortez aussi m'avait dit aussi, ben je suis la bienvenue, et dit à Jean-Claude, ben il sera la bienvenue aussi pour la deuxième partie de championnat s'il veut envoyer quelqu'un, si on a besoin de quelque chose, de lui dire aussi. Donc voilà, on joue ici la 24e minute de jeu, le score est toujours de 2-0 pour l'équipe de Sainte-Marie face au Marassouin.
0: Dites-lui qu'on aura besoin d'un maillot pour faire gagner pour les auditeurs de Freedom. Voilà, on aura besoin de ça.
10: Ok, Mipa, ça y est le message.
0: Voilà, ce ne sera pas pour moi, ce sera pour les auditeurs de Freedom qui sont de plus en plus nombreux chaque dimanche à nous écouter sur le Multiplex Foot en tous les cas. Et merci de votre fidélité. 15h55, Saint-Piroise Tamponnaise, le choc sud de cet après-midi avec Delphine Imoberdorf.
11: Oui, 20 minutes de jeu, un score toujours nul et vierge de 0 à 0. Une équipe qui était, deux équipes qui étaient en observation les 2-3 premières minutes et après une petite emprise de la Tamponnaise, mais un réveil de la Saint-Pierroise qui essaye de s'affirmer là dans ce jeu. On espère une réaction devant les buts. Il y a eu déjà une ou deux occasions, hein, Jean-Claude.
0: Jeu d'amour qui se fait toujours soigner sur la blessure de tout à l'heure. Hein.
11: Alors c'est Eresson qui a pris un coup.
0: Oh, ouais. Et on me dit s'il est sur la feuille de match. Oui, Sabidou Sadibou c'est là, il est sur la feuille de match de la Tamponnaise, il est remplaçant avec Balzani. En numéro 10.
11: Numéro 10.
12: Wow. Ouais, j'avais entendu merci, ça Mika. Lorsque vous avez. Oui, quand vous avez dit la feuille de match, Jean-Claude, j'ai entendu son nom, donc c'est pour ça.
0: Effectivement.
12: Allez. Jean-Claude, tu poses une petite question?
0: Oui.
12: Oui, par contre, quand on a la pose d'eau en hiver, est-ce que quand il joue plein de décaf, il en a la pose d'eau aussi? Non, il ne connaît pas, mais en tout cas, tant en pomme, il ne connaît pas s'il fait la pose d'eau. Mais en hiver, il fait frais vraiment. Trois bassins. Demande Delphine, trois bassins, comment il fait frais là-bas? Delphine, il fait là-haut? Non.
0: Pas mal celle-là.
11: Non, c'est agréable là-haut, c'est très agréable, je trouve, de commenter, d'être là-bas. Je trouve que c'est.
12: Mais il fait pas la pose d'eau pour le joueur ou pas?
0: C'est Frédéric Pastore qui va frapper, qui est contré par Mourchidou. En tous les cas, c'est Nicolas Mitra qui est sorti du côté de la Saint-Piroise. Apparemment, il s'est pas senti bien et c'est Mourchidou qui l'a remplacé au pied levé, ma chère Delphine.
11: Oui, là notamment avec une reprise de la Tamponnaise là, qui réagissent un peu plus sur le fond de jeu. Et qui sont un peu plus combatifs, je dirais, face à la Saint-Pierroise, et qui essayent donc de trouver hein, ce deuxième ballon là dans le camp adverse. Là, on repart en préparation avec les défenseurs. Attention, une percée du défenseur là qui veut lancer Rivière, mais malheureusement mal placé effectivement.
0: Idriss à Saint-Leu, ACF Piton Saint-Leu, US Bénédictine. Comment ça se passe?
10: Ah ben là Jean-Claude, cet après-midi, ben là sur Piton Saint-Leu, ça joue. On voit une nette domination de Piton qui met vraiment le pied sur le ballon, mais les joueurs de Bénédictine, ben ils tiennent le coup et ça circule pas mal. Le ballon actuellement est là et dans le pied de Ogias qui décale pour François qui donne intercepté par le joueur de Bénédictine, le ballon qui sort en sortie de but. On joue la 24e minute de jeu ici Jean-Claude, mais il y a énormément devant. Des deux côtés des supporters, ils donnent la voix. Il y a à peu près 400 personnes ici à Saint-Leu, mon ami Jean-Claude.
0: Le monde a fait déplacement alors, c'est bien. Bagatelle, trois bassins, Georges-Marie Nakulivala.
23: Oui, on va atteindre bientôt la 25e minute de jeu. Là, encore une fois, les joueurs de Bagatelle qui donnent du frisson à ses supporters, car Joubert était une nouvelle fois face à Grondin dans les 3 mètres, mais il n'a pas pu redonner le ballon à M. Moudine, mais le ballon a vraiment flotté dans la ligne des 6 mètres de Grondin. Pour revenir justement sur les occasions, je vous ai pas appelé pour vous dire, ben on aurait pu avoir l'ouverture du score d'un côté comme de l'autre avec entre la 15e minute et la 18e minute des occasions de part et d'autre, avec une première frappe de Enmoudim pour le Bagatelle qui passe juste sur la transversale, et dans la foulée c'était au tour de François Jackson de tirer, et son ballon était repoussé par le gardien Layemar, et dans la foulée c'était au tour de Abdou de se présenter devant Ludovic Grondin. Il était pareil à 3 mètres, donc le Ludovic Grondin avec son expérience a su se grandir pour justement venir retirer le ballon qui prenait juste à côté du côté du poteau droit de Ludovic Grondin. Donc vous voyez deux occasions, et derrière c'était pas fini pour l'équipe de Bagatelle qui voyait à la 22e minute une nouvelle fois Abdou avoir une occasion pour tirer, mais le ballon était repoussé une nouvelle fois par Ludovic Grondin, alors que là peut-être Sanchez qui est dans la surface, mais là Sanchez avait dribblé l'avant-dernier défenseur, mais le capitaine est bien revenu pour repousser donc Lioni Romaric de Bagatelle.
24: Et but à Saint-Louis.
0: But
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0: pas des places pour rien, Ali. FC AS Saint-Louisienne, FC La Ville Sainte-Suzanne. L'ouverture du score dans cette rencontre, mon cher Fred Valiamé.
22: En plus, le matériel qui fait des siennes, donc débordement, et c'est une grosse erreur, une première grosse erreur du jeune Pazianiandi qui n'a pas contrôlé son ballon et qui l'a laissé passer. C'est en embuscade Palani dans son dos qui le récupère. Petit crochet. On a cru à un premier temps que Palani allait perdre son ballon alors qu'il avait des joueurs en retrait. Finalement, il arrive à centrer. En retrait, et c'est encore une fois Pazianiandi qui contre le ballon et qui trompe son gardien pour l'ouverture du score. Donc CSC ici aux côtés du stade Théophile Waro, et c'est l'AS Saint-Louisien qui mène 1-0, but contre son camp du joueur du FC La Ville.
0: La minute de jeu, Fred Valiamé, la minute de jeu,
22: 28 minutes de jeu, 1-0 pour la Saint-Louisienne face au FC La Ville.
0: Cette double punition pour lui, mauvaise passe et le CSC.
22: Est-ce qu'on peut dire une triple, puisqu'il avait eu la première occasion de cette rencontre, lui qui était seul face au portier saint-louisien. Il a vu sa frappe superbement arrêtée par le portier saint-louisien au moment où Mouniama, encore une fois, lancé dans la profondeur, essaie de se déjouer de Seva Gami, le numéro 78. Ils sont trois à avoir des numéros surprenants ici dans cette défense de C'est la Ville, le 78, le 77, le 93. On va lancer un appel aux fans des départements de métropole. Si vous arrivez à nous dire, peut-être que vous avez un cadeau. C'est Jean-Claude qui décide.
0: Il y a Mario de Sainte-Marie à gagner. Si le président l'offre ce soir à Stéphane Bellino, on vous offrira le maillot de la Sainte-Marienne.
22: Le premier qui donne le département 77, 78, 93. Il gagne le maillot.
0: Ok, 06, 92, ça.
13: Et là, pour qu'on gagne, c'est bon.
0: Allez, on va partir du côté de la Dominicaine, Henri Gazan. Dominicaine,
23: j'aime bien qu'un but à 0.
0: Ah oui, on termine avec vous, Georges Marina Colibiala. Bagatelle, 3 bassins.
23: Oui, donc je disais que les deux équipes sont à égalité, donc de 0-0, avec des occasions de part et d'autre. Mais justement, cette équipe de Bagatelle, comme vous l'avez dit, ils sont dans dernier, mais ils continuent à jouer le ballon comme il faut, même si Trois Bassins est quatrième. Peut-être là une action pour Trois Bassins avec cette frappe pour de. Il me semble que c'est Jackson qui a tiré, non, mais le ballon est sorti pour Saint-Suzanne. Donc ici, après 29 minutes de jeu, toujours 0-0. Une petite information, Jean-Claude, il y a la Coupe du Monde en ce moment, non?
0: Yes.
23: Donc, vous savez que nous avons une grande joueuse qui joue en France, non?
14: Égalisation du FC La Ville.
0: Le FC La Ville qui revient dans cette rencontre. Je me lance. Est-ce qu'il s'est rattrapé?
22: Alors, c'est pas lui qui s'est rattrapé, mais en tout cas, je sais pas si, j'ai pas vu s'il était à l'origine de la faute, mais en tout cas, il est venu, il a sauté dans les bras de son coéquipier, un superbe coup franc des 30 mètres qui vient se loger dans la lucarne de Grondin qui malheureusement n'a pu rien faire. J'étais en train de faire mes petits réglages pour que la communication soit belle. Je reviens vers vous pour vous donner le nom du buteur.
0: Merci, cas, Fred Valiamé.
22: On en est à la 30e minute de jeu, un but partout ici au stade Théophile Waro.
23: Donc pour terminer, Jean-Claude, Jean-Claude, c'est Melvin Manard
0: qui nous a offert un retourné magnifique.
23: Voilà, donc c'est pour cela que je voulais faire un petit clin d'œil à cette joueur qui a joué à Saint-Denis et aussi à un de ses premiers éducateurs, Daniel Poucan.
0: Voilà, on a vu ce but. Hein. Moi, m'a toujours dit, hein, c'est Melvin Manard, si ça aurait été Lionel Messi.
23: Et but à Saint-Suzanne.
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0: Vous êtes d'accord avec moi, hein, si c'était Lionel Messi et Cristiano Ronaldo, Mbappé.
23: But pour la Dominicaine.
15: Oui, c'est vrai. Mais il le fait aussi avec Melvin Manard. C'est bien.
0: Très bien. Très
15: bien.
0: Alors, but au Bagatelle. On y va avec vous, Georges Marina Koulibaly.
23: Oui, donc, sur un coup franc tiré par, il me semble, le numéro 7, en l'occurrence, le numéro, donc, Léon Kenji. Kenji Léon qui a tiré, donc, ce coup franc, mais qui était repoussé par le gardien. Mais en embuscade, Sanchez était bien présent pour inscrire le but. Je vous confirme exactement le buteur, mais il me semble que soit c'est Nicolas Babin et ou Sanchez. Je vous le confirme dans quelques minutes, Jean-Claude, car au milieu des verres, il y avait un rouge et le rouge a mis le ballon au fond du filet. Ben, c'est trois bassins qui mènent donc ici après 30 minutes de jeu.
0: Vous nous confirmez tout ça pour l'application La Tribune Foot que vous pouvez télécharger gratuitement en tous les cas et pouvez voir ça en direct, ouais, en intégralité. Alors, il y a but également du côté,
16: oui,
0: du côté de la Dominicaine. Je vous
16: oui, c'est
0: juste
16: ça.
0: Après ça, écoutez ça.
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0: 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Est-ce que c'est le doublé de la Dominicaine? Doublé de la Dominicaine ou l'égalisation de la Jeanne d'Arc?
16: Doublé de la Dominicaine qui enfonce un peu plus la tête des Portois sous l'eau. Et c'est Mathieu Dulle, l'ex-Portois, qui met ce deuxième but. À l'origine, encore ce François qui fait un début de saison, le Mauricien incroyable, qui donne un ballon au dieu de la surface. Mais il faut dire aussi que la défense de la Jeanne d'Arc n'est pas très, très sereine aujourd'hui avec Fofana. Et les actions viennent toujours côté gauche. Alors que le latéral droit de la Dominicaine, c'est quand même Suefi Madi qui est quand même l'un des meilleurs latéral droit de la Réunion, mais je sens qu'il y a une petite mésentente dans ce milieu de terrain qui crée des problèmes. Et lorsqu'il monte, mais il n'y a personne qui le couvre derrière. Et la Jeanne d'Arc qui est menée 2-0 face à la Dominicaine, le but de Mathieu Dulle à la 32e minute.
0: 32e minute en tous les cas. Juste pour savoir, rappelez-moi juste le nom du buteur, du premier buteur.
16: Et le premier buteur, François, je l'avais dit tout à l'heure, François à la 11e minute.
0: 11e. Ouais. Alors, François, buteur. 11e. François, passeur.
16: Voilà. Et juste pour terminer, Jean-Claude, pour dire que j'ai l'impression que les joueurs, surtout pour toi, ils ont un petit problème avec la pelouse parce que je sais pas si c'est la pluie ou on l'a arrosé. Il y a beaucoup, beaucoup de glissades. J'avais jamais vu ça depuis que je viens ici à l'étang salé. Mais bon, en tout cas, le terrain, il a pas l'air, mais il est vraiment gras et ça pose problème sur le cramponnage. Et les entraîneurs n'aiment pas ça du tout. Il faut avoir deux paires de crampons dans son sac, un moulé et un vissé. Et la Jeanne, toujours à l'attaque avec l'autre joueur de la Jeanne l'année dernière, avec le numéro 69, Majidi Rakib. Moi, j'ai le 69. Bon, mon frère, ne connaît pas, que ça te dit à moi. Allez,
19: 68. Deuxième but, Jeff Selaville.
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0: Fredo, juste avant de partir avec vous, il est 16h07 sur Radio Freedom. On va faire une tournée des stades afin de remettre les pendules à l'heure dans quelques instants. Premier changement ici du côté de la Saint-Piroise. Bruce Hérisson ne tient pas. C'est le numéro 8 qui sort. C'est le Bruce Hérisson qui sort.
15: Oui, effectivement. Il a été blessé tout à l'heure.
0: Et c'est
15: Quentin
0: Benna qui va rentrer. Oui. On revient là-dessus dans quelques instants. Deuxième but d'FC Laville. On disait malheur vaincu. Avez-vous le nom du buteur de la 30e minute et le nom du buteur actuel?
20: Alors, l'égalisation pour le FC Laville, c'est un superbe coup franc des 30 mètres de Viader. Et le nouveau buteur, c'est Bouraïm Mathias Rondin. Il a un chat noir du côté de la lucarne de son but, puisque là, à l'entrée de la surface de réparation, c'est pas Jean Nyandji qui se rattrape, hein, qui déborde sur le côté, arrive à centrer, amorti poitrine de Bouraïm et reprise de volée instantanée. Le ballon n'a pas touché le sol, amorti poitrine. Une reprise de volée, le ballon va se loger au même endroit qu'avait botté le coup franc Viader au moment où, encore une fois, Viader à l'entrée de la surface de réparation, Viader qui frappe, et là c'est le portier saint-louisien qui arrive à capter le ballon. En tout cas, le ton est donné, malheur au vaincu, hein, le vaincu en cas de victoire, on le disait, de Bagatelle, sera lanterne rouge ce soir. Donc et c'est le FC Laville qui, pour le moment, après 36 minutes de jeu, prend le meilleur bout en menant 2-1 face à la Saint-Louisienne.
0: 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Et Louise, on fait une tournée des stades. Vous avez une petite page de pub?
15: Oui, juste respirer. Après. Oui, vous avez le temps de votre tournée des stades et après on lance la pub.
0: Est-ce qu'on peut rejoindre Francky également pour le rallye?
15: Bah oui, bien sûr.
0: Ok, on fait tout ça. Restez là, vous êtes sur Radio Freedom, sur le Multiplex. Après-midi sport, Total Sport. Cet après-midi pour vous, le canal SMS est là au 06 93 632 900 632 910. Bon après-midi.
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0: La Saint-Pauloise sur la Sainte-Rosienne, 3-0. Nous sommes en Sainte-Suzanne, au stade Georges Répiquet, Georges Marine à Koulibala, FC Bagatelle, 3-FC.
1: En 8 minutes de jeu, FC Bagatelle 0, 3-FC 1.
0: Stade Théophile Ouarou, Stade Valermé, Saint-Louisienne, FC La Ville, Sainte-Suzanne.
2: 37 minutes de jeu, S Saint-Louisienne 1, FC La Ville, Sainte-Suzanne 2.
0: Estras Christol Marivant de Saint-Leu, Idriss Ivola, Piton Saint-Leu, USB.
3: 37e minute de jeu, ACF Piton Saint-Leu 0, US Bénédictine 0.
0: Stade Raphaël Babé, Willy Balaka, Excelsior, Saint-Denis FC.
1: 38e minute de jeu, la Excelsior 0, le Saint-Denis FC 0.
0: Stade du Centenaire, Henri Gazon, nous sommes à l'étang salé, Dominicaine, Jeanne d'Arc.
4: Dominicaine qui mène 2-0 face à Jeanne d'Arc, on joue depuis la 38e minute.
0: AS Sainte-Marienne, AS Marsouin, nous sommes en Régional 2, au stade du Parc de Sainte-Marie, Stéphane Bellune.
5: 40 minutes de jeu, et Sainte-Marie 2, la AS Marsouin 0.
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0: Merci d'être avec nous. Il est 16h11. On revient dans 120 secondes. On va vous laisser avec quelques minutes avec Francky pour le rallye. S'il y a des buts, messieurs, mettez en stand-by et on le fait vivre en direct tout à l'heure. On est d'accord? Allez, c'est à vous, Louise. On vous donne 3 minutes, 3-4 minutes pour partir pour tout ça.
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0: Et on va reprendre, alors bon, bah, pour le
1: coup. But à cette usine.
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3: But à Sainte-Suzanne, on vous écoute, Fred Valliamé.
1: Non, Georges-Marie d'Acoulivala, donc sur
3: pardon.
1: Le stade Georges Repiquet avec, bien sûr, l'égalisation pour l'équipe locale grâce à un penalty bien tiré par M. Lazandrou, Alain Lazandrou, après que la faute a été commise dans la surface par un défenseur de Trois Bassins sur Jaber, Youssouf Jaber, et donc le milieu de terrain de Sainte-Suzanne, l'homme à tout faire de cette formation, Alan M. Lazandrou, arrive à égaliser pour le sien, ce qui fait que à la 40e minute de jeu, 41e minute de jeu, le score est de 1 but partout entre le FC Bagatelle et l'équipe de Trois Bassins FC.
4: Lazandrou, c'est bien ça?
1: Oui, tout à fait, Jean-Claude. M. Lazandrou qui marque le but égalisateur. Et pour le buteur d'avant, c'était Nicolas Babin. Pour remettre l'église.
4: Nicolas Babin, on a rectifié effectivement.
1: Dans le village.
4: Alors Nicolas Babin, j'ai une confirmation également par texto que c'est Palani qui a marqué le but pour la Saint-Louisiane. Vous me confirmez, mon cher Fred Valliamé?
5: Alors nous, à notre niveau, il s'est pris la main, il s'est la tête à deux mains. Nous, c'est un CSC et on est unanime du côté des collègues. C'est un CSC.
4: D'accord.
5: De
4: ok, CSC. Ok, c'est bon. On vous confirme tout ça. Et si on vous donnait, Lucas, est-ce qu'on peut donner le résultat à l'instant T, le classement à l'instant T? Lucas, on peut donner le classement à l'instant T?
6: L'ouverture du score ici au stade Raphaël Babin.
4: Nous sommes le Saint-Denis FC, l'Excelsior, le Saint-Denis FC, ça a bougé juste avant la mi-temps.
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4: 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Excelsior, Saint-Denis FC, Willy Malaka, c'est à vous.
6: Ça monte en intensité ici au stade Raphaël Babé. L'Excelsior en train de nettement dominer cette équipe du Saint-Denis FC. La preuve en est, le capitaine Deslo Yoni sur un corner du côté gauche, il a tapé sa tête, si je peux dire ainsi, et Mathieu Pelop a été battu et le ballon s'est parti s'installer au fond des filets. Nous jouons ici depuis la 44e minute de jeu. L'Excelsior monte en intensité, la pression monte au stade Raphaël Babé et nous jouons depuis la 44e minute de jeu. L'Excelsior 1, le Saint-Denis FC 0.
4: J'étais en train de taper quelque chose sur mon ordi, j'ai loupé le nom du buteur.
6: C'est le capitaine Deslo.
7: Égalisation de la Saint-Louisienne.
4: Alors, le nom du buteur?
6: Deslo Yoni pour l'Excelsior.
4: Deslo, voilà. On n'a pas des places pourries, hein, juste à côté. Saint-Louisienne 2, FC La Ville Sainte-Suzanne 2, mon cher Wilfred Valliamé.
5: Et c'est juste avant la mi-temps que la Saint-Louisienne peut revenir au score. Jean, ils vont superbement lancer. Alors là, on ne peut pas le rater, hein, numéro 17 avec de belles chaussures oranges. Donc là, c'est sûr, c'est bien le malgache. Parce qu'après, c'est vrai qu'effectivement, Palani était à la lutte avec Pajanyandi sur le premier but, mais on s'est concerté avec les collègues des confrères des deux autres radios. Et c'est vraiment un CSC puisque les joueurs du FC La Ville sont venus le réconforter. Et là, Jean-Yves, bien lancé dans la surface de réparation, va pour son duel face au portier Saint-Suzanois et le réussit et ramène les deux formations à deux buts partout après 44 minutes de jeu.
4: Jean-Yves, nous sommes d'accord, hein?
5: Effectivement, mi prend pas le risque de prononcer son nom.
3: Oui, très bonne recrue, hein, Saint-Louis, sur ce coup-là, a très bien joué le coup, hein, pour avoir essayé d'avoir un buteur, quelqu'un qui mène des actions jusqu'au bout. Et je trouve que c'est une très belle décision d'avoir pris ce joueur-là en offensif.
4: Et ils n'ont pas d'énormes moyens, la Saint-Louisienne, mais ils ont essayé de recruter intelligemment avec des joueurs qui peuvent être complémentaires au fur et à mesure pour essayer de se sauver cette saison.
3: Exactement.
4: C'est la mi-temps à Sainte-Suzanne. J'ai eu un message en disant que c'est Akendo qui a marqué le deuxième but. Vous me confirmez, mon cher Georges-Marie Nakoulivala? Sala.
8: Troisième but à l'étang Salé.
1: Je ne suis pas à Saint-Uzanne avec l'AFC et la ville. Je suis à Saint-Uzanne avec
4: l'AFC Bacatel. Alors, le but de Bouraïm, c'est pour l'AFC Saint-Uzanne. Pardon, excusez-moi. C'est Akondo, mon frère, mon chef Fred Valiamé. Vous me confirmez ou pas?
5: Ah non, le deuxième but, c'est bien le capitaine du FC La Ville, Bouraïm, qui l'a marqué. Alors, on ne peut pas le marquer avec les brassards de capitaine.
4: Avant de partir à la mi-temps, j'ai entendu un troisième but quelque part.
8: Oui, c'est à l'étang Salé, Jean-Claude David.
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4: Delphine, moi, est pressé dans le classement parce que ça a bougé là.
3: Oui.
4: Ça a bougé, ça
3: ils
4: a bougé.
3: Ils ont de la chance d'avoir des buts.
4: Ah, ça a bougé, c'est à bouger. On me confirme bien, c'est Akondo qui a marqué ce but, mon cher Fred Valiamé, mais on viendra dans quelques instants vers vous. Dominicaine 3, Jeanne d'Arc 0.
8: À Koussaoudiou. Ah, au minimum, à Koussaoudiou.
4: Réduction du score.
8: Non, troisième but de la Dominicaine, Jean-Claude. J'ai jamais vu une mi-temps aussi catastrophique de la Jeanne, parce que la défense, elle est fantomatique. Mais quel but de Mathieu Odule. Il se joue de ses anciens camarades. Il gagne un ballon, il fixe deux joueurs. Et là, il tient pas en force. Il met un petit lobe, un bijou en pleine lucarne de qui? Ben, tout simplement du gardien de la Jeanne, un très bon gardien, Alexandre Catrin, qui passe un après-midi d'enfer ici parce qu'il voit de toutes les couleurs. La Dominicaine qui mène 3-0. But, on est à la mi-temps, j'en connais, elle vient de siffler à l'instant même. 3-0. But de François, 11e et doublé d'Odule, 32 et 45e.
4: Merci beaucoup, c'est la mi-temps également au stade Georges Répiquet, Georges Marina Koulibaly, Bagatelle 3 bassins, un but partout, Babin qui a ouvert le score et Lazendrou qui a égalisé à la dernière minute.
1: Oui, tout à fait, Jean-Claude. Donc, c'est le résumé que tu as fait reflète donc le résultat entre ces deux formations. Et pour rappel que l'équipe de Bacatel a eu quand même en cette première période au moins trois occasions, mais le toujours jeune Ludovic Grondin dans ses buts a montré une nouvelle fois sa classe. Et du côté du jeune Layemar, il a été aussi présent face aux attaquants, que ce soit Sanchez ou Babin ou encore Jackson. Mais un match bien équilibré et un match nul qui reflète exactement donc ce match, et deux entraîneurs qui prennent pour l'attaque, mais malheureusement les défenseurs prennent le pas sur ces attaquants. Donc ici pour la pause, donc un but partout entre le FC Bacatel et l'équipe de Trois Bassins FC.
4: Mi-temps également ici du côté de Saint-Pierre, mais on va partir à Saint-Leu parce que la mi-temps vient de tomber avant le coup de sifflet de monsieur l'arbitre ici. Peter Saint-Leu, USB 0-0. Est-ce que les jambes de l'équipe de Saint-Leu est lourde cet après-midi après la belle victoire de la semaine dernière?
10: Non, mon cher Jean-Claude, effectivement, les jambes de Python Saint-Leu, ça joue très très bien au ballon. Mais en face, on a une équipe de US Bénédictine, en fait, qui sont aussi bien sur leurs jambes aussi. Ils sont bien en place avec un groupe très très très très compact du côté du US Bénédictine, qui avec, je vais dire qu'ils sont... Ils jouent haut l'USB, mais Python Saint-Leu, ils essayent de procéder en contre, mais ça se fait contrer automatiquement par le défenseur Morgan qui essaye de contrer cette attaque de Python Saint-Leu, ce trio offensif de Saint-Leu. Mais cet après-midi, on assiste quand même à une très très très très belle rencontre ici à Saint-Leu, Jean-Claude.
4: Merci Idriss Ivola. C'est terminé également du côté. Est-ce que c'est terminé du côté de l'ex? C'est terminé ici. On débriefera ici dans quelques instants, Delphine. Vous avez reçu un petit message tout à fait sympa. Salut Jean-Claude, bonjour à toute l'équipe. Sans oublier votre super animatrice Delphine. Allez Trois Bassins, nous sommes avec vous cet après-midi. Ça fait plaisir.
3: Oui, c'est une super attention. Je trouve que ça fait plaisir et c'est assez motivant. Donc
4: voilà. C'est motivant.
3: C'est motivant.
4: Et ce match aussi motivant. On viendra débriefer dans quelques instants. Excelsior Saint-Denis, Willy Balaka. L'Excelsior a marqué ce but qui fait mal à la 44e minute de jeu, à quelques minutes de rentrer dans les vestiaires.
6: Oui, Jean-Claude, c'est faible de dire que ça fait mal parce que l'Excelsior a dominé cette rencontre. La preuve en est, le capitaine a concrétisé à la 44e minute de jeu avant que monsieur Didier Ringuin envoie ses 22 acteurs au vestiaire. Cet après-midi, il y a des gens qu'on ne parle pas autour de ce football. Je pense aux délégués de ligue de ce match, car ça monte en intensité à la fois sur la pelouse et du côté de la surface technique. Je tiens aussi à dire un grand coucou et saluer un grand monsieur du football qui a officialisé pendant plus de 15 ans au

0: Gaëlle Mouniapa-Coupant du côté de Saint-Louis, je pense que vous le connaissez très très bien. Grand joueuse du côté de la Saint-Louisienne, à la fois entraîneuse, une famille sportive.
1: Delphine la connaît très très bien, ouais, je la connais également. Ouais.
2: Oui, effectivement.
1: Et on la salue.
0: Oui, ouais. Une famille très sportive qui a suivi son papa, monsieur Bernard Aka, que la Ligue Réunionnaise de football connaît très très bien, parce que c'est un grand monsieur. Il a emmené les joueurs de la Réunion en sélection du côté de la métropole. Il a participé aussi pas mal de matchs et coaché aussi lorsqu'il jouait à la première division dans les années 83 et 84 à la Saint-Piroise et du côté de la Rivière Sport. Aujourd'hui, il a décidé de freiner, ça arrive. Donc, ces gens qu'on ne voit pas trop sur la pelouse, ben, c'est délégué de ligue. Je tiens à saluer et dire à monsieur Bernard Aka un bon courage à lui et bon repos. Amuse-toi bien, mon ami. Et comme on revient ici à Saint-Joseph, je peux vous dire que ça monte en intensité. C'est la mi-temps ici. Monsieur Didier Ringuin vient d'envoyer les 22 acteurs au vestiaire. L'Excelsior 1, Saint-Denis FC 0.
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1: Sainte-Marie, c'est la mi-temps également avant de débriefer Saint-Piroise Tamponnaise, stade du Parc, Stéphane Bellune.
4: Oui, c'est la mi-temps ici. Monsieur Kenneth qui envoie les deux équipes pour prendre un petit, mais qui passe un petit café, un petit jus d'orange, mais ça a besoin parce que les esprits commencent à échauffer de chez la pelouse. Donc voilà, 2-0, KI la première minute, 11e minute, Abdallah pour Sainte-Marie. 2-0, on se retrouve tout à l'heure, Jean-Claude.
1: Delphine Imobedov, une rencontre.
5: Mais c'est lui également, Jean-Claude.
1: Mi-temps Saint-Louis, on va terminer avec vous avant de terminer ici avec Delphine Imobedov. Mi-temps Saint-Louis, 2 buts partout, 4 buts dans cette rencontre en tous les cas. Ça valait le détour cet après-midi du côté du stade Théophile Waro.

0: résultats de cette journée. Pour l'instant, match nul partout. Le Paris de FC Bagatelle est tenu en échec sur sa pelouse ici. La Salusienne tient en échec l'autre équipe civile. Si le score venait à rester là, statu quo au niveau du classement, mais pour le moment, il reste 45 minutes. On va saluer notre ami Georges qui n'est pas là. On n'aura pas son pronostic. Et si on se fie aux statistiques, et je finirai là-dessus, Jean-Claude, les deux équipes, et on va saluer notre ami Lucas Gontier pour remercier en préparant ce match, je me suis rendu compte que les deux équipes étaient sur une petite série. À chaque fois, le FC La Ville a fait match nul, il a perdu derrière. Il a fait match nul la semaine dernière. La Saint-Louisienne est sûr, depuis le match contre Bassin, une défaite, un nul, une défaite, un nul. Ils ont fait un nul la semaine dernière contre l'ISP, donc les statistiques voudraient qu'ils perdent cette partie. Donc si on suit les statistiques, les deux équipes devraient perdre cet après-midi. Mais en tout cas, la défaite est interdite pour eux.
1: Merci mon cher Fred Vallée, mais toujours un match engagé ici en tous les cas. On a vu un match où c'est joué surtout au milieu de terrain.
2: Oui, effectivement, une première mi-temps, je dirais un match assez fermé quand même, où on a joué que milieu de terrain, dans le bloc médian. Hein. On a eu du mal à trouver un jeu en milieu de terrain, c'était très brouillon. On a essayé de passer sur les côtés, mais les couloirs ont été quand même relativement bien fermés, avec très peu d'occasions, quelques opportunités, mais je dirais sur des coups de pied arrêtés, coups francs, corner, mais dans le déroulé du fond de jeu, pour l'instant, il n'y a rien de vraiment très très intéressant, ce qui donne toujours un score nul et vierge de 0-0 ici, dans cette première mi-temps au stade Michel Volney.
1: On va vous donner le classement à l'instant T, à la mi-temps de cette 12e journée, avant de repartir au studio avec Héloïse pour quelques minutes. Tamponnaise leader, 35 points, l'écart se réduit. Deuxième, Saint-Pauloise, 33 points. Deux points seulement les séparent maintenant, avant que la Tamponnaise, il y a quelques semaines, avait quand même 6-7 points d'écart. Hein. C'est pour vous dire que ce championnat se resserre. Troisième Excelsior, 31. Quatrième, Trois Bassins, 29. Cinquième, Jeanne d'Arc, malgré la défaite, 29 points. Sixième, Saint-Piroise, 29 points. Septième, Saint-Denis FC, 27 points. Huitième, Pétossin, le 27 points. Neuvième, Dominicaine, 26 points. Dixième, Saint-Rose, 23 points. USB, 11e, 22 points. 12e,

0: 13e Saint-Louisienne, 19 points. 13e FC Laville, 18 points. Et FC Bagatelle, 14e, 17 points. Voilà, nous sommes à la mi-temps, ma chère Louise, de cette 12e journée de Régional 1. La suite à venir dans quelques instants.
1: Eh bien, ça marche. Et nous, en attendant, les auditeurs, ceux qui sont à notre écoute, eh bien, venez donner votre avis sur ces matchs au 02 62 99 10 00. Vos pronostics, vos commentaires, vos encouragements. Tout se passe au 02 62 99 10 00. On entend, on attend, du moins, vos appels. À tout de suite.

0: Et on a déjà le premier appel. Freedom, allô?
1: Oui, bonjour.
0: Bonjour.
1: Comment allez-vous?
0: Eh bien, ça va très bien, et vous?
1: Ben, tranquillement, hein, comme un dimanche. Hein.
0: Ah, mais tant mieux. Alors, ces matchs, qu'est-ce que vous en pensez? Vous soutenez quelle équipe?
1: Je suis un diable vert.
0: Ah, diable vert, ok. Alors?
1: La Saint-Louisienne, ben, franchement, les Bruns n'est pas trop en forme depuis 2-3 années. Hein. Enfin, on a remonté un bout, on a remonté en D1.
0: Mm-hmm.
1: Et ça dit un truc.
0: Oui.
1: Je connais bien les Diables Verts, alors, sans qu'ils connaissent, hein, sans qu'ils écoutent la Badjos. Moi, Saint-Louisien, 100%, moi, elle est à vert, mon cœur est vert.
0: Mm-mm.
1: Et ben, mais déjà, juste un truc. Oublie pas les Diables Verts, c'est des diables. Mais ça touffe ça, nous, là, nous ne sommes pas nous cette année.
0: Ah ben oui, ben il faut pas. Après, ça arrive hein, d'être un petit peu fatigué, hein, même pour les plus grands sportifs. Oh, mais
1: ben non, après, avant la Saint-Louisienne, sauf comment, on avait l'appui d'hier. Mm-hmm. Il manque d'appui hein, maintenant, il manque de l'appui d'hier, c'est juste ça. Il m'a gagné un euro million, un truc comme ça. Alors, comment les diables verts volent le ciel partout. Partout, tu vois le ciel, d'habitude les bleus, vous allez voir le ciel vert partout.
0: Où ça colore le ciel en vert alors? Le soleil s'anivère tout.
1: Voilà, la mère de Saint-Louis.
0: Oui.
1: Demande comme ça, elle dit on bosse à moi. Hein.
0: Mm.
1: Et elle demande mon bac la peinture, elle m'appelle peine la mère Saint-Louis en vert.
0: Ah ben pourquoi pas.
1: Comment ils peignent la mer? Ben il faut mettre à mon bac peinture, mais ça donne l'eau, mais fan partout.
0: Ben oui, comme les fuites de pétrole, mais version peinture verte.
1: Oh, mais non, mais la poisson, la soumis, aime la pêche.
0: Ben voilà, ben en plus. On va pas polluer notre bel océan, notre beau lagon quand même.
1: Ah, c'est bon, il ne fait pas, ben arrête, c'est la terre, la terre nourrit à nous.
0: Mais en plus.
1: C'est ça. Ben voilà, quoi, mon petit message du dimanche, quoi.
0: Ah, ben elle est bon, donc allez la Sainte-Louisienne. Courage.
1: Alors, écoute, excuse-moi, c'est qui au standard?
0: C'est Wendy qui est au standard.
1: Wendy, bisous, bisous.
0: Elle est en temps, elle fait bisous à vous aussi, là.
1: Ah, ok, ben les coups, ben, bonne journée à vous, et ben, bon match pour la fin de la deuxième mi-temps.
0: Ben merci, ben merci de votre fidélité, et on espère que ben, pour la Saint-Louisienne,
1: allez,
0: ça va s'améliorer.
1: Les diables verts vont tuer tout à deuxième mi-temps.
0: Eh ben, on l'espère. Merci beaucoup, monsieur. Allez, ben oui, ben si tout comme ce cher fan de foot, vous aussi vous voulez encourager votre équipe ou bien, je sais pas, commenter un petit peu les matchs. 02 62 99 10 0 0. Et oui, c'est toujours la mi-temps, donc on en profite un petit peu pour échanger, pour discuter. Radio Freedom est là pour ça. Et d'ailleurs, Radio Freedom est également là pour vous informer. Nous avions eu il y a à peu près une heure Sophie qui était en panne à Pierrefonds sur la 4 voies au niveau du radar en direction de Saint-Louis, donc elle était sur la bande d'arrêt d'urgence. Et nous avions eu aussi cette probable tentative de suicide sur le pont de la rivière d'Abord en direction de Saint-Joseph avec les pompiers et gendarmes présents sur place. Nous n'avons pas eu d'autres informations à ce sujet, mais n'hésitez pas si vous êtes dans le secteur, ça se passe au 02 62 41 51 51. Bon, alors, il y a un petit écho. Bon, alors, en attendant vos appels au 99 10 0 0, eh bien, on peut, donc c'est toujours à la mi-temps. Oui, je vois, il y en a qui appellent sur le 12. Non, si vous voulez parler, c'est sur le 10 0 0. Je vois qu'il y en a qui sont sur le 12. C'est pas le 12 qu'il faut faire, c'est le 10. Allez, on vous attend, vos commentaires, vos pronostics. Ben, c'est tout de suite sur Radio Freedom. À tout de suite.

0: 99 10 00. Freedom, bonjour. Bonjour.
1: Oui, je vous appelle.
0: Oui.
1: Parce que moi, je suis un grand supporter de l'Excelsior.
0: Mm-hmm.
1: Et puis, donc, je vous appelle de Anglet, à l'intérieur de l'Atlantique.
0: D'accord.
1: Je vous suis pour environ 25 ans.
0: 25 ans?
1: Oui. Je ne suis pas le football seulement, parce que je vous écoute, je suis à vous écoute depuis au moins 25 ans.
0: Wow. Voilà. Et ben.
1: Voilà, moi je suis un fidèle de Freedom.
0: Mm-hmm.
1: J'écoute Madame Claude tous les après-midi.
0: Madame Aude, oui.
1: Et puis Bobby aussi. Les avis de décès à 3h moins 10, moins le quart.
0: Mm-hmm.
1: Voilà, ben voilà, je suis très content que ça soit passé à la 31e place.
0: Oui. Allez-y, voilà, parlez, voilà. On vous écoute.
1: Voilà, voilà, je suis très content pour les chaussures, comme je suis de Saint-Joseph.
0: Oui.
1: Donc, c'est normal que je supporte mon équipe.
0: Ah ben, bien sûr, c'est voilà. Comme le supporter saint-louisien que nous avons eu.
1: J'ai entendu.
0: Voilà.
1: Hein, donc, moi, ça fait 52 ans que je suis ici.
0: Ah ouais, quand même, ouais.
1: Oui, oui, donc, bon, je vais continuer à rester ici, mais je vais en vacances dans la Réunion.
0: D'accord, ah ben c'est sympa. Oh. Et vous nous appelez de quelle région en métropole? J'ai pas bien compris quand vous l'avez dit.
1: À Anglet, dans les Pyrénées-Atlantiques, c'est à côté de Bayonne.
0: Ah, Pyrénées-Atlantiques à côté de Bayonne, d'accord, ah oui.
1: Oui, oui, voilà. Donc j'ai travaillé 40 ans à Paris. Et puis après, quand j'ai pris ma retraite, j'ai dit, tiens, je viens aller au soleil, comme aujourd'hui, il fait 35 degrés, là.
0: Ah ouais, quand
1: donc,
0: même.
1: Donc, je profite.
0: Oui. 35 degrés, ben nous, ici à La Réunion, à Saint-Denis, il pleut. Ça vide, ça vide, ça vide, ça vide.
1: Ah ouais, ben voilà, donc, quand ça va, c'est bien, je me retrouve avec les petits-enfants et tout, donc voilà.
0: Bon ben c'est parfait alors, c'est un dimanche comme voilà. On les aime.
1: Eh bien écoute, je vous souhaite de passer une excellente après-midi, un bon fin de week-end.
0: Merci à vous, ben vous de même.
1: Et puis bon, ben, quoi, ben à la prochaine.
0: Eh ben oui, à la prochaine, vous serez toujours le bienvenu.
1: Allez, au revoir et merci beaucoup.
0: Allez, au revoir. Je vous en prie. Et on va continuer vos appels, 99 10 00, allô, allô.
2: Allô, bonjour.
0: Bonjour.
2: Voilà, j'ai un truc à poser à la... À, comment s'appelle encore, lui?
0: À
2: l'animateur, là, comment il s'appelle encore?
0: L'animateur Bobby?
2: Non, football.
0: Ah, football, Jean-Claude David?
2: Oui, dimanche dernier, Jean-Claude David n'était pas là. N'avait SSO tout à jouer. Et le classement, la match SSO, 31 points.
0: Mm-hmm.
2: Et là... David et Romette, SSO 31.
0: Oui.
2: Sur le classement, il est mal fait quelque part, là.
0: Ah.
2: Mais tout qu'il ne comprend pas, oui. Le classement n'est pas... Soit ils ont trompé, soit ils ont mal fait le dimanche dernier.
0: D'accord, bon, ben, écoutez, on va
2: parce
0: voir...
2: Que, dimanche
0: alors,
2: dernier...
0: Alors, c'est Jean-Claude David, je crois, qui nous entend. Jean-Claude David, vous voulez répondre à cet auditeur-là qui parle apparemment des classements mal faits pour les sessions ou je ne sais trop quoi, là? Il y a un micro d'ouvert. Oui.
3: Oui, c'est Fred Valiamé du côté de Saint-Louis.
0: Oui.
3: Alors, il faudrait peut-être que le monsieur il mette à jour son application.
0: Ah, d'accord.
3: Le fait de mettre à jour et les scores sera réactualisé. Parce que normalement, notre ami Lucas Gontier a dû inscrire le but. Pareil, il peut vérifier sur l'application si c'est bien l'Excelsior qui mène 1-0. Et s'il met à jour l'application, le nombre de points sera actualisé.
4: Oui, Fred, elle est à jour l'application. L'Excelsior est à 35 points.
3: Voilà.
2: 35.
3: Donc,
4: faudra voir sur l'application, monsieur, pour mettre à jour.
5: Allez, non, on est là.
4: Ah, bah, il avait dit qu'il était à 31, maintenant, comme il mène, ils sont à 35, monsieur.
2: Donc, voilà.
4: Sur l'application, ils sont à 35.
2: Voilà, ok.
4: Merci beaucoup.
2: Parce que c'est à 31, il est deuxième au classement.
4: 31 plus 4, ça fait 35.
2: Voilà. Il est au deuxième au classement et Saint-Paul le troisième.
4: Voilà, c'est exactement ça. C'est à jour, hein. Voilà. J'ai vérifié, c'est à jour.
2: Oui, parce que moi, monsieur, je trouve, il m'écoute bien, alors. D'accord. Si je suis quelque part là.
4: Ah, bien sûr, monsieur, il faut appeler, il faut dire. Comme ça, nous règle ça tout de suite. Mais là, les bienfaits, ah, oui. Là, est à 35, l'excellation à 35 points.
2: Oui, parce que monsieur va aller habiter à Saint-Denis et monsieur fait l'excellation.
4: Ah, ben, ah bon? Ben, il est bien ça. Oui. Ben, de Moun Saint-Denis dit, mais comment il habite Saint-Denis, je suis pas nous.
0: Le traître.
5: Alors, on fait un rappel du classement?
2: Oui.
5: Toponès 37. Excelsior 35. Saint-Pauloise 33. Trois-Bassins 4e 31. Saint-Piroise 31. Jeanne d'Arc 30. 7e Dominicaine 30. 8e Piton 29. 9e Saint-Denis 28. 10e USB 24. 11e Saint-Rose 23. 12e Saint-Louisienne 21. 13e FC Laville 20 points. Et 14e FC Bagatelle, dernier Lanterne Rouge 19 points.
2: Ah oui. C'est des petites équipes, c'est dur pour démonter.
5: C'est difficile, hein. Donc quelques matchs, oui. Au mois de juillet, s'il y a encore quelques matchs, on peut vous dire qui va rester et qui va sauver le repos et qui va descendre en deuxième division.
2: Ouais, mais il n'a pas encore fini le championnat, il commence même pour moi.
5: Il commence même, mais après les mathématiques, il ne bouge pas, monsieur, vous connaissez les mathématiques, les simples, hein.
2: Oui.
5: On comprend là. Donc après, ça va être compliqué. Ça va être compliqué.
2: Les quatre premiers en haut.
5: Ouais, les quatre premiers, effectivement. Ça peut bouger parce que la Tamponaise, parce que l'Excelsior revient à deux points de la Tamponaise. En quatre défaites et la victoire de l'Excelsior, la Tamponaise pourrait perdre un point. Ça veut dire que ça ramènerait l'Excelsior à un point de la Tamponaise.
2: Voilà.
5: Donc ça va être un championnat hyper, hyper serré comme on aime sur Radio Freedom. Ouais.
0: Et oui, et on a rassuré un supporter, donc c'est cool.
5: Voilà, merci Louise. À tout à l'heure, messieurs. Bon après-midi.
2: Allez,
5: à tout à l'heure. Allez, merci, à tout à l'heure. Allez, on est parti sur cette pelouse du côté du stade Michel Volney de Saint-Pierre, entre la Saint-Piroise et cette équipe de la Tamponaise, la Saint-Piroise qui récupère le ballon joué d'amour, qui fait une faute sur Adadou, ma chère Delphine Imoberdov.
6: Oui, c'est reparti là depuis 3 minutes de jeu avec une faute là de Joey d'amour qui est venu s'imposer sur un milieu de terrain de la Tamponaise. On espère une deuxième mi-temps avec plus de dynamisme et de jeu, j'espère. Voilà, avec éventuellement une ouverture de score, quelque chose de plus réaliste en tout cas que cette première mi-temps qui était assez fermée.
5: Et puis on va repartir sur d'autres pelouses. Est-ce que c'est reparti du côté de Saint-Louis, mon cher Fred Valiamé?
7: C'est reparti effectivement du côté de Saint-Louis et c'est le FC Laville qui a fait passer une première frayeur dans les dos des supporters saint-louisiens avec encore une fois à la baguette Ben Viader des 25 mètres qui a essayé de surprendre et tromper le portier saint-louisien, mais son ballon est passé à côté des buts gardés par ce dernier. On en est toujours à 2 buts partout après 52 minutes de jouer.
5: Le 3 Bassins FC, Georges Marine à Colivala, un but partout dans cette rencontre. Georges Marie qui n'est pas encore arrivé, Idriss Ivola, Piton,
8: oui,
5: c'est le ISB.
8: Oui, c'est parti ici depuis.
5: Georges Marie, ok.
8: C'est parti ici depuis 8 minutes, donc on joue la 53e minute de jeu plus exactement. Et les deux équipes sont toujours à égalité avec un but qui a été inscrit par le FC Bacatel, mais les deux attaquants locaux étaient en position d'enjeu, ce qui a permis à M. Fontaine de siffler l'annulation de ce but. Donc on est toujours sur ce score de parité entre les deux formations de Bacatel et de Trois Bassins FC.
5: Saint-Louisienne, FC Laville, on a dit qu'on a failli citer, FC Laville a passé en frayeur dans le dos Saint-Louisien, mon cher Fred Valiamé.
7: Oui, effectivement, Ben Viader, dès la reprise, mauvais
5: rendu. Il en forme, ce Ben Viader, hein.
7: Ah, en tout cas, il est bien en jambes puisque c'est lui qui est à l'origine de l'égalisation. Hein, on me disait un superbe coup franc des 35 mètres qui est allé se loger dans la lucarne du portier Grondin et qui n'a rien pu faire. Et même lucarne trouvée par Akondo juste après à la 34e minute de jeu pour le doublé du FC Laville. Et juste avant la mi-temps, la Saint-Louisienne qui a pu revenir au score 43e minute de jeu plus exactement, revenir au score par l'intermédiaire de Jean-Yvon au moment où là, encore une fois, la Saint-Louisienne essaie de se dégager par l'intermédiaire de Prunière qui joue avec Amel Caro qui arrive à trouver Visnelda aux prises avec Pajamiandi et c'est finalement une faute, un coup franc lointain. Que...

0: Idrissez-vous là, ça bouge au stade Christophe Marivan, US.
1: Effectivement, Jean-Claude, ça bouge ici à Saint-Lô sur une frappe de Paco, erreur de main de Imazout. Romilly qui récupère le ballon sur le côté, qui fait un petit centre et qui surgit. Brennis qui met le ballon au fond des filets à Saint-Lô ici exactement. La CF Piton Saint-Lô qui met 1-0 ici contre l'US Bénédictine. On joue la 52e minute de jeu. Piton Saint-Lô 1, USB 0.
0: Ah là là là là, est-ce que ce but d'avantage est mérité, mon cher Idriss Iboula?
1: Honnêtement, Jean-Claude, j'allais juste attendre que tu me donnais la parole sur le retour ici même à Saint-Lô. Les banlieusards de Saint-Lô, en fait, ils ont ils campent dans le camp de l'US Bénédictine. Ça fait 7, 8, 5 minutes qu'ils sont en train de pousser. On voit aussi Loïc Oji qui, j'allais te le dire aussi, qui a envoyé directement à l'échauffement les joueurs, ses remplaçants. Il va avoir du mouvement, il va avoir du changement. Et cet après-midi, je pense que les joueurs de USB, ils ont pris un petit coup, mais ça va jouer au ballon. C'est mérité pour la CF Piton Saint-Lô, Jean-Claude.
0: Merci beaucoup en tous les cas. Merci. Bonjour, ça va bien. J'ai téléchargé la Tribune Foot. Magnifique application et merci en tous les cas à son créateur et à toute l'équipe de Radio Freedom. Bonjour à toute l'équipe. Le grand marabout Georges n'est pas là. L'ici entre Saint-Pierre et Tampon, s'il vous plaît. Nico du Tampon. On appelle notre marabout Georges. Ah, Freedom, bonjour. Merci pour votre direct. Merci à tous les correspondants de foot. Sans oublier les femmes. Un petit coucou à Fred Valiamé, notre coach de Zumba. Bisous à Zot. Heureusement, Zot est là. C'est tic-tac. Et j'adore la chanson générique de foot. Super, continue comme ça. Je vous écoute tous les dimanches. Bonne continuation à vous en tous les cas. Un petit coucou également à Maggie qui va nous rejoindre d'ici une quinzaine de jours en espérant qu'elle sera là pour la Coupe de France parce que le week-end prochain, il y aura la Coupe de la Réunion ce dimanche prochain. Et ce sera la fête des pères. On va laisser reposer les pères et puis à Delphine également parce qu'elle s'occupe également énormément de sport en semaine comme en week-end. Et puis nous, on reviendra le 24, mercredi 24 pour la Coupe de France.

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1: Merci d'être avec nous en tous les cas. On aura un invité Héloïse exclusif d'ici quelques instants. Ce sera du ballon. Un ballon.
2: Troisième but de FC Lavigne.
3: Alors.
1: FC Lavigne qui se reprend bien, en tous les cas, elle qui était menée, elle qui fait une remontada 3 buts à 2 dans cette rencontre, en tous les cas, et là, on est, le buteur est signé.
4: Viader, doublé de Viader, vous le disiez, vous me demandiez s'il était en forme, Jean-Claude.
1: Alors je vous le disais tout à l'heure, il est en forme ce jeune Viader.
4: Une nonchalance dans son jeu. Alors, je ne sais pas s'il y a des caméras, mais allez chercher les images. Sa petite déviation de l'extérieur du pied, nonchalante pour lancer Pajaniandi sur le côté. Pajaniandi qui trouve Akundo. Akundo un peu court pour reprendre le ballon, réussit à le prendre devant Grondin. Il sent et la reprise instantanée de... De Viader pour son doublé de l'après-midi. 68e minute de jeu. FC Lavigne 3 AS Saint-Louisienne 2.
1: Merci mon cher Fred Valéen. Messieurs, donnez-moi.
4: 58e, pardon.
1: 58e. Je me disais bien. 58e. Est-ce qu'il y a un autre but ailleurs? J'entends un bruit là, un bruit de fond. Non, pas encore. Donnez-moi 2 minutes, messieurs, parce que j'ai un invité de marque exceptionnel. Si je vous dis, j'ai un double champion du monde, un triple vainqueur de champion d'Europe en club, double champion du monde en équipe de France, élu au sport à la mairie de Saint-Pierre. Monsieur Richardson est avec nous. Bonjour monsieur Richardson, comment allez-vous?
5: Bonjour. Ça va très bien et vous?
1: Très bien, très bien. Merci d'être au micro de Radio Freedom.
5: Un plaisir.
1: Et vous êtes là pour cette belle affiche de cet après-midi.
5: Ah ouais, obligé, on peut pas rater ce derby entre la Saint-Pierroise
1: et la Pacanière.
5: Ah bah oui. Mais en fait, moi, chaque fois comme il vient ici, là, en plus, quand il est en qu'élu, il vient sur une autre casquette. Mais moi, on a toujours mon petit rituel. À chaque fois, il vient là. En plus, il habite juste à côté, même pas 5 minutes à pied. Et du coup, moi, à chaque fois, il vient là, mais ça rend mon petit pain d'Acatine.
1: Ah là.
5: Il me regarde le match. Ah.
1: Comme à l'ancienne.
5: Ah ben oui.
1: Comme à l'ancienne. Hein.
5: Ah non, on change pas les habitudes. Hein? Les choses qui te marquent, je voulais absolument.
1: Malgré où t'es là-bas, là, combien de temps l'a fait de carrière en métropole?
5: On va dire, on va dire 35 ans.
1: 35 ans, vous prenez toujours de nouvelles de la Saint-Pierroise?
5: Bah bien sûr, parce que comme avait arrêté ma carrière, moi j'avais surtout cette opportunité de revenir un peu plus souvent, parce que la Réunion a toujours manqué à moi. Et avant d'installer moi, on a voulu toujours revenir ici. Et à chaque fois, comme il disait, c'est à 5 minutes à pied de chez ma mère. Et au contraire, quand on est là le dimanche, comme le comité Maramaï, tu peux ramasser la balle, moi la joie Saint-Pierre jusqu'en espoir, en junior. Et du coup,
1: voilà. On a traversé après.
5: Après, on a traversé. Enfin, comme il disait tout à l'heure avec le président de la tamponnaise, il me dit en fait, pendant toute ma jeunesse jusqu'à junior, moi j'ai fait les 3 sports en même temps. Le vendredi, le handball, le samedi, le basket, et le dimanche, enlever le rideau sur ce stade-là. qui...
1: Donc elle avait toujours un ballon d'autre main.
5: Voilà, on va dire ma carrière, une histoire de ballon.
1: Une histoire de ballon. En tous les cas, comment on pense cette équipe de la Saint-Pierroise là?
5: Ben, en fait, on a eu l'occasion de voir d'autres à plusieurs reprises, mais là, on est plus enchanté parce qu'on sent qu'on a...
1: Il y a une meilleure cohésion.
5: Voilà, c'est surtout, ils refusent pas le combat, ils vont plus dans l'impact. Et je pense que pour pouvoir passer au-dessus de la tamponnaise, comme on sait, c'est la première fois que je vois la tamponnaise, on sent que c'est une équipe qui est bien rodée.
1: Ce sont deux équipes qui ont superbement bien recruté aussi, il faut dire ça aussi. Il y a eu des va-et-vient de deux côtés.
5: Voilà, bon, ben j'espère que là, pendant qu'on parle, on ne va pas prendre un but.
1: Le chauvin. Le supporter qui parle.
5: Voilà, non, mais lequel est comme
1: lequel, ça. Lequel est blanc et noir.
5: Ah ben oui.
1: Mais on va avoir le t-shirt blanc là.
5: Ben, ouais.
1: En tous les cas, nous t'es content de recevoir aussi Radio Freedom. Ben, merci, on revient quand on veut, comme un match ici en tous les cas. Ben, et puis d'accueillir. Attention, ben, voilà. Les buts de la tamponnette. Le but de la tamponnaise. Et Delphine va repasser le micro à Delphine. En jeu, les joueurs de la tamponnaise qui vont voir le juge de touche et Monsieur Viader qui est en train de mettre de l'ordre dans tous les cas. On est en train de parler, que j'ai tourné la tête, j'ai vu le but entrer. Il y a un troisième but ailleurs également. Il y avait. Ok, d'accord. Allez, il y a un but ailleurs. On m'a informé ça il y a quelques instants. On y va. 3 buts partout, Mediazone, c'est Fred Valiamé. On y va sur Saint-Louis où on les
2: gagne. Et but de Saint-Louis!
1: Il n'y a pas la barre, Fred. Il n'y a pas la barre, Jackson.
2: Ah mon Dieu!
1: Quand ça l'arrivée. Dis-nous quand ça l'arrivée.
4: Maïs, ça y est, cap. Alors, pendant l'interview de Jackson Richardson, il y a eu, je vous avais averti par message, égalisation de la Saint-Louisienne, puisque dans la surface de réparation, Willy, Anthony Visnel, là, pardon, se faisait faucher dans la surface de réparation, et M. Rahal, n'hésitez pas, et indiquez le point de pénalty. Pénalty transformé par le capitaine de la Saint-Louisienne, Phileas. Sur le coup de le renvoi, encore une fois, ce dénommé Ben Vianney.
0: Alors, messieurs, excusez-moi de vous interrompre.
4: Jeff Célaville.
0: Allô, excusez-moi de vous interrompre. Oui, j'ai une disparition là, il faut que je lance l'annonce. Donc, je vous mets en attente un instant. Merci beaucoup. On va faire comme ci, comme ça. Hein.

0: Et avec nous, Catherine, pour la disparition de Jean-Pierre. Catherine, bonjour.
1: Oui, bonjour. Oui, alors, c'est pour une disparition. Hein. Je suis accueillante familiale sur la Ravine des Cabris. On a perdu un de nos résidents, Monsieur Jean-Pierre. Il se prénomme. Il est vêtu tout de noir.
0: D'accord.
1: Avec son jogging qui est écrit Puma devant. Il fait à peu près 1m60 à peu près. Il a les cheveux rasés.
0: Oui.
1: Et c'est tout. Hein.
0: D'accord. Il est parti depuis quelle heure ?
1: Il est parti de chez nous, il était 15h30.
0: Ah, et personne ne l'a vu partir ?
1: Non, non. Là, on a fait tous les petits recoins. Il se peut que, bon, ben, vu qu'il a l'Alzheimer, qu'il soit entré chez quelqu'un. Ça se peut.
0: Mm-hmm.
1: Alors, si quelqu'un... je laisse mon numéro à l'antenne. Si quelqu'un peut vous le voir, qu'il m'appelle.
0: Oui, bien sûr. Allez-y.
1: Alors, c'est le 06 93
0: oui.
1: 00 79 09.
0: Alors, 06 93 00 79 09. C'est
1: voilà, c'est ça. Voilà, il est de type CAFRE. Hein.
0: D'accord, type CAFRE. Parfait. Bon, bah, écoutez, Catherine, on va aussi faire passer l'information aux auditeurs de Freedom 2. Et n'hésitez D'accord. pas à nous rappeler si vous avez
1: oui,
0: des nouvelles ou même.
1: Il n'y a pas de souci, c'est gentil.
0: Je vous remercie. Je vous en prie. Au revoir.

0: Et cette information pour les auditeurs de Freedom 2, on nous signale la disparition de Jean-Pierre, 79 ans, sur la ravine des Cabrets à Saint-Pierre. Il est porté disparu depuis 15h30, il est habillé tout en noir et porte des vêtements de la marque Puma. Il est de type CAFRE, petit, à la tête rasée. Si vous l'avez aperçu, veuillez contacter sa famille d'accueil, donc Catherine au 06 93 00 79 09. Alors, on va reprendre avec le foot. Merci Jean-Claude d'avoir patienté.
1: Il n'y a pas de souci, Willy.
2: But pour la Sainte-Marienne.
1: But pour la Sainte-Marienne. Nous sommes en régional 2, Sainte-Marie, Marsouin, 3-0 pour Sainte-Marie.
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1: Stéphane Bellune.
2: Oui, et c'est une belle combinaison de Abdallah Kéhi. C'est Kéhi qui marque son deuxième but de l'après-midi à la 66e minute de jeu. Jean-Claude, donc Sainte-Marie 3, Lens-Marsouin 0.
1: Oh là là là là là là là là, trip arrêt de Nina sur sa ligne, assis Delphine, assis en plus, hein. Assis sur sa ligne, un coup du pied droit, un coup du pied gauche, oh là là là là là là, la défense qui l'a pas lâché, mais qui était perdue,
4: oui,
1: qui
4: oui.
1: était perdue la défense toponaise.
4: Complètement, heureusement que le gardien a eu des très beaux réflexes, je dirais, du pied de la main, du pied droit, du pied gauche, hein, sur ces trois tentatives-là devant.
1: Il a trois jambes là. Hein.
4: Oui, je pense. Il s'est démultiplié, effectivement. Là, c'est vrai que cette action était pourtant une aubaine, hein, d'être devant le but, mais beaucoup de défenseurs, donc assez brouillon, et un très bon réflexe de Nina là, qui vient intercepter le ballon trois fois d'affilée à un mètre, je dirais, du but, et qui malheureusement ne permet pas à la Saint-Pierroise d'ouvrir le score pour le moment.
1: Alors on va partir du côté d'avec Raphaël Babé, Willy Balaka. Oui, oui.
5: Jean-Claude David, c'est Henri Gazan, les temps salés. Excusez-moi de vous déranger, hein, parce que là, François, le Mauricien, il me semble qu'il s'est blessé tout seul. J'espère pour lui que ce n'est pas le rupture de talon d'Achille, parce qu'il a touché le ballon. Il s'est laissé tomber tout seul et il a tenu son talon derrière. Souhaitons lui que ce n'est pas ça. Hein. Mais ça semble quand même assez grave parce que.
2: Égalisation de l'USB.
1: L'USB ne lâche rien, les hommes de Wilson Clara, mon cher Idriss Ivoula.
6: Effectivement, mon cher ami Jean-Claude, depuis l'ouverture du score de Python Saint-Leu, on voit cette équipe de Python qui recule un tout petit peu. Et comme je vous ai dit tout à l'heure, USB ne dit pas son dernier mot sur un centre amorti poitrine entre deux défenseurs et qui surgit Henri Charles Gladysson, qui mitraille Ogias à la 65e minute de jeu. Il vient crucifier ses anciens partenaires, Henri Charles Gladysson.
1: C'est monsieur un but par match, Gladysson.
6: C'est monsieur plusieurs buts des fois par match. Mais oui. il est là, il répond présent, but. Gladysson.
1: Ah là là,
7: N'oublions pas qu'il a joué pendant un certain moment en défense.
1: Mais il joue en défense là, mon cher.
6: Il joue à la pointe de l'attaque.
7: Depuis la semaine dernière, moi je l'ai vu en attaque, Gladysson.
6: Ça fait trois matchs que Wilson Clara lui a fait décaler en attaque, si je ne me trompe pas. Et on va dire que c'est un très très très très bon joueur. Physiquement, il impose, il fait mal. Comme je vous ai dit au début de cette rencontre, il est en train de faire mal à François actuellement en seconde mi-temps. Ce match, il est relancé. On voit que l'USB, il est vraiment dans le camp de Python depuis l'ouverture du score de Saint-Leu. Là, le ballon est dans les pieds de Ornana. Effectivement, les chers auditeurs, Loïc Oji a effectué quelques remplacements. Il y a Ornana qui est rentré, qui essaye de trouver là actuellement une touche de Théo. Théo qui donne à Brennus, Brennus qui contrôle, qui donne à Perron, Perron qui donne à Romilly, Romilly qui se pivote et qui décale. Brennus qui récupère le ballon sur le côté gauche. Jean-Claude, on joue la 67e minute de jeu. Un partout entre Python Salé et l'USB.
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1: Dominicaine. Excelsior, Saint-Denis FC, Willy Balaka, 1-0 pour l'Excelsior. On s'était quitté là-dessus. L'Excelsior qui a marqué le but grâce à Gezello, Yoni de son prénom, juste avant la mi-temps, 44e minute de jeu. Le Saint-Denis FC est revenu avec d'autres intentions, j'espère.
3: Effectivement, Jean-Claude, la preuve en est, l'entraîneur de cette équipe du Saint-Denis FC, monsieur Fred Bachelet, il est en train d'effectuer des changements, car il va mettre tout en œuvre pour pouvoir faire trembler peut-être, ou voire même aller chercher l'égalisation face à cette équipe de l'Excelsior. Mais en tout cas, l'Excelsior tient bon face à cette équipe de Saint-Denis FC sur sa pelouse. La preuve en est, le numéro 10 de l'Excelsior, Laïdin Talibou, depuis quelques petites minutes, il est en train de faire trembler cette défense du Saint-Denis FC, mais pour l'instant le portier de Saint-Denis FC, Mathieu Pelop, fait tout pour préserver son but pour ne pas encaisser un deuxième. En tout cas, le match monte en intensité, la tension artérielle est bien présente ici, un soleil bien présent cet après-midi. Heureusement, l'arbitre de cette rencontre, monsieur Didier Ringuin, comme on l'a dit depuis le début, il fait partie de l'un des meilleurs arbitres de ce championnat de division 1. La preuve en est, il arrive à stabiliser les 22 acteurs, et oh là là, quelle action du Saint-Denis FC à la limite de surface de réparation de cette équipe de l'Excelsior. L'AS, cette équipe du Saint-Denis FC en train de tout faire pour pouvoir aller chercher l'égalisation, mais pour l'instant la défense de cette équipe de l'Excelsior tient bon face à cette attaque de Saint-Denis FC. Nous jouons depuis la 74e minute de jeu ici au stade Raphaël Babé. L'Excelsior 1, Saint-Denis FC 0.
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1: Double changement ici, et quel de changement! Jean-Michel Fontaine qui est entré pour la Tamponnaise et Steven Morel qui est entré pour la Saint-Pyroise, des attaquants longilignes, costauds, qui vont apporter des déviations nécessaires. On joue vraiment back-to-back en face dans cette équipe, dans ces compositions-là, entre Jean-Pierre Bad et Aki.
4: Oui, deux compositions qui se reflètent, hein, autant dans l'intensité que sur le terrain, sur la composition des joueurs. Jean-Pierre Bad, hein, comme à son habitude, si je pourrais dire, faire entrer Michel Fontaine pour offensivement apporter un plus de façon à jouer peut-être plus de ballons sur ce joueur-là qui est un très bon joueur de pivot.
1: Qui est sorti pour Michel Fontaine, qui l'a remplacé?
4: Il a été remplacé par Rivière
1: qui est sorti, et pour du côté de la Saint-Pyroise,
4: C'est Raga qui est sorti et Morel qui est rentré à sa place.
1: Voilà, Steven Morel qui est entré. Ils sont rentrés en même temps, c'est pour vous dire qu'on est en train de mettre le paquet. On veut vraiment sortir avec 4 points dans cette rencontre, Delphine.
4: Oui, ce qui serait bien, hein, d'ouvrir un petit peu le score là de la part de ces deux équipes, parce qu'on a, entamé une deuxième période qui ressemble à la première pour l'instant, un petit peu fermée, mais avec plus de fluidité en milieu de terrain. Je trouve un jeu plus aéré, donc pourquoi pas un peu plus combiné, j'espère, et plus d'occasions de but.
1: En tous les cas, cette rencontre tient toutes ses promesses devant près de plus de 1500 personnes qui ont fait le déplacement cet après-midi, parce que ça vaut vraiment, vraiment, vraiment le tour. On a un Ben Vader, c'est l'un des meilleurs numéro 10 recruté par l'FC La Ville, qui fait des siennes du côté de Saint-Louis, mon cher Fred Valiamé. 3 buts partout, vous avez la chance, hein. 6 buts dans cette rencontre. Les personnes qui ont fait le déplacement au stade Théophile Waro sont servies sur un plateau.
9: Alors, on va remettre les tablettes à jour. J'ai été interrompu lorsque Héloïse a demandé l'intervention pour la disparition du monsieur. Et je vous disais que Ben Viader était allé de son triplé, puisqu'il a marqué le 4e but de cette équipe de FC La Ville à la 62e minute, juste après le pénalty, juste après l'égalisation de Phileas sur le renvoi. Ben Viader se jouait de la défense pour marquer son 3e but. Et là, il vient de s'effondrer juste en face du banc de son coach.
1: La minute de jeu.
9: Viader, 62e.
1: Et là, ça nous fait un beau triplé. Et donc, FC La Ville qui mène 4 buts à 3. Nous sommes bien d'accord.
9: Exactement, le FC La Ville qui mène 4 buts à 3. Et là.
1: Et si je regarde le classement, à l'instant T, ça veut dire que cette équipe de. À l'instant T, ça veut dire que cette équipe de FC La Ville passe devant la Saint-Louisienne.
9: Passe devant la Saint-Louisienne. Et
1: pas encore. On met à jour, Lucas.
9: La Saint-Louisienne étant en train de perdre, se retrouverait dernière, puisque dans le même temps, le FC Bagatelle, c'est match nul. Donc ça se joue à 1 ou 2 points.
1: FC La Ville, 12e, 22 points. Saint-Louisienne, 13e, 20 points. Bagatelle, 14e, 19 points.
9: Voilà, ça se joue à quelques points. Si le FC Bagatelle venait à marquer, la Saint-Louisienne se retrouverait ben en dernière. Et là, vous dire que Viader est sorti, je vous disais, il se tenait la cuisse gauche sur une accélération face aux joueurs de la Saint-Louisienne. Il s'est écroulé devant le banc de touche de son coach. Il est resté quelques minutes au sol. Et là, le changement vient d'être fait. On espère pour lui que ce n'est pas des adducteurs, parce qu'il se tenait l'arrière de la cuisse. En tout cas, il a fait le plus dur. Il a après l'égalisation de la Saint-Louisienne.
2: Vite pour la Seine-Maillère.
9: Et on est à la 75e minute de jeu.
1: But pour la Sainte-Marienne, mon cher Stéphane Bellune. On viendra vers vous uniquement quand il y aura des buts, nous sommes d'accord. 4-0, les carottes sont cuites.
2: Je te laisse deviner qui a marqué le quatrième but, Jean-Claude.
1: Key.
2: Ouais, il a de son troisième but cet après-midi, 66e minute, d'une frappe dans la lucarne de Valiamé. Valiamé ne pouvait rien. Il a nettoyé cette lucarne qui avait une grosse toile d'araignée. Donc voilà, la lucarne est propre. Et Key qui met son troisième but de l'après-midi, Sainte-Marie 4 et Marsoin 0.
1: Ah, là, Pascal Buteau, un attaquant providentiel exceptionnel, on le salue, hein. Il a sûrement
2: pour l'année prochaine, oui.
1: Ah, pour l'année prochaine, est en train de se préparer. Enfin, c'est encore loin parce que les avirons, ils sont à même égalité de points avec les avirons, mais la différence de but est en faveur de cette équipe de Sainte-Marie avec 40 points actuellement, 40 points également pour cette équipe des avirons. Dominicaine, Jeanne d'Arc 3-0, là aussi, hein, c'est cuit, hein. Et des nouvelles de François, mon cher Henri Gazan? Henri Gazan.
5: Henri Gazan, oui, si, non, du tout. ma figure que tout le monde, j'étais vraiment en piste à ça, grillé, ma gueule, piste à se verre, moi. Un camarade a donné la motion, comment manger, piste à se verre.
1: Ah ben, donc, voilà. Fils pas rien, hein.
5: Voilà. Et là, je voulais pousser un petit coucou aussi, hein, pour le Jean-Claude, notre camarade, hein, supporter le prix de la Coupe Saint-Louisienne, là. Lucien, elle a dit, Jean-Claude cause plus de moi, aujourd'hui, avec vous, Henri, hein, aussi cause plus de nous. Mais d'ici, ben, toujours là, malheureusement, sur l'équipe les menées.
1: On va saluer le COP. Attention, j'entends du bruit derrière, ça bouge quelque part. Parce que le COP, la Saint-Louisienne a besoin de vous, là. Parce que vous perdez 4-3 face à une équipe promue. Et ça, c'est votre championnat. Donc, faudra dire, Lucien, au lieu que nous cause de lui, faut que lui cause avec son équipe. Faut lui cause avec son COP pour lui pousser son COP encore plus pour qu'il y ait l'égalisation de la Saint-Louisienne derrière.
5: Ouais, ben, si, ouais, le cop, il gagne, puis amène un coq chez terrain, au moins, on fait le cop, le coq. Voilà, un pain d'œil vert, et puis,
1: même
5: bon.
1: Salé.
5: Voilà. Non, ben, je reviens au foot, moi, Jean-Claude, là, c'est, je suis à tous les auditeurs de l'agenda qui comprennent pas les portoirs, là, 3-0 à la mi-temps. Moi non plus, j'arrive pas à comprendre cette équipe qui,
1: qu'est-ce qui se passe?
5: Qu'est-ce qui se passe? Il doit y avoir un problème, parce que là, j'ai pas l'impression que l'agenda ne joue pas comme ça tous les dimanches, parce que on sent que, il y a pas cette lagnaque, il y a pas cette envie,
1: Ils ont des joueurs qui peuvent, à tout moment, déclencher des vitesses, des jeux, des transitions, voilà. Des passes. C'est génial.
5: Mais là, non, ça va à deux à l'heure. Ça va à deux à l'heure, mais me dites pas que un seul être nous manque et tout est dépeuplé. Blondeau qui est suspendu, mais c'est un seul joueur. Mais là, on sent qu'il n'y a pas de lion. Il y a un problème, mais je sais pas le problème.
1: Est-ce qu'il y a un problème interne, comme on parle du côté de Sainte-Rose, où les élus étaient obligés de venir un soir voir les dirigeants, voir les joueurs, voir l'entraîneur? Il y a des noms qui circulent pour changement de président. Donc voilà, c'est compliqué. Il y a des subventions, il y a des changements de mairie, des subventions qui ne sont pas encore tombées. Il faut valider tout ça. Il y a plein de choses qui se jouent actuellement. Delphine, vous voulez rajouter quelque chose?
4: Oui, pour les avoir vus jouer, hein, contre Bagatelle, ce que je disais, il n'y a pas de fond de jeu en fait. Il n'y a pas de plan de jeu.
5: Mais ils avaient fait des bons résultats quand même, Delphine. Mais là, j'arrive pas à comprendre. Il y a rien. Là, comme j'ai dit tout à l'heure, la défense est fantomatique. Là, ils ont encaissé 3 buts. Et en seconde période, il y a eu des changements. Attention à la Dominicaine de la surface avec Fabrice qui va centrer. Oh là là, heureusement, sinon c'était le quatrième. Je disais donc, là, je suis obligé de noter une action du côté de l'agenda. 74e minute, avec un tir de Abdel Moula. Largement à côté du but, Jean-Claude. C'est pas normal. Là, je sens qu'il y a un souci, quoi. Mais bon, j'habite pas au port. en tout cas, mais en tout cas, c'est un non-match. C'est un non-match. La Dominicaine mérite parce qu'elle en veut. Elle a marqué 3 buts, c'est super. François, je reviens sur la blessure de François. Heureusement, Jean-Claude, c'est pas le talon d'Achille, mais c'est surtout des crampes. Donc il est sorti, il a laissé sa place à Larocque, qui est entré, lui, corner pour la Dominicaine. Je veux suivre ce corner, je veux revenir, je veux vous laisser la parole après Jean-Claude. Peut-être qu'il y aura le 4e but de la Dominicaine avec corner qui va être tiré. Avec Dorilas, le ballon qui s'élève dans la surface de réparation au deuxième poteau. Ah, la claquette juste devant Guillaume Fontaine. Et c'est toujours 3-0 pour la Dominicaine face à la Jeanne d'Arc alors qu'on joue depuis 79 minutes.
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1: La Régionale 2, Sainte-Marie, qui est en train de vraiment de conforter sa première place, même si elle est ex-aequo, face aux Avirons. 5e but pour Sainte-Marie. Ne me dites pas que Keith est en train de faire un 4-8-play. Ne me dites pas ça.
6: Jean-Claude, si, en Régionale 1-8 de lave, en Régionale 2, manéna.
1: Ma mère en Régionale 2.
6: Non, non Keith... Kei devient passer. Kei est sur le côté gauche, il centre pour Sevagami. Il pense que c'est Sevagami même qui marque ce 5e but pour l'équipe de Sainte-Marie. On joue la 86e minute de jeu ici. Et le score est de 5-0 pour l'équipe de Sainte-Marie face au Marsouin.
1: Ah là là là là là là là là, c'est les Marsouins qui coulent, et c'est pas agréable en tous les cas, qui sont à la limite pour pas descendre parce que le championnat de R2 va connaître des modifications l'année prochaine. Et Mathéo Payet qui part dans ses dribbles, en tous les cas, Delphine Mobiadov, il vient de faire par 40 mètres, arrêté par Ali Djamali, il crie à la faute, l'arbitre laisse jouer.
4: Oui, l'arbitre a raison, hein. Très belle défensive de la part du défenseur.
1: Qui a récupéré dans ses pieds le ballon. Hein.
4: Exactement, un très beau tacle sans faute, bien récupéré, propre, digne d'un bon défenseur en tout cas. Donc là il n'y a aucune contestation, si je dirais, à faire.
1: Il y a Jean-Pierre Bad qui est resté debout depuis la première minute jusqu'à la fin de la première période. Il est rentré en seconde période, il ne s'est jamais assis.
4: Non, effectivement.
1: Il est énervé, il est agacé là.
4: Il voit son équipe en difficulté, hein, qui n'arrive pas à trouver la solution, même si c'est un peu mieux, comme je disais, en deuxième mi-temps, là où ça a l'air beaucoup plus aéré sur le terrain, mais ça n'aboutit pas devant les buts. On a eu quand même à la 67e minute, 70e minute, pardon, une super tête plongeante, hein, de Adadou, mais qui a bien été extrait.
5: Quatrième but de la Dominicaine.
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1: Il manque Jimmy Casal pour 10 carottes, les cuisses, patates, les cuits, toutes les cuits là, non.
5: Chouchou les buis, non?
1: Chouchou les buis, voilà. Non. Allez, quatrième but, voilà, de Dominicaine. On reste sérieux. L'agenda qui prend l'eau.
5: Jean-Claude, là, c'est le Cali jusqu'à l'Ali, hein, on va dire, du côté de.
1: Est-ce qu'il y aura des incidences?
5: Bon, en tout cas, j'ai pu parler avec ces supporters de la Jeanne à la mi-temps. Ils comprennent pas leur équipe. Ils savaient qu'ils avaient une mauvaise défense, mais pas à ce point-là. Et là, c'est Valmy qui marque à la 80e minute. Sûr, ça c'est une action d'école en contre-attaque. Mais on sent, il manque quelque chose. Je sais pas qu'est-ce qu'il y a. Le ressort est cassé. Pourquoi le ressort est cassé, je sais pas. C'est pas un joueur sans, hein. Bon, on va dire ça pour Suéfidine Madi, le capitaine, parce que j'ai appris qu'il était malade, mais il a tenu sa place quand même. Mais en tout cas, toute l'équipe là qui sont passés complètement à côté, 4-0. Ça fait longtemps que j'ai pas la Jeanne après juste le Saint-Denis FC. Il me semble qu'ils avaient pris beaucoup de buts à domicile. Et ben là, en tout cas, il n'y a pas de rébellion, il n'y a rien du tout. Il n'y a pas de fond de jeu, comme a dit Delphine. Et à chaque fois qu'ils essaient d'attaquer, ils repèrent le ballon. C'est la Dominicaine qui repart en contre-attaque. La Dominicaine qui mérite largement son match dans l'envie et l'engagement. Et là, la Jeanne est en train de couler ici à l'étang salé Jean-Claude David. Alors qu'il reste exactement.
1: Oui, allez-y. Allez-y.
5: Oui, juste pour vous dire que dans cette rencontre, là on a vu quand même que la Dominicaine a un collectif et qui s'est joué très très bien en contre-attaque avec Tito ou encore Fabrice. Là avec la talonnade, Tito, Fabrice toujours, mais là c'est perdu. Messieurs, le quatrième but, on a vu l'action en action d'école. Hein, parti, récupéré, lancé. Dédoublement dans le dos de Valmy. J'aime bien ce joueur, hein, Valmy, parce que c'est un très bon latéral, mais malheureusement, il cherche beaucoup à monter souvent, mais il laisse de l'espace dans son dos. Mais quand il monte, il y a danger à chaque fois. Et il faudra qu'il défend un peu plus. Mais ce joueur en attaque, s'il joue au milieu de terrain, il peut vraiment apporter quelque chose. Il a de la qualité. Et le 1-2 avec Tito, ben 4-1, il est abandonné par sa défense. Et c'est le quatrième but de Dominicaine qui mène donc 4-0 face à la Jeanne d'Arc, alors qu'il reste exactement 8 minutes de cette rencontre.
1: Le cas de la Tribune Foot vient donner une statistique, mes chers auditeurs de Radio Freedom. La Jeanne d'Arc et le FC Laville sont les pires défenses de ce championnat avec 24 buts encaissés après 12 journées, soit minimum 2 buts par match. 2 buts par match encaissés pour ces deux équipes. La Jeanne d'Arc qui a déjà pris 4 aujourd'hui, 3-3 du côté de Saint-Louisien FC Laville. On a eu des changements tout à l'heure. Il y a eu Gaou Gaou qui a failli entrer, Matteo Payet qui est sorti. Il reste sur le bord de touche pour le moment, Matteo Payet, parce que Gaou Gaou avait des boucles d'oreilles mais qui étaient cachées par des scotchs, et le juge de touche lui a dit il faut l'enlever.
4: Oui, exactement, ça devrait être fait automatiquement par les joueurs normalement, c'est dans le règlement. Par contre, on a noté aussi du côté du tampon la sortie d'Asselin et la rentrée de Silla sur le terrain.
1: Ça peut bouger
4: parce il reste 10 minutes.
1: Ça part plus vite en tous les cas avec Silla.
4: Et les coachs là ont misé un peu leur changement sur les 10-15 dernières minutes de jeu, donc on va voir un peu s'il y a du mouvement, si ça bouge un peu sur le score.
1: Alors on voit Matteo Payet qui re-rentre. C'est Gaou Gaou. Ou c'est Matteo Payet?
4: Ça c'est Payet.
1: C'est Payet.
4: Payet qui re-rentre, alors après, pourquoi?
1: Je comprends pas pourquoi Gaou Gaou n'est pas rentré. Il faudra qu'on nous l'explique en tous les cas. Il y a du changement également du côté du tampon. Il y a le numéro 22 qui va entrer.
4: Klein. Thibaut Klein, anciennement joueur de Trois-Bassins. Très bon attaquant.
1: Très bien, très bon attaquant. Vous avez suivi le Trois-Bassins entre-temps. Vous le connaissez très bien.
4: Oui.
1: Et puis il y a le numéro 19 ou 18. On ne voit pas parce que Thibaut Klein est juste...
4: Numéro 18.
1: 18 qui est le...
4: Je ne l'ai pas sur la feuille.
1: Peut-être Lucas va nous le donner dans quelques instants, hein, en tous les cas. Voilà, l'arbitre qui met de l'ordre. Il y a Cole Lewis qui dit, voilà, il a ses oreilles, il faut l'enlever carrément, tout simplement, parce que on ne joue pas comme les alliances, rien, aucun bijou sur la pelouse. Voilà, il est en train de donner des explications, et Cole Lewis est en train d'expliquer avec l'arbitre. Non, il ne l'entend pas, et apparemment, il ne veut pas les tirer, les boucles d'oreilles, le cher Gaou Gaou. Tant qu'il ne tire pas ses boucles d'oreilles, il ne pourra pas entrer.
2: Parce que les Indiens disent jouer avec un bijou.
1: Voilà, et là on a la parole d'un ancien arbitre.
2: C'est ça, exactement.
1: Monsieur Stéphane Bellune.
0: Mais dans tous les sports, il faut retirer ses bijoux quand on est en compétition.
1: Exactement. En plus, il a mis des straps.
4: Oui.
1: Le strapping sur les deux côtés d'oreilles. Mais l'arbitre lui a dit non. L'arbitre a même touché, il a dit non, vous l'enlevez et ensuite vous l'entrez. Donc, Matteo Payet est rentré sur la pelouse et lui, il n'est pas rentré parce qu'il ne veut pas l'enlever.
0: Bon, vous savez quoi, en attendant qu'il enlève ses boucles d'oreilles, on va faire une petite pause, ok?
1: J'allais vous demander. On fait une petite tournée des stades et on y va pour la pause juste après. On
0: ça
1: est d'accord?
0: Ça marche.
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0: merci d'être avec nous. 12e journée de Régional 1. Saint-Pauloise, Saint-Rosien, ça s'est joué vendredi soir au stade Paul-Julius Bénard. Victoire de la Saint-Pauloise, 3-0. Bonsoir, on va passer au stade de Georges Répiquet de Sainte-Suzanne avec Georges Manoukoulivala. Bagatelle, 3-5 FC.
1: 88e minute de jeu, toujours un but partout entre le FC Bagatelle et le 3-5 FC.
0: Saint-Louisien, FC La Ville, Sainte-Suzanne, Fred Valiamé.
2: 88 minutes de jeu, Saint-Louis 3, FC La Ville 4.
0: On est au stade de Crystal Marivan de Saint-Leu, Idrissi Voula, Pito Saint-Leu, USB.
3: 86e minute de jeu, toujours un partout entre Pito Saint-Leu et USB Bénédictine.
0: Au stade Raphaël Babé, Willy Balaka, Excelsior Saint-Denis FC.
4: 91e minute de jeu, Excelsior 1, Saint-Denis FC 0.
0: Dominicaine Jeanne d'Arc au stade du Sortenel d'Étang Salé, Henri Gazan.
5: 88 minutes de jouer, Dominicaine 4, Jeanne d'Arc 0.
0: Henri Marsouin, Stéphane Bellune, nous sommes en Régional 2, poule A.
6: 90e minute de jeu, Sainte-Marie 5, Marsouin 0.
0: On va suivre ce coup franc pour la Saint-Piroise. Nous sommes à la 85e minute de jeu, ma chère Delphine, avec le pied gauche du cher Joël d'Amour.
7: Oui, on espère que ce coup franc va correctement tiré dans la zone, dans la surface de réparation. Hein. Je pense au point de pénalty, Jean-Claude. Alors on reste attentif sur cette action-là. L'arbitre qui place le mur de la tamponnaise, qui discute sur, à mon avis, le règlement de la distance.
0: Effectivement, il est en train de parler avec les joueurs. Les mains qui sont dans le dos. Et donc, voilà. Alors, on va suivre ce coup franc et on vient vers vous pour vous libérer, mon cher Stéphane Deline. Allez, jouer d'amour dans ce coup franc. Nous sommes à 86e minute de jeu. Saint-Pierre 0, Tamponnaise 0. C'est peut-être l'occasion pour la Saint-Péroise d'ouvrir le score. On va vous suivre ce coup franc qui est un mini corner. On va centrer en second poteau. Oh là là, attention, le tampon qui se dégage comme on peut. Yannel Nusseni qui reprend la balle, qui va deux défenseurs devant lui. Et la balle qui va centrer pour jouer d'amour, qui va essayer de faire le petit pont. Mais le petit pont l'avait le dessous, donc l'a pas passé. Terminé à Sainte-Marie, victoire de la Sainte-Marie. Nous sommes en Régional 2 qui reprend sa première place au goal average particulier face au FC Aviron, Aviron, mon cher Stéphane Bellune.
6: Oui, c'est terminé ici au stade de Sainte-Marie avec une belle victoire de cette équipe de Sainte-Marie, et Sainte-Marie qui est un petit peu plus haut au jeu. Donc les buteurs, c'est Kéhi à la première minute, 66e et la 77e minute, 11e minute Abdallah, et à la 81e minute c'est Bagami. C'était Stéphane Bellune au stade de Nelson Mandela de Sainte-Marie pour Freedom et pour l'équipe de Mediazone. Nous retrouvons Jean-Claude.
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0: face au Saint-Denis FC, où l'Excelsior mène devant le Saint-Denis FC, Willy Balaka, 1-0 grâce à Yoni Gezelo à la 44e minute de jeu.
1: Effectivement, Jean-Claude, à l'instant, monsieur Didier Ringuin siffle la fin de ce match ici au stade Raphaël Babé. Je peux vous dire que ça a fusionné de deux côtés. C'était impressionnant. L'Excelsior, il doit ce soir féliciter son portier, Cédric Menza, car à la 94e minute de jeu, Fétissois, le numéro 18 de Saint-Denis FC, donne un boulet de canon et le portier de l'Excelsior tente de tout faire pour pouvoir mettre ce ballon à l'extérieur de ses filets. Ceci a été fait. L'Excelsior remporte ce match cet après-midi ici au stade Raphaël Babé par 1-0. Avant de vous quitter, je tiens à dire que un grand merci à mon technicien cet après-midi, Jean-Gilles Fontaine, car j'ai eu un petit problème technique avant ce match. Il a su trouver ce problème technique. Chez Freedom, on met tout en œuvre pour que ce multiplex se passe de manière merveilleusement bien. Une après-midi footballistique, ambiance ensoleillée ici cet après-midi au stade Raphaël Babé. Je fais un salut à mon ami John Villeris du côté de Bois d'Olive et à mon ami Cholin Grégory. C'était Willy Balaka. Avant de vous quitter, je vous rappelle ce score, car un, il prend l'ascenseur, l'autre prend l'escalier. Ça, je vais vous laisser le dire, Jean-Claude. C'est pas moi qui va prendre cette responsabilité. Donc, l'Excelsior 1, Saint-Denis FC 0. C'était Willy Balaka pour Mediazone et Radio Freedom en direct au stade Raphaël Babé de Saint-Joseph.
0: Merci Willy, rentrez bien et soyez prudent. Vous serez sur la Coupe de France entre la Tamponnaise et une équipe une autre équipe. Ce sera le 23e au 23e kilomètre. Ce sera 8e de finale le mercredi 24 juin prochain. Retenez cette date, d'accord? On vous donne le programme tout à l'heure.
2: Allez, on fait une pause parce que sinon la pub va exploser dans ma figure et j'aime pas ça. Ça fait moche.
0: Allez, il est 17h24, on revient dans 120 secondes sur Radio Freedom.
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4: 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Faites des enfants comme des lapins, tout va bien. 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
5: 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Hakuna Matata, qu'elle dit la dame. 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
6: Ah là là là là là là, merci d'être avec nous sur Radio Freedom. C'est très très chaud, nous sommes dans les arrêts de jeu ici. Mais on va partir sur le match où c'est terminé. La belle victoire, on nous dit que FC Laville est encore vivante. On a dit, on vient, on gagne et on s'en va. C'est FC Laville qui bat la Saint-Louisienne dans ce match à double tranchant. On a dit malheur aux vaincus, on l'a dit au début du match en tous les cas. FC Laville qui bat cette équipe de la Saint-Louisienne 4 buts à 3 avec un triplé de Ben Viader, entre autres, mon cher Fred Valiamé.
7: Effectivement, ça avait plutôt mal commencé puisque on avait eu un premier but contre son camp du jeune Baja Nyanti dès la 27e minute de jeu. Mais cette équipe du FC Laville a très très très très vite réagi puisque Viader a égalisé et par la suite aura donné la victoire à ses doubleurs. Et on dit c'est un match qu'il fallait surtout pas perdre aujourd'hui pour ne pas se retrouver lanterne rouge pour le moment. Avec ce nul, la Saint-Louisienne a de la chance entre guillemets puisqu'elle est avant-dernière et une Saint-Louisienne qui fait très mauvaise opération puisque le week-end dernier elle avait déjà l'occasion de se donner un peu d'air face à l'USB et son match nul n'a pas changé grand chose au classement et là avec cette défaite elle passe de la 12e à la 13e place, donc très mauvaise opération pour cette équipe de la Saint-Louisienne. Les buteurs cet après-midi, je le dis,

contre la mise, 3-2. Égalisation de Phileas sur pénalty 60e et pour terminer 63e, Gadère pour son triplé donne la victoire à ses couleurs, on le disait, hein.

0: bonne soirée à tous.
1: Merci Fred Valiamé et la belle victoire de cette équipe de FC La Ville Sainte-Suzanne qui est bien bien vivante en tous les cas et qui se déplace bien avec cette victoire 4-3 du côté de Saint-Louis avec, rappelons, un triplé de Ben Viader, un numéro 10 exceptionnel. Je dis tout de suite au président, faudra le garder sous la main tout de suite. Il faudra le garder, le chouchouter tout de suite, monsieur Gravama. Allez, c'est terminé également du côté de Bagatelle, Henri, mon cher Georges-Marie Lacoulivala, pardon.
2: Oui, on quitte une équipe de Sainte-Suzanne pour retrouver une autre équipe de Sainte-Suzanne, bien sûr, le FC Bagatelle, qui était...

0: qui accueillait cet après-midi l'équipe de Trois-Bassins qui est dans le haut du classement de ce championnat de régional 1. Mais cet après-midi, l'équipe de
1: Bacatel. Oh, ça coupe un peu.
0: Oui, l'équipe de Bacatel a eu l'occasion. L'a eu l'occasion de. Vous m'entendez bien ?
1: Oui, là, ça va mieux.
0: Donc, l'équipe de Bacatel a eu l'occasion de, ben, de, d'arracher le match nul avec, bien sûr, un but encaissé dès la 32e minute par Nicolas Babin qui inscrit donc le but et l'ouverture du score pour l'équipe de Bacatel avec l'égalisation qui a été faite avant la mi-temps de M. Lazandrou, Alan M. Lazandrou sur penalty qui remet les deux équipes à égalité. Mais la deuxième mi-temps, on a vu l'équipe de Bacatel accentuer sur la défense de Viteuse, mais sans trouver la faille. Au contraire, c'est l'équipe de Bacatel qui perd un des siens. Je n'ai pas intervenu. Donc on lui souhaitera. On lui souhaitera un beau rétablissement à ce joueur qui s'appelle Maoulida, qui est sorti sur blessure. Il est tombé sur l'épaule. Donc ça a été une défense remaniée pour l'équipe de FC Bacatel. Ce qui fait que l'équipe de Bacatel qui continue à essayer d'engranger des points pour pouvoir sortir de la zone de cette position de l'antenne rouge. C'était Georges Marine Akoulivala pour la radio Freedom et pour Mediazone.
2: Nous la trouvons, Georges, en tous les cas, et bon séjour en métropole. Terminé à la Dominicaine, c'est bien ça?
3: Oui, Jean-Claude, c'est terminé à la Dominicaine avec une victoire écrasante sur l'équipe de l'Agenda 4-0. Une équipe de l'Agenda qu'on n'a pas reconnue dans l'engagement ou dans autre chose. Il n'y avait pas grand-chose à part Attache que peut-être je tirais son épingle du jeu. Il a touché une fois le poteau et une fois il a failli marquer, mais le gardien tourné a sorti ce ballon très chaud qui aurait pu quand même, on va dire, sauver l'honneur. Mais malheureusement, c'est une grosse défaite. Les buteurs pour l'équipe de la Dominicaine, François, 11e minute, Odile, 32-45 et Valmy 80e minute. Et l'Agenda, je ne sais pas, il faudra régler ça vite parce que les supporters ne sont pas trop contents, même si on chante toujours dans les gradins. J'avais dit que le cop de la Dominicaine n'était pas là, mais sûrement ils sont arrivés en retard. Donc là voilà, une belle victoire de la Dominicaine qui va se repositionner dans ce classement de notre championnat de R1. Jean-Claude, c'était Henri Gazan pour Radio Freedom et Mediazone. Allez, nous retrouve la prochaine.
2: Merci Henri, en tous les cas, et rentrez bien, soyez prudents. C'est terminé sur l'ensemble des pelouses, c'est terminé également du côté de Saint-Leu, Piton Saint-Leu 1, USB 1, Idriss Evviola. Piton loupe le coche à domicile. Hein.
4: On peut pas dire qu'il loupe le coche à domicile, on va dire qu'il y avait une excellente équipe de l'USB en face, malgré une nette domination de Piton, Jean-Claude. Brennus qui ouvre le score à la 52e minute à la seconde période et qui répond à Brennus tout à fait logiquement, on va dire c'est le meilleur buteur de ce championnat, Gladysson, ben, qui justifie Ogia sur la ligne. Nul mérité, on va dire, pour ces deux équipes, mon cher Jean-Claude, parce que ça, les deux équipes, ils en voulaient. Les coachs sur la deuxième période, Wilson Clara, que ce soit Loïc Oji, ils étaient debout tout le long de cette deuxième période. Ils essayaient de trouver la petite faille, la petite ce qu'il faut pour, en fait, pour essayer de déclencher d'un côté ou de l'autre. Mais cet après-midi à Saint-Leu, ça a été un très très bon match. Les deux supporters, en fait, ils y étaient, ils y croyaient, ils poussaient, ça jouait du Maloya. On avait un super temps. Il manquait une victoire, que ce soit du Saint-Benoît ou que ce soit de Piton. On va dire que c'est des deux équipes qui restent dans le ventre mou du tableau. On va se quitter, Jean-Claude. Merci. Un partout ici à Saint-Leu. Nul et vierge. Et à très bientôt sur les radios de Freedom, mon cher ami.
2: Merci Idriss Evviola et bon retour à vous en tous les cas. Terminé
5: avec
2: ici.
5: Plaisir, avec
2: terminé
5: plaisir.
2: Ici. Merci beaucoup Idriss. Saint-Pierrois Toponaise, 0-0. On va pas dire des grosses, pas d'action vraiment dangereuse, Delphine. Un match qui s'est cantonné. L'enjeu a pris le pas sur le jeu cet après-midi.
6: Oui, effectivement, c'était pas un grand match. Hein. C'était un match assez fermé, une première mi-temps assez brouillon. Une deuxième un peu plus claire, si je dirais, plus fluide, mais sans vraiment d'occasion de but.
2: Hormis la tête d'Adadou.
6: Voilà, en deuxième période, et une action aussi de... Je ne sais plus, mais en tout cas, il y en a eu très très peu.
5: Une de chaque côté, on va
6: une
5: dire.
6: Une de chaque côté, oui, si on peut dire, sur 90 minutes, c'est très très très léger.
2: Surtout quand on connaît les faveurs de ces attaquants-là, leur qualité, leur longitude, leur vitesse. Donc c'est vraiment, ça a été un bloc bas et c'était fermé de partout.
6: Oui, c'était fermé, donc c'était difficile d'avoir des occasions. Après, donc, comme c'était un match fermé, il y a eu par contre beaucoup de fautes de la part de ces deux équipes. Donc un match assez
2: surtout
6: assuré.
2: La dernière faute là, de Balzané. Je pense que ça, c'était vraiment un peu volontaire. C'était un jaune orangé pour moi.
6: Hein. Ben, le Rico, oui, qui est venu tacler Payet là sur le côté à 2 minutes de la fin, c'était pas forcément utile, j'ai envie
2: exactement.
6: De dire. Ça aurait pu déclencher en plus beaucoup de malentendus. Donc l'arbitre a très bien géré la situation et Saint-Pierre aussi qui n'est pas ridicule.
2: Il était de la discussion. Il faut dire quand c'est bon. Hein. Les arbitres ont été de la discussion et de la psychologie.
6: Oui, ils ont vraiment joué leur rôle, ce qui est très important actuellement, surtout dans des contextes actuels là où les problématiques des arbitres font assez polémiques. Mais en tout cas là, ils ont été exemplaires sur ce match là et Saint-Pierre qui n'a pas été ridicule du tout, qui a tenu tête à équipe de la Tamponaise.
2: À la mi-temps, je remercie l'équipe de la Saint-Pierroise pour le pot qu'ils nous ont offert. En tous les cas, c'était vraiment sympa et j'ai discuté avec monsieur Kabedi, le vice-président, qui me disait c'est la première fois qu'il voyait une cohésion comme ça de la Saint-Pierroise, ça fait longtemps et ça fait plaisir également les supporters qui sont là parce qu'ils ont vu une autre rencontre.
6: Oui, c'est vrai, là on a vu une équipe jouer ensemble contre le leader hein, qui n'a pas pris ses 4 points aujourd'hui, donc voilà. Pour ce qui est de cette 12e journée, j'espère qu'on aura des buts, Jean-Claude, la semaine prochaine. Même si c'est match de coupe, mais en tout cas sur la 13e journée, que ça se débloquera un peu plus pour nous de notre côté.
2: On va faire un rappel des scores, ma chère Héloïse, vous êtes d'accord? Il est 17h36 sur Radio Freedom.
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2: Ah, elle a dit let's go! You speak English?
7: Yes! Ah, okay. Oh, quoique avec la coupe du monde de foot qui a lieu au Mexique, j'aurais pu dire vamos!
2: Ah, vamos, vamos, vamos! Oh là là! Et justement, il y aura des émissions spéciales sur la Coupe du Monde durant tout ce mois de juin et juillet jusqu'au 19 juillet, jusqu'à la finale, en espérant être en finale avec cette équipe de France. On vous rappelle que l'équipe de France rentre en compétition mardi soir face au Sénégal. Voilà, on aura l'occasion d'en reparler sur Radio Freedom. On revient sur notre Régional 1. Ça a commencé vendredi soir, Stade Post, Julius Benard, on vous le disait en début d'émission. Victoire des Saint-Paulois, 3-0. On verra ça au classement d'ici quelques instants face à la Sainte-Rosienne. C'était samedi soir avec Stéphane Bellune qu'on remercie. On me salue Michel Volnit de Saint-Pierre aujourd'hui. J'étais surpris et agréablement accompagné avec Delphine Imoberdorf pour Saint-Pierrois à Stoponez. Il nous a manqué que des buts, Delphine.
6: Oui, effectivement. Mais en tout cas, je vous remercie de nous avoir suivis. Je vous souhaite à tous et à toutes une très belle soirée et on se dit à dans 15 jours.
2: À dans 15 jours. Il n'y a pas de souci. Saint-Louisienne 3, FC Laville 4, victoire de FC Laville. On salue le président Gravermac qui a dit merci en tous les cas pour les personnes de cette Suzanne qui n'ont pas pu le faire le déplacement parce qu'elle avait pu la communion aussi. Et puis, elle a pu suivre sur Radio Freedom. Merci en tous les cas. Christelle, au stade Christelle Marivant, il est ici, là, on remercie également. Putain, ça est 1, USB 1. Au stade Raphaël Babé, victoire de l'Excelsior de l'autre choc de cet après-midi, 1-0 face au Saint-Denis FC grâce à Yoni Guezelo. Au stade du Centenaire est installé. Un match à sans issue. Dominicaine 4, Jeanne d'Arc 0. À la mi-temps, c'était déjà 3-0. Et en Régional 2, on l'a suivi pour vous cette rencontre parce que l'équipe des Avirons a battu la Ravine Blanche ici même hier soir 2-1. Et les Sainte-Marianne qui reprend la tête, mais au niveau du classement, elles sont ex aequo. 40 points chacun en groupe A. Sainte-Marie qui bat Sainte-Marsouin 5-0. Classement de cette 12e journée. Leader Tamponaise 37. Ça se réduit, Delphine. Deuxième Excelsior 35. Troisième Saint-Pauloise 33. Quatrième Trois-Bassins 31 points. Cinquième Saint-Pierroise 31 points également. Sixième Dominicaine 30 points. Septième Jeanne d'Arc 30 points. Huitième Piton-Saint-Le 29 points. Neuvième Saint-Denis FC 28 points. Ça c'est quand même à noter. Hein. Saint-Denis FC 9e 28 points. Dixième US Bénédictine 24 points. Onzième Saint-Troisième 23 points. FC La Ville 12e 22 points. Saint-Louisienne 13e 20 points. 14e Bagatelle avec 19 points. La prochaine journée FC La Ville ce sera le dimanche 28 juin. FC La Ville, Piton-Saint-Leu. Tamponnaise, Excelsior, pas la peine des autres, nous sera là-haut. Saint-Denis FC, Bagatelle, Saint-Pauloise, Jeanne d'Arc, Sainte-Rosienne, Saint-Louisienne, trois bassins dominicaines, USB, Saint-Puroise. Voilà, on va vous donner également le programme de la Coupe de France. Ce sera le mercredi 24 mai. Je pense la retrouver d'ici quelques instants. Voilà, c'est là. Ce sera en direct sur Radio Freedom, mercredi 24 mai, début de rencontre 21.
7: 24 juin, tu veux dire ?
2: 24 juin, pardon. Merci Louise.
7: T'inquiète.
2: Après 4 heures d'émission, on me donne bouille. Hein.
7: Tu m'étonnes.
2: Mais de peine, ça te passe pour 5 heures. Hein.
7: Oui.
2: On se comprend.
7: Tout à fait.
2: Saint-Piroise, FC La Ville, ce sera avec Henri Gazan. On sera ici au stade Michel Bonnet de Saint-Pierre, au stade Lambrakis du Port, avec Idriss Evoula, Jeanne d'Arc, AF Saint-Louis qui évolue en Régional 2. Au stade Saint-Paul de Saint-Paul, Paul-Julius Bernard de Saint-Paul, Stéphane Deline pour Saint-Pauloise, Bagatelle, au stade du 23e, Willy Balaka pour Tamponnaise, Auxerre-Léopard qui est une équipe de R2, Saint-Denis FC, AS Saint-Louisienne, comme on se retrouve au stade Jean-Yvoula avec Jimmy Casal. Au stade Jean-Alain de Saint-Benoît, Freddy Sababadi, pour West Bénédictine, ACF Piton Saint-Lure. C'est donc rendez-vous le 24 mai prochain. On se tient au courant la semaine prochaine pour la Coupe du Monde. Et puis, week-end prochain, c'est la fête des pères. Et puis, on aura l'occasion de vous dire bonne fête la semaine prochaine. Je vous souhaite une excellente soirée. Merci à toute l'équipe qui était présente. Merci à Bastien. Merci à toi, Héloïse. Merci à toute la rédaction. Merci à tous les techniciens. Merci à la direction. On se donne rendez-vous très prochainement sur Radio Freedom. Bonne soirée. Bon dimanche à toutes.
7: À plus. Salut.
2: À plus. Bisous à toi.
7: Bisous.

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1: Allez, c'était de très beaux matchs auxquels nous avons eu droit ce soir. Donc on va en reparler durant la libre antenne, juste après les avis et communiquer avec MutaDC.
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0: à Saint-Denis, décès de Madame Esparon Marie Josiane, née Bègue. Madame Esparon Marie Josiane, née Bègue, décès survenu mercredi à l'âge de 89 ans. Le convoi mortuaire sortira du centre funéraire de Prima demain. La bénédiction aura lieu en l'église Saint-Jacques à Saint-Denis à 15h demain après-midi. L'inhumation se fera au cimetière de Prima. À Saint-Leu, décès de Monsieur Luce Michael. Monsieur Luce Michael, fils de Monsieur Luce Joseph Aurélien et de Madame Félicité Marilyn. Décès survenu le mercredi 3 juin à l'âge de 32 ans. La bénédiction aura lieu en la chapelle de la morgue de l'hôpital de Belle-Pierre à 8h demain matin. L'inhumation se fera au cimetière des Colimaçons à Saint-Leu à 9h30 demain. En métropole, à Bordeaux, décès de Monsieur Mussard Raphaël Jacquie. Monsieur Mussard Raphaël Jacquie, originaire de Saint-Pierre, ancien responsable de caisse du Crédit Agricole rue Félix-Guillon à Saint-Denis, grand fan de Radio Freedom, décès survenu jeudi à l'âge de 79 ans. Les obsèques auront lieu en métropole dans la plus stricte intimité familiale, mercredi 17 juin. À Saint-Pierre, décès de Madame Al-France Grassette, née Devel, dite Madame Tyr. Madame Al-France Grassette, née Devel, dite Madame Tyr. Décès survenu hier à l'âge de 80 ans. Le convoi mortuaire sortira de son domicile au 31 rue Antoine Bertin à Saint-Pierre. L'heure et le lieu des obsèques vous seront communiqués ultérieurement. À Tanrouge, Saint-Paul, décès de Monsieur Euphrasie Léon François. Monsieur Euphrasie Léon François, décès survenu aujourd'hui à l'âge de 83 ans. Le convoi mortuaire sortira de la maison funéraire de Saint-Paul demain. La bénédiction aura lieu en l'église Sainte-Pie-X de Tanrouge à Saint-Gilles-Léo à 14h demain après-midi. L'inhumation se fera au cimetière de Tanrouge. En métropole, décès de Monsieur Timala Makome Jean-Pierrot, originaire de la Monsieur Timala Makome Jean-Pierrot, originaire de la possession, fils de Madame Timala Makome Émilienne, dite Madame Gogo. Décès survenu en métropole mercredi 3 juin à l'âge de 56 ans. Le corps sera rapatrié sur l'île demain. Le convoi mortuaire sortira de la chambre funéraire de Stella à Saint-Leu mardi, où se tiendra une veillée à partir de 15h demain après-midi. La bénédiction aura lieu en l'église de Piton-Saint-Leu à 16h mardi après-midi. L'inhumation se fera au cimetière du même lieu. En métropole, à Lyon, décès de Madame Charmant Chantal, née Dalel. Ex-épouse Gourouvin, Madame Charmant Chantal, née Dalel, ex-épouse Gourouvin, originaire de Saint-Denis, décès survenu en métropole jeudi 4 juin à l'âge de 68 ans. La bénédiction aura lieu en la paroisse Sainte-Trinité à Lyon en métropole à 9h30 demain matin, suivi de la crémation au crématorium de Lyon à 11h30 demain matin. À Belmaine-Saint-Paul, décès de Monsieur Jean-Baptiste Louis-Henri. Monsieur Jean-Baptiste Louis-Henri, décès survenu aujourd'hui à l'âge de 63 ans. Le convoi mortuaire sortira de son domicile au 9 chemin de la Savane, Belmaine-Saint-Paul, demain. La bénédiction aura lieu en l'église de Belmaine-Saint-Paul à 15h demain après-midi. L'inhumation se fera au cimetière du Guillaume. À la Saline-les-Bains, Saint-Paul, décès de Monsieur Sincère Jean-Albert. Monsieur Sincère Jean-Albert, décès survenu hier à l'âge de 66 ans. Le convoi mortuaire sortira de son domicile au 151 rue des Argonautes à la Saline-les-Bains, Saint-Paul, demain. La bénédiction aura lieu en l'église de la Saline-les-Bains à 11h demain matin. L'inhumation se fera au cimetière de Saint-Gilles-Léo. En métropole, décès de Monsieur Grondin Michel André, dit Loulou. Monsieur Grondin Michel André, dit Loulou, originaire de Sainte-Anne et ancien facteur. Décès survenu en métropole, mercredi 10 juin, à l'âge de 83 ans. La crémation aura lieu en métropole à 10h, demain matin. À la Cressonnière Saint-André, décès de monsieur Fétissois Nia Jean-Mario. Monsieur Fétissois Nia Jean-Mario, décès survenu aujourd'hui à l'âge de 66 ans. Le convoi mortuaire sortira de son domicile au 70 lotissement Les Manguiers à la Cressonnière Saint-André. L'heure et le lieu des obsèques vous seront communiqués ultérieurement. Au tampon, décès de monsieur Thiers-Pied Josian. Monsieur Thiers-Pied Josian, ancien mécanicien, décès survenu aujourd'hui à l'âge de 63 ans. Le convoi mortuaire sortira du centre funéraire sud à la ligne Paradis-Saint-Pierre. L'heure et le lieu des obsèques vous seront communiqués ultérieurement. À Saint-Pierre et à Bagatelle, Sainte-Suzanne, décès de monsieur Célérine Xavier Paul. Monsieur Célérine Xavier Paul, décès survenu aujourd'hui à l'âge de 75 ans. Le convoi mortuaire sortira du domicile de son neveu, monsieur Imao Lilian, 16 chemin Kaourio à Bagatelle, Sainte-Suzanne. L'heure et le lieu des obsèques vous seront communiqués ultérieurement. Au port et à Saint-André, décès de Madame Ève Marie-Thérèse, née Lacerda. Madame Ève Marie-Thérèse, née Lacerda. Décès survenu aujourd'hui à l'âge de 55 ans. Le convoi mortuaire sortira du centre funéraire de Saint-André demain. La bénédiction aura lieu en l'église des Bras des Chevrettes à 11h demain matin, suivie de la crémation au centre funéraire de Prima. À Sainte-Marie, décès de monsieur Léocadie Yvon Vivien. Monsieur Léocadie Yvon Vivien, décès survenu hier à l'âge de 76 ans. Le convoi mortuaire sortira du centre funéraire de Bois-Rouge à Sainte-Marie demain. La bénédiction aura lieu en la chapelle du centre funéraire à 14h30 demain après-midi. L'inhumation se fera au cimetière du même lieu. À la Possession, décès de Madame Vigie Marie Gillette, dite Gigi. Madame Vigie Marie Gillette, dite Gigi, décès survenu aujourd'hui à l'âge de 72 ans. Le convoi mortuaire sortira de son domicile au 20 rue Louise Michel à la Possession. L'heure et le lieu des obsèques vous seront communiqués ultérieurement. À Saint-Denis, décès du bébé Ibao Amilcaro Nalia. Le bébé Ibao Amilcaro Nalia, fille de Madame Ibao Shannon et de Monsieur Amilcaro Jérôme, décès survenu vendredi. Le convoi mortuaire sortira du centre funéraire de Prima à Saint-Denis demain. La bénédiction aura lieu en la chapelle du centre funéraire à 11h demain matin. L'inhumation se fera au cimetière de Prima. À la Bretagne, Saint-Denis, décès de sœur Rocheteng Emma Alice. Décès de sœur Rocheteng Emma Alice, décès survenu aujourd'hui à l'âge de 99 ans. Le convoi mortuaire sortira de la communauté des religieuses au 143 rue Monseigneur Langavant à la Bretagne, Saint-Denis, demain. La bénédiction aura lieu en l'église de la Bretagne à 13h demain après-midi. L'inhumation se fera au cimetière de la Rivière des Pluies. 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

0: Bonjour Marilyn, bonjour à tous. Marine Le Pen favorable à l'instauration d'une part de capitalisation volontaire dans le système des retraites. Mais pour ceux qui le peuvent, la leader du Rassemblement National a précisé que l'objectif prioritaire, c'est de protéger les retraites de ceux qui n'ont pas les moyens de mettre cette capitalisation volontaire en œuvre. Elle a également indiqué que dans la réforme du RN, les critères d'un âge légal de départ à la retraite et du nombre d'annuités cotisées seront indissociables. Viol d'une jeune femme dans un parc du Val d'Oise. Les faits sont survenus lundi dernier. La victime âgée de 21 ans promenait son chien tôt le matin lorsqu'elle a été agressée par un homme muni d'un couteau. Un auteur qui est activement recherché. Il aurait menacé également une autre femme un peu plus tôt. Les États-Unis ne respectent pas leurs engagements. Selon Téhéran, le principal négociateur iranien accuse Washington de pas avoir la volonté de les respecter, soit la capacité de le faire. Il reproche aux Américains de ne pas avoir empêché les dernières frappes israéliennes sur le sud de Beyrouth. Rappelons que l'Iran conditionne tout accord avec les États-Unis un cessez-le-feu complet, y compris au Liban. À Genève, la manifestation contre le G7 a débuté à 15h15. Plusieurs milliers de personnes défilent le long du lac Léman. Un regroupement pour leur bon enfant, particulièrement encadré par les forces de sécurité suisses. Et selon les premières projections, les Suisses auraient rejeté l'initiative populaire anti-immigration, proposant de plafonner la population du pays à 10 millions d'habitants d'ici à 2050. Le partenariat franco-indien affiche sa bonne santé à Nice. À la veille du G7, les dirigeants Emmanuel Macron et Narendra Modi ont inauguré le salon de l'innovation et des technologies indiennes. Pour le président français, l'Inde est devenue incontournable dans le domaine du spatial ou de l'intelligence artificielle. Il a appelé les Français et les Européens à regarder ce pays différemment. La grosse pomme, en fait, une grande clameur s'est répandue cette nuit dans toute la ville de New York. Les coups de klaxon ont retenti pour célébrer le sacre de son équipe de basket qui n'avait plus gagné le championnat NBA depuis 1973. Les Knicks ont battu les San Antonio Spurs 94-90 pour remporter la finale 4-1. Même les derniers étages de l'Empire State Building étaient aux couleurs bleu et orange de l'équipe. En sport automobile, la Toyota numéro 7 est en passe de remporter la 94e édition des 24 heures du Mans devant la BMW numéro 20 et la Toyota 8. Et sur le Grand Prix de Formule 1 de Catalogne, à mi-course, les Mercedes de George Russell et Kimi Antonelli sont en tête devant la McLaren de Lando Norris. Un Grand Prix à suivre sur Canal+. Et en cyclisme, Paul Sexas a abandonné lors de la 8e et dernière étape du Tourne Auvergne-Rhône-Alpes. Il avait pris le départ malgré sa lourde chute de la veille. Prochain défi, le Tour de France dans 3 semaines.
1: Europe 1. Et tout de suite, nous allons retrouver votre répondeur enregistreur, la Moukatali.
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0: Eh bien, vous en avez des choses à dire sur le répondeur de la Moncatali, 18h06 à La Réunion. Bienvenue à vous.
1: Chez les FPI, les gars, il y a en ce moment, Nénette, t'as produit à moins 40%.

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0: Et 18h08 à La Réunion, bienvenue sur la Libre Antenne 99 12 00. Alors Libre Antenne sur laquelle vous pouvez parler de tout, de tout ce que vous voulez, même revenir sur les matchs de foot qu'il y a eu cet après-midi. Mais avant ça, on a une urgence de notre côté avec Elsa, son fils de 5 ans, Isaac, a disparu. Elsa, bonsoir.
1: Oui, bonsoir.
0: Oui, je vous écoute, Elsa.
1: Oui, en fait, il a quitté la clinique de Saint-Clotilde il y a peut-être 20-30 minutes. Mm-hmm. Et je pense que là, il est sur la route parce que on l'a cherché partout et il n'est pas à l'hôpital. Et du coup, je pense qu'il est sur la route, peut-être aux alentours, peut-être un peu plus loin, je ne sais pas.
0: D'accord, donc il est parti de la clinique Saint-Clotilde.
1: Oui, et il est passé par le centre de rééducation et il est descendu vers le bas. Après, je sais qu'il y a des immeubles, il y a des petits chemins, il y a des quartiers et tout. Du coup, moi, je sais pas.
0: D'accord. Il a des problèmes de santé?
1: Non. On était venu rendre visite à sa mamie.
0: D'accord, ok. Donc, c'est pas. Donc, lui n'a pas de problème de santé.
1: Non.
0: Donc, il a disparu depuis 30 minutes. Est-ce que vous avez pu demander? Il y avait des gens aux alentours qui l'auraient peut-être aperçu, des témoins?
1: Oui, ils l'ont aperçu et on l'a dit qu'ils ont vu descendre justement sur la route après en sortant du centre de rééducation. On descend vers en bas sur la route.
0: D'accord.
1: Et après, ça mène vers le rond-point par derrière la fac là.
0: Oui.
1: Voilà.
0: D'accord. Comment votre fils vous pouvez nous donner une description de votre fils, s'il vous plaît?
1: Il est avec un soutien gris, un t-shirt à manches gris, mm-hmm. un short gris, et il a des baskets noires, des baskets toutes noires écrit Batman dessus. Et je pense qu'il a son petit bateau, il a un petit bateau bleu dans sa main, je pense.
0: Avec un petit bateau bleu dans la main. D'accord. Oui. Et physiquement, il est comment? Bon, il est petit, c'est un enfant, mais physiquement, il est comment?
1: Il est blanc, à peu près blanc, et il a des cheveux mi-longs. Il n'a pas les cheveux courts comme un garçon, mais il a des cheveux mi-longs.
0: D'accord, donc cheveux mi-longs. Très bien. Il porte pas de petites lunettes, rien?
1: Non.
0: D'accord, donc pas de lunettes. D'accord, donc on est là dans les environs de Sainte-Clotilde, le rond-point, le deuxième du moins, celui qui mène vers la fac. Donc les témoins l'auraient aperçu, la police est prévenue également?
1: Non, pas encore.
0: D'accord, très bien, il faudra le faire et on va aussi également appeler à la vigilance des habitants du quartier. Donc il est plus parti côté université, hein, c'est bien ça, hein.
1: Oui, en fait, c'est l'hôpital. Il y a plusieurs sorties. Et la sortie du centre éducation, c'est un petit peu en bas, par en bas.
0: Oui.
1: Et après, il y a la route et qui mène jusqu'à le gros rond-point par l'autre côté. Mais après, je sais que même avant ça, il y a plein de petits chemins, d'immeubles, tout ça. Donc, voilà.
0: Oui, bien sûr. Donc, je vous rappelle, donc votre fils, Isaac, 5 ans, il porte un t-shirt à manches longues, un ensemble gris, t-shirt et short gris, des baskets noires Batman, et il a aussi un jouet dans la main, un petit bateau bleu, vous m'avez dit. Hein.
1: Oui.
0: D'accord, donc il a la peau claire, les cheveux mi-longs, il ne porte pas de lunettes.
1: Non.
0: D'accord. Bon, écoutez, Elsa, on va lancer tout de suite un appel sur aussi notre radio musicale Freedom 2, parce que là, c'est vrai que j'imagine pas l'angoisse dans laquelle vous vous trouvez à partir de en ce moment-là.
1: Oui.
0: Bon, Elsa, restez à l'écoute de la radio et n'hésitez pas à nous donner des nouvelles également. Vous passez par le standard, évidemment, vous êtes prioritaire 41 51 51.
1: D'accord, merci.
0: Je vous en prie, Elsa, bon courage.
1: Merci.
0: Allez, au revoir.

0: Et cette information pour les auditeurs de Freedom 2, on nous signale la disparition de Isaac, 5 ans, parti de la clinique Saint-Claude-Sild. Il porte un ensemble gris, un pull gris et un short gris avec des baskets noires Batman. Il a un petit bateau bleu à la main. Il est de peau claire, les cheveux mi-longs. Il ne porte pas de lunettes. Il se trouverait dans les environs de Saint-Claude-Sild, donc dans les alentours de la fac et du quartier aux alentours. Soyez donc vigilants. Et bien évidemment, si vous avez des nouvelles, n'hésitez pas. Hein. Ah, par contre, j'ai 02 62 41 51 51. Allez, on passe au prochain appel, toujours du côté du standard. Freedom, allô?
1: Allô?
0: Oui, je vous écoute, madame. Bonsoir.
1: Oui, bonsoir. Oui, je téléphone parce que j'ai trouvé une petite lunette d'une fille ou d'un petit garçon. À côté de l'école maternelle où il y a le rond d'Avel de Saint-Leu, Front de Mer.
0: Alors, école maternelle, là où il y a les ronds, là où il y a les ronds d'Avel. Hein.
1: Il y a un petit rond d'Avel, oui. D'accord. Et c'est petite fille ou petit garçon, je ne sais pas trop. Hein.
0: D'accord. C'est des lunettes de soleil, de vue?
1: Lunettes de vue.
0: Très bien, donc lunettes de vue. Lunettes de vue pour enfants.
1: Et je déposerai aussi au rond d'Avel, s'il y a une maman qui vient la chercher, ce sera au rond d'Avel à côté de l'école maternelle.
0: Ok, donc déposer à la rond d'Avel à côté de l'école maternelle. Mais oui. vous laissez votre numéro de téléphone aussi au cas où. Je vous écoute, madame.
1: À l'antenne?
0: Oui.
1: 06 92
0: oui.
1: 25 62 23.
0: Alors, 06 92 25 62 23.
1: Merci, c'est Marie.
0: C'est Marie. Ben, merci beaucoup, Marie, pour votre appel. On espère que le petit ou la petite.
1: Ou le petit garçon viendra chercher.
0: C'est ça, exactement.
1: Merci.
0: Je vous en prie, au revoir. Allez, on continue. Freedom 99 12 00 Paris. Si, allô? Allô?
2: Allô?
0: Le numéro, oui, je vous écoute, madame.
2: Oui, je vous appelle parce que aujourd'hui j'ai eu un accident avec un bus.
0: Aïe, oui. Oui, allô? Je vous écoute, oui, je vous écoute. Un accident avec un bus, où ça?
2: À Saint-Louis, à l'entrée du rond-point de Bel Air.
0: Saint-Louis, entrée rond-point de Bel Air, oui.
2: Et du coup, il est entré dans la voiture et il y avait un monsieur qui était là. Il a vu ce qui s'est passé et on aimerait bien retrouver le monsieur parce que le chauffeur du bus, il veut pas admettre ses torts. Il a pas voulu faire le constat.
0: Mm-hmm.
2: Et le monsieur, il avait une voiture noire et il nous a interpellés pour nous dire ne laissez pas le chauffeur partir. Parce qu'on a poursuivi un bout.
0: Oui.
2: Pour qu'il fasse le constat, mais il n'a pas voulu.
0: D'accord. C'était quelle ligne de bus?
2: C'était le car jaune.
0: D'accord.
2: Et le S4.
0: Car jaune, ligne S4. Très bien. Qu'est-ce qui s'est passé exactement à ce rond-point? C'est un refus de priorité? Qu'est-ce qui s'est passé?
2: En fait, j'étais déjà engagée dans le rond-point et il m'a tapé sur le côté passager.
0: Mm-hmm.
2: Et du coup, il dit que non, c'est moi qui ai tort. Et il m'a tapé à l'avant de son bus.
0: Oui.
2: Donc, il y avait un témoin du coup. Qui me confirmait que c'était bien lui qui avait tort.
0: Mm-mm.
2: Mais sur le coup pour rattraper le bus, j'ai pas pensé à prendre les coordonnées du monsieur.
0: Ah. Écoutez, Freedom est là pour ça aussi, sûrement que ce témoin est à notre écoute. Donc c'est un appel à témoin que vous faites. Donc on le rappelle, ça s'est passé au rond-point de Bel Air Saint-Louis. dans le rond-point. Oui, donc le chauffeur du bus car jeune de la ligne S4 vous a tapé dedans hein, dans votre véhicule, alors que vous étiez déjà engagé, de ce que vous me dites, hein, dans le rond-point.
2: Voilà, et moi j'étais avec une 3008 rouge.
0: Ok, donc une 3008 rouge, donc vous c'est votre voiture. Très bien. Donc,
2: et c'était à 11h40 ce matin.
0: 11h40, donc ce matin. Très bien. Bon, bah, écoutez, laissez votre numéro de téléphone au cas où le chauffeur qui a vu l'accident voudrait vous contacter pour vous aider à retrouver le chauffeur.
2: Le 06 93 93
0: oui
2: 53 32.
0: Alors, 06 93 93 53 32.
2: C'est bien ça.
0: Parfait. Bon, ben, c'est noté pour nous, madame. Et ben, n'hésitez pas à rappeler aussi au cas où pour renouveler votre annonce. Si jamais personne ne se manifeste, n'hésitez pas à rappeler.
2: D'accord. Merci beaucoup.
0: Ben, je vous en prie. Bon courage à vous.
2: Merci. Au revoir.
0: Alors, au revoir. Freedom 99 12 00, je le rappelle, hein, cette dame cherche le véhicule témoin de son accident au rond-point de Bel Air Saint-Louis, donc c'était une voiture noire. Apparemment, il s'agirait d'un refus de priorité. Freedom, bonsoir.
3: Bonsoir.
0: Oui, monsieur, je vous écoute.
3: Je vous ai renseigné pour savoir si la route du bar à choix est fermée jusqu'à quelle heure, s'il vous plaît.
0: Alors, la route du bar à choix. Alors, bon, ben, tous les dimanches, c'est fermé parce que c'est piéton, mais ça ne réouvre pas vers 18. Ça réouvre pas vers 19h normalement, ou 18h30 ou 17h?
3: Je sais pas, parce que là, je suis né à Gilo. Mais après, c'était fermé, on a passé par Léo. Mais après, pour retourner, je sais pas si c'est fermé. Faut passer par Barachois, non?
0: Oui.
3: Je sais pas que l'heure, si c'est ouvert, si c'est, parce que quand j'ai passé tout à l'heure, c'était fermé.
0: Ah. Bah, écoutez, on va lancer un appel aux auditeurs pour savoir, hein, ceux qui connaissent bien les horaires.
3: Jusqu'à quelle heure c'est fermé, voilà.
0: Ouais, jusqu'à quelle heure c'est fermé, si oui ou non vous pouvez passer. Vous devez vous rendre à Gilo, c'est ça?
3: C'est fini, je suis à Gilo, mais pour retourner.
0: Ah, d'accord, donc c'est pour retourner, d'accord, bon ben. 99 12 00, restez à l'écoute, monsieur, hein, si des gens sont au courant, si le bar à choix a réouvert, oui ou non. N'hésitez pas, 99 12 00. Oui, à quelle heure ça a réouvert, à quelle heure ça rouvre aussi, n'hésitez pas, 99 12 00.
3: Merci bien.
0: Ben, je vous en prie, restez à l'écoute.
3: Ah, bien sûr.
0: Allez, au revoir. Et oui, donc oui, le bar à choix. Tout le monde a des doutes à chaque fois que ça réouvre, on sait si 17h, 18h, mais si vous le savez, hein, 99 12 00. Ok. Allô?
4: Oui, allô, bonsoir, madame.
0: Oui?
4: Oui, je veux savoir l'arrivée du quintet, s'il vous plaît.
0: Alors, l'arrivée du quintet... Alors, l'arrivée du quintet, attendez, que je fasse ça. Oups, attendez, je fais ça rapidement. Clic, clic, clac. Clac, clac. Alors, le quintet, vous espérez gagner, j'espère que vous allez gagner.
4: Bah putain, je sais pas, on va voir.
0: Et si vous gagnez, partagez avec nous.
4: Bah vous mettez.
0: Allez, bah vous restez en ligne. Et je vous restez connecté, je vais donner les résultats. Ah, ils sont là, les résultats. Vous êtes prêts, c'est bon?
4: Bah je reste à l'écoute.
0: Ah, mais parfait, bah restez en ligne, je vais vous les donner
4: direct.
0: Ah bah c'est parfait, je vais vous les donner tout de suite.
4: Merci beaucoup.
0: Bah je vous en prie. Allez, au revoir. Enfin, au revoir. À tout de suite, plutôt.

Chose promis, chose due. Les résultats du quintet. Alors, reprenez un petit papier, un petit crayon, voilà, un petit stylo. Tchop, tchop, tchop, tchop. Alors, le quintet, le quintet, le quintet. Alors, c'est les résultats. Bon, peu importe, vous voyez, lui, la course. Quintet. Le 13, le 2, le 14, le 7 et le 3. Je répète, pour le quintet plus d'aujourd'hui, le 13, le 2, le 14, le 7 et le 3.

0: Eh ben, bon courage, bon chance, comme on dit à ceux qui jouent au quintet. Ben oui, bonne chance. Et avant de reprendre la libre antenne, je tiens à rappeler cette information quand même assez urgente. La disparition de ce petit garçon de 5 ans, Isaac, à Saint-Clotilde, dans les environs de la clinique et de l'université. Donc ça fait un peu plus de 30 minutes qu'il est parti. Il porte un t-shirt à manches longues gris, un short gris, des baskets noires Batman, et dans sa main il a un jouet, un petit bateau bleu. Il a la peau claire, les cheveux mi-longs, et il ne porte pas de lunettes, et il s'appelle Isaac. Sa maman s'appelle Elsa, et elle est joignable au 06 92 44 49 02. 06 92 44 49 02 si jamais vous avez aperçu le petit Isaac. Allez, on reprend la libre antenne. Freedom, allô?
1: Allô, bonsoir.
0: Bonsoir, madame.
1: Ça va?
0: Ouais, ça va très bien, et vous?
1: Ça va, merci. Voilà, un appel pour le monsieur qu'il a demandé chez la route, quelle est la route ouverte à la Bachoire.
0: Oui.
1: C'est à 18h30, 19h.
0: Ah, ça rouvre vers 18h30, 19h, c'est ça, hein?
1: Oui.
0: Ok.

0: 0. On va pour un trouvé du côté du standard. Allô? Allô?
1: Oui.
0: Oui, je vous écoute, monsieur.
1: Oui, bonjour. Oui, en ce moment-là, j'ai trouvé un pochette. Il y a plusieurs clés dedans. Et j'ai trouvé sur le. En ce moment, comme je suis forain, il a laissé sur mon stand samedi entre 11h midi sur le marché forain Saint-Paul. Et il y a plusieurs clés dedans et c'est écrit le Phoenix dessus.
0: Alors, marché forain de Saint-Paul avec un porte-clés Phoenix. Hein.
1: Oui, il y a plusieurs. Il y a...
0: D'accord, bon, on va pas dire tout ce qu'il y a. Si le propriétaire connaît ses clés, il pourra vous dire qu'est-ce qu'il y a dessus. Bon, on a déjà un premier indice, c'est un porte-clés de la bière Phoenix. Hein, c'est bien ça.
1: Oui, c'est la pochette, c'est écrit le Phoenix dessus.
0: D'accord, d'accord. Porte-clés, ok, donc hier, Phoenix. Donc, hier, sur votre stand, vous vendez quoi, monsieur?
1: Fruits et légumes.
0: D'accord, donc un stand de fruits et légumes. Très bien.
1: Oui.
0: Bon, bah, je vous écoute pour votre numéro de téléphone, au cas où le propriétaire...
1: D'accord, 06 92.
0: Oui.
1: 74.
0: Mm-hmm.
1: 20.
0: Oui.
1: 14.
0: Alors, 06 92 74... 2014, c'est bien ça.
1: C'est ça.
0: C'est ça. Bon, bah, c'est noté pour nous, monsieur. Merci beaucoup, en tout cas. Merci. Est-ce qu'on peut mettre cette annonce sur notre site freedom.fr?
1: Oui, pas de souci.
0: Parfait, merci beaucoup.
1: Merci, au revoir.
0: Allez, au revoir. Et nous avons se trouvé et nous avons aussi cette information. Alors, c'est peut-être... Il y a peut-être une once d'espoir. C'est à propos du petit. Alors, c'est il y a une dame qui a fait le tour pour Isaac. Elle ne l'a pas vu, malheureusement. Elle a fait le tour. Elle a voulu aider. Elle a fait le tour de mon gaillard et elle n'a pas aperçu le petit garçon. Mais en revanche, on la remercie beaucoup pour avoir pris les devants, pour avoir quand même essayé, parce que c'est vrai que pour la maman du petit, c'est une situation vraiment vraiment inquiétante, vraiment inquiétante. Angoissante, j'imagine même pas dans quel état elle doit se trouver. Donc n'hésitez pas, hein, je le rappelle, hein, c'est Isaac, 5 ans, c'est un petit marmot. Hein. Il est habillé tout en gris, il a des baskets noires Batman et un petit bateau bleu en guise de jouet dans la main. Il a la peau claire, les cheveux mi-longs et il ne porte pas de lunettes. Donc si vous l'apercevez, je rappelle le numéro de la maman, 06 92 44 49 02. Et vous pouvez appeler notre standard 02 62 41 51 51. Allez, on va reprendre. Ben, on continue du côté du standard. Décidément, vous trouvez plein de choses aujourd'hui, messieurs, dames. Allô?
2: Oui, allô?
0: Oui, bonsoir, madame.
2: Oui, bonsoir. Je vous appelle parce que j'ai trouvé plein de cartes bancaires à la grotte de Saint-Paul.
0: Alors, trouvez donc. Des CB à la grotte de Saint-Paul. Oui. À quel nom les cartes?
2: Alors, c'est au nom de monsieur madame Kalimoutou.
0: Alors monsieur et madame Kalimoutou. Ça s'écrit C A L I M O U T O U.
2: Oui.
0: D'accord. Monsieur et madame Kalimoutou.
2: Et après il y a une autre là dans le même portefeuille, il y a une autre carte.
0: Mm-hmm.
2: C'est écrit Marafi, God, Eric. Non, je ne comprends pas bien ce qui est écrit dessus. Eric.
0: Ah, donc, une autre carte.
2: M-A.
0: Mm-hmm.
2: R-A.
0: Oui.
2: F-I.
0: Mm-hmm.
2: C.
0: Oui.
2: A-U-D.
0: A-U-D.
2: Plus loin, Eric.
0: Eric. Donc, Marafico, Eric.
2: Non, oui, Marafico, oui.
0: D'accord. Donc, monsieur et madame Kalimoutou. Alors, donc vous avez trouvé ça à la grotte de Saint-Paul, donc la grotte des premiers Français. Hein.
2: Oui.
0: C'est aujourd'hui
2: c'est
0: même que vous avez...
2: C'est une carte bancaire.
0: D'accord. C'est quelle banque?
2: Il y a Crédit Agricole, il y a... Après, je ne sais pas, il y a plein de cartes.
0: Ah, bon, d'accord.
2: BCI.
0: Mm-hmm.
2: Il y a une carte Air France.
0: Oui.
2: Il y a Revolu.
0: Oui.
2: Après, il y a une carte qui m'a été démise, une carte, je sais pas, ça doit être un...
0: D'accord. Bah, c'est pas grave, il y a au moins
2: c'est
0: vous avez retrouvé.
2: Banquier, celui-là.
0: Au moins vous avez trouvé les

0: carte. À quel numéro vous êtes joignable, madame, si jamais quelqu'un veut se manifester?
1: Oui, parce que finalement, je devais mettre au restaurant, mais le monsieur, il n'a pas voulu.
0: Ah.
1: Il a dit de déposer à la gendarmerie, donc moi, je l'ai encore jusqu'à demain après-midi, vers 16h, ou sinon après 16h, je déposerai à la gendarmerie de Saint-Gilles-les-Bains.
0: D'accord. Elle déposera, donc vous déposerez demain à la gendarmerie de Saint-Gilles-les-Bains. Eh bien, je vous écoute pour votre numéro, madame.
1: Oui, c'est 06 92.
0: Oui.
1: 99. 85. 76.
0: Oui. Alors 06 92 99 85 76.
1: Oui.
0: Parfait. Bien, c'est noté pour nous, madame. Merci beaucoup.
1: Au revoir.
0: Allez, au revoir. Et oui, donc des cartes trouvées à la grotte des premiers Français. Mais bon, là, on a apparemment Isaac. Qui a... Oups. On a apparemment Isaac qui a été retrouvé par ici. Allô.
2: Et allô.
0: Oui. Bonsoir, monsieur.
2: Bonsoir.
0: Alors, vous avez retrouvé Isaac?
2: Non, c'est pas mal à retrouver, mais à mi-temps, l'auto rentrant du port chez la famille.
0: Mm-hmm.
2: Et du coup, quand on a entendu l'annonce, quand on est passé sur la route, on a fait le tour de la clinique Saint-Clotilde pour voir si on l'auto. Et en fait, devant SOS Médecin, là, il est avec la police actuellement, le petit garçon.
0: D'accord, donc il est avec
2: la police. Voilà, la police, je pense que la police l'a retrouvé à Lille. Et du coup, il est dans SOS Médecin avec le Maraman. Voilà.
0: Ben oui, alors. Ah, mais il a quand même. Il a marché une petite trotte parce que SOS médecin.
2: Ben, il a bien descendu, quoi. Il a marché au moins un quart d'heure minimum.
0: Sur la route, comme ça, en plus. Mmh. Mon Dieu, Seigneur. Bon. Écoutez, alors, attendez. On a quelqu'un avec nous. C'est la maman. C'est Elsa, la maman. Elle veut vous parler. Elsa, rebonsoir.
3: Oui.
0: Oui, alors le monsieur a retrouvé votre fils, il est devant SOS Médecin apparemment avec la police.
3: D'accord, j'arrive, ok.
0: Donc voilà, donc Elsa, c'est bon, vous avez entendu l'appel de ce monsieur, c'est
3: oui.
0: Ça?
3: Oui, c'est bon, merci.
2: Bon.
3: Merci, merci, voilà. J'y vais tout de suite là.
2: Elle dit que la maman arrive. Ah, attendez, pardon. Ah pardon, mais la police a dit qu'il faut aller au commissariat de
3: Malartic.
0: Ah, alors madame, apparemment il faut que vous alliez chercher votre fils au commissariat de Malartic.
3: Mais est-ce qu'ils vont laisser que ils sont déjà partis ou pas?
2: Non, ils sont encore ben allez encore là.
3: Ben je vais quand même parce que je sais pas s'il voudra aller avec eux.
2: Bah après, faut voir, on ne connaît pas après la procédure, mais quand on est arrivé, c'est le police la retrouve.
3: Non, mais de toute façon, je vais me présenter en tant que, voilà, je suis sa maman, oui, et sûr. Voilà, on verra après. Mais voilà quoi.
2: Ok.
3: Mais du coup, je vous rappelle parce que je dois appeler la famille, vu que la famille allait faire la route. Ils font la route justement pour aller les chercher, donc je dois leur prévenir qu'ils l'ont retrouvé, vous voyez.
0: Oui, bien sûr.
3: Je dois raccrocher, je vous rappelle.
0: Très bien, merci beaucoup Elsa. Bon cours et bon courage. Donnez-nous des nouvelles. Allez, donc ben monsieur, merci également à vous aussi, hein, parce que c'est vrai que c'est compliqué, c'était compliqué pour elle. Hein.
2: Non, la maman arrive. Oui, pardon, excusez-moi, parce qu'en même temps, mon madame, il discutait avec la police.
0: Non, il n'y a pas de souci. Non, mais j'ai dit, heureusement que vous étiez là aussi, que vous avez entendu l'annonce.
2: On a juste fait un tour pour vérifier. Après, c'est pas nous la retrouver, mais juste, c'est bon, voilà. Nadine de Marama, si t'arrives à moi, mais t'es vu que t'es dingue de Mounier d'Anou.
0: Bien sûr.
2: C'est comme ça, voilà. En tout cas, bon courage à toute la famille. Et puis, ben voilà, la retrouver le garçon, donc c'est le plus important.
0: Ben oui, et il est en sécurité avec la police devant SOS Médecin, c'est bien ça, hein ?
2: SOS Médecin, oui.
0: D'accord. Bon. Bien, c'est parfait. Merci beaucoup, monsieur, de nous avoir appelé.
2: Bonne soirée.
0: Merci, vous de même. Au revoir. Et donc voilà, bonne nouvelle. Isaac, le petit garçon de 5 ans, a été retrouvé. Donc, il est en ce moment devant SOS Médecin à Saint-Clotilde. Avec la police, sa maman Elsa était en ligne avec le monsieur qui a décidé aussi de faire un tour pour essayer de trouver le marmaille et il a vu que finalement Le petit a été retrouvé. Donc on le remercie et Elsa nous donnera évidemment des nouvelles hein, un peu plus tard dans la soirée. Mais voilà, tout est bien qui finit bien et heureusement que le petit Boulchou a l'air d'aller de bien se porter. 18h36 à la Réunion. On va du côté du standard pour un trouvé. Allô.
4: Le but de mon appel.
0: Allô.
4: Le but de mon appel, c'est que j'ai retrouvé un trousseau de clé sous l'arrêt du bus.
0: Oui.
4: Peut-être quelqu'un il va être embêté pour rentrer pour chez lui. Je sais pas. À l'arrêt des bus à Saint-Louis.
0: Mm-hmm.
4: À Saint-Louis, à côté du centre Leclerc, c'est la rue du Sidaos, à côté du centre Leclerc. Eh ben, j'énumère les clés que j'ai qu'il y a dessus. Il y a une queue de boîte aux lettres. S'il y a une queue de maison, s'il y a une queue de cadenas, si la personne veut bien me contacter, bon, moi, je suis prêt à lui remettre ses clés, parce que moi, ça me sert à rien, moi, ses clés à lui, hein.
0: Ça c'est sûr. Oh là là. À quel numéro vous êtes joignable, monsieur?
4: Vous avez mon numéro, là, c'est le 20-84-26. C'est 06-92, hein.
0: Ok, 06-92-20-84-26, hein.
4: Oui. Parce que la personne, ben, c'est sûr, clé de bateau, c'est sûr, clé de maison, c'est sûr, et les clés de cadenas, alors. C'est pour lui, c'est pas pour moi, c'est pour lui, c'est la personne qui a perdu ça. Hein.
0: Ah ben oui, donc on est à un arrêt de bus proche du Leclerc, c'est ça?
4: Oui, j'ai trouvé là-bas. Alors, ouais. Je suis rentré chez moi déjà.
0: Mm-hmm.
4: Oui, je suis rentré chez moi, si la personne veut bien me contacter pour reprendre ses clés, bon, ben, moi je suis prêt à les remettre. Hein.
0: Bien sûr, bon, ben, y a pas de souci. Ben, vous faites bien. C'est vrai que, mon Dieu, perdre ses clés de maison, un gros dimanche, de mon travail, reprendre travail, trac.
4: Oh, bon, ben, parce que, c'est avec moi, c'est ma position, c'est dans ma main, là. Alors.
0: Parfait.
4: Alors si ils peuvent me contacter, ben, moi, je pourrais lui remettre ses clés, ben, ça me sert à rien, moi, ses clés, hein.
0: Ben oui. Donc, vous êtes joignable, je le rappelle, hein, 06 92 20 84 26.
4: C'est exactement ça, oui.
0: Parfait. Ben, merci beaucoup, monsieur, pour votre appel.
4: Ben, pour le monsieur, je vois la personne qui a perdu ça. C'est pour lui, c'est pas pour moi, c'est pour lui. Hein.
0: Ben oui, ben, heureusement que y a des gens comme vous qui trouvent et qui ont le réflexe de nous appeler comme ça.
4: Ben oui, j'ai le réflexe. Moi, j'écoute Freedom tous les jours. Moi. J'écoute Freedom du matin au soir. Moi.
0: Ah, ben en plus. Ben voilà.
4: Je suis un adepte de Freedom. Moi.
0: Ah, ben c'est parfait. Ben, continuez comme ça. Alors, et merci beaucoup.
4: C'est pour lui rendre service, c'est pas moi, c'est pour lui rendre service à lui, hein. C'est pour moi, pas pour moi.
0: Ah oui, oui.
4: Comme ça, il peut récupérer ses clés. Moi, ça me sert à rien, ses clés.
0: Bah oui. En tout cas, merci beaucoup, monsieur, pour votre appel.
4: Je vous donne mon nom, mon adresse, si vous voulez. Hein. C'est...
0: Non, vous allez donner au propriétaire de la clé, tout ça. Il n'y a pas de souci.
4: D'accord. Ben voilà. Ben, c'est ma possession en ce moment.
0: Il n'y a pas de souci. Merci beaucoup, monsieur.
4: Merci. Allez, bonne soirée à vous.
0: Vous de même. Au revoir. Eh ben oui, ben voilà. Vous savez, hein, rendre service, ça n'a jamais tué personne. 99-12-00. Allô?
5: Oui, allô?
0: Oui, bonsoir.
5: Mes respects. Votre prénom, s'il vous plaît.
0: Ah, moi c'est Hello.
5: Ah, Hello. Ok, c'est Bruno. Ça va?
0: Oui, ça va. Et vous?
5: Ouais, ça va. Écoute, merci à la BAC régionale, merci à la police de Saint-Denis, Malantic, Chaudron, qui a retrouvé le petit, là. Je suis heureux, voilà. Très heureux.
0: Ah, bah oui.
5: Et merci aux pompiers, merci aux forces de l'ordre, voilà. Hello, mon coup de gueule, franchement. Hein.
0: Oui, envoyé à où?
5: Alors, mais envoyé. Bon. Hier, m'a appelé ce matin. Midi du bien à Freedom. Parce que midi, voilà, etc. Il faut le 7 août, il y aura l'Expo Bat, là.
0: Oui.
5: Il faut que Freedom, bah, il faut qu'ils gagnent de l'argent quand même. Parce qu'il y a l'infrastructure, il y a les pompiers, il y a les SIAP, les CQPAPS, etc. T'es un gars, ben, à main, la texte à main. Vous connaissez ce que ça veut dire à main, texté?
0: Qu'est-ce qu'il vous a dit?
5: La texté, hein. Eh, ouais, tapette ou? Ouais, tapette.
0: Bah, ah bon?
5: Ouais, et un gars l'a appelé vers 10h30. Nicolas, c'est un monsieur qui a appelé, a dit, Nicolas Stroh, ben oui, s'il appelle, hello, il appelle au moins 60 fois, mais insiste, il faut insister pour avoir la ligne. Tu comprends?
0: Oui.
5: Et moi, j'ai la ligne, ben, c'est la chance que j'ai. Mais le monsieur, il a mon cat à moins. Il a dit, Nicolas Stroh. Et moi, il veut parler, mais il veut. Moi, ma philosophie, c'est aimer. Voilà, l'amour, voilà.
0: Ouais. Finesse, ben, les gens n'ont plus grand chose à faire, décidément. Hein.
5: Ben oui, et après, je répète toujours la même chose. Ben non, parce que la vie est tellement dure, Hello. Tu vois?
0: Ouais.
5: Et moi, mon épaule, là, elle est bon, mais voilà, enfin, bon, en gros, hein. M'a décelé, m'a tout seul, bien me causer, tu vois?
0: Oui.
5: Et ce matin, on a plus de nouvelles de madame Coulommiers, là, comment? Madame de Coulommiers, Franceline, voilà. On a plus de nouvelles d'elle.
0: Ah.
5: Et tu sais, Hello, tu m'as connu, hein, on était à la DAS, là, bref.
0: Oui, oui.
5: Je serai le 7 août, là-bas, Escoubac.
0: Ah, cool!
5: Bah cool, Raoul, la laisse blaise, a fait sa brève.
0: Bah oui, bah c'est chouette, bah oui, venez passer. Bonjour, de toute façon, le 7 août, c'est aussi l'occasion de rencontrer vous, Freedomien, et c'est toujours un plaisir. On l'a bien vu à la DARS pour le bateau Freedom, c'était vraiment incroyable, vous êtes tous adorables.
5: Mais Hello, 20 euros, c'est rien. Au contraire, Freedom perd de l'argent.
0: Ouais, j'avoue que quand, vu la programmation, c'est vrai que 20 euros, c'est pas grand chose en vrai, hein, quand on y pense.
5: Bien sûr. Il n'y a pas de marge, il n'y a rien. Freedom, M. Camille, il n'a rien. Il n'y a pas rien. Mais c'est le plaisir d'être là-bas. Ou ça, en boîte de nuit, vous payez 10 euros. Là, vous payez 20 euros, vous êtes heureux. Voilà. Vous rencontrez des gens, vous êtes heureux. Voilà.
0: En boîte de nuit, vous payez 10 euros. Mais après, non, non, l'entrée est gratuite, sa boîte de nuit. Mais les boissons intérieures, consommation, ôté. Mais cher, oui.
5: Hello, ça fait moins de 30 ans, on ne va pas partir en boîte de nuit. Hein.
0: Bon, quitte ta boîte, ben oui.
5: Et maintenant, 62 ans, je me répète à moi tout le temps, hein. Malheureux de parler avec Jot. Et comment te dire, je recherche une âme sœur, voilà.
0: Ah, ben pour ça, il faudra appeler à partir de 20h ce soir.
5: 22h15, c'est bon.
0: Voilà, et ce sera Prisca ce soir.
5: Ah, Prisca, ma copine. Oh, purée.
0: Ben voilà, ça, voilà. Allez, quel enthousiasme.
5: Il reste entre nous autres. Allez, salut.
0: Ciao, ciao. Ça marche, allez Bruno, ciao.
5: Ciao.
0: Ah là là là. Oh, comment il était content là. J'ai dit, c'est Prisca. Ah, Prisca, ma copine. Prédame, allô.
6: Allô.
0: Oui, bonsoir.
6: Madame Héloïse, comment allez-vous aujourd'hui en ce dimanche soir?
0: Eh ben, ça va très bien. Et vous, monsieur Frédéric?
6: Il a reconnu mon voix tout de suite. Il crie pas bien.
0: Ah, bah oui. Ou appelle tout le temps aussi. Il finit par retenir la voix.
6: Malgré couler à la rédaction, on entend bien. Alors.
0: Ah, bah bien sûr. Faut toujours avoir une oreille avec la radio dans la rédaction. Sinon, nous rate. Imagine, il se passe un affaire important. Nous rate ça la maman. Après qu'un missile le lendemain dans le journal. S'il n'a point ça.
6: Ah, bah justement. Ah, mais passe par là pour dire un petit bonsoir.
0: Le petit bonsoir habituel.
6: À Pierre et à sa femme Elinia du sud là-bas, ils écoutent Freedom assez souvent.
0: Mm-hmm.
6: Donc, passe à un petit bonsoir, et un petit bonsoir à tous ceux qui reconnaissent moi Freedom.
0: Bah oui. Oula, je suppose que là, Oula écoute les matchs cet après-midi.
6: Non, mais là, regarde plus la télé après-midi.
0: Ah, d'accord. Okay.
6: Alors, regarde un téléfilm que nous avons longtemps pas vu, c'était une femme d'honneur.
0: Ouais, ça me dit un truc, ouais.
6: C'est un film gendarme, ça.
0: Ah ouais, quand même.
6: Voilà.
0: Bon, bah, Frédéric.
6: Non, ça va.
0: Ouais, bah oui.
6: Bonne soirée à toutes et bonne émission à Madame Prisca Thaler.
0: Évidemment. Bah oui, la meilleure.
6: À partir de 19h.
0: Ça même.
6: Hein, parce que 19h, c'est les annonces vente, location, achat, tout ça, etc. Offre d'emploi. Et après, devant 20h, chalet tropical.
0: Ben oui, t'es Frédéric, viens travailler chez nous, on connaît bien.
6: Ciao.
0: Mais ce sera pour une prochaine fois. Mais je dois vous laisser, Frédéric. Merci beaucoup.
6: Allez, bonne soirée à vous, au revoir.
0: Allez, au revoir. Et tout de suite, on va rejoindre Elsa, la maman de Isaac, par ici. Elsa, rebonsoir.
7: Oui, c'est bon, il est avec moi.
0: Ouf, enfin.
7: Et comme j'ai dit, ben, merci à ceux qui ont téléphoné, la personne qui l'a recueilli, la personne qui a appelé la police, voilà. Merci en tout cas. Et surtout la personne qui l'a gardé avec lui, quoi. Merci infiniment. Et voilà, du coup, j'ai pu le récupérer avec la police. Et là, du coup, ben, on va rentrer à la maison.
0: Oh, ben tant mieux. Il est pas trop sous le choc, le petit?
7: Non, justement, il était tranquille. Même avec les policiers, il était tranquille. Ah. Il était tranquille et il attendait seulement que je le trouve, en fait, c'est tout.
0: D'accord, bon.
7: Voilà.
0: Bah, c'est parfait. Bon, on est content pour vous, Elsa, parce que, oulala, je pense que vous étiez à deux doigts de la crise de nerfs, d'angoisse et de...
7: Ah oui, oui. Ouais. Surtout le pire, voilà, c'est surtout, ben, s'il y a une personne qui l'a vu, mais comment la personne, voilà, quoi, qu'on connaît, quel genre de personne l'a pris, quoi.
0: Oui. Surtout qu'avec, avec tout ce qu'on entend en ce moment, avec les enfants, mon Dieu Seigneur, madame.
7: Oui, oh là là. Mais bon, c'est bon, et maintenant, voilà, lui va mettre un bracelet entre mon poignet, son poignet, et voilà.
0: faut cacher un AirTag.
7: Ah oui.
0: Oh là là, bon. En tout cas, c'est vraiment enfin une bonne nouvelle, et on fait aussi de gros bisous à votre fils, hein. Aussi également, gros bisous à Isaac, le petit bout de chou.
7: Oui.
0: Bon.
7: Merci.
0: Ben, je vous en prie. Ben, vous voyez comme quoi, Freedom, ça marche, hein?
7: Oui. Et pourtant, j'étais passée devant le SOS, hein. Mais après, si les personnes l'ont mis à l'abri, etc., donc, ils étaient sur la route, mais voilà, quoi. Fallait regarder dans les immeubles, ou voilà, quoi. C'était un peu plus compliqué.
0: Ouais, fallait approfondir un petit peu les recherches, comme on dit.
7: C'est ça.
0: Bon, bah écoutez, Elsa, c'est un soulagement. Pour le reste de la famille aussi, je suppose que c'est un soulagement parce que vous avez dit que vous avez appelé toute la famille aussi en renfort, c'est ça?
7: Oui, voilà.
0: Bon, ben c'est parfait. Bon, bah c'est parfait, tout est bien, qui finit bien. Donc il est calme, il est pas blessé non plus.
7: Non.
0: Bon. Bon, bah, il va faire un gros dodo ce soir.
7: Oui.
0: Parce que demain, il y a école. Je pense qu'il va à l'école, votre fils, ouais. 5 ans. Voilà. Bon. Ah, c'est lui qu'on entend derrière, trop mignon.
7: Oui, il a 10 ans, demain, c'est le week-end.
0: Ah, si seulement le week-end pouvait être allongé.
7: Ah oui.
0: Ah là là. Bon, bah, Elsa, écoutez, merci. Merci beaucoup, très bonne soirée à vous malgré tout et à une prochaine sur notre antenne et pour n'importe quel sujet, on espère.
7: Voilà. D'accord, merci.
0: Je vous en prie, bonne soirée à vous.
7: Au revoir.
0: Allez, au revoir. Donc vous l'avez entendu à l'instant, c'était Elsa, la maman de Isaac. Isaac a été retrouvé il y a tout juste 15 minutes. Là. Donc voilà, le soulagement pour tout le monde, pour la famille. Et donc, il va bien, il était calme. Donc, c'est l'essentiel. Maintenant, on va tous respirer. Ah ouais, le stress. Et il repart à l'école demain, même s'il aimerait que le week-end soit rallongé. Oh, je te comprends tout à fait, Isaac. Je te comprends. Bon, après, si le week-end est rallongé, c'est-à-dire que moi aussi, je travaille. Donc, laisse tomber. Allez, on continue sur la libre antenne. Les sujets sont libres. 99 12 00 par ici. Allô? Allô? Le numéro qui finit par 84?
8: Allô?
0: Oui, bonsoir.
8: Vous m'entendez?
0: Oui.
8: Oui, bonsoir. Je vous appelais parce que j'ai perdu une carte électronique d'une voiture sur Saint-Denis, sur le boulevard sud, les tunnels de le boulevard sud.
0: Oui.
8: Et donc, je ne peux plus ouvrir ma voiture. Et je suis un peu perdu.
0: Ouh là là. Boulevard Sud, c'est là où il y a les tunnels, là, c'est ça?
8: Oui, c'est l'SHLMR, la Gourgue, normalement.
0: D'accord, oui.
8: C'est une tonique noire avec une un étui en gomme noire pour les cartes électroniques.
0: Ah, d'accord, je vois, oui, je vois. Vous avez fait c'est tombé de votre poche, de votre sac?
8: Ben, je pense que c'est tombé dans ma poche. J'étais dans la zone et je pense que c'est tombé dans ma poche. Mais
0: alors,
8: en tous les cas, je la trouve plus.
0: D'accord. Alors, monsieur, je dois vous laisser. J'ai une inforoute à prendre. Ne raccrochez pas. Merci beaucoup. Et tout de suite, nous allons rejoindre Jackie pour des embouteillages dans les rampes de la montagne. Jackie, bonsoir.
9: Oui. Bonsoir. Oui, parce que on se demande qu'est-ce qui se passe, parce que ça fait 20 minutes qu'on est à l'arrêt. Je viens de quitter le provincial juste pour monter sur la montagne. Mais je vois plus loin devant, il y a les voitures qui sont arrêtées. Et on ne sait pas si quelqu'un sait qu'est-ce qui s'est passé, parce que la voiture descend, mais ça ne monte pas.
0: Ah.
9: Et on ne sait pas qu'est-ce qui s'est passé. Qu'est-ce qui se passe? Parce que nous, on est vraiment en arrêt. Ça fait un bon moment. Même derrière moi, la voiture, je vois les voitures sont bloquées. Hein. Voilà.
0: Ah ouais, quand même.
9: Et même deux virages plus haut, hein, on voit que toutes les voitures sont arrêtées. On ne peut pas monter. Tous les arrêtés, mais on ne sait pas qu'est-ce qui se passe. C'est pour ça que j'écoute Radio Freedom. Je dis peut-être il y a quelqu'un qui a déjà appelé, mais donc c'est pas le cas.
0: Ben non, vous êtes le premier à nous en informer. C'est vraiment.
9: Voilà, je demande aux voitures là s'ils peuvent nous informer, s'ils peuvent vous appeler. Comme ça, nous, on sait qu'est-ce qui se passe devant.
0: Oh ben oui, les premiers tout devant, là, il se passe quoi? Allô.
9: Ah oui, allô, parce qu'on se court, parce qu'on ne sait rien.
0: Ah ben oui.
9: Donc on est en arrêt.
0: C'est
9: on
0: ça. Ah ben en plus, il y a un fidèle auditeur, tout le temps il appelle là. Comment il s'appelle? Ah oui, JP de la Montagne, lui là, il est où? Lui qui sait tout là.
9: Ça c'est pas ça, il sait lui, il me connaît parce que chaque fois quand il appelle sur Radio Coup d'Homme, après moi je l'appelle, je dis JP, je viens t'entendre là.
0: Ah là là.
9: Voilà, donc, mais vraiment, il y a les voitures qui descendent, mais nous on est en arrêt total, hein, en arrêt total. Hein.
0: Ouais, et les voitures qui descendent là, elles prennent pas la peine de vous dire ce qui se passe.
9: Ah non.
0: C'est bonne sauvage.
9: Oui, parce que eux ils sont pressés de descendre peut-être pour rentrer chez eux. Et nous aussi on est pressés de rentrer chez nous.
0: Ben oui, il y a pas un chrétien, il y a un raid pour expliquer tout comment ça se passe là-haut.
9: Nous dire, prends patience, je sais pas, mais on est vraiment en arrêt, hein, moteur éteint et tout. Hein.
0: Ah ben oui.
9: Ça fait plus que 15 minutes, hein.
0: Ouais, plus. Punaise. Bon. Voilà.
9: Et donc, même sur la route, même sur le pont Vincent, tout, hein, pour monter sur la montagne, c'est, ils sont en arrêt aussi.
0: Oh là là là là, bon.
9: Qu'est-ce qui se passe? Sûrement un accident, parce qu'il y a plus. Donc, la route est mouillée.
0: Ah oui.
9: Je dis aux gens de lever les pieds quand même. Hein. Voilà. C'est vite fait arriver, hein, dans les rampes, hein, pour glisser.
0: Oh que oui.
9: Voilà.
0: Bon.
9: Chasseur, je vous souhaite une bonne soirée en espérant qu'il y a un fidèle auditeur ou une auditrice qui va vous appeler et vous informer.
0: Ben justement, restez à l'écoute, il y a quelqu'un qui a des informations. Attendez, je vous mets en même temps avec la personne, le temps que je fasse cette petite manipulation. Et on va faire... Et voilà, alors attendez... Comme ça s'est bloqué. Et je fais ici. Et on va rejoindre Laure. Laure, bonsoir.
10: Bonsoir, Milène, grand camarade des M. Bobby.
0: Ah, en plus. Bon, alors, qu'est-ce qui se passe, Laure?
10: Du coup, alors, on m'a fait coup de phare pour essayer de prévenir les automobilistes. Parce que moi, j'ai juste à la voiture. Mais je pense que le bougre, il doit être sourd. Enfin, le bougre, enfin, mais il doit être sourd. Il y a maintenant qu'il est à droite, à gauche, sur le côté. La montée à plein central, pas à tout. La Donsonine, il est arrivé. Ben, je pense que c'est gars, il peut y aller. Donc, la cale, là, même, il est totalement dépassé, non, parti. Donc, il est avant un virage. Il est, alors, le premier virage en montant, là, il est stationné, mais juste avant le virage, juste avant monter.
9: Avant le 3 avant?
10: Ah oui, avant, bien avant.
9: Beaucoup avant.
10: Bien avant, oui, il est bien en bas.
9: Ouais. Parce que vraiment, on est vraiment à l'arrêt. Ça fait un beau moment, on voit les voitures descendre.
10: Oui, en fait, il est un peu compliqué de dépasser parce que il est avant le virage. Donc, du coup, ben, pour gagner le virage, il faut d'un point de monde, il vient. Sauf que, ben, voilà. Même avec les phares, on peut pas estimer vraiment là, où ça l'auto, il vient, où ça il est. Est-ce que ça gagne trois allées ou pas? Et vu que les voitures qui descendent, les autres, ils connaissent pas forcément qu'il y a un danger, ben, avant le virage ou pas.
9: Et là, du coup, là, il voit le feu sur le pont Vincent. Ben, tout, pour monter sur la montagne, tout ça est bloqué, hein.
10: Justement. Oui, ben là, il vient d'arriver, là, le monsieur. Ben, il me pense qu'il était gagné. Puis, hein, le pauvre, dit monsieur, je ne sais pas.
9: Ben, il était gagné. Ben, on a dit, il faut choisir, soit boire, soit conduire.
10: Ah oui. Non, ben là, l'été monte en montant les mètres sans qu'il n'ait pour l'y dépasser. Donc, vous ne connaissez pas trop, l'été, ça va.
0: Non, Dieu Seigneur, conduite un peu hasardeuse et dangereuse, hein.
10: Ah oui, ah, oui, bon, ben là.
0: Et il s'est pris le tremplin central, il s'est pris un tremplin, un terre-plein
10: en
0: central.
10: En montant, là, il monte dessus le truc qui sépare la route en deux, là, le.
0: Oui,
10: le,
9: ah, je vois, ça oui, là, oui, je vois maintenant. Dessus,
10: vous
9: je
10: y allez vers la montagne.
0: Oh là.
9: Oui, oui.
10: Donc là, bon. Non, il dit, ben, un truc qui ne va pas, là, parce que c'était un petit peu trop. Bon, là, s'il n'avait un monde, il n'aurait fâché la personne, hein.
9: Aïe, aïe, ben c'est là. Eh oui. Bon.
0: Ben merci
9: beaucoup. Merci bien pour l'info.
0: Ah ben, oui,
10: on
0: merci.
10: J'espère qu'on n'a rien de grave, parce qu'après, bon, on peut être un malaise ou un truc comme ça, mais la personne était bien consciente, mais allez, bon, nous n'avons pas su nous dépasser à lui, mais il est très difficile à dépasser.
0: Ah ben oui, en plein virage comme ça.
9: Oui, parce que là, c'est vraiment long, là. Bon.
10: Allez, ah oui, ben, oui, mais surtout que là, il est arrêté, donc on ne connaît pas. Mais certainement, bah, faut donc pas faire un geste pour envoyer un. Pour dire bonne dans mon département là, envoyer un moine.
0: Ah, mais oui, oh, ben oui.
9: On appelle JP au secours.
0: C'est clair. Il viendra faire la circulation JP.
10: Voilà, oui, mais après moi, je connais M. Harry de ADD. Alors, il est amené avec son petit camion orange, certainement.
9: Oui, oui, M. Harry.
10: C'est un bon boulot,
0: ouais.
10: Ça.
0: Mm-hmm. Ouais, mais après, ouais. Si les rampes sont bloquées, bah, la DDR pourra pas monter non plus, hein.
10: Oui, ben oui.
9: Il y a l'hélicoptère.
0: Ah, c'est vrai, ouais, l'hélico. Bon, ben, la DDR prend l'hélicoptère.
9: Et voilà.
10: Ben, bon courage, les gens qui montent.
9: Allez, ben, merci bien. Voilà, merci bien. Allez, au revoir.
10: Allez, au revoir.
0: Merci beaucoup, Laure.
10: Oui, je vous en prie.
9: Merci à vous.
0: Au revoir.
10: Au revoir.
0: Alors, non, c'est pas par ici, c'est par là. Oh non, c'est pas par ici non plus. Le temps que je fasse ceci et cela. Ah, c'est ici. Ouais, c'est ici que ça a raccroché. Alors. Alors, non, c'est par ici. Et on va. Ah, bah, ici aussi, ça a raccroché. Bon, ça a raccroché aussi. Bon, ben, parfait, c'est pas grave. On va continuer quand même, le temps que je fasse les bonnes manipulations. Freedom, allô?
11: Allô?
0: Oui, bonsoir.
11: Bonsoir, c'est monsieur Ukulélé.
0: Ah, comment il est, monsieur Ukulélé?
11: Elle est là, elle est doucement, mais elle est en pleine forme.
0: Mm-hmm. Alors, oui, je vous écoute, qu'est-ce qui vous emmène?
11: Ben, l'amour, la passion et le moment d'être avec vous.
0: Oh, ben, soyez le bienvenu, monsieur Ukulélé, vous savez toujours que vous êtes...
11: Elle vient à la Réunion, le 2 octobre, à la Réunion, jusqu'au 25 décembre.
0: Oh, t'sais, ben oui, ben, à cause, on vient pas pour le 7 août, pour les 45 ans de Freedom.
11: Pour quand, lui?
0: Le 7 août, pour les 45 ans de Freedom, pourquoi vous venez pas?
11: Le 7 août, ben, comment Marc, je ne vais pas oublier l'avion.
0: Marge, j'ai failli oublier l'avion. Ben, allez, bon, alors, on ne sait pas avec elle. Moi, je vais voir avec elle.
11: Ouais, parce que sinon, ça a toute mon vie, moi, j'ai déjà fait un tour.
0: Ben oui. Bon.
11: Surtout pour les 45 ans de Freedom.
0: Ben oui, ça serait pas mal.
11: Une chanson uniquement pour Freedom.
0: Oh là là là là.
11: Freedom. Vous les Freedom, je vous aime. Freedom, vous êtes ma passion sur l'écran. Vous êtes ma passion sur l'écran. Freedom, je vous aime.
0: Bravo, ben nous aussi on vous aime, monsieur Ukulélé.
11: Là, viens voir ça comme ça. On va commencer à créer une chanson là, le pire, je vais oublier la dire.
0: Ok, ben, quand on sort une chanson... Préviens à nous, les bons, le single. Et Midoual à Saoul est 19h en Europe 1. Merci beaucoup, monsieur Ukulélé. Au revoir.
12: Bonjour à tous. L'Iran vend debout contre les États-Unis après les dernières frappes israéliennes sur le sud de Beyrouth. Le principal négociateur iranien accuse Washington de ne pas avoir la volonté de respecter ses engagements ou alors de ne pas être en capacité de le faire. Rappelons que Téhéran conditionne tout accord avec les États-Unis à un cessez-le-feu complet, y compris au Liban. Téhéran, qui par la voix d'un haut responsable de l'état-major iranien, avertit que ces frappes ne resteraient pas impunies. De son côté, l'armée israélienne a dit se préparer une attaque potentielle vers son territoire dans les prochaines heures. Raphaël Glucksmann se veut rassembleur à gauche. L'eurodéputé, patron de Place Publique, tenait un meeting hier à Aubervilliers. Il s'est donné 3 mois pour convaincre les socialistes et les écologistes de le rejoindre en vue de l'élection présidentielle. Présent au meeting, l'ancien candidat écologiste à la présidentielle, Yannick Jadot, demande quant à lui à son parti de clarifier son positionnement vis-à-vis de Jean-Luc Mélenchon. Depuis 2 ans, il y a eu de l'ambiguïté, indique-t-il, et il met en garde la direction des écologistes. Si le leader de la France insoumise gagne une potentielle primaire à gauche, elle devra accepter son discours contre l'Europe, son soutien des dictateurs et des dictatures, son antisémitisme. Fin de citation. Dans un sondage OpinionWay pour le journal du dimanche paru aujourd'hui, Raphaël Glucksmann serait crédité de 14% des voix au premier tour de la présidentielle contre 13% pour Jean-Luc Mélenchon. Quant au candidat du Rassemblement National, il est toujours donné favori avec 33% des suffrages. 6 départements placés en vigilance orange risquent de feux de forêt. Il s'agit des Deux-Sèvres, de la Charente-Maritime, du Vaucluse, de l'Hérault, du Gard et de l'Aude. Le Gard et l'Aude dont la vigilance est prolongée jusqu'à demain lundi. La région PACA débloque 3 millions d'euros pour renforcer la sécurité des professionnels de santé. Avec l'Agence régionale de santé, elle va financer auprès des maisons de santé, des hôpitaux, des pharmacies et des soignants à domicile, des caméras de surveillance, des boutons d'appel d'urgence et bien d'autres équipements. Drame au Brésil, une jeune femme de 21 ans est décédée lors d'un saut à l'élastique. Les instructeurs ont omis d'attacher sa corde de sécurité. 6 personnes de l'organisation ont été arrêtées. Côté sport, en Formule 1, podium 100% britannique sur le Grand Prix de Catalogne. Lewis Hamilton, au volant de sa Ferrari, a devancé la Mercedes de George Russell et la McLaren de Lando Norris. Côté français, Hadjar et Gasly finissent aux 6e et 7e places. Succès de la Toyota numéro 7 sur la 94e édition des 24 heures du Mans. La voiture pilotée par Mike Conway, Kamui Kobayashi et Nick De Vries a devancé la BMW 20 et la Toyota 8. L'écurie Toyota succède à Ferrari. Et puis, nous parlerons aussi tennis de table un peu plus tard pour vous dire eh bien qu'il y a une finale française 100% Félix et Alexis Lebrun, 18h à Laval.

0: Et Freedom, il est 19h, passé de 5 minutes à La Réunion. Merci à vous d'être à l'écoute. L'information avant tout, et on va rejoindre Kevin. L'information route, bonsoir Kevin.
1: Oui, bonsoir. C'est pour vous informer de la situation sur les embouteillages dans les rampes.
0: Oui.
1: Ça s'est débloqué, ça se débloque petit à petit. En fait, on a des automobilistes qui font la circulation actuellement, donc qui alternent les voies de la voie de gauche sur la voie de gauche. Et à savoir que avant que le monsieur appelle pour savoir ce qui se passe dans les rampes, j'avais appelé la police 20 minutes avant pour dire qu'il faut venir faire les interventions. Et ils nous ont dit que c'était en cours, ça arrivait. Donc là, ça faisait à peu près 40 minutes. Et je dis merci aux automobilistes parce que sans eux, en fait, on serait resté bloqué. Et la police ne sait pas ce qu'ils font. Donc voilà.
0: C'est incroyable, ça fait 40 minutes qu'ils n'arrivent pas à arriver.
1: C'est ça.
0: D'accord. Et du coup, là, mais c'est assez dangereux quand même ou ça va? Parce que vous me dites que ce sont les automobilistes
1: qui alternent la voie de gauche.
0: Ouais.
1: Qui font la circulation, mais ce sont des automobilistes. Donc,
0: ils ont des gilets.
1: Voilà quoi. Alors qu'on a appelé la police, nous ont dit oui, ça, c'est en cours de traitement. On connaît la situation, c'est en cours. 40 minutes, rien. Alors qu'on est dans les rampes et il y a Malartic à 5 minutes quoi.
0: Alors donc, on se trouve où exactement?
1: C'est le premier virage des rampes.
0: Premier virage des rampes de la montagne.
1: C'est ça.
0: Bon, eh ben écoutez, on va informer que là, heureusement qu'il y a des automobilistes qui font un petit peu la circulation.
1: Et merci à eux d'ailleurs.
0: Oui, ben oui. Mais bon, vous vous êtes débloqué, c'est bon, vous êtes reparti.
1: Oui, moi je suis reparti en montant. Et là, ça roule bien, ça roule super bien.
0: D'accord.
1: Bon.
0: Ok, très bien, ben merci beaucoup.
1: Merci à
0: Kevin,
1: vous.
0: Kevin, bonne route, bonne soirée, au revoir. Eh ben, j'ai Amine qui va me rejoindre à l'instant pour d'autres informations pour la montagne. Amine, bonsoir.
2: Oui, bonsoir. Je descends des rampes et d'abord, je tiens à vous dire qu'il y a deux filles qui font la circulation. Vraiment extraordinaire, ces filles-là. Et donc, il faut descendre les voitures, ils laissent passer ceux qui montent. Et donc, alterner ceux qui descendent, ceux qui montent. Et la police... Quand j'arrive sur le pont et je vois que la police est en train de monter je ne sais pas ce qui se passe. En tout cas, il y a une voiture qui est garée, c'est un fourgon, il est garé. Elle est garée juste en plein, en montant à droite dans les rampes.
0: Très bien. Ça confirme exactement ce que l'auditeur précédent vient de nous dire.
2: En tout cas, je dis bravo. Aux deux femmes qui se mettaient sur la route pour faire régulariser. Bravo à elles.
0: Bravo, merci beaucoup. Amine, bonne soirée.
2: Bonne soirée, bye.
0: Allez, bye bye. Et Freedom, il est 19h, passé de 8 minutes à La Réunion. Cette information pour les auditeurs de Freedom 2. Attention, on signalait tout à l'heure des embouteillages du côté de des rampes de la montagne. Deux personnes, donc deux automobilistes, sont en train de faire la circulation. Donc c'est alterné. La police est en route également. Donc depuis plus de 40 minutes, là c'est gros bouchon. Mais là, c'est en train de se rétablir. Donc prudence et soyez prudents dans le secteur. Appelez-nous pour d'autres informations, pour des informations complémentaires également. Les informations de la route 02 62 41 51 51. Et Freedom, donc, nous allons commencer les petites annonces, bien sûr. Il est 19h passé de 9 minutes à La Réunion. J'espère que vous allez toujours bien. Ce dimanche 14 juin, la première heure, vous le savez, c'est consacré aux petites annonces pertes et vols. Le 02 62 99 12 00, c'est maintenant qu'on laisse les numéros de téléphone. Et le 02 62 99 14 00 pour toutes vos annonces diverses. Vous souhaitez acheter, vendre, louer, échanger, donner, troquet. C'est maintenant aussi, c'est tous les jours, mais c'est de 19h à 20h. Le site internet également, je vous le rappelle, 02 3w freedom.fr, le réflexe à avoir également. Freedom, bonsoir.
3: Allô, bonsoir. Si vous passez une petite annonce, s'il vous plaît.
0: Bienvenue, Mikutao, monsieur.
3: Oui, alors moi, je vends toujours un présidé à tiroir, hein, et à 40 euros. Une télévision, une petite télévision à 20 euros et un plus grand à 40 euros. Elle fait la TNT, c'est écran plat. Hein. Les deux font l'écran plat, la TNT. Il y a un Sony et un LG. Je vends aussi un fryer à 10 euros, un fryer normal à 10 euros. Mm-hmm. Elle fonctionne super bien. Je vends aussi un
0: alors, comme on a beaucoup de choses à faire, me laisse à vous patienter, mais Rose, ça va dans les rampes. Ne raccroche pas. Hein. C'est Jean qui me rejoint pour cette information. On est avec Jean par ici, l'information route. Jean, bonsoir.
4: Oui, bonsoir. C'est juste pour donner l'information, ils ont enlevé le camion.
0: Ah, le camion a été enlevé.
4: Ils ont enlevé.
0: Pardon. Ouais,
4: le camion a été enlevé, la circulation reprend là.
0: Ah bon, ça c'est une bonne nouvelle déjà. Hein. Donc camion voilà, est enlevé.
4: Directement, mais effectivement la police a pris du temps.
0: Hein. Et là ils sont là?
4: Ouais, bien arrivé.
0: Ah bon,
4: ben le camion.
0: Eh ben elle est déjà bien. quand la fini. Merci beaucoup Jean.
4: Allez, merci, au revoir.
0: Allez, au revoir. Basé de 11 minutes, cette information pour les auditeurs de Freedom 2 également. On complète donc le camion qui gênait la circulation du côté des rampes de la montagne est enfin enlevé. La police est sur place également, donc ça devrait se rétablir rapidement. 02 62 41 51 51, les informations de la route. Alors, nous l'étions avec ce cher monsieur en train de vendre un frigo, une télé et plein d'autres choses. Alors,
3: oui,
0: nous reprend.
3: Et plein d'autres choses. Alors, je vends aussi un ordinateur maison.
0: Mais en fait, on déménage?
3: Non, mais déménage pas, mais miro déménage.
0: Ou réaménage.
3: Voilà, merci, ça fait un petit peu neuf.
0: Ah, ou débarrasse. Voilà. Pour faire,
3: voilà,
0: vous faites du neuf.
3: Parce que mon madame a dit à moi, il vient de marier là, mon madame a dit à moi, je suis bonne vieille affaire, laisse tomber.
0: Ah ah! Félicitations quand on l'a marié!
3: Ben, marié hier!
0: Ah ah! Mais ouais. Félicitations!
3: Eh ben, marié hier, madame a dit à moi, prends tout dans la case, vol, mets ça les neufs.
0: Alors, la dosette toute, prends les neufs!
3: Okay.
0: Et on a gagné la monnaie hier alors!
3: Ben,
0: on a gagné l'enveloppe!
3: Mais par contre, madame, elle n'est pas neuve. Hein.
0: Ah, le madame! Écoute, m'y souhaite beaucoup de bonheur.
3: Mais non, parce qu'il y a un soir, moi, qui est avec elle, on dit, Malakou Marquis, qui n'est pas neuve.
0: Aïe, aïe, aïe, mais tu ne dis pas tout comme ça.
3: Alors, vivons toujours l'ordinateur maison, hein, je dis bien.
0: Oui.
3: L'ordinateur maison, clavier, souris, écran, FH HDMI, je vends à 50 euros. Et je cherche un Laguna 2, comme pas, mon madame n'en a démarré, elle a mené, donc
0: d'accord.
3: Un Laguna 2 grand modèle,
0: oui.
3: Phase 2, pour acheter un.
0: Hein. D'accord.
3: Je cherche. Alors moi je suis sur Saint-Pierre. Mon numéro de téléphone, je connais seulement 0262.
0: Mais va donner le reste si vous voulez.
3: Dame-moi les restes.
0: Les bons, avec plaisir. 0262. 42 82 46 donc pour toutes ces informations là. En tout cas, monsieur Misota, vraiment beaucoup de bonheur.
3: Ah ben
0: c'est le deuxième mariage.
3: Mais j'espère que le bonheur sera avec nous. Hein.
0: C'est au deuxième mariage ou bien c'est le premier même?
3: Non, c'est le troisième.
0: Le troisième.
3: C'est le troisième. Ben pour le premier mariage, marche avec un bonhomme, tu passes pas.
0: Aïe. Ah ouais, blague.
3: Mais
0: bon, allez,
3: tropical.
0: Avec plaisir, à tout à l'heure.
3: Merci, Michel Zazot. Une bonne soirée et merci beaucoup, Freedom.
0: Merci. Allez, au revoir. Est-ce que Zafine marié trois fois? Elle a trois amours dans une vie, de toute façon. T'as l'heure, nous va causer. Là, nous les dans les petites annonces et nous continuons. 99-12-00 pour les pertes et les vols. 99-14-00 pour toutes vos annonces diverses. Et si vous avez retrouvé quelque chose, c'est le 02-62-41-51-51. Le standard pour les informations de la route également. 41-51-51. Freedom, bonsoir.
5: Bonsoir.
0: Oui, bonsoir.
5: Ça va bien?
0: Très bien, ou même?
5: Très bien, merci.
0: Bon.
5: Du coup, il fait une petite annonce.
0: Oui.
5: Il recherche des personnes qui possède des disques longtemps, là, vinyle. Et du coup, ben voilà, moi, mes recherches pour acheter. Donc, si de Mounena, bonnes disques qui traînent dans notre carbone, dans notre grenier, il connaît pas où ça y est, d'autres qui traînent, tu vois. Mm-hmm. Et ben voilà, d'autres qui peuvent appeler à moi, au 06 92 72 33 54.
0: Ah, bah, pas bien compris, bonnes disques de quoi?
5: Alors, du coup, les 33 tours, les disques vinyles, que longtemps, là. On met sur un tourne-disque.
0: Oui.
5: Donc les 33 tours, les 45 tours, les grands, c'est les 33, les 45, les petits.
0: D'accord, d'accord. Ou la collectionneur.
5: Oui.
0: D'accord, très bien, très bien. Et quand on passe des annonces, c'est pas la première fois, on passe annonce avec nous.
5: Ah non, j'ai regardé, bien sûr.
0: Bah oui, et du coup, on en a quand même des appels, ça va?
5: J'ai des appels, des fois j'ai pas d'appel.
0: Ah, d'accord.
5: Et des fois, ben, j'y vais et il y a soit pas grand chose, soit c'est abîmé, ou
0: ah,
5: des
0: mince.
5: Fois, je tombe avec des gens très sympathiques, avec qui, voilà, je peux faire le bonheur et que moi-même, m'y fais mon petit bonheur.
0: D'accord, bon, ben écoute, il s'y fait plaisir, ou le bien.
5: Voilà.
0: Bon. Merci. Alors, nous redonne notre numéro de téléphone?
5: S'il te plaît.
0: Oui.
5: Alors, 06 92. 72 33 54.
0: 06 92 72 33 54.
5: C'est super. Merci beaucoup.
0: Eh bien, avec plaisir. Bonne soirée à vous. Allez, salut. Ciao, ciao. Et nous continuons. Nous savons un petit coup du côté des pertes. Qu'est-ce que ça la perte par ici? Freedom, bonsoir.
6: Oui, bonsoir.
0: Allô?
6: Oui, bonsoir.
0: Bonsoir.
6: Et voilà, en fait, je vous appelle parce que mon fils, ce matin, il a perdu son inséparable, son oiseau inséparable Fisher. Et là, il est un peu triste. Du coup, c'était un oiseau qui était apprivoisé.
0: Oui.
6: C'est effectué à Saint-Denis, côté jardin de l'État.
0: Oui.
6: Je vous laisse mon numéro. Il est de couleur un peu bleu-vert.
0: Bleu. Et de quel côté, vous l'êtes à moi?
6: Côté Saint-Denis... c'est un jardin de l'État.
0: Vers le jardin de l'État?
6: Oui.
0: Depuis quand?
6: Ce matin.
0: Depuis ce matin, grand matin. D'accord. Il est parti, la fenêtre est ouverte, c'est quoi, en fin de compte, c'est parce que...
6: Oui, ben, en fait, il a ouvert sa cage lui-même, ben, il est sorti.
0: Ah, le oiseau, là, rouvre la cage lui-même?
6: Ouais.
0: Bon.
6: Ben voilà. Et du coup, je vous laisse mon numéro. 92 33 80 80.
0: Alors non, c'est pas le numéro avec lequel on appelle à moi. Donc
6: ah non,
0: pas
6: 06 92 12. 12 20 26.
0: Ça même. C'est même. Bon. 06 92 12 20 26. Pour si on a retrouvé, si on a vu, on a perçu. Là, il fait nuit, hein, compliqué. Hein. Ou si quelqu'un a récupéré. Bonne soirée, bon courage.
6: Merci, au revoir.
0: Allez, au revoir. Radio Freedom, bonsoir. Allô?
7: Allô?
0: Oui, bonsoir madame.
7: Bonsoir.
0: Bonsoir.
7: J'ai téléphoné cet après-midi pour déclarer que j'avais perdu un ordinateur portable sur Saint-Denis.
0: D'accord.
7: On m'a demandé d'appeler entre 19h et 20h.
0: Et c'est exactement ça. Vous êtes au bureau des pertes, dans le bon créneau horaire. Je vous écoute madame.
7: Alors voilà, j'ai perdu mon portable, un MacBook Air. Couleur cuivre. Donc vendredi 13 entre 14h15 et 14h45 à Saint-Denis et plus précisément sur vers le jardin de l'État, vers peut-être rue Poivre, rue Montion ou rue Voltaire. Voilà.
0: Bon ben jardin de l'État, il faut pas trop aller apparemment. Attends, ça fait pire. C'était vendredi 13 ou demain?
7: Oui, c'était samedi 13. C'était
0: ah oui, parce que
7: 13.
0: Oui, hier c'était hier, hein, du coup.
7: Oui, c'était hier. Et cet ordinateur était dans une housse grise avec de la connectique, en l'occurrence des ports USB et HDMI. Voilà.
0: Oh là là, comment vous avez fait? Vous êtes...
7: Bah, vous savez,
0: vous oublié.
7: C'est une perte, c'est toujours un peu stupide. J'étais empêtrée avec mon sac à main, je cherchais les clés de la voiture, j'avais mon ordinateur sous le bras, j'ai eu peur de le faire tomber, je l'ai déposé sur le toit de ma voiture, et puis j'ai ouvert ma voiture, j'ai hélé quelqu'un que je connaissais, mon esprit est parti ailleurs, je suis rentrée après dans ma voiture en oubliant bien évidemment.
0: Vous avez fait un coucou à quelqu'un, c'est ça?
7: Bah oui, oui.
0: C'est ça qui a perturbé l'esprit?
7: Ça m'a perturbé mon équilibre.
0: C'était quoi? Voilà. C'était quelqu'un qui vous plaisait? C'est quoi? L'esprit a été perturbé là?
7: Non, ça aurait pu, mais c'était pas le cas.
0: Ah, elle était étourdie comme ça là, la perturbée. Oh.
7: Et voilà, j'étais une belle étourdie, et puis voilà, je suis partie, et je m'en suis rendu compte assez tardivement le samedi, voilà. Et donc j'ai cherché un petit peu, j'ai repris ma voiture, mais la nuit, donc je ne voyais pas grand-chose. J'ai refait le même parcours à plusieurs reprises ce matin de bonne heure, et je n'ai rien trouvé. J'ai interrogé les gardiens du parc, du jardin de l'État. Ils m'ont dit que personne ne leur avait donné quoi que ce soit. D'accord. Je suis allée à la police, au commissariat. Ils m'ont dit que, voilà, on n'avait rien amené non plus.
0: D'accord. Voilà. Bon. Eh ben, on recherche ce MacBook Air Pro couleur cuivre dans une housse grise avec plein de câbles à l'intérieur du côté du jardin de l'État à Saint-Denis depuis hier. Bah écoutez, on va laisser vos coordonnées, votre numéro de téléphone, madame, s'il vous plaît.
7: Alors, mon numéro de téléphone, c'est le 06 31 62 12 10.
0: 06 31 62 12 10, si on l'a retrouvé, parce que je sais que c'est hyper important. Du matériel comme ça, ça coûte cher en plus, donc ça serait bien de le retrouver.
7: Oui, et puis bon, je sais pas si on a le droit de le dire, mais si quelqu'un me le ramène, moi je proposerai un dédommagement, parce que c'est, je sais que ça a de la valeur, et franchement.
0: Alors vous avez le droit, mais c'est pas une obligation, quoi. Donc
7: oui,
0: c'est gentil à vous.
7: Je pense que ce serait un geste, et oui, parce qu'il y a mon professionnel à l'intérieur, et il y a aussi mon personnel. Donc oui, j'en ai vraiment besoin.
0: Très bien, l'annonce est pour repasser, madame. Je vous souhaite une bonne soirée, bon courage. N'hésitez pas à nous rappeler.
7: Eh ben, je vous remercie beaucoup.
0: Je vous en prie.
7: Au revoir et bonne soirée.
0: Également,
7: madame.
0: À bientôt.
7: Revoir.
0: Au revoir. Ah oui, c'est hyper précieux hein, quand même de perdre ce genre de choses. Freedom, bonsoir. Allô.
8: Bonsoir, Frida.
0: Oui, madame, bonsoir.
8: Oui, j'appelle pour une annonce, s'il vous plaît.
0: Bonsoir, la paix.
8: Ma papy, elle a l'annonce pour vendre le lit.
0: Pour vendre, c'est pas le bon numéro. Pour autant, on écoute radio, mais entends là, d'ailleurs, on écoute.
8: Alors, donne-moi le numéro, s'il te plaît.
0: 99 14 00.
8: Ouais, 06.
0: 02.
8: 02 262.
0: 99.
8: 99.
0: 14 00.
8: Ouais, alors, 99-014-00.
0: Reste à haut la même, pas sous de l'annonce.
8: D'accord, merci.
0: Et coupe votre radio par contre, s'il vous plaît.
8: Attends, m'accroche.
0: Non, raccroche voilà. Pas. Raccroche pas, coupe le radio.
8: Mais bon.
0: Ou l'éteigne?
8: Voilà, mais éteigne-moi carrément.
0: Oui, éteigne carrément.
8: Comme ça, m'y colle bien.
0: Voilà. Allez, m'y écoute à haut.
8: Dis-moi, hein. Oui. Bonsoir.
0: Bonsoir.
8: Oui, m'y appelle parce que m'en a une chambre à coucher enfant. Il y a deux sommiers. Il y a un matelas.
0: D'accord.
8: Alors, et mon numéro de téléphone, c'est 06 93 61 79 46.
0: Et quel côté où les...
8: Saint-Pierre, la gare routière Saint-Pierre.
0: À Saint-Pierre, côté de la gare. D'accord.
8: Oui.
0: Ok, très bien. Zéro...
8: Merci, bonne soirée.
0: Attends, Naomiro, donne le numéro.
8: Mais bon.
0: Alors, une chambre à coucher, enfant, deux sommiers, un matelas, 06 93 61 79 46.
8: Voilà.
0: Allez, à bientôt.
8: Merci, bon courage.
0: Si vous voulez rappeler là, 99 14 00, hein.
8: Mais bon, merci.
0: Allez.
8: Demain, pas aujourd'hui.
0: Oui, demain, dans ouais. Le même créneau.
8: Allez, merci, bonne soirée.
0: Ah, si ça est.
8: C'est
0: à soi, Yvonne peut vous appeler.
8: Ben oui.
0: Si. Enfin, si, on peut appeler ou dire nous merci.
8: Ben, merci comme
0: avant.
8: Merci.
0: Allez.
8: Merci pour de gentillesse.
0: Avec plaisir, bonne soirée,
8: allez,
0: madame.
8: Bon courage à vous.
0: Merci, au revoir. C'était l'exception. Hein. 99 14 00, c'est les annonces diverses. Et le 99 12 00, c'est pour les pertes et les vols. Oui, bonsoir.
9: Allô.
0: Allô.
9: Allô. Oui, allô.
0: Bonsoir.
9: Allô?
0: Ben, monsieur, ou entend pas moi?
9: Ben, un petit peu faible, bon, loquet, ton ennui à moi. Oui, bonsoir, madame.
0: Ou de loquet, c'est monsieur loquet?
9: Oui.
0: Aïe, aïe, aïe. Alors, pourquoi on guérit même? Tout sa solution nous la donne à où là?
9: Oui, il m'a la fait, mais il fait 15 minutes, 30 minutes, mais il y a un
0: moment. Il faut faire vraiment l'examen.
9: Il fatigue beaucoup.
0: Examen, examen.
9: Il fatigue beaucoup, quoi.
0: Mmh,
9: mmh, mmh. Ben,
0: bon, alors.
9: Ben, pour faire l'annonce, ben, mieux vend une voiture.
0: Un 407.
9: Oui. Mmh. Diesel, toute option. Mieux vend ou bien mieux essence contre un petit voiture diesel même. Quatre pareil.
0: D'accord.
9: Parce que la voiture est trop grosse. L'enfant, il ne veut plus conduire, n'a pas de temps, il dort la voiture, il a au moins 2 mois.
0: D'accord.
9: Et après, maintenant, on a 4 ans, aussi complet en 15. Mmh. Plus l'anzolivère, mieux vend 120.
0: Aïe, aïe, aïe, aïe. Monsieur l'a raccroché. Ah, là, là, là, là, là. D'avoir solo qu'il a fait quelque chose, m'y connais pas, mais en tout cas, m'y connais même pas de quel côté nous l'était, mais ma charmante Héloïse va peut-être nous aider, ou sinon il va rappeler, tout de suite, peut-être. 02 62 99 12 00 pour, les pertes et vols, 99 14 00 pour toutes vos annonces diverses. Radio Freedom, bonsoir. Ah, ben, l'île est là. Alors, monsieur.

0: mon numéro de téléphone.
1: Oui.
0: Allô?
1: Oui.
0: Mon numéro de téléphone, c'est 06 92
1: mm-hmm.
0: 23 49 39.
1: Monsieur, mais il connaît pas comment on fait, mais c'est incroyable.
0: Bah, il fatigue beaucoup.
1: Ah, non.
0: Déjà, comme il dort, il...
1: Oh là là là là, belle. Non. On avait déjà eu cette conversation avec ce monsieur-là et en fait, on avait donné un petit peu des solutions. Je vais quand même redonner son numéro de téléphone. Donc, il vend ou échange une 407 du côté de Bois-de-Neuf-Sainte-Clotilde et il a 4 jantes aussi complètes à vendre. 06 92 23 49 39. 06 92 23 49 39. On est toujours dans les petites annonces et ce jusqu'à 20h bien sûr. Ma décroche un endroit, m'y revient tout de suite parce que il est de nouveau là, monsieur Loquet.
0: Oui.
1: Monsieur m'a donné notre numéro.
0: Oui.
1: M'a donné.
0: Vous l'a donné.
1: M'a répété 2 fois.
0: D'accord, merci beaucoup.
1: Mais avec plaisir, soigna ou bien, m'y connais pas, c'est une affaire.
0: Ben, ma fille essaye toutes sortes de qualités.
1: Vous connaissez, mais... nous l'a fait une causée de ça bon peu à l'antenne.
0: Oui, mais il fait, mais après il recommence.
1: Oh là là là.
0: Bon, ben, beaucoup.
1: Bon courage, monsieur.
0: Merci beaucoup.
1: Allez, au revoir. Ah là là là là là là, n'est pas évident, hein. Et en plus, il y trouve jamais ce que c'est, quoi. Problème d'oké. Allô? Radio Freedom, oui, bonsoir.
2: Oui, bonsoir, Pascal.
1: Bonsoir.
2: Alors. Tu m'entends bien parce que je m'entends.
1: Ah, ben, il faut enlever le haut-parleur, peut-être, je ne sais pas.
2: Non, non, il n'y a pas de haut-parleur, justement. J'ai pris des précautions sans vous poser l'antenne.
1: Moi, il n'y a pas d'écho, bon, ça va.
2: Bon, donc, toi, tu m'entends bien, c'est bon.
1: Mm-mm.
2: Alors, moi, c'est pour vendre. Alors, j'ai 2-3 petits trucs à vendre. Déjà, j'ai une paire de lunettes, une monture de lunettes de vue, de marque.
1: Quelle marque?
2: C'est une monture. Je peux donner la marque?
1: Oui, oui. C'est quoi la marque?
2: Oui, alors monture Louis Vuitton pour femme.
1: Mm-hmm.
2: Elle est très belle, mais bon, apparemment ça ne va pas.
1: Ah.
2: Donc du coup voilà, je vais la vendre. Le prix, ce sera à négocier avec la personne. Hein. C'est des lunettes neuves qui n'ont jamais été plantées. Du coup, j'ai retiré les verres de vue que j'ai faites dessus.
1: Mm-hmm.
2: Et puis voilà.
1: Est-ce qu'on peut avoir l'ordre de prix quand même?
2: Pardon?
1: L'ordre de prix.
2: Moi j'ai payé avec les verres. Hein. J'ai payé 798 €. Mais du coup, la monture toute seule, moi je peux la vendre 100 €.
1: D'accord. Ok. Ensuite.
2: Donc voilà. Ensuite, j'ai une brodeuse. Une brodeuse à vendre avec les accessoires plus les fils et tout ça. Par contre, c'est de marque Brother. Mais là, j'ai pas la référence avec moi. J'ai pas prévu de passer l'annonce ce soir. Ça je peux donner la référence après une fois que j'ai réussi bien. J'ai payé la brodeuse 2 500 €. Je l'avance, je pense, 1 000 €.
1: Mm-hmm.
2: Donc voilà. La brodeuse a été utilisée mais très très peu de fois, peut-être 2 fois maximum.
1: D'accord.
2: 2-3 fois, pas plus. J'ai pas le temps du tout avec le travail.
1: Mm-hmm.
2: Et puis voilà. Hein.
1: C'est déjà pas mal ou c'est... Ok.
2: Ouais, non, je m'attendais pas à avoir la ligne, en fait, du coup, c'est
1: pas, pas de problème, pas de problème.
2: Donc voilà, et puis, je suis surtout gênée pour le monsieur d'avant, là, pour le... Je sais pas comment il fait, mais j'avais l'impression que c'était en apnée pour lui.
1: Ouais, c'est compliqué, hein, quand même, ouais.
2: Mais par contre, faut vraiment qu'il fasse des analyses.
1: Non, mais il a déjà fait.
2: Une maladie très grave.
1: Il a déjà fait plein de choses.
2: Donc ça peut cacher des
1: choses. Ou on entend pas moins, en fait.
2: Des fois, ça se voit pas. Pardon?
1: Ou on entend pas moins?
2: Non, je t'entends très faiblement.
1: Oui, ben je vois.
2: Je m'entends moins, en fait.
1: Ouais, ouais.
2: D'accord.
1: C'est compliqué, c'est compliqué. Alors, on va laisser ton numéro de téléphone, s'il te plaît.
2: Oui, alors 06 93 00 72 06.
1: Alors, donc, on a une paire de lunettes, enfin, une monture Louis Vuitton à 100 € et une brodeuse à 1 000 €. De quel côté nous l'est de la Réunion?
2: De Saint-André.
1: À Saint-André, 06 93 00 72 06.
2: Voilà.
1: Bonne soirée.
2: J'ai aussi quelques paires de lunettes de marque à vendre aussi, lunettes solaires, pareil que je n'ai pas.

0: vraiment, vu que j'ai fait des lunettes de vue solaire à la vue, donc du coup j'y ai plus vraiment. Donc voilà, très peu porté, encore neuf, et ça ce sera à voir sur place le prix.
1: Très bien. 06 93 00 72 06. Bonne soirée.
0: C'est ça.
1: À
0: merci
1: bientôt.
0: Beaucoup. Bonne soirée, Tiska.
1: Au revoir. Radio Freedom, bonsoir.
2: Oui, bonsoir.
1: Bonsoir.
2: Oui, c'est pour une annonce d'un perdu, en fait.
1: Oui, qu'on soit la peine.
2: Ma femme a perdu, en fait, une petite pochette noire avec son permis de conduire et sa carte d'identité dedans.
1: D'accord.
2: Et voilà, donc, en fait... si ça peut nous éviter de refaire un permis de conduire.
1: Alors, je vous demande de patienter un instant, je vais sur la route, merci. J'ai Claude et on va du côté de Saint-Denis, je crois. Claude, bonsoir.
3: Oui, bonsoir madame.
1: Bonsoir.
3: Oui, je vous appelle parce que jusqu'il y a une voiture sur la 4 voie de Saint-Paul, direction Saint-Denis, là. Après la sortie, qu'on en prend la 4 voie de Saint-Paul. Il y a une voiture sur la droite, il est en train de, enfin, j'ai vu qu'il était en train de mettre son trillon, mais le problème, c'est qu'il déborde un petit peu sur la route parce qu'il y a le mur, vous voyez, de séparation, là, qui est, bah, du coup, il peut pas aller de l'autre côté.
1: Alors, on est où exactement? J'ai pas bien compris, excusez-moi.
3: C'est quand vous passez sous le pont de Saint-Paul pour prendre la 4 voies direction Saint-Denis. Donc, il y a pas d'accélération.
1: On est sur la,
3: 100 mètres devant, voilà.
1: Donc, non, mais sur la route des Tamarins ou pas? Monsieur, on cause vite?
3: Non, Saint-Paul. Oui, autant pour moi. Vous prenez la gare routière, vous prenez après la sortie pour aller vers Saint-Denis,
1: donc,
3: là.
1: La 4 voies en direction de Saint-Denis.
3: Voilà. Quand vous prenez la voie d'accélération pour aller vers Saint-Denis, en passant sous le pont au niveau de la gare routière de Saint-Paul, là, vous prenez la 4 voies. Vous voyez, direction Saint-Denis. Donc, 100 mètres après, il y a une voiture qui est en panne sur la voie de droite. Le souci, c'est qu'il y a les bandes sur la bande d'arrêt d'urgence, mais ça déborde un petit peu parce que il y a la séparation en mur, vous voyez? Voilà, la barrière en mur, mais l'Éric, c'est
1: qu'il y a, les trois voies, parce qu'il y a trois voies à un moment donné, avant Savannah.
3: Le début des trois voies, voilà.
1: C'est ça. Au début des trois voies.
3: L'Éric, voilà. Et comme il n'y a pas d'embouteillage, les voitures arrivent très très vite. Donc,
1: Il
3: y avait un embouteillage, ok, d'accord. Mais là, l'Éric, c'est que ça roule très bien, là. Donc, les gens arrivent très très vite.
1: Donc, après le pont, c'est ça vous dire, après le pont en descendant, comme si nous ça va, sans trois voies.
3: Voilà, il y a un pont
1: là, les trois voies.
3: Vous passez en dessous pour reprendre la 4 voies.
1: Voilà. Ok, là, nous, les bons.
3: Bah, ou souvent le matin, ça bouchonne, là, juste là.
1: Ah oui, vous sautez tous les jours n'importe quelle heure. Alors, donc, il arrive un petit peu vite, effectivement. Donc, le véhicule est sur la voie de droite, ou disons,
3: sauf qu'il est, voilà, mal placé.
1: Il est mal placé.
3: Ah oui, là, c'est, voilà, il est dangereux. Parce que le problème, c'est comme ça roule bien, les gens.
1: Ben oui.
3: Ça roule vite.
1: Oui, et comme c'est la descente, du coup, on a tendance à lâcher le pied. Très bien. Merci beaucoup, Claude.
3: Ok, il n'y a pas de souci. Allez, bonne soirée.
1: Allez, bonne route. Au revoir. Et il est 19h passé de 34 minutes à La Réunion. Cette information pour les auditeurs de Freedom 2. Attention, nous signale une panne. On est sur la 4 voies de Saint-Paul, juste au début des 3 voies en direction de Saint-Denis. Le véhicule se trouve sur la voie de droite, mais il est assez mal placé. Et comme on a tendance à lâcher le pied, ralentissez dans le secteur. Le véhicule est en panne sur la voie de droite en direction de Saint-Denis, sur la 4 voies de Saint-Paul. 02 62 41 51 51 pour toute information complémentaire. Information route 02 62 41 51 51. Et nous sommes toujours dans les petites annonces et on était sur une perte avec un monsieur. Merci d'avoir patienté, on reprend. Alors vous avez perdu quoi, monsieur? Merci.
2: Oui, une petite pochette noire. C'est ma femme qui a perdu ça avec son permis de conduire et sa pièce d'identité dedans. Sa carte d'identité.
1: Alors les papiers sont à quel nom?
2: Comment?
1: Les papiers sont à quel nom?
2: Toi Willou Marie. T-O-I-W-I-L-O-U. Toi, Willou, Marie, épouse marchand.
1: D'accord. Voilà.
2: Donc, on pense avoir perdu sur Saint-Denis, peut-être aussi cette... On s'en est rendu compte, en fait, on est sûr qu'elle l'avait dimanche dernier, et cette semaine, elle a dû perdre, mais est-ce que c'est sur Saint-André? Est-ce que c'est à Duparc, parce qu'on est allé au centre commercial? Nous, on habite sur Sainte-Clotilde. Bon, ben, on ne sait pas si... Voilà, on ne sait pas trop où on a perdu.
1: D'accord, donc c'est une petite pochette noire qui a été perdue et donc les papiers à l'intérieur sont au nom de Madame Toi Willou Tou.
2: Voilà.
1: Marie, épouse marchand.
2: Marchand, ouais. Voilà. Et donc, si ça peut nous éviter de refaire, on va faire la démarche de refaire, mais bon, si on peut
1: retrouver,
2: Il y a la carte d'identité aussi, mais bon.
1: Voilà. Bien sûr. Donc, on va laisser vos coordonnées, votre numéro de téléphone avec lequel vous nous appelez, s'il vous plaît, monsieur.
2: 06 93 70 68 71.
1: 06 93 70 68 71. Si vous avez retrouvé donc les documents de madame Toiwilou Marie, épouse marchand.
2: Voilà.
1: Saint-André, Saint-Denis, Sainte-Clotilde, de par là-bas.
2: Oui, c'est ça. On s'est baladé dans le centre commercial du parc cette semaine. Mm-hmm. On est allé jusqu'à Saint-André. Est-ce que, bon, on ne sait pas où on a perdu.
1: Bon. Eh bien, écoutez, l'appel est lancé en tout cas. Bonne soirée.
2: Merci, bonne soirée.
1: Je vous en prie, au revoir, monsieur. Les pertes et vols 99-12-00 jusqu'à 20h. Freedom, bonsoir.
4: Allô, oui, bonsoir.
1: Bonsoir, madame.
4: Oui, bonsoir. C'est pour vendre le bon numéro, s'il vous plaît.
1: Non, 99-14-00.
4: Ah, 14.
1: Oui, refais tout de suite, c'est bon?
4: Ok, d'accord.
1: Merci beaucoup. Et oui, les annonces diverses, c'est 99-14-00. Freedom, bonsoir.
5: Bonsoir, ce serait pour une perte, s'il vous plaît.
1: Qu'est-ce que vous avez perdu, madame?
5: Au thème, elle a perdu mon porte-monnaie, petit porte-monnaie noir, bling.
1: Où ça, on va perdre ça?
5: M'a perdu ça vendredi matin, au marché forain, m'y pense. Maintenant, il porte des tas de choses, un bouquet de fleurs et tout ça, et je pense que les affaires l'a tombé, m'a pas entendu.
1: Il y en a des papiers dedans?
5: Il y en a pas de papiers, il avait un petit peu de monnaie, il n'a pas l'argent, forcément, mais il y a quelque chose de sacré à l'intérieur que il souhaiterait récupérer, quoi.
1: D'accord. Voilà. Très bien.
5: Voilà. Mon numéro, c'est le 06 92 29 37 26. 06 92 29 37 26.
1: D'accord. Donc, c'est un papier ou c'est un objet qu'on...
5: C'est un petit objet, c'est un talisman, quoi. Il vient de loin.
1: Bon. D'accord. Donc, si on a retrouvé un porte-monnaie noir qui n'a pas de papier mais qui a un petit talisman à l'intérieur, c'est le vôtre.
5: Oui, un petit porte-monnaie, pas portefeuille, un porte-monnaie.
1: Un porte-monnaie, c'est quoi la différence?
5: Ben, porte-monnaie, ils mettent l'argent dedans, portefeuille, ils mettent les papiers. C'est un petit truc.
1: Ok, ça marche. Et du coup, donc, c'est quel marché forain, on l'a dit moins?
5: Camélia.
1: Camélia. J'avais pas l'information.
5: Un petit porte-monnaie... de la marque Kipling.
1: D'accord.
5: Voilà, merci bien.
1: Mais je vous en prie, 06 92 29 37 26, si on a retrouvé ce porte-monnaie.
5: Merci bien.
1: Je vous en prie, au revoir, madame. Radio Freedom, bonsoir. On va de l'autre côté. Voilà, par ici. Allô, bonsoir.
6: Oui, bonsoir.
1: On vous écoute.
6: Oui, je me permets de vous appeler car je vends tout dans mon appartement.
1: Alors, on ne vous entend pas très bien. Est-ce que vous êtes sur haut-parleur, peut-être? Je ne sais pas.
6: Est-ce que là vous m'entendez mieux?
1: Non, pas trop. Vous êtes dans une pièce fermée? Enfin.
6: Oui, je suis chez moi.
1: Oui, c'est peut-être pas la question. Alors,
6: et
1: du coup.
6: Mieux?
1: Ah, un peu mieux, je crois.
6: D'accord. Donc, du coup, je vends tout dans mon appartement.
1: Oui?
6: En passant par le canapé, frigo, machine à laver et même ma voiture. C'est une Audi, c'est une Hyundai.
1: D'accord. Alors, dites-nous, c'est situé où?
6: C'est à Sainte-Clotilde.
1: Saint-Clotilde, vous voulez énumérer un peu le prix des choses, un peu, je sais pas.
6: En fait, on négocie, hein. Tout est négociable, en fait, hein, sur place.
1: D'accord, donc c'est quoi, frigo?
6: Frigo, machine à laver, canapé, télévision, meubles TV, étagères, hein, tout, quoi. Tout ce qui peut se trouver dans un appartement.
1: D'accord, et la voiture, c'est quoi?
6: C'est une Hyundai i10.
1: Combien de kilomètres, madame?
6: Elle a 110 000 km, elle a 3500, mais négociable.
1: J'ai pas compris, vous parlez trop vite.
6: Ah, c'est une Hyundai i10, 110 000 km, à 3500 € à débattre.
1: 3500 € à débattre.
6: Oui, c'est ça.
1: On a le temps, il n'y a pas le feu pour passer les annonces.
6: Non, mais je m'y attendais pas, en fait.
1: On s'attend jamais à ce quand c'est votre tour.
6: C'est ça, parce que c'est dans ma voiture.
1: On est toujours pressé. Ah, voilà, c'est ça, il y avait un truc.
6: Et là, je suis chez moi. Ouais. J'ai eu le temps d'arriver chez moi, en fait.
1: Super. Bon, alors, la Hyundai i10, elle a 110 000 km, dis-moi.
6: Oui, c'est bien ça.
1: Voilà. Et on fait ça à 3500 à débattre.
6: Oui.
1: Et tout le reste, c'est négociable, c'est tout ce qui est dans un appartement.
6: Exactement.
1: Bon, on est plutôt bon. Et on est du côté de...
6: Sainte-Clotilde.
1: Sainte-Clotilde, on a dit. Très bien. Alors, on peut laisser votre numéro de téléphone, madame.
6: Oui, c'est le 06 93 44 76 27.
1: 06 93 44 76 27 pour plus de renseignements. Et vous, c'est urgent, vous partez quand?
6: Je pars dans quelques mois, mais bon. C'est dans un peu de suite. Hein.
1: Ça va. Ok, très bien. Bon, vous avez le temps de rappeler.
6: Très bien. Je vous remercie.
1: Je vous en prie. Bonne soirée, madame. Au revoir.
6: Merci, au revoir.
1: Allez, ciao. Radio Frida, bonsoir.
7: Bonsoir.
1: Comment?
7: Quand il y aura des annonces.
1: Oui, mais nous, dans les annonces.
7: Oui, pour aussi trouver une copine, pour moi, c'est ailleurs.
1: Ah, ou une copine sérieuse?
7: Ouais.
1: Mais vous l'avez encore bonheur, c'est pour ça.
7: Ça va, quelle est l'heure?
1: Mais il est 19h42, ou pas grave, l'heure.
7: Quelle heure?
1: 19h42.
7: Aïe, aïe, aïe. Après, ça casse pas mes appels, il passe à Berlin après.
1: Appelle à moi tout à l'heure, mais il m'a raconté le numéro côté moi là. Appelle à moi 20h.
7: Ben, tu appelles à moi?
1: Ben, 20h à où, appelle à nous?
7: La quelle idée?
1: 42.
7: Hein?
1: 42, dans 20 minutes. Eh ben, on n'a point la montre, non?
7: Ouais?
1: On n'a pas la montre?
7: Ma père, moi, elle est sur mon téléphone, là.
1: Ah, d'accord. Mais mettez un. Mettez
7: sur mon téléphone, et puis bon, ma plus la montre, ma plus rien. Mon téléphone a décalé.
1: Aïe.
7: Pas de problème. Après la montre.
1: Vous connaissez votre numéro de téléphone quand même?
7: Hein?
1: Est-ce que vous connaissez votre numéro?
7: Bah, il ne finit pas 62, bien sûr. Mon téléphone, c'est un esprit.
1: Combien t'en pas?
7: Moi, c'est. Le numéro, c'est inventé, ça fait. Il finit pas 0, mais là, c'est un numéro.
1: Non, là, ou numéro là qu'on est là, c'est avec lequel on appelle à moi. Vous connaissez ou vous ne
7: connaissez pas? Non, mais je ne connais pas 62.
1: Ah, mais si vous ne connaissez pas, il n'appelle pas, hein?
7: Attends, mais il finit pas quand. Les 62.
1: Il finit pas à 62, oui, après, il manque encore 4 chiffres.
7: 48, bien sûr.
1: Oui.
7: Le 62, je connais, mais ça donne bien, je ne connais plus.
1: 26. Retiens?
7: Hein?
1: Retiens, 26.
7: Ah, je sais, 26, c'est les hommes de l'eau.
1: Ben, à tout à l'heure.
7: Ouais, ben, c'est, ben, moi, note qui c'est un papier, m'a rappelé à tout à l'heure.
1: Ah, où note tu un papier, il est beau? Allez, à tout à l'heure.
7: Ah, pas que, madame.
1: Ah, Mounoir, allez, à tout à l'heure. Mounoir, Radio Freedom, bonsoir.
8: Allô, bonsoir, madame.
1: Bonsoir.
8: C'est pour vendre, s'il vous plaît.
1: Alors, m'écoute à où? C'est où l'appel à moi tout à l'heure sur 12? Alors, on regarde la ligne. Qu'est-ce que vous vendez?
8: Une machine à coudre.
1: Oui.
8: Manuelle ancienne.
1: Vous
8: voilà.
1: Coudez plus alors, ça y est, fini.
8: Non. M'y coude toujours.
1: Ah bon.
8: Maintenant, m'y coude électrique.
1: Ah, d'accord. À part à l'électrique, alors, excusez-moi. Hein.
8: Non, pardon.
1: Non, mais elle est bien, elle est moins fatigante, non?
8: Non.
1: Elle est pareil.
8: Je sais pas, mais bon, voilà quoi.
1: Elle est plus technologique.
8: Oui, mais bon, voilà. Mais écoute toujours, vous voulez écouter des trucs pour vous?
1: Qu'est-ce que vous écoutez pour moi?
8: Ben, je sais pas, c'est que vous voulez. Hein.
1: Que ça m'y veut pareil. Que ça vous écoute pour nous?
8: M'écoute deux affaires.
1: Vous t'aimez les gaillards, m'y veut un robe maloya alors.
8: Vous
1: les douez? Vous faites
8: ben
1: ça depuis toujours?
8: Oui, m'y fait robe maloya. Jupe maloya.
1: Ah ouais, voilà. C'est vraiment depuis toujours votre passion?
8: Oui, il m'a toujours accoudé depuis petite.
1: Ben oui, alors mon mémé aussi, t'es pareil?
8: Ben.
1: M'aime bien, moi, fait des rosaces.
8: Ah, ça aussi, m'y fait aussi,
1: Oui.
8: Mais fait, comme elle a pas un truc à faire, machin et tout, mais fait rosace, mais fait, bon, voilà,
1: alimentant,
8: tout à fait. Hein.
1: Mais là, du coup, à soi, nous vendons une machine à coudre manuelle.
8: Manuelle.
1: Combien on veut vendre ça?
8: Tout neuf, que m'a acheté, parce que, bon, qui rappelle à moi un peu mon enfance et tout, tout ça. Mm-hmm. Mais qui n'est pas manier.
1: Mais là, on fait une trop électrique comme elle a, on n'est plus manier.
8: Voilà.
1: Ôté.
8: Voilà. On a acheté 150 euros.
1: Mm-hmm. Combien on vend?
8: Bon, midi, mi bonne, 100 euros, mais bon, après, si la personne, bon, qu'on va venir, va regarder, mais la machine est tout neuf, elle est tout machin, a tous les affaires. Hein.
1: Qu'a coûté nous les nous là?
8: Madia Sani.
1: Sani. Alors, du coup, donc, du côté de Sani, nous vendons une machine à coudre tout neuf, nous 120 euros.
8: Non? Oui, si vous voulez, après, bon.
1: Nous 120 avec, euros. Après
8: avec le 20 euros, mi plus 20 jupes maloya.
1: Ah, arrête à haut.
8: C'est rire, ma fille.
1: Ah là là, là, ça te fait rire à moi le plus, c'est que vous l'achetez une affaire ou fait penser à autre l'enfance d'avant, et finalement, oui. Vous n'avez même plus utilisé. Incroyable.
8: Mais tu vois de mon. Tes coudes, voilà, quand tout, on a avec la main.
1: M'y voit très bien.
8: Voilà.
1: M'y voit très bien.
8: Bon, on l'achète, comme on l'a vu ça, on l'a acheté. M'a payé vraiment 150 euros, mais bon, si demande à moi papier et tout, non, il n'aura point.
1: Oui.
8: Il peut envoyer aller dans le magasin où ça, on l'a acheté. Oui, mais... Il va voir qu'il coûte vraiment 150 euros.
1: Oh, les pains, moun, pour mentir, là, les bons. La pilière pour mentir, comme elle a.
8: Là, je vais dire ramasse pimentière.
1: Bon, alors, du coup, on est du côté de Sandy. Oui. On appelle à quel numéro?
8: Alors, 06 92.
1: Oui.
8: 12 22 53.
1: 06 92 12 22 53 pour une petite machine à coudre toute neuve.
8: Oui, avec le couvercle, toutes les dessus. Le
1: ah oui, Emmanuel nous l'a dit, il faut bien noter.
8: Oui, Emmanuel, voilà. En bois, bien machin, une machine ancienne alors.
1: Mais bon, et bien bonne bon, vente si à eau.
8: Si intéresse le monde.
1: Et appelle à eau, inquiète pas à eau.
8: Oui, à où tu veux.
1: Ah non, non, mais plaisanter. Mais embrasse ça bien fort. Allez, bonne soirée.
8: Allez, merci beaucoup. Allez,
1: gros bisous.
8: Bye bye, au revoir.
1: Allez, au revoir, à bientôt. Radio Freedom, bonsoir. Allô.
9: Oui, allô, oui, bonsoir.
1: Oui, bonsoir.
9: Oui, merci pour une porte, s'il vous plaît.
1: Qu'est-ce que vous vendez, monsieur?
9: On a deux tables.
1: Deux tables.
9: Vendre, oui. Une à 550, plus quatre chaises à 250, et l'autre table. Le table, c'est à 450. Et il y a quatre fauteuils, il y a 250.
1: Quatre fauteuils ensemble ou vous faites 250 le tout?
9: Des quatre fauteuils, 250.
1: Et c'est des fauteuils comment, monsieur?
9: Une table à 450. Et l'autre table à 550. Plus quatre chaises à 250.
1: Ah oui, d'accord. Et la table est comment?
9: Mais c'est une grande, bonne table.
1: Alors, les nains, problème technique peut-être, m'y connais pas, mais on perd les auditeurs, ça ne va pas. Je sais pas s'ils touchent avec leurs oreilles, le nez, comment ça se tient à notre téléphone, mais nous perdons ça depuis tout à l'heure. Je vous invite à recomposer le numéro de téléphone, ce cher monsieur là qui vend deux tables, a dit deux tables de chaises, il est là. Allez. On reprend. Monsieur, là, appuie sur le bouton.
9: Non, elle est coupée.
1: Très bizarre. Hein.
9: Oui. C'est parce qu'il y a une grande table, c'est une table rallonge. Et la table, c'est une table ordinaire. Parce qu'il y a une table rallonge, c'est à 550.
1: Ah, d'accord, qui rallonge. Et combien de personnes y rentrent dessus?
9: Ah, ben, la grande rallonge, il rentre au moins 10, 12. Non.
1: Ah oui, d'accord, ok. Et elle est en bois ou bien elle est en...
9: En bois.
1: Blanc?
9: Non, plutôt marron un peu.
1: Plutôt marron. Et les chaises, les comment?
9: Les chaises, c'était les chaises. Comme fauteuil, chaises en vernis à peu près cher.
1: En vernis. Et les fauteuils, c'est des fauteuils comment?
9: C'est des fauteuils velours.
1: En velours. Quelle couleur?
9: Rouge et noir.
1: Rouge et noir, en rouge et noir. De quel côté nous les, monsieur?
9: Au tampon.
1: Eh bien, nous écoutons pour le numéro de téléphone.
9: 06 92 78 34 07.
1: 06 92 78 34 07. Donc on est du côté du tampon, je rappelle, il y a deux tables à vendre, quatre chaises et quatre fauteuils. Vous voulez bon?
9: Au revoir, bonne soirée.
1: À bientôt, bonne soirée monsieur.
9: Merci.
1: Allez, au revoir. Radio Freedom, bonsoir.
10: Oui, bonsoir.
1: Bonsoir. C'est au tour, c'est au tour.
10: Un fauteuil roulant d'occasion.
1: Oui.
10: Propre, qui fonctionne bien, parce que la personne est partie en métropole.
1: Mm-mm.
10: Qui roule bien, si.
1: Oui.
10: 50 euros.
1: D'accord. Quel côté nous l'est?
10: Fauteuil d'occasion, 50 euros.
1: Oui.
10: Sainte-Marie, à moi.
1: À Sainte-Marie.
10: Et après, ils vendent aussi un frigidaire froid sec, couleur gris, environ 1m80, deux portes, qui fonctionne très bien aussi.
1: Oui.
10: 50 euros.
1: 50 euros.
10: Alors, le frigidaire, il donne à la personne 4 jours ou bien une semaine pour essayer.
1: Oui.
10: Contre un chèque costaud.
1: Ah bon? Pourquoi vous n'êtes pas sûr que les affaires fonctionnent?
10: Non. C'est pour que les gens aient moins le frigidaire après. Quand s'il y garde, il rend le chèque, il donne l'espèce. Et s'il ne garde pas, il rend à moins le frigidaire, il rend son chèque.
1: D'accord. Mais normalement, elle est censée fonctionner.
10: Elle fonctionne bien. Depuis un an, j'ai les frigidaires, j'ai acheté un plus gros.
1: Oui.
10: Et maintenant, il est dégagé, quoi.
1: D'accord. Très bien.
10: La personne, il garde les frigidaires une semaine. Il donne un chèque caution.
1: D'accord.
10: Et s'il est bon, il rend le chèque, il redonne l'espèce. Ou bien, il rend à moins le frigidaire, il rend le chèque. Mon téléphone, 06 92. 87 36 31.
1: Pas même, même 06 92 87 36 31.
10: À bientôt.
1: À bientôt, bonne soirée à vous. Allez, au revoir. Et nous continuons les appels, et ça jusqu'à 20h pour les petites annonces. 02 62 99 12 00 pour les pertes et les vols. C'est maintenant qu'on laisse les coordonnées toute la journée, tout le temps, hein, 19h à 20h. Les petites annonces, je m'y rappelle Azote aussi, le site internet qui est à votre disposition, www.freedom.fr, onglet petites annonces. M'y connais que ça n'a déjà le réflexe de faire d'utiliser ce site internet là. Et nous, nous fait le maximum aussi pour mettre les annonces des trouvés. Les trouvés, c'est toute la journée. C'est le 02 62 41 51 51. Et c'est notre standard également pour les radioguidages. Freedom, bonsoir.
11: Oui, bonsoir.
1: Bonsoir.
11: Non, encore, t'as-moi pas ces annonces, hein?
1: Ah ben, nous l'encode dans, nous, là.
11: Parce que là, de fait pour son femme, là, il dit comment t'es, mais t'as la voix brûlée, là, moi, il dit, m'a passé une petite annonce.
1: Pourquoi de fait brûlée là-haut?
11: Moi, l'autre, on chauffe de fait, mais de fait pour son femme, moi. Mais à nous, dans le haut, à nous, on est, c'est la
1: prise de l'ambiance, hein. Comment ça coupe un peu?
11: Mais à nous, dans le haut, la prise de temps, à nous.
1: Ah, il fait frais déjà, là?
11: Ah, oui, il y a que ça, nous, là.
1: Non, non. Vous faites une prod billet?
11: Ben.
1: Ah, ou m'y connaît, ou a fait une prod billet, ou a fait une acheter de souillet, ou a fait une garde de linge.
11: Non, mais vous savez pas, ça, non?
1: Mais ça même, oui.
11: Mais le combien, t'es pas pour comprendre?
1: Comment ça? Comment ça, Zef? Zef, chaud pour comprendre son billet, pas possible.
11: Non, mais t'as vraiment quelqu'un qui pense à t'es pas pour comprendre?
1: Sur mon ticket.re.
11: Mais après, ticket, m'y passe, s'ils vendent les billets, c'est mon ticket, m'y gagne pas, ça va moins.
1: Comment ça, vous gagne pas aller sur Internet?
11: Non, mais il n'y a pas modèle.
1: Joseph, arrête.
11: Mais là, où pointe pour moi, il n'y a pas yaou.
1: Ah, oh la blague. Joseph, mais là, pour un camarade à où, toi, de week-end, faire ça?
11: Ok, mais monsieur, je me sais pas.
1: Bon.
11: Bon, et...
1: Oui, à soi, qu'on soit où, vous vendez un affaire, là?
11: Oh, mais moi, là, pour vendre, moi, mais à moi, de mon... À moi, il y a une décision, à moi, un petit peu, qui est pour AS1, bon, il y a un AS1.
1: Oui.
11: Moi, il n'y a pas d'autre, tu as déjà dit de mon amour, hein?
1: Alors, on m'a pas bien compris où vendre quoi?
11: On vend AS1, Hyundai AS1.
1: Hyundai
11: camion.
1: Un, oui, d'accord.
11: Bon camion, Hyundai AS1. Et après, moi, j'ai un petit peu à saleté. où ils étaient, il y a un petit travail pour faire d'un cours. Mm-hmm. Si il y a toutes les affaires pour faire, qu'on connaît, ben, moi, je suis là pour ça, hein.
1: D'accord.
11: Ben, comme même, je dis, moi, je n'aime pas trop assis, ben, si on a un petit clôture, il y a une affaire pour casser, une affaire pour se détruire. Tout ça, je n'ai pas dit à moi.
1: Un petit travail, appel à où, quoi?
11: Vous dites, appel à moi, t'es, alors, hein, moi. Là, moi, pourquoi tu veux me connaître Samy B?
1: Mais, qui ne connaît pas de voix?
11: Oh, t'es
1: ah,
11: de là.
1: Ah, moi, je reconnais à Zotte, moi, hein? Bon.
11: Ah, mais là.
1: T'es pas semblant, t'es là,
11: hein? Moulin, ça fait. De quel côté ça fait la fête, l'anniversaire, là?
1: Eh ben, Espo Bat!
11: Ben,
1: Joseph, là, où écoute plus radio ou bien c'est comment, là?
11: Non, hein?
1: Ah, moi, ça, il tape sous le doigt, hein? Pas possible, qu'est-ce qui se passe?
11: Ah, mais c'est Tom.
1: Grand l'auditeur fidèle comme on l'est là, ou écoute plus radio, connaît plus?
11: Parce que là, Moulin, il fait, là, il connaît Moulin, là.
1: Non, mais il y a le grand concert à Expo Bat le 7 août.
11: Oui, mais d'accord, mais après, oui.
1: Ah, on veut faire l'anniversaire. Allez danser.
11: Non, mais l'anniversaire, c'est comme quand?
1: Ah, c'est toute l'année.
11: Bon, parce que, il connaît Moulin, il a fermé.
1: Ah mince alors. Ben, hey, laisse ton numéro de téléphone vite parce que t'as l'ami gagne plus dans notre numéro là.
11: 0692 46-63-01.
1: 0692 46-63-01. Donc pour les pièces du camion là, Hyundai.
11: Oui.
1: Et
11: oui,
1: les petits travaux.
11: Oui, écoute ça me dit à vous là. À force de mettre de faire, non?
1: Nous essaye. Ah, on est déjà en train de brûler ou? Attention.
11: Ah, moi, si vous me devez, m'y pas, moi.
1: Ah, bien, les m'y tiennent pas même, vous fouquez.
11: Non, pas comme moi de mon critique, après, je tiens à côté.
1: Mais je tiens bien écouter même, écoute encore. Mets-toi encore la passée.
11: Ah, et alors?
1: Allez, Joseph, nous retrouve.
11: Allez.
1: Bisous. Allez, redoute billet, hein. On va faire croire à moins grand, fidèle, comment il vient pas? Allô? Allô, bonsoir. Allô, bonsoir.
12: Allô, bonsoir, on me rappelle à tout à l'heure.
1: Ou pourquoi on rappelle à moi tout à l'heure? On peut pas dire à moi?
12: Non, mais j'en ai pris moi.
1: Vous savez quoi?
12: C'est bon?
1: J'ai pas compris.
12: Mais j'en ai pris moi.
1: Ou ça rend un crayon. Vous faites quoi?
12: Oui, je me rappelle de quand il est en temps. Hein.
1: Ah, d'accord.
12: C'est bon? Je reste en ligne.
1: C'est comment on appelle?
12: Maman, Johnny.
1: C'est quoi ton prénom?
12: Johnny Honda.
1: Johnny?
12: Ouais.
1: Johnny comme Johnny Walker?
12: Voilà.
1: Là, nous rentrons dans le bain direct, nous, là. Pourquoi on arrive 20h ce mois?
12: Oui, mais mettre bien sur mon annonce.
1: Là, on met à moi dans le bain direct. Direct, on met à moi là. Ah, si. Là, pourquoi on lance jingle, rien, là, on met à moi dans le bain, là. Johnny. Ouais. Johnny comme Johnny Walker.
12: C'est bon.
1: On va finir de boire un coup, là, ou pas?
12: Non, on boit pas, ouais.
1: Ah, bon, ben, des bois, là, Gaïa. Pas l'apéro, hein.
12: Bon, on va m'aller mon numéro d'aller.
1: Quelle heure on donne le numéro? Quelle heure on donne le numéro? Non, mais on connaît même pas votre numéro.
12: Vous
1: connaissez les deux premiers chiffres.
12: Bonjour madame.
1: Johnny.
12: Ah, ah.
1: Johnny.
12: Oui.
1: Bouge pas où.
12: C'est bon.
1: Bouge pas. Hein. Non, mais raccroche pas.
12: Ah. Ouais, comment.
1: Où sera allez. Mon premier appel.
12: Mais bon.
1: Mais bon. Allez, il est 20h. Merci à vous d'être à l'écoute. Tout de suite, les informations en direct de Freedom 2.
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14: Bonsoir à tous, le G7 s'ouvre demain à Évian-les-Bains et l'agenda se précise. Le président de la République Emmanuel Macron et le président américain Donald Trump s'entretiendront avant l'ouverture officielle du sommet à 19h. Les dirigeants du G7, rejoints par plusieurs pays partenaires et organisations internationales, se réuniront autour des grandes crises mondiales, dont l'Ukraine et le Moyen-Orient. Les discussions porteront aussi sur les déséquilibres économiques. Le président français accueillera Volodymyr Zelensky le mardi matin. Et dans ce contexte, Genève se mobilise à la veille du sommet. Une mobilisation G7 a lieu cet après-midi. Plusieurs milliers de personnes manifestent contre le fascisme et l'impérialisme. Dans l'actualité également, journée de recueillement en Corrèze, le territoire a salué aujourd'hui l'engagement local de Bernadette Chirac à travers deux rassemblements. Le premier s'est tenu ce matin à l'église de Corrèze, suivi d'un second rendez-vous cet après-midi au domaine de Sédière à Clairgoût. Les habitants sont venus en nombre pour honorer sa mémoire. Les règles d'étiquetage changent aujourd'hui pour les produits du petit déjeuner. Une directive européenne impose désormais une transparence totale sur les confitures, les jus de fruits et le miel. L'objectif est clair, mieux vous informer et stopper les contrefaçons. Le pot de miel devra afficher la liste exacte des pays d'origine avec leur pourcentage. Les confitures seront plus riches en fruits et les jus afficheront leur teneur réelle en sucre. C'est une nouvelle étape dans la prise en charge des traitements contre l'obésité en France. Le remboursement des médicaments Wegovy et Mounjaro commence dès demain. L'accès reste toutefois très encadré avec des critères stricts. Et puis du cyclisme, et le Tour Auvergne-Rhône-Alpes s'est achevé avec un coup double pour Isaac Del Toro. Le Mexicain a remporté la dernière étape en haut du plateau de Solaison en solitaire. Une victoire qui lui permet aussi de s'offrir le classement général devant l'Australien Luke Tuckwell et l'Américain Matteo Jorgensen. Bonne soirée à tous.

0: Alors, tu connais qui c'est cette chanson-là? Il s'appelle Louis Chédid. Et la chanson s'appelle Tébo, pas Tabo. Attends, j'arrive plus à le dire ou quoi? Tabo, pas être beau. Une chanson des années 70 qu'on écoute actuellement sur Freedom 2.
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0: T'as beau pas être beau. Voilà, il fallait me t'entendre nos refrains pour bien dire ça comme ça là. Et pour la suite, on aura Billy Joel, Fred Estelle, les Village People également à retrouver. Léa Chouros, laisse-toi aller. Léa Chouros aussi. Et ben Bob Dylan également. Alain Bachon aussi à retrouver sur Freedom 2. C'est un petit peu la programmation là qui vous attend jusqu'à 21h. Vous le savez, hein, Freedom 2, c'est que de la musique. N'a pas la pub, n'a les informations, les radioguidages. Et puis, si vous êtes du côté de Saint-André, par exemple, ça sera le 87.9. Ou encore du côté de Sillaos, le 97.6. Et si jamais tu veux le titre et l'artiste d'une chanson que vous avez écouté, vous avez entendu, vous avez noté bien le jour et l'horaire, et vous appelez à nous sur le 0262 41 51 51 et nous donne à Zot toutes les informations. Si vous avez bien tout noté, Freedom 2, c'est la radio à plein tube et sans pub. Il est 20h passées de 4 minutes pour nous commencer bien notre émission Chaleur Tropicale. Nous commence avec ce jingle-là, évidemment.

0: Allez, nous, ça va, nous commence. Bonsoir à tous. Bon appétit à ceux qui sont à table et peut-être que Zodl est encore en train de faire un peu la fête, je ne sais pas. Pourquoi pas, hein? Nous, le dimanche, il est 20h passé de 7 minutes à La Réunion. Installez-vous correctement et puis nous, ça va, nous lance le top départ pour cette première heure de votre émission Chaleur Tropicale, les annonces de rencontres et les anecdotes, les sujets libres, tout ce que Zodl veut. Nous, les là, ensemble et nous, ça va être ensemble jusqu'à minuit. 02 62 99 12 00, c'est pour les messieurs. Il faut que vous sachiez qu'il faut que vous connaissez aussi votre numéro de téléphone, hein, parce que là, mais ça accueille Johnny. Vous l'avez entendu aller depuis tout à l'heure, les Rodden Farm. Mais Johnny, j'arrive. Mais allez, raccroche pas, il sera mon premier auditeur ce soir. On va l'accueillir en cœur, en amour, en tout ce que tu veux, bien évidemment. 02 62 99 13 00, c'est pour les femmes, si elles veulent souhaiter, vous, mesdames, passer une annonce de rencontre, si recherchent l'amour, l'âme sœur, l'aventure, des amis également, vous êtes les bienvenus sur le 99 13 00. Et puis pour la libre antenne, si vous avez envie de causer, racontez-moi votre journée ou tout ce que vous avez envie, passez votre par la tête, vous prends votre téléphone, vous appelle à moi, vous refait, c'est le 02 62 99 11 00 pour la libre antenne. Nous accueille Johnny, bonsoir. Rebonsoir. Johnny.
1: Oui.
0: Ah, mais qu'est-ce que vous avez sommeil, moi?
1: Ah non, jamais, je vous écoute à moi.
0: Ah bon, vous écoutez, oui, vous l'écoutez à moi tranquillement. Ça va toujours bien? Aïe, aïe, aïe, mais t'as la lame, t'entends ou bien la mienne, t'entends plus?
1: La lame, je viens,
0: ah, remettre à où ça, où l'été, ça ne va plus, là, hein?
1: Non, mais la lame, je me montre la lame, je m'en laisse dans mon oreille.
0: Comment?
1: Le téléphone, ça met les dents, les oreilles, pas trop de réseau.
0: Ah, ben, remettre bien. Tout à l'heure, t'entends correctement. Alors?
1: Alors? Là, bien entendu?
0: Vous ne mettez pas au parleur, hein? Johnny, alors, tu habites de où, toi?
1: À la rivière Saint-Louis, comme d'habitude. Hein.
0: À la rivière, comme d'habitude, très bien. Vous croyez me connaître à où?
1: C'est possible, il est possible, je ne les connais pas aussi.
0: Ah,
1: bon.
0: Ah, d'accord. Et tu as quel âge, toi?
1: Hein?
0: On a quel âge?
1: À moi, 48.
0: 48 ans. Bon, alors. Qu'est-ce que tu recherches ce soir?
1: T'as commencé à dire là.
0: Mais redis à nous, les femmes, ils reprennent l'écoute là, les redis à nous.
1: Ouais.
0: On t'écoute, Johnny, c'est maintenant, hein? Parce que tout à l'heure, c'était pas dans l'annonce, là, nous, on est dans l'annonce maintenant, hein?
1: Hein?
0: À cause où on entend pas moi comme ça?
1: Non, mais on entend où, hein?
0: Ah bon, ben si vous entendez moi, c'est bien. Mais écoute à au bout de l'annonce, Johnny. C'est maintenant.
1: Bah ouais, ma fille de l'annonce.
0: Je comprends pas. Ben laisse le numéro, alors.
1: Attends,
0: hein? Attends, t'es comment, Rod?
1: Non, ma mère, tu te caillais pour lesquels? Pour vivre sérieux.
0: Pour vivre sérieux?
1: Ouais.
0: D'accord. Ok.
1: C'est bon?
0: Ben écoute, oui. À moi, oui, ouais.
1: Allez, là. Après, j'ai fini.
0: Laisse le numéro.
1: La mienne de oui, c'est bon, 62.
0: Il fait combien de temps les célibataires, Johnny?
1: 48, 62, après le milieu, il connaît vie.
0: 26.
1: C'est bon.
0: Pas même.
1: Allez.
0: Ah, allez, 06 92 48 26 62. Si il y a de monde veut causer un peu, ouais. Vous appelez là-haut.
1: Envoyez un bout de long, hein.
0: Envoyez quoi?
1: Bah, pas la moitié, c'est de quoi? Pas la moitié, c'est de faire, comme ça, mon chéri, pas tranquille, voilà quoi.
0: Oui. Tac, tranquille.
1: Bon. Ben, comme d'habitude.
0: C'est les bons, on ne connaît pas moi, après. Comme d'habitude, les bons.
1: C'est bon. C'est bon.
0: Oui. Sûrement.
1: Eh ben, c'est bon.
0: Oui, il est bon. Ça vous tient même, ça?
1: Hein?
0: Ça vous tient même, ça?
1: À Casablanca.
0: Ah, d'accord, ok. Bon, ben, il est bon.
1: Allez.
0: Allez. Non, à toi. Allez, ciao.
1: Salut.
0: T'as l'heure.
1: Des bonnes nouvelles.
0: T'as l'heure, alors. Allez.
1: Ouais.
0: Alors, le bonhomme l'attend 18 minutes. Bon, peut-être 15, allez, hein. Le temps qu'on un peu moins. Un peu moins parce qu'on avait discuté avant. Et Poudz à moi comme ça nous retrouve pour faire une annonce de 2 secondes. Allô?
2: Lesta, bonsoir.
0: Bonsoir, Anise.
2: Ça va?
0: Ça va. C'est une voix qu'il reconnaît direct quand même, hein.
2: Attends, tu t'attends, mais au max, là, parce que moi, la pointe réseau.
0: Ah.
2: Ouais. Bon, mais appelle à Oul, hein, il voudrait savoir quelque chose.
0: Oui?
2: Pourquoi jeudi soir, Oul a descendu à moi comme ça?
0: Qu'est-ce qu'on a fait?
2: Hein, mais on a bien entendu ce que Oul a dit, hein, juste quand Oul a pris les, Oul a pris JB à l'antenne, là.
0: Ah, mais c'était pas Oul, hein?
2: Ah, c'est pas moi?
0: Ben non.
2: Ah bon? Ben, m'y préfère que c'est pas moi, parce que vous connaissez, ça l'a fait mal à moi, ça m'a. Mais dis-moi pas.
0: Oh là là là là, depuis jeudi en plus, mon cœur fait mal quand vous dites à l'OFR, comment ça?
2: Ben oui, et midi dans les 4000 en ce moment, elle y descend à moi comme ça.
0: Anise!
2: Ben, problème, c'est tout
0: mal. Vous l'avez pas sur les réseaux sociaux?
2: Ah non, moi, elle est pas sur les réseaux sociaux.
0: Ben voilà, mais il concerne pas où?
2: Ben, m'y préfère comme ça. Excusez-moi, mais vous connaissez.
0: Non, ben non, ben là, c'est nul parce que du coup, vous confondre.
2: Ouais. Parce que surtout quand on l'a dit comme ça, sur la roche, on voulait aller dans le fond de la mer, je sais pas quoi, il me dit, mais quoi?
0: Tout ça, on a dit, elle a dit tout ça là?
2: Non, moi, bien entendu, où?
0: Non, écoute. On appelle pas le bon. On appelle pas le bon.
2: Non.
0: Eh ben voilà. On appelle pas Anise le bon.
2: Non.
0: Ben voilà, mais c'est pas où, hein? C'est Anise le bon, nous t'es pour causer.
2: Ah, bah oui, mais pourquoi les gens m'achètent, tout le temps, ils discutent bien avec vous.
0: Ma pauvre, Anise, ma douce, mais jamais!
2: Jamais manqué à vous de respect.
0: C'est ce que Mitsa Zao, nous a jamais manqué respect, bizarre, hein. Nulle part. Arrêtez de confondre.
2: Bah non, mais on confond pas, mais on connaît les
0: prénoms. Ah non, là, ben là, c'était une grosse confusion, excusez-moi, Anise.
2: Oui, mais les prénoms qui se rapportent, la fois, c'est chiant, hein. Il dit, punaise, moi, les fous de malade, moi, mon épaule est fracturée, mais entend encore des choses comme ça, ça l'a foutu moi un choc, on peut pas imaginer.
0: Mais désolé, c'était pas le but, parce que, l'histoire, c'est que ça concernait les viols.
2: Oui, bah, je sais, mais dis-moi que, moi, si je raconte à mon histoire, moi, contre toutes les formes de violence,
0: qu'elles
2: soient, surtout quand ils touchent les enfants et les femmes.
0: Oui.
2: Hein? Alors, ben, il dit, là, il y a un problème, vraiment.
0: Non,
2: là.
0: Alors, mal lié pour vous, parce que, bon, il est encore tôt, nous rentre dans le bain, c'est pas grave. En fait, il y a une personne qui a commenté, ça vient encore des commentaires de certaines personnes au niveau des réseaux. Parce qu'à l'antenne, quand ça vient à l'antenne, ben, on coupe, on peut couper. Mais sur les réseaux sociaux, ça déborde très vite. Donc, c'est écrit Anise le bon. Donc, il appelle Anise le femme. C'est pour ça qu'on nous a dit Anise.
2: Mmh.
0: Et que Nana d'autres femmes aussi l'avait commenté un petit peu. Elle a écrit, écoute bien, hein,
2: oui.
0: Ce n'est pas étonnant qu'il y a des viols. Les hommes sont tellement excités en écoutant Wendy et Prisca dans Chaleur Tropicale. Il y a assez de pervers comme ça sans Chaleur Tropicale. Comprends pourquoi maintenant?
2: Oui, comprends, bon. Parce que quelqu'un y a fait voir mal l'article, m'avait un peu compris, mais il me dit quand je serai à l'antenne, il faut me demander où.
0: Mmh.
2: On n'est jamais mieux servi que par soi-même.
0: Ah ben oui, vaut mieux venir avec moi.
2: Non, il rentre pas avec personne. Il voulait.
0: Non, va dire, vaut mieux venir voir avec moi directement. Oui, ça c'est sûr.
2: Mm-hmm.
0: Ben oui.
2: Ah, mais il peut dire où ça la fatigue moi ça.
0: Mais il veut. Mais il faut pas confondre comme ça.
2: Ne de où tout le temps nous discute de la violence.
0: En plus là.
2: Ça un peu mon histoire.
0: Mais quel kill où ça dit moi comme ça. Oui, ma lève le roche, m'a trouvé l'argent.
2: Les voir. Et là, ils vont aller rouler dans le fond de la mer.
0: C'est pas moi qui dit ça, m'a dit ça moi.
2: Si, on l'a dit.
0: M'a dit ça? Mais dis pas ça comme ça.
2: Dans mon lit, m'a bien entendu. Ah, mais dis-moi, punaise, mais pas, c'est pas possible ça.
0: Mm-mm.
2: M'a pas fait rien à Prisca, m'a rien fait à Wendy, m'a pas sur les réseaux sociaux, mais là, il y a un réel problème.
0: Mm-mm.
2: Parce que les réseaux sociaux, m'en a horreur, ça, m'y connaît, ça, c'est fou la merde, et ça détruit tout le monde. Et puis, moi, c'est pas d'autres raisons aussi que m'a pas sur les réseaux sociaux.
0: Oui.
2: Mais dis-moi, punaise.
0: Vous les recherchez, bon, en Italie.
2: Aïe, ça la fatigue à moi. Mon téléphone n'arrêtait pas de sonner.
0: Ah bon?
2: Hein? Ouais, de mon métropole, de mon partout, de ma... ça c'est où, de où là, du web, habitude appelle Prisca, la midi, ben Marie, appelle Prisca,
0: moi. Mais les gens sont fous, hein, ça peut aller loin pour rien, mais c'est n'importe quoi.
2: Oui, mais connais ça, ces maudits réseaux sociaux, là. Il a peut-être son utilité, mais mon nom.
0: Il a son utilité pour faire la communication des bonnes choses, ça véhicule quand même. Ça véhicule quand même des bonnes choses, c'est juste que ça fait partie, des mauvaises, là, de moi, nous connaît, il y a six autres cas, il fait rien que ça même, hein.
2: Bah oui, mais si j'apprends rien.
0: D'ailleurs, il me demande à moi, est-ce que c'est quoi la satisfaction que ça en a quand tu viens dire des choses mal sur les gens? Parce que vous allez dire de l'écran, est-ce que quand on est en face de la personne, va ni dire où ça en face? Vous comprenez ce que je veux dire? Est-ce que ça va prendre la peine d'aller voir, venir voir à moi, dire, moi, t'es même pas où en fin de compte, c'est à cause de où il se passe des choses comme ça? Est-ce que va ni dire en face, vraiment? Ou est-ce que va ni. Enfin, je sais pas. Derrière l'écran, on est plutôt fort.
2: Tourne à moi depuis hier, je raffreine tout en moi.
0: Quand pas dit, appelle à moi.
2: Moi qui appelle jamais le standard, hier Isabelle, c'est là, elle. Non, vendredi. Vendredi. Moi, elle a dit, moi, elle va laisser un message pour que parce qu'elle allait.
0: Je suis navrée de te le dire que je n'ai pas eu de message.
2: Bon, bref, c'est pas grave. Mais au moins, m'est rassuré, parce que il peut dire où ça la fatigue. Moi, il me dit, moi, rien fait à cette fille-là. Il respecte tout le monde, quelle que soit l'équipe. Moi, il toujours un petit bonjour à toute l'équipe. Hein? Ben là, il me dit, la fatigue, moi, surtout quand vous n'êtes pas bien, il y a chef fatigué ou encore pire.
0: Oh, Nina.
2: Ben, vous connaissez-moi, tombé.
0: Oui. Vous l'avez raconté aussi avec Olivia et tout. Là, ça va mieux ou ça va pas mieux?
2: Ben oui, mais connais. Ma partie voir l'orthopédiste, mais connaît le médecin lui a pas vu au départ, mais maintenant c'est moi qui paye. Hein, maintenant une fracture de l'humérus. Hein.
0: Oh là là. Oui, quand on a tombé, le petit tombé finalement que n'avait de moun avait ramassé. Oh là.
2: Oui, mais il m'a retombé après. Il tombe deux fois, moi.
0: Ah, on a retombé encore?
2: Oui.
0: Oh là là.
2: Moi, tombé sur le pont de la rivière des remparts, et là, moi, tombé dans mon chemin, moi.
0: Oh là là. Il arrange pas les choses, non, ça c'est sûr.
2: Ah ben non, il arrange pas les choses du tout. Maintenant, il porte une attelle jour et nuit. Hein? Disons-moi, les handicapés.
0: Aïe. Hein? Mais du coup, là, comment... C'est ça, une infirmière vient pour voir où?
2: Ben oui. L'équipe soignante, il passe le matin pour faire ma toilette. Ben, il n'est pas évident, hein. Bon, ce sont les choses de la vie, mais il dit, punaise, là. Moi, pourquoi gagner assez dans ma vie encore ça, là, où t'es?
0: Ouais,
2: bon, maman est rassurée, Prisca. Excusez-moi si je m'a dit ça, la fatigue, moi.
0: Non, mais c'est normal, attends, ça va.
2: Il peut-être dire, et il m'y attend quand on est à l'antenne pour venir dire où.
0: Mais là, on pêche à où dormir tout, les graves quand même.
2: Ah non.
0: Mais nous l'a dit Anise le bon, hein. Il y a des personnes avaient rare envoyé des messages et tout, en disant bien.
2: Bon.
0: On ne parle pas le bon.
2: Ben, voilà, quand les prénoms ils rapportent, hein, c'est chiant.
0: Ben oui, c'est sûr. Ouais. En plus, je ne m'avais pas pensé du tout. En disant, je sais plus c'était qui a lancé le message, mais du coup, ouais, en lançant le tout ça, désolé, ma chère Anise.
2: Ah oui, moi, je suis rassurée. Comme ça, mais pourra dormir tranquillement.
0: Fallait appeler à moi depuis 19h. Là, attends-nous,
2: petites... non, les petites annonces. Moi, non, mamie, respecte-moi. Ah non, mamie, respecte les lignes. Mais dis, oh, mais c'est seulement vendredi, tellement que t'es en train de fatiguer, moi. Et mon téléphone, il y a.
0: Vous l'appelez le matin?
2: Isabelle, t'es là. Je peux pas l'été au moins. Oui, parce que Julie était à l'antenne. C'était après 10h.
0: D'accord, ok. Oui,
2: elle a dit, moi, elle aurait laissé un mot pour vous, même que parce qu'elle a laissé ou elle a pas laissé. Bon, bref. Mais moi, je n'appelle pas le standard, mais on a horreur de ça. Mais respecte le standard, mais connaît ça, c'est pour les urgences et puis les avis de décès.
0: Les avis de décès.
2: Pas maillé là-bas, et puis les disparitions.
0: Oui.
2: Mais ça pas maillé là-bas, moi. Moi, je respecte les lignes. Mais dis, punaise, gagne ça. Les CIE.
0: Non, mais nous connaît quand même notre histoire, hein, donc. Et pourquoi pas appeler le soir même, au fait?
2: Mais je n'ai même pas bougé dans mon lit. Je connais comment faire dans mon lit, là. Si
0: mais vous l'étiez à l'écoute, quand même? Oui, vous l'étiez à l'écoute? Si,
2: m'écoute.
0: Ah, mais il fallait appeler tout de suite.
2: Oui, mais avant, je sorte dans mon lit.
0: Vous trappe le téléphone?
2: Pour aller déposer sur un oreiller. Moi, si je trouve la pause pour que...
0: Oui, pour que...
2: Mal à moi.
0: La bonne pause pour qu'il ne bouge plus, quoi.
2: Aïe. Bon,
0: et là où sont les...
2: Ben là moi pas rentre dans mon lit, il dit moi si je suis au bord de lit, il dit mais quand il ouvre l'antenne à soi.
0: Bon, vous les rassurez, moi les rassurer.
2: Ouais, moi aussi, je m'en rassurais parce que je peux dire où ça la fatigue de moi. Hein.
0: Tu m'étonnes.
2: Ah, mais il m'a rien fait à cette fille, il m'a rien fait à Wendy, il m'a rien fait à personne. Il respecte tout le monde, mais là, il trouve qu'il avait un réel problème. Et puis moi, sur les réseaux sociaux, c'est non.
0: Mais oui, vous n'êtes pas dessus, donc vous n'êtes pas où, c'est sûr.
2: Ben oui, mais peut-être pas où.
0: À moins que vous la fait un faux compte, vous ne dites pas nous.
2: Non.
0: Alors là, si vous la faites faux compte, je ne sais pas plus, Anise. Hein.
2: Non, il faut qu'on parle rien, là. On m'y connaît, mais je ne sais pas pourquoi moi, je passe sur les réseaux sociaux. Déjà, je ne sais pas ça.
0: Mal à compris, moi, vous les recherchez en Italie.
2: Ben, ça m'a... Ah, moi, c'est de la mafia.
0: Non. Oui, machine. Et c'est pour ça qu'on ne trouve pas l'argent sur le roche.
2: Ah, bah oui, ça m'a mis trop, pas pour être un petit monnaie, vraiment.
0: Ah, nous, gars, ça fait un peu en Italie, vraiment, ce serait bien.
2: Hein. Ah, oui, mais l'argent fait pas le bonheur. Je préfère avoir la santé, moi.
0: Oui, c'est sûr. Bon, ben là, on fait une casse à un pied, les épaules.
2: Ah, oui.
0: Ouais, bravo.
2: Ah, oui, bravo même. Heureusement, on a la radio pour écouter encore, ça détend un peu l'atmosphère.
0: Oui, bien sûr. Mm-hmm. Bon. Anise.
2: Michel, bon, bisous à
0: des
2: toi,
0: bisous.
2: Bisous à Bastien qui était là, Sandor, Dominique.
0: Olivier. Bonsoir. Allô, vous l'entendez là?
3: Oui.
0: Ah, m'y entendez plus. M'y entendez plus. Bon.
2: Ouais, mais m'y entends pas bien.
0: Bon, ben, m'y embrasse à Wanis et puis nous dis à bientôt.
2: Bisous, merci. Et
0: désolé,
2: plus
0: bisous.
2: Plus fort que moi. Allez,
0: bye. Bisous, bye bye.
2: Bisous. Allez, au revoir.
0: Allez, au revoir. Soigne-toi bien aussi. Qu'est-ce qu'on fait? On va encore par là, peut-être. Allô? Ah, bon, ça a raccroché et du coup. Radio Freedom, bonsoir. Allô?
4: Côté Catherine, comment il est?
0: Côté Catherine, cause ton cœur est gros comme ça.
4: Comme ça.
0: Bonsoir.
4: La réunion est là.
0: La réunion est là.
4: La réunion est
0: toujours la même.
4: Côté Catherine, sinon, pas que ça, comment il est?
0: Ça va et toi?
4: Il chante pas trop fort, mais il donne les trop.
0: Dans le métro?
4: Oui, mais là, ça tranquille, hein. Mais ça reste à mon bouche dans une station.
0: D'accord.
4: Ben, et sinon, il passe un petit coucou à Nathalie de Casse et puis à sa sœur, là, apparemment, sa sœur est à la réunion, là, en train de faire bobomier. Ah. Il gagne à voir des trois pour moi. Il vient de l'heure et temps, là. Bobomier, bon, ouais.
0: D'accord. Très bien.
4: Ben, Lucien a dit un gros coucou, elle a dit, il faut écouter la radio. J'aime bien profiter pour faire un gros coucou à Julie, à Le Doc, à Nice, à Arsène, à Bobé, enfin, tout la trip, quoi.
0: Ouais.
4: J'y vais aussi, si j'ai oublié un peu. C'est pas grave.
0: Ben, et bon.
4: Le cœur, il est. Et où, Catherine, comment il est?
0: Ça va, très bien.
4: Peut-être que c'est un Paul, je veux dire.
0: Il ne m'a pas gagné
4: le champ ici, donc. Il m'a posé la question.
0: Alors, ben, elle était à côté, mais du coup, je ne m'y rappelle même plus. Non, c'est pas ça. Non, pas du tout. Elle a fait 3-0. Saint-Paul.
4: Ah, la gagnée, là.
0: Ouais.
4: Ok, c'est bien.
0: Ouais, ça va. Il pète pas trop la race.
4: C'est l'USB aussi, mais pas la gagnée, non?
0: USB, déjà, 1-1.
4: Ah, c'est machine, ouais. Ça va, Saint-Paul, après, il était machine.
0: Bah, écoute, bon. Pas en faire, hein. Alors, m'entends un peu de loin, là, aujourd'hui, quand même.
4: Oui, non, mais parce que la même vidéo est dans le métro, donc peut-être qu'il ne capte pas trop bien. Écoute, moi, Michel, je t'en coupe et dis-moi.

0: Vanessa.
1: Ça va et où?
0: Ah bah tranquillement. Attends, je baisse un peu mon petit radio là.
1: Oui, fais le retour, ouais.
0: Oui. On t'entend bien maintenant?
1: Un petit peu, un petit peu.
0: Un petit peu?
1: Ouais, un petit peu mieux.
0: Attends, il y a un problème là.
1: Ouais.
0: J'enlève mon haut-parleur peut-être.
1: Ah voilà, enlève le haut-parleur, ça va être là. Mieux.
0: C'est mieux?
1: Oui.
0: Mais où est loin?
1: Moi, elle est là!
0: Bah, où est là? Moi aussi, elle est là!
1: Alors, comment ça va?
0: Mais ça va très très bien.
1: Bon.
0: Ouais, avec un petit beau temps qui, voilà, on est tranquille, on est bien.
1: Du côté du 95.
0: De côté où, t'as dit?
1: 95.
0: Exactement.
1: Ah, même.
0: Là, tu m'as reconnu.
1: À peu près.
0: À peu près.
1: alors.
0: À peu près. C'est qui, alors?
1: Lolo.
0: Ah. À lui-même. Mais écoute, oh, depuis tout à l'heure, mais il me dit bon, après,
1: appelle
0: un petit coup pour faire un petit coucou, quoi. Bah oui.
1: Mm-mm.
0: On est tout seul là, mais on merde à moi sous mon trail raisin. Hein.
1: Sous quoi?
0: Sous mon trail raisin.
1: D'accord, ok.
0: Vous connaissez quoi un trail raisin ou c'est un créole?
1: Oui.
0: Oui.
1: Bah oui.
0: Ben voilà, moi je suis tout seul là-dessous, mais dis bon, il me prend écouter l'hôpital, mais dis bon, m'appelle un petit coup, fais un petit coucou.
1: Ben c'est gentil en tout cas, comment il est sinon là-bas alors? Il fait bon, il fait chaud?
0: Et ben en fin de compte, hein, non, il fait bon, il fait pas. Là où ça m'est, il fait pas chaud, enfin il fait pas chaud, voilà, on a 26 degrés, c'est le top. C'est bien, il fait pas. C'est pas la chaleur, il étouffe en fin de compte. Il fait bon, quoi.
1: Et alors, du coup, t'es pour la nuit à où? Mais qu'est-ce qu'on a fait de la journée?
0: De la journée, ben, moi, j'avais mon maman, il était là ce midi, nous la mangeons ensemble.
1: Mm-mm.
0: Et puis après, je l'ai chié avec ça.
1: La fois où tout seul?
0: La fois, moi, tout seul, la même. Et ben maintenant, m'y attendre que mon Catherine, il sort du boulot, il arrive, quoi.
1: Ah, ouais, bon. Ben oui.
0: En attendant, ben, m'écoute Freedom.
1: Écoute, t'as un petit bout. Que l'a mangé ce midi, là?
0: Ben, ce midi, m'a fait un zambrocal.
1: Et toi?
0: Avec rouge et un petit rougail saucisse.
1: Ah, ben, elle est bien, comme si c'était mon petit Laos, quoi.
0: Ah, non, je monte sur ma volcanté.
1: Ta même!
0: Ah, trappe rougail saucisse.
1: Caribolaï.
0: Ça pique-nique sur ma volcan. Les fesses à jote, ma maille. Bon, pas toutes les paroles.
1: Ne pourra pas refaire toutes les paroles. Non
0: mais
1: plus.
0: Mais bon, vous connaissez les paroles, ou?
1: À peu près.
0: À peu près.
1: À peu près, tout à fait à peu près.
0: Oui, bah, pas à peu près, mais pas trop loin.
1: Ouais, on va dire ça comme ça. Et sinon, bah, alors
0: hein?
1: À part que ça, qu'on s'en vient un coup, là.
0: Ben, il tarde pas.
1: C'est vrai, pour de vrai, vraiment?
0: Bah oui.
1: Parce
0: mais
1: que.
0: Bien, bientôt, en fait.
1: Ouais?
0: Ben, bientôt, le mois de juillet, quoi.
1: Ah, ben c'est très bientôt, alors? Et,
0: ouais, c'est exceptionnellement, parce que normalement, moi, comme il vient, d'habitude, mais il vient au mois de décembre, tu vois,
1: c'est
0: la saison des fruits, tout ça, mais il vient au mois de décembre, là, il y a tout. Mais là, mais il vient au mois de juillet, c'est exceptionnel.
1: Jusqu'à quand on reste?
0: Ben, jusqu'au 23 août.
1: Ben, elle est beau, gagner la fête, fait concert avec nous.
0: Ben, et comment il fait pour gagner un billet gratuit
1: ou
0: avec
1: ça,
0: là
1: ou ça, gratuit, il faudra écouter, mais suppose que nous va offrir des places.
0: Non, mais écoute à autres tout le temps, 24
1: ah, 24. Ah, mais tout le monde. Hey, ouais, ou qui voulait tout seul pour écouter à nous 24 sur 24, t'es là ou là?
0: Jusqu'à, écoute.
1: Oui.
0: Et même dans mon travail, mais écoute à autres.
1: Oui, je sais, Nena Domouni lève, il dort avec nous.
0: Moi, mes travails, moi, je suis sur la route.
1: Mm-hmm.
0: Mon téléphone, il est branché sur mon Bluetooth.
1: Oui.
0: Dans mon véhicule de travail.
1: Oui.
0: Bon, ça ne veut pas dire quel travail.
1: Quel travail vous faites, non.
0: Bon, voilà. Mes travail dans le paramédical, on va dire.
1: D'accord.
0: Voilà. Et m'écoute Freedom toute la journée.
1: Eh bien, félicitations, vous êtes un fidèle auditeur, autant que beaucoup, beaucoup, beaucoup, beaucoup, beaucoup, beaucoup de personnes.
0: Oui, ben exactement.
1: Dans le monde entier, d'ailleurs. Dans le monde entier.
0: M'a dit un truc.
1: Depuis 45 ans?

0: Je sais pas, je vais pas faire les comptes, mais je vais te dire que moi, là, quitte la Réunion en 85.
1: Ah
0: Non,
1: oui.
0: pas 80, ouais, en 85.
1: Ouais.
0: En 85, la Radio Free Zone existait déjà.
1: Bah oui, c'est 81 du coup.
0: Voilà. Et moi, l'arrivée en métropole, et moi, l'oubli la Radio Freedom, parce qu'il n'y avait pas encore sur Internet et tout ça. Et
1: Ah
0: à un
1: ben
0: moment
1: oui.
0: donné, tu vois,
1: Ben oui.
0: et j'ai appris sur le net, comme on dit, hein.
1: Ben oui.
0: Et cela me dit, bah, on retrouve ma radio, on retrouve les anciennes animatrices et animateurs et tout ça. Je me suis dit, bah, ah, j'ai retrouvé ma radio.
1: Mais ça fait longtemps que vous êtes en métropole, quoi.
0: Ouais, ça fait quoi? Ça fait 27 ans, 28 ans, à peu près.
1: Ouais, d'accord, ok.
0: Donc, j'ai toujours écouté après, par rapport à Internet, voilà, j'ai continué à écouter Radio Freedom, j'ai connu pas mal d'animatrices.
1: Ouais.
0: Je fais un grand salut, je sais pas si elle est toujours à l'écoute de la radio, qui s'appelle Jenna. Je sais
1: Oui.
0: pas si tu l'as connue.
1: Je l'ai pas connue, mais j'ai entendu, mais qu'elle est trop bien.
0: Voilà, voilà. Moi, je l'adorais aussi, je l'aimais aussi, cette matrice, comme je t'aime aussi. Enfin, j'aime tout le monde, hein.
1: Ben, vaut mieux.
0: Toute l'équipe. Ah, il vaut mieux. Comment ça, il veut dire, vaut mieux?
1: Ben, il vaut mieux si on est un grand
0: Comme
1: fidèle
0: je suis
1: auditeur,
0: moins,
1: il vaut
0: ben là
1: mieux
0: où j'aime
1: qu'on aime.
0: moins.
1: On aime tout le monde parce que imagine où il n'aime pas quelqu'un dedans. Et où là, où il est obligé d'éteindre le radio, écoute plus que ça de mon y raconte.
0: Non, bah non, non. S'il n'aime pas quelqu'un, bah, n'écoute pas lui.
1: Ben c'est ça, Misao. Donc du coup, perdre un peu le fil d'actualité de tout ce qui se passe.
0: Tu vois? Exactement. Par
1: Ben
0: exemple,
1: oui.
0: tu vois, comme on va parler d'aimer ou pas aimer. Il y a l'animatrice Wendy.
1: Oui.
0: Tu vois? Elle, c'est une superbe animatrice, hein. Elle
1: Oui.
0: anime très bien.
1: Oui.
0: Mais j'aime bien l'écouter la journée. N'est-ce pas, dans le chaleur tropical?
1: Mais la punielle là, la punielle, elle fait plus chaleur.
0: Il fait plus chaleur?
1: Elle fait plus chaleur.
0: Pourquoi elle montre trop la chaleur?
1: Ah, la punielle, elle dit tout à l'heure. Elle a dit aujourd'hui.
0: Ah bon?
1: On l'a pas entendu. Ah, on écoute pas toute la journée.
0: Bah attends, mais bon, à un moment donné, on ne peut pas écouter toute la journée, on peut aller aux toilettes aussi pour louper quelque chose.
1: Regarde plus télé non plus.
0: Ah non, franchement, la
1: Non,
0: télévision n'a rien à
1: elle
0: faire.
1: a dit aujourd'hui la punielle. Elle fait 2 semaines, elle a pas connu. C'est chaleur.
0: Ah non, mais, ah ben ok, d'accord. Tu vois, Wendy, moi je l'écoute la journée, je l'apprécie beaucoup, elle est formidable.
1: Je suis sûre, elle est à l'écoute ou pas en bracelle.
0: Bon, bah, je lui ai fait un gros bisou, mais je lui dis que je l'adore la journée. Mais quand elle est dans le chaleur tropical, c'est trop.
1: C'est trop. Ben voilà.
0: Ouais, au
1: Ben
0: moins
1: la
0: c'est
1: prochaine
0: trop.
1: fois, elle est dans chaleur ou appelle elle directement.
0: Bah, il s'en va, y a moins chier.
1: Ben pas grave, au moins on aura dit avec elle directement.
0: Non, bah, non, mais c'est pas comme ça, moi.
1: Ah, ça défense, donc, pour nous dénoncer les autres avec les autres.
0: Non, non, mais dénonce pas, mais là, tout simplement dit, mais apprécie elle beaucoup, par exemple,
1: Mais
0: comme,
1: la journée.
0: voilà, la journée, là, cet après-midi,
1: Oui.
0: elle était là, je l'apprécie beaucoup, parce que, franchement, t'entends vraiment une animatrice qui est très, très bien.
1: D'accord.
0: J'apprécie beaucoup, mais
1: C'est
0: dans le
1: bien.
0: chaleur tropical, oh là là,
1: C'est trop.
0: elle attend là pour
1: Ben, il
0: exploser.
1: prétend que il est pareil, donc il me voit pas, hein.
0: Bah, aussi, là, un autre demi-folle
1: Ben
0: encore.
1: voilà.
0: Tu me fais dire, excuse-moi.
1: Ben voilà, on voit, donc.
0: Non, mais pas autant. Ben,
1: Moins.
0: même, ouais, un petit peu moins, on va dire.
1: D'accord.
0: Mais à Okogé, puis là, on appelle à elle.
1: Ah
0: Elle
1: bon?
0: me dit, viens dans ma couleur.
1: Bah, pas souvent ensemble, hein.
0: Ouais, pas souvent ensemble, mais des fois, ça arrive. Bon, m'écoute à ça, m'écoute tout le temps,
1: Écoute
0: tout le
1: par
0: temps.
1: alternance ou écoute ce que l'on vit. On retient ce que
0: Comment ça,
1: l'on vit.
0: t'écoutes quand? Mais comment ça m'écoute comme on a envie? Mais je m'écoute Freedom tout le temps.
1: Non, on retient ce qu'on a envie. Pareil.
0: Ah, mais retient ce qu'on a envie de retenir,
1: oui.
0: C'est ça
1: que
0: vous
1: voulez
0: dire?
1: Oui.
0: Et comment on peut dire ça?
1: Mais entends, là, dans ce qu'on dit, dans tes propos.
0: Oh, mes propos?
1: Oui.
0: Non, mes propos, c'est que me dit ce que m'y entend.
1: Bon,
0: quoi?
1: Mais il peut pas débattre avec vous parce que vous voulez la tête bridée.
0: Ah, vous les votes aussi, là.
1: Non, moi, mais les...
0: bridé, là.
1: Ah, ça, le travail m'y fait avec vous, là. Me finiront psychologue, tout à fait, voilà.
0: Non. Ah, non, pas besoin de psychologue. Elle connaît.
1: Ouais.
0: Psychologue.
1: Analyse. Mais analyse beaucoup les comportements.
0: Ouais, bon, ok, ou analyse. On va finir en psychologue. Mais un psychologue connaît, il ne faut pas, à moins que ça ne soit pas ensemble. Hein.
1: Pourquoi?
0: Non, parce qu'un psychologue, sur ça, Wally, ça, on est au fou, justement, juste pour venir Wally tout le temps pour qu'on paye ses prestations.
1: Est-ce que vous connaissez quoi la différence entre un psychologue et un psychiatre?
0: Un quoi?
1: Un psychologue et un psychiatre.
0: La différence entre psychologue et un psychiatre.
1: Un quoi? Un psychiatre et un psychologue.
0: Il n'y a pas de différence.
1: Si, il y a une différence.
0: Non, les deux, c'est pareil.
1: Non, on a une différence quand même.
0: Mais c'est quoi la différence? Les deux, c'est pareil.
1: D'accord. Bon, et du coup, à la base, nous t'es sur le truc d'aimer, hein?
0: Nous t'es sur quoi?
1: Aimer.
0: M'aimer.
1: Aimer jusqu'à aimer. L'impossible.
0: Aimer jusqu'à l'impossible. Ah, mais il n'y a pas chanté dans le morceau comme ça, moi.
1: Que ça, vous chantez?
0: Ah, moi, je chante un
1: petit peu. La rose est tombée. La rose est tombée, wayo.
0: Moi, je chante un petit peu, ces gars, tu vois. 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
1: La discussion en mauricien, il y a. Quel autre madame y arrive?
0: Bon, madame y arrive, elle y arrive. Hein.
1: Ah bon. Mais ça laisse ça au moins, Mina la pub y arrive.
0: Mais Macron, le lave, il ne fait qu'y manger tout pour elle.
1: Ben, Romain, le Macron est là.
0: Il faut vous
1: le macro il aime.
0: Il aime. Mais après c'est une bonne femme aussi, hein.
1: C'est tant mieux. Lolo m'y embrasse au moins, Nina, la pub y arrive. Allez, à bientôt.
0: Ok, allez, bisous, Pesca.
1: Gros bisous de l'autre côté par là-bas.
0: Allez, bisous.
1: Nous retrouvons au mois de juillet.
0: Il n'y a pas de problème.
1: Nous retrouvons avant. Nous appelons à nous avant. Allez, bisous.
0: Allez, bisous, bye bye.
1: Et oui, il est l'heure de marquer une courte pause.
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0: Et lundi, c'est demain, bien sûr, Freedom 2, vous le savez, hein. Que de la musique et pas de pub. Allez, nous continuons notre émission et il est 20h passé de 41 minutes à La Réunion. Merci à vous d'être à l'écoute. Radio Freedom, bonsoir.
1: Bonsoir, c'est l'inconnu de l'Est.
0: L'inconnu de l'Est, tous les biens?
1: Oui, et combien de temps il pourrait faire à Mille Pas où ça va, moi?
0: Mais oui, mais il me sert pas, hein.
1: Ah non, on m'a confié à où, moi?
0: Il n'a pas dit les préfères par Internet, il n'a pas dit ça, là.
1: Oui, mais il préfère l'autre, il préfère Wendy, ah non.
0: L'inconnu de l'Ouest, ma fille disait encore, on veut appeler à moi comme ça, pour causer, c'est le 99-11-00.
1: D'accord.
0: Bon. Vous voulez bien, sinon?
1: Bah, mais ben, ah non, vous commencez, il préfère l'autre, là, il est beau, là.
0: Oui. Ah, ou appelle tout de suite, ouais, là, à dégaine direct.
1: Ça bataille, ah non. C'est ça, il est bon là, mais j'ai pas besoin d'être là, il est bon, ah oui, il est bon.
0: Touche pas rien.
1: Non, touche pas rien, il est bon.
0: Bon, ben il est bon,
1: c'est pas content, il y a pas le bas.
0: Il est bon, alors ça marche. Une affaire comme ça.
1: Ok, t'es juste pour dire ça même, pour faire un petit coucou, voilà.
0: Eh ben c'est très gentil, merci à toi de ta fidélité, mais embrasse à vous.
1: Ça même, il ne faisait pas de monde pour être pour moi.
0: Non,
1: il est bon. Il y a encore une affaire, on m'y appelle tout de suite.
0: Il est bon, ça marche. Mon protecteur est là. Allez, bisous. Bisous, merci à toi. On va accueillir Claudine. Bonsoir, Claudine.
2: Bonsoir.
0: Comment ça va?
2: Ça va, tout va bien.
0: C'est un petit sabbat, on dirait, hein?
2: Oui.
0: Quoi fait?
2: Ben, mais c'est pour moi passer une annonce, s'il vous plaît.
0: Bien sûr, vous êtes la bienvenue. Explique-moi tout.
2: Oui. D'accord. Je voudrais passer une annonce pour une belle relation sérieuse.
0: Tu as quel âge, toi? Es-tu de quel côté?
2: Ça veut dire Saint-Joseph.
0: Saint-Joseph?
2: Oui.
0: D'accord. On a quel âge, Claudine?
2: 65 ans.
0: 65? Il fait longtemps le célibataire? Oui.
2: Ben, 5 ans.
0: Ça va, non?
2: Oui.
0: Il ne rencontre plus alors?
2: Là, il me sert à rencontrer une relation sérieuse à soi.
0: Un homme, hein?
2: Oui, un homme.
0: Ou un grand, un petit, un gros, un vente la bière?
2: À peu près à ma grandeur.
0: Quelle grandeur fait où?
2: Ben, 1m55.
0: 1m55.
2: Oui.
0: Tu as des grands cheveux?
2: Non, des cheveux courts.
0: Vous voulez un Catherine, une malbaraise?
2: Non, blanche.
0: Une créole blanche, alors?
2: Oui.
0: D'accord.
2: Une blanchette.
0: Cheveux noirs? Ou bien les rousses? Hein? Cheveux noirs ou bien les rousses?
2: Cheveux noirs.
0: Donc, une brune, alors?
2: Oui.
0: Créole blanche, brune?
2: Oui.
0: Voilà. Du côté de Saint-Joseph. Célibataire depuis 5 ans.
2: Oui, depuis 5 ans.
0: Tu es déjà à la retraite, là?
2: Non.
0: On travaille encore, alors?
2: Non, mais travaille pas, moi.
0: Ah, on travaille pas. Bon, qu'on fait un peu d'autres journées?
2: Ben... On promène.
0: Ah bon?
2: On promène un peu.
0: On fait pas un peu plante?
2: Non, on me promène un peu dans ma cour parfois. Parfois que je veux me sortir, je sors.
0: Oui. C'est pas un peu rosace tout ça là non plus?
2: Le tricot.
0: Ah, le tricot!
2: Oui.
0: C'est bien ça, non?
2: Le tricot, parfois je fais bonne comment, à de la laine, les aiguilles. Un tapis rosace, tout ça.
0: Ah, trop bien. Et on fait des tenues avec
2: mes coups avec les aiguilles.
0: Oui, oui. On fait des tapis.
2: Et parfois, on fait des petits bonnets au crochet pour bébé, tout ça, pour mes filles.
0: D'accord, trop bien. Et on a des petits enfants aussi?
2: Oui, j'ai 9 petits enfants.
0: 9 petits enfants, combien d'enfants on en a?
2: Ben, on a 3 filles et 2 garçons.
0: Ah oui, d'accord, qu'ils avaient 5.
2: Oui, ils ont pas de particulier.
0: Ah ben oui, c'est des grands enfants. Ben,
2: c'est des grands
0: enfants.
2: Et là, je suis tout seul, vraiment, je cherche un homme pour moi.
0: Qu'est-ce que ça va dire, ou appelle Freedom?
2: Bah, c'est moi là, l'appel. C'est moi, vous voulez appeler Freedom.
0: Non, mais tes enfants, ils savent que tu as appelé Freedom là ce soir?
2: Bah, ils ne se maillent pas dans ma vie. Ça.
0: Ah bon, ben les bois alors. Ils ne se maillent pas avec moi.
2: Non, jamais. Ils font mes affaires, ils ont fait ça, les autres.
0: Ah bon, ben les bien. Première fois, on appelle à nous?
2: Oui.
0: D'accord. Mais on a l'habitude d'écouter à nous, on connaît très bien Freedom.
2: Hein?
0: On connaît très bien Freedom.
2: Oui, mais connais.
0: Bon.
2: C'est l'habitude, ça m'écoute quand. Mm-hmm. Quand je suis chez moi, j'écoute tous les soirs.
0: Ah bon? Et alors, dans les annonces des messieurs, là, n'a pas rien intéressé à vous?
2: Non.
0: Qu'est-ce qui te plaît, Ré?
2: Mardi, je voudrais passer une annonce pour une belle relation sérieuse.
0: Oui.
2: Avec un homme sérieux.
0: Oui.
2: Câlin, calmant, gentil, honnête.
0: Câlin, calmant? Qu'est-ce que veut dire calmant?
2: Câlin, calme, calme.
0: Ah, qu'il soit calme.
2: Sincère, qui aime sortir.
0: Sortir pour aller où?
2: Un bon vivant.
0: Où il aime danser?
2: Oui, mais même aller danser aussi, moi.
0: Ah, où sont ça va danser?
2: Rodavel.
0: Ah ouais, d'accord, ok.
2: Avec un homme brun.
0: Oui.
2: Entre 53 et 52. Moi, je suis Claudine du Sud.
0: Où est un bonhomme plus jeune que vous?
2: Non, en 59 et 52, pas grave ça, là, n'a pas d'âge.
0: Hein, vous vous trompez, là, 59 ans, 62. Vous
2: dire, oui, vous dire, moi... 59 ans à 52.
0: Attendez un petit coup, là, vous voulez dire, on a 65 ans.
2: Oui.
0: Ben alors, vous êtes plus jeune.
2: Ben, en 59, parce que c'est différent de 59, 60.
0: Ben, on a 65.
2: Ben,
0: 65 moins 59, il fait quand même une différence de 6 ans, non?
2: Oui.
0: Donc, vous êtes jeune.
2: J'aurai 65 ans le 17 juin.
0: Ah, c'est bientôt en plus, ton anniversaire.
2: Oui, c'est mercredi.
0: Mercredi. Où ça fait un petit repas?
2: Ben, pour l'instant, je ne connais pas, mais pourquoi décider?
0: Bon, peut-être on va faire une belle rencontre et puis on aura un joli restaurant invité par un bonhomme.
2: Ben, peut-être.
0: Peut-être, qui sait. Sous des enfants, ils ne m'aillent pas dedans. On va faire l'anniversaire avec Zot le week-end. Et à où, mercredi, oui. Où sortent un petit peu?
2: Ben oui, nous.
0: Si la nénin, un jeune homme, il écoute à nous, 59 ans, là, il dit, Claudine.
2: Oui.
0: J'aimerais bien faire ta connaissance.
2: Oui.
0: Pourquoi pas? Claudine a dit, c'est une petite blanchette. Mais elle y veut un homme. Sérieux.
2: Oui.
0: Calme. Et câlin, on le dit.
2: Calme, câlin.
0: Calme, câlin et un bon vivant.
2: Oui.
0: Voilà, c'est ça. Voilà, voilà.
2: Et après, très calme, sincère, honnête.
0: Oui,
2: c'est tout. Gentil, très câline, j'aime tout de la vie.
0: Mm-mm.
2: Et des enfants, ils ne sont pas, ils sont grands, ils ne sont pas avec moi.
0: Oui, ben oui, vous êtes tout seul.
2: Oui, je suis.
0: À chef cause créole, n'inquiète pas, hein.
2: Pas qu'il ne boit pas.
0: Cause à au créole, n'inquiète pas, hein.
2: Oui.
0: Bon, ok. Ça marche. On lance l'appel, nous rouvre le standard pour les hommes appelés.
2: Oui, d'accord.
0: C'est bon? Nous fait ça?
2: Oui. Oui. On fait comme ça.
0: Alors, messieurs, vous avez entendu l'annonce. Je vais le rappeler avant que vous composez le 02 62 41 51 51. Claudine, vous n'êtes pas tout seul là?
2: Je suis ma copine.
0: Ah, comment elle appelle? Bonsoir la copine. Parce que nous, mais on entend depuis tout à l'heure quelqu'un, mais... Elle est bien, vous n'êtes pas tout seul.
2: Non, mais pas tout seul, mais ma copine.
0: Ah bon, ben ça va. Quelle heure elle rentre sa case?
2: Hein?
0: Elle est restée couche qu'à quelle heure?
2: Non, ben, mais moi, chien.
0: Ah, oui, chien, d'accord. Comment ça en dit? D'accord, ok. Bon, ben, très bien. Mais on bête pas au plus. Nous rouvre le standard et puis on rappelle au 41 51 51 à 21h. D'accord?
2: D'accord.
0: Pour récupérer les numéros. À 21h.
2: D'accord.
0: Les numéros. Là, ça dit les messieurs appellent, laissent le numéro de téléphone. Après, quand on appelle à Zot en numéro privé, comme ça on voit un petit peu s'il plaît à ou deux causes avec d'autres, et puis on voit si il y en a au moins un qui peut correspondre un petit peu à un calme, câlin, bon vivant et oui. Pas trop grand du coup du côté de du sud.
2: Top. Oui, ça même.
0: Mais bon, on nous fait comme ça?
2: Oui. Oui, on fait comme ça.
0: Ça marche. Allez. Gros bisous, Claudine. À bientôt.
2: Bonne soirée.
0: Également.
2: Bisous.
0: Allez, bisous. Au revoir. Elle était adorable, n'est-ce pas? Attention, messieurs, hein, donc c'est une relation sérieuse, mais rappel, 02 62 41 51 51. Olivier, avec son sourire, plus grand sourire, va vous accueillir de l'autre côté. Zot, il laisse, d'autres numéros pour que Claudine peut rappeler à Zot. C'est maintenant, 02 62 41 51 51. Vous êtes un homme âgé entre 50, 60, 65. Du côté de Saint-Joseph, elle était notre chère Claudine. Vous pouvez laisser votre numéro de téléphone si vous vous reconnaissez un petit peu dans son annonce. Un homme plutôt câlin, calme et bon vivant surtout, l'a dit, une relation sérieuse. 0202 41 51 51. Merci à toi Claudine pour ton appel. Marie-Jo, on n'a pas rappelé pour l'instant, mais bon, c'est pas grave. En tout cas, c'est le 0202 99 13 00 pour vous mesdames. Et nous, ça fait la connaissance d'un autre charmant monsieur. Allô, Freedom, bonsoir.
3: Allô.
0: Oui, bonsoir.
3: Bonsoir.
0: Comment il est?
3: Ben, il est là. Et qui tombe, il est là.
0: Ah, ben voilà. Alléluia. Alors, tu t'appelles comment, toi?
3: Ben, moi, je m'appelle Émile.
0: Comment, Émile?
3: Oui, Émile.
0: Oui, Émile, quel âge on est là?
3: 59 ans.
0: 59, et tu habites où?
3: Dans le sud.
0: Bah alors, Émile, vous ne correspondez pas à Claudine, là?
3: Ah, ah non, non, non, non, non.
0: Vous voulez une aventure?
3: Non, je me reçois à une petite femme, c'est ailleurs.
0: Oui, d'accord.
3: Sinon, encore.
0: Mm-mm.
3: Et, ben voilà, moi, je suis brun, cheveux grisonnés, 1m72, 73 kilos. Ben, dans la vie, il y a un petit peu tout, alors.
0: Oui, d'accord.
3: Voilà. Et comme femme, bon, que ce soit Catherine, Malbarès, Créole, c'est pas un problème pour moi. Si on a des enfants, c'est pas un problème.
0: D'accord.
3: Ben, je laisse mon numéro de téléphone.
0: Avec plaisir. Qu'est-ce qui fait qu'on te choisirait, toi?
3: Quoi?
0: Qu'est-ce qui fait qu'on te choisirait toi? Quoi? Et comprends pas mon question?
3: Non.
0: C'est quoi ta plus belle qualité?
3: Mon plus belle qualité?
0: Oui.
3: Ben, je connais pas mal la femme, moi.
0: Ah, et au bout de défaut, alors?
3: Mon défaut? Ben, mon plus grand défaut, ben... Non, si, mais il y a des défauts.
0: C'est quoi le défaut? Ben si, tout le monde a des défauts. Personne n'est parfait. Si,
3: mon défaut, ben, moi, c'est, il n'y a pas quelqu'un qui crie, voilà.
0: Oh.
3: C'est quelqu'un calme, voilà.
0: Mais non, ça, c'est peut-être une qualité, non? C'est pas un défaut?
3: Ah, oui, mon défaut,
0: vous l'êtes trop parfait?
3: Non, mais papa, fait jamais, non, mais...
0: C'est quoi le vilain péché, alors?
3: Mon grand défaut, il me fait la sieste, voilà, les bons.
0: Ah, il aime dormir.
3: Non,
0: nous, les paresseux, c'est ça, le défaut.
3: Non, quand on travaille pas, il a fait, mais le dimanche, il me fait la sieste.
0: Mais voilà, vous les paresseux.
3: À peu près, mais attends, non, mais papa, si mon tétu... Ah, pas bon du tout.
0: C'est hein. Une temps.
3: Ben oui, après ça va marcher. Il fait la marche, la marche dans la montagne, c'est ça, ça va marcher.
0: Moi, comme il disait, on le paraissait, là, on attend tout de suite, bonnes affaires au fait.
3: Oui, mais paraissait. Ben, moi, je dis, il fait la marche, il part au chemin, ben, il bon du tout, alors. T'as quoi, il a le droit à faire la sieste aussi?
0: Non, si, il a le droit. Vous connaissez quoi les meilleures siestes? C'est les siestes de 20 minutes.
3: Bah oui, ben, mais, mami, si ma lève, il m'a fait une nette, si m'a fait 20 minutes, m'a fait 20 minutes, c'est bon.
0: Oui.
3: Ben.
0: Et... Bon, ben, c'est cool, alors.
3: Après, Miroti.
0: Oui, on aura une relation sérieuse.
3: Eh, oui, Miroti, une femme sérieuse, mais une femme, les calmes, mm-hmm. Une femme, le violent, là, le vomir, là, ça se passe pas.
0: On va faire une gagner une femme violent ou quoi? Quand on dit ben, violent, c'est quoi?
3: Ah oui, man, fait des rencontres de femmes, mais violent, hein, oh là là.
0: C'est dans quel sens?
3: Ben, j'ai pas causé avec.
0: Mais c'est quoi, ces femmes, ils causent pas avec, ils font quoi?
3: Ben, quand j'explique un truc, ils m'ont le ton, mon plus fort coup. On connaît.
0: N'a pas une conversation, quoi.
3: Voilà, une femme qui peut, comme ça, prend pas la tête, sauver bien, voilà. Après, dans la vie, il y a même un petit peu tout, moi.
0: Oui.
3: Voilà. Ben, il a mon numéro de téléphone.
0: Bien sûr.
3: Il y a un intéressé, alors. Ben, 06...
0: Pour faire la connaissance d'Emmy, il est paresseux, il aime faire la sieste.
3: Ah non, mais pas paresseux, moi, maladie. C'est pas vrai. Ah ben, là, il dort tout là.
0: Mais non. Maintenant, il connaît... Maintenant, il connaît, mais il rigole. Il écoute bien, ça, t'inquiète pas pour ça.
3: Après, tu pas m'écouter, on m'a fait 20 minutes, alors.
0: Oui, c'est 20 minutes, après, viens, raconte-moi s'il est mieux.
3: Ben, la femme, on va dire, ouais, après, bah, faut pas.
0: Alors, on parle de sieste ou bien on parle de câlin, là, maintenant? On dérive, hein. Émile, on dérive, là, hein.
3: Ben, non.
0: C'est, la 2-3, c'est 2 minutes. La 2-3, c'est 20 minutes. La 2-3, c'est 1 heure. La 2-3, c'est 3 heures.
3: Non, ben, pas obligé, mais tu fais un petit câlin, c'est un petit câlin.
0: Ah,
3: tu
0: bon.
3: Tu marches pas, ben, on connaît. Voilà, pas de colle, pas d'oiseau.
0: D'accord.
3: Voilà.
0: Oui.
3: Voilà. Bon, il laisse mon numéro de téléphone, 06 93
0: 30 78 49.
3: 06 93
0: 30 78
3: 49. 49. Oh, je suis sûr? Oui, ça m'aime.
0: 49. Oui, ça m'aime, les
3: beaux mêmes. Mais tu connais pas, moi. Ben, je suis pas bon, même dit, y a pas
0: les. Ah, mais dis plus rien, moi. Non.
3: Ben. Ma lève un peu le poids, alors, si elle m'a pas réussi, alors. Ah, ou là, je ne me pas, je me mets à ça,
0: Oui. Essaye. Tu vois, soulève le poids là, ou gagne bien soulevé après.
3: Il fait
0: plus de 2 minutes, hein, il fait 3 heures de temps. Ah ouais?
3: Ouais. Ah, Laurent, puis bon.
0: Ou là, qu'elle a 59 ans, t'es.
3: Ben oui, elle m'a travaillé en bâtiment, hein.
0: Et donc.
3: Dans l'aluminium.
0: Et dur?
3: Bah, ouais, oui.
0: Quand même.
3: Ben, elle est bon, alors.
0: Bon, allez, me laisse ça ouvrir, moi, alors. Allez, bisous.
3: Merci.
0: Avec plaisir.
3: Au revoir, bye.
0: À bientôt, bye bye. Et je voulais aller un petit peu sur les textos, parce qu'on va avoir les informations en direct de... Ça va être Europe 1, là, du coup. On sera en direct d'Europe 1, décalé de 2 heures, évidemment. Mais qu'est-ce que j'allais faire? Mais ça va mettre un petit morceau ou pas, je sais pas. Ils sont prêts. Alors il est déjà 21h à La Réunion dans quelques secondes et nous allons avoir donc, comme je vous le dis, le direct d'Europe 1. Merci à vous pour cette première heure. Vous m'avez bien régalé. Claudine, elle était adorable. On va continuer dans cette même lancée pour la suite de notre émission. Je vous rappelle le numéro de téléphone du radio-guidage également pour les informations routes. 02 62 41 51 51 pour les informations routes. Et nous mettre un petit bout de Médéris.

0: Les textos à retrouver tout à l'heure, 06 92 91 5000. Merci à vous d'être à l'écoute. Il est 21h, passé de 1 minute à La Réunion.
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3: Et au sommaire ce soir, Évian-les-Bains, placé sous haute sécurité. Demain, cette petite ville thermale située à la frontière avec la Suisse va accueillir les chefs d'États membres du G7, défi sécuritaire XXL. 7000 policiers et 6000 gendarmes mobilisés, c'est presque deux fois plus que le nombre d'habitants recensés sur place. Défi sécuritaire, mais aussi logistique, vous l'entendrez. Et la question, c'est aussi que va ressortir que va-t-il ressortir de ce G7 qu'en attendre réellement décryptage du service politique d'Europe 1 à suivre. Donald Trump, lui va-t-il arriver demain à ce G7 avec un accord de paix signé avec Téhéran? Le président américain qui fête aujourd'hui ses 80 ans l'affirme. Une question d'heure, dit-il, malgré les frappes israéliennes aujourd'hui sur la banlieue sud de Beyrouth. Dans ce journal également, Marine Le Pen qui se dit favorable à une part de capitalisation sur le volet retraite. Et puis l'exploit en Formule 1 signé Lewis Hamilton au Grand Prix de Catalogne. La tendance météo avec Marilyn Hérault. Marilyn, il va faire chaud, voire un peu plus chaud encore demain.
4: Demain, lundi, ça sera un peu nuageux au nord, mais globalement beau, et des températures de 6 à 22 pour les minimales, 20 à 36 pour les maximales. Bulletin complet après les infos.
3: 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Et à la une, donc, Donald Trump, Emmanuel Macron ou encore Giorgia Meloni, dès demain lundi et pendant trois jours, les chefs d'État et de gouvernement membres du G7 ainsi que plusieurs délégations étrangères invitées se retrouveront à Évian-les-Bains, ville thermale située à la frontière avec la Suisse au bord du lac Léman. Bonsoir Mathis Lang.
5: Bonsoir Alexis, bonsoir à tous.
3: Défi sécuritaire XXL pour Évian-les-Bains mais aussi pour Genève.
5: Oui, Genève, vous s'était lancé cet après-midi une manifestation anti-G7, des dizaines de milliers d'altermondialistes dans la rue, un moment forcément très scruté par les autorités. De multiples incidents ont été recensés. Désormais, Genève s'apprête à accueillir les différentes délégations. La ville sert de point d'arrivée pour nombre d'entre elles. Des policiers venus de toute la Suisse sont dépêchés sur place. 4000 militaires également en appui. Un dispositif à la hauteur des risques, explique au micro d'Europe 1 Carole Hancast, conseillère d'État de Genève.
6: Vous avez des risques de sabotage sur les infrastructures critiques, vous avez des cyber-risques. Il y a toute la sécurité de l'aéroport. Il faut savoir que les délégations atterrissent à l'aéroport international de Genève. Les autorités de sécurité suisses doivent assurer leur acheminement en escorte jusque sur le territoire français afin qu'ils puissent se rendre à Évian.
5: Depuis jeudi également, 25 des 35 postes frontières entre la France et la Suisse ont été fermés. Côté français, dispositif XXL là aussi. 16 000 policiers, gendarmes, militaires, pompiers et gardes frontières sont déployés afin d'assurer la sécurité autour de la ville d'Évian.
3: Mathis Lang pour Europe 1, et vous le disiez Mathis, il y a donc cette manifestation anti-G7 en cours à Genève, plusieurs milliers de personnes sur place pour dénoncer les inégalités salariales, les violences sexistes, mais aussi le fascisme et l'impérialisme. Il y a déjà eu quelques échauffourées, mais les autorités helvétiques s'étaient préparées à des débordements suite aux anciens débordements qui ont lieu en 2003. À partir de demain, on le disait, Emmanuel Macron va donc accueillir à Évian les dirigeants du G7, le tout dans un contexte international extrêmement tendu. Bonsoir Jacques Serret.
7: Bonsoir Alexis, bonsoir à tous.
3: Entre les négociations annoncées entre Washington et Téhéran, les tensions au Moyen-Orient et les interrogations sur le soutien américain à l'Ukraine, le président français s'apprête à tester la solidité du camp occidental.
7: Oui, à Évian, l'Iran sera bien sûr au cœur des discussions en marge du G7. Donald Trump doit notamment s'entretenir avec le président égyptien Abdel Fattah al-Sissi. Le président français a également convié aux discussions mardi l'émir du Qatar, Tamim Ben Hamad Al-Thani, et le président des Émirats Arabes Unis, Mohamed Ben Zayed. L'objectif sera de rapprocher les positions des alliés sur l'Iran, sur Gaza, le Liban et la sécurité maritime. Mais un deuxième dossier menace l'unité occidentale. Il s'agit de l'Ukraine. Avant même l'ouverture du sommet, Donald Trump et Volodymyr Zelensky se sont entretenus aujourd'hui par téléphone. Le président ukrainien est lui aussi attendu mardi à Évian pour une réunion de travail à laquelle participera également Donald Trump. L'Élysée veut éviter tout relâchement du soutien à Kiev alors que Washington concentre désormais une grande partie de ses efforts diplomatiques sur le Moyen-Orient. Deux conflits, deux régions qui révèlent l'unique enjeu de ce G7, savoir si les alliés occidentaux partagent encore la même lecture des crises qui bouleversent le monde.
3: Jacques Serret du service politique d'Europe 1, un nouveau signe de discussion entre Washington et Moscou. Vladimir Poutine s'est donc entretenu ce dimanche avec Donald Trump à l'occasion des 80 ans du président américain. Selon le Kremlin, les deux hommes ont notamment évoqué le retour prochain en Russie de deux proches émissaires de Donald Trump, Steve Witkoff et Jared Kushner. Le président américain sur tous les fronts, Donald Trump, va-t-il arriver demain au G7 avec un accord de paix signé avec l'Iran? Le président américain y croit, il l'a répété à plusieurs reprises aujourd'hui. Selon ses dernières déclarations, le régime iranien serait même prêt à renoncer à se doter de l'arme nucléaire. Mais entre-temps, Israël a bombardé la banlieue sud de Beyrouth. Bonsoir Antoine Bienveau.
5: Bonsoir Alexis, bonsoir à tous.
3: Des frappes israéliennes, Antoine, qui ont perturbé les plans de Donald Trump, mais ce soir, le président américain garde espoir.
5: Oui, c'est en tout cas ce qu'il soutient dans une déclaration aux médias Axios. Donald Trump assure que la signature aura bien lieu dans les prochaines heures. Le président américain avait promis un accord aujourd'hui, mais celui-ci a été retardé, dit-il, par Israël, une référence directe aux frappes menées ce matin par l'État hébreu sur le Liban. Tsahal assure avoir répondu à des tirs du Hezbollah libanais qui visaient son territoire. Une justification qui a sans surprise provoqué la colère de l'Iran, mais aussi, et c'est plus surprenant, celle de Donald Trump, le président américain qui dit d'ailleurs à l'instant avoir vivement réprimandé Benjamin Netanyahou après ses frappes non prévues. Netanyahou n'a aucun fichu jugement, déclare-t-il même à l'instant aux médias Axios. Plus tôt dans l'après-midi, le président américain avait même été jusqu'à se désolidariser publiquement sur ses réseaux sociaux en affirmant que ces frappes n'auraient jamais dû avoir lieu. Alors si l'offensive américaine a un temps assombri le ciel des négociations, les pourparlers entre Téhéran et Washington semblent donc avoir repris ce soir. Le président iranien Massoud Pezeshkian affirmait d'ailleurs tout à l'heure vouloir soutenir la voie du dialogue.
3: Antoine Bienveau pour Europe 1. Retour en France, à quel âge doit-on partir à la retraite? Une question qui va forcément animer les débats de la prochaine présidentielle. Marine Le Pen envisage 62 ans, voire 60 ans dans des cas très spécifiques, en fonction par exemple de l'âge d'entrée sur le marché du travail. Mais pour le Rassemblement National, c'est surtout la durée de cotisation qui compte. Mais aujourd'hui, pour la première fois, Marine Le Pen, vous allez l'entendre, a fait un pas vers la capitalisation.
8: Je pense qu'il faut évidemment proposer aux Français les moyens pour qu'ils puissent se constituer une retraite complémentaire par capitalisation. Mais je suis bien consciente que ça ne suffit pas, puisque l'objectif prioritaire, c'est de protéger les retraites de ceux qui n'ont pas les moyens de mettre en œuvre cette capitalisation volontaire. En tout cas, ce qui est sûr, passer d'un système par répartition déficitaire à un système par capitalisation, ça n'est pas possible. Voilà, disons-le clairement, moi, ça clôt le débat. Ah ben voilà, il faut arrêter de vendre des choses qui n'existent pas.
9: On peut pas passer
8: il n'est pas possible de passer de l'un à l'autre, sauf lorsqu'on a un système excédentaire, et ça n'est hélas pas le cas de la France.
3: Marine Le Pen, chef des députés RN à l'Assemblée nationale. Allez, direction l'Espagne. Barcelone, où se déroulait aujourd'hui le Grand Prix de Formule 1. Journée historique pour Ferrari et surtout pour le septuple champion du monde, Lewis Hamilton, qui remporte ce Grand Prix de Barcelone. Son premier succès sous les couleurs de la Scuderia, Christopher Philock.
10: Oui, Alexis, et ce succès, il l'attendait depuis si longtemps. Quasiment 2 ans sans victoire, une éternité, quand on est comme lui une légende de la Formule 1. La fin d'une longue traversée du désert pour l'Anglais de 41 ans qui décroche la 106e victoire de sa carrière, 1 an et demi après avoir rejoint Ferrari.
11: Je veux commencer en disant un immense merci à mon équipe Ferrari. On a commencé l'aventure l'année dernière, j'ai eu des moments difficiles, mais j'ai toujours eu l'espoir. Merci, merci tout le monde.
10: Un grand moment d'émotion pour Lewis Hamilton, comme pour l'écurie Ferrari qui n'avait plus gagné non plus depuis 2024. Le soulagement de Frédéric Vasseur, le patron de l'écurie italienne, au micro de Canal+.
12: On a eu 1 an et demi un peu compliqué avec des hauts et des bas où 2-3 fois c'est passé pas loin et on n'arrivait pas à concrétiser ou à mettre tout dans l'ordre. Et ce week-end, il a été royal du premier tour au dernier tour, donc bravo à lui.
10: Et comme un symbole, c'est sur ce même circuit de Barcelone qu'un certain Michael Schumacher remportait sa toute première première victoire au volant d'une Ferrari. C'était en 1996.
9: Sacré symbole, effectivement. Merci beaucoup, Christopher Filoc. Des records de chaleur pour un mois de juin sont déjà attendus. La vague de juin devrait être plus chaude encore que la vague du mois de mai, alors que demain démarrent les épreuves écrites du baccalauréat avec la philosophie. Le ministre de l'Éducation nationale affirme souhaiter que plus aucun examen ne se déroule l'après-midi à l'avenir. La chaleur de retour et conséquence, 6 départements sont classés en risque de danger élevé au feu de forêt par Météo France. Il s'agit du Gard, de l'Hérault, du Vaucluse, de la Charente-Maritime ou encore des Deux-Sèvres. L'Aude est aussi concernée et forcément dans le département, les pompiers sont sur le qui-vive, comme l'explique le lieutenant-colonel Anthony Cizorne. Il est chef de site dans l'Aude.
13: Deux fois par jour, on reçoit une carte de prévision de danger de feu de forêt. Typiquement, là, aujourd'hui, nous sommes classés en sévère. Et demain, nous aurons 4 zones de notre département à nouveau classées en sévère. Donc, avec un risque d'incendie probable. On adapte, en fait, notre dispositif sur le terrain. Ce sont des équipes constituées soit en binôme, soit sous forme de 4 véhicules qui sont près des grands axes ou des espaces naturels pour répondre aux risques. Et c'est pour ça que cette carte nous aide à positionner au mieux là où on a la plus grande probabilité d'un incendie. Ce que l'on doit vraiment rappeler lorsque vous êtes dans le sud de la France, c'est respecter tous les accès au massif, faire un usage du feu uniquement en dehors de ces massifs puisque c'est totalement interdit dans les massifs, signaler tout départ de feu et le plus rapidement possible en utilisant le 18 ou le 112.
9: Le lieutenant-colonel Anthony Cizorne, chef du site dans l'Aude, a noté qu'en Corse, à Ajaccio, pour la première fois de l'année, des avions bombardiers d'eau ont été mobilisés afin d'éviter toute reprise d'un incendie qui a brûlé 50 hectares. Le feu est fixé. La météo avec vous, Marilyn Hérault, demain lundi, du beau temps qui persiste.
4: Oui, Alexis, même si des nuages aborderont la Bretagne et la Normandie et pourront s'étendre ensuite jusqu'au Hauts-de-France l'après-midi. Plus au sud, les conditions seront déjà largement ensoleillées dès le début de journée. Quelques petites entrées maritimes pourront couvrir les côtes landaises ainsi que le bord de mer des Bouches-du-Rhône et pourraient résister une partie de la journée. Dans l'après-midi, le ciel restera assez nuageux sur le tiers nord du pays et largement ensoleillé au sud. Malgré tout, des nuages apparaîtront sur le relief des Pyrénées et le sud des Alpes, occasionnant quelques averses localement orageuses. Et la semaine va être assez similaire, très chaude voire caniculaire, avec le retour de la pluie jeudi après-midi. Pour les températures minimales demain lundi, on aura 6 à Reims, 7 à Charleville-Mézières, 8 à Verdun, 9 à Nancy, 10 à Nevers, 11 à Montluçon, 13 à Mende, 14 à Bourg-en-Bresse et Paris, 16 à Périgueux et 22 à Nîmes. Les maximales, 20 à Dunkerque, 24 à Reims, 25 à Nice, 26 à Lorient, 28 à Marseille et Paris, 29 à Bourg-en-Bresse, 30 à Gap, 31 à Bourges, ça monte, hein, 32 à Montluçon, 33 à Manosque, 34 à Auch, 35 à Carcassonne et un gros 36 à Périgueux.
9: Merci beaucoup Marilyn Hérault, restez bien avec nous sur Europe 1 dans quelques instants. Je serai avec le premier invité d'Europe 1 Soir Week-end, Jean-Luc Moudin, qui est maire d'hiver droite de Toulouse. Il fait déjà très chaud d'ailleurs à Toulouse et le maire a un dispositif pour aider les habitants à ne pas avoir trop chaud. C'est Toulouse Fraîcheur, on va en parler avec lui dans un instant. Et puis mes deux débatteurs du soir sont déjà en studio. Je salue Véronique Jacquier, bonsoir Véronique.
14: Bonsoir Alexis, bonsoir à tous.
9: Et Gilles Boutin, bonsoir Gilles.
15: Bonsoir Alexis.
9: Restez bien avec nous, on arrive tout de suite.
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0: Il est 21h passé de 13 minutes à La Réunion. Merci à vous d'être à l'écoute.

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Alexandre de Plateau-Caillou également a dit le psychiatre peut donner des médicaments et le psychologue n'est pas un médecin, donc il peut pas prescrire de médicaments. Effectivement, c'est ça la différence. On en parlait tout à l'heure. Psychologue et psychiatre. L'amour aimé. Les textos qui arrivent, je reprendrai tout à l'heure, 06 92 91 5000.

0: Allez, nous re-sava pour la deuxième heure. Il est 21h passé de 20 minutes. Ça passe super vite. Et on, sans transition aucune, nous sava sur le 99 11 00 pour la libre antenne. Radio Freedom, bonsoir. Ah, bon, ben non, alors. 02 62 99 12 00, les annonces de rencontre des messieurs. 99 13 00, c'est pour les madames. Faites comme Claudine qui est en train de récupérer ses petits numéros de téléphone. Si vous souhaitez passer une annonce de rencontre, mesdames, vous êtes toujours les bienvenues. Et 06 92 91 5000, c'est les textos. À 23h, le rendez-vous là, mon Catalie, Mirodzi aussi, hein. On n'oublie pas. Radio Freedom, bonsoir.
1: Bonsoir, madame.
0: Bonsoir, monsieur.
1: Comment allez-vous?
0: Ça va très bien, et vous-même?
1: Ça va tranquille. Et hey, notre service mon azote m'a perdu une amie, il fait 2-3 jours, par journal. Est-ce qu'il est possible de faire une annonce, s'il te plaît?
0: Oui, bien sûr. C'est-à-dire, on l'a perdu de vue?
1: Non, ma téléphone à elle, mais ma texte à elle, mais il n'a pas répondu à moi.
0: Peut-être les fâcher avec vous?
1: Non.
0: c'est quoi? Alors, raconte-moi.
1: En fait, quand on était pas pressé ensemble la semaine passée, et d'habitude, quand nous sortons en soirée, quand on arrive dans notre case, on a des lignes, texte à nous, pour vous dire comme quoi qu'on a bien rentré.
0: Oui.
1: Et là, il n'y a pas de texte, il n'y a pas répondu à moi.
0: Bizarre,
1: et puis, dis son prénom ou pas?
0: Oui, et la vôtre, c'est quoi?
1: À moi? Attends, mais dis son prénom, après, mais c'est la
0: non, mienne. Non, bah, dis la vôtre d'abord.
1: Nous, on va connaître qui se met après. C'est pour ça.
0: Tu crois, Miro connaît pas d'autres en plus. Alors, dis ton prénom.
1: Non, attends, mais dis-le le prénom, le temps en avant.
0: Mais pourquoi?
1: Attends, elle s'appelle maîtresse Prisca.
0: Arrête à où après Dominique Croix m'y envoyer un autre message là.
1: Mais elle est vraie en plus, c'est Prisca, ouais.
0: Maîtresse Prisca, elle est pas trop loin.
1: Ah, mais ça m'a mis, ah, mais elle est voir alors.
0: Ça va, t'inquiète.
1: Vous connaissez.
0: Ah, ou attention, quand il commence à dire maîtresse, il change de voix, hein.
1: Ah, oui, pardon, maîtresse.
0: En fait, tout l'a envie de faire ta part où?
1: Oui, j'ai envie d'avoir la fessée.
0: Mais vois, j'entends là.
1: Punis-moi, mais.
0: Tu veux faire des bêtises pour avoir des corrections.
1: Ah, ben je vais rester sage pour la peine. Vous connaissez les.
0: Oui, mais connaissez les.
1: Cogne-moi.
0: Hey, conne, passe les yeux, c'est les encore bonnes.
1: Non, mais justement, non, j'ai jamais trouvé bonnes.
0: 21h23.
1: Ah, ça va.
0: Va faire tape à moi sur les doigts.
1: Non, c'est toi qui va me claquer.
0: Allez. Waffingay, le goût, regarde un peu.
1: Ben, normal, ça, mais c'est à force, écoute, voilà, quoi. C'est à cause de où, ça? C'est de ta faute?
0: Ah, non, pas du tout.
1: Ah d'accord.
0: On ne connaît plus comment nous l'a dérivé l'autre fois.
1: Peut-être malaise, on m'a trop emporté, alors.
0: Non, nous l'étions emportés par.
1: Ensemble, alors, mutuellement.
0: Ensemble, oui.
1: Ah, ben ouais, ma téléphone est haut pour un petit big up, tranquille.
0: C'est très gentil, en tout cas. Qu'on a fait un peu pour manger aujourd'hui, alors.
1: Aujourd'hui, ma fille a fait la lentille.
0: Oui.
1: Lentille, un petit sauce citron.
0: Oui.
1: Bien pimenté comme il faut.
0: Ok.
1: Et avec un petit curry pop.
0: Ah, d'accord, ok.
1: Un petit curry pop. Ouais, okay. Tranquille. Bien se passer la journée. Malgré le temps intégré, franchement, la fait du bien.
0: La pluie a tombé partout aussi, hein.
1: Ouais, ça va. Non, c'est plus, la pluie a tombé, mais c'est pas vraiment la tombe fort, en fait, contre toi. Juste la bien arrosée, mais c'est moins. Bon, ça va. Mm-mm. La température était ambiante, non, c'était cool.
0: D'accord, mais écoute, ouais. Oui, ça se passe bien.
1: Et toi, t'as passé une belle journée, toi, aujourd'hui, toi?
0: Bien sûr.
1: T'as mangé quoi aujourd'hui, ma chérie?
0: Toujours pareil, du poulet.
1: Du poulet avec la peau de cheval.
0: Ça, exactement.
1: Ah, ben, elle est bonne alors.
0: Toujours la même chose, moi.
1: Ah, ouais. Ben, elle est belle, ça.
0: Oui, mais il reste dans. Ma préparation, voilà, c'est ça.
1: Ah, d'accord, ok. Gagne la ligne.
0: Non, mais il prépare une compétition. Donc,
1: d'accord.
0: On a des gros objectifs à atteindre.
1: D'accord, et gagner une compétition là, Kofina.
0: Ah, ben là, on s'attrape à une grosse médaille cette fois-ci. Hein.
1: Non.
0: Mais après, on connaît l'important. Mais les autres, vraiment, c'est le parcours d'hier. Hein.
1: L'important, c'est quoi de participer au
0: Non, pas du tout. L'important, c'est d'aller au bout de ce qu'on veut faire.
1: Oui, au bout de l'objectif.
0: Oui. Après, si ouais, me gagne le médaille, c'est que le succès. Mais quoi, Nena, des, nous t'es pour parler de psychologie, de trucs de psychiatre et tout. Nena, ouais. un système, il fait des questions inversées.
1: D'accord.
0: Alors, c'est-à-dire, un exemple de compétition, justement. On a travaillé un peu ça, moi, le mental et tout.
1: Ouais.
0: En gros,
1: c'est au niveau mental, hein.
0: C'est, ouais. Ah oui. Ah oui, non, mais c'est beaucoup, ouais. Beaucoup mental, hein, beaucoup d'organisation, beaucoup de discipline.
1: Voilà, voilà. Parce qu'avant, à l'époque, tu fais karaté et ils demandent beaucoup la discipline.
0: Et vous faites plus?
1: Non, par rapport au travail.
0: Ah, c'est le travail qui a fait que?
1: Ouais, on fait comme un début en formation. Mm-hmm. Ensuite, après le bout de la formation, tu es obligé de travailler en fait compte. Et avec le temps, comme ils sont au travail, ils te permettent pas moins d'aller en entraînement.
0: Ah, mais il n'avait pas possibilité d'adapter l'horaire du travail par rapport
1: non,
0: au...
1: Non, l'entraînement, non.
0: Tu gagnes pas du
1: même
0: tout.
1: Même pour le travail, c'est pareil.
0: Oh là là. Ouais, et du coup, aujourd'hui, ouais. Tu fais plus du tout sport?
1: Aujourd'hui, c'est quoi? Juste footing, la manche, c'est tout, simplement. Ouais. Là, moi, quand même, j'ai un vélo. Hein.
0: Ah, ben ça, c'est bien aussi, le vélo, c'est bien. Ouais. Après, la Réunion, il fait un tas de sport en plus, hein.
1: Oui, mais justement, ben là, entraîner des trucs, pas quoi, des trucs comme ça.
0: Oui.
1: Pour faire des exercices, par exemple, il commence à développer ici la Reine Saint, surtout Saint-Denis.
0: Oui, oui, oui, il y a des choses qui s'améliorent bien, ça c'est cool.
1: Voilà, en plein air, sur le fond mer, le gymnase, oui. Tu vois, des trucs comme ça, tu vois.

0: Ça te veut voir où en compétition, si tu veux recruter à où, c'est tout.
1: Ou ouais, voudrais pas.
0: Des inconvénients, ouais.
1: Ça, ce sera un inconvénient pour toi.
0: Ouais, avec la pression.
1: Ok, la pression.
0: La pression, ouais.
1: Ok. C'est un exemple.
0: Si nous voulons vraiment faire quelque chose que nous aimons bien sans avoir la pression, ils pensent que nous gagnons haut la main.
1: Non, vous n'avez pas compris mon question alors là. Vous n'avez pas compris mon question. L'inconvénient, c'est si vous gagnez. Ou imagine, vous gagnez. Vous gagnez.
0: Ouais, c'est ça, Mizo. C'est ça, ma très bien compris. Mais après, là, c'est la nature de monnaie. Ils estiment que vous voulez gagner absolument. Mm-hmm. Avec la pression, le stress, quand on fait la compétition, la monnaie, il peut supporter les. Le stress ou pas. Voilà.
1: Mais il n'est pas d'accord avec votre réponse parce que il pense que c'est pas le
0: d'accord.
1: Quand on a fini de gagner, on a la pression quand même. Ben non, justement.
0: Non, pour la suite.
1: Ben c'est ça. Suite. Normalement, on n'a plus de pression. Ou bien on a encore la pression quand on gagne. On l'a gagné. On a fini de gagner là. Il parle pas avant, moi, il me dit on gagne. On finit de gagner. Ouais. C'est quoi les inconvénients que on gagne?
0: Ah, c'est dans ce sens comme ça, oui. Mais ben non, mais ne pense pas que n'a des inconvénients.
1: Et ben justement, si c'est ça, il faut réfléchir. C'est là voilà. où il faut réfléchir.
0: Pas des inconvénients, non.
1: Et ben
0: après,
1: si.
0: Je continue à chaque fois qu'elle fait une compétition.
1: Ben si, Nena, justement, c'est pour ça il me dit.
0: C'est ça, ouais.
1: C'est la réflexion inversée.
0: D'accord, ok. Non, mais un peu long à détente. Hein.
1: Non, c'est pas une question d'être long, c'est juste une question de compréhension. C'est la réflexion. Assois là, réfléchis, on va voir bien. Ou la fin de gagner, il y en a des inconvénients. Le fait qu'on gagne, il correspond à où, hein? C'est propre à chacun, bien évidemment.
0: Ma compréhension, en général.
1: Plein de choses diverses, il peut correspondre à votre vécu d'aujourd'hui, d'avant, de machin. Mais en gros, il y en a des inconvénients, forcément. Parce que quand on gagne, on va finir gagner, il y en a toujours du positif. Mais les réflexions,
0: il y en a quelque part une satisfaction.
1: Oui, déjà.
0: Voilà, déjà.
1: L'accomplissement de tout, il y a les étoiles,
0: le travail acharné, ouais.
1: Mais il y a aussi des inconvénients quand même.
0: Ouais. Bon,
1: mais après, réfléchis un petit peu là-dessus.
0: Et
1: la pression de, comme on dit, les sponsors, tout ça et tout, ça fait partie de l'amont, juste avant, pas du fait que Olafine gagne. Et là, sur cette pression-là, il y a aussi des réflexions inversées. Qui fait qu'on peut travailler haut de l'esprit pour dire. En fait, ça se travaille.
0: D'accord. Ouais, mais me remets sur le clair mon chemin.
1: Avec plaisir, partage à Zata un peu mon expérience, mon expertise.
0: C'est Pascal.
1: Oui.
0: Tu es ma lumière.
1: Personne n'éteint pas mon lumière à fin de Zata. Hein.
0: Bon. Non, reste toujours allumé. Reste allumé. Hein.
1: Inquiète pas pour ça.
0: Ah ouais, oublie. Ah oui, voilà.
1: Nous donne plus des noms, hein, parce que la fin fait confusion avec Anise l'autre jour là-bas.
0: Non,
1: nous donne plus de noms. Hein.
0: Bon. C'est pas pour ça. Prisca.
1: Oui.
0: Ben, je te dis bonne soirée.
1: Merci.
0: Avec l'équipe.
1: À bientôt, on nous retrouve.
0: Ok, pas de problème.
1: On va manger un peu la poudre cheval avec.
0: C'est bon, pourquoi pas. C'est moi qui invite.
1: C'est où il invite?
0: C'est moi qui invite, c'est où qui paye.
1: 50-50. 50-50,
0: non?
1: J'adore.
0: Allons,
1: quel côté où Léo encore de la Réunion?
0: Saint-Denis.
1: Ah, ou les Saint-Denis, même alors. Saint-Denis. Et il faut aller goûter la glace, hein. Nena, la glace,
0: m'a vu ça, quel côté ça? Le port, ça, non, c'est un peu, je sais pas.
1: À Saint-Gilles-les-Bains ou à Saint-Pierre.
0: Ah, d'accord.
1: Voilà.
0: Bah, allez, bon, alors.
1: Nena, la peau de cheval dedans.
0: Bah, oui, sinon, mais pas toi, directement, on va goûter la glace, la peau de cheval, en ce moment.
1: Non, ça ne marche pas comme ça. En plus, on prend une petite voix.
0: Oui. Mais goûte cette glace-là. Est-ce qu'il peut arriver le sens CMS?
1: Ben non.
0: Ah, ok, donc, me pose déjà la question. Hein.
1: Mais ouais, vous pouvez mettre à haut. Brosse bien dedans et rêve bien le soir. C'est bon?
0: Ah, pas besoin, ma brosse au dos, pas besoin de rêver, moi.
1: Allez, nous retrouvons le cuisinier, mais moi, ça
0: bisous. Allez, à tout pareil.
1: Allez, bye bye. On va accueillir Maude qui a pris son téléphone pour passer une annonce. Maude, bonsoir.
2: Bonsoir, maîtresse Prisca.
1: Comment ça va?

0: Ouais, toi-même.
1: Mais très bien, Maud.
0: Voilà. Ça... Du coup, bah, ce soir, je viens vers toi pour passer une petite annonce.
1: Bienvenue.
0: Donc, bah, je suis Maud du Sud, je suis une créole blanche.
1: Oui.
0: Célibataire depuis 6 ans.
1: 6 ans.
0: J'ai 66 ans. Et tu sais, ce soir, j'ai envie de... Je recherche un amoureux.
1: D'accord, ouais. On veut un amoureux.
0: Voilà, j'ai envie de rencontrer un amoureux.
1: Vous l'avez entendu, Claudine, tout à l'heure? C'est pour ça que vous l'avez envie aussi?
0: Non, on n'a pas entendu.
1: Ah, vous ne l'avez pas entendu?
0: Non.
1: Bon. Eh bien, elle avait 65 ans, elle. Et quel côté, vous l'avez dit, elle est du Sud aussi?
0: Ouais, moi aussi, elle est du Sud.
1: C'est ça. Donc, une créole blanche. Tu as des grands cheveux ou des petits cheveux, toi?
0: Des cheveux courts.
1: Des cheveux courts. Brune?
0: Je suis blanche. Blanche avec des cheveux châtains.
1: Châtains?
0: Voilà.
1: D'accord, d'accord.
0: Et du coup.
1: On recherche un bel amoureux.
0: Je recherche un bel amoureux, un homme blanc comme moi, du Sud de préférence.
1: C'est mieux.
0: Et j'aimerais qu'il soit âgé de 66 à 70 ans.
1: Donc plus âgé, alors finalement.
0: Voilà. Oui. J'ai pas envie d'avoir une relation avec un jeune homme.
1: D'accord, très bien.
0: Je veux de mon âge. Bon, maintenant, s'il a 65 ans, on va pas chipoter pour un an.
1: Oui.
0: Mais j'aimerais
1: pas 50.
0: Voilà, c'est pas 50.
1: Pas 50. Donc, à partir de 65.
0: 65.
1: À la montée.
0: À la montée.
1: Voilà. Qu'est-ce que tu aimes faire un peu dans la vie, toi, à la retraite?
0: Oui, moi je suis retraitée et puis ben tu sais moi j'aime bien vivre, j'aime bien m'occuper des plantes, de la maison, je fais de la couture, j'aime bien m'amuser, voilà. J'aime bien faire des pique-niques, tout ça, aller à la plage.
1: Ah, trop bien.
0: Voilà, j'aime bien sortir.
1: Tu mets des maillots de bain de pièce en pièce?
0: Ça dépend.
1: Ou bien ou mettre kitouni?
0: C'est m'y mettre, non, m'y mettre maillot.
1: Mais quel kilomètre est un peu kitouni?
0: Ah non, kitouni, non. C'est pas de mon âge, ça.
1: Madouna, tu as 66 ans. Est-ce que tu te rappelles la première fois que tu as râlé une langue?
0: Ça remonte. Hein.
1: C'était quel âge?
0: Ça remonte. Je devais avoir, on dira 16 ans.
1: 16 ans?
0: 16 ans.
1: Et alors, c'était quoi le souvenir?
0: Bah, tu sais, quand tu es à 16 ans, Maintenant, si j'ai un baiser, ben je vais mieux l'apprécier que quand j'avais fait avec l'expérience.
1: Ça même. Voilà. L'expérience est différente.
0: Voilà.
1: Mm-mm. Très bien. Et est-ce que tu as encore des pulsions sexuelles bon peu?
0: Oui, j'aime bien. Ouais. Je suis très câline.
1: Ah,
0: très
1: d'accord. Câline. Très câline, très coquine?
0: Voilà, câline, coquine.
1: Est-ce que tu mets de la dentelle un peu?
0: Oh oui.
1: Ouais.
0: Oui.
1: C'est quoi tes couleurs?
0: Tant que j'ai pas, parce que comme je suis toute seule.
1: Bah, il fait 6 ans, on va dire moins.
0: Ouais, 6 ans.
1: Non, mais après, tu peux mettre pour toi aussi, non?
0: Oui, mais je veux dire, il y a des lingeries où c'est mieux quand tu es accompagnée.
1: Quand c'est la personne qui enlève.
0: Voilà, exactement. Tu as tout compris, tout ce cas.
1: Parce que, il faut avouer que quand on le porte, eh bien, il reste pas trop longtemps.
0: Ben, c'est sûr. Mais c'est un peu pour les yeux aussi avant. C'est
1: oui.
0: Après, bien. C'est le plaisir d'enlever aussi.
1: Oui, c'est vrai, voilà. C'est vrai. Hein. C'est quoi tes couleurs préférées?
0: Moi, j'aime bien le rouge.
1: Ouais.
0: En sous-vêtements, hein.
1: Oui, oui.
0: J'aime bien le rouge, le blanc aussi.
1: Ouais, voilà. Ok. Ok, d'accord, super. Et donc, un petit amoureux, là, et de préférence, un créole blanc, là, disons, par contre.
0: Un créole blanc, voilà.
1: On préfère quand même.
0: Un créole blanc. Et puis, ben là, j'ai dit, j'aimerais bien qu'il respecte les critères que je demande.
1: Quoi. Oui, déjà, de base, écoutez bien, voilà. Messieurs, à partir de 65 ans, on a dit, à la montée. Oui, mais si t'es un peu câline, là, est-ce que 70 ans, on croit, il pète encore carrefour?
0: À 70 ans. Ouais.
1: T'en as déjà rencontré?
0: On verra. Après, s'il pète pas carte toi. On verra.
1: Si pète pas carte toi, pas Gaïa, non?
0: On peut se faire ensemble.
1: Faut pas aller trop. Faut pas ou ennuyer à ou non plus, quoi.
0: Non, oui.
1: Enfin, ça fait pas tout, hein, on est d'accord, mais. Mais bon.
0: Ouais. Mais après, on verra. D'après. Tu sais. faut voir la personne. Hein.
1: Mais tu as déjà rencontré des hommes beaucoup plus âgés quand même ou pas du tout?
0: Oui.
1: C'était quoi le plus âgé? Le plus vieux?
0: Le plus vieux, ben, je dirais, il avait 69 ans.
1: 69.
0: 69 ans, quand moi j'avais... Je devais avoir 61.
1: Ah oui? Ah oui, d'accord, quand même. Et alors?
0: Bon, c'était bien, c'était une bonne...
1: C'était juste une relation d'un soir?
0: Non, je suis restée un petit peu de temps avec lui quand même.
1: Ah, d'accord, ok.
0: Un petit bout de temps. Mais moi, je suis pas pour les aventures, moi, j'aime pas ça.
1: Oui.
0: Moi, j'ai dit, je veux une relation sérieuse. Et voilà. J'aimerais rencontrer...
1: Une belle rencontre quand même, quoi. Que ça puisse durer.
0: Pour profiter de la vie, pour ensemble, et puis voilà. Faire des trucs ensemble et puis s'aimer, quoi. Surtout.
1: Ben oui, c'est beau l'amour.
0: Ouais.
1: Bon.
0: C'est beau l'amour.
1: Et le sexe aussi.
0: Ouais, ça va ensemble.
1: On avait déjà posé la question, hein, ça représente combien de pourcentage pour vous dans un couple, le sexe? Il y en avait un qui m'avait appelé, il a dit 80%.
0: Moi, pourcentage, je pourrais pas te dire, mais je sais que dans un couple, tu sais, quand il y a de l'amour, quand il y a de la communication, le sexe suit, quoi.
1: Normalement, oui, parce que des fois, si on n'a pas ce qu'on veut ici, on va aller voir ailleurs.
0: Ouais.
1: C'est ça le truc, c'est ça le problème.
0: Et si tu es en couple, tu as ton homme, si tu le satisfais comme il a envie, comme il le mérite, je vois pas pourquoi il irait chercher un autre.
1: Ah bon, alors il faut satisfaire le bonhomme.
0: Moi, en tout cas, si j'ai un amoureux, je vais faire tout pour le satisfaire, pas qu'il ait besoin d'aller
1: voir ailleurs. Il n'a pas besoin. Voilà. On a toute l'expérience qu'il faut.
0: Voilà. Il n'aura pas besoin d'aller ailleurs.
1: J'ai bien compris ça.
0: Mais maintenant, tu sais, puisqu'il y a des hommes, où même plus que tu donnes...
1: Oui, des fois, là...
0: Ils ont besoin d'aller même.
1: Les crever.
0: Voilà.
1: Les crever.
0: Ils ont besoin d'aller voir ailleurs.
1: Après, la bonne forme aussi, attention, parce qu'il y a des nymphomanes aussi, donc...
0: Oui.
1: Nymphowoman, mais je ne sais pas comment il dit, mais...
0: Non, mais moi, en tout cas, si j'ai passé l'annonce... C'est pour rencontrer un homme qui a envie d'aimer, qui a envie d'être aimé. Et voilà.
1: Bon, on va ouvrir ce standard-là pour toi les 15 prochaines minutes. Messieurs, c'est à vous. On rappelle l'âge surtout qui est important et le secteur. Si vous êtes du Sud et que vous avez entre 65 et plus, que vous êtes peut-être encore un petit peu car toi quand même nous l'a besoin, que vous avez envie d'une belle relation amoureuse, une belle rencontre, Maud est à l'écoute et vous pouvez laisser votre numéro de téléphone au 02 62 41 51 51. Maud, c'est pas la première fois que tu appelles, toi?
0: Non, j'ai déjà appelé une fois.
1: Et tu avais fait une belle rencontre ou pas? Le standard est ouvert, vous pouvez appeler, messieurs.
0: J'ai eu quelques appels, mais ça m'a pas... Voilà, sans plus.
1: Ça n'avait pas abouti. Et la rencontre que vous avez à moins 69 ans, là?
0: J'avais pas rencontré sur
1: la radio, mais t'avais rencontré où?
0: Non, j'avais rencontré c'est que j'étais dans une grande surface, je crois, et puis nos regards se sont croisés.
1: Arrête!
0: Et puis c'est venu la discussion, et après le téléphone, on a appris à se connaître un petit peu, et puis voilà.
1: Alors.
0: Mais après ça a pas marché non plus.
1: Bon, c'est pas très grave, ça arrive, mais il faut qu'on raconte à moi cet épisode-là. C'était dans un supermarché, donc vos regards se sont croisés. Qui abordait qui?
0: Qui abordait qui? Je dirais que c'est lui qui est venu vers moi. Parce que le fait qu'il m'a regardé, je l'ai regardé aussi, j'ai pas baissé les yeux. Mais du coup, il a dû comprendre que...
1: tu veux quand même savoir.
0: Voilà, que j'avais envie de faire un petit pas quand même.
1: D'accord,
0: du c'est coup, cool. Il m'a accosté et puis voilà.
1: Trop bien.
0: Le reste est venu après.
1: D'accord. Et du coup, c'est le jour même où vous êtes échangé les numéros quand même?
0: Non.
1: Non? Comment on l'a récupéré son numéro?
0: Après, on s'est... Enfin, lui, il m'a donné son numéro, mais moi, je n'ai pas donné mon numéro.
1: Ah, d'accord, ok. Mais, voilà, mais ça, c'était le jour même?
0: Voilà, le jour, on a discuté pendant un bout de temps quand même. Et après, il m'a dit, il aimerait bien me revoir, machin. Il m'a demandé mon numéro. Je dis non, je donne pas mon numéro. Mm-hmm. Je prends le tien si tu veux et je t'appelle. Et du coup, après, j'ai pris son numéro, je l'ai rappelé. Et après, au bout de, on s'est vu dans la semaine. Et puis, voilà. Et après, je lui ai donné mon numéro et on s'appelait le soir comme ça.
1: Eh ben c'est fou ça. Et oula, vous n'étiez pas timide?
0: Non.
1: Vous n'étiez pas stressée non plus? Ça va? Oh, vous pas timide du
0: non,
1: tout?
0: Non, ouais. Non, je ne suis pas timide.
1: Est-ce que quand tu es un petit peu plus jeune, ou même, ben là où c'est dragué, hein, en vrai, c'est quand même dragué, c'est de la drague, hein, on est d'accord, hein.
0: Ouais.
1: On ne va pas appeler ça autrement. Est-ce que toi, tu peux aller draguer un homme comme ça?
0: Non.
1: De toi-même?
0: Non.
1: Mais là, tu es à l'aise quand même avec le fait que lui t'aborde.
0: Voilà. Si lui il m'aborde, oui, je parle, je suis à l'aise. Mm-hmm. Mais
1: de toi aller voir l'homme me dire bonjour, tu es ravissant. Comment il dit?
0: Jamais.
1: Comment il aborde un petit peu le beau.
0: Je vais aller lui dire, je dis, ah, tu sais, tu me plais. Voilà, non, jamais.
1: Et lui, il avait dit quoi? On rappelle encore ou pas du tout?
0: Bah, qu'est-ce qu'il m'a dit? Il m'a dit, attends, je me rappelle plus trop ce qu'il m'avait dit ce jour-là.
1: C'est quoi les phrases d'accroche?
0: C'est
1: vraiment...
0: Il m'a dit, peut-être, ouais, je suis ravissante, j'ai un charme, et puis il a envie de me connaître. Il a envie de discuter avec moi pour... Voilà.
1: Oui, c'est bien ça. C'est bien.
0: Moi, comme j'étais seule aussi, je dis pourquoi pas. Pourquoi pas.
1: Voilà,
0: tu connais un petit peu mon histoire maintenant.
1: Nous connaissons un peu l'histoire et nous aime bien. Moi, on veut savoir, mais ça aborde un petit peu le sujet avec les gens. Là, c'est quoi les phrases d'accroche qu'on peut quand on veut draguer, vraiment. Merci beaucoup, Maude. Le standard a été ouvert. T'as quelques numéros déjà qui sont arrivés. Tu rappelles dans 5 minutes, là, je pense.
0: Ok, merci beaucoup.
1: Avec grand plaisir.
0: Bonne soirée.
1: Je t'embrasse, bonne soirée également.
0: Voilà. Je t'embrasse aussi.
1: Allez, au revoir. Eh ben, le standard est ouvert, messieurs, toujours. Vous avez encore 5 minutes là pour laisser votre numéro de téléphone pour faire la connaissance de Maude. Vous avez entendu sa petite histoire. Elle est pas timide, hein. Elle est retraitée du côté du sud. Et elle a 66 ans, on a dit, donc elle recherche un amoureux, un homme à partir de 65 ans à la montée. Et elle est du sud, je l'ai dit, c'est bon ? 0202 41 51 51 pour laisser votre numéro de téléphone. Du coup, il veut savoir, est-ce que c'est quoi votre phrase d'accroche pour draguer ? Bonjour, vous êtes ravissante, est-ce qu'on peut faire connaissance? Ou bien mademoiselle, si tu es belle comme une bringelle, mais connais pas moi. Pour toi, un mot de toi, je mange plus bread. Mesdames, bonsoir.
2: Oui, bonsoir, ça va?
1: Ça va, et où?
2: Ça va, tranquillou.
1: Alors, mais écoutez, comment on m'appelle?
2: C'est Patrice de l'Ouest.
1: Patrice?
2: Oui,
1: Patrice. Ou pas fatigué, appel à nous?
2: Non, c'est pas le même, ça m'y pense. Il pense pas.
1: C'est quand la dernière fois on l'appelle à nous?
2: L'année dernière, ça.
1: Ah, arrête à vous mentir!
2: Quoi?
1: C'est quand vraiment, alors?
2: Non, il m'appelle plus, mais il m'appelle pas souvent, moi, il me rappelle pas souvent.
1: Il me trompe, alors. C'est moi, il trompe.
2: Voilà, du tromper avec un autre, peut-être.
1: Aïe, il me trompe comme ça, pas bon du tout. Quel âge on est là, Patrice?
2: La 50.
1: La cinquantaine?
2: Ouais.
1: Ou 50 tout rond?
2: Non, 50 un bout, mais bon, mais tu parles pas l'espace, je vois plus.
1: D'accord, c'est bonne forme, je fais bonne affaire comme ça, arrête à ou donc. Boug, il y a Simpilage. Boug, il y a Simpil, il arrive sur mon antenne comme ça, je suis Patrice de l'Ouest, je reste vague, je donne pas mon âge, j'habite dans l'Ouest.
2: Oui, il est un peu suspense quand même.
1: Ah, il suspense pas avec moi, mon noir. On va mal tomber, hein. Appelle Héloïse, appelle Bastien. Bastien, calme.
2: Du coup, c'est un colon métissé, hein, voilà.
1: Ouais.
2: Et puis, on se voit plus déplacé, pas de souci. Du coup, ben, rechercher une femme âgée entre 35 à la cinquantaine.
1: Yes.
2: Région ouest ou région nord, ne dérange pas.
1: Oui.
2: Et déjà fait un peu connaissance déjà au téléphone.
1: C'est quoi ta phrase d'accroche vraiment toi?
2: La phrase d'accroche, ben déjà connaître un petit peu la personne.
1: Et... Non. La blague de blague un pistache là, c'est quoi autre blague à où?
2: Ah, ma pas une blague, mais on va discuter.
1: Comment?
2: Voilà. On va discuter, on va bien voir. Voilà. Pour l'instant, c'est...
1: Molle! Bon, allez.
2: Voilà.
1: Nul. Laisse-moi le numéro de téléphone.
2: 0693.
1: Oui.
2: 59-59-84.
1: Voilà, mesdames. Si tu veux, appelle Ali. Il est vague. Appelle Ali. 0693-39-59-84.
2: Voilà, moi, j'ai un petit peu plus. Voilà.
1: Nul. Bisous.
2: Allez, bisous. Bye.
1: Allez, bye bye. Non, j'aime pas. C'est pas drôle. Freedom, bonsoir. Allô?
3: Oui, alors bonsoir.
1: Bonsoir, comment ça va?
3: Ça va bien, et vous?
1: Très bien, merci. À quel honneur?
3: Dan de l'Est.
1: Alors, je n'entends pas très bien. Est-ce que vous pouvez
3: appeler? Dan de l'Est.
1: Dan, n'a un problème avec le téléphone, mon chéri?
3: C'est bien, mais on entend bien, moi.
1: Non, mais on dirait au lieu d'une pièce vide.
3: Oui, ben le pièce, après, les vides, même si.
1: Ouais, c'est. La pointe de canapé, la pointe de table de chez où, la pointe de télé.
3: Si, ben, la mère assise, moi, là. Canapé même.
1: Ah bon, bel et bien. Quel âge on est là-haut?
3: 47.
1: 47 ans, et quel côté on est?
3: Saint-André.
1: Ah, on est là de petites blagues, ou moins sûr?
3: Des petites blagues, comment?
1: Ben, bonne phrase d'accroche quand on drague, quand vous draguez, là. C'est quoi tes petites phrases, toi?
3: C'est draguer, ça, c'est quand le monde est là.
1: Ben, comme quoi?
3: Blague.
1: Il a toujours des petites phrases.
3: Elle est belle.
1: Déjà, après.
3: Attirante. Élégante.
1: Comment on dit?
3: Élégante.
1: Élégante. Mademoiselle oui. Élégante, charmante.
3: Oui.
1: Ou Dieu les pétillantes. Ou dit ça ou pas? Ou dit comme ça ou pas?
3: Oui. Alors. On n'est pas un grand drague, après.
1: Ah ouais? Mais nous, il aime bien nous quand il fait comme ça.
3: Un grand dragueur, mais voilà, après tout le monde qui arrive pour causer. Causer un peu, mais pas un grand dragueur, un peu timide, on va dire.
1: Ça, les dents, les gènes, ça arrête à zone.
3: Eh non, c'est vrai.
1: D'accord. Bon, alors, on recherche une aventure ou bien une relation sérieuse?
3: Une aventure pour l'instant.
1: D'accord, ok. Et comment il fait l'aventure avec Oulan?
3: Ah, ben s'il gagne des places, il est bon, on va même bien recevoir.
1: D'accord. Donc, on se propose.
3: Ben, s'il peut venir, ben, moi, je l'attends.
1: Oui, ben, ou attendre aller comment? Écarté, fusil droit devant? Le fusil est chargé.
3: Pas vraiment, après, s'il arrive, on verra bien après. C'est sûr, après, il va arriver ça.
1: Viens, chérie.
3: Cause un peu avant, connaissance et tout.
1: Ah bon?
3: On connaît un peu le monde, ça passe soit direct d'ici comment?
1: Ah bon. Et du coup, là, connais un petit peu dans le frigidaire, hein? Une fraise, un champagne.
3: Oh, vide.
1: Aïe! Et s'il vient, en tout cas, s'il boit quoi,
3: non,
1: de l'eau?
3: Mon frigo, pour moi, d'un frigo, là.
1: Ah!
3: Non, la fière pour boire, mais elle n'est pas dans le frigo, lui.
1: C'est quoi? On fait peur à moi?
3: Oui, ma frigo, depuis le cyclone, là, on avait passé, là, à grippe.
1: Ah, mince!
3: C'est pendant un an, ma restant en courant aussi.
1: Mais à quoi on peut appeler à nous?
3: On n'a pas osé trop.
1: Nous, tu es là pour ça. Nous l'a accompagné beaucoup.
3: Oui, mais connais des fois, mais on entend un peu aussi, moi, comme nous laisse les annonces et tout ça. Là. Freedom fait beaucoup. Oui, il y a même les sommes. Il y a des pour beaucoup.
1: Ben, bien sûr, Freedom y aide beaucoup.
3: Et c'est bien, en tout cas, c'est un radio en plus depuis longtemps, il existe. J'espère va durer.
1: Ben oui.
3: À moi, je recherche une femme dans les 45, 50 ans, même 55.
1: D'accord. Vous avez déjà eu des relations avec des femmes de 55 ans?
3: Non.
1: Non, ou aimerait bien découvrir?
3: Oui, parce que des fois, c'est un peu plus jeune, là, les pas sérieux, en fin de compte.
1: Ah. Ben, on veut passer à lui, ou dis-moi, on veut l'aventure.
3: Oui, mais des fois, après, on veut l'aventure, oui, mais avant qu'il y avec un monde, et le monde, en fin de compte, ça fait un peu à l'envers.
1: Ah. Il arrive dans la vie, ça.
3: Pour faire des mon un petit peu plus âgé, que mon vraiment connaît que, voilà, ça peut faire mal en vie, croire des choses que c'est pas vrai. Ça fait mal pour la victime.
1: Ouais.
3: Voilà, mais ça pas raconte tout, mais voilà.
1: On ne rentre pas dans les détails. Nous, nous, voilà. Les là dans la joie, la bonne humeur, nous.
3: Oui. Mais moi aussi, pareil. En tout cas, Miguel n'est pas déplacé, mais il peut recevoir. Hein.
1: Oui. Et pour l'instant, on n'a pas frigo.
3: Pas grave, ça.
1: Pas grave, ça, alors. Bon, mais bon.
3: Le frigo, pas très intéressant, ça.
1: Ah bon. Quoi d'intéressant.
3: Ben, le monde que vous voir.
1: Voilà.
3: En tout cas, ma passion, là, non, j'espère qu'elle va appeler à moi, parce que je m'en passe deux fois, là, non, c'est...
1: Et on l'a pas eu de rencontre. On l'a pas décrit à où un petit peu
3: Ben, moi, maintenant, je fais 1m67, 50 kilos, je marron.
1: Ouais.
3: Et voilà.
1: Ok.
3: Caf Malba.
1: Un Caf Malba, très bien.
3: Caf Malba, bien en forme.
1: Cheveux rasés, bien en forme.
3: Non, encore cheveux, non.
1: Ah bon.
3: Perdre un petit peu, mais pas rasé.
1: D'accord. Très bien. Et ton corps est rasé?
3: Oui.
1: Ton corps est doux?
3: Bien en forme.
1: Ton corps est doux.
3: La chocolat pour manger, tout.
1: Ah bon, ben elle est bonne alors. Mesdames, la chocolat pour manger, elle a dit.
3: Mesdames, écoute bien le monde. C'est quelqu'un de net qui parle avec Zot, très gentil et tout.
1: Ça s'entend
3: quand même. Alors, tu veux venir voir, moi, n'hésite pas.
1: Vous êtes gentil.
3: Il se pose toute la nuit.
1: Oh là là! Très bien, là, non, c'est bien passé, Dan.
3: Merci.
1: Avec plaisir, il faut laisser ton numéro de téléphone, par contre.
3: Ah oui, c'est vrai, 0693 86 20 07.
1: 0693 86 20 07. Il est du côté de Saint-André, c'est un Caf Malba de 47 ans, mesdames. Et il promet que l'aventure sera fulgurante.
3: Chaud comme un braise.
1: Comme un Malbarès. Avec les yeux pétillantes et élégantes. Allez, bisous.
3: Merci, au revoir, bonne soirée.
1: Également, bonne soirée, au revoir. À bientôt. Allons un petit coup sur la libre antenne, normalement. Allez, allô. Freedom, bonsoir.
4: Puisqu'à, comment allez? Bien?
1: Ça va, et où?
4: Eh, hey, la gueule toujours.
1: Oui.
4: Ouais, un homme, non, il faut lui les draguer.
1: C'est quoi de bonne petite blague à eau?
4: Qu'est-ce qu'il y a? Il y en a une affaire, la tombe côté de pied.
1: C'est quoi?
4: Mon cœur.
1: Oh là là là là, bravo! Ça s'applaudit, bravo! Ensuite, encore!
4: Elle a fait ça, vraiment, ouais, un homme aujourd'hui.
1: Est-ce que quand on a fait ça, elle a marché?
4: Non, la marche, il est même pas tant, je me fais que tu as côté de pied, mon cœur. Aïe, aïe, aïe, c'est non. Un sourire direct. Là, déjà, là, on en a, t'as dit comment, femme à lunettes.
1: Ah, c'est bon, t'es ça par contre. Les femmes qui rient.
4: Les femmes qui rient. Les vidéos, en fin de compte, elle n'est pas pareille. Mais sauf que, comme Dieu, on râle la blague. Et normalement, c'est les.
1: Il joue.
4: Le d'un homme.
1: Il joue.
4: T'as vu ton film, t'as vu.
1: Oui, oui.
4: Mais c'est la base de. Comment je peux dire ça? C'est la drague.
1: Ben oui.
4: C'est ça la drague.
1: Mais
4: on drague la femme, au final.
1: C'est complètement
4: mais,
1: de la drague.
4: L'homme qui n'est pas. Comme il a, je ne sais pas si il est exactement pareil, mais dans toute situation qui est, où peut trouver, drague une femme. C'est la drague, il appelle ça la drague. Drague à lire, parce que, ben voilà,
1: est-ce qu'on a d'autres phrases comme ça?
4: Finalement. Et donc, du coup,
1: Jackson.
4: Ben, voilà, il faut faire lire,
1: le bougie n'entend pas moins.
4: Et
1: allô?
4: Donc, du coup, ben, l'homme même à la base, il est comme ça. Après, peut-être l'a changé aujourd'hui, mais avant, c'était comme ça.
1: Très bien. Est-ce que tu as d'autres blagues comme ça?
4: Et j'ai écrit et puis.
1: Il n'entend pas moins.
4: Il est changé. Comme là, il change le numéro, il WhatsApp, nanana, et voilà, c'est tout. C'est tout. Faut gay et draguer.
1: Très bien. Ben, nous va draguer comme ça même. Merci, Jackson. Ah, allô? je sais pas qu'est-ce qui s'est passé. Hein. Vraiment, là, pour le coup, I don't know. Il est 21h57, passé de 30 secondes à La Réunion, et on va avoir le flash dans un instant. Mais du coup, ben, nous va faire un petit peu de... Qu'est-ce qu'on fait? On fait ça, on fait pas ça, on fait ça, on fait ça. Et elle aussi sera avec nous pour le 7 août au Parc Expo Batte.

Bonsoir, charmante animatrice, il présente C'est un soleil. Il devrait avoir plus d'animatrices comme ça le soir à la radio. Et ben, c'est gentil, merci à vous. Et c'est pas signé, bisous.

0: Régis de Bernica également à l'écoute. Alain de BPN aussi, que nous embrasse très fort. Véronique de Saint-Benoît et aussi Miss Crête Danse elle-même. Bisous, je t'aime. Merci à Zad d'être à l'écoute. Il est 22h.
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2: Bonsoir à tous. Elle pourrait être plus forte que celle de fin mai. Météo France s'attend à une vague de chaleur inédite cette semaine. Pour un mois de juin, des pics entre 36 et 38 degrés sont attendus, notamment dans le sud-ouest, et ce alors que plus de 730 000 élèves de terminale vont démarrer demain leur examen du baccalauréat. Les candidats plancheront d'abord sur la philosophie ce lundi, avant les épreuves de spécialité jusqu'à la fin de semaine, et puis le grand oral dès la semaine suivante. La signature de l'accord de paix entre les États-Unis et l'Iran retardée, promise dans la journée par Donald Trump, elle a été compromise par les frappes israéliennes sur le Liban ce matin. 3 personnes sont mortes dans la capitale Beyrouth. Le président américain qui a condamné ces attaques et demandé la fin des combats à Tsahal et au groupe pro-iranien du Hezbollah. Le locataire de la Maison Blanche attendu demain à Evian, en Haute-Savoie, pour le sommet du G7 aux côtés des dirigeants des 6 autres plus grandes puissances industrielles. Un entretien avec Emmanuel Macron en amont de ces discussions est prévu dans l'après-midi. Le chef de l'État qui donnera également une interview sur le 13h de TF1 demain, sa toute première à la télévision depuis plus d'un an. Retour en France, un dernier hommage à Bernadette Chirac. Ça s'est déroulé en Corrèze aujourd'hui, département où l'ancienne première dame avait occupé un poste de conseillère générale. Ce sont eux qui vous disent merci, a déclaré Claude, la fille de Bernadette et Jacques Chirac, durant cette cérémonie. Les sports et bonne nouvelle pour les Bleus qui sont au complet à l'entraînement aux États-Unis aujourd'hui, à 2 jours désormais de leur premier match de Coupe du Monde face au Sénégal. Les hommes de Didier Deschamps s'envoleront ensuite pour New York où se jouera le match face aux Lions de la Teranga. Enfin du rugby à suivre ce soir, 2e match de barrage en top 14. Le Stade français accueille La Rochelle à 21h05. Le vainqueur de cette rencontre affrontera Montpellier pour une place en finale. L'autre demi-finale opposera le Stade toulousain au Racing 92, tombeur de Pau hier soir. Voilà pour l'essentiel de l'info. Excellente soirée à tous.

la chanson, c'est The Partisan. Une chanson des années... L'année, c'est 69. Leonard Cohen.

retrouver Tina Arena également aussi. Donc cette programmation jusqu'à 23h, Freedom 2, vous le savez, c'est que de la musique, pas de pub. 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

0: Réunion, merci à vous d'être toujours à l'écoute et on continue. Donc, elle est où ma souris? Elle est là. J'allais dire quoi? Que les textos qui continuent d'arriver, eh ben, apparemment, le réseau, il rame un peu. Il y en a beaucoup, énormément. Continuez, donc 06 92 91 5000. J'arrive après, tout à l'heure. N'a point de problème. Nous va lire un petit peu les messages qui arrivent. J'ai vu certains passer là en même temps, en disant que l'animatrice peut être charmante, mais la bouche l'est sale. Et il brise le charme. Oh, tu as dit les dommages. Allez, nous continuons. 0-202-99-12-00. Messieurs, 99-13-00 pour les madames. Et la libre antenne, c'est le 99-11-00. Radio Freedom, bonsoir.
1: Oui, bonsoir.
0: Comment il dit?
1: Claude de Saint-Denis.
0: Claude, ça va?
1: Oui, ça va, et vous?
0: Très bien, merci. Claude, à vous, pareil, même question. Quoi, fatigué, appel à nous?
1: Oui.
0: Oui.
1: C'est quoi la question?
0: Oh, mais dis-vous le pas fatigué, appel à nous?
1: Ah, jamais. C'est vrai.
0: Tu as quel âge, toi?
1: J'ai 50 ans.
0: 50 ans. Tu es de quel Saint-Denis, le demain?
1: Saint-Denis, oui.
0: Et donc, aventure, la sérieuse, qu'est-ce que tu recherches un peu ce soir?
1: On va dire une relation suivie qui peut se déboucher sur quelque chose de sérieux.
0: D'accord, très bien. Et est-ce qu'on a une petite phrase d'accroche, une phrase de drague?
1: Une phrase de drague?
0: Ouais. Est-ce qu'on a une phrase de drague que vous dites tout le temps la même?
1: Bah, on ne dit pas tout le temps la même aussi, mais ouais, on peut dire mademoiselle, vous avez, ou madame, vous avez des très beaux yeux, voilà.
0: Mais quand on dit, vous pensez vraiment quand même?
1: Ben, si ça a dit ce que m'y pense, non?
0: Ben, oui. Je sais pas.
1: Ben oui.
0: Donc, les très beaux yeux, et ça marche?
1: Des fois, ça marche. Après, qu'on est les femmes rayonnaises, ils y ont vite fait.
0: Ah, mais ça, c'est quand on veut aborder une femme?
1: Ben oui, des fois, ils y ont vite fait aussi. Hein.
0: Ah, merde. Et du coup, comment on aborde vraiment, ou sa voix, ou dit ça, ou commence par dire ça hein, tout de suite?
1: Non, ben ça va, des fois on en a des regards, ils changent des regards avant aussi. Voilà, après on aborde la personne.
0: Oui, parce que tout à l'heure, Maud la raconte à nous comment le charmant monsieur la n'y voit à elle. Hein.
1: Oui.
0: Et au final, la gagne donne son numéro. Hein.
1: Ben oui, on a entendu ça tout à l'heure. Oui.
0: Ah, on l'a fait une fissa ou dans le supermarché?
1: Après, comme il y a où, c'est pas facile aussi. Après, on a plein de monde autour. C'est le gars, heureusement aussi. Le gars, on dit fait aussi.
0: Donc, on l'a jamais fait, on l'a jamais tenté.
1: Si, il a fait de tenter. Ah. Voilà.
0: Et donc, le gars, il y a des râteaux?
1: Pas que des râteaux. Des fois, il y a des numéros aussi.
0: Ah, ça va.
1: Voilà.
0: Oui, mais après, il n'a pas marché, vu qu'on l'a encore été là, ou pour appeler à moi.
1: Ben oui, voilà, aussi.
0: C'était quoi? Qu'est-ce qui n'y allait pas là?
1: Après, nous les pas sur comment dire ça? Nous n'avons pas le même truc en commun aussi. Après, voilà. Mm-hmm. Après, c'est des femmes les prix aussi, des fois.
0: D'accord. Ah oui, voilà. D'accord, ok. Mm-mm.
1: Voilà, tout simplement.
0: Toujours gay, coup de fusil?
1: Ah, c'est à tout pas.
0: Donc, ah, c'est un vrai homme célibataire?
1: Voilà.
0: Depuis combien de temps, Claude, là?
1: Il fait un petit moment, c'est pour ça, mais on recherche.
0: Un petit moment, combien de temps? Parce qu'on n'a pas la même notion, nous.
1: On va dire un an et demi, à peu près.
0: On voit, elle ne fait pas longtemps, ça veut dire. On voit ou...
1: Ben, il fait un petit moment quand même.
0: Ben, elle a de mon il appelle à moi, il fait 6 ans, 5 ans, 10
1: Est-ce
0: ans.
1: Que les vrais? Est-ce que les vrais?
0: Pourquoi serait faux?
1: Ah, ben, je ne connais pas, moi.
0: Alors, on compte à partir du moment que vous étiez dans une vraie relation ou on compte à partir du moment où vous étiez dans une petite aventure?
1: Une vraie relation.
0: Donc, la vraie relation, c'est un an et demi.
1: Voilà.
0: Et c'était une relation de combien de temps?
1: De 4 ans.
0: D'accord, ok. Vous étiez amoureux?
1: Oh, on va dire un peu, oui.
0: En vrai, on la demande à moi si ça va, ma réponse, c'est propre à chacun.
1: D'accord.
0: Donc, ça peut être de très courte durée et très intense.
1: Oui.
0: Et ça peut être 10 ans, mais catastrophique.
1: Aussi, oui.
0: Tu vois? Donc, en fait, tout est relatif, je pense. À mon humble avis, je pense que tout est relatif et propre à chacun.
1: Oui, aussi.
0: Donc, pour toi, un an et demi, ben, ça fait beaucoup, apparemment. Ben, pour d'autres personnes, ça...
1: Oui, ça fait beaucoup, parce
0: que... Ben oui, mais pour d'autres personnes, ça fait très court. Parce que, en fait, on n'est pas habitué peut-être à être seul, justement.
1: C'est ça, voilà.
0: Mais il faut habituer à ouer un peu, on brasse un peu de bras ou de biceps partout là.
1: Ah bon?
0: Ben non,
1: il passe pas pareil.
0: Enlace-toi des deux mains comme ça, de chaque côté.
1: Ben non.
0: Apprendre la solitude un peu, aime-toi.
1: Ah ben la solitude des fois là, il pèse.
0: Il pèse pas rien, arrête mentir. Hein. Quel gros il pèse.
1: Ah.
0: Il pèse quoi? Il pèse... La grosseur pour monter une bière dans la main. Tu bois, toi?
1: Non, je bois pas.
0: Pas d'alcool, zéro, jamais?
1: Jamais, zéro.
0: Même pas un champagne, même pas...
1: Même pas pour Noël, je vois de l'an, rien.
0: C'est quand ton anniversaire?
1: C'est quand mon anniversaire? C'est en mars.
0: Ah, là, fini, alors. Donc, fini. On a gagné 50 ans.
1: Voilà.
0: Et du coup, on a fait une grande fête?
1: On va dire une petite fête entre femmes, entre cousins, cousines, voilà, les proches.
0: Ben, c'est 50 ans, quoi, c'est la moitié du siècle.
1: Voilà. C'est la moitié d'un siècle, oui.
0: Ça, c'est en général une grande fête, donc je me pose la question quand même.
1: Oui, mais c'était pas une grande, grande fête avec plein de monde, mais voilà.
0: Et donc, où les poissons?
1: Bélier.
0: Ah, ou les béliers.
1: Voilà. D'accord,
0: très bien. On a des cornes.
1: Voilà.
0: Est-ce qu'au fond, c'est tête baissée tout le temps? Après, on bat dans le mur. Mais il y a trop tard.
1: Ben c'est le bélier. Tout simplement. Voilà.
0: C'est vraiment ta personnalité?
1: Oui. On fonce tête baissée, bélier, oui. Après qu'on se casse une patte, ben on assis et on réfléchit.
0: On dit mince, mais on aurait dû faire autrement. Bon, voilà. Allez, mais recommence. Tu as combien d'enfants, Claude?
1: Aucun.
0: Pas d'enfants.
1: Pas d'enfants.
0: D'accord.
1: Bon, j'ai pas d'enfants.
0: On n'a point, hein?
1: Non, j'ai pas.
0: D'accord. Il risque pas que le nain il débarque non plus.
1: N'y crois pas, non.
0: Ok, je rigole, mais c'est pas drôle, hein, si c'est le cas. Donc, on a 50 ans, on n'a pas d'enfants, on est à Saint-Denis et on est célibataire depuis un an et demi.
1: Oui.
0: C'est quoi ton plus gros défaut?
1: Mon plus gros défaut, c'est peut-être pas connaître mon défaut.
0: Tant tu vois pas ça, et tant tu vois pas son queue.
1: Voilà, connais la chanson, alors.
0: Mounoir, et la plus belle qualité, alors, du coup, ça serait quoi?
1: La patience.
0: Ah, ok. Ouais. On pense vraiment qu'on a vraiment de la patience?
1: Oui, la patience, le temps de se poser, écouter, voilà.
0: Okay,
1: la
0: okay.
1: patience.
0: Ok, très bien, c'est bien. Est-ce que tu as beaucoup de... justement, vu qu'on veut démarrer sur une aventure qui peut déboucher sur une relation, tout ça. Est-ce que tu es à l'écoute?
1: Ben oui, c'est pour ça que je suis patient. Je suis à l'écoute et attentif.
0: Attentif.
1: Voilà.
0: Et un peu romantique?
1: Beaucoup. Beaucoup romantique, beaucoup tactile, beaucoup câlin, oui.
0: Romantique, c'est pas tactile, hein, mais bon.
1: Alors,
0: donne-moi un exemple de romantisme que l'a fait dans
1: d'autres bandes. Quand la personne est dans les bras, on a le droit de jouer de son dos, ça c'est tactile. Et oui. Le petit mot doux dans le coin de l'oreille, ça c'est romantique.
0: Ah, c'est. et quel geste que l'a fait de très romantique pour alors?
1: Du genre, quel geste? Du genre.
0: Ben, je sais pas, ou diamant les romantiques, qu'est-ce que pour toi le romantisme alors? Qu'est-ce qu'on l'a fait de faire qui représente le romantisme pour toi?
1: Je sais pas, plein de choses que je connais.
0: Donne-moi un exemple.
1: Un exemple.
0: Un seul exemple.
1: Je sais pas. Il y a tellement, je sais pas.
0: Choisis un.
1: Choisir. Comment dire, romantique. Selon le cadre, c'est quoi?
0: On choisissait tout vous. Un exemple de romantisme que l'a fait.
1: Ben,
0: d'acte romantique que l'a fait.
1: Ben, je sais pas, pour un anniversaire ou bien pour une fête, un petit déjeuner au lit avec, okay. Voilà.
0: Ok, ça me va, c'est un bon exemple.
1: Je bois pas de café, si madame boit le café, je pourrais préparer son café.
0: Ok, super, ça me va. Très bien, Claude, merci.
1: Ouais.
0: On aurait dit à moi, où tient la porte, on aurait été bien aussi, où t'es dit à moi, on ramène une rose, on aurait été très bien aussi. C'est un exemple.
1: Ouais.
0: De romantisme. Bravo! Tu l'as fait une fée, vraiment, ou pas?
1: Ben oui.
0: Ah bon. Bon, ben très bien. Et où la mettre quoi dans le petit déjeuner?
1: Son café, voilà, un petit pain chocolat ou un pain raisin.
0: Vous repartez à la boulangerie acheter?
1: Oui.
0: Eh ben, c'est très bien, tu es attentionné et romantique.
1: Voilà, c'est comme ça aussi, la vie.
0: On applaudit, bravo. Après, il fait comme ça. Après, on fait ça?
1: Ah,
0: on l'a enchaîné direct.
1: Si on travaille après, il n'y a pas le temps de faire ça.
0: À cause.
1: Ah ben.
0: L'a pas enchaîné alors.
1: L'a pas enchaîné, non.
0: Aïe, aïe, aïe.
1: J'aime bien le geste.
0: J'aime bien déjà pas mal. Et déjà pas mal, Claude. Bon, alors, ouais. Mais ça fait un an et demi, t'arrives pas à rester seul en fait. Est-ce que
1: oui, c'est ça.
0: Entre-temps, je sais pas si c'est la première fois que tu appelles, je pense pas, non? Oui, non?
1: Non. Non, j'ai eu des appels, mais voilà, ça s'accroche pas en réalité.
0: D'accord.
1: C'est pas ce que je recherche.
0: Ah, d'accord. Ok. Physiquement ou vraiment dans la rencontre de la personne?
1: Physiquement et dans la rencontre de la personne.
0: Alors, mais parlons physique alors. Vous voulez comment, justement?
1: Moi? Je suis un créole métissé.
0: Métissé quoi?
1: Métissé CAF.
0: CAF, d'accord.
1: Voilà. Et je fais 1m68 pour 80 kilos.
0: Ok.
1: Voilà. Je suis tatoué.
0: Oui.
1: Voilà, je préfère préciser parce qu'il y a des gens qui aiment bien les gens.
0: Pas, ouais. Voilà, beaucoup, voilà. Beaucoup?
1: Non, pas beaucoup, beaucoup. Mais quelques-uns quand même.
0: D'accord, ok.
1: Mm-mm. Voilà. Et voilà.
0: Plutôt où les tatouages?
1: Avant-bras, mollet et entre les deux épaules, on va dire.
0: Bon, ça va, hein?
1: Ça va, quand je suis habillé, on voit rien.
0: Entre les deux épaules, pec ou dos?
1: Dos.
0: Dans le dos, ok. Ouais. Bah, ça va, c'est pas beaucoup, beaucoup.
1: C'est pas beaucoup, beaucoup.
0: Il est grand, celui de l'avant-bras?
1: Oui, il fait tout l'avant-bras.
0: Ouais. Ok.
1: Voilà. Et moi, je rechercherais une femme entre... allez, je vais te donner là, assez large quand même, 40 et 56 ans.
0: Très bien. On va pouvoir laisser ton numéro de téléphone, Claude, alors.
1: Oui. Après, je préfère préciser, j'aime bien les femmes pas trop grandes et légèrement rondes.
0: D'accord. Donc, plutôt rondes et pas trop grandes. Une femme de la cinquantaine.
1: De la cinquantaine ou fin de quarantaine aussi.
0: Fin de quarantaine, cinquantaine. Très bien.
1: Voilà.
0: Alors, on t'écoute pour le numéro.
1: C'est le 06 92 33 84 15.
0: 06 92 33 84 15. Merci beaucoup pour l'échange.
1: Merci à toi.
0: À bientôt. Bonne soirée. Et belle rencontre. Radio Freedom, bonsoir. On a un vol, je crois, par ici, là. Bonsoir.
2: Oui, bonsoir. J'appelle parce que j'étais sur l'exploitation pour voir, pour jeter un petit coup de jeu sur mes animaux. Il y a
0: Alors, est-ce que vous pouvez vous déplacer, s'il vous plaît, parce qu'on ne vous entend pas et ça coupe. Allô? Si vous êtes sur haut-parleur aussi, peut-être, je ne sais pas. Allô? Alors, je vais demander à Olivier. Olivier. De rappeler, ouais, parce que là ça fonctionne pas du tout. Donc on va essayer de la revoir. Je crois que ça parle d'un vol, donc je ne sais pas où. Et il faut rappeler Sandra. Il faut rappeler Sandra parce que là je l'ai perdue et ça a coupé. On va essayer de la voir au téléphone. Ah bon, on en part sur un autre vol. Alors, on a un autre vol par ici. Allô?
3: Allô, oui.
0: Bonsoir.
3: Allô, oui.
0: Oui, bonsoir. Allô?
3: Allô?
0: Oui, allô? Bonsoir.
3: Allô, oui, bonsoir, on m'appelle. On fait un vol, on m'appelle avec mon véhicule, on fait chez moi. Là.
0: Alors, est-ce que vous pouvez... Vous l'êtes en train de rouler?
3: Oui, ben, moi, on l'entend rouler.
0: Est-ce que vous pouvez arrêter, peut-être, c'est possible?
3: Allô, oui.
0: Est-ce que vous pouvez enlever le kit main libre aussi, comme ça nous entendons bien correctement?
3: Allô, allô.
0: Oui.
3: Allô, oui.
0: C'est bon, les garés, madame?
3: Oui.
0: Ok, allô, mais écoute à haut.
3: Là, vous entendez?
0: Oui.
3: Oui, en fin de compte, mes appels, c'est parce que m'a fait voler moi mon véhicule.
0: Oui, mais écoutez, madame, racontez-nous l'histoire.
3: Parce qu'en fait, comment fait voler mon véhicule en plein devant chez moi, moi, l'agriculteur, et ben, une personne a décollé avec mon 4x4, la partie ensemble, c'est mon 4x4 de travail.
0: Et où l'a vu la personne, là? C'était quand?
3: Non, non, on m'a pas vu, on m'a attendu décoller devant chez moi, quoi. Et il a pris direction plein des cas. L'immatriculation, on l'a pas en tête, mais c'est un 4x4 Mazda.
0: Alors, donc, c'est un 4x4 Mazda, mais il faudra quand même l'immatriculation. Donc, c'est où exactement?
3: C'est sur le tampon, en fin de décaf. C'est sur, enfin, qu'on lui a de voile sale, sur le chemin des lanternes.
0: Chemin des lanternes?
3: Oui, et là, il a pris direction rue d'Acherie. En montant, c'est une personne, si jamais, là, on est en train de nous voir, nous, là, trois, nous, là, en train de circuler pour voir si nous voit un truc.
0: Quelle couleur?
3: Les noir-gris.
0: Noir, gris.
3: Voilà, mais c'est un 4x4 face remorqué parce qu'il n'a pas de lumière à l'arrière.
0: Pas de lumière à l'arrière.
3: Voilà, en fin de compte, il n'a pas de lumière à l'arrière, c'est un véhicule de travail, c'est pour un agriculteur, il est fort, il est un peu pété à l'arrière parce qu'il ne fait que de champ avec ça.
0: D'accord. Et il vient de voler où là à l'instant?
3: Oui, oui, en plus qu'il y en a de fumier à l'arrière, dans le 4x4, il y a de fumier.
0: Oh là là.
3: Il voit que c'est un véhicule de travail, et une personne, s'il le voit sur la route, tout de suite, il va remarquer que c'est un 4x4, c'est mon 4x4, il volé.
0: D'accord, donc les phares sont cassés à l'extérieur et il y a du fumier dedans.
3: Voilà, voilà.
0: D'accord, on lance l'appel là, donc si les personnes sont sur la route du chemin des lanternes.
3: Oui, lanternes.
0: Et
3: direction pleine des cafres.
0: Direction pleine des cafres.
3: Oui.
0: Du tampon.
3: Voilà, oui.
0: En direction pleine des cafres du tampon. Une Mazda noir-gris, un 4x4.
3: Voilà, un 4x4 Mazda gris, un BT50.
0: Un BT50?
3: Oui.
0: On n'a point de plaque d'immatriculation demain. C'est à l'instant, on lance l'appel là, donc voilà, si on voit quelque chose. Du coup, où ça fait le tour?
3: Fait le tour pour ma voix, parce que là, c'est mon véhicule de travail.
0: Mais comment ça s'est passé?
3: Ben, il ne connaît pas la clé, il était pas dessus, et la clé dans le bâtiment à côté, il a dû casser la peau, trouve la clé, partir avec.
0: Ah, la clé est posée dans un autre bâtiment?
3: Voilà. Ça, c'est une personne qui connaît, c'est une personne qui veille.
0: Oh là là. Et quand vous dire, connaît autre façon de fonctionner?
3: Ben oui, il connaît mon tonne et juré. Mm-hmm. Il a décollé, il retire ensemble.
0: C'est fou ça, mais c'est là, hein?
3: Oui, oui.
0: Où t'es d'autres cases, vous l'avez entendu?
3: Oui, mais dormez, moi, madame a quand même dormi, mais c'est quand ma madame l'a dit à moi que j'ai entendu le péter le transport. C'est là que moi, elle a pris la mine.
0: Oh là là. Bon. Je rappelle.
3: Donne mon numéro.
0: Oui, bien sûr.
3: Ouais, c'est le 06 92 44 48 72.
0: 06 92 44 48 72. Est-ce que Sandra l'était avec vous?
3: Oui, oui, oui.
0: C'est la même personne, hein?
3: Voilà, c'est la belle sœur, c'est la belle sœur.
0: Ah, d'accord, ok, bon, bah, c'est bon alors, parce que j'étais en train d'essayer de la rappeler, du coup, enfin, en train d'essayer de voir, mais ok, donc c'est vous-même. Et c'est comment le prénom, monsieur?
3: Emmanuel.
0: Emmanuel. D'accord. Bon, on lance l'appel donc pour une Mazda 4x4 noir gris BT50 du tampon. Il partait en direction de la plaine des Cafres. Pas de lumière à l'arrière.
3: Parce que c'est un danger parce qu'on n'a pas de lumière rien à l'arrière.
0: En plus, ouais. Voilà. Donc, si on l'aperçoit, on appelle au 06 92 44 48 72 et puis nous gardons le numéro également. Si on a d'autres informations, on ne nous manquera pas d'appel à haut, mettre à haut en contact avec les personnes s'ils voient ou quoi que ce soit.
3: Voilà, voilà. Ok, ok, merci.
0: Bon courage, monsieur.
3: Merci, allez, on va.
0: Vous l'avez fait un appel à la police? Bon, ça a raccroché. Il est 22h passé de 26 minutes. Cette information pour les auditeurs de Freedom 2 également. On nous signale un vol de véhicule à l'instant. Si vous apercevez une Mazda noire 4x4 qui sortait du tampon chemin des lanternes en direction de la plaine des Cafres, hein, 4x4 Mazda gris BT50, il n'a pas de lumière en arrière. Il y a du fumier à l'intérieur rue d'Acherie. Si vous avez la moindre information, appelez-nous au 0262 41 51 51. Je vous rappelle que ce numéro de téléphone est aussi pour le numéro des radios guidage. Information route 0262 41 51 51. Eh ben, dis donc, on marque une pause ou pas?
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0: Et il nous a quittés le 12 juin à l'âge de 79 ans suite à son cancer du poumon. Et ben, il est né en Italie, ce cher du nom Franco Gabelli. Il a été installé en Belgique et puis ben, c'est une carrière de 40 ans quand même, environ 20 millions d'albums vendus. Ce Franck Michael qui sera un hommage sur Freedom 2 lundi, donc demain de 13h à 14h. Nous ça va un petit coup sur la libre antenne, nous continue vos appels, il est 22h passé de 29 minutes à La Réunion. Merci à vous toujours d'être à l'écoute et d'être aussi fidèles. Bon, ben ça a raccroché. Oui, ça a raccroché. Eh ben écoutez, 99 12 00 c'est pour les messieurs, 99 11 00 pour les madames. Nous continuons, nous fait un petit appel et après nous ça va un petit peu sur le texto aussi. Freedom, bonsoir. Allô. Allô.
1: Allô.
0: Attention, mais ça fait une fois, deux fois, trois fois. Hein. Ah bon ben là, c'est lui-même là raccroché, c'est pas moi. Sans les mains. Allô.
2: Allô, oui, bonsoir.
0: Bonsoir, comment il est?
2: Il est là, même on l'a trompé, on l'a dit le 11-00 pour une dame.
0: Ah bon? Et ça t'écoute à moi bien, déjà l'autre jour m'a dit mois de mai, alors que nous, le mois de juin.
2: Oui, mais là, parce que vous connaissez pourquoi?
0: Parce que ma TV décroche le 11.
2: Non, vous connaissez pourquoi? Parce que le papa était un voleur, lui.
0: Mon papa était un voleur, ah là, la blague.
2: Ouais, il a volé toutes les étoiles de la constellation pour mettre dans le joli sourire. Et comme on avait un peu trop, on a mis un peu d'eau de jus aussi.
0: Ça marche, ça marche, ça fonctionne ça.
2: Ça,
0: franchement, ça peut fonctionner en vrai. Hein. Parce que ça fait rigoler, tu vois, ça fait... on aborde quand même le truc un petit peu... Ça fait sourire.
2: Voilà, exactement.
0: Ça fait sourire.
2: Non, mais après les blagues, des fois, sont tellement... à 2 balles, voire même des fois à 1,50 balle. Il est tellement nul que c'est ça qui fait rire en fait. Parce que t'es le couillon.
0: Mais c'est ça. Mais et du coup, ça fait rigoler. Du coup, ça fait aborder quand même la suite.
2: Voilà.
0: Ça fait l'amorce.
2: Ça donne un petit peu la nature de la personne.
0: Ah là là, bravo. En tout cas, qui ai-je l'honneur?
2: Pascal de Sainte-Marie. Hein.
0: Pascal de Sainte-Marie, ouais.
2: Oui. Alors, j'ai peur de rire vraiment, hein. c'est pas flat à haut que ça, mais j'ai bien parce que c'est un rire qui est entraînant, qui voilà, il met un peu de baume au cœur.
0: Ah ben c'est gentil. Un rire communicatif.
2: Hein?
0: Un rire communicatif.
2: Voilà.
0: Partageur. Mais partage tes affaires, exact, hein?
2: Ben oui, ben déjà partage de joie, déjà c'est bien.
0: C'est déjà bien.
2: Voilà, c'est très très bien.
0: Mais il fait à moi plaisir en tout cas, merci beaucoup.
2: Il n'y a pas de souci, c'est sincère. Voilà.
0: Arrête!
2: Mais c'est vrai!
0: Arrête!
2: Ah là là.
0: Je fais rougir là!
2: Arrête-toi, t'es moi timide! Ça fait rougir à moi!
0: Mais pas timide, moi! Déjà, fini d'arriver 22h30, attention à ça!
2: Aïe, aïe!
0: On l'appelle le mauvais lieu, là, c'est l'œil tire-culotte!
2: Attends, bouge pas, me tiens la mienne. Il y a pas de vidéo, les bons, je vais à point, comme ça, les bons.
0: C'est très bien. Ils mettent pas maillot non plus. Tiens, qui là, tu mets pas maillot, hein.
2: Non, il fait trop chaud, là, comme il a calculé. Et c'est pour ça que le monsieur l'a dit, parce que moi aussi, avant, on avait les tablettes. Ben, avec la chaleur, là, pas de tartinière, c'est sûr.
0: Il mange pas, ça arrête, hein. Vraiment,
2: Oui, là, les, waouh, c'est.
0: On mange trop.
2: On est foutu, on mange trop. On est foutu.
0: On mange bien.
2: Non, mais mange normalement.
0: Mais mange normalement.
2: Voilà. Hein.
0: Bon, ben, si on mange normalement, tout va bien. C'est quoi ton plat préféré?
2: Mime tout. Mime bien.
0: Carré chouchou.
2: Ça, oui, ça, c'est. Ah!
0: Ah,
2: oh.
0: Ah.
2: Ça, c'est sans modération.
0: D'accord.
2: Voilà, ça veut pas ragouler normalement quand les mâchons les paragoulés.
0: Carrie la langue.
2: Oui, entre la pâte cochonne. Entre.
0: Ah, vous voulez un bon blagueur, c'est bien, c'est bien, c'est bien.

0: Ouais. Ça marche. Franchement, ça marche, Pascal, bravo. Et tu as quel âge alors, du coup, au final?
1: J'ai entre 45 et 74.
0: Arrête, on a 45 ans ou bien on...
1: Non, 59.
0: 59 ans.
1: Bah.
0: Ok. Et des enfants?
1: Oui, 5. Oui.
0: 5 enfants?
1: Ouais.
0: Ou déjà papy ou pas?
1: Ouais, 4 fois.
0: 4 petits-enfants déjà?
1: Ouais. Okay. 3 garçons, une fille.
0: Ok, bon, le bien gâté.
1: Ça, non, mais pas gâté, moi, mais donc en forme.
0: Ça fait... Ouais, ouais, on est sur un bon, là. Franchement, là, c'est... Oui, bon.
1: On essaie. On aime bien, machin.
0: Il pète pas le nord, en plus.
1: Ben non, ben, en plus, moi, dans le nord, dans ton bâtiment.
0: Exactement, c'est vrai. Oh,
1: non,
0: ouais.
1: Ouais, non. Voilà.
0: Ouais, c'est vrai. Et du coup, et... alors, donc, ça fait combien de temps, toi, t'es célibataire, en vrai?
1: Trop longtemps, moi, les communes, je suis même pas tout seul.
0: C'est vrai?
1: Il fait... c'est un truc malheureux.
0: Mais vous, vous aimez pas votre présence en vous-même? Enfin, je sais pas, vous arrivez pas...
1: Si, là, en ce moment, j'aime bien, parce que ben, en train de refaire tout le monde l'appartement, donc il n'y a pas personne pour ronder. Hein, vous dites, on l'a pas fait ici, on l'a pas rangé,
0: ouais,
1: donc,
0: ouais.
1: L'appartement, on est un peu en désordre, parce qu'il fait la peinture, un peu de mobilier, un peu de machin et tout, okay. Donc les, c'est un chantier.
0: Ok.
1: Et là, mais même des fois, ma mère me dit, ben, là, on peut déconner, là, là, c'est quoi le truc, en fait? Donc, Miron, flamme moi tout seul. Et en dansant de bain, le gars devant le miroir dit, mais qu'est-ce que vous faites là, t'es bougé petit. Et voilà, mais sinon,
0: Sinon, ouais, sinon, ben... sinon, on a besoin quand même de quelqu'un, quoi.
1: Voilà, voilà, voilà.
0: Pour tenir un peu la chandelle.
1: Voilà, et d'être... En plus, moi, c'est le siège Pascal, il vaut le 40 jours de
0: suite. Ah, mais ça, là, là bon, bon.
1: Là, il est battu,
0: là,
1: t'es.
0: Là, dans la fête.
1: Dans la fête. Dans quoi? Dans la fête.
0: La fête. Il ne dit plus rien, moi.
1: Ah, d'accord, non, parce que détournement d'objets.
0: Tu tournes trop de choses, là. C'est moi-même bégaye. J'adore. Ah là là.
1: Et. Ben voilà, donc. Déjà causer des femmes, déjà pour causer, c'est voilà quoi, c'est histoire de parler un peu après, de voir, hein, parce que les derniers vraiment d'appeler, des gens appellent de loin et et voilà quoi, gentil, très gentil, très gentil, y a pas de souci. Mais il y a une dame qui m'avait appelé qui était pas trop loin de chez moi et moi les oreilles, je croyais pas comme ça, mais.
0: Et comme ah, ça, ou les oreilles
1: ben, oui. Il fait 30 ans, mais là, donc voilà.
0: Ah, voilà, ben, on n'a pas l'accent des oreilles du tout 00, hein.
1: Non, non, non. Donc, on l'intègre vraiment comme il faut, et voilà, et voilà. Après, c'était pas un truc pour dire, voilà, c'était parce que pour moi, c'était naturel, ben, on arrive dans un endroit, ben, on l'intègre ou bien ou en tout cas. Enfin, ça, c'est un point de vue perso. Et comme tu aimes ça, ben, il me dit, ben. Enfin, ma vie ici pour 15 jours de vacances, c'est en 96, hein, c'est bon?
0: Ouais, d'accord, ok.
1: Et Marco, ça même.
0: C'est fou, ça, quand même, hein?
1: T'es, ben, parce que vous êtes trop jolie, t'es. Trop belle, t'es, tu couleur café, tu couleur caramel.
0: Ah là, est-ce qu'on a de bonnes enfants, ben, du coup, c'est avec Madame Réunionnaise?
1: Ça, non, on a 3 là-bas et 2 ici, avec deux Réunionnaises. Ouais.
0: Ah, 2 mamans différentes?
1: Deux.
0: Donc là, on en a 5 enfants, 3 mamans différentes.
1: Voilà.
0: T'es noir ou chôme pas, ouais. Est-ce que quand c'est comme ça, c'est compliqué de se reconstruire ou pas du tout, ça va, c'est pas dérangeant? Même pour les enfants, est-ce que finalement, vous entendez bien tout le monde?
1: Ben, disons que quand on travaille avec les enfants, à moi, j'ai toujours été très, très préoccupé. C'est, si par contre, si Aoun et Mama, s'ils n'aiment pas moi, ils ne éventuellement pas rester avec vous, ou alors nous voir nous, comment. Parce qu'il ne faut pas forcer les enfants à accepter la personne qui arrive.
0: Ouais.
1: D'accord? C'est pareil pour la mienne. Et maintenant, si vous prenez à moi, vous prenez à moi avec mes enfants. Mon enfant, il n'accepte pas haut. Ben, il va falloir qu'on discute, il va falloir qu'on machin.
0: Ouais.
1: Mais surtout, ne pas forcer la chose, ne pas. voilà, c'est une vie à faire, ben, c'est de faire en sorte que, ben, nous voit à nous, de temps en temps, et puis, ben, voilà, soit on nous dit, ben, vaut mieux nous arrêter là, parce que, ben, cette vie-là, ben, non, même bien, moi, quand il dort, mon petit cafoune à côté de moi, quand il réveille, mon petit cafoune à côté de moi,
0: oui,
1: voilà.
0: Bien sûr, bien sûr.
1: Mais, après, c'est un truc que, les enfants, là, pas rien à voir dans le divorce, et là, pas rien à voir dans la reconstruction non plus.
0: D'accord,
1: oui. Donc, faut pas forcer, faut pas dire que c'est ça, et voilà, après ça c'est mon point de vue à moi, en tant que papa et en tant qu'animateur, c'est-à-dire professionnel, et que je vois les dégâts que ça peut faire, non seulement moi naturellement c'était comme ça, mais en plus dans mon métier, quand j'ai vu les dégâts que ça fait, ce métier-là, ça donnait des leçons de vie tous les jours quand même.
0: Bon.
1: Voilà.
0: Bon.
1: Donc c'était un choix.
0: Et ben voilà, ça c'est dit.
1: Et donc, ben voilà, ben donc on m'a pris pour parler avec des petites madames, allez, on va dire Sainte-Suzanne, Saint-André, c'est pas trop loin, donc ouais, Sainte-Suzanne, jusqu'à Saint-Denis, en passant par Sainte-Marie éventuellement. Et puis, après, on va voir, quoi, voilà, tant qu'il n'y a rien qui est... Là, ça reste que des discussions, et puis ben, après, on voit ce que ces dames recherchent, et voilà.
0: Ben, très bien, nous fait comme ça, Pascal.
1: Donc, petite Catherine, petite Malbarèze. bon.
0: Pascal, c'est un charmeur tout en même temps. Hein. Enfin, franchement, vous voulez un cas exceptionnel, hein, incroyable.
1: Ben oui, mais parce qu'il fait tout naturellement. Et puis, voilà.
0: C'est très bien, change pas rien, inquiète pas.
1: Tout est bon.
0: Bah, elle est bon, laisse son numéro de téléphone, Pascal.
1: Bon, par contre, petite dame, là, entre bon, voilà, 59, ça veut dire entre 50.
0: Oui.
1: 49, pour pas faire un chiffre rond. Donc 49 jusqu'à 61.
0: C'est bien. Ben, nous fait comme ça.
1: Catherine ou Malbarèze, entre Sainte-Suzanne et Saint-Denis.
0: Ok, super. 06.
1: 06, 93. 49, 27, 49.
0: 06, 93, 49, 27, 49.
1: Voilà. Ah aussi, je ne change pas, garde autre sourire, garde autre sourire communicatif là.
0: T'inquiète pas, nous fait comme ça. Merci beaucoup, en tout cas, Pascal, à bientôt.
1: Allez, bisous, bonne soirée, bon courage.
0: Gros bisous, bonne soirée.
1: Allez.
0: Ciao, ciao. C'est gay, bien chante l'amour comme lui.

Nadie, bonne santé à Annelise, courage, prenez soin de vous. Et elle envoie plein d'ondes positives. Merci beaucoup, Jasmine. Alors, s'il y a quelqu'un qui demande ce que Dagobert pense d'une femme vraiment. Bon.

Priska. Très bonne soirée en sa compagnie. Merci à toi, Éléonore. Gros bisous à vous. Alors, on a Flo de Saint-André. Il dit que j'adore ce que tu fais. Je t'adore tout court. Continue. J'ai 61 ans. Est-ce que c'est important de le dire? Bisous. M'y connais, Philippe, hier soir, t'es là avec Bastien. On embrasse, peut-être qu'il est à l'écoute, Lorenza et toute sa la compagnie, hein. Philippe qui met des strings et des soutiens-gorge. Il se travestit, il nous a expliqué un petit peu son parcours. Mais on embrasse Choupinette aussi qui est à l'écoute. Madame Gâteau également. C'est

0: Jérôme Payette sera avec nous. 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La métropole Ladzano, DMI de Saint-Benoît, il doit être à l'écoute, il espère que Lily est à l'écoute, et ben, c'est pas signé non plus, il fait à nous un gros bisou. 06 92 91 5000, la suite de vos textos tout à l'heure, à 23h, ça sera le rendez-vous, la Moukatali, 02 62 21 08 08, c'est le répondeur enregistreur, la Moukatali, disponible 24h sur 24. Freedom, bonsoir.
1: Ben, le bonsoir.
0: Allô.
1: Allô.
0: Bonsoir, comment il est?
1: Comment il est? Même comment il est back, ça, sinon.
0: Ça va, merci.
1: Ça, ça va, là, ça râle tout là encore, la crise.
0: Quel... Ah, tu on l'a vu comment mine à la fosse?
1: Hein?
0: On l'a vu comment mine à la fosse, dis-le?
1: Non, il n'y a pas ça côté de moi, ça, là, donc.
0: Pourquoi?
1: Il souffre seulement de Simon à finir de Saint-Pierre.
0: Il est quand même impressionnant. Après, il m'a dit, mon seul, il me dit, est-ce que, ou la appuie sur l'accélérateur? Ou est-ce que c'est moins vraiment la pousse le loto? Mais crois pas, hein? M'y connais pas.
1: ou l'a pas poussé, ou l'a tiré?
0: M'a tiré. J'ai tiré 1,5 tonnes. C'est incroyable.
1: Ouais. Bon, ben, il est quand même impressionnant, il est bien.
0: Ben oui, quand même. Oui, il est très...
1: Madame Mias retient, quoi.
0: Oui. Ça va ou sinon?
1: Ben, il est là, comme un dimanche soir. Mais puis après, regarde le football, là. Comment c'est une heure de monde, les Allemands, pour tout le monde, là, déjà 4 ans, hein?
0: Ah, mince.
1: Ah, pour me dire, allez, non, vous même ça écoute plus qu'un meilleur.
0: Ben, vous pouvez regarder en même temps.
1: Après, je me dis, baisse le télé, il est trop fort.
0: Là, c'est baisse le radio parce que m'y entend les bien.
1: Aïe, je n'ai jamais content.
0: Il entend bien, vraiment, hein? Vous connaissez comment nous les...
1: Et moi, j'ai fait tout moi possible pour ne pas, justement. Mais bon, non, j'adorais les trop. Madame Castelin.
0: M'y force bien. Quand même. Quoi?
1: Sinon, ça a été cette semaine.
0: Moi, très bien. C'est toi, je veux que tu me racontes.
1: Ah ben, que ça vous aime, ça raconte à ma fille.
0: Qu'on l'a fait aujourd'hui, qu'on l'a mangé. Qu'est-ce que tu as fait cette semaine?
1: J'ai dit ma salle de cabri.
0: Ah! Est-ce que vous avez propos avec?
1: Mais après, le temps fait tout ça là. La main prise calme, et tout ça là. Comme ça, mais elle m'a fait tout ça.
0: Mais vous ne faites que le cabri?
1: Ben, d'après vous, déjà pas mal.
0: Oui, et alors du coup, est-ce que Ouga est bien fait? Parce que là, dit comme ça, quand il fait massalé, il faut faire cuire le massalé avant pour ne pas gagner mal au ventre. C'est comme ça nous gagne mal au ventre.
1: Non, ben, moi, je mets le cabri pour bien rendre son lot.
0: Mm-hmm.
1: Et qu'un petit peu de l'huile, et quand le cabri commence, il sec là. C'est là, miracle aux épices. Pas fin sec et que la viande, là, il y a le massalé dedans, mais le massalé, il y a un petit peu ensemble la viande. Et pas besoin de faire cuire, je sais pas cuire tout ça, la viande là avant.
0: Ouais.
1: Il y a les étapes qu'il faut respecter, c'est tout.
0: C'est sûr. Est-ce que quand tu es drague, nous va parler de ça un peu alors? Quand tu es drague là, ou drague encore?
1: Ça sentait un homme, ça drague, quoi, mon ami. En plus, c'est semi-handicapé, comme il dit.
0: Ouais, mais bon, pourquoi pas. Alors, mais quand t'es drague, alors, nous parle d'avant, alors. C'était quoi les meilleures blagues?
1: Bonjour, bonsoir, mademoiselle. Vous êtes charmante, point.
0: Ah, c'est tout, ou d'un peu moins de petites blagues. D'un peu moins de petites blagues, un seul pack.
1: Non. Non, mais dévoile pas mon secret parce que mon petit lève en ce moment, on va connaître tout après.
0: Ah oui.
1: Non, moi, t'es pas besoin de draguer, t'es dans le temps là, où t'es sorti, t'es haut, t'es dessin, t'es 5 ans, c'est du pilote, t'es bon, pas besoin de draguer.
0: Mais non.
1: Comme là, il dit tantine la roue, mais avant, t'es tantine bidon.
0: Eh ben oui, alors. incroyable cette époque.
1: Non, dans mon temps-là, t'étais pas rien que 103, hein. Mm-hmm. Surtout quand ma tia montait à 50 ans. Maman, sort pas dehors. Ou bien acheter ou un deuxième casse tout de suite.
0: Mm-mm-mm.
1: Les chevaux, vous n'en aurez besoin.
0: Ah, ben, non. On a fait la bringue avec ça, là.
1: Ah ben, le gars, il sort au port, vient travailler, il a son casse 10 points à douche, et boum, les temps salés après.
0: Oh, toi!
1: tout ça là, juste pour quoi devient temps, imagine à où.
0: Oui, mais t'es un charmeur, un tombeur, un toutes affaires, là.
1: Il tombe pas un merde, il charme pas rien. Avec casse de Simon, tête de lunettes noires, là, que j'aurais ça mis ton beurre, ça a mis à couler, là.
0: Mais pourquoi pas?
1: Ah ouais, ben, n'a pas gars, seulement le moto, t'es couler de hier, le gars.
0: Tantine Guidon, vraiment, quoi.
1: Ah ben, dans le temps, t'es Tantine Guidon. Sans toi, t'es bien, pas un mètre, sans toi, t'es obligé à suivre des petits porte-bagages de hier, dessus la roue. Tandis que c'était 50, t'avais la place pour essayer de vous tenir le rein, pour tenir les épaules toutes.
0: Ah là, d'accord, ok.
1: Non, mais la période, là, enfin, moi, m'y parle pas moi.
0: Oui.
1: Comme moi, t'as un peu de place aussi, moi, dans mon jeune temps, là.
0: Oui,
1: dans
0: oui.
1: Dans mon jeune temps.
0: Oui.
1: C'est un espace radio fermé, n'a longtemps d'ailleurs, c'est, pardon, la possession en bas.
0: Oui.
1: Ah ben, coup de téléphone, ouais, un tel, oui, quand est-ce qu'on vous recevoir, mais du ben, on verra.
0: Là, on râle le train encore, là?
1: Ah, d'après où? Le pire, le gars, t'es sauvage. Bien, ça est dit comme ça. Dès qu'il donne rendez-vous, le gars, c'est un Paul en bas.
0: Oui.
1: Mais il dit maintenant 103, allez voir, ma vie, point 103, ma vie, tu es 50 ans. Moi, t'ai dit, mon est habillé de telle manière, allez voir, tu es tout après, il m'a dit, fais le tour, mais gars, tu es sans du nouveau le coup, pas. D'après où?
0: La technique, quoi.
1: Ah. Comment?
0: La technique, quoi.
1: Mais oui, mais après, moi, je vais baiser, moi, dans le dimanche, parce que comment tu dis, il y a un téléphone à moi, oui, mais un tel, ben, oui, pas venu, ni moins.
0: Mm-mm.
1: Je dis, ah, bon, ben, désolé, moi, tu connais pas, mon âne, c'est sale, mon frère avait besoin de ma moto, donc, moi, après, t'as dit, allez voir, où le gars a fait une vidéo, le cantine, Saint-Paul, là-bas, le cantine, il sort, il vient de garder, tu prends le bus, il vient te déplacer, non plus.
0: Mm-mm.
1: Là, pour dire, aussi, moi, t'es pas sauvage, vraiment. Mais bon.
0: C'était l'époque.
1: C'était la bonne époque, quoi.
0: La bonne époque. Et où t'es, aimes bien à la langue?
1: Ah, d'après où?
0: Qui ça y embrasse mieux?
1: Hein?
0: Qui ça y embrasse mieux?
1: Qui ça y embrasse mieux que pas moi?
0: Ben, je sais pas où.
1: Tout le monde de bonnes copines marques.
0: Tout est bon. Nena bonne Dominique n'est pas embrassé.
1: Ah, moi, j'ai jamais dit moins ça, en tout cas. Par contre, en plus, c'est en France, ben, j'ai dit moins ça. Elle dit, t'es, mon noir, oulala, maman.
0: Ça, ok, ou on embrasse bien?
1: Ah.
0: Mais quand même, on embrasse pas bien, ou dit pas dit, ou on embrasse pas bien, ou on embrasse plus, non? Comment on fait?
1: Michel, ça me embrasse plus, comme il arrive. Comme elle allait bien, comme elle a échec. Il n'y a plus besoin d'embrasser. Comme là, c'est. Non, tu n'es pas correct. Comme il arrive, mais échec. Non, alors, pas ça ou même. Mais il arrange, non?
0: Mais oui, il arrange à tout le monde, un peu quand même.
1: Yeah, mais bon. Après, comme il veut dire dans le temps-là, non, t'es plus correct aussi.
0: C'est-à-dire?
1: Eh, comme là, elle n'a plus besoin de tantine moto, tantine guidon, c'est rien que tantine la roue. Je prends la roue à mon auto, là. Il passe pas à côté, même pas au gars à côté.
0: Il ne gagne pas.
1: À moins, si on en a la Tesla.
0: Ah, Tesla.
1: Là, le j'ai pas de déchirant.
0: Ça, c'est autre chose encore, ça.
1: Aïe, aïe, aïe. On passe à côté ensemble à la Tesla, là, maman. Il doit pas que ça n'en a dedans, c'est un vieux, c'est un quoi. Du moment que la porte a ouvert, il rentre ici dedans, le bon que ça même.
0: Ou croit qu'il fait le vraiment.
1: Ah, bonne madame, comme elle a là, ma fille. Je connaîtrai. Vrai, bah, je ne sais pas si on a l'auto ou pas. Ah oui.
0: Je ne sais pas.
1: Mais là, comme moi, là, si à soi, par exemple, il passe un annonce, je me trouve là, comment il fait que moi, maintenant, Saint-Paul pour 45 ans, là, mais il est mort.
0: C'est-à-dire 45 ans?
1: Oui, d'homme.
0: Ah! Vous n'avez pas conduit?
1: Mais j'ai plus le droit de conduire, mais j'ai plus après mon AVC, moi.
0: Ah, mince!
1: Ah, elle est pas mince, elle est épais même.
0: Aïe.
1: Ouais, non, mais bon. Après, ma fille, c'est quand ça a joué, comment ça a dit, il y a pas un... Il y a même pas 20 euros, il paye pas 20 euros, il vient pas d'ailleurs.
0: Oui, donne pas. Non, là, il vient pas même si donne un lit.
1: Ah, mais la tête bouge là, pas bon sang. Ah, et faites l'anniversaire, son cas, il va voir s'il dépense rien que 20 euros.
0: Mais.
1: Pour pas que lui vienne faire son cas.
0: Un plateau, oui, ben, Julien aurait dû dire oui. C'était Julien.
1: Ah, là, ou la bonne réponse à tout non plus, ou si on a réponse à tout, mais quand il arrange à où.
0: Mais là, ça. Non.
1: Là, moi, là, c'était moi, là, me dit, ben, monsieur, mais vous pouvez pas, autre cas, nous va arranger, nous va nous faire chez où.
0: Mais t'es pas avec lui, moi, hein, c'est pas avec moi, hein. Ben, quand il son appel, c'était ce matin.
1: Ah ouais, non, mais franchement, comme elle a entendu ça là, ma fille, il m'était né à se demander de voter les lames canines. C'est espèce de chien. Si ça, c'est le moment de répondre ou bien comme
0: ça. Ah, vous n'êtes pas obligé de répondre comme ça quand même, Julien. Et par contre, là, nous en train de dire que c'est sur mon ticket pré-RE, mais il y a des endroits où ils vendent aussi des places des revendeurs. Par exemple, à la FNAC du Parc, à la FNAC de Saint-Pierre, parce que cette gagne pas fait Internet, à Leclerc de Saint-Joseph.
1: Mais là, entendu tout ça, mais écoute suffisamment la radio toute la journée, donne rien.
0: Est-ce que Mina a le droit de faire un rappel ou pas, Julien?
1: Ben, on va y aller.
0: Ah, merci. Alors, du coup, Mina a vite fait la liste des revendeurs, FNAC de du Parc Sainte-Marie, FNAC de Saint-Pierre, Espace culturel Leclerc Saint-Joseph, Portail, La Réserve Sainte-Marie, l'Office de tourisme aussi, de Sud, donc dans l'Office de tourisme de Saint-Philippe Saint-Joseph, Le Tampon, l'Entre-deux, Saint-Pierre, étant salé, Sillaos, et de l'Est, Office de tourisme, tu peux aller chercher votre billet à Salazie, Sainte-Anne, Brapanon, Sainte-Suzanne, et tu peux aller aussi au théâtre de Luc Donat, et à l'espace Le Comte de Lille à Saint-Paul. Donc, si on n'a pas Internet, il y a quand même possibilité d'avoir tout ça.
1: Oui, tout ça magasin.
0: 20 euros voilà. À la FNAC ou dans les offices de tourisme.
1: Ben, on l'a oublié de dire. Est-ce qu'on a 1,50€ en plus, hein?
0: Pourquoi on a 1,50€?
1: La vente de tickets.
0: Ah ben, celle-là, on n'a point.
1: C'est 20 euros
0: plus 1,50€. Ben voilà, ou même ici, vous faites mieux la pub que moi ou là?
1: Ouais, enlève le B, mettez notre lettre.
0: Heureusement. Oh, hey, oh.
1: D'accord, pour moi ou là, non? Bon.
0: Non, mais pas pour vous, mais il est très sage, hein, me trouve. Bon.
1: Comment?
0: Mais dis, mais très sage.
1: Ah oui, je suis tout, oui. On a un été radié, là, il paraît. M'entendait cet après-midi.
0: Il fait pitié.
1: Tu m'étonnes.
0: Il non, fait maman, pitié. Il oui, aime bien.
1: Ben, de toute façon, ben, maman aussi, comme là, c'est pour ça, il aime bien, il n'y a pas la haute carte, le soir. Il casse des cuits de confine, merde. Le boyau, c'est boyau.
0: Comment il fait pour plus casser les cuits? Tu aimes plus chouchoute? Arrête un peu, donc, menteur. Pas possible.
1: Ah, moi, j'aime bien, j'adore comme ça. Non, tu sais, j'adore mon Dieu, j'adore pas ça.
0: Ah, c'est vrai, t'as tout ça là aussi, bon détail comme ça, là.
1: Ouais, non, mais il avait un peu l'ambiance, et qu'à ce qui, ça allait, c'était bien, quoi. Mais bon, après, là, comme elle allait en train de changer toute là, comme ça, me dire, je continue comme ça, là, aïe.
0: Mm-mm.
1: Au lieu d'être numéro un, là, va tomber, nommer à tout.
0: Mais crois pas, hein.
1: Non, mais Freedom, il reste Freedom, même il paraît que ça.
0: Ces autres, il fait la radio surtout, hein, donc.
1: C'est nous qui fait, mais avec toute bonne saloperie d'après dit n'importe quoi, d'après raconte n'importe quoi, ouais, ah ou non, ah ou les trop vulgaires, ah ou les trop ici, je dois t'après
0: quatre. Mais nous les là même, hein. Elle est pas banime parce que c'est des blagues, hein.
1: Ouais, mais bon. Après, moi, je passe le principe, on va tout ça lâcher, fais pas un compte, fais notre émission, et puis basta.
0: Voilà, c'est ça.
1: Comme ils disent,
0: change pas,
1: radio.
0: Change pas de façon d'être pour les gens non plus.
1: Non, ben, surtout toi.
0: Inquiète pas pour moi.
1: Et, par rapport au début, comment a commencé le coup d'août, ben, où l'a beaucoup changé, ma fille.
0: Mais il doit aller ça où, les 23h. M'a pas changé, moi, inquiète pas où. Il est 23h, merci, tout de suite, Europe 1.
2: Et c'est avec Rudy Saada. Bonsoir Rudy.
3: Bonsoir Alexis, bonsoir à tous. Un accord signé dans les prochaines heures avec l'Iran. C'est ce qu'assure Donald Trump, le président américain en colère envers son allié israélien. Il reproche à Benjamin Netanyahou d'avoir retardé la signature en bombardant ce matin des positions du Hezbollah dans le sud de Beyrouth. Donald Trump, qui à la veille du G7 organisé en France, confirme qu'il va s'entretenir avec Volodymyr Zelensky, le président ukrainien, qui va discuter donc de la guerre en Ukraine avec son homologue américain. Par ailleurs, le locataire de la Maison Blanche, 80 ans aujourd'hui, a convenu de l'envoi d'émissaires à Moscou dans les prochaines semaines pour relancer les pourparlers sur la guerre en Ukraine suite à une discussion donc avec Vladimir Poutine. Et à la veille de ce G7, des incidents ont éclaté à Genève lors d'une manifestation anticapitaliste. Les manifestants s'en sont violemment pris aux forces de l'ordre et à certains bâtiments, notamment au siège de l'ONU. À noter que 12 000 policiers et gendarmes, appuyés par 4 000 militaires, seront mobilisés pendant 3 jours pour assurer le bon déroulement du sommet réunissant les dirigeants des 7 plus grandes puissances mondiales. Un homme recherché par la police après le viol sordide d'une jeune femme de 21 ans. Cela s'est passé à Montmagny, dans le Val d'Oise. La victime promenait son chien alors qu'un homme a surgi et l'a menacé d'un couteau. Il pourrait s'agir de l'homme qui, quelques heures plus tôt, a agressé une femme de 27 ans dans le même parc. La victime, elle, avait réussi à s'enfuir. La vague de chaleur qui devrait déferler sur la France dès mercredi devrait être plus intense que la précédente, celle du mois de mai. C'est en tout cas ce qu'indique Météo France. En cause, la période proche du solstice d'été, donc des journées plus longues. Par ailleurs, l'Aude et le Gard ont été placés en vigilance orange incendie dès demain. Ces températures qui devraient impacter les épreuves du bac prévues cette semaine, le ministre de l'Éducation nationale, Édouard Geffray, souhaite que plus aucun examen ne se déroule l'après-midi. On ne peut plus se permettre d'avoir des épreuves aujourd'hui en mai ou en juin qui se déroulent entre 14h et 18h, c'est ce qu'estime le ministre. La Coupe du Monde de football, pas de miracle dans le match de David contre Goliath de cette Coupe du Monde. Le petit poussé de la compétition, le Curaçao, s'est incliné 7 buts à 1 face à l'Allemagne. À suivre Pays-Bas, Japon, Côte d'Ivoire, Équateur et Suède, Tunisie. Stade français La Rochelle, c'est l'affiche du second barrage du top 14. Le coup d'envoi vient d'être donné sur Canal+. En jeu, une place en demi-finale face à Montpellier. Hier, le Racing 92 a arraché l'autre strapontin pour les demi avec un match épique face à Pau. Et puis enfin, le sport automobile, un dimanche riche en émotions. Émotion de Lewis Hamilton. Presque 2 ans que le Britannique n'était pas monté sur la plus haute marche du podium. C'est désormais chose faite à Barcelone. Il a remporté le Grand Prix de Catalogne pour la première fois avec sa nouvelle écurie Ferrari. Il devance de ses compatriotes George Russell et Lando Norris. Et puis, c'était également la 94e édition des 24 heures du Mans. Fin justement de l'hégémonie de Ferrari qui avait remporté les 3 précédentes éditions. Place à la Toyota numéro 7, l'équipage composé de Sébastien Buemi, Brandon Hartley et Ryo Hirakawa qui devance de 10 secondes seulement la BMW numéro 20.
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0: Et Freedom, alors voilà, c'est mieux comme ça. Il est 23h passé de 3 minutes. Merci à vous d'être à l'écoute de votre radio préférée. Et tout de suite, c'est le rendez-vous La Moukatali, le 02 62 21 08 08. Après, nous irons un petit peu sur les textos quand même, je pense, pour la suite là. Et ça sera la dernière heure de l'émission Chaleur Tropicale. Donc, on parle surtout de l'affaire Patrick Bruel et de viol. On écoute tout de suite un extrait de vos messages laissés sur le répondeur enregistré à la Moukatali.
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7: La Moukatali, ben, la micro-bronquerie, hein, moi, là. Alors, bon, Patrick Bruel, ben, neuf, je suis pas là pour un plus chemin, je suis là, alors, je me connais pas, hein. Ben, et là où ils ont encore en liberté, ben, mon âme, ben, disons, bonne cohérence, déjà. Mais là, comment est-ce qu'on fait un polémique? T'as l'air, violé, naturellement, que gagne 20 ans, tu m'as l'air, là, bouge, là. Et là, essaye, ben, là où, neuf, viol, et l'y reçoit, impeccable, dehors, comme bonne riche, alors. Ah, ben, chapeau, félicitations, hein, pour un jugement comme ça, mon dieu. Ben, là, incroyable, c'est vraiment, hein. Et là, en pleine crise, comme ça, là, ils ont encore, bougie prothèse, ils ont encore. Ben, bravo, ça, t'as l'air.
8: Bonjour, Frida. Mais t'es, t'en connais pourquoi, là? Pour qu'on partait de bouillel, là, hein? Des viols, hein? Ça, là, la pointe la prison pour ça. Ça, les bonnes boucles, comme ça, la pointe la prison pour ça. Et à où? Seulement, coupe chemin, ou la fille boit un bière, hein? Ou la blesse un monde, ou rentre la zole. Mais c'est pas possible, d'affaire pareil. Ou là, ils sont enterrés, hein? Boucles comme ça, ils sont enterrés, comme ça, ils demandent bon Dieu pardon. Et tu dois aller en prison. En prison, ils te sortent un autre album que t'es sorti. À moi, me dis, ouais, aïe, aïe, il fait mal. Aïe, aïe, il fait mal. Nous, ils sortent un album comme ça, ni, hein? Quand ils sortent en prison, là-bas, là. Crois-moi, ils sortent un bon, là, bon mien, j'oxyré, aïe aïe, oh là là, fait mal, oui, aïe aïe, aïe aïe, aïe, le ressort ça y est, saute, moi me dis, et crois à moi, il fait plus viol, hein. Il fait plus viol que les sortes, hein. Mais pas possible, merci Freedom.
9: Bonjour.

0: Eh bien, je ne suis pas tyrolien, mais j'ai chanté la tyrolienne et personne ne va m'en vouloir. Hein? Alors pour le Maloya, c'est un peu pareil. Au revoir.
1: Bonjour, mon catalé. Là, on parle de des personnes qui violent, les petits enfants, ben, violent les grandes personnes, monsieur-là. Tout ça, voilà, c'est ça, il a la tête, ça. Même pour le bonhomme, on met trop pas le frère, pas que tu vis là. Ça, il a la tête, ça. Quand il violent, là, monsieur, du vice. Il veut pas travailler, puis autres, fait des autres têtes, il se passe un temps à faire. Il appelle ça l'amour, le vice des autres. Ah, bonne monique n'est pas vive. Il manque l'éducation. Là, ça, tu profites, bonne, tu m'as maille, viol, tu m'as maille, tu es, n'importe quoi. La justice, c'est pas sévère aussi. Même bonne célébrité aussi. Mon viol, de mon, il finit pas de quoi. Tout t'as pas, j'ai pas, quoi, qu'à j'ai pas, les autres, c'est fait. En mon cas, ben, non, ouais, ça.
2: Salut la réunion, frère.

écoute, j'aime les paroles qui m'a dit ce soir. Elle est en métropole, la louloute. Bisous. Du côté du tampon, vous êtes nombreux. Il y a Gégé aussi qui est avec nous. J'adore votre rire et vous êtes rigolote. Gardez votre humour. Le tampon, il fait 10 degrés actuellement. Bisous la team. Patrice, également des pistes de Roissy à l'écoute avec nous et aussi de l'autre côté de la mer. Les auréoles de la Normandie avec nous également. Patrick, non, David, pardon. David,

avec nous. 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

0: Freedom, ça y est, nous les dans la dernière heure. Les trois derniers quarts d'heure, c'est maintenant que vous êtes active, votre téléphone 02 active encore plus. 99 12 00 pour les annonces des messieurs. Attention, m'y trompe. Si madame, il veut passer encore une annonce comme on a eu Claudine et Maud, deux charmantes dames de la soixantaine qui étaient avec nous ce soir. Merci à vous pour la confiance. 02 62 99 13 00. Et la libre antenne, c'est le 99 11 00. Et pour par rapport au vol de la voiture de tout à l'heure, je vais vous donner la plaque d'immatriculation. Donc, je vous rappelle ce vol qui s'est effectué il y a à 22h20, 22h30, du côté du tampon, en direction de la plaine des Cafres. On sortait de la rue d'Achery. Donc, le véhicule est une Mazda 4x4 gris en BT50. Et la plaque d'immatriculation, c'est ED992VQ. ED992VQ. Et on va sur la route. Sarah qui me rejoint pour une information. Bonsoir. Allô, Sarah? Ah, ben, ça a raccroché vraiment, là, pour le coup. Je n'ai pas... Est-ce qu'on peut essayer d'avoir cette information avec Sarah, s'il te plaît? Merci beaucoup. Le temps qu'on recompose le numéro de téléphone, je vous redonne donc l'information par rapport au vol. Donc, si vous apercevez ce 4x4 immatriculé ED992VQ, 4x4 Mazda gris BT50 du côté de la plaine des Caves tampons, vous pouvez nous appeler au 02 62 41 51 51. Je vous redonne le numéro de téléphone du monsieur: 06 92 44 48 72. Vol de véhicule, on a quelqu'un ici. Allô. Oui, Sarah, c'est ça?
1: Oui.
0: Bonsoir.
1: Sarah, bonsoir.
0: Alors, m'écoute à où?
1: Oui, en fait, là, nous sommes là, tout cailloux avec maman. Et sur la rabine BNIK, là, nous traverse dans le Fénois. Et nous voit Nana et madame, sont pieds à terre. Et on dirait, l'été pleut, quoi. Et du coup, nous l'a refait demi-tour, moi et maman. Et nous l'a parti voir pour poser la dernière question. Pour m'en aller un petit bout, je sais pas, au revoir. Et il a dit non, il est à la plage et son pied était à terre. Donc, nous l'a pas insisté, mais pour dire aux autres personnes, fais attention, quoi, parce que les dames fait noir.
0: Elle est où exactement?
1: La ravine Bernica, quand vous sortez Fleurimont avant Montu-Guillaume, là.
0: Quand vous sortez?
1: Vers Bois-Rouge, quoi. Mais il traverse vers Fleurimont. Il était descendu dessus, en fait. Et comme son pied était à terre, et la ravine Bianca, on a le pont aussi, du coup, là, nous l'a fait demi-tour, mais il disait, oui, il est à la plage, j'habite dans les hauts, mais il était en pleurs, quoi.
0: Et elle n'a pas voulu que les autres te ramassent à elle?
1: Non. On l'a arrêté côté elle, mais non.
2: Ah non, peut-être de trouver Lila Sarah.
0: C'est quoi, madame?
1: Non, maman, il dit peut-être, nous on fait demi-tour, peut-être nous va retrouver à elle. Mais il ne veut pas, s'il ne veut pas, nous ne peut pas forcer à elle, ou quoi?
0: Non, on ne peut pas, c'est sûr, mais c'est bizarre quand même. Mais... Non, mais...
1: Oui, fais ça.
2: Ça tient, dis là.
1: Regarde, maman, quand c'est dit, tiens, où ça arrête, il pleut trop.
0: Ben, retourne quand même, peut-être, si ça n'est pas trop loin.
1: Oui, nous n'est pas trop loin, nous l'a fait demi-tour.
0: Oui.
1: Et du coup, ben là, nous, ça essaye à voir, quoi.
2: Je passe là à elle, mais
1: on nous dit à lui que nous l'a inquiète.
2: Alors, ouais, quoi. J'ai ralenti.
0: Mais quand même bizarre.
1: Oui, ils sont pieds à terre, c'est tout ça, mais bon.
2: La bûche.
1: Bon,
2: tu l'appelles.
1: C'est ça, on entend toujours?
0: Oui, on est avec vous toujours là.
1: Voilà. C'est M. Sassa, elle ne s'est pas reconnue à moi.
0: Ah, Sassa, ça va?
1: Oui.
0: Non, excusez-moi, on va pas reconnaître, oh, pardon.
1: Là, nous croise plus la dame, mais n'était pas loin, il ne faut pas que notre voiture la ramasse à elle.
0: Il pense. Ou bien, si ça se trouve, elle est rentrée, nous espérons qu'elle est rentrée, quoi.
1: Allez là. Jusqu'à quoi ça me dit à elle, Léopola?
0: Ben, essaye quelque chose.
1: Attends là. Madame, un homme n'était pas dans un petit bout.
3: Je suis mon
1: mission. Mais monsieur demi-tour.
3: téléphone.
4: Bon Dieu, moi, sur la place.
5: La plage,
4: ouais, si, si.
3: Je suis
4: non, ça n'a pas la place.
5: Il faut nous refaire demi-toire et nous emmène à
4: l'intérieur. Ça va être place où veut.
3: Même ça, la place, vous sort.
4: La place, vous pas, madame, si, si.
5: Mais où ça, vous sort, madame.
3: Vous sortez où, ça, la place.
5: Mais vous pas de pied à terre.
3: Côté terrain, ça me l'en, là.
4: Mais à cause du pied à terre.
3: Ah, les manches qui existent tout le temps, là.
4: Oui. Est-ce qu'elle nous insiste pas que ça nous intéresse? Déjà, la place, vous quand, Diao.
0: Mais quoi, ça fait la place? Bizarre, non?
5: Où habite la plage?
3: Non, du tout, on habite à Léo, après le Guillaume.
5: Vous ne pouvez pas nous déposer à où, un petit bout de quelque part?
3: C'est
5: peut-être
3: sur le
5: départ. Est-ce qu'elle nous va emmener à elle, non?
0: D'accord, ok. Mais non, elle, bon, elle est plus en pleurs, ça va? Ou peut-être vous allez discuter un petit peu avec elle quand même? Peut-être?
5: Non, non.
0: Ça a l'air d'aller.
5: Elle est plus en... Oui, oui, oh, ça a l'air d'aller, mais...
0: Ouais.
5: Bizarre.
0: Bizarre,
5: ouais, ouais. Ça fait bien les bizarres. Surtout mon petit chien,
0: nous. Eh, appelle à moi après, hein.
5: Ça ne change pas les. Non, qu'est-ce que nous les voir où il fait loin. Il est bizarre. Bizarre, vraiment. Nous ne préférons pas appel à où. Ah, regarde, maman. Ah, je t'ai aidé. Vous calmez en direct, là?
0: Oui, ou en direct, par contre.
5: Ah, de mon entend, nous, en plus.
0: Oui, oui, nous l'a tout entendu, là.
4: Mais malheureux pour une femme.
0: Ben oui, il est bizarre.
4: Femme malheureuse. Merci. Mais ça, ben, il va nous battre, elles sont au courant.
0: C'est un au courant, ça marche, les bons. Bon.
4: Ok, il n'y a pas de
0: soucis. Allez, bisous. Bisous à la maman aussi. Comment on appelle maman?
4: Maman Claudette, mon
0: Claudette, on a une fille incroyable. Gros bisous à Zot.
4: Merci. Gros bisous à Zot. Gros bisous.
0: Bisous, bye bye.
4: Allez.
0: Au revoir. Bon, ben, c'est un petit peu quand même inquiétant tout ça. Bon, elle nous tiendra au courant. Et Sarah, en fait, c'est celle qui nous avait ramené, qui m'avait rapporté aussi des biscuits. On vous avait montré, on vous avait expliqué un petit peu. Elle avait préparé spécifiquement des petits biscuits très personnalisés et tout. C'était tellement adorable et tellement mignon. Eh ben, merci beaucoup, Sarah. Très attentionnée. Mais t'attends pas, ouais, bon, ça fait comme ça, mais mange pas, hein. Ben là, t'es pas encore prépa, m'a mangé, tu vois, Olivier, j'ai mangé. Il était pas trop sucré, même s'il reste un biscuit sucré, mais il était trop mignon. Et du coup, ben, m'a partagé avec l'équipe. Donc, il y avait des petits biscuits où il y avait ma photo dessus, quoi. C'était trop adorable. Avec ma cadeau, hein? Ben, ma gueule, t'as cadeau. Enfin, moi, un bracelet, un parfum. Trop d'amour. Merci beaucoup, Sasa. Allez, nous, ça va, sur la libre antenne, Freedom, bonsoir. Après toutes ces émotions, allô?
6: Allô?
0: Oui, j'allais raccrocher là, bonsoir.
6: Allô, ça va?
0: Ça va et où?
6: Ben, ça va, c'est bien, merci.
0: Bon, à qui est-ce l'honneur?
6: Ben, à Daniel.
0: Daniel, vous allez bien?
6: Oui, ça va très bien, monsieur, madame.
0: Qu'on vous fait?
6: L'antenne préférée, tout le monde a pas l'achapé, mes baisers, vous rappelez, tout le monde a pas.
0: Quoi, l'achapé?
6: Non, mon bon lapin m'a oublié de fermer le casier, là, ben, tu t'as chappé.
0: Aïe, le lapin a chappé?
6: Mais tout devant la porte, là, ben, vraiment, la couleur l'entoure, elle est bien. Mais ma place, c'est le chien, après, il vient. Mais sinon, il est bien pas là où.
0: Oui.
6: Il vient causer avec une copine.
0: D'accord, ok, oui, nous peut essayer.
6: Ben, c'est, là, on va se mettre une copine, ben.
0: Si vous voulez trouver une copine par là?
6: S'il dérange pas, peut-être oui.
0: Avec plaisir. Nous essaye.
6: Ah oui, quand vous êtes dangereux, ouais.
0: Pourquoi?
6: Ou bien faire rire, ou?
0: Nous essaye.
6: Ben, vous voulez travailler comme ça, c'est ça, les vins.
0: Ben oui. Sinon, les longs.
6: On en a où, vous venez avec plaisir, on en a où.
0: C'est gentil, moi, je fais plaisir. Moi, je change avec Zot.
6: Ben, je fais plaisir, ouais, bon.
0: Alors?
6: Mais sinon, il y a un café, quoi, c'est que moi.
0: Pour raconter au quai.
6: Ça marche, tout le monde appelle des gros, moi.
0: Alors, quel âge on est là, Daniel? On va commencer par l'âge, peut-être aussi.
6: Ah, maintenant, 54 ans, mais il est une madame dans 30, 50 ans, comme ça. Mais après, un grand maman, il y a un petit maman, il y a 1m60.
0: 1m60?
6: 70, mais à peu près comme ça.
0: 60, 70, c'est pas pareil, hein?
6: Non, 70.
0: On est sûr?
6: Oui, peut-être, mais je n'ai pas mis le ah musée à moi depuis.
0: Mais mon noir. Et le Zef, vous connaissez quel grand délai?
6: Du quoi?
0: Le Zef, le Zef.
6: C'est quoi le Zef?
0: Mais le Zef! Le Pip!
6: Mais je comprends pas, le Zef, c'est quoi? Du
0: le Pip!
6: Ah, ben ça m'a mis là, ça m'a mis là, ça m'a mis là,
0: ça
6: m'a mis
0: ça non plus, vous connaissez pas?
6: Ben ça m'a mis là, vous avez personne, il me dit pas ça.
0: Tout le monde, il me dit notre Pip!
6: Ah, non, ça donne quoi pas autre?
0: Ah, tout le monde, il me dit notre cabot! Eh, ou écoute à nous tous les soirs!
6: Non, mais écoute, tu te
0: mais t'as le, tous les appels que m'y prend là, jusqu'à les annonces de rencontre, jusqu'à ton m'y ferme l'antenne, m'y demande toute bonne boucle, combien de centimètres il fait.
6: Sérieux?
0: Oui. Ou écoute, hein?
6: Arrivé, on fait des affaires comme ça.
0: Non, mais ou écoute ou pas?
6: Non, mais écoute.
0: Bon, ou écoute, et on va voir, tout le monde va répondre à moi.
6: Mais comment il faut mesurer votre
0: ben, ou trappe un mètre, comment on mesure? quand il pipe les droites là.
6: Hein?
0: Quand le cabot finit de dire là, quand on est prêt pour armer, là on mesure.
6: Oh, t'es déjà mûr, il ne peut pas faire ça, moi.
0: À cause.
6: Non, mais les vulgaires, en fin de compte.
0: Ah, les vulgaires, aïe, aïe, aïe.
6: Non, les vrais, comment ça, vous trouvez tenté de dire ça, vous avez...
0: ben, ah, vous... Mais non, mais vous faites tout seul.
6: Eh, vous faites tout seul.
0: Ben oui, ou.
6: Mais c'est à marier, vous faites tout seul.
0: Ah, ou râle pas la peau.
6: Ah, vous déconnez encore, là.
0: Là, il ne veut pas répondre à moi.
6: Il veut la blague, ouais.
0: Ah, là, bon, ben, bon, mais il n'est pas vulgaire avec quoi, alors, mais calme à moi.
6: Non, j'ai le droit, mais je ne pas dans le cas, comme ça, non.
0: Tu te branles pas, tu fais pas, comment il dit encore, en normal?
6: C'est quoi?
0: Olivier, c'est quoi le mot normal?
6: Vas-y, réponds à moi, mais il ne connaît pas moi.
0: Masturbation.
6: Quoi?
0: Masturbation, il dit.
6: Ah,
0: c'est ça le mot en français.
6: Non, oui, le mot. Ouais. Mais tu vas sûr que les gars, ils commencent à voler.
0: Mais justement.
6: Mais souvent,
0: mais vous connaissez, c'est pas que les gars, hein, ils masturbent, c'est les femmes aussi qui font des masturbations.
6: Oui, Caprine, non, c'est vraiment, oui.
0: Non, mais c'est vrai.
6: Non, mais tu parles au nom, moi.
0: Alors, c'est quoi la masturbation?
6: Ah, là, ça peut être une question dangereuse, là, mais je n'ai pas répondu.
0: Non, ben, si vous... Ah, ben, pas moi, madame, là, vous appelez moi, madame, monsieur.
6: Ben, oui, trop fort pour moi, mais baiser.
0: Bon, ben, elle est bonne, alors. Qu'est-ce qu'on veut nous faire?
6: Voilà, mais je vais tout mettre de chafrine, pour que ça ait perdu, soit tranquille.
0: Oui?
6: Ben, parce qu'il m'appelle, tout le monde l'appelle, mais baiser, tout le monde l'appelle partout, mais tout au pire.
0: Bon, mais le madame n'aura aucun rapport avec vous pour le lapin.
6: Mais le lapin. Il faut qu'on m'aille encourager un petit peu.
0: Ah, vous me donnez un peu la force.
6: Voilà, ben.
0: Bon. Ben, elle est bon.
6: Mais alors, Sonny, ça peut être d'ailleurs, voilà. C'est une chapitre d'ailleurs, voilà.
0: Le lapin.
6: Ah, ouais, quand vous avez ouais.
0: Non, mais le lapin, comment ça fait vraiment, là, par contre? C'est où les éleveurs?
6: Quoi?
0: Où élèvent les lapins? Bon, peu.
6: Oui, ben, mais là, 150 lapins, ben, tous les jours, ils vont des trois lapins tout le temps, comme ça, ben.
0: Ah, mon Dieu Seigneur.
6: Mais là, ben, la lapin est venu dans la vie, mais là, elle est à sa paix partout, ben. Demain, m'attraper, pas grave.
0: D'accord, bon.
6: Ben, c'est mon bon cher, on va pire.
0: Ben oui, c'est ça le problème.
6: Bon, pas plus de lapin, mais Rodin, ça fait si bien
0: qu'on consente à nous. Mais est-ce qu'il peut être chaval ou bon, on peut quand même asseoir là, hein? Est-ce que ça gagne une rencontre ou là?
6: Si vous voulez le dire, moi là?
0: Il peut être chaval ou bon, on peut de lapin quand même, est-ce que ça gagne faire une rencontre?
6: Non, les bagailles, arrête de la couler, la couler, ils savent pas rien.
0: Bon, ben très bien.
6: Ben voilà. Mais sinon, avouez, du coup, d'aise,
0: oui. Non, mais ah ouais, déconner, on connaît même pas quel centimètre ou fait.
6: C'est jamais arrivé, moi, je fais tout ça comme ça.
0: Vous faites pas affaire salaud comme ça?
6: Non, jamais arrivé, moi, non.
0: Ah là, ben voilà. Faut rouler un peu salaud, peut-être.
6: Pardon?
0: Il faut rouler un peu salaud, peut-être.
6: Non, jamais. Mais jamais.
0: Mais plaisante, hein? Bon.
6: Et vous l'avez trop plaisanté, bien sûr.
0: Bon, et du coup, donc, nous redonne petit madame pour où, là?
6: Non, ben, un petit cafou, une chose un peu moins.
0: Ah, ou c'est un petit cafou? Ou un petit yab? Ou un cafou, un petit yab?
6: À mon moment, c'est un petit brun, petit cas, ben.
0: Et vous connaissez pas de grandeur, là, ou de moi, on connaît pas si vous faites
6: ça. Mais ça disparaît, ben, pareil. Le kilo, il doit être pareil aussi, je pense, hein.
0: D'accord, vous n'êtes pas gros, vous n'êtes pas mince.
6: Voilà, ben, voilà.
0: Très bien. Et, qu'est-ce que j'allais dire? Où les. De quel côté de l'île?
6: Ah, mais dans le sud-ouest, moi, on le dit. Dans l'ouest, le sud, bon, on le dit, moi, sud-ouest.
0: D'accord, ok. Et du coup, vous déplacez un petit peu ou pas?
6: Pardon?
0: Vous déplacez?
6: Ben, mais il y a des places, c'est bien, mon calme, là, tout bien, oui.
0: Ben, est bon. Ben, correct, parfait.
6: Mais le rôle de servir beaucoup aux airs, sois tranquille.
0: Ben, est bon. Est-ce que le numéro de téléphone, ben, on va appeler là-haut?
6: Ben, peut-être. Mais donne mon numéro alors.
0: Peut-être on va trouver. Elle voudra mesurer.
6: Hein. Ouais, c'est que belle, vraiment, ouais. Non, ouais, pour me tendre. Ouais.
0: Peut-être va dire, viens, attends, je mesure, comme ça tu sauras.
6: Et ça, il faut aller me rassurer. Oui, bien. Mais écoute, oui, ouais, ça fait une. Je ne pas son. Ouais, ça fait une réunion même.
0: Saut Saint-Paul.
6: Ah, vous êtes dans le Saint-Paul?
0: Oui. Vous connaissez Villèle? Vous connaissez Villèle?
6: Ben non. Ah, ben oui, là, on est à Saint-Paul, vous connaissez.
0: Ben voilà, même sorte Villèle, moi.
6: Ben, vous êtes Catherine, non?
0: Ben, c'est un Catherine Malbarez. Attention, hein, parce qu'après, tout le monde, il vexe parce qu'il n'est pas un vrai Malbarez. Il est mélangé, moi. Il est, mon maman, c'est un Yab. Mon papa, c'est un Malbar.
6: Mais il a fait, ouais, ben ouais, Malbarez même, en
0: fait. Ben, il est Malbarez même, quand il garde un peu.
6: Comme ça, ben, le coup va faire.
0: Ben oui.
6: Je comme ça, elle comme ça, hein.
0: Oui, oui, mais pas pratiquant, hein, mais ma soeur, t'es un peu mal bas.
6: Et voilà.
0: Mais mon cheveu, il est bouclé, hein, quand même.
6: Quoi?
0: Mon cheveu, il est bouclé, moi, quand même, hein.
6: Le cheveu bouclé comment?
0: Il boucle un peu, il est un peu bouclé.
6: Et comment je maille un peu?
0: Non, il maille pas. Si il lisse les droites, si il boucle les boucles. Les noms, il a joué les cheveux.

0: Tu peux alors?
1: Nous les bons. Allez, désolé, mais on baisse ta voix un peu, hein.
0: Inquiète pas, on a tout à nous.
1: Allez, bisous, à bientôt.
0: Allez, salut, je suis bien, merci.
1: Allez, bye bye. Radio Freedom, bonsoir.
2: Oui, bonsoir.
1: Comment il est?
2: Fouska, c'est Tipi.
1: Tipi, ça va?
2: Oui, ça va.
1: Ah, où quel gros deux il fait, Tipi?
2: À moi? Ben, 15 peut-être.
1: 15 centimètres, les petits alors?
2: Les petits?
1: Ouais, hein.
2: Bon, tu me satisfais.
1: Au gars, il fait quand même satisfaction?
2: Ah oui, bien, ben, tout le plaisir, voilà, il fait un préliminaire, ben, voilà.
1: Comment on fait préliminaire, ou?
2: Hein, comment?
1: Comment on fait préliminaire?
2: Ah, moi, comme il fait préliminaire?
1: Oui.
2: Ben, moi, mais on dit comment se frappe ton petit, oui, mais quand il vient avec elle avant, il embrasse elle, après, il embrasse elle de son cou.
1: Oui.
2: Après, il me embrasse son sein.
1: Oui.
2: Après, il me laisse son ventre.
1: Oui.
2: Après, comme il sait que c'est son ventre.
1: Ah, ou touche la tétée ou touche pas la tétée?
2: Si, le tétée, oui, là. Le tétée, m'a oublié?
1: Ben oui, on l'a oublié.
2: Ah, mais le tétée, si, m'a oublié. Ben, on recommence alors.
1: Ah, on recommence.
2: Oui,
1: Descend dans le cou.
2: Comment?
1: On embrasse dans le cou.
2: Oui, il m'embrasse dans le cou, il me fait le bisou bavé. Après, il m'embrasse dans le cou, il m'embrasse le sein.
1: Quand on fait dans le cou là, est-ce que quand on fait dans le cou là, Tipi, est-ce que quand on fait dans le cou ou aspire le cou?
2: Ah oui, mais aspire le cou,
1: mais c'est aussi fait suçon, hein, comme là, il faut plus faire suçon, hein. Dans le cou.
2: Dans le cou.
1: Oui.
2: Après, il s'en vend, il met des petits bisous, il s'en vend, il met le tout sur l'ombril. Après, il convertit le lambril, il met le tout la sac.
1: Oui, oui.
2: Après, il met ma langue dedans, il met ma langue dedans jusqu'à 14 juillet, et après, il fait l'amour avec elle.
1: Oh, toi! Et alors, combien de temps il prend pour faire juillet?
2: Pour faire juillet?
1: Avec la langue.
2: Peut-être au moins, 20 minutes.
1: Ah, quand même! Mais elle est longue, non?
2: Ouais, ça va.
1: Ça va.
2: Comment vous donner le plaisir aussi, quoi.
1: Est-ce que vous chronomètre vraiment? Parce que là, c'est une vraie question.
2: Non, on ne connaît pas.
1: On ne pense pas, hein? Parce qu'il
2: connaît. Il ne pense pas, non.
1: Il ne connaît pas ça, non?
2: On ne connaît pas.
1: Des fois, peut-être, on croit qu'il fait 20 minutes, mais peut-être c'est 5 minutes. Des fois, peut-être, on croit que c'est.
2: Peut-être moins.
1: C'est 5.
2: Ça, c'est dépend le temps. Tu n'étais pas l'amour, tout ça dépend le temps.
1: Oui. Dépend la connexion avec la personne.
2: Voilà.
1: Et quand ça va sur la. Quand ça va dans le chouchoute là, ou ça va dans la fesse aussi en même temps?
2: Oui, bien sûr, c'est pas faux, le mot profond.
1: Est-ce que vous lèche vos oreilles?
2: Oui.
1: Na bon bonhomme, il fait pas le chouchoute. Il lèche pas le chouchoute.
2: Oui. Moi, je suis pas réunie, fais-moi.
1: Mais la bonne madame, il aime pas ce scabot non plus.
2: Ah, Nena, il aime pas. Ouais, toi, tu n'as qu'à donner l'amour, donner l'amour.
1: Ben. Et où il aime bien quand il suce à haut, il aime bien ou petit pipe 15 cm, où il aime bien quand il suce à haut?
2: Ah, mais il aime bien satisfait, elle.
1: Ah, d'accord.
2: Il fait 15, mais peut-être plus aussi, elle ne me connaît pas.
1: Et est-ce que vous la fait d'avoir une femme, il fait femme fontaine?
2: Femme fontaine, non.
1: Quand il pisse de l'eau, là.
2: Non,
1: jamais.
2: Par contre, une attentine fait ma fille. Mais la dire au portail de chez télé.
1: Oui.
2: Pour l'endurance. Ah. Chauffer debout.
1: Oui.
2: Le mixeur réagit. Chauffe monte dessus. Le mixeur réagit. Quel... Passe dessous, ou la selle fait tout.
1: Hein? Quel le.
2: Fait tout. Après là. Mon famille réagit à moi. Juillet, au moins 4 fois chez moi. Il fait la pompe chez moi. Après, il n'y aura pas d'ici, elle dit, tu peux, parce qu'il y a un peu de temps, elle dit, moi, j'ai jamais trouvé un gars comme vous, là, tu sais.
1: Ah,
2: on est fort.
1: Ah, mais on est fort, hein?
2: Ben oui.
1: Ah, mais où sont les tiers reportages, là-haut?
2: Ah, ben, ma vie, suivi un reportage de chez télé.
1: Ah, ouais.
2: La pose de questions.
1: L'intéressant. Ah, oui. L'intéressant, parce qu'il y a des gens, ils aiment pas parler de sexe ou quoi que ce soit, mais en fait, en vrai, quand Ouga est bien fait, il est bien, non?
2: Ah, bien sûr. Il s'est dit encore quelque chose.
1: Oui.
2: Il dit au quand, par exemple, il dit au bon moment, pantalon, il descend, il voit ce maillot dessous, là.
1: Oui.
2: Comment il appelle Bagui? Comment il appelle
1: Bagui,
2: ça?
1: Bagui même.
2: Oui. Il a dit, bon style comme ça, là. Ça, c'est bon monde dans la zone, il fait ça. Parce que

0: il arrive pour faire l'amour, il y a besoin de bister, vous comprenez? Ah ben oui, je biste pour faire l'amour parce que j'ai fait son.
1: Ah oui, d'accord.
0: Mais le pantalon, déjà son.
1: Là, raconte-toi où tout ça là dans le reportage là?
0: Oui.
1: Ben, mon noir.
0: J'étais le aussi, le reportage aussi.
1: Mais seulement là, il prétend que 15 cm, c'est pas petit, hein, c'est la taille moyenne.
0: Plus que la moyenne, hein?
1: Ben oui, ou dis-moi, tipi.
0: Ben oui,
1: mais petit, c'est 10 cm.
0: Mais c'est où la bâtisse de mon tipi? Il m'a dit, mais fais Jean-René, ma bâtisse de mon tipi. Ben, viens,
1: t'as dit tipi. Mamie, t'as compris, c'était Jean-René, hein, par contre.
0: Ah, d'accord.
1: Jean-René, tipi. Ah, mon préféré, ouais. Ah, faut pas me dire bonnes affaires comme ça, hein.
0: Comment?
1: Me dire, ah, mon préféré.
0: Ah, c'est mon préféré comme amatrice. Après, le gars, mon préféré, c'est Max.
1: Ah, bon.
0: Ah, Max, pour le gars, le deuxième, hein, mm-hmm. Ou comme tant, si c'est le premier. J'ai dit, c'est le premier.
1: Bon, ben, elle est bien, alors.
0: Oui. Après, le record de l'amour, ma aussi trouvé une plus forte que moi, là.
1: Hein, combien?
0: Oui, comment encore, ben, comment tu trouvais ton tinti d'ici la plage? Je ne dis pas quelle plage, moi.
1: Bon, dis pas.
0: Ben, parce que la cale, le toilette est calé avec le rose. La blague, le feeling. Mm-mm. En 20 minutes, il m'avait l'amour avec elle.
1: Oui. Mais 20 minutes, là où la chronométrée, là.
0: Hein?
1: Là où la garde, là.
0: Ah oui, ben, moi, je suis une naine plus forte que moi d'ici la rage de Freedom là. Après, en 20 minutes, elle tantine, elle dit, ouais, moi, nous allons pas, elle lève à moi pour danser. Elle lève à moi pour danser, ma voisine, elle est plus forte que moi, va.
1: À cause vous êtes en concurrence comme ça?
0: Ben oui, après, elle note encore. Elle note encore, ben, coup, elle dit, moi, ma petite danser. Ma mère est tantine à case. Ma mère est tantine à case. Après, le lundi, ma mère, elle. Le mardi, les nègres, comme ça, le mardi, le gars était dans le téléphone, le gars dit, ah, il y a un seul fait l'amour avec moi. Là, il y a un seul fait l'amour avec moi. Ma papa pose des questions, m'a dit, au revoir.
1: Ah!
0: Parce que,
1: Ou on dit au revoir?
0: Oui, ben, non, m'a dit le gars au revoir, parce que peut-être que son mari, peut-être son mari, peut-être son copain.
1: Oui.
0: Oui, m'a dit, m'a dit, le téléphone est tendu, m'a dit comme ça, il a dit, hier soir. Parce que le dimanche avec moi, lundi m'amène elle. Le mardi, les deux ensemble, c'est pas le mari avec mon tante, tu m'amènes à calme. Quand le gars répond à moi, il a dit oui, il a acheté l'amour avec moi. Il a acheté l'amour avec moi, il m'a dit allez, au revoir. Ah. Au revoir. Parce que, moi, vous dire au revoir, il faut pas vous dire, il a acheté mardi, t'es bien cool, dimanche avec moi, parce que ça tire le tantin, t'as fait tantine.
1: Ben oui.
0: Les galons, on est comme ça, comprends?
1: On est bien gentils, ben oui.
0: Ben voilà. Ah, je vois, Rodin, écoute, si tu trouves être meilleur que moi, je suis plus radio.
1: N'agardez, les bons types.
0: Ok, Jean-René.
1: Allez, bisous, Jean-René, on la trouve.
0: Allez, on la trouve.
1: Allez, bye-bye. Ah là, Jean-René Tipip. C'est son prénom, hein, c'est comme ça. Mesdames, bonsoir.
2: Allô?
1: Oui, bonsoir.
2: Ah, bonsoir, j'étais à la radio.
1: Éteins la radio, enlève le haut-parleur.
2: Oui, ouais, ça fait longtemps que j'attends que j'étais surpris là.
1: Ah, ben, vous connaissez, vous êtes très surpris à chaque fois que c'est votre tour.
2: Attends. Oh, je t'en parler.
1: Attention, okay. À toujours, raccroche.
2: Oui, j'ai appuyé sur mon téléphone là.
1: C'est bon, alors à qui ai-je l'honneur?
2: Qui a juste appuyé là. Bonsoir.
1: Arrête-râle dessus aussi ou?
2: Bonsoir. Ben voilà, il parle de quoi ce soir là?
1: Il parle de la taille du sexe.
2: Bon. Ok.
1: Mais pourtant, t'es à l'écoute là?
2: Bon, j'attendais, puis à mon âge, j'ai dormi, j'ai réveillé, j'ai fait la radio, ben voilà.
1: Quand en créole, comment on m'appelle où?
2: Je m'appelle Frédéric.
1: Vous êtes sûr?
2: Oui, monsieur Frédéric.
1: Frédéric, le gars, il sommeille là, en effet. Et on a quel âge?
2: Ben maintenant, 59 ans.
1: 59 ans. Alors du coup, la taille au Dizzy?
2: Ben, je mens pas, je dis la vérité, ça fait 12-15 cm.
1: Alors, soit c'est 12, soit c'est 15, c'est pas pareil. Hein.
2: Bon, je dirais ben, bon, 15 cm.
1: Ben, est-ce qu'on l'a mesuré vraiment?
2: Ben, je sais que quand je regarde, quand je garde ma pipe,
1: oui.
2: Bon, il est en bas, bon, quand je regarde, comme il se lève, comme il regarde, bon, il mesure ça. Je n'ai pas mesuré.
1: Bon, quand on regarde Pipe, on ne connaît pas trop alors.
2: Je ne connais pas trop.
1: Vous n'avez jamais pris un mètre pour regarder.
2: Voilà. Moi, ça dépend des femmes aussi. Ça dépend. Bon, des fois, que, bon, des fois ouais. je me sens excité. Bon, je prends une femme. Et puis, j'ai respect pour la femme quand même.
1: Bien sûr, bien sûr, bien sûr.
2: Après.
1: Bien sûr, bien sûr, bien sûr.
2: L'amour vient après, le sexe vient après.
1: Ah, le sexe, c'est après alors, hein?
2: Oui.
1: D'accord. Tu es de quel côté, Frédéric?
2: À Saint-Denis.
1: À Saint-Denis. Très bien. Et donc, on recherche une femme.
2: Mais on recherche une femme.
1: Mm-mm. Aventure ou bien...
2: Bon, je ne sais pas. Bon, je me recherche toujours une femme. Bon.
1: Oui. Ça fait longtemps qu'on a une femme là?
2: Oui, ça fait longtemps que je me recherche.
1: Mais peut-être qu'on essaye un boug.
2: Elle n'est pas facile à trouver, quoi. Elle est pas...
1: Peut-être qu'on essaye avec un boug.
2: Non, une femme, elle a besoin d'une femme. Parce que tu sais, une femme là, quand moi j'aime bien les câlins, j'aime bien câliner la femme, embrasser sa femme, embrasser, faire des bisous,
1: oui.
2: Les seins, j'aime bien caresser les seins.
1: Ok.
2: Les tétés là, j'aime bien ça.
1: Ça fait un peu obsédé, calme-toi.
2: Et puis mes seins tout en bas, quoi. Ils l'ont
1: pris en bas. Vous venez de dire, moi, comme ça, le sexe, c'est après.
2: Oui, mais je rêve.
1: Ah, je rêve.
2: Parce qu'une femme, c'est important pour la vie d'un homme. Une femme, c'est la vie.
1: Oui, aime les gros tétés?
2: Ah, les tétés, bon, peu importe la forme. Bon, j'aime bien embrasser ça, j'aime caresser. Et puis, la femme, il sent que la femme est excitée ici, puis je descends en bas.
1: Mm-mm.
2: Je sens plus bas, ou à le shoot.
1: Ou il aime les chouchoutes comment ou?
2: Bon, j'aime lécher, j'aime caresser.
1: Oui.
2: Puis, j'aime tout. C'est une femme, j'adore tout.
1: Ah bon, elle est bien. Et vous faites bien l'amour?
2: Je fais bien l'amour.
1: Vous êtes sûr?
2: Oui. Moi, je suis sûr.
1: D'accord. Bon, ben, si vous êtes sûr, elle est bon. On est du côté de Saint-Denis?
2: Oui.
1: D'accord. Et du coup, donc, tu es comment physiquement? Raconte à nous.
2: Ben moi, mais tu sais créole.
1: Oui.
2: Mais tu sais créole pour 1m81.
1: 1m81.
2: Pour 77 kilos.
1: D'accord, plutôt fin.
2: Plutôt mince.
1: Plutôt fin, oui.
2: Et sportif. D'accord. J'aime faire la marche et le vélo. Puis j'adore, j'aime sortir, quoi.
1: D'accord, très bien.
2: J'aime sortir. Ma cause, d'accord, j'aime sortir.
1: Depuis tout à l'heure, mais il disait au cause créole, mais on veut même craser autre français que moi. Mais craser autre français, hein?
2: J'aime sortir, puis bon, j'aime tout.
1: Il y a un bien français.
2: Bon, j'aime mon appartement, et puis j'aime écouter la musique, et puis j'aime la cuisine. Il fait chez moi. J'adore faire les petits plats, à manger.
1: D'accord. Et tu fais quoi comme meilleur repas?
2: Ben, tous les caries, bon.
1: Hein, le prochain carré, on fait quand on rencontre madame, mettre bien gingembre, on va voir comment il fait bien, elle fait. Mange bien, nanana. Elle m'a pas mangé lourd comme ça, ou devant, tu seras lourd après.
2: Voilà, un repas léger.
1: Non, fais un repas léger, fais un poisson, un truc comme ça, calmement.
2: Voilà, crevettes, poisson.
1: Voilà, mettre pas piment, très bien. Mettre un peu d'ananas, faire un affaire aigre doux, un truc comme ça, c'est bien.
2: Ouais, un repas équilibré, quoi. Voilà, simple, tranquille.
1: Voilà. Charmelle un peu.
2: Charmelle un petit peu. Bon, l'attention. Une femme a besoin de l'attention aussi. Elle a besoin d'amour, elle a besoin de tout.
1: Oui, c'est comme les plantes.
2: Moi, j'ai beaucoup l'attention pour donner à cette femme-là.
1: Oui.
2: Puis, c'est plaisir à cette femme-là. Le partage. Voilà. Tout.
1: Tout. Tout. Tout. Les tout, femmes tout, sont tout. Belles.
2: Oui, c'est ça, oui. Moi, je suis un peu timide que j'ai un peu timide, mais j'ai pas... Voilà, un peu timide pour parler.
1: N'avez point de timidité, nous deux, là. Très bien, c'est parfait. Inquiète pas, c'est parfait.
2: Ben, j'aime le partage, et puis j'aime recevoir les gens. Moi, comme ils sont... Toujours la petite, bonjour, bonsoir tout le monde.
1: Oui.
0: c'est toujours ça pour moi. Bonjour, bonsoir, même les gens que je ne connais pas, toujours bonjour à la politesse pour moi.
1: Très bien. C'est parfait.
0: Je ne les passe, je les connais partout. Et je respecte les gens. Tout le monde me connaît. Je respecte toujours les gens.
1: Eh bien, c'est ce qu'il faut faire. Frédéric, on va laisser ton numéro de téléphone.
0: Ben, je ne connais pas une femme que, bon, mais habite à Saint-Denis, je précise bien, habite à Saint-Denis. Et voilà. Et puis, pas moi des questions que, je habite à Saint-Denis, à Sainte-Clotilde, précisément.
1: Oui.
0: Et puis, bon, si on nous rencontre, on est d'accord. Une personne sérieuse, bon, au départ pour une aventure ou une amitié, je ne sais pas. Une femme, je cherche une femme, femme créole, brune. Bon, de 40 ans jusqu'à la quarantaine, jusqu'à 55 ans.
1: Très bien. Ça marche. Ben, nous laisse notre numéro de téléphone.
0: Alors, mon numéro d'appel, c'est 06-93. 80, attendez, parce que ce numéro-là, 06 93 85 67, 85, c'est ça, non?
1: 83 67.
0: Oui, 83 67 85.
1: Voilà.
0: Merci, Puska.
1: Avec plaisir, bonne soirée.
0: Merci beaucoup, merci.
1: Allez, à bientôt, salut.
0: À bientôt, au revoir.
1: Ben finalement, n'a pas tant que ça qui est mesure de te... La pipe.
0: Merci.
1: Madame, bonsoir.
3: Ma salé, mon chouchou, bonsoir.
1: Comment il est?
3: Comment il est vous-même?
1: Ça va, merci, tranquille.
3: Mais vous voulez un petit peu en forme ce soir?
1: Un petit peu, mais en grande forme, hein, toujours.
3: Ok, vous avez de petites chansons et mon Clara Morgan, là.
1: C'est pas Clara Morgan, y'a pas.
3: Clara Roland.
1: C'est Clara Roland.
3: Non,
1: Clara Morgan n'a rien à voir avec Clara.
3: Oui, il est. Ma vie, où dedans, écoute, tu robes bleu là.
1: Mais c'est comme ça, même, vous la découvrez à moi, où?
3: Où t'attends que vous êtes, moi, t'attends que vous êtes, mais t'es pour dire,
1: est-ce que, vous rappelle, c'était ça, où l'avez vu? Personne ne te connaît pas, moi, au début, tout ça, là, et tout. Et en fait, c'est là-dessus, où la connaît à moi.
3: Ben oui.
1: Et est-ce qu'on voit le changement?
3: Oui, il y avait un changement. Depuis la petite Prisca avant.
1: Oui, il y a un gros changement.
3: Il était encore la petite fille innocente, là.
1: C'est ça.
3: Aujourd'hui, le caractère, et moi, la fille du forgé, et mon bougat, il fait tellement le couillon écho, qu'aujourd'hui, André, où il y a une crainte. Mais il ne faut pas avoir peur, Prisca. Ça, les bons, ça, les doux, ça, les gaillasses.
1: Ah, on n'a peur rien. Moi, inquiète pas pour ça.
3: Après, ma petite vidéo que tu as postée dans la cuisine.
1: Oui.
3: C'est un gars, y a-t-il vidéo, ça?
1: Ben, il fait tous mes trucs dans la cuisine, hein, mais bon.
3: Ben, où tu sortes blanc, là? T'as me dit, mon kit, ça, mais t'es, les tigres fait vite à moi.
1: Pour manger quoi?
3: Là, où quoi, il parle la peau de cheval.
1: Bon, on peut la peau de cheval, là, rien que ça, même, dans mon cuisine.
3: Ah non, ben où les franchement belles. Hein.
1: Merci.
3: Mais après, arrête de faire un bon pied parce que c'est comme dit Thierry en compte Thierry. Ou en temps là. Et si c'est trop gros, il passera un peu pied et moi par la porte. Et va être coincé dehors.
1: Crois ou ça.
3: Attention, ou fait comme ça. Un jour, essaye de rentrer de porte où il pas. Il n'y arrive pas à dire, hein. Ami de la ouais, écoute même, hein.
1: Ah là. Ciao.
3: Mais, moi, je m'ai fait question par exemple.
1: Ah, où est-ce qu'on mesure? On l'a fait mesurer où?
3: Bien, c'est ma fille mesurer.
1: Pourquoi il y en a quand même deux, là, voire trois personnes à qui m'a demandé? En fin de compte, pas tout le monde il mesure cette pipe finalement. Alors que pareil, tout le monde il le fait. Quand les adolescents, ils ne changent pas la grandeur aussi.
3: Non, mais ils pensent que quand on est un adolescent, là, il vient à où à l'esprit. Mais ils pensent qu'on arrive 18, 19 ans, 20 ans. Et c'est là que il vient d'autres têtes, quoi.
1: Oui, ou le curieux, machin, quoi.
3: Voilà.
1: Une bonne boucle, 40 ans, il mesure encore, hein.
3: Ben, à 40 ans, les grands pilier.
1: Oui, ben, c'est sûr, mais je veux dire, on peut mesurer pour la curiosité aussi, s'il n'y a pas mesuré par
3: rapport. Le corps humain, il grandit jusqu'à 35 ans. Après 35 ans, quand il a atteint sa maturité, là.
1: Sous l'intipi, pour l'intipi, toute vie.
3: Ben, si 35 ans, il n'y a pas de plus grand. Ah, là. Ben, où va arrêter avec le tipi, puis c'est 4 ou crève, hein.
1: Mais ça, c'est quand même pas de chance, hein. En vrai. Ah,
3: non, mais après, vous avez un petit outil, souviens bien travailler, bon. Parce que parfois, ah ouais, trop grand. Eh, il sert pas au trop grand chose, hein.
1: Il faudrait avoir le juste milieu.
3: Et
1: tout le monde.
3: Voilà. Entre 15 et demi et 16. Pas plus.
1: Ah. 15.
3: Oui,
1: c'est au taille à où, ça, justement?
3: Ah ben moi c'est mon ah oui
1: là c'est la taille on a la taille parfaite
3: comme chaque grand matin vers 5 et demi qui commence à lever le monde Dieu Seigneur il va défoncer ma taille il écoute tête donne et ma taille
1: Thierry,
3: c'est après dit ça. A dit, hein, souviens en France, hein. Viens voir moi à Lyon, hein.
1: Thierry, la femme arrête cause de suite, Thierry.
3: Les son case, et il n'est pas avec lui dans son travail.
1: Ah, ben, mon noir, ou le fou, moi, il folle, moi, mon noir.
3: Mais ça, vous l'a pas voulu, ça, mon enfant. Mm-mm. Il donne ça gratuit.
1: Mm-mm.
3: Ou vole pas ou là, lui ou pas lui là, ou pour un petit instant, mais il va dire franchement,
1: mm-mm.
3: Parce que ça pousse en forme d'un atrozin. Nan atrozin, et ça non. Pas manioc, ça il casse pas dedans ça.
1: Non,
3: mais même si tu. Mais il conseille à Wali et à Lyon, parce que Thierry l'a fait vraiment plus de fois. A dit, pour ce qu'elle avait pas dit, tu viens à Lyon. Ben, bien, soit maté, et m'a demandé à lui. Puis, elle a dit, lui, viens, te rapporte autour de l'aéroport, lui. avec tous les auditeurs, ou cause bien, sauf avec moi, vous faites attention. Et pourtant, là,
1: mais. Quoi? Non, ben oui, mais normal, parce qu'on déborde trop vite, ou, mais laisse ça au côté. On l'a bien remarqué, en plus. On l'a bien remarqué. On fait une trop déborder. Déjà, on fait une trop déborder pour moi, donc.
3: Non, Prisca. Ni au cas de pâte, et tous les jours, mais travaille, moi, là, on est.
1: Ben, mais c'est bien, quand même.
3: Quand on arrive la case.
1: Quand on arrive, on tape au téléphone, ou garde un petit coup TikTok, ou taque un coup Prisca.
3: Mon café, miro Facebook, et pour ça, miro Prisca, les votes comme ça. Miro Prisca, les votes comme ça. Miro Prisca, les votes comme ça. Miro Prisca, les votes comme ça. Miro Prisca, les votes comme ça. Qui sont en reine, là? Là, miro Prisca,
1: c'est l'activité au côté du goûter après avec le thé là, comme ça.
3: Non, on n'a rien à on n'a rien à craindre. Tu es belle. Bon, Dieu t'a donné cette beauté là.
1: Je vais pas dans la marina et arrête de faire ça.
3: Et puis aussi ou entretien.
1: Ben oui.
3: On t'entien.
1: Non.
3: Ouais, je m'appelle petit carré Saint-Paul. Il va faire une surprise.
1: Oh là là. Arrête de faire, moi.
3: Ah non, Prisca. Non. Eh, Prisca, écoute-moi.
1: Oui.
3: Mi cause avec vous. Mi plaisante avec
1: vous. Non, nous l'a fini de dire ça par contre.
3: Ben.
1: Nous l'a fini de dire que les auditeurs soient clairs et nets. Nous rigolons et tout. Déjà, mi laisse aller plus cause tout seul. T'as remarqué.
3: Bien. Et puis, oublie pas, depuis le départ où la dernière, quand nous va trouver, nous va faire une petite vidéo.
1: Ah oui, c'est vrai.
3: Alors, m'y viens plutôt pour ça.
1: Normalement, nous devons faire une vidéo. Et c'était quoi encore le avec la courgette, avec un brin gel, ou on a fait
3: comme
1: un peu
3: ben, plus? Ben, malade, comme ça, comme moi, m'y plante courgette. M'y va choisir la plus jolie courgette. Et m'y va mettre un jean slim.
1: Oui, c'est ça. Et après, nous mettre dedans.
3: M'y mettre de courgette. Et moi, dans mon.
1: Dans le caleçon, dans le pantalon.
3: Voilà. Et nous, voilà, c'est toi, grande surface.
1: Et nous, film
3: et
1: de
3: nous, monde. Roi de monde, la réaction de monde.
1: Mais vous pouvez, ça, il faut un autre mini film parce qu'il faut absolument nous filmer le monde réaction de monde.
3: Et puis, il y a aussi, malade, il faut ou laisser la film pousser.
1: Ah, comme non, ça, hein.
3: Mettre une pilote là.
1: Ça va pas ou quoi? Mais c'est moi, il peut acheter là. Par contre, ce qu'il peut faire, c'est acheter un faux kilote avec la plume dessus. Là, on peut faire. Là, c'est comment? Ah oui.
3: Voilà.
1: Là, ça il peut faire. Mais vous n'avez pas mettre un kilote avec mon plume. Il dépasse ça. Pas ou quoi? Oh là là là là. On a décidé vraiment. On regarde Riex ce qu'il voit à l'antenne. C'est tout. Sur les réseaux sociaux. Là, c'est pour ça déjà. Là, trop même.
3: Il faut bien y rendre compte pour me voir célébrer.
1: Ah là là là là.
3: Change pas.
1: Non.
3: Depuis que Zot a été recruté, Zot ne peut pas savoir que Zot apporte à nous un plus. Non, parce qu'avant, bon, il commençait tout ce qui était là. Avant, ça commençait un petit peu. Comment il faut dire ça? Aide à moi, pété.
1: Non, mais il trouve pas le mot, mais même il comprend. Il est un peu plus pétillant, quoi.
3: Voilà.
1: Un peu plus vibrant.
3: Voilà, un peu plus vivant. Et puis, bon, si des choses nous dit aujourd'hui, et il raconte avec et la nouvelle société d'aujourd'hui.
1: Ben oui, c'est ça.
3: Ben, et comme il dit, Nana, il trouve les vulgaires. S'ils doivent les coincer, allez rendre un petit bois en pousse, rentre dans des fours, ça, ça. Comme ça, ça sera moins coincé. Aujourd'hui.
1: Allez coquer un peu!
3: Non, ben, moi, je coque pas un bon, puis moi, maman, pas un bon, il coque un bon. Et moi. À moi, très peu, et oui, moi, je suis content. Mais très peu, mais de la très bonne qualité.
1: Ah bon, ben, elle est bon, la bonne chair.
3: La bonne chair. Surtout la mange vite, mange un petit coq chaud, colala, mais juste marron.
1: Ou dit
3: comme ça. Allez, vicieux. Mais Aoula, quand il vient par cause avec vous, m'écoute en cause avec les autres. Ou tient bien le
1: vice. Mais tient le vice de votre tête. Mais tient le vice de votre tête même, comme ça.
3: Mais en fait,
1: ça dépend des personnes qui ont en face de moi, parce qu'il y en a qui vont jouer. Et après, il y a ceux qui jouent trop, ben, du coup, il laisse les autres jouer tout seul, parce que c'est qu'il y a cause tout seul. Comme où il cause tout seul, ben, il laisse ça au cause tout seul. Et il y en a d'autres, il est un peu plus timide. Regarde le monsieur de tout à l'heure, là. Comment il t'appelle encore? Oui, mais bon, ben, tout à l'heure, il veut pas trop causer, tout ça, s'agrandir, tout ça, mais du coup, ben, il fait drôle. Ou interagir avec ce qu'on est là autour de vous.
3: Ah, même à Diao, prise ça. Franchement, où qu'on est qu'ils a mis les? M'a toujours Diao. Le jeu m'y trappe, ah ouh. Tu vois des chiffres.
1: Mais voit au micro.
3: Non. Il met un drap en soie de céleri. Mi-sarode, mais le plus joli bouquet rose, même s'il coûte 200, 300 euros, mais des graines, ça se lit, mes fans, ça se lit, au moins comme ça qu'on regarde, et moi, le lilas, il est joli, c'est rose en bas.
1: Et mi prend juste un seul 14, au hasard.
3: Envoyez.
1: Ah, c'est pas un métropole, non. Allô?
4: Allô?
1: Oui, bonsoir.
4: Oui, bonsoir, Tiska, bonsoir, Julie.
3: Bonsoir.
4: Oui, Nathel, il veut filmer. Je veux aussi faire des trucs.
1: Ah, c'est vous qui vient filmer?
4: Ben oui.
1: Adjugé, vendu.
4: Maël.
1: C'est Maël.
3: Ben Maël.
1: Voilà, nous prend Maël pour filmer.
3: C'est un truc privé, ça. Donc, si vous voulez filmer, il faut que t'as aussi, hein.
4: Ah bon?
3: Ah, ben, c'est un truc privé, ça.
4: Non, ben écoute, justement, Manifela a dit parce qu'il me faut qu'il y a l'expert qui en aura besoin. Ma propre conscience, ça vous serait quelle.
3: Mais il peut pas finir. Eh, hey, où est-ce qu'on regarde les vidéos Prisca? Jamais mi fini par ça ma pire. Nana trop pour moi ça.
4: Eh, si tu as vu quand elle a fait que la mini.
3: Ben, ah.
1: Arrête de ça. Qu'est-ce
4: qu'il y a là? Marche tes côtes.
3: Et si ta maison, c'est pas la même qui gagne pimas, c'est un merde.
4: Ah, mais ça,
1: la de... Ah, moi, t'es un minao.
3: Ah, ou c'est le poisson. C'est le poisson, c'est monte, c'est descend, c'est monte, c'est descend. Maman, la paix, mon pauvre tyran, là, il brise en deux.
1: Il faudra qu'on le fasse, alors, nous mettre.
4: Maëlle,
1: quel côté au lait de l'île?
4: Saint-André.
1: Ah, ben, il est Saint-André aussi, mais voilà. Parfait, mais il est parfait.
4: Faudra
1: nous donner rendez-vous alors. Mais ça laisse à saute les amis parce que il est déjà minuit là. Donc, lui fais des gros bisous le temps
4: midi. Il dit
1: au revoir à tout le monde. Gros bisous. Bisous, JB. Nous retrouve.
3: Et bien, ma chère Prisca, je vous ai donné une excellente fin d'après.
1: C'est une soirée. C'est la nuit après là.
3: Allez, bisous.
1: Allez, râle un petit peu dessus. Allez, bisous.
3: Non. Vous pouvez venir râler un petit peu dessus, bien haut.
1: Allez, bisous. Nous retrouve. Bon, on va terminer comme ça. Et si vous êtes là pour encore mesurer, allez mesurer parce que la semaine prochaine nous revient. Ah, demain, il est là, micro. Demain, il repose les autres les mêmes questions. Mais il veut savoir combien de centimètres il fait. Et après, on verra la question pour la femme. Merci, bonne nuit à tous et à demain, du coup. Il est minuit à La Réunion. Et tu te repars.
5: Bonsoir, Rudy.
6: Bonsoir, Valérie. Bonsoir à tous.
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6: C'est un G7 sous haute tension qui s'ouvrira demain à Evian. Des incidents ont émaillé la journée non loin de là, à Genève. Un défi sécuritaire pour la France, mais aussi un défi politique. Emmanuel Macron veut tester la solidité du camp occidental. Un accord signé dans les heures qui viennent, c'est ce que promet Donald Trump. Le président américain vend debout contre son allié israélien. Il reproche à Benjamin Netanyahou d'avoir fait capoter la signature d'un protocole de paix avec l'Iran en bombardant le Hezbollah ce matin dans le sud de Beyrouth. Explication dès le début de ce journal. Marine Le Pen se dit favorable à l'instauration d'une part de capitalisation volontaire dans le système des retraites. La chef de file des députés RN dit ne pas être en contradiction avec Jordan Bardella. Vous l'entendrez. Et puis, la Coupe du Monde de football qui bat son plein. Les fans de foot frétillent d'impatience. Ils sont plusieurs milliers à traverser l'Atlantique pour aller encourager les hommes de Didier Deschamps. Europe 1 a rencontré deux supporters nordistes à l'heure de boucler leurs valises.
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6: C'est donc un G7 sous haute tension qui s'ouvrira demain à Evian. Les dirigeants de cette grande puissance se retrouvent notamment pour évoquer les crises multiples que traverse la planète, notamment au Moyen-Orient, en Ukraine. Bonsoir Mathis Lang.
7: Bonsoir Rudy, bonsoir à tous.
6: 12 000 forces de l'ordre, 4 000 gendarmes mobilisés, 4 000 militaires pardon, mobilisés pour assurer la sécurité de ce sommet. Et pour cause, des incidents ont éclaté dès ce dimanche de l'autre côté de la frontière à Genève.
7: Oui, avec cette manifestation anti-G7 redoutée par les forces de l'ordre. 20 000 manifestants ont défilé dans les rues, dont 600 Black Blocs. Des affrontements avec la police ont éclaté, notamment aux abords de l'ONU. Les vitrines, des vitrines d'une banque ont été brisées. Et ce, malgré l'important dispositif déployé. Des policiers venus de toute la Suisse sont dépêchés sur toute la durée du G7. Ils sont appuyés par 4 000 militaires, car la ville sert également de point d'arrivée pour nombre de délégations. Un dispositif à la hauteur des risques, explique au micro d'Europe 1 Caroline Cast, conseillère d'État de Genève.
8: Vous avez des risques de sabotage sur les infrastructures critiques, vous avez des cyber-risques. Il y a toute la sécurité de l'aéroport. Il faut savoir que les délégations atterrissent à l'aéroport international de Genève. Les autorités de sécurité suisses doivent assurer leur acheminement en escorte jusque sur le territoire français afin qu'ils puissent se rendre à Evian.
7: Depuis jeudi également, 25 des 35 postes frontières entre la France et la Suisse ont été fermés. Côté français, dispositif XXL là aussi. 16 000 policiers, gendarmes, militaires, pompiers et gardes frontières sont déployés pour assurer la sécurité autour de la ville d'Evian.
6: Merci Mathis Lang. Au-delà de la sécurité, ce G7 est un enjeu politique majeur pour Emmanuel Macron à moins d'un an de la fin de son mandat. Et les sujets ne manqueront pas. On le disait, discussion entre Washington et Téhéran, les tensions au Moyen-Orient, les interrogations sur le soutien américain à l'Ukraine. Jacques Serret, le président français, s'apprête à tester la solidité du camp occidental.
9: Oui, à Évian, l'Iran sera bien sûr au cœur des discussions en marge du G7. Donald Trump doit notamment s'entretenir avec le président égyptien Abdel Fattah al-Sissi. Le président français a également convié aux discussions mardi l'émir du Qatar, Tamim Ben Hamad Al-Thani, et le président des Émirats Arabes Unis, Mohamed Ben Zayed. L'objectif sera de rapprocher les positions des alliés sur l'Iran, sur Gaza, le Liban et la sécurité maritime. Mais un deuxième dossier menace l'unité occidentale. Il s'agit de l'Ukraine. Avant même l'ouverture du sommet, Donald Trump et Volodymyr Zelensky se sont entretenus aujourd'hui par téléphone. Le président ukrainien est lui aussi attendu mardi à Évian pour une réunion de travail à laquelle participera également Donald Trump. L'Élysée veut éviter tout relâchement du soutien à Kiev alors que Washington concentre désormais une grande partie de ses efforts diplomatiques sur le Moyen-Orient. Deux conflits, deux régions qui révèlent l'unique enjeu de ce G7, savoir si les alliés occidentaux partagent encore la même lecture des crises qui bouleversent le monde.
6: Jacques Serret du service politique d'Europe 1. L'accord avec l'Iran sera signé dans quelques heures. Donald Trump persiste et insiste alors que les Iraniens menaçaient plus tôt dans la journée de se retirer des discussions. Bonsoir Antoine Biervaux.
10: Bonsoir Rudy, bonsoir à tous.
6: Alors le grain de sable qui aurait enrayé la machine, ce sont les frappes israéliennes ce matin sur Beyrouth.
10: Oui, des frappes menées ce matin par l'État hébreu sur la banlieue sud de la capitale libanaise, fief historique du Hezbollah, allié de l'Iran. Tzahal assure avoir répondu à des tirs du mouvement terroriste chiite qui visait son territoire, mais l'initiative a fortement déplu à Donald Trump qui s'est d'abord publiquement désolidarisé de Benjamin Netanyahou. Ces frappes n'auraient pas dû avoir lieu, a-t-il estimé dans un premier message posté sur ses réseaux sociaux. Visiblement très remonté, le président américain a ensuite expliqué aux médias Axios avoir vivement réprimandé le premier ministre israélien après cette offensive. Netanyahou n'a aucun jugement à cette même Donald Trump qui précise tout de même que l'accord avec l'Iran est malgré tout toujours en cours de discussion. Selon le chef de la Maison Blanche, la signature devrait intervenir dans les prochaines heures. Pourquoi pas ce soir, jour du 80e anniversaire de Donald Trump. Côté iranien, en revanche, on ne décolère toujours pas. Téhéran annonçait tout à l'heure une réponse imminente à l'offensive israélienne de ce matin sur Beyrouth. De quoi semer le doute sur la signature d'un accord dans la soirée, comme le promet Donald Trump.
6: Merci Antoine Bienvaux. Retour en France où un homme est recherché par la police après le viol sordide d'une jeune femme de 21 ans. Cela s'est passé lundi dernier à Montmagny dans le Val d'Oise. La victime promenait son chien lorsqu'un homme a surgi et l'a menacé d'un couteau. Il pourrait s'agir de l'homme qui quelques heures plus tôt a agressé une femme de 27 ans dans le même parc. Elle avait réussi à s'enfuir. 83% des Français favorables à la castration chimique obligatoire pour les pédocriminels. C'est le résultat d'un sondage CSA réalisé pour Europe 1, CNews et le JDD. Dans le détail, 87% des femmes et 79% des hommes interrogés plébiscitent ce traitement médical après la mort tragique de la petite Liana. À quel âge doit-on partir à la retraite? Une question qui va forcément animer les débats de la prochaine présidentielle. Marine Le Pen envisage 62 ans, voire 60 ans, dans des cas très spécifiques, en fonction, par exemple, de l'âge de l'entrée sur le marché du travail. Mais pour le Rassemblement national, c'est surtout la durée de cotisation qui compte. Mais aujourd'hui, pour la première fois, Marine Le Pen, vous allez l'entendre, a fait un pas vers la capitalisation.
11: Je pense qu'il faut évidemment proposer aux Français les moyens pour qu'ils puissent se constituer une retraite complémentaire par capitalisation. Mais je suis bien consciente que ça ne suffit pas, puisque l'objectif prioritaire, c'est de protéger les retraites de ceux qui n'ont pas les moyens de mettre en œuvre cette capitalisation volontaire. En tout cas, ce qui est sûr, passer d'un système par répartition déficitaire à un système par capitalisation, ça n'est pas possible. Voilà, disons-le clairement, moi, ça clôt le débat. Il faut arrêter de vendre des choses qui n'existent pas.
12: On peut pas passer
11: Il n'est pas possible de passer de l'un à l'autre, sauf lorsqu'on a un système excédentaire, et ça n'est hélas pas le cas de la France.
6: Marine Le Pen, invitée de France 3 ce matin.
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6: Le Wegovy et le Mounjaro, deux médicaments anti-obésité remboursés dès demain à 65%, une mesure qui pourrait à terme concerner 1 million de Français selon l'assurance maladie. La prise en charge de ces médicaments doit être combinée à une alimentation moins calorique et à une augmentation de l'activité physique. On prend maintenant la direction d'Almeria en Espagne, dans un centre d'essai unique au monde de 45 000 hectares. C'est là que Michelin teste ses pneus de l'extrême. On y teste, décortique, analyse les pneus qui équipent les avions, les engins agricoles ou encore de gigantesques machines minières dotées de pneus de 4 à 5 mètres de diamètre. Au-delà de la performance technologique, eh bien ces pneus sont une source de croissance indispensable pour le groupe. Le reportage d'Aurélien Fleureau.
12: Ambiance western, paysage ocre, sablonneux, des montagnes à perte de vue et des pistes spécialement conçues pour martyriser ces pneus hors normes comme ceux qui équipent les dumpers, ces camions-bennes géants, des pneus dont le diamètre frôle les 5 mètres. Philippe Jacquin, directeur de la R&D du groupe Michelin.
13: On va leur faire subir de grosses difficultés, pire ici que ce qu'on voit sur le monde minier. Par exemple, les faire rouler sur des cailloux gigantesques à des vitesses imposantes avec 630 tonnes de charge et puis constater ensuite comment la gomme et les câbles ont résisté.
12: Même objectif quelques mètres plus loin, cette fois avec des tracteurs et moissonneuses-batteuses, comme le décrit Kevin Malter, directeur des activités en dehors de la route, comme la défense, l'aviation et donc les engins agricoles.
14: On pousse à l'extrême nos produits, température, type de sol, pente, et on voit jusqu'où on peut aller et qu'est-ce que nous, pour les prochaines générations, on va pouvoir améliorer.
12: Un secteur stratégique, le plus rentable du groupe avec 17% du chiffre d'affaires. La concurrence, notamment chinoise et indienne, est rude, mais le Bibendum s'active pour garder son avance, comme dans l'aérien, où un avion sur trois dans le monde atterrit sur des pneus Michelin. Almeria, Aurélien Fleureau, Europe 1.
6: Place à la Formule 1 maintenant, avec une journée historique pour Ferrari et surtout pour le septuple champion du monde, Lewis Hamilton. Il a remporté le Grand Prix de Barcelone. Christopher Filhoc, c'est son premier succès sous les couleurs de la Scuderia.
15: Après quasiment 2 ans sans victoire, une éternité quand on est comme lui, une légende de la Formule 1. À 41 ans, Lewis Hamilton décroche la 106e victoire de sa carrière et met fin à une longue traversée du désert, 1 an et demi après avoir rejoint Ferrari.
16: Je veux commencer en disant un immense merci à mon équipe Ferrari. On a commencé l'aventure l'année dernière, j'ai eu des moments difficiles, mais j'ai toujours eu l'espoir. Merci, merci tout le monde.
15: Grand moment d'émotion pour Lewis Hamilton comme pour l'écurie Ferrari qui n'avait plus gagné depuis 2024. Le soulagement de Frédéric Vasseur, le patron de l'écurie italienne, au micro de Canal+.
17: On a eu un an et demi un peu compliqué avec des hauts et des bas où 2-3 fois c'est passé pas loin et on n'arrivait pas à concrétiser ou à mettre tout dans l'ordre. Et ce week-end, il a été royal du premier tour au dernier tour, donc bravo à lui.
15: Et comme un symbole, c'est sur ce même circuit de Barcelone qu'un certain Michael Schumacher remportait sa toute première victoire au volant d'une Ferrari. C'était en 1996.
6: Christopher Filhoc, toujours en sport automobile, les 24 heures du Mans avec le grand retour de Toyota après 3 ans de domination de Ferrari. L'écurie japonaise a remporté donc cette mythique course grâce à son équipage numéro 7, une victoire acquise pour 10 secondes face à la BMW numéro 20 et face à une autre Toyota. Et puis l'actualité sportive, c'est aussi la Coupe du Monde de football. Pas de miracle pour le petit poussé de la compétition, le Curaçao battu 7 buts à 1 par l'ogre allemand dans le groupe E. Mardi, eh bien, ça sera au tour des Bleus de Didier Deschamps de faire leur entrée dans la compétition. Les fans s'apprêtent à débarquer aux États-Unis pour supporter l'équipe de France. Maximilien Carnier en a rencontré deux à Aumont, c'est près de Maubeuge. Ils sont très impatients avant leur départ. Reportage.
18: Dans les valises de Jean-Claude et Franck, un peu de doré et beaucoup de bleu, blanc, rouge.
19: On prépare les écharpes, les maillots et la Coupe du Monde.
18: Le trophée factice dans les bagages. Il va accompagner ses deux supporters lors des 3 premiers matchs des Bleus.
19: C'est le rêve de toute une vie. Depuis tout petit, je suis l'équipe de France. D'aller aux USA, de participer à une Coupe du Monde. C'est un peu le rêve américain.
18: Un rêve à environ 2 500 € par personne, qui comprend billets d'avion, logement et place.
20: Il faut se dire que ça n'arrive pas tous les ans, alors il faut en profiter.
19: Les heures supplémentaires, les primes aussi, tout ça on a mis de côté.
18: Pour partir 2 semaines aux États-Unis, à New York, Philadelphie et Boston.
19: C'est parti pour l'un des plus beaux voyages de notre vie, on est quasiment prêt.
20: Il faut penser à ne rien oublier, surtout le passeport, pas le laisser sur le coin de la table, ça arrive.
18: Et si la France va en finale, on repartira, préviennent ses supporters, avec un budget qui sera doublé cette fois-ci. À Aumont, Maximilien Carlier, Europe 1.
6: Une nouvelle vague de chaleur va déferler sur la France. Conséquence, 6 départements sont classés en risque danger élevé de feux de forêt par Météo France. Le Gard, l'Hérault, le Vaucluse, la Charente-Maritime ou encore les Deux-Sèvres. L'Aude est aussi concernée forcément dans le département. Les pompiers sont sur le qui-vive, comme l'explique le lieutenant-colonel Anthony Zizon, le chef de site dans l'Aude.
2: Deux fois par jour, on reçoit une carte de prévision de danger, une feu de forêt. Typiquement, là, aujourd'hui, nous sommes classés en sévère. Et demain, nous aurons quatre zones de notre département à nouveau classées en sévère. Donc, avec un risque d'incendie probable. On adapte, en fait, notre dispositif sur le terrain. Ce sont des équipes constituées soit en binôme, soit sous forme de quatre véhicules qui sont près des grands axes ou des espaces naturels pour répondre aux risques. Et c'est pour ça que cette carte nous aide à positionner au mieux là où on a la plus grande probabilité d'un incendie. Ce que l'on doit vraiment rappeler lorsque vous êtes dans le sud de la France, c'est respecter tous les accès aux massifs, faire un usage du feu uniquement en dehors de ces massifs puisque c'est totalement interdit dans les massifs, signaler tout départ de feu le plus rapidement possible en utilisant le 18 ou le 112.
21: Anthony Cizorne, le chef de site dans l'Aude, au micro d'Europe 1. On en vient évidemment à la météo avec vous, Marilyn Hérault. Demain, lundi, encore du beau temps, évidemment, de prévu.
22: Oui, et chaud, mais tout le monde ne profitera pas du soleil de la même façon. Des nuages circuleront sur la Bretagne et la Normandie avant de gagner les Hauts-de-France dans l'après-midi. En revanche, le sud bénéficiera d'un temps largement ensoleillé dès le matin. Quelques bancs nuageux venus de la mer pourront s'attarder sur les côtes landaises et le littoral des Bouches du Rhône. Et au fil de l'après-midi, le contraste restera marqué entre un nord encore assez nuageux et un sud très lumineux. Seuls les Pyrénées et le sud des Alpes verront se former des nuages pouvant engendrer quelques averses orageuses. La semaine va être assez similaire, hein, très chaude, voire caniculaire, avec le retour de la pluie. Ce sera jeudi après-midi. Les minimales de ce lundi, 6 à Reims, 8 à Metz, 9 à Lille, 10 à Nevers, 11 à Orléans, 12 à Colmar, 13 au Havre, 14 dans la capitale, 15 à Marseille, 16 à Nantes, 20 à Agen, 21 à Bordeaux, 22 à Nîmes et les maximales 20 à Dunkerque, 22 à Lille, 23 à Metz, 24 à Biarritz, 26 à Belfort, 27 à Bastia et Rouen, 28 à Paris et au Havre, 29 à Lyon, 30 à Ajaccio, 31 à Bourges, 33 à Poitiers, 34 à Perpignan, 35 à Carcassonne et 36 à Périgueux.
21: Merci Marilyn Hérault pour cette météo complète. Vous êtes sur Europe 1, il est 22h15. On va maintenant retrouver Alexis de la Fléchère avec à son micro le maire d'Hiver Droite de Toulouse, Jean-Luc Moudenc. C'est l'interview politique.
23: Bonsoir Jean-Luc Moudenc.
24: Bonsoir.
23: Vous êtes le maire de Toulouse. Un mot d'abord, Jean-Luc Moudenc, de cette chaleur. Il y a une nouvelle vague qui est attendue ces prochains jours en France avec un thermomètre qui pourrait grimper jusqu'à 36 degrés à Paris ou encore Bordeaux. Vous avez déjà eu 32 degrés hein, aujourd'hui à Toulouse. D'un mot pour commencer, oui, vous avez ce plan à Toulouse, Toulouse plus fraîche, si je ne dis pas de bêtises. En quoi ça consiste ?
24: C'est ça fait maintenant 4 ans que nous avons un plan Toulouse plus fraîche qui consiste à la fois à mettre en place des mesures structurelles, pérennes, tout au long de l'année, qui transforment la ville pour qu'elle soit apte à faire face aux inconvénients du dérèglement climatique. Et puis, il y a des mesures ponctuelles qui s'appliquent à partir du mois de juin jusqu'au mois d'octobre compris et qui concernent, je dirais, l'espace public avec des ombrières que l'on met en place. Il y a des ombrières pérennes, il y a des ombrières qui sont temporaires. Il y a aussi des mesures en cas d'alerte canicule orange ou rouge. Le prix d'accès aux piscines, qui est d'habitude de 3 euros, à ce moment-là, il passe à 1 euro. Les piscines elles-mêmes, plusieurs d'entre elles ont des horaires qui sont élargis en soirée. On élargit en soirée les horaires d'ouverture des parcs, également de certains grands établissements comme des médiathèques ou des musées. On a des clubs seniors solidaires qui accueille les aînés à midi pour manger. D'habitude, ils ferment à 15h. Ces jours-là, ils peuvent rester ouverts jusqu'à 18h ou 19h.
23: Toute une série de mesures. Et vous n'avez malheureusement...
24: Ça, c'est des mesures ponctuelles.
23: Des mesures ponctuelles. Jean-Luc Moudenc, vous êtes donc le maire d'Hiver Droite de Toulouse. Vous avez entendu le ministre de l'Éducation nationale, Édouard Geffray, qui dit on ne peut plus se permettre d'avoir des épreuves en juin, les épreuves du bac, hein, ce sera la philo demain. C'est plus possible entre 14h et 18h. Il propose donc qu'à l'avenir, les examens se tiennent uniquement le matin. C'est du bon sens, selon vous ?
24: Je crois que c'est du bon sens, effectivement. Le réchauffement climatique est là, malheureusement. Ça ne s'arrange pas. Il n'y a pas besoin d'être un militant de l'écologie politique pour le constater. Il suffit d'être dans la réalité.
23: Oui, l'écologie n'a pas de parti.
24: Exactement, c'est ce que je crois. Et d'ailleurs, historiquement, c'est ça. Donc, il faut effectivement bouger les lignes et changer nos organisations. Et donc, je pense que ce que le ministre a indiqué, c'est tout simplement du bon sens.
23: Alors, nous sommes en pleine Coupe du Monde de football, et chez vous, à Toulouse, monsieur le maire, première soirée de couvre-feu hein, pour les mineurs de moins de 16 ans non accompagnés dans certains quartiers. C'est une mesure forte hein, que vous avez voulu prendre. Sept mineurs, vous me dites si je me trompe, mais ont été raccompagnés déjà chez leurs parents dès la première soirée. C'est donc un dispositif qui fonctionne, monsieur le maire?
24: Effectivement, c'est la première fois que l'on fait ça. Pourquoi on a fait ça? C'est tout simplement parce que deux week-ends de suite, le fameux week-end de la finale de la Ligue des Champions, Arsenal-PSG, avec tous les incidents qui ont lieu dans les grandes villes, on n'a pas été épargnés. Et on a constaté qu'il y avait beaucoup de mineurs qui étaient concernés et auteurs de dégradations. Et puis une semaine après, donc le week-end dernier, on a eu également des événements dans Toulouse avec une cinquantaine de mineurs totalement masqués qui sont allés commettre à la fois des dégradations et des agressions en centre-ville. On a procédé à des interpellations. On a vu que beaucoup, tous étaient des mineurs et beaucoup d'entre eux avaient moins de 16 ans. Et puis quand je regarde les statistiques de la délinquance depuis le début de l'année, je vois que la proportion des mineurs augmente, donc on ne peut pas rester indifférent.
23: Et justement, c'est là où je voulais...
24: Il faut faire bouger les lignes, et c'est la raison pour laquelle j'ai pris cette mesure. C'est une première, effectivement, à Toulouse.
23: Alors c'est très intéressant ce que vous dites sur l'âge, parce que le préfet de police de Paris, Patrice Faure, parle d'ultra-violence, mais aussi d'ultra-jeunesse. Il dit avoir vu, vous parliez de la Ligue des Champions du Paris Saint-Germain et de la Victoire, il dit avoir vu des jeunes de 11 ans alcoolisés commettre des dégradations urbaines après cette fameuse finale. 11 ans, c'est quand même très jeune. C'est pas encore vraiment des adolescents.
0: On a peur des enfants, oui.
23: Ce sont des gamins.
24: C'est des gamins, et ça montre bien d'ailleurs que lorsque l'on prend un tel arrêté, certes on s'adresse aux jeunes, mais contrairement à ce que certains discours essaient de faire croire, certainement pas pour les brimer, mais pour les protéger, parce que vous imaginez bien qu'à cet âge-là, les jeunes sont dans des phénomènes de groupe, ils sont entraînés, ils sont pas forcément violents a priori, mais ils sont dans une ambiance, l'alcool tourne, parfois même autre chose que l'alcool, et ils arrivent à commettre des violences que, de même, ils n'auraient pas forcément la volonté de commettre. Donc, en réalité, quand on prend un arrêté comme ça, on protège les jeunes concernés, et puis surtout,
23: on responsabilise
24: un appel aux parents. Le problème de fond, il est là. Et donc, un jeune de moins de 16 ans qui veut participer à la fête, en allant dans l'hypercentre de Toulouse, dans la zone concernée par l'arrêté, et même s'il a moins de 16 ans, il peut y aller, mais voilà, à condition d'être accompagné
23: avec ses parents
24: d'un majeur. Donc c'est une mesure qui est, je crois là aussi, une mesure de bon sens. En tout cas, c'est une mesure
23: nuancée du bon sens, et monsieur le maire, du bon sens, pas pour tout le monde apparemment, puisque j'étais hier avec, vous le connaissez sûrement, Adrien Clouet, le député de la France Insoumise de Haute-Garonne, qui dit ne pas du tout soutenir cette mesure. Il dit au contraire qu'il faudrait plutôt développer des fan zones pour encadrer les supporters. En tout cas, il va pas du tout dans votre sens. J'imagine que ça vous étonne pas.
24: Oui, bah écoutez, M. Clouet, il est député France Insoumise, et à partir de là, tout ce qui passe dans le sens d'un minimum d'ordre, bah forcément, ces gens-là sont contre. Hein. Ce sont c'est une force politique qui vise à renverser la République, à nier les valeurs de la démocratie. Donc à partir de là, ils sont contre, ils sont pour le désordre, que ce soit à l'Assemblée nationale, ou dans la rue, ou dans les comptes, ou partout. Donc ils sont finalement très très logiques. Et donc bien sûr, non seulement ils n'approuvent pas, mais ils la désapprouvent. C'est une raison de plus pour moi de le faire, d'ailleurs.
23: Jean-Luc Moudin, vous êtes le maire d'Hiver Droite de Toulouse. J'ai Gilles Boutin avec moi en studio, journaliste au Figaro, qui a une question pour vous.
1: Oui, bonsoir, monsieur le maire. Votre concurrent malheureux à la mairie de Toulouse, François Picmal, a eu une remarque qui m'a frappé. Il a dit, je le cite, que vous ne compreniez rien au foot, rien à la fête, rien à la convivialité et au besoin d'être ensemble. Ça m'a surpris parce que j'ai fait le compte depuis votre première élection. Le stade toulousain a remporté 5 fois le championnat de France, donc le top 14, et 4 fois le championnat d'Europe. J'aimerais savoir, à partir de votre expérience de maire, comment vous expliquez que la gestion de la sécurité soit différente quand il s'agit de foot et quand il s'agit de rugby?
24: Écoutez, ça c'est une réalité qui existe partout et depuis longtemps. Après, vous avez des choses assez mystérieuses. Hein. Par exemple, je peux vous parler du 14 juillet, ou plutôt du feu d'artifice du 14 juillet, que nous organisons le 13 à Toulouse. C'est le jour dans l'année où il y a le plus de monde dehors. Il y a grosso modo 250 000 personnes dehors. Il n'y a pas d'incident. Il n'y a aucun incident. Donc, il y a malheureusement, et c'est très regrettable, et c'est pas un phénomène toulousain, c'est un phénomène non seulement national et international, il y a malheureusement, lié au foot, des comportements de violence qui peuvent exister.
23: Plus que dans le rugby, effectivement. Mais je rappelle quand même, monsieur le maire, qu'à Lens, et c'est un peu un contre-exemple, la finale de Coupe de France a été absolument fabuleuse. On a vu les Lensois communier avec leur public de manière incroyable. Il n'y a eu aucun débordement, aucune vitrine cassée, aucun pillage.
24: Ce qui
23: est possible à Lens, apparemment, ne l'est pas dans d'autres villes. On le voit à Marseille, on le voit à Toulouse, à Paris. Donc c'est peut-être aussi pas que le football, mais une question d'éducation.
21: Oui, une question d'éducation.
24: Ou alors c'est aussi des infiltrations.
23: Je me souviens de Marine Le Pen qui disait. Alors je vous laisse la parole, Véronique Jacquet, parce qu'elle a une question pour vous, Monsieur le Maire.
21: Non, mais en fait j'ai deux questions. Une, c'est-à-dire c'est sans doute une question de territoire. C'est-à-dire qu'on ne voit pas de toute façon le même public dans un match de rugby et dans un match de foot. Et on voit bien quand on a vu ce qui se passait autour du PSG que qu'il y avait des bandes qui venaient de banlieue et qu'il y a donc un public qui n'est pas composé de supporters qui vient casser pour casser. Mais donc ma question découle de ce constat, c'est-à-dire votre incitation à mettre en place un couvre-feu avec des policiers qui ramènent les mineurs, en quoi cela est-il véritablement probant? Parce que si vous avez des parents qui sont déresponsabilisés, moi je pense que le mineur, vous le ramenez une fois à la maison, mais la prochaine fois il ressort. Je vois pas en quoi ça suffit à ancrer dans les mentalités un principe de responsabilisation.
24: Oh, je n'ai pas la prétention, ça serait un orgueil incroyable de ma part de changer les mentalités. C'est la première fois que l'on met en œuvre un tel dispositif, on va voir comment ça marche, si ça marche, s'il faut le changer, s'il faut l'étendre. On a eu donc une première application hier soir. C'était pas un des matchs les plus sensibles. Il y en aura d'autres. On va voir. Moi, je plaide au-delà de cette formule, je dirais locale, hein, puisque c'est un arrêté municipal. Je plaide plus largement, quitte à chagriner certains esprits de la pensée dominante. Je plaide pour que l'on regarde si on pourrait rétablir ce qu'on avait appelé la loi anti-casseurs. François Mitterrand avait abrogé et qu'aucun des gouvernements qui se sont succédés après lui n'a eu le courage de rétablir.
23: Bon, en tout cas, Jean-Luc Moudin, vous avez eu le courage de faire au moins quelque chose. Je voulais vous avoir sur un tout autre thème aussi ce soir, puisque vous êtes maire, j'en profite. Vous avez forcément vu cette scène qui a beaucoup fait parler cette semaine à Ivry-sur-Seine lors d'un conseil municipal. Un élu RN avait proposé un amendement pour interdire le port de signes religieux dans l'enceinte du conseil municipal. Amendement rejeté par la majorité municipale communiste. Et pour dénoncer ce qu'il considère comme une contradiction, eh bien cet élu RN, il a sorti un crucifix, il a récité un « Je vous salue Marie » en plein conseil municipal. Comment vous analysez-vous en tant que maire cette situation? Est-ce qu'au fond, cet élu a simplement voulu mettre la municipalité communiste face à une contradiction sur la laïcité? Je ne sais pas ce que vous en pensez.
24: Oui, il y a aujourd'hui beaucoup de contradictions sur la laïcité. On voit des familles politiques qui s'étaient appropriées ce thème historiquement depuis longtemps. Tourner le dos à ce principe uniquement pour des préoccupations que nous savons tous électoralistes. Donc effectivement, je comprends la petite provoque car cet élu RN, ceci dit, sur le fond, je pense que la laïcité aujourd'hui est une exigence qui se pose autrement et qu'il faut être rigoureux là-dessus.
23: Comment ça fonctionne chez vous?
24: Bah écoutez, il n'y a pas de problème. Il n'y a pas de voile ni de crucifix brandi au conseil municipal. On n'utilise pas la religion.
23: Donc vous êtes sur une laïcité totale au conseil municipal à Toulouse.
24: Tout à fait, et comme ça, tout va bien.
23: Oui. oui, Véronique Jacquier, je voulais quand même vous entendre sur le sujet. Peut-être interpeller monsieur le maire, parce que c'est un sujet important. Les images ont été vues, ont beaucoup tourné sur les réseaux sociaux. Je ne sais pas si vous avez une question pour monsieur le maire à ce sujet, mais c'est vrai que ça interpelle quand même.
11: Mais oui, je trouve que Jean-Luc Moudenc est peut-être un peu irénique, parce que si ça se passe bien à Toulouse, il y a quand même de plus en plus d'entrisme islamiste dans les conseils municipaux. Et c'est pas en brandissant l'étendard de la sacro-sainte laïcité qu'on va réussir à résoudre le problème, puisque on voit que les deux jeunes femmes à Ivry-sur-Seine qui portaient le voile, bon, étaient des élus d'extrême gauche. Mais ce qu'on peut lui reprocher, c'est que elle le porte alors qu'elles doivent représenter tous leurs administrés, même si elles sont élues d'extrême gauche. Vous faites partie d'un conseil municipal. Ah, monsieur le maire, vous allez me dire si j'ai tort ou raison, mais vous représentez tous vos administrés. Donc il y a quelque chose de plus pernicieux quand même qui se loge derrière simplement ce débat sur la laïcité.

0: musulmane, il a un ton beaucoup plus doux, qu'il est beaucoup plus accommodant, beaucoup plus conciliant. C'est électoraliste en fait, monsieur le maire, ou je ne sais pas comment vous analysez vous les choses.
1: Je pense que c'est de l'abdication morale pour des raisons électoralistes, effectivement.
0: Eh ben c'est très clair. Je vous remercie beaucoup, monsieur le maire, d'avoir été avec nous ce soir. Jean-Luc Moudin, que je rappelle que vous êtes le maire d'Hiver Droite de Toulouse.
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0: Bonsoir à toutes et à tous et bienvenue dans la libre antenne d'Europe 1. Nous sommes ensemble jusqu'à 1h du matin en direct. Nicolas est à mes côtés pour prendre vos appels au standard au 01 80 20 39 21. 01 80 20 39 21, numéro non surtaxé. Vous pouvez aussi nous laisser des SMS au 7 39 21 précédé du mot nuit, 75 centimes plus coût du SMS. Vous pouvez nous joindre sur la page Facebook de l'émission et à l'adresse libreantenne@europe1.fr. Julien est à la réalisation et moi je suis à votre service. Ici nous parlons de tout, mais surtout d'amour. Il n'y a pas 6 ou 7 merveilles dans le monde, il n'y en a qu'une, c'est l'amour. Et ce sont les mots de Jacques Prévert pour démarrer votre émission de ce dimanche soir. La Libre Antenne, c'est tout de suite, c'est avec vous et c'est sur Europe 1.
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0: Bonsoir Hélène.
2: Bonsoir. Merci de prendre mon appel.
0: Avec plaisir, voilà. Avec plaisir Hélène.
2: Alors, écoutez,
0: de quoi souhaitez-vous nous parler ce soir sur l'antenne d'Europe 1?
2: Dites-moi. C'est pour faire un peu le bilan de mon parcours de vie.
0: Oui.
2: Avec beaucoup de problèmes. Mais on parle d'amour. Et oui. C'est vrai que l'amour résout bien des choses. L'amour est patient, l'amour, enfin, bon.
0: Le véritable amour.
2: Le véritable amour. Ah bah oui, on peut pas tricher de toute façon. De toute manière, on ne peut pas. C'est pour ça que nous-mêmes, il nous faut être quasiment intègre. C'est important.
0: Bah, c'est intègre même pour tout, hein, pas qu'en amour d'ailleurs. Hein.
2: Oui.
0: C'est ça l'important.
2: Pas, ouais. Oui, absolument. Mais bon, il y a des fois, moi, de mon parcours de vie, j'aurais pu dévier, voyez-vous, parce que il s'est passé, j'avais 33 ans, et je faisais beaucoup de projets pour ma vie. Je me suis retrouvée toute seule auparavant, divorcée avec mon fils. Et puis, en fait, la maladie est arrivée.
0: Votre maladie à vous?
2: Oui, une maladie est arrivée parce que j'ai travaillé dans une entreprise pendant 25 ans.
0: Oui.
2: J'ai toujours essayé de faire au mieux, hein. Je veux pas me vanter, mais je suis quelqu'un, j'essaie de faire les choses comme il faut, quoi. Et puis donc, je suis partie en formation à Paris. Et puis après, il a fallu produire là où j'habite. Et j'ai travaillé sur un poste où j'ai respiré des solvants.
0: Ah oui.
2: Oui.
0: Donc maladie puis, professionnelle.
2: Même pas reconnue.
0: Vous avez tenté de la faire reconnaître?
2: J'ai pensé, vous savez, après, quand je suis tombée malade, j'ai fait 3 semaines de coma. Je faisais des hémorragies internes.
0: Oui.
2: Parce que sur le poste où je travaillais, c'était dans une salle où il y avait un taux de mercure déjà. Le poste n'était pas équipé.
0: Donc sans protection?
2: Sans protection, oui. Et puis, quand j'ai rouvert les yeux à l'hôpital, alors qu'ils avaient dit à ma maman la veille, ils lui avaient dit, vous ramenez ces vêtements, on passera pas la nuit.
0: Et donc vous êtes une miraculée.
2: Oui.
0: Est-ce qu'il y a eu d'autres personnes dans votre cas, Hélène?
2: Pas dans mon cas, mais ce qu'il y a, quand moi j'ai eu ce problème, on a fait faire des analyses de sang aux autres personnes, et il s'est avéré que j'ai appris par la suite qu'il y avait un taux de mercure chez beaucoup de personnes. Il y en a même qui sont décédées maintenant.
0: Voilà. Parce que de toute façon, le mercure est considéré comme une substance cancérogène.

0: l'OMS, hein, maintenant.
1: Voilà, voilà, voilà. Et moi, à l'époque, bon, j'étais seule avec mon fils. Mes parents m'ont accueilli chez eux après ma maladie. Mais ce qu'il y a, l'entreprise n'a pas pris au sérieux ce qui m'est arrivé. Vous voyez ? Le médecin, je pense qu'il était de mèche
0: avec l'entreprise. Bah oui.
1: Oui, avec l'entreprise. Une assistante sociale, après par la suite, j'avais repris à mi-temps thérapeutique, qui a su me dire un jour, de toute façon, vous savez, les portes se ferment toutes pour vous. Voilà.
0: Ah, c'est une menace à peine cachée.
1: Oui, oui. Et vous savez, bon, bah, en entreprise, il fallait donner beaucoup de soi, hein, parce que, bon, c'est normal, hein, quand j'avais pas de problème de santé, je travaillais. Et j'aimais ce que je faisais en plus, hein. Mais franchement.
0: Vous étiez accompagnée à l'époque? Vous étiez mariée à l'époque?
1: Non, j'étais divorcée, là.
0: Déjà divorcée, oui. À ce moment-là.
1: Oui, déjà divorcée.
0: Donc, votre fils avait quel âge?
1: Alors, mon fils, 10 ans, il avait 13 ans, voilà.
0: Oui, donc vous aviez un petit garçon de 13 ans, vous vous retrouvez malade gravement.
1: Oui.
0: Et après, vous avez quitté votre entreprise?
1: Ben, c'est-à-dire que oui, je ne pouvais plus tenir. Bon, j'avais des arrêts de travail, sans arrêt.
0: Oui.
1: Et puis, un jour, bah, j'en ai tellement eu marre, j'ai failli craquer, hein, en finir. Et c'est mon fils qui m'a dit, ben non, il faut que tu t'en ailles. Alors que cette entreprise, il pouvait faire quelque chose, alors qu'à l'époque, voyez-vous, il y a des gens qui négociaient leur départ. Et moi, on m'a pas proposé. On attendait d'arrêt de travail, que je donne ma démission.
0: Est-ce que c'est ce que vous avez fait?
1: Non, j'ai attendu.
0: Ah,
1: j'ai attendu
0: bien.
1: Parce qu'à un moment donné, ils m'ont convoqué pour une rupture de contrat de travail. Et là, j'étais accompagnée d'un syndicaliste.
0: Mm-hmm.
1: Et puis, un grand questionnement, je me suis dit, mais pour 25 années d'années de présence, on me propose que cela? Et on s'est retiré avec ce syndicaliste, on a discuté, on avait été reçu par le directeur. Et on revient donc dans le bureau. Et puis, moi j'évoque, je dis, mais c'est pas normal que j'ai je peux d'argent après 5 années de travail dans cette entreprise. Et il regarde le papier et puis il nous dit comme ça, ah oui, effectivement. Ah ben, il dit, je m'excuse, mais c'est la secrétaire qui s'est trompée.
0: Ah oui, jusqu'au bout, ils ont essayé de vous user, en fait. Hein?
1: Oui, parce que j'aurais signé, vous voyez, ma rupture de contrat de travail. Et ben ça y est, j'étais encore...
0: Mais vous avez été vigilante, Hélène.
1: Oui, j'ai été vigilante. Mais après, donc j'ai accepté cette maudite somme, parce que, je vous dis, il y a des gens qui négociaient leur départ.
0: Mmh.
1: Hein, et moi, on ne me l'a pas proposé, ça.
0: Alors après, en plus, à l'époque, on discutait pas justement de la santé au travail, c'était pas du tout d'actualité.
1: Non.
0: Mais vous auriez pu faire reconnaître ce qui s'est passé, l'intoxication au mercure, comme une maladie professionnelle.
1: Voilà,
0: aussi,
1: c'est ça.
0: Hein.
1: C'est ça.
0: Mais c'était aussi une autre époque. C'était aussi une autre
1: Et
0: époque.
1: Puis plus est, quand j'ai été transfusée, vous voyez, pendant ma maladie, ben, j'étais en contact avec le virus de l'hépatite C.
0: Ah oui, donc vous l'avez attrapé à l'hôpital.
1: Ouais. Ça, c'est vrai, j'ai un papier de l'hôpital qui a reconnu l'erreur. Mais comme j'étais trop fatiguée à l'époque, j'étais pas... Comment je veux dire, ben, j'étais face à mes problèmes, quoi. Hein.
0: Et puis vous étiez seule avec votre fils, surtout.
1: Oui, c'est
0: Donc,
1: ça.
0: Vous pensez plutôt à survivre, à retrouver la forme, à élever votre fils, à poursuivre votre vie.
1: Ouais. Vous voyez, ben là, j'en ai encore ces émotions, envie de pleurer, hein, tellement que c'est... Je ne vis pas avec au quotidien, ça c'est sûr, aujourd'hui je m'en suis sortie, mais cette injustice, je peux vous assurer, la DRH qui était présente en poste à cette époque-là, je me suis dit, un jour je la rencontrerai, là où je vais faire mes courses. Et 30 ans après, je l'ai rencontrée.
0: Et vous lui avez parlé?
1: Oui. Je lui ai dit, vous n'avez pas fait votre travail. Elle ne l'a même pas reconnu, vous voyez. Hein. J'ai dit, vous saviez ce qui m'est arrivé. Vous étiez en capacité de m'aider, mais vous ne l'avez pas fait. Et puis, elle me dit à un moment donné, lors de cette rencontre dans ce magasin, elle me dit, ah oui, mais il fallait que vous alliez voir l'assistante sociale. Ah oui, je lui dis, parlons-en, l'assistante sociale. Vous savez ce qu'elle m'a dit? Que toutes les portes se fermaient pour moi lorsque j'ai repris à mi-temps thérapeutique. Voilà.
0: Ça vous a fait du bien de pouvoir lui dire quand même ce que vous aviez sur le cœur depuis 30 ans?
1: Oui, ah oui, oui, oui. J'ai pas vécu chaque jour avec ça, hein, ça c'est sûr. Mais je me suis dit, le jour où je vais la rencontrer, là je vais lui dire. Et croyez-moi, j'ai pas été gentille parce que quand je suis partie, elle m'a dit, je vous souhaite bonne chance. Et moi je lui ai dit, bah pas moi, pas moi. Ouais, c'était méchant de ma part.
0: Moi je sens dans votre voix en tout cas, mais je peux me tromper, que vous êtes quelqu'un d'extrêmement gentil. Donc quand on est très gentil,
1: c'est vrai.
0: On peut baisser le niveau de gentillesse, on reste toujours au-dessus de la moyenne.
1: Ouais, c'est vrai. Parce que je me dis, nous avons cette vie qui nous est donnée. Je suis passée par une maladie importante. Oui. Il faut profiter de ce que nous aimons. Vous voyez, moi j'ai un fils, j'ai 3 petits-enfants, 2 arrière-petites filles.
0: Vous avez quel âge, Hélène, aujourd'hui?
1: J'ai 70 ans.
0: 70 ans et vous avez déjà
1: le mois prochain. Oui.
0: Je vous dis bon anniversaire à l'avance.
1: Merci, c'est très gentil.
0: Et vous êtes déjà arrière-grand-mère à 70 ans?
1: Oui, ben, j'ai eu mon fils à 16 ans. Hein.
0: D'accord. Donc lui, il a fait des enfants tôt aussi?
1: Oui, aussi. Puis mon petit-fils également. Oui.
0: C'est une grande chance, hein?
1: Oui, c'est une chance, oui, c'est vrai. Mais je vais vous dire également, après, bon, ça a été le combat, parce que, j'ai vécu avec un minimum, quoi. Hein. Et puis, il y a des fois, ça a été très, très, très difficile financièrement. Hein.
0: Oui. J'allais le dire, mais vous viviez chez vos parents ou vous avez réussi à reprendre un petit appartement avec votre fils?
1: Ben, j'avais un appartement lorsque je suis tombée malade. Mais après, quand à la sortie de l'hôpital, j'ai demandé à mes parents ce qu'ils m'accueillent un peu chez eux, quoi.
0: Oui, ce qui a été fait. Ils ont été là pour vous?
1: Oui, maman était là pour moi, puis même mon père aussi, hein, c'est sûr. Mmh. Par contre, vous voyez, j'avais 4 frères et une sœur, et ben non, ils n'étaient pas présents.
0: Comment ils ont réagi, vos parents, quand vous avez attendu ce bébé à l'âge de 16 ans?
1: Quand j'ai attendu ce bébé, c'est pas vraiment que ça leur a fait plaisir, hein, c'est vrai, hein. Mm-hmm. Parce que de ce fait, en fait, c'est compliqué ma vie, en fait. Oui, l'enfant, je suis tombée enceinte, mais c'était une rencontre avec un homme marié.
0: Ah oui, que vous aviez rencontré à quel endroit?
1: Dans un endroit où j'allais danser et tout ça. Mm. Ouais. Et puis, c'est vrai qu'il y a eu une attirance. Et puis, en même temps, j'avais rencontré mon mari. Et j'ai menti. Je lui ai dit que c'était lui le père. Donc, nous nous sommes mariés. Mais quelques temps après, je me suis dit, non, je peux pas mentir toute ma vie. C'est pas possible. Et je lui ai dit.
0: Et comment il l'a pris?
1: Il l'a pris, il l'a pris bien. Je peux pas dire, mon fils, c'est celui qui l'a élevé, hein, qui est son vrai père. Hein.
0: Oui, bien sûr. De toute façon, c'est pas forcément le géniteur qui est le vrai père. Hein. C'est celui qui accompagne l'enfant, bien sûr.
1: Oui, absolument.
0: Donc, il l'a plutôt bien pris.
1: Il l'a plutôt bien pris, oui. Après, c'est vrai que notre ménage s'est dégradé, quoi.
0: Vous êtes restés combien de temps ensemble?
1: 10 ans. 10 ans. Puis c'était quelqu'un d'extrêmement jaloux, qui a été violent. Et puis, je commençais à faire de la dépression. Et j'en parlais avec maman, puis elle m'a conseillé, elle m'a dit, non, tu restes pas avec lui, c'est plus possible. Je faisais des allées et venues chez mes parents, avec mon fils et tout ça. Et c'était pas,
0: quand vous dites un équilibre violent, de vie, quoi. C'était violent verbalement ou violent physiquement?
1: Les deux.
0: Ah oui, oui.
1: Ouais, les deux. Et puis même, vous voyez, le soir, quand j'accomplissais pas mon devoir conjugal, disons,
0: vous forcez.
1: Le matin, je repartais avec tous les noms d'oiseaux, enfin des insultes. Ouais.
0: Et vous avez réussi à avoir le déclic au bout de combien de temps, Hélène?
1: Au bout de... combien de temps? J'ai divorcé 10 ans après, mais... ça fait le déclic peut-être sept ans après, ouais. Sept ans après.
0: D'accord. Ouais. Il a commencé à devenir violent très rapidement?
1: Ouais. Ouais, parce que c'était quelqu'un de très impatient, qui n'était pas dans... Bon, il est décédé aujourd'hui, mais vous voyez, mais on avait toujours appris quelqu'un, ce qui est un peu dommage, quoi. Mais bon, on aurait pu être heureux, c'est un fait, ouais.
0: Vous avez eu d'autres enfants avec lui?
1: Non. J'aurais voulu avoir un autre enfant. Mais vous savez, quand cette maladie est arrivée, ma vie s'est arrêtée quasiment là, vous voyez. Oui,
0: parce que ce qui est compréhensible, parce que vous savez pas comment ça évolue. Et j'imagine que les médecins ne savaient pas non plus à l'époque, si.
1: Ils étaient
0: plutôt optimistes, les médecins, ou qu'est-ce qu'ils vous disaient?
1: Oui, ils étaient plutôt optimistes, oui. Puis un jour, bon, j'étais suivie aussi par un psychologue également, hein, cela m'a bien aidée, hein, en fait, hein, oui.
0: À double titre, parce que d'abord la dépression qui pointait le bout de son nez avec votre ex-mari, celui qui allait devenir votre ex-mari, plus la maladie, c'est certain qu'il vaut mieux se faire accompagner psychologiquement.
1: Ah bah oui.
0: Parce que tout seul, on ne peut pas s'en sortir. Hein.
1: Non, c'est pas possible. Moi, je conseille aux gens, quoi qu'ils vivent, bon, on ne trouve pas toujours le bon thérapeute tout de suite, mais le faire, c'est vrai. Parce que je me souviens, moi, quand j'étais très fatiguée, des personnes de ma famille qui me disaient « Mais il faut que tu te secoues, il faut... » J'avais plus d'énergie.
0: Puis ça faisait longtemps que vous vous battiez déjà, hein?
1: Ouais.
0: Parce qu'il y a beaucoup d'ascenseurs émotionnels dans ce que vous nous racontez ce soir aussi.
1: Oh, vous savez, je me suis battue très jeune, hein, parce qu'on était six à la maison, et puis il fallait travailler très tôt, hein. Bon, ça m'a pas fait mourir, ça m'a donné le sens du travail, ça. Oui, mais... Voilà.
0: Vous êtes où dans la fratrie?
1: Je suis la quatrième.
0: Et déjà,
1: j'ai perdu...
0: Oui, allez-y, pardon,
1: excusez-moi. J'ai perdu deux de mes frères. Mes parents, auparavant, et deux de mes frères. Ouais.
0: Et déjà, enfant, c'était compliqué dans la fratrie, entre vous, où il y avait de la solidarité, comme nous l'expliquait hier une auditrice quand elle a rendu hommage à sa sœur qui s'appelle Gladys? Où c'est une enfance difficile, mais par contre, elles se sont vraiment, vraiment serrées les coudes.
1: C'était difficile parce que nous étions six, maman était d'origine polonaise. Pour parler français, c'était compliqué. Papa travaillait seul. Et puis, quand j'étais enfant, maman aussi, voir tous ces gamins qui arrivaient, je peux la comprendre, hein, maintenant, oui. Eh bien, un soir, je suis rentrée d'école et elle avait tenté de se suicider.
0: Ah oui, beaucoup de traumatisme pour une petite fille. Hein.
1: Ouais, je me souviens, une voisine qui était ma grand-mère de substitution m'a pris par la main, puis elle m'a enlevée de ce que je voyais, quoi.
0: Vous l'avez travaillé ensuite en thérapie, bien sûr.
1: Oui.
0: Il y a Marie qui nous demande au 739-21, 75 centimes plus que du SMS, où vous vivez? Hélène, dans quelle région vous vivez?
1: Oh, je préfère pas le dire.
0: Alors, ne le dites pas, vous êtes sur une radio.
1: Je ne préfère pas le dire, parce que j'aime beaucoup la discrétion. Puis bon, peut-être qu'il y a des gens qui ont reconnu ma voix, qui sait, hein, on ne sait pas. Mais
0: Il n'y a aucun problème. Alors, donc là, vous vous retrouvez seule avec votre fils. Vous sortez plus ou moins de la maladie. Qu'est-ce qui se passe pour vous à ce moment-là, alors?
1: Maladie, et bien après, c'est la précarité.
0: Oui.
1: J'ai couru après la nourriture, hein, je vous assure, mes parents étaient décédés. Et puis ma famille, personne ne m'a dit, sauf le premier de mes frères, le jour où j'ai craqué, la première fois où j'ai craqué et que je n'en pouvais plus, je lui ai téléphoné. Mais comme j'avais une belle-sœur qui n'était pas discrète, j'ai pas voulu. Il m'a dit, si t'as besoin, je suis là. Mais j'ai pas voulu, parce qu'elle aurait répété tout ça, et j'avais besoin d'être en confiance, vous voyez.
0: Oui, mais il y a plein de manières d'aider. Il aurait pu faire un plein de courses, des choses comme ça.
1: Oui, des fois j'ai rêvé à un panier de courses, hein, je vous assure. Hein.
0: Donc vous avez été au Resto du Cœur,
1: j'ai fait la Croix-Rouge.
0: Oui.
1: Très fatiguée, souvent, oui. Maintenant je pourrais plus, hein, c'est sûr, hein. parce que de mon parcours de vie. Et puis une fois j'ai craqué, j'étais hospitalisée. Et c'était, je sais plus, c'était la deuxième fois peut-être là. Après il n'y en a pas eu troisième. Et je me suis retrouvée à l'hôpital. Et là je me suis retrouvée en face à un médecin. Oui. Qui m'a dit, bah oui, bah, on va vous mettre dans un pavillon et tout ça. Ah, mais j'ai eu une réaction, je vous assure. Je lui ai dit, bah non, si c'est ça, eh bien je retourne au combat. Je me suis levée et je suis partie. Je ne savais pas ce qui allait m'attendre. Hein. Mmh. Je ne savais pas.
0: En tout cas, ouais. Ça vous a donné l'énergie de la survie.
1: Oui, c'est la survie. Mmh. Oui, oui, absolument. Mmh. Hein. Et le parcours du combattant. Hein. Mmh. Oh, oui.
0: Et votre fils, à ce moment-là, qui s'en occupe? Il a quel âge? Lors de cette deuxième hospitalisation?
1: Eh bien, il avait 13-14 ans, oui. Eh bien, c'était mon ex-mari qui l'avait récupéré.
0: Ah oui, voilà, il était encore dans le paysage, hein, votre ex-mari.
1: Oui, il était là.
0: Il a assuré, oui. il a assuré hein, quand même, non?
1: Oui, il a assuré, sauf qu'une fois, ben, moi, comme j'étais tellement fatiguée, que je touchais quelque chose à quelles allocations familiales. Et puis, bon, au lieu de venir me voir en discuter, vous savez pas ce qu'il a fait? Il a fait venir un inspecteur de la caisse d'allocation familiale. Ben, j'ai reconnu mon erreur, c'est sûr. Mais j'avais pas besoin de ça.
0: Ah oui, bien sûr, ça vous enfonçait encore plus de toute façon.
1: Encore plus, ouais.
0: Mais oui, ouais, évidemment. Ouais. Est-ce que vous avez retravaillé à un moment donné de votre vie, Hélène? Est-ce que l'énergie est revenue à un moment donné?
1: Non, j'avais repris à mi-temps thérapeutique, parce que c'est vrai que le médecin du travail, là aussi, qui me recevait, le médecin conseil, qui me recevait, un jour décide de tout me couper, hein. Il fallait que je reprenne mon travail. Mais je dis, mais je peux pas. Donc, on me propose un mi-temps thérapeutique. Mais même en mi-temps thérapeutique, je tenais pas.
0: Dans votre ancienne entreprise ou
1: ailleurs? Oui.
0: Oui, dans votre ancienne entreprise.
1: Dans mon ancienne entreprise.
0: Oui, vous retournez sur le lieu du drame.
1: Ouais. Ouais. Et qui plus est, on m'a mis sur un poste où je ne connaissais rien. On me proposait des plans que je connaissais. On m'expliquait pas. On faisait tout pour que je lâche. Hein.
0: Ouais,
1: c'était
0: une manière de vous harceler au travail,
1: oui,
0: pour que vous puissiez démissionner et non pas qu'il paye des indemnités de départ.
1: Ouais. Oui. Ouais, voilà. Et pourtant, je vous assure que lorsque j'étais en activité, j'ai toujours fait au mieux. Je me souviens des vendredis soirs, mon responsable venait me voir, même quand j'avais mon fils. Bon, je m'organisais avec maman à l'époque. Eh bien. Ils avaient besoin le samedi matin, j'étais toujours présente quasiment. Alors vous savez, pour ceux qui sentent, je cherche le mot, qui se sentent vraiment importants dans leur travail, mmh. Il faut le faire avec sérieux, c'est très important. Mais savoir qu'on n'est qu'un simple numéro.
0: Mmh. Ceux qui se sentent reconnus, vous voulez dire?
1: Oui.
0: Oui, personne n'est indispensable, hein. Ça c'est une certitude.
1: Non. Ouais. Non.
0: Donc là, vous décidez de négocier votre départ et donc vous partez. Ensuite, beaucoup de précarité. Et est-ce qu'à un moment donné, vous retrouvez un autre travail en dehors de cette entreprise pour recréer une autre vie?
1: Non. Malgré ma faiblesse, quelques heures de ménage par-ci par-là, j'avoue. Fallait que je m'en sorte. Ça me mettait de m'acheter à manger. Voilà.
0: Et nourrir votre fils.
1: Ouais.
0: Et comment ça se passait, la vie avec votre fils, à ce moment-là?
1: Mon fils a fait pas mal de bêtises, mais je pense que c'est tout ce qu'il a vécu aussi, hein.
0: On est le fruit de son histoire, hein, de toute façon, hein, qu'on le veuille ou non.
1: Voilà, absolument, ouais. Et puis, mon ex-mari qui l'a monté contre moi, parce que, en fait, j'allais chez mes enfants, très souvent, quand j'y allais mercredi, bien plus tard, hein. Il me voyait. De toute façon, je pouvais pas me confier à lui, c'était pas possible. J'essayais toujours d'avoir ma dignité, voyez.
0: Vous étiez pudique.
1: Oui, et puis pas de me négliger, parce que bien des gens qui m'entouraient Ben oui, ils ont pris ça comme si j'avais eu une grippe, mais non, c'était pas une grippe, hein.
0: Mais personne ne soupçonnait ce que vous viviez, ni du point de vue de la précarité, de la difficulté de vous nourrir, ni du point de vue de la santé.
1: Non, non.
0: En fait, la seule personne qui était vraiment informée, enfin les seuls, c'était vos parents.
1: Oui, oui, mais après, comme ils sont décédés, voilà, je me suis retrouvée face à moi-même, hein, avec toutes mes difficultés. Hein.
0: Et là, vous avez quel âge à ce moment-là de votre vie?
1: Quel âge je peux avoir 40, oui. 45 ans, oui.
0: Et vous ne refaites pas votre vie. À aucun moment, un autre homme ne rentre dans votre vie.
1: Il y en a eu, mais pas des gens sérieux, quoi.
0: Mmh.
1: Ouais.
0: Puis vous
1: savez, je vais vous dire, quand des bons hommes repèrent une femme seule, vulnérable, parce qu'on savait plus ou moins que je ne travaillais plus, eh bien, on essaie d'en profiter.
0: Ouais.
1: Mais j'ai toujours eu quand même ce ressort.
0: La vigilance. Dire, la vigilance.
1: Ouais, voilà.
0: Mmh. La vigilance et l'instinct de protection.
1: Ouais, et l'instinct de protection, voilà. C'est le mot, effectivement. Ouais.
0: Et aujourd'hui, qu'est-ce que vous retirez de toute cette vie qui, comme le dit Sandrine au 739-21, elle dit quelle combattante cette femme, quelle vie a-t-elle eue? On sent dans sa voix la souffrance et le courage, et je l'embrasse très fort. Et on a Marie qui laisse son numéro de téléphone, elle vit à Aix-les-Bains, et elle serait ravie qu'on vous donne son numéro de téléphone pour que vous vous contactiez.
1: Absolument, absolument. Pour toutes les personnes, oui, vous donnez mon numéro de téléphone, ça c'est sûr. Mais moi, je me trouve pas combattante, parce qu'il faut dire que, vous savez, quand on est face aux difficultés, on a deux solutions. Soit on se bat, soit on déprime, soit on se laisse mourir.
0: Oui, oui.
1: Et moi, j'avais mon fils.
0: Je vous rejoins.
1: Et j'avais mon fils, je me suis dit, je veux me battre pour lui, même si je refais pas ma vie, c'est pas grave. Parce que j'ai, vous voyez, j'ai bientôt 70 ans le mois prochain. Mais mon fils m'a donné 3 petits-enfants et 2 arrière-petites-filles. Et vraiment, vraiment, je dirais que je suis heureuse.
0: C'est magnifique. C'est magnifique.
1: J'en ai les larmes aux yeux, tellement
0: oui,
1: émotionnellement. C'est fort. Et mais je vais vous dire également à vous tous qui m'écoutez, j'ai rencontré de mauvaises personnes, c'est sûr. Mais j'ai toujours eu ce ressort de dire non, ça j'accepte pas. Mais j'en ai rencontré de belles.
0: En fait, vous êtes restée libre.
1: Comment?
0: Vous êtes restée libre et actrice de votre vie malgré tout. Je rebondis
1: absolument
0: sur le fait que vous avez dit au médecin, par exemple, eh bien non, dans ces cas-là, je vais me battre et je vais combattre. Et vous avez quitté l'hôpital. Vous êtes restée libre, c'est surtout ça.
1: Oui, je suis actrice,
0: vous n'avez pas été spectatrice et vous n'avez pas été victime. C'est ça que j'entends dans votre voix. Et ça, c'est très, très important de ne pas être dans une attitude victimaire.
1: Non, parce que être dans une attitude de victime, c'est très difficile. Parce que je pense même à ces femmes qui peuvent être battues et tout ça aujourd'hui. Il faut pas accepter ce genre de choses. Il faut partir. Il faut partir, même si vous allez vivre avec le minimum. Mais en France, on a quand même des associations. Et si vous tombez sur des assistantes sociales qui sont compétentes, parce que parfois, elles le sont pas. Je suis désolée, elles le sont pas. Un jour, je me trouvais à la sécurité sociale et une dame qui m'a accueillie, une bonne personne. Et l'assistante sociale ne me l'avait pas dit de mon parcours de vie. Elle me dit, mais vous savez, vous avez droit à ça, vous savez. Je l'ai regardée droit dans les yeux, puis j'ai dit non, je savais pas. Comme quoi, si on fait confiance dans la vie, il y a toujours des bonnes personnes qui sont mises sur notre
0: chemin. Mais c'est aussi parce que vous n'hésitez pas à demander de l'aide. Et moi, c'est ce que j'entends aussi dans votre parcours, c'est que vous n'hésitez pas à demander de l'aide. Il n'y a pas de fierté mal placée, en fait, en vous, Hélène.
1: Ouais. Non, ça c'est sûr. Hein. Et puis après, aussi, ce qui m'a permis d'avoir une pension d'invalidité, j'ai rencontré un médecin conseil. Il a compris, mais je sais pourquoi il a compris, parce que vous voyez, la vie est ainsi faite. Il m'a accordé, j'avais fait la démarche quand même auprès de ma mairie, là où j'habite, et le maire, m'a permis de me mettre en contact avec ce médecin conseil. Et c'est lui qui a pu m'aider d'avoir cette pension d'invalidité. Mmh. Et vous voyez, là où je suis arrivée, là où j'habite aujourd'hui, un jour je partais marcher et je vois ce médecin conseil et son épouse qui était elle aussi médecin. Et tout près de chez moi, il y a un centre d'autistes.
0: Oui.
1: Et un jour, je vois son épouse et puis je lui dis, vous êtes madame d'eux. Oui, elle me dit oui. Et je lui dis, je tiens encore à remercier votre époux qui m'a accordé une pension d'invalidité. Elle m'a dit, vous savez, on a aidé bien des gens. Mais elle m'a confié également que son fils était autiste dans ce centre.
0: Donc il y avait beaucoup d'humanité. Hélène, restez avec nous sur l'antenne d'Europe 1, ça va être l'heure du flash dans un instant, mais on se reparle juste après. Vous connaissez l'émission par cœur. À tout de suite. 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On retrouve Rudy Saada pour le Flash Info. Bonsoir Rudy.
2: Bonsoir Valérie, bonsoir à tous. Journée tendue à Genève à la veille du sommet du G7. Il se tiendra à Évian demain. Des affrontements ont opposé des manifestants anticapitalistes aux forces de police, notamment aux abords du siège de l'ONU. Des petits groupes de manifestants, dont certains Black Blocs, ont lancé des bouteilles, des pierres et des morceaux de ciment en direction des forces de l'ordre, qui ont répliqué par des grenades lacrymogènes. Ce sont au total 12 000 forces de l'ordre, aidées de 4 000 militaires qui sécuriseront pendant 3 jours ce G7. Ce soir, la télévision iranienne fait état de l'annulation des vols dans les aéroports de l'ouest du pays, et ce après que Donald Trump ait indiqué qu'un accord devrait être signé dans les prochaines heures avec l'Iran. Le président américain en colère envers son allié israélien, il reproche à Benjamin Netanyahou d'avoir retardé la signature validant des frappes ce matin contre le Hezbollah au sud de Beyrouth. L'ex-petite amie d'une jeune fille âgée de 17 ans de nationalité congolaise poignardée à 12 reprises, c'était vendredi à Reims, mis en examen aujourd'hui pour tentative d'assassinat. Cet homme de 28 ans a été donc placé dans la soirée en détention provisoire. Le suspect a également été mis en examen pour violence conjugale et menace de mort sur conjoint. La vague de chaleur qui devrait déferler sur la France dès mercredi devrait être plus intense que la précédente au mois de mai. C'est ce qu'indique Météo France. En cause, la période proche du solstice d'été, donc des journées plus longues et des nuits plus courtes. Par ailleurs, l'Aude et le Gard sont en vigilance orange incendie demain. Ces températures qui devraient impacter les épreuves du bac prévues cette semaine, le ministre de l'Éducation nationale, Édouard Geffray, ne souhaite que plus aucun examen ne se déroule l'après-midi. On ne peut plus se permettre d'avoir des épreuves aujourd'hui en mai ou en juin qui se déroulent à 14 ou 18 heures. C'est ce qu'estime le ministre. A noter que les écrits du bac philo, eh bien, c'est demain à partir de 8 heures, une épreuve qui concerne 600 000 lycéens. Montpellier, Stade français, ça sera l'affiche de l'autre demi-finale de top 14. Les Parisiens ont nettement battu La Rochelle en barrage ce soir, 45-5. A noter que Perpignan, vainqueur de Provence rugby en barrage pour la descente, garde sa place dans l'élite après sa victoire donc face à Provence Rugby. La Formule 1, après 2 ans de disette, le Britannique Lewis Hamilton a renoué avec la victoire cet après-midi à Barcelone, Grand Prix de Catalogne. Au volant de sa Ferrari, il devance ses compatriotes George Russell et Lando Norris. L'Italien Kimi Antonelli, qui a dû abandonner, reste cependant leader au classement général. Et puis la Coupe du Monde de football, pas de miracle hein, pour le petit poussé de la compétition, le Curaçao, battu sèchement 7 buts à 1 par l'Allemagne. En ce moment, les Pays-Bas affrontent le Japon et puis à suivre cette nuit pour les couches tard, Côte d'Ivoire, Équateur et Suède, Tunisie. 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
0: Merci Rudy Saada et on se retrouve à minuit pour de nouvelles informations. Donc avec vous.
2: Tout à l'heure.
0: À tout à l'heure.
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0: Merci de partager votre dimanche soir avec nous sur l'antenne d'Europe 1, avec la Libre Antenne d'Europe 1 que vous pouvez appeler au 01 80 20 39 21. 01 80 20 39 21. Numéro non surtaxé. Nicolas est là pour prendre vos appels. Vous pouvez nous écrire au 739 21 75 centimes plus coût du SMS, sans oublier de nous laisser votre numéro de téléphone si vous souhaitez qu'on le donne aux interlocuteurs, évidemment, que vous écoutez en direct avec moi, ou si vous souhaitez tout simplement qu'on vous rappelle, bien sûr. Et puis vous pouvez nous écrire à libreantenne@europe1.fr. Hélène, je vous retrouve. On était en train d'échanger sur votre vie difficile,
1: oui.
0: Avec un mari qui se révèle violent, un fils qu'il a élevé mais qui n'est pas de lui initialement, des parents extrêmement aidants au fil de votre vie, mais des frères et sœurs complètement absents. Une maladie professionnelle qui n'est pas reconnue comme telle, avec une intoxication au mercure sévère, des envies quand même suicidaires par moment, et puis toujours ce combat qui vous habite, cette résilience aussi, comme on le dirait aujourd'hui, cette détermination à continuer votre vie envers et contre tout. Vous avez élevé votre fils tout seul. Aujourd'hui, vous êtes une jeune arrière-grand-mère, puisque vous avez 70 ans le mois prochain. Et vous avez un seul fils unique qui vous a donné donc trois petits-enfants, et dont un des arrière-petits-enfants. Et vous nous disiez juste avant le flash de Rudy, en nous racontant toute cette histoire de vie pour le moins difficile et tumultueuse, avec beaucoup de creux et beaucoup de bosses, bah, que vous étiez heureuse aujourd'hui.
1: Oui, oui, oui. Parce que je me dis que la vie, c'est fragile. Et vraiment, il y aura certainement encore des mauvais moments. Je ne souhaite pas, je ne veux pas les anticiper. Hein. Mais quand je vois mes petits-enfants, pour moi, c'est du bonheur. C'est vraiment du bonheur.
0: Oui. Ils sont proches de vous ? Ils sont proches de vous ?
1: Ah oui, j'ai une petite fille qui a 15 ans. On se ressemble beaucoup. On se ressent beaucoup. Et puis, comment je veux dire, l'aîné aussi est très gentil avec moi. Enfin bon, je les vois pas souvent, c'est un fait. Mais à Noël, on était ensemble. Et puis là, on va fêter les 30 ans. Bon, mon petit-fils aîné va avoir 30 ans l'an prochain. Mais comme le deuxième va avoir 18 ans, ils ont prévu de faire ça ensemble.
0: Et pourquoi vous les voyez pas beaucoup? Parce que vous êtes éloigné géographiquement?
1: Non, non, non, mais bon, après, le deuxième, il fait du karting à haut niveau. Et c'est vrai que très souvent, le week-end, bon, ben, mon fils et ma belle-fille sont partis, ils l'accompagnent. Et puis, l'aîné habite quand même dans la région de la Touraine, en fait.
0: Oui, c'est un petit peu loin de chez vous.
1: Oui, c'est un peu loin de chez moi, oui, oui.
0: Quel genre de grand-mère vous êtes aujourd'hui? Avec tout ce parcours de vie, est-ce que vous racontez votre histoire? Parce que c'est important de savoir d'où on vient.
1: Eh bien oui, eh bien oui. Je vais vous dire qu'un jour, je me suis retrouvée avec le deuxième de mes petits-enfants. Et on était assis l'un à côté de l'autre. Et il m'a posé des questions sur ma vie. Puis j'ai dit, tu vois, toi, quand je ne serai plus là, eh bien, tu auras des réponses que ton père n'a pas. Parce que avec mon fils, il a une entreprise, c'est très compliqué, enfin, il court un peu dans tous les sens, voilà. Mais avec le deuxième de mes petits-enfants, j'ai discuté. Et ça se passe aussi avec ma petite-fille.
0: Et puis parfois c'est plus facile aussi quand ça saute une génération de dire à ses petits-enfants qu'à ses propres enfants.
1: Oui, oui, oui, oui, je pense, oui. Parce que par moments, il se taisait, il réfléchissait, puis hop, la question venait. Voilà. Et même, il m'a demandé à un moment donné, « Mamie, t'as une photo de toi et papy en mariée ?» Ben, j'ai dit, « Oui, oui, je vais te donner ça. » Voilà.
0: Moi, j'incite souvent mes patients à interviewer leurs grands-parents, voire leurs parents, d'ailleurs, quand ils traversent des moments difficiles, et notamment la maladie, de prendre du temps pour faire de vraies interviews, comme on peut faire à la radio, afin d'avoir de vraies réponses et de se rencontrer.
1: Bien sûr.
0: Parce que sinon, on ne prend pas le temps de se rencontrer.
1: Il faut prendre le temps de s'asseoir. Bien sûr, nous sommes dans un monde qui court beaucoup. C'est un fait. Mais on peut avoir du temps. C'est vrai.
0: C'est un choix.
1: Faut pas avoir de fausses excuses.
0: Oui, c'est un vrai choix. C'est un vrai choix de partager du temps de qualité et du temps en conscience avec les gens qu'on aime.
1: Oui, oui. Vous voyez, moi, il y a un couple d'amis qui m'ont aidé quand j'étais dans ma galère, hein, comme on dit. Maintenant, ils sont en maison senior. Et bon, là, il a fait chaud, j'ai pas pu aller voir, mais je tiens à aller les voir. J'y tiens.
0: Eh oui, ça s'entretient, les liens, en fait. Ça se nourrit. Ah, c'est comme les plantes. Il faut les arroser.
1: Ah, absolument. Voilà. C'est ce que je dis également. Si vous laissez une plante dans un coin sans l'arroser, bah, une personne, quand on la laisse dans un coin, elle va mourir tout doucement aussi, hein. Mmh.
0: Et c'est pas en donnant un coup de fil une fois de temps en temps que ça suffit à nourrir le lien. Parce qu'il y a beaucoup de gens qui confondent. Et les jeunes générations souvent envoient un pauvre texto, alors qu'il est souvent bien écrit, hein. Mais ils prennent pas la peine de venir voir, ils prennent pas la peine de téléphoner. Et c'est important de pas le perdre de vue, hein. C'est ça qui fait de nous des êtres humains, hein, au sens de l'humanité. Voilà. Oui.
1: Absolument. Et puis je crois qu'il faut savoir aussi avoir beaucoup d'humilité, de se dire bon, moi j'ai téléphoné la dernière fois, c'est à elle de me téléphoner. Non, faut pas voir les choses comme ça. Faut le faire spontanément avec le cœur.
0: Oui. Et pas d'orgueil et pas de fierté mal placée.
1: Non. Mmh. Laissons l'orgueil, la jalousie de côté. On n'a pas de temps à perdre avec ça. Oui. Vous savez, un jour, on va tous mourir. Mmh. Alors, pendant qu'on est là, vivons bien, vivons en aimant. Mmh.
0: On va tous mourir et on partira qu'avec ce qu'on a donné.
1: Oui.
0: Donc autant donner,
1: oui. Après, il faut faire attention, parce qu'il y a des gens qui peuvent en profiter.
0: Oui, mais bien après, sûr, quand on bien sûr.
1: Mais quand on s'en aperçoit, là, il faut savoir dire stop. Non, mais là, ça va pas.
0: Parce que là-bas, c'est avec la conscience, toujours. Hein. C'est ce dont on parlait tout à l'heure.
1: Ça.
0: Et vous voyez, tout
1: c'est
0: à l'heure, je vous disais, Hélène, que je sentais en vous quelqu'un d'extrêmement gentil. Gentil dans le bon sens du terme, mais vous voyez, ça se confirme au fil de notre entretien.
1: Et
0: Sandrine nous dit, c'est drôle parce qu'Hélène est à la fois douce et affirmée, avec beaucoup de caractère et de détermination, sans se laisser berner ni influencer. Bravo pour ces très belles valeurs.
1: Je suis comme je suis, et puis c'est la vie qui m'a amenée à être de cette façon au jour d'aujourd'hui, quoi. Ouais.
0: Bah, c'est la vie qui nous façonne et c'est surtout les rencontres qu'on fait qui nous font.
1: Absolument.
0: Est-ce que aujourd'hui vous faites toujours un travail personnel ou pour vous considérer qu'il est terminé?
1: J'ai un petit travail personnel, mais en même temps je tiens à vous dire que j'ai la foi.
0: Eh oui, et ça change tout.
1: Il n'y a pas à dire, hein. Je ne cherche pas à convertir personne là, ce soir, mais croyez-moi, quand on a la foi, on se retrouve avec son être intérieur, avec son cœur, avec tout ce qui... Les gens que nous aimons, même ceux des fois que nous aimons moins, mais prier, ça aide.
0: Oui, prier, ça aide, et prier, ça sauve. Alors là, évidemment, ça n'engage que nous, et on s'excuse auprès des gens qui ne croient pas.
1: Bien sûr.
0: Ça aide, ça sauve, ça nourrit, ça élève, et ça donne du sens, et ça donne un but.
1: Et ça
0: interroge. Et tout ça, ce sont des nourritures. Les nourritures spirituelles, elles sont très, très importantes aussi, hein.
1: C'est très important, oui. C'est très important de se nourrir. C'est vrai. Après, il faut faire attention. Il ne faut pas aller n'importe où. Parce qu'aujourd'hui, il y a beaucoup de charlatans.
0: Oui. Mais vous avez raison de le souligner, hein, parce que on est quand même entre deux mondes, et dans l'ancien monde, hein, enfin moi ce que j'appelle en tout cas dans ce passage, on voit bien comment les choses se révèlent, comment les choses se dévoilent, et comment les ombres sont à l'œuvre.
1: Parce que c'est vrai que des fois, des êtres humains veulent obtenir, ne serait-ce que par amour pour quelqu'un et tout ça, on va aller voir des personnes. Hein, et puis qui vont vous demander de l'argent. Déjà, si on vous demande de l'argent, vous pouvez vous poser des questions.
0: Et puis surtout, on ne s'amuse pas à manipuler autrui de quelque manière que ce soit. Parce qu'on ne force rien. On ne force pas les gens à aimer. On ne force pas les gens à rester. À partir du moment où on force, c'est qu'il y a quelque chose qui ne va pas. Donc il faut rester ajusté avec soi-même. Et avoir confiance.
1: Absolument.
0: Vous êtes croyante, donc évidemment, confiance en plus grand que nous. Hein, quand on peut avoir cette foi-là, c'est la plus belle.
1: Oui. Vous savez, si j'avais pas eu la foi, je le dis ouvertement ce soir, je serais pas là à l'antenne. Ça, c'est sûr. Oui.
0: Voilà,
1: j'ai rencontré vraiment des gens de foi sérieux. Bon, bien sûr, on n'est pas dans le jugement en général, hein. Oui. Parce que ça, faut l'évincer quand on moi, je peux l'avoir aussi parfois, tendance à vouloir juger, puis je me dis non, là, c'est pas bon. c'est pas bon. Voyez.
0: Et non, c'est pas bon. Aime ton prochain comme soi-même, comme toi-même.
1: Oui.
0: Hein,
1: voilà, c'est ça.
0: Voilà, c'est vraiment c'est ça, ça c'est l'important. Ça, oui. Hein. L'important est si difficile à faire.
1: Bon, vous savez, avec mon fils, j'en reviens à mon fils quand mon ex-mari a essayé de le détourner de moi. Hein, mais jamais, il essayait, j'ai jamais rien dit. Et j'ai dit là, non, tu réussiras pas. Et ça, il a pas réussi. Hein.
0: Beaucoup de sagesse en vous, Hélène. Ce parcours de vie, vous savez, on dit dans les textes sacrés que Dieu envoie les plus grandes épreuves à ceux qui peuvent les supporter et à ceux qui le préfèrent.
1: Oui.
0: Il nous envoie jamais des épreuves qu'on peut pas arriver à surmonter. Hein. Et puis parfois, on peut renoncer. On peut aussi, quand on est croyant, parler à ce qu'on appellera comme on veut. Qu'on l'appelle Dieu, on l'appelle la source, on l'appelle le grand architecte, on l'appelle comme on veut. Hein, je le dis souvent à l'antenne. Oui. Voilà. Mais on peut aussi lui dire, tu sais, je me sens pas apte. Hein. Je ne me sens pas apte à vivre cette épreuve. Est-ce que tu peux changer ton décret? Est-ce que tu peux faire autrement avec moi? Parce que si c'est Dieu le Père, il ne veut que du bien à ses enfants.
1: Oui.
0: Il n'est pas là pour lui casser la tête, en fait. Hein.
1: Et savoir également que ce qui nous est donné, c'est ce qui est bon pour nous. Des fois, on peut demander quelque chose, mais ça se passe tout autrement.
0: Exactement, exactement.
1: Et il faut savoir l'accueillir.
0: Oui. Oui, c'est pas forcément ce qu'on demande qui est juste pour nous. Alors que lui, c'est mieux que nous, ce qui est bon pour nous. C'est, on en revient à ce que vous disiez qui était très important, c'est la confiance.
1: La confiance, ah bah oui, ça c'est sûr.
0: La confiance.
1: Puis vous savez, des amis, on en a peu. Mais moi, j'ai trois bonnes personnes autour de moi avec qui je peux parler librement. Et puis elle aussi, bien sûr. Et on sait que ce n'est pas répété.
0: Oui, très important, ne pas colporter non plus, ne pas faire de mauvaise langue, très important aussi dans la vie.
1: Non, ça sert à rien, ça sert à rien. Savoir être discret, c'est important.
0: Quel parcours Hélène, et quel cadeau vous nous faites ce soir sur l'antenne d'Europe 1 avec toutes ces belles valeurs que vous nous avez décrites avec beaucoup d'humilité, beaucoup de simplicité, beaucoup d'authenticité. Et je crois que tout cela, c'est le plus important, et vous les incarnez. Vous ne vous contentez pas de nous les livrer, vous les incarnez, vous les avez intégrés.
1: Vous savez, je suis qu'une petite bonne femme, je me dis. Et puis.
0: Vous savez, il y a souvent de grands maîtres qui sont dans des petites personnes, comme vous dites, c'est pour vous paraphraser. Hein. Parce qu'évidemment, il n'y a personne de plus grand ou pas, hein. C'est pas à nous de juger. Mais souvent, c'est pour ça qu'il faut toujours considérer son prochain.
1: Oui, absolument. Puis ne pas juger, parce que vous savez, on peut avoir quelqu'un devant nous qui soit très bien, pouvoir discuter. Enfin, moi, le langage corporel, ça me parle, ça c'est un fait. Mais combien de fois, j'ai fait du bénévolat également moi-même, j'ai fait du bénévolat dans le logement. J'étais représentante des locataires.
0: Vous avez rendu à la vie ce que la vie vous a donné, en fait, hein?
1: Absolument, absolument. Et j'étais surprise parfois par des gens que je ne connaissais pas beaucoup, qui m'ont confié des choses de leur vie, quoi. Et puis, après, quand je repartais, je disais, ça ne m'appartient pas. Ça lui a fait du bien, moi je repars.
0: C'est ça. Au service, au service.
1: Oui. Et savoir qu'avoir la foi... Tout ne tombe pas du ciel, hein, ça c'est sûr.
0: Il faut qu'on fasse notre part, hein, évidemment. Hein, sinon,
1: et toi, le ciel t'aidera.
0: Voilà, exactement. On a Sandrine qui dit que vous êtes une femme sainte, que votre voix est posée et que vos valeurs nous font du bien. Donc je veux vous dire du fond du cœur un grand merci, Hélène, pour démarrer cette émission. Avec votre témoignage qui est plein d'espoir, qui est très posé, qui est très ancré. Et ça n'a pas
1: de prix. Et puis, s'il y a des personnes qui souhaitent mon numéro, vous leur transmettez. Voilà.
0: On fait plutôt le contraire. Les personnes qui veulent vous contacter nous donnent leur numéro et Nicolas vous les transmet et c'est vous qui les contactez.
1: Oui, c'est vrai. Je n'avais pas compris.
0: Donc, prenez bien soin de vous et des vôtres, Hélène. Prenez bien soin de vous.
1: J'en ai bien l'intention, croyez-moi.
0: Voilà. Et je me permets de vous embrasser très fort.
1: Eh bien, moi aussi. C'est vrai. Ça m'a fait plaisir de discuter avec vous. Et puis, bonne chance à tous ceux qui écoutent.
0: Merci beaucoup, Hélène. Merci beaucoup. Au revoir.
1: Au revoir. Au revoir.

0: La Dolce Vita Christophe, ce soir, dans votre libre antenne sur Europe 1.
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0: Bonsoir Maria.
2: Bonsoir.
0: Merci d'être avec nous sur l'antenne d'Europe 1 dans la libre antenne pour nous parler de quoi ? Dites-moi tout. Ou presque.
2: Parler que... Ça fait 15 ans là que j'ai perdu mon mari.
0: Oui.
2: Bon, au début, j'ai vu passer les indés. Tout allait très bien. Et ici, dernièrement, je me sens seule plus d'une fois. Et malgré que j'ai des enfants, j'en ai deux qui habitent un petit peu plus loin. J'en ai un qui vit avec moi, comme il est célibataire.
0: Oui.
2: Et donc, quand il a perdu son emploi...
0: Il est revenu à la maison. Il a quel âge, le fils qui vit avec vous ?
2: 52
0: ans, oui. Et vous avez quel âge, Marie ?
2: Maria, 75.
0: Et vous vivez dans quelle région ?
2: Dans le nord.
0: Dans le nord de la France. Vous êtes une ch'ti ?
2: Pardon ?
0: Vous êtes une ch'ti ?
2: Oh, si on veut, oui.
0: Alors, dites-moi, votre mari est décédé il y a 15 ans.
2: Il y a 15 ans, c'est un accident de voiture.
0: Ah oui, donc il y a la soudaineté en plus de ce qui se passe.
2: Oui, il est parti pour mettre un courrier à la poste. Et je l'ai entendu parce que de là où j'habitais, j'ai entendu les pompiers. Je dis, c'est pas possible, mais qu'est-ce qui arrive? Alors j'ai dit, mon Dieu, veillez sur lui ou sur elle. Puis mes enfants, j'avais mes deux garçons à la maison. Ils me disent, papa, il est parti où ? Je dis, il est parti à la poste pour mettre le courrier. Alors, ils sont là tous les deux, il va revenir. Je dis, mais c'est bizarre quand même, je dis, autant de pompiers là que j'ai entendu. Je dis, c'est trop. Puis tous les deux, ils disent, on va aller voir qu'est-ce qui se passe. Et quand ils sont partis, en plus c'était pas loin de chez nous, ils ont vu monter la voiture de son père, le petit dernier, du canal.
0: Il est tombé dans le canal ?
2: Oui. Oui. Pour éviter quelqu'un en face de lui, il s'est déporté, il est parti là-dedans. Je peux pas oublier parce que pour aller en ville, pour aller fermer, pour quoi que ce soit, je suis obligée de passer là-dessus.
0: Ah oui, vous êtes toujours au même endroit ? Vous vivez toujours au même endroit ?
2: Non, j'ai déménagé. J'ai pris quelque chose de plus petit parce que j'avais une plus grande maison. Donc, je suis plus partie dans une plus petite que. Au début, c'était petit, maintenant, je trouve qu'elle est trop grande, mais bon. Je m'y habitue, je suis bien là-dedans. Et donc, je peux pas. Ça commence à bien se tasser, cette histoire. Mais au début, j'avais beaucoup d'amis, comme je disais, avec votre collaborateur.
0: Oui, avec Nicolas.
2: Voilà. Au début, j'avais beaucoup d'amis qui venaient. Puis je trouvais bizarre que moi, on ne m'invitait jamais. Et je suis quelqu'un de très patiente, de très gentil. Mais j'ai vu ça pendant des années. Jusqu'au jour où je me suis mis en colère, je leur ai dit, je dis c'est bizarre, je dis on ne m'invitait jamais à boire un verre d'eau même. Ils me disent, oui, mais nous, tu comprends, on n'est pas comme toi. Et puis là,
0: ça veut dire quoi, on n'est pas comme toi ?
2: Ma Maria, elle aimait bien recevoir. J'aimais bien recevoir, je ne le cache pas. J'aimais recevoir. Et quand je recevais quelqu'un, je faisais une pâtisserie. Ou si c'était à l'heure du midi, vous mangez là.
0: Ben oui, vous rajoutez une assiette. Vous êtes généreuse, voilà. Vous êtes généreuse, Maria.
2: Voilà. Dimanche, qu'est-ce que tu fais? T'es toute seule? Oh, ben, tu viens. On va être... Parce que c'était des dames qui étaient aussi toutes seules. Ben, tu viens. Et des fois, bon, ben, oh, ben, je peux emmener là, je peux emmener là. Et on se retrouvait à 4-5. Mais jamais une d'entre elles ne me disait...
0: Viens.
2: Je ne viendrai pas, voilà. Et après, j'ai dit, oh, si ça commence à bien faire. J'ai demandé, clair et net, j'ai dit, vous m'invitez jamais à boire un verre d'eau. Ils me disent, oh, mais tu comprends. Alors, après, j'ai dit, Maria, tu peux, oh non, tu comprends aujourd'hui. Et c'est là que, bon, ben, je les ai, ils sont plus venus.
0: Et donc, elles vous ont toutes répondu la même chose?
2: Ah voilà, tous les quatre. Il y en a une à la rigueur, elle passe à l'occasion quand elle a 5 minutes, comme elle dit, tu comprends, elle dit, moi je travaille encore un peu. Elle est en retraite, mais elle travaille quand même encore un peu. Alors, les autres, bon, ben, eux, ils sont leur chez eux avec

0: laquelle vous participez, Maria ?
1: C'est l'association Solidage.
0: Solidage, ça vous occupez des personnes âgées ?
1: Voilà, voilà.
0: Vous allez les visiter en EHPAD ?
1: Non, c'est, si vous voulez, c'est une jeune dame. Oh, elle est géniale, cette dame. Dame demoiselle, plutôt. Elle, je ne sais pas si c'est elle qui l'a créée, mais on se réunit. Il y a des gens qui habitent là, sur place, qui ont des petits studios. Et il y en a d'autres, comme moi, j'ai ma maison. Mais on peut aller passer une après-midi.
0: Elle rassemble les seniors pour qu'ils autour voilà. d'activités, de sorties, de choses voilà. comme ça.
1: Autour d'activités manuelles ou bien des jeux. Et après, ils font des petites pâtisseries. Ou c'est eux qui les font, ou c'est nous. En rendant visite, on arrive avec une petite pâtisserie.
0: Et vous partagez.
1: Voilà, voilà.
0: Et vous vous êtes fait des vrais amis dans cette association, Maria ?
1: Je discute. J'ai peur de m'aventurer. J'ai peur que.
0: Vous avez peur d'être déçue.
1: Voilà, voilà.
0: Elles vous ont beaucoup déçues, ces femmes-là, les quatre dont vous nous parlez.
1: Pardon ?
0: Elles vous ont beaucoup déçues, les quatre femmes dont vous nous avez parlé.
1: Oui. Énormément. Oui. Énormément, parce qu'il y en a même une d'entre elles à qui j'avais prêté. J'avais eu une petite somme d'argent suite au décès de mon mari. Et très très peu de quoi tenir pendant une année. Et elle m'a demandé 1000 euros à prêter. Et bon, quand je voulais bien des fois mes garçons, parce que celui qui vit chez moi, il travaillait à l'époque. Et l'autre, bon, il avait sa vie sur Dunkerque. Et quand je leur demandais, ils me disaient, oh, tu comprends, nous, on est occupés, on est occupés. Alors, cette dame, elle me dit, écoute, elle dit, si tu peux me les avancer, je te les rendrai. Elle dit comme ça, elle dit, je me trouve une petite voiture et puis, comme ça, je te conduirai. Bon, j'étais vraiment naïve à cette époque-là.
0: Et elle n'a jamais rien fait, elle ne vous les a pas rendus et elle ne vous a pas emmené.
1: Sur 1000 euros, elle m'a donné 90 euros. Elle m'a répondu, oh mais tu comprends, toi tu as quand même une maison, tu ne vois pas dans quoi tu habites, à côté de moi.
0: Oui.
1: Alors j'ai dit, tu sais, on n'a rien sans rien dans la vie. J'ai dit, moi pour avoir ça, j'ai dû beaucoup beaucoup faire attention. Moi et puis mon défunt mari, mais bon...
0: Donc je comprends que vous ayez été trahie et que vous soyez maintenant très prudente en fait.
1: Ah oui, je suis prudente avec tout le monde, je vous dirais.
0: Alors prudente, oui, mais fermée, non, Maria. Parce que si vous vous refermez par peur, ce qui est d'ailleurs très humain, mais n'est pas à conseiller, vous vous coupez de l'extérieur.
1: C'est ce qu'on m'a fait le reproche. La semaine dernière.
0: Alors moi je vous le dis pas comme un reproche, hein. C'est pas ce que je suis en train de faire,
1: non, mais non,
0: je suis
1: là,
0: en train de vous montrer ce qui se met en place. Voilà, c'est ça.
1: Voilà.
0: Hein, c'est moi, pour c'est, dire que rentrer en lien, aimer, se rapprocher de quelqu'un, se laisser apprivoiser, etc. C'est prendre un risque, hein. Le risque de la déception. Mais après tout, le lien à l'autre, c'est ça.
1: Je vous dirais, c'est parce que l'été dernier, j'étais à un mariage et c'est un couple qui se sont mariés. Ils ont marié leurs enfants. Ils ont des petits-enfants et puis ils se sont mariés l'été dernier. Et à ce mariage, on m'a présenté quelqu'un. Et j'ai répondu avec mes amis, j'ai dit non. Et hors de question. Et je suis revenue de là, on aurait dit que c'était fait exprès. J'ai eu encore deux personnes qui ont fait des avances et que j'ai renvoyées promener. Et là, la semaine dernière, j'étais voir un de mes frères, puis j'ai ma belle-sœur, elle me dit « Maria, elle dit, ça fait combien d'années que tu ne mets plus les pieds dans un restaurant ?» j'écoute.

0: quand je dis restaurant, je dis je fais à manger à la maison. Elle me dit, ouais, mais avec Patrice, tu y allais? Je dis oui. Je dis j'allais même très souvent. Elle me dit, ça fait combien d'années? Je dis, toute seule, tu me vois? Elle me dit, pourquoi? Elle dit, tu n'essaierais pas de trouver quelqu'un? Je dis non, je dis, ça m'intéresse pas. Elle dit, juste elle dit pour aller manger dans un resto.
1: Elle a raison, votre amie. Elle a raison. Vous n'êtes pas obligé de vous projeter dans quelque chose de plus voilà, intime.
0: Moi, je me dis à des moments, est-ce que c'est... Et je suis en train de réfléchir depuis 8 jours. Je dis, mais elle est sotte de me dire ça à mon âge.
1: Bah pourquoi? Non, au contraire, moi je trouve qu'elle a complètement raison de vous dire ça. Moi, je vais dans son sens. D'abord, il n'y a pas d'âge. D'abord, il n'y a pas d'âge pour aimer. Ensuite, il n'y a pas d'âge pour entrer en lien. Puisque, Maria, vous nous appelez parce que vous souffrez de la solitude.
0: Oui.
1: Vous avez la chance d'avoir des prétendants.
0: Oui, je cache pas.
1: Bah, oui, quand même, 3, là. Là, moi, j'ai compté 3, déjà, là. Avec un seul mariage, il y a 3 prétendants. Franchement, qui ne voudrait pas la même chose que vous? Et donc peut-être que on peut les utiliser un petit peu, je mets des guillemets à tout ce que je dis, un petit peu façon travaux pratiques. C'est-à-dire que votre TP du soir et de la semaine à venir, c'est juste d'aller boire un verre et voir comment vous êtes, comment vous vous comportez, comment vous arrivez à faire un peu confiance, comment vous arrivez un petit peu à vous livrer, comment vous arrivez à poser des questions à l'autre, à vous intéresser à l'autre, comment vous vous laissez approcher par du masculin, Maria. Eux, en tout cas, ils sont tentés. Visiblement, ils sont célibataires. Parce qu'évidemment, si c'est des hommes mariés, c'est pas la peine, hein.
0: Non, parce que non. On m'a pris mon premier mari, donc séparer un couple est hors de question chez moi.
1: Voilà, c'est hors de question, on est d'accord.
0: Non.
1: Juste aller boire un verre, juste aller au cinéma, juste aller vous promener en bord de mer. Voilà, tout simplement. Il n'y a aucune obligation de rien, vous êtes libre de dire non à tout ce que vous voulez. Mais par contre, c'est pas judicieux. Quand vous nous dites, si c'est choisi, il n'y a aucun problème. Mais quand vous m'appelez ce soir pour me dire que vous souffrez de la solitude,
0: alors
1: on est obligé de bouger. Et la vie, elle vous tend la main.
0: Oui.
1: Donc saisissez la main que la vie vous tend. Et elle ne vous tend pas la main. Une fois, elle vous tend la main 3 fois. Moi, je dis qu'elle insiste un petit peu, hein.
0: Je vais vous dire les 3. Il y en a un que c'est tout en bas de la France. Il y en a un autre que c'est un collègue de mon fils.
1: Quel âge il a ?
0: J'ai 75.
1: Oui.
0: Il en a 58. Non ?
1: Ah oui, quand même. D'accord.
0: Voilà.
1: Bah, peut-être que vous ne faites pas vos 75, hein.
0: Et un autre à peine 60. Alors, non.
1: Bon, après, est-ce que vous faites vos 75 ans ? Maria.
0: Non.
1: Bon,
0: non.
1: Ben voilà. Est-ce que vous êtes en forme?
0: Oui, mais bon, j'ai un petit souci, c'est que j'ai une canne.
1: Oui, bon, enfin, visiblement, ça n'a pas l'air de les déranger, hein?
0: Ah ben, ouais, mais moi, quand j'ai dû prendre cette canne, j'ai eu beaucoup de difficultés à l'accepter.
1: Ah oui, je comprends. Par rapport à vous, je peux comprendre. En revanche, là, on est en train de parler de ces messieurs. Visiblement, ça n'a pas l'air de les déranger. Maintenant, si la différence d'âge vous chagrine, alors moi, je vous le dis, on a eu, il y a quelques semaines, un grand débat sur l'antenne d'Europe 1 dans la Libre Antenne, justement sur les différences d'âge. Et croyez-moi que les auditeurs et moi-même, on a tous bougé sur nos bases par rapport à ce qu'on pouvait projeter dans les différences d'âge, parce que les personnes...
0: Ah, j'en ai entendu un sur votre antenne.
1: Voilà, parce que
0: je vous écoute depuis j'ai perdu mon mari, et c'est ça, plus d'une fois, ça m'a mis du baume au cœur, parce que j'ai entendu des cas beaucoup mieux que moi, et beaucoup pire que moi. Alors, quand j'entendais pire, je me levais le matin, je disais, oh mon Dieu, la pauvre ou le pauvre. Ah ouais, alors donc, je vais pas me plaindre. Et puis, voilà. C'est ce que je, depuis 15 ans, c'est ce que je fais.
1: Bon, écoutez, un grand merci de votre fidélité. Moi, je suis très touchée de ce que vous me dites ce soir. Donc, ce que j'étais en train de dire, c'est qu'on a eu ce débat sur l'antenne avec plusieurs auditeurs d'Europe 1 et qu'on a tous bougé sur nos bases. Au départ, il y avait un petit peu de jugement, y compris de ma part. Moi, je prends ma part de responsabilité quand j'ai tort, et je le reconnais. Et au final, on a tous, avec au 739-21, dans les appels téléphoniques, dans le regard qu'on a pu porter sur ces différences d'âge. Là, on vous demande pas forcément de vivre votre vie avec ces hommes ou de vous marier.
0: Non.
1: On vous demande simplement de donner une chance au lien. Ça peut être de l'amitié.
0: Un homme de mon âge, ça ne me dérangerait pas. 4, 5 ans, 6 ans. Mon défunt mari, il avait, par exemple, 7 ans de moins. Mais quand on sortait ensemble, on disait, oui, mais monsieur est beaucoup plus vieux. Voilà.
1: Mais là, ça peut être simplement... ça peut être aussi...
0: Ça ne me dérange pas.
1: Maria...
0: Mais quand ça dépasse 10 ans, non.
1: Maria, ça peut être de l'amitié, hein. Qui vous dit que ces hommes-là, ils s'ennuient pas aussi? C'est bien aussi d'avoir du masculin, féminin. Ça nourrit, on n'est pas obligé de passer à l'acte, on n'est pas obligé d'aller
0: plus loin. Non, moi, il y a une question.
1: Voilà, donc juste autoriser la vie à s'exprimer, saisir la main qui vous est tendue par la vie, et vous verrez bien où ça vous mène, Maria. Et puis moi, je peux lancer l'appel sur l'antenne d'Europe 1. Si vous habitez dans le nord de la France, messieurs, que vous êtes seul et que vous avez envie de rencontrer Maria, qui vit près de Dunkerque, visiblement, c'est ça ?
0: Près de Cambrai, voilà.
1: Près de Cambrai, voilà. Si des hommes célibataires et sérieux, bien sûr, nous écoutent ce soir, ont envie de rencontrer une femme qui est seule, qui a envie de rencontrer aussi, pas forcément pour plus y affinité, mais juste comme ça, rencontrer.
0: Non.
1: Aller au restaurant une fois de temps en temps, vivre la vie.
0: Voilà.
1: N'hésitez pas à nous laisser vos coordonnées, messieurs. N'hésitez pas, on va vous les donner, Maria, puis vous nous rappellerez pour nous dire si ça a matché, pas matché. C'est juste l'histoire de la vie, hein.
0: On va voir.
1: On va voir, exactement. On va voir. Mais non, mais parce que voilà, c'est ce que j'allais dire. Vous avez commencé tout à l'heure en me disant, oui, mais à mon âge, 75 ans. Mais qu'est-ce qu'on s'en fiche? Qu'est-ce qu'on s'en fiche? Tant qu'on est là, mais tout peut se passer. Tout peut se passer.
0: Oh là là là là là.
1: En tout cas, le principal, c'est de se mettre en action. Si vous restez enfermé dans la maison, ça marche pas. Donc vous n'êtes pas quelqu'un d'enfermé dans la maison, puisque vous faites partie d'associations, vous allez à Soliage, vous nous appelez ce soir, ce qui est déjà aussi une démarche, hein, de l'action.
0: Oui.
1: Donc vous vous y mettez, vous. Bah, donc il n'y a pas de raison. Maria, il n'y a pas de raison, il faut y croire.
0: C'est ma belle-sœur qui m'a... C'est sur l'histoire du restaurant. Elle me dit, ça fait combien d'années? Oh, je dis, tu ne vas pas t'y mettre toi aussi.
1: Savez quoi? Elle a raison, votre belle-sœur. C'est une super belle-sœur, votre belle-sœur. Elle vous bouge. Voilà. Elle vous bouge. C'était la sœur de votre mari?
0: Non, la sœur à mon frère.
1: Donc, elle vous bouge. Et puis, la deuxième chose, c'est que vous avez quand même, d'une certaine manière, vous, pas forcément votre fils, mais la chance qu'il soit revenu à la maison, ça fait aussi une compagnie.
0: Ah oui. Oui.
1: C'est vrai, quand même. Bon, lui préférait peut-être retrouver un emploi, avoir sa vie autonome, etc. Et on le comprend. Mais vous, bon, moi, ça vous fait une compagnie. Vous n'êtes pas toute seule le soir à regarder la télé ou à dîner. Vous préparez aussi un repas pour quelqu'un. Vous discutez.
0: Ouais.
1: Voilà, on s'entraide.
0: Ouais, c'est vrai.
1: On s'entraide, on se remonte le moral. On prend son café avec quelqu'un le matin. C'est tous ces petits gestes qui font la saveur de la vie. Donc, baissez un tout petit peu l'armure, déposez un tout petit peu les boucliers. Regardez, Laurence nous dit, regardez les signes, regardez. Au 739-21, 75 centimes plus coût du SMS. Laurence nous dit, Maria à 75 ans, c'est jeune, mon père est retombé amoureux à 81 ans.
0: Oh mon Dieu!
1: Voilà.
0: Eh ben.
1: Voyez, c'est le mot de la fin, Maria. Donc, moi, ce que je vous propose, c'est de me rappeler. Moi, je suis là jusqu'en début d'été. Après, ce sera Sana Blanger qui prendra le relais le temps de mes vacances. Rappelez-moi d'ici 15 jours, 3 semaines, pour me dire ce que vous avez mis en place avec les hommes qui se sont présentés à vous. Vous n'avez même pas eu à les chercher, en plus.
0: Oh, mon Dieu.
1: vous engagez ou pas, Maria, ce soir sur l'antenne d'Europe 1?
0: Oui, oui, on va voir.
1: Eh ben voilà. Eh ben écoutez, je vous dis à plus tard. Je vous embrasse et je vous dis à très bientôt sur l'antenne d'Europe 1.
0: Merci, merci, merci.
1: Avec grand plaisir.
0: Ça m'a écouté.
1: Avec plaisir. À bientôt, Maria.
0: Je ne sais pas si c'est mes bêtises, mais bon.
1: Ce ne sont pas des bêtises, ça se respecte, l'envie d'être en lien, l'envie de partage, ça se respecte, c'est tellement important. Il y a des phrases, vous savez, des sages qui nous disent « l'homme n'est pas fait pour être seul ». Voilà, on n'est pas fait pour être seul. Donc, vous êtes dans le juste, mais il faut vous bouger.
0: Merci encore.
1: À bientôt, Maria. Au revoir.
0: À bientôt.
1: Au revoir.

0: The Way We Touch, Charlotte Cardin, ce soir, dans votre libre antenne sur Europe 1.
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0: 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Bonsoir Laura.
2: Bonsoir.
0: Merci d'être avec nous sur l'antenne d'Europe 1. Pour nous parler de quoi ? Je vous écoute. Et on vous écoute.
2: Je parle parce que ma fille, il y a 3 ans, elle s'était fait violer.
0: Oui.
2: Voilà, ça a été classé sans suite il y a 2 ans.
0: Oui.
2: Sans que je sache. Mm-hmm. Voilà, j'étais obligée d'appeler les tribunaux pour savoir où ça en était. Voilà, au début, ça n'avait pas de quoi me répondre ou autre. C'était très long. Très d'angoisse, et ça a été classé sans suite, sans papier, sans rien du tout.
0: Oui, alors évidemment...
2: Pourquoi je ne savais pas.
0: Tellement d'actualité aujourd'hui. Quel âge avait votre fille quand c'est arrivé ?
2: 5 ans.
0: 5 ans ?
2: Oui.
0: Et l'agresseur ? Oui. C'était qui l'agresseur ?
2: Un ami. Il me semble qu'il avait 36 ans à peu près, dans ces âges-là à peu près. Voilà.
0: Donc un ami de la famille, c'est ça ?
2: C'est
0: qui venait chez vous, qui voilà, comme souvent voilà, d'ailleurs, puisque la majorité c'est toujours des proches, hein, donc oui.
2: C'était un ami, on avait totalement confiance, et puis voilà, on n'aurait pas dû.
0: Oui, bon, la culpabilité, ne rajoutez pas de la culpabilité à l'anxiété déjà et à l'injustice, mais
2: oui.
0: Parce que même les parents les plus attentifs parfois ne voient pas, hein. Donc
2: c'est ça.
0: Voilà, la culpabilité, elle doit vraiment vraiment changer de camp. Comment vous l'avez su ou deviné, ou est-ce que votre petite fille a parlé?
2: Quand je l'ai récupérée le soir chez cette personne, elle me l'a dit aussitôt dans la voiture. Elle m'a dit, maman, il faut que je fasse quelque chose. J'ai cru qu'elle avait piqué une voiture, comme tout enfant, on explique les jouets, voilà. Mm-hmm. Et elle me l'avait dit 5 secondes après qu'on est sorti de la maison. Et ce que je me dis, c'est qu'elle a eu le courage de me le dire, déjà, parce qu'il y a des enfants qui ne le disent pas.
0: Ah bah ça c'est sûr, c'est qu'elle était en confiance avec vous. Et il avait des enfants ? Ou il a des enfants ?
2: Oui, il en avait 3.
0: Oui, donc en fait, vous la laissez jouer chez eux parce que comme c'est des amis, les enfants sont des copains.
2: Voilà.
0: Donc on va dormir les uns chez les autres et
2: voilà.
0: Et le pire est arrivé. Et ensuite, comment ça s'est passé ? Donc votre petite fille, elle vous raconte ce qui se passe. Là, vous comprenez ce qu'elle est en train de vous dire. Vous validez ce qu'elle vous dit, bien sûr.
2: Oui. Ah non, moi je la crois. Aussitôt, un enfant, on peut croire ce qu'il nous dit. Enfin, moi, je l'ai cru aussitôt. Je suis rentrée à la maison. Je dis, maman, elle revient. Elle va dehors 5 minutes. Et puis, j'ai fermé la porte à clé pour pas qu'elle m'entende au téléphone. Et j'ai appelé le 17. Et puis, je leur ai expliqué tout ce qui s'était passé. Et puis, on a été déposer une petite plainte, une plainte contre cet individu. Et voilà. Et après, on a eu des tests à l'hôpital. Voilà.
0: Les tests ont confirmé ce que disait votre fille.
2: Oui. Voilà, tout a été prouvé.
0: Donc il y avait des preuves.
2: Oui, mais c'était la parole d'une fille à ce moment-là, 5 ans, c'est ce qu'ils expliquaient, parce qu'ils ont du mal à croire un enfant. C'est ce qui a été dit.
0: Oui, c'est ça qui doit changer d'ailleurs. Oui.
2: Voilà, c'est ça, on devrait croire un enfant.
0: Surtout que vous avez eu le bon réflexe, c'est-à-dire que vous êtes partie à l'hôpital et ça a été constaté à l'hôpital.
2: C'est ça. Ça a été constaté par l'hôpital, et ils ont tout eu, mais c'était plutôt cet individu-là qui s'est plutôt fait passer pour une victime, et nous les agresseurs en fait. C'est plus ça, juste après.
0: C'est-à-dire, qu'est-ce qu'il a dit lui pour sa défense ?
2: Que c'était moi qui l'avais touché ce soir-là, pour cacher son viol. Voilà. Et j'ai demandé au gendarme, mais pourquoi vous n'avez pas pris ses vêtements pour savoir s'il y avait de l'ADN ou autre de moi dessus, par exemple? Pourquoi vous n'avez pas pris ses vêtements et tout ça? Pour savoir s'ils avaient mon ADN, déjà, pour savoir si c'était vrai.
0: Et ça s'est arrêté là?
2: Oui. C'est ça, ça s'est arrêté là. On a déposé plainte, je me suis fait vraiment passer pour une victime. Et juste après, je me suis fait passer, quoi,
3: pour le
2: un mois après. Voilà, c'est moi l'agresseur juste après parce qu'il a inventé cette histoire-là.
3: Il a une femme ?
2: Oui, il a une femme et 3 enfants.
3: Et vous lui avez parlé à la femme ?
2: Non, parce qu'elle croit son mari.
3: Elle croit son mari ?
2: Oui. Voilà, elle me dit que c'est pas vrai, c'est pas un homme, son mari c'était le meilleur, et il aurait pas pu faire ça, alors que si, tout homme, peu importe.
3: Il a des filles ?
2: Oui, et ce jour-là, il a aussi violé ses 2 filles, parce que ma fille était avec eux.
3: Donc il a violé les 3 filles ce jour-là ?
2: Voilà, et il a fait parler ses enfants pour éviter que, on m'a dit, je pense... Si vous dites rien, papa vous a acheté un cadeau. Si papa s'en va, vous ne le verrez plus. Je suis sûre qu'il a inventé un bobard pour que ses enfants se taisent ce jour-là. C'est même sûr.
3: Est-ce que vous avez contacté un avocat pour représenter votre petite fille,
2: oui,
3: Laura?
2: Oui. On a trouvé une avocate, oui. Parce qu'on ne voulait pas un homme.
3: Oui,
2: on voulait une femme qui est très, très, très, très gentille. Après, on n'a pas pu la voir après parce qu'elle est partie en congé maternité. Alors, on ne s'est pas vu pendant un petit bout de temps. Mais voilà, quoi. Tout ce que je veux, c'est que maintenant, la justice soit faite, quoi. Pour peu importe l'enfant, que ce soit pour moi ou pour les autres enfants, que les enfants parlent. Parce que c'est important de parler avec ses parents. Même si ce n'est pas avec les parents, que ce soit avec des profs, un médecin.
3: Avec les grands-parents.
2: Voilà.
3: Oui.
2: Il faut qu'ils parlent. C'est important de parler.
3: Comment va bien sûr qu'il faut que la parole se libère, absolument. Oui. Il faut surtout que la justice fasse son travail, hein, n'est-ce pas ?
2: Oui, c'est ça.
3: Et comment va votre petite fille aujourd'hui, Laura ?
2: Pas bien. Elle n'oubliera jamais ce qui s'est passé. De toute façon, on ne peut pas...
3: C'est certain.
2: Moi, je me dis que j'ai peur pour l'avenir, pour ma fille.
3: Est-ce que vous l'avez fait suivre avec un pédopsie ?
2: Oui. Oui, oui, parce que c'était même maintenant, c'est voilà, des hommes, elle en a peur, elle reste même pas avec son tonton qu'elle adore. Des fois, je dis vas-y, va avec tonton, il va faire du bricolage, elle ira jamais tout seul avec. Alors que c'est son tonton, on doit avoir confiance en son tonton, à son papy, avec son papa, on doit avoir confiance. Mais maintenant, la confiance, elle ne l'a plus.
3: Ce qui prouve bien
2: que tous les hommes sont pas pareils.
3: Alors, je ne remets pas du tout en question les paroles de votre petite fille, hein, mais ce qui prouve bien qu'il s'est passé quelque chose, hein, parce qu'il y a eu un avant-après.
2: Oui, oui.
3: Donc, voilà.
2: C'est ça.
3: Oui.
2: Et moi, je crois à ma fille.
3: Oui, mais vous avez raison, Laura. Et les 2 autres filles, là, parce qu'il n'a pas dû s'arrêter à une fois.
2: Non,
3: parce qu'il est complètement déviant. Donc.
2: Oui, oui. Ben, on a des preuves, on a redéposé pas de croix. Un an et demi après, je crois, pour pareil, pour la même chose. On est supposé qu'ils avaient recommencé un an après. On a déposé plainte, mais
3: avec qui ?
2: Mon mari. Parce que mon mari est pompier.
3: Oui.
2: Et ce jour-là, c'était comme tous les ans, il dépose les calendriers chez, il fera pour déposer les calendriers. Et ce jour-là, il a entendu son plus petit crier, mais il n'a pas entendu les autres. Il y a un silence total dans la maison. Et ça n'a pas répondu alors que sa femme était au travail. Et il supposait qu'il s'est passé la même chose ce jour-là.
3: Et donc vous êtes retourné voir la police ?
2: Oui, déposer plainte.
3: Oui.
2: On a appelé le 119 pour enfants en danger.
3: Oui.
2: Ok. Mais ça n'a pas donné plus, quoi.
3: Ah, là aussi, ça ne fait rien.
2: Non. C'est ça.
3: Est-ce que vous vous êtes rapproché d'autres amis de ce couple ?
2: Oui, les voisins,
3: oui.
2: Qui étaient à côté,
3: oui. Et
2: pour demander s'ils n'avaient pas entendu quelque chose et autres. Oui. Il fait non, ils sont discrets, on ne les entend pas, voilà. Moi, j'ai protégé tous les enfants de l'école en parlant à tous les parents qui étaient devant l'école de faire attention, de ne pas laisser les enfants aller chez eux pour protéger. C'était mon seul moyen de protéger les enfants.
3: Bien sûr, vous avez eu un bon réflexe, hein, Laura.
2: Ouais, je ne pouvais pas faire grand-chose parce que la justice, tant que l'affaire n'était pas jugée, on ne pouvait pas rien faire, éloigner des enfants. Moi, ce que j'ai fait, c'est que je pouvais protéger les parents pour éviter que leurs enfants aillent chez eux.
3: Mmh. Et c'est ce qu'ils ont fait ?
2: Non. Parce que le papa, ses enfants sont toujours dans l'école de ma fille, ses enfants. Et, ils accompagnent à la piscine, ils font les sorties scolaires avec les enfants, alors qu'ils ne devraient même pas être en contact avec des enfants.
3: Ben oui, normalement.
2: Ce monsieur-là.
3: Oui.
2: Mais je me dis, mais qu'est-ce que fait la justice en fait ? Parce que lui il est heureux, moi je suis pas heureuse. Et je me dis qu'il a totalement ruiné la vie de ma fille, quoi. Et la nôtre aussi.
3: Bien sûr, bien sûr. Et vous avez combien d'enfants ?
2: 2. une petite fille aussi en situation de handicap.
3: Oui.
2: Voilà. Donc, je me dis que si j'aurais posé elle, elle aurait rien dit parce qu'elle est en situation de handicap. Alors, je me dis heureusement qu'elle est restée à la maison. Heureusement, oui et non, mais elle aurait rien dit.
3: Ce qui est terrible, c'est que au départ, vous êtes de bonne foi, vous le connaissez bien, les enfants jouent ensemble, un coup ils viennent dormir chez vous, un coup elle dort là-bas, voilà, c'est ce qu'on fait tous en tant que parents à un moment donné ou à un autre.
2: Voilà,
3: après on fait beaucoup de psychoéducation aujourd'hui, hein, puisqu'il y a même des, on enseigne même à la crèche, dans les écoles maternelles, à l'enfant, c'est ton corps, personne ne doit le toucher. Voilà, hein, le consentement, on en parle déjà dès la crèche, hein, on les éduque, hein, maintenant, mais quand même, c'est peut-être pour ça que votre petite fille s'est autorisée à vous parler d'ailleurs, hein, parce qu'elle a su que c'était pas normal.
2: Et moi je l'ai toujours dit, ça fait quelque chose, t'as fait une grosse bêtise, je préfère que tu me le dises. C'est rien, ça arrive à tout le monde. Moi, j'en ai fait quand j'étais gamine des bêtises, hein, c'est ce que je dis. Je préfère que tu me le dises. On n'en cache rien. On cache rien aux parents, peu importe ce que t'as fait. Et heureusement, c'est comme il l'a dit. Parce que je me dis que, on serait pas là maintenant.
3: Oui. Oui, en même temps, l'affaire est classée sans suite, hein. Donc, il est toujours dans la nature et il peut abuser tous les enfants qu'il veut. Donc,
2: c'est ça. Là, on a essayé d'ouvrir l'enquête. On ouvre l'enquête.
3: Bah oui.
2: Parce que maintenant, avec la loi, on peut ouvrir les enquêtes qui étaient...
3: Oui, oui.
2: Sauf que ce qui me choque, c'est qu'on doit payer pour ouvrir une enquête.
3: Vous devez payer pour ouvrir l'enquête?
2: Oui, je dois payer 150 euros pour ouvrir l'enquête sur un viol. Oui. Je trouve ça exorbitant.
3: Oui, lamentable. Oui. Laura, je vous propose de rester avec nous sur l'antenne d'Europe 1. Ça va être l'heure du flash, là, dans quelques minutes, avec Rudy Saada, mais on se reparle juste après. À tout de suite. Oui. Ne bougez pas, la libre antenne revient dans un instant. Minuit tout pile au carillon d'Europe 1, retrouve Rudy Saada pour le flash info. Bonsoir, Rudy.
4: Bonsoir Valérie, bonsoir à tous. C'est l'information de la soirée. Le Pakistan annonce la signature d'un accord de paix entre l'Iran et les États-Unis. Une information confirmée par Donald Trump lui-même sur son réseau Truth Social. Les deux parties se sont mises d'accord pour un arrêt immédiat et prolongé des opérations militaires. L'arrêt des opérations concerne également le Liban et donc le proxy de l'Iran, le Hezbollah. Donald Trump, dans la foulée, annonce la réouverture immédiate du détroit d'Ormuz. On apprend également ce soir que la signature de cet accord aura lieu en Suisse le 19 juin. La Suisse et sa capitale Genève barricadées aujourd'hui alors que 25 000 personnes ont défilé contre le G7 organisé par la France à quelques kilomètres de là, à Évian. Des voitures ont été brûlées, les forces de l'ordre prises à partie et des bâtiments vandalisés, notamment le siège de l'ONU. En France, ce sont 12 000 gendarmes, pompiers et policiers qui seront mobilisés pendant les 3 prochains jours pour assurer la sécurité des délégations des 7 grandes puissances qui participent à ce sommet. Ils seront épaulés par 4 000 militaires. L'ex-petite amie d'une jeune fille âgée de 17 ans poignardée à 12 reprises, c'était vendredi à Reims, mise en examen pour tentative d'assassinat. C'est ce que nous apprend le parquet. Cet homme de 28 ans de nationalité angolaise a été placé dans la soirée en détention provisoire. Le suspect a été également mis en examen pour violence conjugale et menace de mort sur conjoint. Un homme recherché par la police après le viol sordide lundi d'une femme de 21 ans. Cela s'est passé à Montmagny, dans le Val d'Oise. La victime promenait son chien lorsqu'un homme a surgi et l'a menacé d'un couteau avant de la violer. Le Wegovy et le Mounjaro, deux médicaments anti-obésité remboursés dès demain à 65%, une mesure qui pourrait concerner à terme 1 million de Français. Selon l'assurance maladie, la prise en charge de ces médicaments doit être combinée à une alimentation moins calorique et à une augmentation de l'activité physique. La Formule 1 avec une journée historique pour Ferrari, surtout pour le septuple champion du monde, Lewis Hamilton. Il a remporté le Grand Prix de Catalogne, c'est sa première victoire depuis presque 2 ans et puis son premier succès sous les couleurs de la Scuderia. Il devance ses compatriotes George Russell et Lando Norris. L'Italien Kimi Antonelli, qui a dû abandonner, reste largement leader au classement général. Et puis le top 14, Montpellier, Stade Français, ce sera l'affiche de l'autre demi-finale de ce top 14. Les Parisiens ont nettement battu La Rochelle en barrage ce soir. C'était sur Canal+, 45-5. À noter que Perpignan, vainqueur de Provence Rugby en barrage pour la descente, garde sa place dans l'élite. Et puis ils seront 600 000 lycéens demain, dès 8h du matin, à plancher un peu partout en France sur l'épreuve de philosophie. Elle ouvre traditionnellement la semaine des écrits du bac. Et justement, comme vous aimez les jolies chansons, Valérie,
3: bah eh bien, oui, j'ai pensé... Je suis pas la seule. Hein.
4: Oui, bien sûr, à les auditeurs et les auditrices également. J'ai pensé à un hommage rendu il y a quelques mois par Julien Clerc au corps enseignant et tout particulièrement à Agnès Lassalle, à cette professeure d'espagnol assassinée, vous vous en souvenez, par un élève, c'était en 2023. Et on se souvient de cette danse poignante exécutée donc sur le parvis de l'église le jour de ses obsèques par son compagnon. Donc je vous propose d'écouter Les Parvis, un texte de Paul École, une musique de Julien Clerc.
3: Très bon choix.
4: Sur Europe 1.

0: Bon, bah, super choix, comme d'habitude, hein, Rudy Saada.
1: Ah, merci.
0: Mais oui, on est avec l'actualité. Donc, ben voilà, ben on aime, évidemment. Je vous souhaite une belle nuit.
1: À vous aussi, aux auditeurs, aux auditrices également.
0: Bien sûr, on n'a pas fini. Nous, on est encore ensemble jusqu'à 1h du matin en direct. On vous retrouve quand et où sur l'antenne d'Europe 1, là, parce que
1: partout,
0: vous êtes volant.
1: Un peu tout le temps, mais justement, c'est la surprise. Hein, c'est comme le top jeu, c'est-à-dire qu'on peut me retrouver à n'importe quel moment.
0: On a 30 secondes pour faire le 739-21. C'est pour gagner Rudy Saada. Vous y gagnez au champ, je peux vous le dire.
1: Je reviens bientôt.
0: Bon, bah, je vous dis à bientôt. Prenez bien, bien soin de vous. Et puis, je vous souhaite une très belle semaine.
1: Bonne nuit.
0: À bientôt, Rudy.
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0: 01 80 20 39 21, 01 80 20 39 21, c'est le numéro non surtaxé de notre standard pour nous appeler quand vous le souhaitez jusqu'à 1h du matin. Nous sommes en direct du lundi au dimanche soir avec Roland Pérez. 739 21 précédé du mot nuit, c'est le numéro qui vous permet de nous laisser des SMS et d'interagir avec ce que vous entendez à l'antenne. Et puis vous pouvez nous écrire à libreantenne@europe1.fr et réécouter aussi votre émission si vous le souhaitez, en podcast sur europe1.fr. Laura, je vous retrouve. On est en train d'échanger, juste avant le flash de Rudy, sur ce drame qu'a vécu votre petite fille à l'âge de 5 ans. C'était il y a 2 ans. Elle a été violée, viol avéré, hein, par, et prouvé par les examens médicaux, par un ami de la famille. Qui a aussi des enfants, qui d'ailleurs aurait aussi violé, hein, au dire de votre petite fille, ses deux filles le même soir. Donc vous déposez plainte, la plainte est classée sans suite, il n'est même pas inquiété, il continue de fréquenter des enfants, il fait les sorties scolaires et il poursuit sa vie. Entre-temps, vous avez fait rouvrir le dossier, vous nous disiez juste avant le flash que c'était d'ailleurs payant de faire ouvrir le dossier. On a une maman là qui témoigne aussi au 739-21 et qui dit que votre témoignage lui rappelle tristement l'histoire qui s'est passée avec un parent d'élève qui était président de l'association des parents d'élèves, qui accompagnait les enfants aux sorties scolaires. Et un jour, un copain de ces garçons a libéré la parole également, et cette personne était aussi un abuseur. Donc effectivement, des histoires comme ça, il y en a plein, et c'est toujours la même histoire qui se répète. On espère que ça va changer très vite, très rapidement, et il le faut. C'est que tout est classé sans suite, en fait. Les paroles des enfants ne sont pas suffisamment entendues, ne sont pas suffisamment écoutées. Et vous, en plus,
4: on devrait, évidemment.
0: Et vous nous disiez juste avant le flash que votre petite fille, 2 ans plus tard, ne va toujours pas bien, qu'elle a très peur des hommes. Et on le comprend, vous l'avez fait suivre très vite par un pédopsychiatre. Est-ce que vous lui avez fait faire de l'EMDR? Je vous le dis parce que je suis praticienne de EMDR et que ça marche très très très bien sur les enfants.
4: Non, je ne l'ai pas fait.
0: Vous devriez trouver une praticienne EMDR, plutôt spécialiste des enfants, mais pas forcément, parce que l'EMDR est vraiment indiqué en cas de traumatisme. Et donc, vous pourriez avoir de très très bons résultats. Vous habitez dans quelle région?
4: À côté de Caen.
0: À côté de Caen. Donc voilà, EMDR, des praticiens EMDR du côté de Caen. Si j'ai des contacts à vous donner, je vous les donne évidemment hors antenne. Est-ce que vous, parents, vous vous êtes fait suivre aussi?
4: Oui, par des psychologues.
0: Oui.
4: Parce que ça a beaucoup, c'est peut-être bête ce que je vais dire, mais ça a beaucoup atteint mon couple sur beaucoup de choses. Ça a beaucoup atteint mon couple, on était toujours à deux doigts de se séparer justement suite à ça. Parce que...
0: Oui, pour quelle raison? Parce que vous vous êtes rejeté la faute, vous étiez enfermé dans vos culpabilités respectives, vous aviez trop de souffrance, hein, parce que c'est juste innommable ce qui se passe.
4: Beaucoup de souffrance et je n'arrivais plus à avoir des rapports sexuels avec mon mari. Voilà, clairement, je n'arrivais plus parce que j'avais peur à mes enfants à côté alors qu'ils sont dans leur chambre. J'avais vraiment peur de tout ça maintenant.
0: Oui.
4: Même à l'heure actuelle, je suis bloquée.
0: Vous avez été voir un sexologue, bien sûr.
4: Oui.
0: Ensemble aussi avec votre mari.
4: Oui.
0: Oui. Est-ce qu'il y a eu d'autres abus dans la famille? Est-ce que vous savez si votre mère ou votre grand-mère, votre arrière-grand-mère ou des tantes ont été abusées?
4: Non.
0: Ça vaudrait le coup d'aller chercher.
4: Oui, parce que après moi, c'est vrai que on en parle beaucoup parce que j'ai une amie le soir du viol qui m'a demandé de passer chez elle juste après pour souffler parce que je n'allais pas bien. J'ai fait une nuit blanche et je la remercie beaucoup parce qu'elle m'a soutenue toute la nuit. Mais ça m'a fait du bien parce que je n'arrivais pas à dormir. Mon papa était venu aussi. Ça m'a fait du bien, mais même à l'heure actuelle, je peux pas m'en remettre, quoi.
0: Oui, c'est pour ça. Je pense que le MDR serait vraiment indiqué et aller enquêter sur les femmes de la famille, voir s'il n'y a pas eu aussi en transgénérationnel des abus et des viols.
4: Oui. C'est ce que j'espère, qu'il n'y ait rien, et puis qu'on... J'en perds mes mots, clairement.
0: Mais c'est surtout qu'il faut...
4: Que j'arrive à me faire suivre.
0: Oui, il faut vous faire suivre, absolument, Laura, parce qu'effectivement, votre couple en pâtit aujourd'hui, et puis même pour vos filles aussi, c'est important d'avoir une maman solide.
4: Oui, je leur montre que tout va bien. Comme on dit, les parents, c'est vrai que tout va bien, les enfants vont bien. Si on va mal, ils vont mal. Et on leur montre toujours qu'il y a le sourire, que tout va bien. Voilà, quoi. C'est le rôle d'un parent. Mais et protéger ses enfants. Ils n'ont pas peur de parler avec les parents, surtout.
0: Oui. Alors, on voit que votre petite fille, elle, tout de suite, elle vous l'a dit. Donc, vous voyez. C'est important que vous entendiez que vous êtes une bonne mère, puisqu'elle a libéré la parole immédiatement dès que vous l'avez récupérée. Donc elle se sent suffisamment en sécurité avec vous et avec votre mari, avec son papa, pour oser dire les choses.
4: Et c'est ce que je lui dis, je la rassure tous les jours en disant que c'est pas de ta faute, si ça a été classé sans suite, parce qu'elle est au courant de tout ça, je ne peux pas y en cacher, elle est au courant. Parce qu'elle me demandait aussi, je dis, c'est pas parce que ta parole, c'est pas vrai ce que tu as dit, c'est juste que c'est le monsieur qui cache qu'il a fait une bêtise et qu'il a peur, en fait. Toi tu fais une bêtise, voilà.
0: Vous l'avez recroisé, lui?
4: Je le croise tous les jours.
0: Ah oui.
4: Parce qu'il y a ma fille en primaire et mon autre est en maternelle, et ses deux fils sont en primaire et puis son petit est en maternelle. Alors forcément, je le croise tous les jours. Ma fille fait de la psycho, elle est orthophoniste tous les mardis matins et son fils est là, alors on le croise tout le temps aussi.
0: Et les enfants, ils ont l'air d'aller comment, les enfants?
4: On voit qu'ils ont envie de parler, mais ils parleront pas.
0: Ben non, il y a un conflit par peur.
4: Moi, je sais que je l'ai déjà vu, la petite fille, devant les barrières de l'école. Je lui ai dit, mais il faut parler, en fait. Ce que ton papa a fait, c'est pas bien, il faut parler. Parce que la maîtresse, on n'a pas le droit, en fait, de te cacher ce qu'il a fait, quoi. C'est sûr qu'il te punira pour une connerie, alors qu'il a fait une connerie, mais lui, il est là. C'est pas bien, en fait, ce qu'il a fait.
0: Et comment elle réagit, la petite fille?
4: Elle se braque. Comme si elle le sait, en fait, ce qu'il a fait, il n'est pas bien. Mais je pense qu'on a dû lui promettre des choses, en fait, pour qu'elle se taise.
0: C'est surtout que les victimes se sentent toujours coupables parce que de faire exploser la cellule familiale, ou de faire du mal à papa, ou de faire du mal à maman, ou tu gardes le secret, sinon, voilà, c'est notre secret, parce que je t'aime. Enfin, voilà, ils ont toute une ribambelle de...
4: Ma fille m'a dit le soir où elle s'était violée, elle m'a dit « Pardon, maman. » Ah ben là, j'ai fini en sanglots, en fait. T'as pas à dire pardon, en fait. Tu peux pas dire pardon après ce qui s'est passé, c'est pas de ta faute, en fait. C'est lui, en fait, qui a fait une bêtise. Et puis, voilà, quoi. Maintenant, sa vie est fichue.
0: On peut poursuivre sa vie, ça s'appelle la résilience, Laura. C'est possible. C'est possible.
4: C'est vrai qu'on a toujours peur.
0: Oui, bien sûr que vous avez peur.
4: Je me dis, pour plus tard, elle aura un petit copain, son premier rapport, je me dis, qu'est-ce que ça va être, est-ce qu'elle va avoir peur?
0: Elle est petite, vous allez l'emmener voir une praticienne EMDR, vous allez en faire vous aussi, il y a des résultats rapides. On peut poursuivre sa vie. Et d'ailleurs, j'incite les auditeurs et les auditrices qui ont peut-être vécu ça, s'ils acceptent d'en parler, de composer le 01 80 20 39 21 ce soir pour échanger avec vous et peut-être vous rassurer. Ça n'enlève pas le traumatisme, mais par contre, on peut poursuivre sa vie. Allez vraiment, vraiment voir quelqu'un qui fait de l'EMDR. Vraiment, c'est indiqué dans ce sens-là. On travaille beaucoup avec les psys de la police, ils le savent. Bon, vraiment, faites-le pour vous.
4: Mais c'est moi qui ai été voir un psychologue parce qu'ils m'ont orienté vers aucun psychologue pour ma fille. C'est moi qui on paye pour un enfant, mais je paye toujours les psychologues. Je garde tous les tickets parce que j'aimerais que lui, il paye. Les rendez-vous que je fais, les rendez-vous avec mon avocate, je paye. Et je le fais parce que c'est mon enfant. Mais ils m'ont proposé aucune aide psychologique pour ma fille, c'est moi. Ils m'ont dit au revoir, bonne soirée. C'est tout. Ça a été comme ça. C'est honteux. Moi, je trouve
0: c'est
4: ça honteux. On devrait déjà dire un numéro, allez voir un psy. Il y en a ici, je vous prends. Ouais. Pour que votre fille, même le soir même du viol, il y a un psy qui est là, il est prêt à la prendre. Je n'en ai pas vu.
0: C'est d'autant plus honteux que vous êtes passé par l'hôpital et que l'hôpital a confirmé.
4: Oui, et ça a été classé sans suite, sans que je reçois un courrier, parce que j'ai appelé le tribunal et c'est eux qui me l'ont dit. Et j'ai reçu aucun courrier de l'enquête, tout ça, rien. Alors qu'il y avait toutes les preuves.
0: Oui. Laura, je comprends votre colère, ne lâchez pas le combat, surtout pas. Hein, ça fait partie du chemin de la guérison.
4: Oui,
0: je l'espère. Oui. Trouver, c'est important que justice soit rendue. Trouver un bon psy pour vous qui fait de l'EMDR, pour votre petite fille qui fait de l'EMDR. Et gardez confiance. Et rappelez-nous, s'il vous plaît, pour nous dire la suite de cette histoire.
4: Et que surtout, je voudrais dire, c'est que ces enfants ont besoin de parler et qu'ils parlent. Tout ce que fait, c'est qu'ils parlent et que la parole d'un enfant soit plus mise à l'écart et que la parole d'un enfant soit mise en haut.
0: Entendu, voilà, et écouté déjà par leurs parents. Parce que parfois c'est compliqué quand il s'agit du grand-père ou quand il s'agit de l'oncle ou quand il s'agit du meilleur ami, etc. etc. Donc toujours.
4: On a peur des parents dire on l'a dit, c'est pas bien, mais non, c'est bien en fait de l'avoir dit.
0: Oui, c'est
4: parce
0: bien.
4: Parce qu'il faut le dire.
0: Il faut parler et il faut déposer plainte.
4: Oui, c'est ça.
0: Déposer plainte.
4: Je sais que ma fille, le jour où on a été au gendarme, elle avait eu peur. Parce qu'il y avait un monsieur en uniforme et il était sévère devant nous. Il n'a pris aucune compassion pour ma fille. Je me rappelle, elle a pris ses affaires, elle avait une pétine dans la bouche, il dit allez, oui, t'as arraché de la bouche, on l'avait dans un sachet.
0: Non, mais de toute façon, on voit bien comment le système ne fonctionne pas. Hein. On vient de le voir tellement, de manière tellement magistrale et dramatique avec Liana. Donc,
4: quand j'ai entendu ça m'a remonté l'histoire de ma fille. J'ai dit,
0: c'est pas possible, faut
4: arrêter ça. C'est maintenant, c'est maintenant qu'il faut agir. C'est la France devrait agir maintenant, en fait. Faut écouter les enfants, en fait.
0: Rappelez-nous, Laura, s'il vous plaît, pour nous dire comment les choses évoluent.
4: Il n'y a pas de souci.
0: Je vous dis à bientôt.
4: À bientôt.
0: Et prenez bien, bien soin de vous quatre. Et
4: merci
0: de vous
4: de m'avoir écouté.
0: Et de vous surtout. Merci.
4: Au revoir. Bonne soirée, au revoir.

0: Happy, Pharrell Williams. 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
0: 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Bonsoir Daniel.
2: Bonsoir à tous vos auditrices et vos auditeurs et à vous et à toute votre équipe.
0: Merci beaucoup. Que puis-je faire pour vous?
2: Beaucoup de choses.
0: Ah, alors ça j'adore. Alors, on vous écoute avec la communauté de la libre antenne.
2: J'ai été, à ma naissance, massacré par ma mère.
0: C'est-à-dire, Daniel?
2: C'est-à-dire que la femme d'une fille,
0: oui.
2: Et toute ma vie, elle m'a massacré.
0: Mais vous avez quel âge aujourd'hui, Daniel?
2: J'ai 79 ans.
0: 79 ans. Et donc, vous savez quasiment tout de suite qu'elle attendait une fille. C'est-à-dire, quand vous avez été en âge de comprendre, elle vous l'a dit.
2: Ah bah ouais, elle me l'a dit. Et puis elle m'a fait comprendre. J'ai deux frères avant qui ont eu tout ce qu'ils voulaient. J'ai deux sœurs derrière moi qui ont eu tout ce qu'ils voulaient. Mais moi, le pire.
0: Vous avez été le vilain petit canard de la famille.
2: Exactement.
0: Est-ce que votre père vous a protégé, Daniel?
2: Un petit peu. Mais comme il n'avait pas la parole, donc il était aussi malheureux que moi.
0: Quand vous dites qu'il n'avait pas la parole, c'est parce que votre mère était une maîtresse femme, un dragon?
2: Un vrai dragon.
0: Comment ça se matérialisait, Daniel, cette maltraitance de votre mère avec vous?
2: Au début, mes deux frères avaient la clé pour entrer, moi j'ai jamais eu la clé pour entrer. Le mercredi, c'était le centre social, comment qu'on peut dire, pour aller.
0: Vous alliez au foyer?
2: Disons, oui. Elle m'emmenait place du 30 octobre à Dijon, je prenais le bus pour aller pleurer sur Rouge, pas en colonie, mais
0: en garderie.
2: Oui, un genre de garderie, disons.
0: Oui. Alors, vous alliez en garderie et les autres n'y allaient pas, c'est ça?
2: Ils ont tout eu, et moi j'ai eu tout que le mal. Hein, elle m'a inscrit aux éclaireurs de France, un an, parce que sa copine avait son fils, c'était aux éclaireurs.

0: Là, toute ma vie, là, quand je me suis marié, bon, j'ai divorcé, je voulais divorcer parce que moi, mon épouse et ma première fille qui est partie vivre chez ses parents. Ses parents l'avaient kidnappée, exactement. Donc, je suis revenu un soir, elle l'avait récupéré. Elle s'est toujours mêlée de mes affaires.
1: À 12 ans. Vous parlez de votre mère, là?
0: Oui, je parle de ma mère. À 12 ans, j'ai quitté l'école parce que j'avais un voile au poumon.
1: Oui.
0: Donc, j'ai quitté l'école à 12 ans. J'ai eu une scoliose. Elle m'a jamais soigné. À 15 ans, j'ai eu de la sinusite énorme. Elle m'a fait soigner. On m'a percé les sinus. Et terminé derrière, elle m'a jamais continué les soins. Alors maintenant, tous les 6 mois, je me paye une sinusite chronique et j'en paye les conséquences.
1: Et avec vos autres frères et sœurs, elle était correcte?
0: Ah, ce serait très correct. Ma sœur a eu droit au cours de danse, au cours d'équitation, tout ce qu'elle voulait.
1: À partir de quel âge vous voyez la différence?
0: Oh, dès que j'avais 7 ans, hein. Même pas, puisqu'elle m'a envoyé au centre aéré tous les mercredis. Hein.
1: Alors que les autres étaient à la maison?
0: Les autres étaient à la maison. Les autres ont eu tout ce qu'ils voulaient.
1: Et est-ce qu'elle était... est-ce que c'était une mère démonstrative? Est-ce que c'était une mère câline qui faisait des câlins, qui racontait des histoires?
0: Ah non, la mère câline. Moi, les câlins, je connais pas. La chance, je connais pas. Ah, c'est pas câline. Elle était mère, mais sans plus. Hein.
1: Mais avec les autres, oui.
0: Les autres, mes sœurs avaient un peu plus de câlins et un peu plus de respect. Hein. C'est vrai qu'elle a perdu... deux de mes sœurs, une à 18 mois et puis une à 18 ans.
1: C'est dur.
0: Mais oui. C'est pas pour ça que. Elle attendait une fille qui était, je vous dis, massacrée. Hein? Elle a fait opérer mon ex-femme pour ne plus avoir de pio, pour clandestinement.
1: Ah oui, c'est vraiment, elle est très, très, très intrusive et très abusive.
0: Très abusive avec moi, hein. Mon deuxième frère a fait les 400 coups, hein, lui c'était le meilleur.
1: Est-ce qu'un jour vous avez pu avoir cette conversation avec elle? Est-ce que vous avez pu, d'une certaine manière, j'aime pas ce terme, mais régler les comptes, formuler ce que vous avez vécu?
0: Ah ben non. Mon père est mort à 65 ans, je suis resté chez ses œufs. Quand je suis revenu de Vienne, Je vivais un peu chez mes parents, mais il a fallu que je prenne un appartement parce que mes frères ont fait la pression que je me faisais nourrir, que je me faisais loger gratuitement, etc. Donc j'ai repris un appartement à côté. Hein. J'étais cuisinier dans une entreprise. Le matin, je ne déjeunais pas. Et le midi, je mangeais à l'entreprise. Ah non, elle me nourrissait, ceci, cela. J'ai acheté une voiture, la voiture verte, c'est ma mère qui a payé, alors que c'est moi qui payais. Hein?
1: Mais c'est-à-dire qu'elle a divisé pour mieux régner, même avec vos frères et vos sœurs, finalement, parce qu'eux aussi ne vous soutenaient pas et ne vous aimaient pas vraiment.
0: Il y en a qu'un qui m'aimait un petit peu, c'est le deuxième. Hein? Mais autrement, là... disons que je m'en suis occupé pendant 12 ans.
1: Ah, vous vous en êtes occupé tout de même?
0: Oui.
1: Chez vous?
0: Parce que j'ai fait toute seule.
1: Chez vous ou vous allez chez vous?
0: Non, moi j'étais chez moi et je m'occupais d'aller faire tes courses, de l'emmener faire tes courses. Hein? Tu me fais des ongles? Mais oui. Tu me frottes le dos? Mais oui. Tu me fais mon lit? Mais oui. Mais j'étais trop imbécile en étant poli.
1: C'est pas trop imbécile, c'est que vous savez, l'enfant maltraité, il n'a de cesse de chercher l'amour de sa mère. C'est quand même le premier amour, hein, normalement. C'est l'amour originel, hein, donc on a besoin de l'amour de sa mère. Donc vous n'avez eu de cesse de chercher l'amour de votre mère. Est-ce qu'à un moment donné, elle a été plus sympathique avec vous ou pas du tout?
0: Pas du tout. À chaque fois que j'avais une copine, c'était le bazar, en étant poli. Hein? Ma dernière copine qui remonte à 22 ans, elle l'a traité.

0: contient.
1: Est-ce que vous êtes toujours en colère contre elle, Daniel?
0: Bah, elle est décédée, je suis plus en colère.
1: Oui, mais ça s'empêche pas.
0: Mais je vais faire mon enterrement. Parce que j'aurais fait le bazar avec mes frères qui en ont profité.
1: Vous avez choisi de ne pas aller à son enterrement?
0: Ah non, je n'y ai pas été. Même déjà, je ne voulais pas sur la vie de décès, puisque j'avais écrit une lettre aux pompes funèbres. Eh bien, mon frère a passé outre. Hein? De toute façon, j'ai eu toutes. J'étais à l'armée. Je n'ai pas pu être engagé par un capitaine qui était muté pour détournement de fonds. Ma marraine est décédée, les deux appartements, enfin, la maison d'appartement, une terre au voisin. Là, le copain dont mon ex-femme me tape dessus, j'ai un traumatisme crânien. J'ai un jugement en bonne et due forme, il devait 8600 francs. Un substitut du procureur et un huissier à Dijon. Ah ben non, c'est des pauvres malheureux, on ne poursuit pas. Et j'en pense, c'est des meilleurs. Et la dernière fois que j'ai vu ma mère à l'hôpital, en cardiologie, vous savez ce qu'elle m'a fait? Elle m'a montré le poing en me disant « Tu seras tout le temps tout seul, hein ?»
1: Ah oui, d'accord, oui, effectivement. C'était Folcoche d'Hervé Bazin. Hein. On a Christiane au 739-21 qui nous dit « Vous avez eu une anti-mère. » Elle nous dit qu'elle reprend l'expression de Marie-Estelle Dupont, effectivement, qui a écrit un très bon livre sur sa propre mère qui s'appelle « L'anti-mère », livre très émouvant. Et donc Christiane vous envoie toute sa sympathie. J'en profite pour dire que je serai d'ailleurs l'invitée de Marie-Estelle Dupont le 25 juin prochain. Avec beaucoup de bonheur, parce que j'aime beaucoup Marie-Estelle.
0: Moi, je vous écoute dès que je peux.
1: Ah ben c'est,
0: je vais vous faire une confidence.
1: Oui.
0: J'ai vécu depuis 55 avec Europe numéro 1, avec Signé Surac, la famille Duraton, seul contre tous avec Picon, l'homme des vœux, le podium cinétique.
1: Ah oui, vous connaissez bien la grille d'Europe, hein?
0: Assez bien, disons.
1: Eh ben, merci beaucoup de votre fidélité. Nous, on adore. Hein. Et vous savez que la Libre Antenne, c'est l'émission la plus ancienne hein, d'Europe 1, hein, 50 ans d'émission.
0: Oui, je vous écoute souvent, dès que je peux.
1: Oui. Donc, alors, aujourd'hui, vous avez des enfants, Daniel?
0: Oui, oui. J'ai 40 ans.
1: Est-ce que vous êtes proche d'eux?
0: Non. Alors là, j'ai encore vous dire une chose. Je travaillais. Mon ex-femme est partie avec... un homme.
1: Oui.
0: Je suis rentré du travail, la maison était vide, plus de meubles, plus de peinture, plus rien du tout, même mes affaires personnelles étaient parties. Constat d'adultère en 79.
1: Oui, donc ça marchait encore, oui.
0: Oui. Eh bien, c'était le seul à ramener les sous à la maison. Eh bien, 100% tort à moi. Je ne la laissais pas sans argent. Elle ne pouvait pas faire de course. Bon, manque de chance. Toutes les semaines, le samedi, c'était le marché à Vienne dans l'Isère, et celle qui retirait les sous. Et on habitait, et elle ne pouvait pas faire de course, il n'y avait pas de commerçant. Mais j'ai tout eu. Elle rentrait de course, qu'un jour après, elle m'a trouvé toute nue, avec la gamine de 8 ans, dans le lit. Ils ont acheté des jouets à 500 francs à l'époque à mon fils pour qu'il témoigne.
1: Ah oui.
0: Toutes les plaintes viennent Dijon ont fonctionné. Ils faisaient vendre son charme. Enfin, tout y est pensé. Mais par contre, les plaintes Dijon viennent, j'en ai 9 pour non-présentation d'enfants, je descendais, tu les auras pas, je remontais, alors que j'avais une lettre que l'huissier lui envoyait pour dire que je venais les chercher. Un ange. Lancez sans suite.
1: Est-ce qu'à un moment donné, vous avez tout de même eu un peu de paix dans votre vie, Daniel?
0: Pas du tout.
1: Jusqu'à aujourd'hui, 79 ans, jamais de sérénité?
0: Pas du tout. À chaque fois que j'ai eu des copines, il a fallu qu'on se sépare. Et en plus de ça, ma mère était raciste comme pendule. Même ma voisine qui avait un Guadeloupéen comme copain, Ah bah fallait voir la butée de monnaie, hein. Et devant tout le monde, je mangeais dans un restaurant à Besançon, il y avait, disons, un genre japonais ou comme serveur, en arrivant, qu'est-ce que vous foutez là, vous ne pouvez pas être dans votre pays. Mais j'aurais voulu être dans un trou de souris, hein.
1: Qu'est-ce que vous faites aujourd'hui pour être un petit peu plus tranquille avec vous-même, Daniel? Est-ce que vous êtes... Vous avez des amis?
0: Je suis bénévole à la Banque alimentaire de Bourgogne, à Dijon.
1: Oui, oui.
0: J'ai deux grand-mères que je m'occupe de leur terrasse, dont une, je m'occupe de sa tombe au cimetière.
1: Oui.
0: Je déballe à grand-père qui a 86 ans, tous les samedis matin, à 7h du matin, au marché de Dijon.
1: Oui.
0: Puis voilà. Mais là, je ne peux plus supporter d'être tout seul. Jusqu'à présent, je faisais mon linge, je faisais tout. Avant, c'était un plaisir de faire mon linge. Maintenant, ça devient une corvée.
1: Mais vous n'avez pas d'aide à domicile ? Vous n'avez pas d'aide à domicile ?
0: Non, non, rien du tout.
1: Bah, ce serait peut-être bien que vous en preniez, non, à presque 80 ans ?
0: Je ne sais pas, je me suis fait opérer de la hanche. Vu que ce soit l'aide à domicile qui est venue pendant 15 jours, ou même le kiné, le thérapeute qui est venu, d'une semaine, j'ai dit, c'est ma rééducation moi-même.
1: Mais il faut y mettre un petit peu du sien aussi, si on veut vous aider, quand même, Daniel.
0: J'en ai beaucoup du mien.
1: Oui.
0: C'est pour ça que je voudrais trouver quelqu'un pour vous discuter, sortir, aller manger au restaurant. Mais aller manger au restaurant tout seul, aller au cinéma tout seul, ça ne me dit rien.
1: Ben oui, je comprends. Donc, on va passer l'annonce sur l'antenne d'Europe 1 avant de raccrocher ensemble. Donc, Daniel, vous vivez où exactement ? Dites-nous tout.
0: À Dijon.
1: À Dijon, qui est une très belle ville où on mange très bien d'ailleurs. Donc, il y a très bons restaurants. Oui. Donc, Daniel vit à Dijon. Il a 79 ans. Il est dynamique. Il cherche une compagne pour être une amie ou plus d'ailleurs. Donc, si vous êtes intéressés, mesdames qui vivez dans le Dijonais, n'hésitez pas à nous laisser vos coordonnées pour rencontrer Daniel. On les lui donnera. Voilà, Daniel. Je peux pas vous promettre que ça va marcher, mais en tout cas, oui, on essaye.
0: Je vous en remercie. Non, j'ai mon certificat de charcutier, j'ai mon brevet élémentaire de cuisinier.
1: Ah, vous cuisinez bien alors, vous cuisinez bien.
0: Oui, c'est pour ça, faire des choses. Bon, avant, je faisais mon cantis quand j'avais ma copine et Je tuais un cochon, je faisais toute ma charcuterie, mes cornichons, tout, je faisais du jardin, on a tort pour qui ?
1: Oui, c'est mieux de faire pour quelqu'un, c'est vrai, et faire pour soi, et faire pour quelqu'un, parce que c'est ça le partage. C'est ce que je vous souhaite, Daniel, en tout cas, ce soir sur l'antenne d'Europe 1, dans la libre antenne.
0: Donc,
1: on vous donnera les contacts si nous en avons, et je vous souhaite aussi le meilleur. Et je vous dis à bientôt, Daniel. Prenez soin de vous.
0: Je prends soin de moi, je prends soin de beaucoup des autres, parce que...
1: Mais prendre soin des autres, c'est prendre soin de soi.
0: Oui, j'ai toujours pris en priorité mes enfants, ma femme, et moi je passe après si je peux me débrouiller.
1: Oui, mais pas de sacrifice non plus, ça c'est pas juste. Donc à bientôt, Daniel, à bientôt.
0: À bientôt. Au revoir. 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

0: voix de Barry White ce soir dans la libre antenne d'Europe 1. 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
0: Bonsoir Nicolas.
2: Oui, bonsoir.
0: Merci d'être avec nous.
2: Ravi de vous avoir à l'antenne.
0: Tout pareil, je vous écoute.
2: Ben, nous, on s'est déjà parlé. Hein. De toute façon,
0: on s'est déjà parlé il y a combien de temps?
2: Oh, il y a environ un peu plus de 6 mois environ. Quoi.
0: D'accord. Et c'était quoi l'objet de votre appel? Et c'est quoi l'objet de votre appel ce soir? Dites-moi.
2: Moi, en fait, c'est pour parler de mes difficultés. Je suis dyspraxique. J'ai été reconnu dyspraxique en 2019.
0: D'accord. Donc, dyspraxique, c'est quand on vous repérait pas dans l'espace et dans le temps, hein?
2: Dans l'espace et dans le temps, et ça me pose des problèmes pour le travail.
0: Ah bah oui, je comprends. C'est compliqué la dyspraxie, hein, parce que ça ralentit tout, on peut pas faire tous les jobs.
2: Bien sûr.
0: Vous avez quel âge, Nicolas?
2: J'ai 41 ans.
0: 41 ans, vous êtes jeune.
2: 41 ans.
0: Et alors, est-ce que vous en êtes où, justement, sur le plan du travail?
2: Ben, sur le plan du travail, pas grand-chose. J'ai plus de rendez-vous du tout avec France Travail. On me met dans l'attention ESAT.
0: ESAT, c'est-à-dire
2: Donc, CAT, centre les anciens CAT, quoi, en fait.
0: Ah oui. Mais quels sont les jobs que vous pourriez faire en tant que dyspraxique? En plus, vous êtes déclaré, diagnostiqué dyspraxique.
2: Je suis diagnostiqué depuis 2019, donc avant j'étais pas du tout diagnostiqué, quoi. Donc.
0: Mais comment vous faisiez avant? Vous travailliez?
2: Non, j'ai jamais travaillé. J'ai toujours fait des stages et des formations. Quoi, en fait.
0: Oui, c'est ça. Vous avez toujours mis en place des dérivatifs pour essayer de tenir à peu près la route, parce que c'est quand même compliqué. De toute façon, les 10, c'est toujours compliqué. Donc là, qu'est-ce que vous pourriez faire, par exemple?
2: Je ne sais pas du tout. Quoi. Donc j'ai essayé plein de choses. J'ai voulu travailler dans les EHPAD, le DRES, c'est pas possible.
0: Pourquoi les EHPAD, la dyspraxie, où est-ce que c'est gênant?
2: C'est gênant pour le transfert du lit.
0: Une fois qu'on vous a montré la mécanique du transfert avec le verti ou des choses comme ça, vous savez l'utiliser.
2: À bout d'un moment, je sais faire des gestes. Dans les EHPAD, ils m'ont dit on n'aura pas le temps de prendre le temps pour vous apprendre à faire des gestes. On n'aura pas le temps, en fait.
0: C'est tout de suite. À un moment donné, il y a tellement de demandes dans les EHPAD. C'est un sujet que je connais quand même très très bien. Il n'y a pas un EHPAD qui accepterait de vous recruter, de vous former un petit peu, de vous mettre en doublon.
2: J'étais à l'EHPAD, dans un EHPAD de pas loin de chez moi, et la gouvernante, elle m'a dit, tu n'aurais pas eu ce problème-là. Elle m'a dit, je t'aurais pris en contrat de remplacement, même. Elle m'a dit.
0: Cherche des intérimaires tout le temps.
2: On n'aura pas le temps de te former, on n'a pas le temps de prendre le temps, quoi. Oui.
0: Et dans la restauration?
2: C'est difficile, quoi. J'ai un appel café brasserie, mais voilà, donc le serveur, je sais que je ne peux plus le faire, je ne peux pas le faire.
0: Pourquoi?
2: Il faut être trop rapide au niveau du budget. Après, il y a aussi le génie calculine, donc il faut le calcul mental, il faut le.
0: Il y a d'autres 10 qui sont associés. Eh oui, le 10 calculine.
2: Oui, j'ai la 10 calculine en même temps.
0: Oui. Il n'y en a que deux? Il y a 10 calculine, 10 praxique, ou il y a d'autres choses?
2: Ça m'engendrait à de la dépression en même temps, quoi, de toute façon.
0: Bien sûr, un état anxieux généralisé, hein, ça c'est sûr. Et par exemple, je sais pas, là on est sur la fin de l'émission, je me permets, je brainstorm un petit peu avec vous, mais par exemple, sortir des chiens pour des propriétaires d'animaux, ça vous pourriez?
2: Sauf que je passe des annonces sur Internet,
0: Internet ou dans votre ville, vous mettez des petites annonces dans les boulangeries, chez les vétérinaires, des choses comme ça, des dog-sitters, des cat-sitters, on en cherche tout le temps. Ouais. Là, on s'en fiche de la dyscalculie et de la dyspraxie.
2: Ouais. Moi, je sais qu'il y a aussi, beaucoup de demandes, personnes qui demandent aussi, ça, finalement. Il y a beaucoup de personnes.
0: Il y a beaucoup de personnes, bien sûr.
2: Ouais,
0: surtout si vous êtes quelqu'un de confiance, puis vous, bon, je vous connais pas du tout, mais vous avez l'air plutôt raisonnable et raisonné. Donc,
2: ouais.
0: Vous avez des animaux, vous ?
2: Non, parce que bah, je suis en appartement, donc j'ai pas envie de faire subir à un animal la vie en appartement, quoi. Donc,
0: bah, vous pouvez prendre un petit chat, hein, l'appartement,
2: oui,
0: bah, ça lui va, un chat. Mais en tous les cas, ça, c'est que ça, ça vaudrait le coup d'aller déposer, parce que vous avez envie de travailler, Nicolas, non?
2: Bah oui, bah, de toute façon, oui, bah, mais on s'en tire quand même, de toute façon, et puis après, voilà, on se sent quand même,
0: utile.
2: Après, on se sent isolé, quoi, en fait, les gens, après, les gens, ils comprennent pas autour de nous, et on se sent isolé par rapport aux autres, hein, on est isolé, quoi, c'est ça aussi, après, hein. Ça crée un isolement, quoi, donc,
0: Moi, je serais vous, je tenterais quand même d'oxiteur ou cat-sitter.
2: Ouais, je vais essayer, ouais, je
0: bah vois, là c'est très c'est ouais. très très facile là, hein. Vous allez vous récupérer 3-4 chiens de propriétaires qui peuvent pas les sortir dans la journée, vous allez les promener 2-3 fois et voilà.
2: Ouais.
0: Vous aimez les animaux ?
2: Non, ouais, j'ai aucun animal chez moi.
0: Non, mais vous les aimez ?
2: Ah oui, j'ai eu un chien, oui, j'ai eu un chien quand j'étais jeune, c'est moi qui l'ai demandé à mes parents, de toute façon.
0: Bah, vous voyez, ça c'est facile, là, il n'est pas question de rentrer en lien, de prendre des risques, de mal compter.
2: Ouais.
0: Ça c'est des petits boulots qui peuvent vraiment aider, hein.
2: Après, avec quand on n'a pas de travail, bah, on est isolé socialement, on a les amis, ils sont pas là, la vie sentimentale, elle n'est pas là non plus. C'est un tout qui se...
0: Eh oui.
2: C'est un tout qui se...
0: Vous habitez dans quelle région, Nicolas ?
2: Pas-de-Calais.
0: Le Pas-de-Calais. Ah bah, vous n'êtes pas loin de notre auditrice de tout à l'heure, qui habite à Cambrai.
2: Cambrai, oui, pas loin. Ouais.
0: Hein, c'est ouais, ça loin. C'était Maria, je crois, qui habite à Cambrai, il me semble. Oui, c'était Maria, je crois, qui habite à Cambrai, c'est pas loin.
2: Ouais.
0: Vous n'avez pas d'amis,
2: non,
0: vous, dans votre région ?
2: Moi, j'ai pas d'amis, puis ça commence à... Je suis toute seule chez moi, et puis ça pas de travail, la dyspraxie, voilà, et puis chaque fois, c'est toujours le problème-là qui revient à chaque fois, et puis...
0: Bah oui, on vous réduit à votre... à cet handicap invisible, en fait, hein, finalement.
2: Bah oui, bah fortement, et puis de toute façon, travail, il me propose les actes, et puis les actes en question là qu'il me propose, c'est beaucoup pour le handicap mental, et puis ça, c'est pas ma situation, donc...
0: Oui, vous n'êtes pas adapté du tout, effectivement.
2: On peut vite...
0: Bah non, si c'est pour que vous sombriez davantage, ça n'a pas de sens, hein.
2: Non, ça n'a pas de sens du tout.
0: Vous avez de la famille, Nicolas, ou pas ?
2: J'ai peu de famille, j'ai eu des problèmes familiaux, j'ai mon père qui a des problèmes, je vois mon père, mais il a des problèmes de santé, cardiaque, il machin que là, il doit marcher avec une canne. Donc, il doit se faire opérer.
0: Vous avez des frères et sœurs?
2: J'ai un frère, mais je n'ai plus vu mon frère depuis plus de 10 ans. Depuis 2013, j'ai pas vu mon frère.
0: Comment ça se fait?
2: Donc, la famille a toujours été séparée, quoi, en fait. Hein, c'est,
0: ah oui, c'est une famille un peu explosée, oui.
2: Oui, voilà, il y a eu des problèmes au niveau entre mes parents et puis la famille de dans la famille de mon père, on ne voit plus du tout, ça c'est sûr. Après, dans la famille de ma mère, c'est pareil, il y a eu des problèmes, et on ne s'est plus vu du tout, et puis après, voilà, donc...
0: Est-ce que vous allez un peu dans des associations, des choses comme ça ?
2: Actuellement, non, j'allais beaucoup dans les médiathèques, mais là, je n'y vais plus, donc...
0: Vous alliez juste étudier, lire, regarder des choses comme ça dans les médiathèques ?
2: Ah, moi, j'aime beaucoup, c'est la musique, oui, la musique, les films, le cinéma, la lecture.
0: Oui, vous êtes quelqu'un de très curieux.
2: Oui, je suis curieux, oui.
0: Et pourquoi vous ne faites pas partie d'un club de lecture, par exemple, ou d'un club de poésie ?
2: Ben, j'ai pas trouvé encore d'adresse dans mon coin.
0: Mais vous avez cherché ou pas ?
2: Ben...
0: Pas vraiment, si ?
2: La mairie de... Là où j'habite, je pense pas qu'il y a un club de lecture de... Faut que je vois, je vais voir, ouais.
0: Et puis vous pouvez le créer aussi, hein ?
2: Ouais, aussi, ouais.
0: Je, crois qu'il faut pas vous laisser abattre, Nicolas. Je vous sens un petit peu abattu, je vous sens un peu résigné, ce que je peux comprendre, hein, avec toujours ce même discours que vous entendez, où on vous réduit à vos pathologies, pathologies qui sont mal comprises en plus. Bon, je peux comprendre, hein, votre abattement, mais ne vous laissez pas abattre, Nicolas.
2: J'essaie de pas me laisser abattre, mais voilà, ouais, après...
0: Je crois que vous avez des ressources.
2: Oui. Me casse un peu là, donc c'est. Ouais, ça me. Ouais.
0: Ouais, vous n'avez pas le moral, hein?
2: Non, non.
0: Oui.
2: J'ai essayé de tenir, oui.
0: Oui, est-ce qu'on peut essayer de se dire que d'ici le prochain appel téléphonique que vous allez me passer, vous mettez les petites annonces dans les boulangeries, chez les vétérinaires et tout, pour sortir quelques chiens?
2: Oui.
0: Ça vous fait un petit peu de sous et ça vous fait une petite activité.
2: Oui, ça va falloir, ça va falloir que je. Parce que là, ce qu'on propose, je me rends bien compte que de toute façon, pour moi,
0: oui,
2: ça ne
0: sert pas. Que c'est pas adapté. Donc, est-ce qu'on peut se dire ça?
2: On peut se dire ça, parce que c'est l'objectif. Oui.
0: Alors, on se dit que c'est votre objectif. Et puis, vous me rappelez dans quelques semaines et vous me dites ce que ça a donné.
2: D'accord.
0: En plus, ça va être l'été, donc les gens vont avoir besoin.
2: Oui, ben, je sais dire ça, oui.
0: D'accord.
2: Faut que je trouve des solutions, de toute façon, il n'y a pas. Hein, il faut que...
0: Eh bien, on commence par celle-là. Un petit pas après un petit pas. Merci Nicolas d'avoir appelé la Libre Antenne d'Europe 1 ce soir. Merci beaucoup.
2: Merci pour votre écoute.
0: À bientôt.
2: Merci.
0: À bientôt.
2: Avec toi, merci.
0: Chers amis, ainsi s'achève votre émission de ce soir sur l'antenne d'Europe 1. J'ai été ravie de passer tout ce temps avec vous et je suis ravie de vous retrouver le week-end prochain aussi, dès 22h30 vendredi jusqu'à dimanche soir, 1h du matin. Demain, vous retrouverez Roland Pérez. Merci à Nicolas. Merci à Julien d'être à mes côtés. Merci à vous tous. N'oubliez pas, prenez soin de vous, des autres et du monde. Passez une belle semaine et retrouvez tout de suite Marlène Duret sur l'antenne d'Europe 1.
1: Bonsoir Valérie, merci beaucoup. Rentrez bien et je vous dis à vendredi. 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
4: Juin 1956, à San Cristobal de las Casas, au Mexique. À la table d'hôte de la pension Casa La Bleume, que tient au 31 de la rue Vicente Guerrero, la célèbre madame Gertrude Bleume, sont réunis des ethnologues, des anthropologues et des sociologues. Ils sont les membres d'un organisme officiel patronné par l'UNESCO et l'UNICEF, dont la mission est de préserver l'originalité des cultures indigènes de la région en leur frayant la voie vers l'équilibre économique. Belle mission, parfaitement utopique. Mais chacun sait qu'il n'est pas nécessaire d'espérer pour entreprendre, ni de réussir pour persévérer. Ces sympathiques savants sont en grande conversation avec un grand bonhomme aux cheveux gris et au regard d'acier. Celui-ci vient de poser sur la table quelques papiers personnels qu'il énumère. « Voici, dit-il, mon passeport, un double de ma police d'assurance vie, le reçu du percepteur des impôts, un testament et... diverses bricoles. Chacun ayant pu constater l'authenticité des documents, il glisse le tout dans une enveloppe de papier Kraft qu'il referme et colle soigneusement. Puis, il l'attend à l'un des convives. Tiens, Bill. Si dimanche prochain je ne suis pas revenu, tu préviens ma femme et tu transmets cette enveloppe à l'ambassade des États-Unis à Mexico. Son interlocuteur reçoit l'enveloppe comme s'il s'agissait d'un cadeau empoisonné et grogne. Tu aurais mieux fait d'attendre quelques jours tout de même, que j'ai le temps de me libérer et de t'accompagner. Enfin, comme tu voudras. Vous craignez qu'il vous arrive quelque chose pendant votre expédition ? demande l'un des convives. On ne sait jamais ce qui peut arriver dans ces forêts. Vous avez un pressentiment, demande un autre. Non. Mais encore une fois, il vaut mieux être prudent. L'homme a raison. Le lendemain matin, un avion-taxi le dépose sac au dos dans la petite ville de Bonampak. De là, il s'enfonce à pied dans la forêt, en direction du site archéologique maya de Tanitan, qui est à cheval sur la frontière du Guatemala. 8 jours plus tard, sans nouvelles de lui, le dénommé Bill, comme convenu, prévient sa femme et fait parvenir l'enveloppe à l'ambassade des États-Unis à Mexico. Bien entendu, les polices mexicaines et guatémaltèques enquêtent. On l'aurait vu prendre l'avion à Guatemala City, à Mexico, on le signale à Bonn, en Allemagne, à New York. Toutes ces pistes s'avèrent fausses et mettent Interpol sur les dents, ce qui nous vaut ce dossier que propose Jacques-Antoine. Sur le bureau de l'officier de la police mexicaine, Herrero Suaki, un dossier se gonfle de jour en jour, celui de l'archéologue américain Jörg Nagel. Chaque fois qu'il entre dans son bureau, le policier lui jette un regard torve. Ses supérieurs lui ont dit et répété, « Enfin, qu'est-ce qui se passe? Cette affaire n'avance pas. Remuez-vous, bon sang, il faut faire quelque chose. » Mais Herrero Suaki est un policier calme, prudent, économe de ses efforts. Il préfère réfléchir avant de déplacer, ne serait-ce que de quelques mètres, ses 90 kilos de muscles et d'eau. Herrero, en effet, est un colosse. Ex-boxeur poids lourd, il a le nez cassé, les yeux bridés, les cheveux noirs et courts et frisés. Ses petits yeux malins n'ont peur de rien, sinon de l'effort inutile. Dans cette affaire, il a commencé par le commencement, savoir qui était ce Jörg Nagel, cet Allemand naturalisé américain, disparu depuis plus de 2 mois au cours d'une expédition dans la forêt vierge du Yucatan. D'après ce qu'il en sait maintenant, Jörg Nagel est un peintre réputé aux États-Unis. Âgé de 55 ans, il est né à Dresde, en Allemagne. Il a fait ses premières études à Berlin avant d'émigrer aux États-Unis dans sa 20e année. Il s'est fait naturaliser citoyen américain. Après avoir achevé ses études artistiques aux États-Unis, il s'est consacré à la peinture à l'huile. Il a exposé de nombreuses fois dans les grandes villes américaines. Il est aussi professeur à New York. Entre-temps, il s'est passionné pour les antiquités indiennes précolombiennes. L'année dernière, il fit dans ce but un premier voyage au Mexique. Cette année, il est revenu et s'est installé à San Cristobal de las Casas, d'où il est parti en expédition avec un autre Allemand, Bill Laufen, rencontré sur place, et lui aussi, épris d'archéologie. Il y a 3 mois, les deux hommes organisaient une expédition qui aboutissait à une importante découverte dans le domaine des antiquités mayas. Enfin, il y a 2 mois, Jörg Nagel disparaissait au cours d'une expédition solitaire. Ce qui est curieux, c'est qu'avant son départ, il ait confié ses papiers et son testament à son associé Bill Laufen. Avait-il un pressentiment? Se savait-il menacé? Oui, menacé, c'est vrai. Nous avions été menacés, a expliqué Bill Laufen. Herrero Suaki, en effet, grâce à Interpol, a fait contacter Bill Laufen qui est retourné aux États-Unis. Le site que nous avons découvert, explique Bill Laufen, est certainement très important. Il s'étend sur la rive gauche du rio Usumacinta, qui, en cette partie de son cours, décrit de nombreux méandres et sert de frontière naturelle entre le Mexique et le Guatemala. Le rio, qui mesure à cet endroit près de 200 mètres de large, a emporté plusieurs monuments parmi ceux qui étaient en bordure du fleuve, ce qui fait que le champ de fouilles s'étale sur près de 30 kilomètres. Dès notre retour à San Cristobal de las Casas, nous avons été contactés par un groupe d'archéologues professionnels qui explorent depuis plusieurs années la même région. Convaincus qu'ils auraient fini par découvrir ce site, ils estiment que c'est une chasse gardée et ils nous ont intimé l'ordre de ne plus y mettre les pieds. D'après l'interrogatoire de Bill Laufen, transmis par Interpol, à la question « Croyez-vous vos rivaux capables d'avoir assassiné Jörg Nagel ?» Bill Laufen aurait répondu « Je ne sais pas. Ce sont des gens civilisés, courtois, du moins en apparence, mais on peut tirer de notre découverte un tel profit. »
3: Comme je vous l'ai déjà expliqué, chers amis, dans un autre dossier d'Interpol, le commerce des antiquités mayas est une véritable industrie. Non seulement elles fourmillent, mais elles sont très recherchées pour leur beauté et leur originalité. Ce sont des villes entières que l'on découvre dans la forêt. Et il est bien évident qu'en les dégageant de la végétation tropicale, en procédant aux fouilles et aux restaurations, même élémentaires, une masse innombrable d'objets disparaît. Ce que voient les touristes, ce sont les monuments colossaux qui ne peuvent être déplacés. Et les musées ne reçoivent probablement que le dixième des objets qui y ont été découverts. Il en était du moins ainsi lorsque se déroule cette affaire. Voilà pourquoi le policier mexicain Herrero Suaki décide d'aller interroger les archéologues concurrents du disparu au siège de leur mission à Villa Hermosa. Le siège de cette mission est situé sur les bords du rio Riralva, dans une ravissante maison de style hispano-américain. L'escalier de bois soigneusement ciré craque sous les 90 kilos du policier lorsqu'il monte au bureau du conservateur, un Allemand, qui est aussi l'un des principaux animateurs de la mission. C'est un petit homme aimable qui accueille son visiteur en dressant vers lui une barbiche en pointe. « Mais je vous en prie, asseyez-vous. » Mesurant d'un regard le poids du policier, il écarte une chaise de style pour glisser rapidement sous ses fesses une sorte de tabouret en bois massif. « Vous enquêtez sur la disparition de Jörg Nagel, je suppose. » Cette affaire est consternante et nous avons hâte que la vérité soit enfin connue. Et oui, elle risque de jeter le discrédit sur tous les gens de ce métier. Or, s'il y en a de douteux, il en est aussi d'éminemment respectable. Inutile de vous dire que nous nous rangeons dans cette dernière catégorie. Mais je n'en doute pas. Cependant, Bill Laufen affirme que vous les auriez menacés, lui et Jörg Nagel. Mais c'est faux, absolument faux. Non, nous leur avons demandé, et j'estime que nous en avions le droit, d'abandonner les recherches qu'ils mènent dans cette région. Tenez, regardez cette carte. Le petit homme à la barbiche en pointe montre sur un mur une immense carte divisée en carrés dont certains ont été légèrement grisés. Depuis 6 ans, nous quadrillons la forêt. Nous avons mis à jour quantité de stèles, de monuments, qui tous ont été déclarés, répertoriés, inventoriés sous la surveillance de l'administration. Or, vous voyez, nous avions atteint cette boucle du rio Usumacinta. Nous aussi, nous avions découvert le site dont Jörg Nagel se targuait d'être l'inventeur. Et cela, bien avant lui. Nous l'avions d'ailleurs déclaré aux autorités mexicaines. Cette déclaration était encore vague, car nous voulions, pour faire les choses en règle, dresser le plan au moins sommaire du site et les monuments qu'il contient. Avouez que nous couper ainsi l'herbe sous le pied manquait d'élégance, c'est pourquoi nous leur avons demandé de renoncer. En ce qui concerne de prétendues menaces, nous n'avons fait qu'évoquer les armes administratives et les moyens de coercition légaux. Ah, pourtant, il semble que Jörg Nagel se soit senti menacé physiquement. Mais ça ne tient pas debout. S'il s'était senti menacé, il ne serait pas parti seul. Alors pourquoi a-t-il confié ses papiers à Bill Laufen? Vous savez, cela se fait couramment lorsqu'on part pour une telle expédition en solitaire. Les dangers de la forêt sont réels, vous savez. J'évoquerai à peine les araignées venimeuses et les serpents, car il y a bien d'autres dangers, un empoisonnement, une maladie qui vous terrasse. Le simple fait de se casser une jambe à 100 kilomètres de tout lieu habité, et vous êtes cuit. Oui, je vous concède qu'il peut y avoir 1000 raisons à la disparition de Jörg Nagel, mais parmi ces raisons, en tant que policier, je dois évidemment penser à l'homicide volontaire, pure question de principe. C'est pourquoi, toujours par principe, je me dois de vous demander si vous-même ou l'un des membres de votre mission étiez dans la région les jours qui ont suivi le départ de Jörg Nagel. J'étais moi-même dans la ville de Bonampak le lendemain de son départ. J'ai poussé jusqu'à Tanitan où les Indiens m'ont appris que, malgré nos prières réitérées, Jörg Nagel poursuivait ses recherches dans la forêt. Et qu'est-ce que vous avez fait? Et que vouliez-vous que je fasse? J'étais furieux, mais je ne pouvais rien faire sinon rentrer. 100 témoins vous confirmeront que je suis rentré sur le champ. D'ailleurs, je ne vois pas pourquoi vous me suspectez. Bien d'autres personnes pouvaient avoir intérêt à sa disparition. Ah oui? Et qui, par exemple?
5: je suis sûr que vous y avez déjà pensé, je n'hésite pas à formuler cette hypothèse. Pourquoi pas son associé, Bill Laufen? On est mieux seul qu'à deux, assis sur un trésor. D'ailleurs, je me suis laissé dire que tout n'allait pas comme sur des roulettes entre eux. Ils avaient des différends. Lesquels? Eh bien, pour commencer, celui qui découle de leur écart de fortune. Jörg Nagel est riche, c'est un peintre connu. Pour lui, l'archéologie était sans doute une passion purement désintéressée, ce qui n'est peut-être pas le cas de Bill Laufen. Il est avocat, mais ses affaires ne vont pas tellement bien à New York. Il est très possible qu'il n'ait pas été d'accord quant à la façon d'exploiter leur découverte. Je me suis renseigné d'ailleurs. Bill Laufen a quitté San Cristobal de las Casas le lendemain du départ de Jörg Nagel. Et il n'est revenu que le dimanche. Il a soi-disant fait un saut à New York. Ce serait peut-être à vérifier. Ne croyez-vous pas? Herrero Suaki, un peu vexé, se lève, dominant le petit barbichu de 50 cm. Je vous remercie de vos conseils, mais ceci est mon affaire. Je reprendrai sans doute contact avec vous, mais chaque fois que vous voudrez. Voici donc Herrero Suaki pensif de retour à son bureau après 300 km de route inutile. Il vient d'accomplir cette démarche à Villa Hermosa pour répondre aux désirs de ses supérieurs. Il savait qu'il n'en tirerait rien. De même, c'est sans aucune conviction qu'il fait demander via Interpol un nouvel interrogatoire de Bill Laufen. Ces archéologues ne sont pas des imbéciles. Un peu naïfs parfois, mais pas au point de s'en aller tuer de leurs mains un homme dans la forêt vierge. Quelques jours plus tard, le compte-rendu de l'interrogatoire de Bill Laufen le confirme dans cette opinion. Ce dernier a effectué en effet un aller-retour Mexico-New York pendant l'expédition de Jörg Nagel. Toutefois, un petit détail attire son attention. Avant de se rendre à Mexico pour prendre l'avion, l'archéologue aurait fait un saut de puce à Bonampak, qui, je vous le rappelle, a été la base de départ de Jörg Nagel. Qu'alliez-vous faire là-bas? Lui ont demandé les policiers. Il a répondu: j'avais réussi à me libérer. Je voulais savoir si Jörg était parti. S'il avait été encore là, je l'aurais accompagné. Malheureusement, il était trop tard. Et c'est pour cela que je suis allé à New York. Et qui avez-vous vu à Bonampak? Quelques-uns de nos amis indiens, notamment le chef du conseil des anciens du village de Tanitan. Et c'est lui qui m'a confirmé le départ de Jörg. Herrero Suaki est frappé par ce dernier détail. Ainsi donc, le lendemain du départ de Jörg Nagel, son associé Bill Laufen et le représentant de la mission archéologique Rivel se seraient trouvés en même temps dans le petit village de Bonampak. Est-ce une coïncidence? Avant d'approfondir, le policier mexicain doit se rendre sur les lieux de la disparition où il a décidé d'interroger les Indiens. Il va découvrir une vérité tout à fait inattendue.
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5: Au cours d'une expédition solitaire, Jörg Nagel, un archéologue, disparaît. Herrero Suaki, policier mexicain, apprend que l'associé de Jörg Nagel et un représentant d'une mission archéologique rivale se trouvaient dans la région à ce moment-là. Est-ce une coïncidence? Avant d'approfondir, Herrero Suaki doit se rendre au village de Tanitan sur les lieux de la disparition où il a décidé d'interroger les Indiens. Il y est reçu par le conseil des anciens dans une vaste maison rectangulaire au mur de branchage sous une toiture pyramidale coiffée d'une jarre renversée. Il y a là une douzaine d'hommes à la peau cuivrée, tous plus ridés les uns que les autres, vêtus d'une culotte courte et d'une chemise de toile grossière. Oui, explique le chef du conseil. Lorsqu'il parle, sa bouche sans dents s'ouvre comme une fente. Lorsqu'il se tait, son nez rejoint presque son menton. Oui, le seigneur Nagel a quitté le village le 17 août. Il n'avait pas d'armes, mais il portait un sac sur son dos. Où allait-il? Il est parti en direction du Rio Usumacinta. Est-ce que vous pouvez m'y conduire? Le chef des anciens consulte du regard les membres du conseil. Aucun d'eux n'a l'air très enthousiaste. Ils donnent pourtant leur accord accompagné de quelques commentaires dans leur langue qu'Herrero Suaki ne connaît pas. Je vais demander à quelques jeunes du village de vous guider.
3: Et le vieillard se lève, signifiant que la réunion du conseil est terminée. Le policier mexicain reste assis. Attendez. Vous avez vu des blancs après le départ de Jörg Nagel. Nouveau regard croisé des membres du conseil. Nouveau commentaire intraduisible. Oui. Nous en avons vu deux le lendemain. Un qui est venu le matin et l'autre le soir. Ils ne se sont pas rencontrés. Non. Qu'est-ce qu'ils voulaient? Il voulait savoir si le seigneur Nagel était parti. C'est tout? C'est tout? Cette fois, le vieux sort sans demander son reste, suivi des autres membres du conseil. Toute une journée de marche à travers la forêt, dans une chaleur accablante et sous des nuées de moustiques, c'est dur. Oui, c'est dur pour Herrero Suaki, qui promène 90 kilos de muscles et d'eau à travers la forêt. D'autant que les sentiers n'ont pas été taillés à sa mesure. Il est obligé de se baisser sans arrêt, alors que ses guides de petite taille n'ont même pas besoin de courber la tête. Lorsqu'ils parviennent aux ruines qui s'étalent le long du Rio Usumacinta, les jeunes Indiens qui l'ont guidé d'un pas allègre toute la journée se rendent directement au sommet d'un monticule. C'est un ancien monument dont les pentes sont couvertes d'une épaisse végétation, mais le sommet, débroussaillé, sert communément de lieu de campement. Épuisé, le policier mexicain les regarde faire. Comme le jour baisse, ils rôdent lentement parmi les ruines. Certaines atteignent 30 mètres de haut. Sous les broussailles, on devine l'escalier qui mène à leur sommet. De ci, de là, d'énormes plaques de mousse recouvrent des stèles renversées. Alors qu'ils s'approchent de l'une d'elles, un guide vient le chercher précipitamment pour lui annoncer que le repas est prêt. Herrero Suaki le trouve bien pressé. « Oui, oui, oui, j'arrive !» Mais son regard fouille dans l'obscurité le sol et les broussailles autour de lui. Les deux autres guides surgissent à leur tour, comme s'ils voulaient lui barrer l'entrée d'un sentier. Herrero hurle « Qu'est-ce que vous voulez me cacher ?» Sa voix tonnante, ses 90 kilos, le geste violent qu'il fait pour les écarter, terrorisent les trois jeunes Indiens. À 50 mètres de là, dans une petite clairière, le policier mexicain découvre le corps mal incinéré de Jörg Nagel, enterré à fleur de terre. À côté, se trouve son sac tyrolien, en partie brûlé. Le lendemain, les membres du conseil de Tanitan sont arrêtés par la police mexicaine. Comme ils refusent de parler, Herrero Suaki interroge une jeune indienne, vêtue d'une sorte de poncho. C'est elle qui a rencontré Jörg Nagel non loin du village. Celui-ci, égaré, venait de tourner en rond. Il lui a demandé par signe de le remettre sur le bon chemin. Effrayée, la jeune indienne s'est enfuie en criant. Elle a vu alors un groupe d'indiens surgir et entourer Jörg Nagel, qui était incapable de s'exprimer dans leur langue. Les hommes de Tanitan ont tué l'archéologue à coups de bâton. Mais enfin, pourquoi ? Pourquoi l'avez-vous tué ? Après avoir répété 100 fois sa question, Herrero Suaki obtient enfin cette réponse déconcertante. Nous avons cru que c'était le diable blanc. Bien entendu, le policier demande « Ce qu'est le diable blanc ?» D'après une légende maya, le diable blanc doit venir un jour dans le pays pour jeter un sort sur les récoltes et le bétail. Mais enfin, pourquoi lui ? Pourquoi Jörg Nagel et pas un autre ? Alors le chef du conseil des anciens ouvre sa bouche sans dents pour expliquer. Les deux blancs qui sont venus après le départ du seigneur Nagel avaient l'air d'être très fâchés qu'ils soient venus. Ils ont dit qu'il fallait se méfier de lui. Je leur ai demandé si c'était le diable blanc. Et ils m'ont répondu que c'était bien possible. Lorsque le policier mexicain interrogera les deux archéologues responsables, ceux-ci confirmeront les propos du vieillard tout en affirmant qu'ils n'ont ni souhaité ni imaginé ce qui allait suivre. Aucune poursuite ne sera engagée contre eux, bien qu'un doute restera toujours.
1: 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Dans un instant, les histoires d'amour extraordinaires. On va retrouver Sophie Davant. Aujourd'hui, elle va nous raconter la romance entre Roland Pérez, notre Roland Pérez, oui, celui que vous retrouvez du lundi au jeudi dans la libre antenne entre 22h30 et 1h sur Europe 1, et sa femme Lizzie. Ce sera juste après Louisa et son nouveau titre Jetlag sur Europe 1.

0: l'artiste franco-brésilienne Luisa avec Jetlag sur Europe 1. Et l'heure est venue de retrouver Sophie Davant pour nous raconter une histoire d'amour extraordinaire. Vous la retrouvez, sauf exception, chaque samedi et dimanche de 16h à 17h. Il croyait qu'elle n'était que son amie, à tel point qu'il l'a poussée dans les bras de son meilleur ami. Pourtant, sa mère, elle, savait depuis toujours qu'ils étaient faits l'un pour l'autre. Et elle avait vu juste, puisqu'ils se sont mariés et ont eu 3 enfants. Je vous raconte aujourd'hui l'histoire d'amour entre Roland Pérez et son épouse Lydie. Et je serai bien sûr en compagnie de Roland Pérez tout à l'heure pour revenir sur leur histoire d'amour. Mais tout de suite, place au récit.
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Je vois Lydie, nous sommes en cours. On a presque fini nos études de droit. Il ne nous reste quasiment que des stages à accomplir pour finir nos études. Et nous sommes donc très peu nombreux en classe ce jour-là. Quand elle entre dans cette salle de cours, avec son pas déterminé et aérien, je tombe sous le charme en une poignée de secondes. Son sourire est irrésistible, tout comme le léger strabisme de ses yeux en amande. Pertinemment, j'ai l'intuition que celle dont je ne connais pas encore le nom fait fondre tous les cœurs. Tout de suite, elle capte mon attention. Et ce sont les questions de ma voisine qui me tirent de ma rêverie. Elle me demande ce que j'ai prévu pour le déjeuner. Je suis juif et nous sommes en plein Pessah. Je lui explique que je n'ai pas le droit de manger de féculents et surtout pas en dehors de chez moi. À ce moment même, j'entends Lydie se poser les mêmes questions que moi. Alors, sans réfléchir, je les invite toutes les deux. C'est adorable, d'accord, merci. Laurent peut venir aussi. Ça ne te dérange pas, Roland? C'est mon meilleur ami. À la maison, mes convives sont d'une discrétion déconcertante, à l'exception de Lydie. Elle est bien la seule à entrer dans la cuisine, le royaume d'Esther, ma mère. Elle la salue dans une embrassade des plus chaleureuses et lui propose de l'aider aux préparatifs du repas. Lydie imaginait-elle qu'elle avait face à elle une véritable enquêtrice de police? J'en doute. Mais elle s'en rend compte très vite devant le flot de questions de ma mère qui ne lui laisse même pas le temps d'y répondre. Alors que l'interrogatoire n'en finit plus, je me sens obligée de voler au secours de cette nouvelle amie que je connais à peine, de l'exfiltrer pour lui épargner les questions embarrassantes de ma mère. Ah, il faut que vous sachiez que ma mère, c'est l'archétype de la mère juive. Un cocktail explosif d'exubérance, de possessivité, de culot et d'amour débordant. Un sauvetage de bien courte durée puisque ma mère pose la question la plus embarrassante qui soit pour moi, comme pour Lydie d'ailleurs. Tu as un fiancé? Silence de mort. Le grand sourire qu'arbore ma mère se transforme en grimace. Elle se ferme quand Lydie lui répond qu'elle est mariée depuis quelques mois.

décide de se séparer de son mari quelques mois plus tard. Heureusement pour ma mère, car elle n'en démord pas. Elle veut mettre son plan à exécution. Lydie doit devenir ma femme. Mais de mon côté, je sors avec Olga. Je l'aime, du moins je le crois. Disons que je suis persuadée que c'est la femme de ma vie. Enfin, que je dois me marier avec elle. Et elle, elle m'aime aussi, ça c'est sûr. Je ne me pose donc aucune question. Lydie restera mon amie. Alors que je la vois triste et que je sais que mon meilleur copain Gérald la trouve très à son goût, eh bien, je n'hésite pas à jouer les cupidons. Et ça fonctionne, très bien même, mais pas très longtemps. Au bout d'une petite année, Lydie m'annonce qu'elle quitte Gérald. Bizarrement, je l'admire pour son courage, celui d'avoir divorcé et celui d'avoir quitté Gérald, sachant que leur histoire n'irait nulle part. Mais moi, je me retrouve dans une situation délicate. Je vais devoir soutenir Gérald, ce frère que je me suis choisi. Je sais qu'il imaginait, lui, un avenir avec Lydie. Je vais devoir le ramasser à la petite cuillère. Je vais devoir l'écouter se plaindre et sans doute même dire du mal de celle qui est devenue ma meilleure amie. Et je choisis. Je choisis mon meilleur pote plutôt que ma meilleure amie. Alors j'essaie de ne plus voir Lydie pour prouver ma fidélité à Gérald. Je tâche de rassurer mon ami, de lui présenter mes copines, de l'écouter se plaindre du malheur qui le frappe. Et surtout, j'abandonne mes déjeuners quotidiens avec Lydie. Mais cette situation ne peut pas durer pour Laurence, la meilleure amie de Lydie, qui s'étonne, elle, de me voir laisser tomber cette belle relation. Mais en quoi leur séparation te regarde? Tu n'es pas responsable, Roland. Elle non plus, si elle n'est pas amoureuse de Gérald. C'est son problème, pas le tien. Pourquoi tu la punis comme ça? Lydie n'est pas le premier amour de ton pote et n'a-t-elle pas suffisamment morflé comme ça? Allez, arrête ton char. On se voit samedi soir et tu dis à Gérald que tu es malade. Bien sûr que Laurence a raison. Et je me rends compte du ridicule de la situation. Mais le ridicule, c'est moi. Car au lieu d'assumer, je fais semblant d'être malade et je tousse à chaque appel de Gérald pour lui faire croire que je suis réellement malade. Et je ne mens pas qu'à Gérald, puisque je prétexte aussi d'être malade pour annuler ma soirée avec Olga. Ridicule, je vous dis. Le samedi soir avec Laurence, Lydie et toute la bande de copains, on se retrouve pour aller danser. Mais à l'apocalypse, il faut dîner avant de pouvoir se trémousser sur la piste. Assis l'un à côté de l'autre, on retrouve avec Lydie immédiatement toute cette complicité construite au fil des mois. À minuit, tous ceux qui nous accompagnent quittent le resto-boîte de nuit pour rentrer chez eux comme s'ils s'étaient donné le mot. Me tournant vers Lydie, je vois bien qu'elle n'entend pas les suivre. Pour elle, comme pour moi, la soirée ne fait que commencer.

poursuivons nos discussions, nous rapprochant inlassablement à mesure que la musique augmente. Et puis à 4h30, ivre sur cette musique de Victor Laszlo, nous nous levons mécaniquement, nous nous enlaçons et nous allons danser jusqu'à ce qu'arrive ce qui devait arriver.

s'est-il passé? Ce sont les seuls mots qui sortent de ma bouche lorsque je dépose Lydie devant chez elle. T'inquiète, on en reparle tout à l'heure, quand on sera réveillé.

s'endormir après ce baiser. De toute façon, je n'ai pas vraiment le temps. Gérald m'attend, comme chaque week-end depuis 6 ans, pour notre café croissant. Je suis bien obligée d'esquiver quand il me demande si je vais mieux, si la nuit m'a requinqué, si je suis moins malade. Comme par hasard, à ce moment-là, je dois filer aider mon père. Est-ce parce que je me sens coupable de ce baiser avec Lydie que je règle l'addition? Évidemment. Je sais pertinemment que Lydie hante encore les nuits de Gérald. Je me sens lâche et traître. Mais j'essaie de me consoler en me persuadant que ce n'est qu'une erreur due à l'alcool et que malgré ce baiser, tout va rentrer dans l'ordre. Après avoir quitté Gérald, je me rends tout de suite auprès de mon père. Je n'ai pas vraiment menti au fond, puisque je l'aide à l'inventaire de sa boutique. Ma mère débarque avec des sandwichs et me tombe dessus à la seconde où elle comprend que j'ai revu Lydie, à propos de laquelle je lui apprends qu'elle a quitté Gérald. Pouf, cette fille, elle t'aime, Roland. Et Olga, elle était avec vous? Ne lui fais pas perdre son temps. Olga, c'est une fille de bonne famille. Elle ne mérite pas tout ça. Et dire que je n'ai même pas parlé du baiser. Écoute, maman, je ne sais pas pourquoi tu dis ça. On est amis avec Lydie. Et puis tu as toujours bien aimé Olga, non ?

sait qu'elle est tombée sous le charme de Lizzy dès leur première rencontre. Mais enfin, tout de même, moi-même, je ne comprends toujours pas pourquoi j'ai embrassé mon amie. Non, c'est sûr, je vais lui dire qu'on s'est égaré. Elle va comprendre. D'ailleurs, elle a peut-être même déjà oublié. Elle en arrive peut-être à la même conclusion que moi. Sauf que pour le savoir, il faut que je l'appelle. Et ce soir, je ne rêve que d'une chose, c'est dormir. Ce n'est que le lundi matin, arrivé au bureau dans le cabinet d'avocat pour lequel je travaille, que je me décide à téléphoner à Lydie. Elle est absente. Je laisse un message à la secrétaire et Lydie me rappelle. Je lui propose qu'on se retrouve au restaurant, mais elle a une autre idée. Viens chez moi, allez, ce sera plus cool. Vous vous en doutez, je tremble toute la journée. Les questions fusent dans ma tête. Comment lui dire bonjour? L'embrasser? Il faut que j'apporte quelque chose, mais quoi? Je laisse tomber les fleurs et le vin et je lui apporte le dernier Goncourt, neutre et élégant. Et me voilà à 20h devant son appartement. Soulagement de constater que la porte est entrouverte. J'échappe à l'étape du baiser. En revanche, je n'échappe pas à l'ouverture d'une bouteille de vin. C'est mal parti pour lui dire ce que j'ai dans la tête. Et c'est même tout le contraire qu'il se passe quand elle s'approche de moi en me tendant la bouteille de vin et le tire-bouchon. Je me retrouve comme un adolescent, un collégien. Comme si l'amour me saisissait pour la première fois. Une force d'attraction irrésistible me pousse à l'embrasser. Un baiser qu'elle me rend avec la même tendresse. Mais si Lydie, elle, n'a rien à se reprocher, puisqu'elle est séparée de Gérald et qu'elle ne connaît pas Olga, en ce qui me concerne, je m'oblige à ne pas penser à eux. Malgré tout, en dînant, nous discutons de tout, comme pour rattraper le temps perdu. Je me lève pour la prendre dans mes bras dès qu'elle part en cuisine et je commence à comprendre que je ne rentrerai pas chez moi ce soir. Oui, c'est vrai, hier soir, je n'ai pensé ni à Gérald ni à Olga. Mais ce matin, il faut que je rentre me changer chez moi avant de repartir au bureau et je vais devoir affronter ma mère qui doit déjà s'interroger. Et l'idée de penser à ma mère me fait penser bien sûr à Olga et à Gérald. Je suis assaillie de sentiments contradictoires. Quitter Lydie, avouer mon forfait à Gérald, rompre avec Olga dans tous les cas, mettre à exécution les trois à la fois, ou bien courir jusqu'à perdre haleine, mais vers

raison. Tu dois quitter Olga et lui dire la vérité. Et tu dois annoncer à Gérald que tu sors avec Lydie. De toute façon, qu'est-ce que tu crois? Ça saute aux yeux que vous vous aimez. Il a raison. J'ai l'impression de tromper tout le monde. Moi, le premier. Gérald aussi. Et bien sûr, Olga. Quand je m'en plains, Patrick me remet à ma place et m'explique, avec raison là encore, que c'est surtout Olga qui va tomber des nues, elle qui ne se doute absolument de rien, et surtout pas de mon amour. Je suis tellement perdue que je décide de mettre fin à notre histoire naissante avec Lydie, quand je retrouve Olga et que je perçois tout l'amour qu'elle me porte. Et puis je sais aussi que Gérald risque de s'effondrer s'il l'apprend. Lydie semble comprendre, ou du moins ne semble pas affectée. Voilà, c'est fini, tout rentre dans l'ordre, les choses sont bien comme il faut. Sauf que, quelques semaines plus tard, Lydie m'appelle. Il faut qu'on se parle. Que se passe-t-il? Tu m'inquiètes? Je pars à Nice dans quelques jours. Ça ne peut pas attendre mon retour? Non. Il faut vraiment qu'on parle, Roland. Je suis enceinte. Oh, le choc. Je suis abasourdie. Heureusement, Lydie prend vite les choses en main. Elle ne veut pas de cet enfant. Moi non plus. Mais elle doit avorter à l'hôpital. Et là, ça se corse. Elle a le même gynécologue que sa mère. Il lui dira, c'est sûr, malgré le secret médical. Alors on décide d'appeler son ex-mari. Lui aussi est gynécologue et il pourra sûrement l'aider. L'aider et surtout rester.

histoire avec Olga est bel et bien finie. Je profite d'une opportunité professionnelle qui se présente à elle dans un établissement loin de Paris pour lui annoncer que je compte bien faire une pause dans notre relation. Je sais au fond de moi qu'il ne s'agit pas seulement d'un break, mais je n'ai pas vraiment le courage de lui annoncer clairement que je la quitte. Je vais tenter de mettre tout ça de côté pendant quelques jours de vacances dans le sud avec mes copains. Gérald est de la partie et passe toutes les vacances à ressasser à propos de son histoire avec Lydie. Et plus je l'entends, plus je sens que je suis tombée amoureuse d'elle. Quelle est la femme de ma vie? Mais que suis-je pour elle? Qui suis-je pour elle? Il faut que je sache. Alors à peine rentrée, je m'empresse d'aller la retrouver pour en avoir le cœur net. À la manière dont elle m'accueille, on se tombe dans les bras, nos larmes coulent et se rejoignent dans un tendre baiser. Je comprends que Lydie ressent la même chose que moi. On s'aime. Tout le monde l'a toujours su, sauf nous. Mais voilà, nous nous sommes enfin rendus à l'évidence. Au diable, Gérald. D'ailleurs, je ne lui dirai jamais. Je ne le reverrai jamais non plus. Au bout d'un an de relation aussi simple que magique, ayant ouvert mon propre cabinet d'avocat, je propose à Lydie de le rejoindre. Entre nous, tout est fluide, alors autant travailler ensemble. Et puis une fois mariés, ce sera plus pratique, tu ne crois pas? Ah bah dites donc, voilà la moins romantique des demandes en mariage. Sauf que ce qu'elle ne sait pas, c'est que ce soir, je la demanderai en mariage. J'ai réservé au pavillon Le Doyen un restaurant étoilé. Assis à notre table dans le restaurant bondé, la douce musique de cette chanson d'amour d'Al Green en fond, un serveur s'approche de nous avec un énorme bouquet de pivoine blanche. Lydie ne comprend ce qu'il se passe qu'au moment où je soulève la serviette blanche sous laquelle elle découvre un écrin. Je l'ouvre, lui glisse la bague à l'annulaire et je n'ai pas le temps de formuler ma demande que j'entends « Oui, oui, oui, c'est oui mon amour !»

La date de notre mariage est fixée au dimanche 26 mars 1989. Je vous laisse imaginer la jouissance de ma mère. Elle qui me l'avait dit, elle qui savait, depuis le premier jour, elle avait deviné. Et encore, elle ne sait pas tout. Moi non plus d'ailleurs, jusqu'à ce que Lizzie m'annonce, je suis enceinte Roland. Mais cette fois-ci, on le garde. Quelques semaines plus tard, Lizzie me fait la surprise de m'annoncer le sexe en me faisant livrer un colis au bureau. Quand je l'ouvre, je découvre des petits chaussons roses avec un prénom, Ludivine.

que 6 mois plus tard, le jour de l'accouchement, le médecin se tourne vers moi. Alors, monsieur, félicitations. On l'appelle comment, votre fils? Il faut que je lui fasse son petit bracelet. Un garçon? Mais comment est-ce possible? J'interroge Lindsay, qui a bien une explication. Puisqu'à la première échographie, le gynécologue nous avait annoncé que nous avions une fille, nous n'avions pas cherché plus loin. Nous attendions une fille. Sauf que dans le dossier, il a toujours été écrit que c'était un garçon. Mais alors, comment on va l'appeler? Cet enfant, c'est un roi. En Angleterre, il y avait un roi qui s'appelait Harold, non? Harold. Ah oui, c'est bien Harold. C'est parfait. Nous sommes enfin une famille. Une famille qui va s'agrandir d'ailleurs, puisqu'après Harold, arrive Laurie, puis Ludivine. 3 merveilleux enfants en 6 ans. Ne croyez pas que la vie a toujours été un long fleuve tranquille entre Lydie et moi. À 39 ans, par exemple, je me suis réveillée un matin, le cœur lourd, en sueur. L'angoisse. L'angoisse face à ma vie, l'angoisse face à la place qui est la mienne, à ce moment-là de ma vie. J'éprouve alors un désir de liberté. Pourquoi ? Sans doute, car tout a été très vite pour moi. Je suis passée d'Esther, ma mère, au bras de Lidzi, ma femme. Fils, mari, père, j'ai une famille parfaite, mais je n'arrive plus à jouer ce rôle. Je n'ai jamais vécu seule, et j'en éprouve le besoin. Un peu puéril peut-être, mais c'est important pour mon équilibre et celui de ma famille. Et quel bonheur d'avoir à mes côtés une femme compréhensive. Lidzi a compris ce désir qui, je vous rassure, n'a pas duré très longtemps. Ma famille, et je l'ai compris très vite, c'est mon alpha et mon oméga. Il ne m'a pas fallu trop réfléchir pour le comprendre et revenir. Pendant les années qui suivent, nous vivons une vie magnifique. On déménage, car nous sommes à l'étroit rue de Versailles, et nous emménageons dans un appartement dans le 11e arrondissement. C'est plus grand et plus proche de notre cabinet. Nos enfants grandissent. Nous vivons dans un bonheur intense, entourés de nos familles et de nos amis, jusqu'à l'été 2002. Cet été-là, Lydie consulte un médecin, Caroline Michel, une dermatologue, pour un petit grain de beauté sur la jambe. Un maudit petit grain de beauté qui a changé de couleur. Une toute petite tache sur la peau qui va me plonger dans une tristesse infinie. Quelque temps après ce rendez-vous, Lydie se fait prélever ce grain de beauté. Et malheureusement, après avoir été analysée, nous apprenons la mauvaise nouvelle. Madame Pérez, vous présentez un mélanome de type 4. Mais sachez qu'il y a des stades 1 qui tournent mal et des stades 4 qui guérissent. En entendant cette phrase, je comprends immédiatement que Lydie a un cancer de la peau. Mais nous ne sombrons pas. Nous vivons plutôt dans une réalité parallèle, dans une sorte de déni. L'opération proposée par le médecin va la guérir, c'est sûr, et c'est bien là tout ce que nous retenons. Mais nous avons tort.

participons tous ensemble est un mariage à Tel Aviv en Israël, auquel nous nous rendons en famille. Personne ne manque à l'appel, comme si Lizzy, à l'image de Dalida, avait souhaité mourir sur scène. Le soir du mariage, elle resplendit dans son chemisier blanc cousu de strass, très échancré, glissait sous une jupe fendue qui s'ouvre sur ses longues jambes gainées d'un col en brillant. Un ras du cou orné de strass illumine son visage serein. Durant ce court séjour, Lizzy tombe malade. Je pense à une bronchite, mais en réalité c'est beaucoup plus grave. Et le rendez-vous que nous prenons à son retour chez notre médecin de famille n'y changera rien. Lizzy décline et sombre en à peine 3 semaines. Et un matin, je reçois un appel de l'hôpital. Ils me demandent d'aller chercher mes enfants à l'école. Ils doivent aller dire au revoir à leur maman. Une dernière fois. Ils ont 11, 14 et 17 ans. Et jusqu'à ce jour, Lizzy a refusé de leur expliquer. Dans la voiture, en route vers l'hôpital, voyant les larmes qui coulent dans un flot incessant le long de mes joues, seule Ludivine, la plus jeune, ose parler. « Pourquoi tu pleures, papa ? On va voir maman ? Elle ne va pas bien ?»« Oui, ma chérie, on va voir maman. »« Non, elle ne va pas bien. Pas bien du tout. Je voudrais que vous l'embrassiez. »« Mais papa, elle ne va pas mourir ?» Comment répondre ?

0: dévastée. Mais je ne peux pas flancher. Je dois être là pour les enfants. Ils ont besoin de moi. Écoutez les enfants, c'est comme si on venait de nous amputer d'une jambe. Mais ce n'est pas pour autant qu'on ne va pas marcher, courir et sauter des obstacles. Il y en a qui gagnent des marathons avec une seule jambe. Et c'est ce que l'on va faire. Et surtout, surtout, on va continuer à être joyeux comme votre maman l'était. Évidemment, l'enterrement de Lydie est d'une tristesse indescriptible. Indescriptible, c'est bien le mot. Je ne me souviens de rien. À part peut-être de Franck, le premier mari de Lydie, qui se présente ainsi à nos enfants qui ne savent même pas que leur mère a déjà été mariée. Je leur fais la promesse de tout leur raconter, mais pas aujourd'hui. Une semaine après l'enterrement, je me réveille en pleine nuit avec le sentiment que je n'ai pas dit au revoir à ma femme. Ce n'est que 2 ans après son décès que j'apprends par hasard, dans un avion au départ d'Israël où je suis en voyage, que Lydie avait refusé les traitements quand elle avait appris que ses jours étaient comptés. Ce jour-là, quand je m'assieds dans cet avion, je ne prête pas attention à ma voisine. Ce n'est que lorsqu'elle répond au téléphone que sa voix m'interpelle. Où ai-je bien pu entendre ce timbre ? En me retournant vers elle, je comprends. C'est Caroline Michel, la dermatologue qui a suivi Lydie. Je m'autorise à la saluer. Elle ne me reconnaît pas jusqu'à ce que je me présente à mon tour. Et son visage s'éclaire. Elle se souvient parfaitement de Lydie. Et c'est un immense soulagement pour moi. Le vol dure 5 heures. 5 heures durant lesquelles les questions que je me pose depuis 2 ans vont enfin trouver la réponse. Oui, Lydie avait refusé les traitements. Elle ne voulait pas voir ses forces diminuer. Elle voulait garder une apparence impeccable. Vous savez, elle était incroyable, votre épouse. Vraiment, je vous l'avoue, elle nous déstabilisait. À chaque rendez-vous, elle me complimentait sur ma coiffure, un balayage ou une coupe plus courte. Comment vouliez-vous que l'on parle de chimio ou de survie après ça? Elle nous parlait aussi de vos voyages en Israël. Elle nous décrivait le pays, les marchés, les couleurs, les parfums. Comment ne pas penser à elle en venant ici? Je suis soulagée. Je comprends un peu mieux Lydie. Et je me rends compte qu'elle a marqué bien au-delà de la famille. J'en ai la preuve aussi d'une façon assez improbable quelques temps plus tard, quand une agente littéraire m'interpelle pour me dire que depuis l'au-delà, Lydie s'était adressée à un médium de sa connaissance. Je m'entends dire qu'il faut absolument que je la contacte. Mais je ne crois pas, moi, à ces médiums, qui sont, pour moi, plutôt des charlatans. Mais l'idée fait son chemin. Je m'adresse d'ailleurs à mon rabbin pour avoir son avis, et il me convainc en m'expliquant que je peux écouter le message d'un mort par l'intermédiaire d'un médium tant que ce n'est pas moi qui l'ai sollicité. Soit, c'est le cas, je n'ai rien demandé à personne. Alors, puisqu'elle aurait entendu Lydie lui parler, je l'appelle. Bonjour, monsieur Pérez. Vous savez, il arrive rarement que je sois en contact directement avec le destinataire des messages que je reçois. Mais voyez-vous, dans votre cas, votre femme m'est apparue il y a maintenant 2... Oh, oh là là, je la vois! Elle est revenue! La revoilà! Elle est devant moi. Votre femme vous demande de retirer votre alliance. Il faut vous détacher d'elle à présent. Elle veut que vous repreniez votre vie, que vous continuiez à vivre sans elle maintenant. Lydie m'avait dit qu'elle continuerait à m'accompagner. Aujourd'hui, elle m'a envoyé ce signe, mais elle me demande maintenant de me détacher d'elle pour mieux continuer à vivre. À ce moment-là, je me demande si je vais y arriver, si je pourrai encore marcher, courir, voler, rêver, bondir, donner, garder, serrer, trembler, pleurer, chérir, aimer. Je suis là aujourd'hui et je vais bien. Mes enfants aussi. Nous avons réussi ensemble à poursuivre notre chemin. Merci Lydie.
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0: à Tube du Hall de Dieu le veut, qui a écrit ce récit à partir du livre de Roland Pérez, Ma mère, Dieu et Lydie, publié aux éditions Les Escales. La réalisation est signée Kevin Ousty. Et bien, pour en discuter, je reçois bien sûr Roland Pérez, l'un des héros de cette histoire que je viens de vous raconter, qui nous a tous bouleversés, évidemment, et en faire le récit n'est pas simple pour moi, qui suis votre ami. Oui. Comment allez-vous, déjà,
1: merci
0: Roland?
1: Sophie. Merci Sophie, j'aime... Évidemment, j'aime ce que vous faites et j'aime votre émission et j'aime cette émission. On a l'impression que vous êtes né pour ça.
0: Oui,
1: donc,
0: tout à fait, oui.
1: J'en profite pour le dire.
0: Alors, la question qu'on se pose, est-ce que vous avez réussi, comme le dirait votre amie Sylvie Vartan,